0: le bonheur leur apparaît comme quelque chose de dangereux. Il y a presque une, je crois que dans la culpabilité pathologique, hein, mélancolique, permanente, a priori de tout acte, il y a une forme de superstition. C'est-à-dire, si je m'autorise à réussir, si je m'autorise à briller, si je m'autorise à plus être invisible, si je m'autorise à aimer et être aimé, si je m'autorise à être heureux, le ciel va me tomber sur la tête. Voilà, donc on est dans cette croyance presque archaïque en fait, comme on n'est pas digne d'être aimé, si on s'autorise à être heureux, il va y avoir un châtiment. Et c'est drôle parce que c'est présent chez plein de chrétiens, alors que c'est exactement l'inverse du message de l'évangile quand on étudie le texte sur un plan strictement philosophique, ou comme l'a fait Jean-Yves Leloup avec ce travail sur l'évangile dans sa dimension d'enseignement d'enseignement sur la vie.
1: Vous dites qu'il y a beaucoup de chrétiens qui estiment qu'en gros le bonheur se payera un jour forcément.
0: Bah en fait, c'est intéressant de voir comme la haine de soi et la perversité peuvent et la perversité, je dis pas que c'est la même chose, peuvent faire feu de tout bois. Et aller jusqu'à utiliser l'évangile comme outil de coercition et de pédagogie noire. Vous savez, c'est la mère jalouse de sa fille qui va utiliser des arguments religieux pour interdire à sa fille de porter une jupe et d'avoir un amoureux et d'être heureuse de découvrir ce que c'est qu'être une jeune fille, puis une jeune femme, puis une femme. Parce que nous sommes de bons chrétiens, tu n'as pas le droit d'être en désaccord avec ton père, et donc je reste la figure du commandeur tout-puissant qui est en fait un gros narcissique, parce que justement un bon père n'humilie jamais, ne rabaisse jamais, un vrai chef n'humilie jamais, il permet à l'autre d'être en désaccord, son existence n'est pas nullifiée. Et je crois que quand on a cette blessure de rejet ou cette blessure d'humiliation dans l'enfance, on a senti dans le regard de nos parents que si on existait comme sujet et qu'on était légèrement en désaccord, ou qu'on avait tout simplement un désir, dont on ne savait pas encore quoi faire, mais un désir, on risquait l'anéantissement. Il y avait un risque de mort symbolique, c'est-à-dire d'exclusion, le mépris dans le regard de papa ou dans le regard de maman, mais ça c'est une condamnation à mort pour un enfant. Qu'est-ce que vous pouvez nous en dire, Natacha ?
2: Je suis d'accord avec vous. Je dirais que... Est-ce que vous voulez que je vous partage ce petit exercice, pour essayer de sortir de la culpabilité? Ce principe-là, il repose sur le principe de visualisation. Notre cerveau ne fait pas la différence entre quelque chose de vécu, quelque chose de simplement imaginé comme étant réel. Ça a été démontré par Giacomo Rizzolatti, un chercheur de l'université de Parme, et il suffit simplement de le voir. Si jamais je vous donne une petite, imaginons une craie sur un tableau. Ou un morceau de polystyrène qu'on froisse, on n'a pas envie. Pourtant, c'est pas sous nos yeux, mais il y a quelque chose tout de suite qui se crispe. Bon, tout simplement parce que notre cerveau, il fait pas la différence entre quelque chose de vécu et quelque chose d'imaginé comme étant réel. Et dans mon livre, donc dans Trouver ma place, je propose un rituel. Ça s'appelle le protocole 9. C'est un rituel de consolation qui permet justement de changer, d'atténuer la culpabilité. On va essayer de se souvenir dans notre enfance d'un moment de culpabilité, quel qu'il soit, même s'il est anecdotique. Et on va essayer de remonter le plus loin possible. 4 ans, 5 ans, 6 ans, c'est idéal. Une fois qu'on a trouvé cet événement-là, on convoque nous à notre âge et nous à cet âge-là-bas. Donc par exemple, grande Natacha et petite Natacha à l'âge de 4 ans. Au moment où elle fait la boulette, elle fait tomber le sirop de grenadine sur la
0: nappe blanche.
2: Voilà, et elle se reçoit la gifle monumentale. Bon. Et on va réembellir le passé. Et le fait de se raconter une histoire réembellie, notre cerveau va l'intégrer comme une réalité. Je vais vous donner un exemple concret. Un jour, il y a un jeune homme de 24 ans qui vient me voir et qui me dit « Je suis chanteur et je comprends pas, je pense que je fais du bon boulot, mais j'arrive pas à trouver la lumière. » Et il me dit « Il y a quelque chose en moi qui n'y arrive pas. » Je lui dis « Il est possible que ce soit en lien avec une culpabilité larvée. » Je dis « Est-ce que la culpabilité, ça vous parle ?» Il me dit « Complètement. J'ai trouvé un événement le plus lointain possible. » Il me dit « Je l'ai. J'ai 4 ans. Mes parents sont en train de s'engueuler à l'intérieur de la maison et ça hurle dans tous les sens. C'est l'hiver. Il fait nuit. J'ai 4 ans. Je suis dehors dans le jardin. La porte a été fermée à clé. Je suis dehors. Je suis seul. J'ai froid. Et mes parents hurlent à l'étage. Et moi, je les appelle. Ils m'entendent pas. Et c'est horrible. Et je prends un caillou. Et de haut de mes 4 ans, je jette toutes mes forces sur la fenêtre, s'éclate et qui se brise. Mes parents descendent et je me prends une volée de bois vert. Mon père m'insulte et me frappe. Et ma mère me dit, mais bon voilà. Et il me dit, c'est ma culpabilité ultime. Je lui dis, on va réembellir le passé. C'est ce que je propose dans le protocole 9. Il me dit, c'est quoi? Je lui dis, on va imaginer le petit, on va l'appeler Fred. Le petit Fred a 4 ans, qui voit arriver son père, et son père le regarde, et il se met à genoux, il dit, mais je t'ai giflé. Mais en fait, je suis en colère parce qu'on n'arrive pas à s'entendre avec ma mère. Ma femme est unie pour rien. Et il me dit, mais mon père est incapable de dire une chose pareille. Je dis, mais on fait ce qu'on veut. Et je dis, imagine ton père avec les larmes aux yeux, qui s'excuse et qui te dit, mais si je savais, si j'avais compris qu'en te donnant cette gifle, j'allais t'empêcher de connaître le succès, jamais je ne ferais une chose pareille. Je te demande pardon. Alors là, il est très ému. Et je lui dis, et ton père s'assoit comme ça, il regarde la fenêtre, il dit, tu vois cette fenêtre, elle était très haute. Et on l'a jamais lavée, parce qu'elle est trop haute. Et maintenant que tu l'as cassée, on va la changer. Et donc, la lumière va rentrer plus profondément, le soleil va rentrer mieux. Et ce soleil qui va rentrer, eh bien, ce sont les faisceaux de lumière sur la scène, lorsque tu vas chanter. Alors, peut-être que ça n'a rien à voir, mais quelques temps après, même pas 3 semaines après, ce jeune homme a fait un télécrochet sur France 2. Il a fini finaliste et il est parti en tournée ensuite internationale.
0: Oui, c'est-à-dire qu'il a cessé de porter la responsabilité de son père, il a remis sur les épaules de son père la responsabilité d'être caractériel,
2: voilà,
0: et de pas supporter la frustration.
2: Voilà.
0: Et il a réalisé que le petit garçon qu'il était avait juste besoin d'une parole aimante ou que son parent lui demande pardon.
2: Voilà. Et il suffit simplement, si pour les personnes qui nous écoutent, qui disent, mais moi, je suis pas capable d'inventer une histoire comme ça, de se dire, de vous prendre vous avec vos ressources d'aujourd'hui de parents, d'adultes, et de prendre le petit enfant que vous étiez, et de le prendre dans les mains, et de lui dire, si tu avais su, tu t'y serais pas pris, tu t'y serais pris différemment, tout le monde fait des erreurs, c'est comme ça qu'on avance, tu n'y es pour rien, etc., etc. Donc, de se consoler. Et j'ai vu des résultats assez fous. C'est incroyable.
1: Marie-Estelle Dupont, là, c'est de la culpabilité excessive qui peut être handicapante.
0: Oui, parce que l'enfant, quand il est dépendant de ses parents, il a d'abord besoin d'attachement. Et donc, si cet attachement passe par le fait de porter sur lui la culpabilité de ses parents, il le fera. Il inventera n'importe quoi pour avoir le sentiment d'une maîtrise sur la situation, y compris s'accuser d'être un enfant vilain qui expliquerait la mort de papa dans l'accident de voiture, etc., etc. En fait, la culpabilité excessive, c'est un état d'harcèlement intérieur. Il faut comprendre que vous avez à l'intérieur de votre univers mental quelqu'un qui vous harcèle du matin au soir. T'as mis trop de temps dans la salle de bain, t'as pas mis assez de temps, donc t'es mal coiffé. T'as pressé les oranges, mais du coup les enfants sont en retard. Mais t'as pas pressé les oranges, donc les enfants ont bu du jus d'orange en bouteille. C'est du harcèlement intérieur, la culpabilité excessive. Donc elle est délirante, elle n'a rien à voir avec la réalité. Elle a à voir avec ce permis d'exister. Les dégâts que ça peut faire, c'est évidemment le sabotage, je m'interdis de réussir, mais c'est aussi le sentiment d'imposture. C'est-à-dire que le jour où on vous donne quelque chose que vous avez largement mérité, parce que comme vous ne vous sentez pas capable et que vous vous sentez coupable, vous surcompensez en travaillant énormément, vous dites non mais je suis pas légitime pour faire ce truc-là. Et puis, dans la vie amoureuse, bah, c'est la personne qui va se mettre en couple avec quelqu'un qui n'est pas du tout au niveau, qui ne la mérite pas du tout, qui ne la traite pas bien, parce qu'il la traite comme elle pense qu'elle mérite d'être traitée, donc mal, et qui ne va pas pouvoir réceptionner l'amour. C'est-à-dire que le jour où quelqu'un va véritablement l'aimer à sa juste valeur, moi je pensais à une de mes patientes qui me disait, mais il m'a demandé en mariage, mais il est fou, il se rend pas compte en fait, moi je suis...
1: Il se rend pas compte à quoi il s'expose.
0: Il se rend pas compte, moi je suis nulle, je pourrais pas le rendre heureux, et je suis pas belle, et je veux pas qu'il me voie nue, et je ceci, et je cela. Et donc, la haine de soi, l'idée qu'on pourra pas garder et rendre heureuse la personne qui nous aime, alors qu'évidemment si elle nous aime c'est notre simple présence qui la rend heureuse, fait aussi énormément de dégâts. La culpabilité par conséquent peut être une faute. La culpabilité peut être une faute.
2: Complètement, et c'est vrai que quand je propose de chercher un petit événement dérisoire, je me souviens d'une thérapeute, elle était psychologue, elle avait écrit un bouquin, ça marchait pas du tout, et en revenant sur le truc initial, elle me dit, mais je me souviens, j'ai 6 ans, mon père vient de ramener, vous vous rappelez les pots de colle qui sentaient l'amande?
1: La colle
2: Cléopâtre. Voilà. Eh oui. pareil, je suis plus vieille que vous.
1: L'avance. Voilà. Que ça sentait bon.
2: Et elle va, ah, elle va
0: vers la chier de la colle.
2: Non, mais on avait dit qu'on ne disait pas.
1: Elle se sniffait pas celle-là.
2: Et donc elle sent la colle et il y a un bout de colle qui tombe sur le guéridon de prix et elle se prend une gifle de son père et on a réembelli comme ça le comment dire l'événement et ce qui est très marrant c'est que son livre était sorti 3 ans plus tôt et elle m'a dit après le rituel elle me dit c'est reparti sur Amazon on sait pas comment et après il y a son éditeur qui dit et si on écrivait notre livre.
3: C'était Si on en parlait avec Marie-Estelle Dupont et Romain Desarbres. Vous retrouverez notre duo aujourd'hui, mercredi, pour parler cette fois du malaise dans la génération Z. Donc rendez-vous entre 15h et 16h sur Europe 1. Et d'ailleurs, si vous souhaitez témoigner ou réagir, eh bien n'hésitez pas à contacter l'équipe de l'émission. Vous nous laissez un petit message, soit par courriel à l'adresse suivante et si on en parlait, @europe1.fr ou tout simplement en nous laissant un message vocal avec vos coordonnées afin qu'on puisse vous rappeler au 01 80 20 39 21, c'est le numéro du standard d'Europe 1. 01 80 20 39 21. Et la nuit se poursuit avec la libre antenne. On va réécouter quelques témoignages et la musique qui fait aussi partie du programme. Voici donc Ed Sheeran avec

Shape of You, c'était Ed Sheeran sur Europe 1. Coup d'œil sur vos programmes de nuit. Alors un petit peu plus tard, on va retrouver Thomas Hill et sa bande pour une nouvelle diffusion de Culture Média. Et tout de suite, c'est la Libre Antenne. La Libre Antenne, votre espace de liberté que vous retrouvez en direct de 22h30 à 1h du lundi au dimanche. Et puis, en plein milieu de la nuit, on réécoute quelques-uns de vos témoignages. N'hésitez pas à nous appeler d'ailleurs à tout moment au 01 80 20 39 21 pour réserver votre passage pour ce soir, par exemple. Vous pourrez converser avec Roland Pérez, si c'est ce soir. Et puis, si vous préférez Valérie Darmon, elle vous accueillera du vendredi au dimanche.

0: Bonsoir Guy.
1: Bonsoir Madame Valérie.
0: Merci d'être avec nous sur l'antenne d'Europe 1 pour nous parler de quoi ? Dites-moi.
1: Eh bien, voici, fin 2023, nous avons un oncle qui a choisi, puisque c'est en ce moment c'est la grande discussion au Parlement, non pas l'aide à mourir, mais la sédation profonde. Il avait des reins qui ne fonctionnaient plus du tout.
0: Oui.
1: Quand il est arrivé à l'hôpital, les médecins lui ont dit il reste une journée de vie. Ou on fait une dialyse profonde avec un très gros risque et ce sera très certainement le décès au bout de la fin de la dialyse. Ou on vous met en sédation profonde et dans une journée ou deux, c'est fini, vous n'aurez plus rien.
0: Le choix, il est pas dans le cas de votre oncle, il n'est pas tellement cornélien, puisque finalement, l'espérance de vie est extrêmement courte dans un cas comme dans un autre.
1: Ah oui. Puis du reste, ça s'est avéré exact. Les médecins ne sont pas trompés. Les reins étaient complètement morts. Le samedi précédent, il était sorti de l'hôpital parce qu'il avait subi une opération de la vessie. Il avait l'enlèvement d'une tumeur. Et son urologue, depuis bien longtemps, lui avait dit de se préoccuper des reins, il fallait faire tel et tel examen, etc. Et notre oncle ne s'en est pas préoccupé. Et le lundi, en se levant, il s'est écroulé, donc les pompiers sont arrivés, l'ont amené à l'hôpital de la Pitié-Salpêtrière. Il est resté une journée et demie, et l'hôpital ne pouvant rien faire, n'était pas suffisamment compétent, ils l'ont mis à l'hôpital Tenon. Et c'est à l'hôpital Tenon, les médecins qui sont performants, lui ont dit, monsieur, une journée maximum à vivre, il reste à vivre. Donc, c'est là où ils ont proposé, où on fait une dialyse, il y a un très gros risque, ce sera très certainement de toute façon le décès à la fin de la dialyse, ou pendant la dialyse, ou la sédation profonde, et vous partirez comme ça.
0: Et il a choisi la sédation ?
1: Oui, il a choisi la sédation.
0: Tout seul, ou il en a parlé avec ses proches, Guy ?
1: Non, il a choisi, le médecin, nous en avons parlé, à mon frère et moi. Et mon frère et moi, on a dit au médecin, écoutez, c'est un grand garçon, il est capable de choisir. Donc, il a choisi la sédation profonde. Voilà.
0: Et comment ça s'est passé, les au revoir, comment ils se sont passés avec votre oncle ?
1: Eh bien, une journée avant, moi, je l'avais rendu visite, ça se passait bien. Il ne donnait pas l'impression d'être à l'article de la mort, comme on dit dans l'expression. Et ensuite, il a été transporté à l'hôpital Tenon. Moi, j'ai pas eu la possibilité, je suis sur Paris, pourtant, j'ai pas eu la possibilité d'arriver avant la sédation.
0: Ils n'ont pas attendu la présence de la famille, tenir la main, des choses comme ça.
1: Non, et notre oncle ne l'a pas demandé. J'ai pas l'impression qu'il l'ait demandé. Pourtant, il nous adorait. Hein. Et nous, on l'adorait. Mais il n'y avait pas d'autre solution.
0: Oui.
1: Il a dit pas de...
0: Oui, pas de dialyse.
1: Pas d'acharnement thérapeutique.
0: Oui.
1: Donc, sédation profonde.
0: Alors, c'est facile après coup de poser cette question, mais attendre les 24 heures afin qu'il s'éteigne naturellement, c'était pas envisageable non plus. Vous en avez parlé avec les médecins où il aurait souffert.
1: Parce que ça aurait été une très grande souffrance parce que les reins ne fonctionnant plus.
0: D'accord.
1: Donc c'est le sang n'étant plus filtré, donc c'est une infestation dans tous les organes et puis c'est une extrême douleur.
0: D'accord. Oui. Voilà.
1: Il n'y avait pas d'autre possibilité que de soit une dialyse. Mais très très gros risque, très gros risque. Soit la sédation profonde. Donc c'est en grande discussion en ce moment au Parlement.
0: Oui.
1: En ce qui concerne, d'un mon point de vue, en ce qui concerne le suicide assisté, pour moi c'est un crime de la part de la personne qui commet l'acte de suicider une personne. Pour moi c'est un crime. Que la personne se suicide, ça, quand on peut le prévoir, il faut qu'on soit tous autour de cette personne, les amis, la famille, quand la personne manifeste des velléités de suicide. Bien souvent, la personne ne manifeste pas. On le voit avec les enfants,
0: oui,
1: qui décident de se suicider et qui n'ont rien dit à leur famille. Et ça, c'est quelquefois très difficile à voir.
0: Oui, donc, en général, la personne qui l'envisage, d'ailleurs, n'en parle pas.
1: mais n'en parle pas. Oui. Donc c'est imprévisible. Ça, c'est le choix de c'est ce sont les accidents de la vie, comme on dit. Hein. C'est le choix de la vie, on n'y peut rien. Mais quand la personne, c'est ce que je conseille aux personnes qui sont en état de vol, qui ont des désirs de suicide, c'est de parler autour d'elles, de s'adresser à des personnes compétentes aussi, et de parler autour d'elles. Donc le suicide, c'est pas bon. Bon, c'est comme ça. Ceci dit, quelquefois, la pression est tellement. La personne est comme une cocotte-minute, hein, dont la soupape ne fonctionne plus. Donc ça explose. Voilà,
0: oui, ça peut être pulsionnel. Ça peut être pulsionnel. Oui, c'est ça que vous voulez dire.
1: Ah oui, ça peut être pulsionnel. Et puis, l'acte de pulsion, concrétisant la pulsion, ben, c'est l'acte définitif. Donc, suicide assisté, non. Ça, parce que pour moi, c'est la personne qui assiste au suicide. Pour moi, c'est la personne qui commet un meurtre. Voilà. Par contre, la sédation profonde, alors, ça, je suis favorable aussi, parce que ça n'est pas un meurtre, ça n'est pas un crime, c'est pas une aide à mourir, c'est pour la sédation profonde est mise en place.
0: Pour éviter la souffrance.
1: Comment?
0: Pour éviter la souffrance, et parce que l'issue est connue, de toute façon.
1: Oui, l'issue est connue, c'est pour éviter la souffrance, ça c'est autre chose. Parce qu'on ne peut pas faire autrement pour éviter la souffrance, parce que les médicaments, aussi performants soient-ils, ne peuvent plus éviter la souffrance. Donc, automatiquement, il faut neutraliser le cerveau, si j'ose dire, pour éviter la souffrance, et automatiquement, ça arrive au décès. Ça, c'est autre chose. Ça n'est pas un meurtre. Ça n'est même pas une aide à mourir. C'est une sédation profonde dans le but d'éviter la souffrance.
0: Oui,
1: c'est pas
0: ça.
1: Pour une aide à mourir, le but, d'accord ?
0: D'alléger les douleurs de la fin de vie, hein. C'est ça, surtout.
1: Ah oui, parce qu'il y a c'est vrai qu'il y a des douleurs qui sont extrêmes, qui sont impossibles à juguler, à neutraliser par les médicaments. Il n'y a que la sédation qui puisse permettre cela.
0: Oui.
1: La personne part sans douleur, voilà.
0: Guy, vous avez quel âge, vous ?
1: Moi, j'ai 75 ans.
0: Vous avez laissé des dispositions, par exemple, en ce qui vous concerne, puisque vous avez été confronté à ce sujet avec votre oncle il y a quelques années.
1: Il y a pas quelques années, c'est en 2023. Il est mort en novembre 2023. Donc c'est
0: récent.
1: Pas vieux.
0: Oui, c'est récent.
1: Oui, on en parle avec mon frère, parce que mon frère et moi on est très liés depuis que nous sommes nés, si j'ose dire. Nous sommes très très liés, très très liés. Il a un an de moins que moi, et on en a parlé. Donc on prévoit des dispositions pour cela, pour notre. Pardon.
0: Vous vous en êtes parlé mutuellement pour pouvoir prendre les décisions le moment venu si ça se présente.
1: Oui, tout à fait. Oui, tout à fait, tout à fait, tout à fait. Et qu'est-ce que je voulais demander? Ah oui, du reste, j'en ai parlé aussi à des prêtres de ce qui se passe au Parlement à l'heure actuelle, pas que prêtres, évêques. Donc, bien évidemment, ils sont de mon avis concernant le suicide.
0: Le suicide, oui.
1: C'est imparable.
0: Comme dans toutes les religions, d'ailleurs. Hein.
1: Comme dans toutes les religions. Mais on ne peut pas juger, nous. Il n'y a que Dieu qui juge. Hein, il est miséricordieux.
0: Bien sûr.
1: C'est dans quel état la personne. Hein, donc, ça, on ne peut pas juger. L'aide à mourir, non. Interdit, c'est interdit. Ça.
0: Y compris la sédation profonde. C'est quoi la posture des prêtres que vous avez interrogés sur la question, sur l'allègement de la douleur, justement?
1: Profonde, ils sont d'accord. Ils sont d'accord. Du reste, en 1957, le pape Jean XXIII avait abordé cette situation du suicide, de la sédation profonde, de l'aide à mourir, etc. Et l'Église est favorable à la sédation profonde. Lorsqu'il n'y a plus rien à faire, que la souffrance est intolérable, qu'on ne peut pas la juguler, la sédation profonde est acceptée par l'Église. Ça n'est pas un meurtre, c'est un empêchement de la souffrance. Et malheureusement, cet empêchement de la souffrance, on est sur le fil du rasoir, si j'ose dire, vous comprenez la...
0: Bien sûr.
1: Voilà. Donc on ne peut pas faire autrement que de mettre en place une sédation profonde pour la personne, pour l'empêcher de souffrir, parce que la souffrance est intolérable et on n'a aucun palliatif concernant pour juguler la souffrance. Il n'y a que cela. Ça, c'est autre chose. Oui.
0: Et dans votre posture, est-ce que c'est conditionné au fait que le patient ou la patiente peut le formuler? Ou est-ce que la responsabilité revient à la famille aussi, lorsque la personne ne peut plus le faire? selon vous?
1: C'est principalement au médecin. Déjà principalement au médecin qui assure que la douleur est intolérable pour le patient ou la patiente, pour le malade, qu'elle est intolérable et qu'on n'y a plus, il n'y a plus de moyens, il n'y a plus de moyens pour empêcher la douleur outre que la sédation. Voilà, ça c'est à expliquer, il faut que les médecins l'expliquent clairement.
0: Oui, donc oui, ce n'est pas conditionné à l'autorisation du patient ou à la prise de décision du patient.
1: Si le patient est en état de est capable de discerner, la famille est capable de discerner, comme ça s'est passé pour mon oncle,
0: ouais. Mm-hmm.
1: Il était en parfaite capacité
0: conscient.
1: De discerner,
0: oui.
1: Et voilà, parfaitement conscient. Ça, c'est autre chose. Mais quelquefois, la personne déjà est en pré-sédation, si j'ose dire. Parce que la douleur est telle que les médecins sont obligés de faire une sorte de pré-sédation. La personne est dans le, dans les brumes, un léger coma, etc. Et à un moment donné, c'est là où il faut prendre la décision concernant l'empêchement de souffrir. C'est une discussion.
0: Ce qui se pratiquait déjà sans que ce soit officialisé.
1: Tout à fait, c'était tacite. Ça se pratiquait déjà. Voilà.
0: Oui. On a Sylvie Rachel au 739-21 qui nous écrit en disant: je trouve que la sédation profonde est aussi un crime de la part du médecin. Et un autre auditeur qui dit: la sédation profonde n'est pratiquée qu'après que la famille en soit informée, même si le patient reste lucide. Je crois que l'important, c'est le patient, hein, de toute façon. Si lucidité il y a et si confiance
1: si le patient
0: il y a,
1: est lucide, c'est à lui.
0: Oui.
1: C'est à lui de décider, c'est à lui qu'appartient la décision.
0: Oui, oui.
1: Il dit: si on ne me donne pas des médicaments pour m'empêcher de souffrir, je souffre énormément.
0: Oui.
1: Or, maintenant, les médicaments ne m'empêchent pas de souffrir, donc je demande la sédation, je ne veux plus souffrir. Ça, c'est un droit, ça. Mm. Ça n'est pas un suicide, c'est un droit de ne plus souffrir et d'être soigné contre le mal que constitue la souffrance. Ça, c'est tout à fait normal.
0: Ce qui vous guide dans le fait que vous soyez contre le suicide assisté, qu'on peut pratiquer en Suisse ou en Belgique, et d'ailleurs je pense à cette auditrice qui nous avait appelé il y a quelques années, dont j'ai oublié le nom, mais peut-être que les auditeurs de la Libre Antenne s'en souviennent, ça avait été un témoignage extrêmement poignant d'une femme qui partait, qui avait programmé son suicide en Suisse. Parce que seule, parce que abandonnée, parce qu'en souffrance, parce que pleine de douleurs, et elle avait très très bien expliqué sa démarche. Est-ce que vous, le fait que vous soyez contre, en tout cas en France, c'est parce que, et peut-être en général tout court, c'est parce que vous êtes croyant? Ça rentre en ligne de compte, Guy, forcément.
1: Oui, ça rentre en ligne de compte, mais surtout là où je tiens à expliquer les choses, c'est que il y a aussi peut-être une sorte d'orgueil de la personne qui a envie de se suicider, qui ne veut pas parler autour d'elle, qui ne veut pas expliquer sa situation. On ne doit pas avoir honte d'être malade. On ne doit pas avoir honte d'avoir un handicap. Moi, je suis quasiment aveugle. Je n'ai pas honte de mon handicap, je le supporte, je l'endure. C'est terrible parce que jusqu'en 2023, j'étais très actif, je faisais beaucoup de bénévolat. Et puis la maladie des yeux s'est accentuée gravement. Et là, maintenant, je suis quasiment dans le brouillard, dans le coltard. Je ne fais plus rien de ma vie. Du reste, je suis en recherche d'avoir une activité parce que on peut toujours amener quelque chose. Tant qu'on est vivant, on peut toujours amener quelque chose aux autres à l'humanité. Tiens, je vais dire ça, à l'humanité. Parce que nous avons tous des dons qui sont incommensurables, on ne s'en rend pas compte.
0: Oui.
1: Et surtout, nous sommes tous, chacune et chacun d'entre nous, nous sommes une molécule spécifique qui n'a jamais existé avant nous et qui n'existera jamais après nous.
0: Oui.
1: Qui est ce mélange de dons, de capacités. Voilà. Donc on peut toujours amener quelque chose. Même très malade.
0: Mais vous êtes accompagné dans la vie, Guy, ou vous êtes seul?
1: Non. Non, je suis seul. Non. Je suis seul, j'ai des amis, hein, attention.
0: Oui, je parlais aussi d'une compagne ou d'un compagnon, enfin voilà.
1: Non. Oui. Non. Non, j'ai des amis, j'ai des amis.
0: Donc vous allez vous trouver une activité?
1: Oui, je vais chercher. Il faut que je me trouve une activité, quelque chose, parce que le fait de ne pas être, de ne pas être actif, c'est ce qui a fait la descente dans le, comment dirais-je, dans le, dans, dans la mauvaise forme physique. Il faut aussi, à la, il faut une activité à la fois physique et intellectuelle. Et surtout avec le cœur. Une activité où on donne son expérience, on donne son savoir. À mon âge, moi, j'ai eu beaucoup d'activités dans différents domaines. J'ai toujours été mon propre patron, chef d'entreprise. Et donc, il y a de la ressource. Voilà.
0: Dans quel domaine?
1: Ce qui m'intéresserait, c'est de parler aux jeunes. Parce que je vois qu'ils sont dans
0: une dérive. Ils en ont besoin.
1: Oui. Dans une dérive. Il n'y a pas que les jeunes. Et les adultes aussi.
0: La santé mentale, grande cause nationale. Donc, c'est pas un hasard.
1: Quand je vois le comportement de ces gens qui sont élus, où la quasi-totalité ont un comportement déplorable, quel que soit le parti politique, quels que soient nos dirigeants. Moi, j'ai toujours été mon propre patron, chef d'entreprise. J'ai appartenu à un syndicat de chef d'entreprise qui s'est battu contre ces groupes. On n'est ni de gauche, ni de droite, ni du centre, ni quoi que ce soit. Nous étions chefs d'entreprise. On se battait pour que, déjà, que les impôts soient diminués considérablement pour pouvoir augmenter nos salaires, les salaires de nos salariés, pour pouvoir se sortir de cette. On voyait ce qui allait arriver. Et on a les présidents que nous avons eus depuis Giscard ont détruit le pays. Ce sont des gens qui ont été incompétents, qui n'auraient même pas été capables de gérer une simple épicerie de quartier.
0: Alors revenons.
1: En tant que chef d'entreprise, je sais que gérer une entreprise. J'en ai même sorti de deux d'autres entreprises qui étaient complètement par terre. Je les ai redressées.
0: Alors revenons au sujet de votre appel, Guy, parce que les auditeurs réagissent beaucoup au 739-21. On a Christiane qui dit « Votre auditeur en ce moment est contre la liberté de choisir sa mort, comme les religions qui nient les droits de l'individu. Seul moi déciderai que je veux mourir si ma vie devient indigne. » On a un autre auditeur qui dit « La sédation profonde est une sorte d'euthanasie car il y a arrêt de la nutrition et de l'hydratation. Donc le patient décède de déshydratation et de faim. C'est un peu hypocrite depuis des années. » Nous avons un autre auditeur qui écrit « Quand laissera-t-on les gens disposer eux-mêmes de leur vie lorsqu'ils sont lucides ? Ils peuvent décider pour eux-mêmes et si on met le liquide à disposition du malade, cela ne peut pas être considéré comme un meurtre. »
1: Si le malade s'administre lui-même le poison,
0: oui, ce n'est pas un meurtre.
1: C'est autre chose. Si c'est une tierce personne qui administre le poison, c'est un meurtre. Oui. Moi, je ne critique pas la personne qui se suicide. J'arrive à la comprendre. Voilà. Mais je dis une chose, c'est qu'on peut. Avant le suicide, il y a toujours moyen de faire quelque chose. On n'est jamais au bout du rouleau. Par contre, il faut être encadré. Il faut avoir des amis autour de soi, de la famille, etc., pour aider. Et pour ça, il ne faut pas avoir honte de dire, voilà,
0: je
1: n'en peux plus, mais j'ai besoin d'aide.
0: Oui, mais encore faut-il que les voiles de l'illusion se déchirent et qu'on ait accès à cette conscience qu'on peut demander de l'aide. Parce que quand on est dans un immense désarroi qui conduit au suicide, c'est parfois difficile de voir qu'on peut demander de l'aide et qu'on peut saisir une main qui se tendra.
1: C'est exact.
0: Et il y a beaucoup, et on l'entend dans la libre antenne, je termine, pardonnez-moi,
1: qui sont
0: totalement seuls. Totalement seul, c'est le mal d'aujourd'hui. Donc demander de l'aide, on peut appeler une assistante sociale, un généraliste, etc. Mais parfois, la porte est close. Au moment où on est dans le désarroi le plus profond.
1: Mais je viens d'avoir une amie, qui est beaucoup plus âgée que moi, qui a fait appel. Elle et son frère sont très âgés. Ils sont dans des appartements différents. Ils ont des moyens financiers, etc. Ils ont fait appel à 3 associations qui viennent pour les aider à faire le ménage, à faire des, etc. Dans ces 3 associations, les personnes qui ont été envoyées pour aider cette femme et cet homme, les personnes ont volé. Là, je viens d'avoir la conversation aujourd'hui. Les personnes qui ont été envoyées par ces 3 associations, ils ont fait 3 associations différentes. Dans chaque association, il y a des personnes qui volaient, qui venaient pour, soi-disant, pour aider, faire le ménage,
0: Vous comprenez
1: etc.
0: que quelqu'un qui est dans une grande fragilité, qui ose demander voilà. de l'aide, qui dépasse peut-être, et encore, je crois que la honte, elle n'arrive même pas dans les émotions premières, hein, lorsqu'on est dans ces désarrois-là, lorsqu'on est démuni à ce point. Admettons qu'elle fasse appel à quelqu'un et que cette personne vienne vous voler, c'est encore pire.
1: Bien sûr. Bien sûr, bien sûr. Mais c'est horrible.
0: Tout est déshumanisé, vous voyez ce que je veux dire. Donc,
1: C'est de la lâcheté. C'est de la lâcheté. De la lâcheté. Mais un jour, ça va lui retomber dessus à cette personne qui vole. Attention, vous savez, quand vous commettez ce genre d'acte, un jour ou l'autre, ça vous retombe dessus. Le boomerang revient sans vous l'ayez vu arriver. Mais en attendant, elle fait du mal, elle vole, voilà. Voilà, vous voyez, c'est tout neuf, c'est cet après-midi. Là, j'ai eu une discussion avec une personne âgée, beaucoup plus âgée, une amie.
0: Oui.
1: Et elle m'a dit, voilà, mon frère et moi, on a fait appel à trois associations différentes, à chaque fois dans l'association, à chaque fois on a trouvé des personnes. Alors ce ne sont jamais les mêmes personnes qui viennent pour aider, pour faire le ménage, ou que il y a un turnover qui est terrible.
0: Non mais puis, vous voyez bien que rien ne va en fait, hein, sur qui on peut s'appuyer. Vous le disiez, s'appuyer sur des amis, de la famille, encore faut-il en avoir.
1: Oui, encore faut-il en avoir. Oui, mais c'est pour ça que moi je ne condamne pas la personne qui se suicide. J'arrive tout à fait à la comprendre. Je la condamne pas. Quand bien même je sois croyant, je veux pas me vanter. J'essaye d'être croyant, j'essaye d'être pratiquant. Voilà, je préfère dire ça. J'essaye, mais je ne condamne pas la personne qui se suicide, qui commet cet acte.
0: Oui, en tout cas, rester, c'est ça, dans l'ouverture de cœur.
1: Ah oui, il faut. Par contre, il y a des choses que je n'accepte pas. Hein, le suicide assisté, ça non.
0: Oui, alors Jeanne au 739-21 fait un contrepoint, elle dit « Il s'agit d'une aide à mourir seule ». C'est pas un meurtre, voilà ce que dit Jen au 739-21 ce soir.
1: C'est pas une aide à mourir seule.
0: La personne n'est pas seule.
1: Elle n'est pas seule, la personne.
0: Je pense que ce qu'elle veut dire, c'est que c'est si la personne s'injecte effectivement le produit qui va lui permettre effectivement de mettre fin à ses jours.
1: Voilà.
0: Comme c'est programmé en Suisse, hein. D'ailleurs, c'est comme ça que ça fonctionne en Suisse.
1: Oui, c'est comme
0: c'est
1: ça
0: la
1: ça
0: personne
1: fonctionne.
0: Qui va actionner, hein, le médicament qui va lui permettre de s'endormir à jamais.
1: Oui.
0: En tous
1: c'est
0: les
1: difficile,
0: cas,
1: hein.
0: c'est vraiment un sujet qui nous remue au plus profond, hein, de nous-mêmes, forcément, parce qu'on est tous concernés par cette finitude et le droit à choisir comment on veut partir de cette terre, comme le droit de vivre notre vie comme on le souhaite, en fonction de nos valeurs respectives.
1: Oui. Mais je crois qu'il y a aussi cet apprentissage à faire aux personnes déjà tout petits. Tu as besoin d'aide, demande.
0: Oui, ça c'est la base, c'est
1: demande.
0: Certain.
1: Demande, du reste on le sait dans la Bible.
0: Oui.
1: Oui, frappez et on vous ouvrira. Et il faut frapper quelquefois à plusieurs portes, beaucoup de portes. Il faut être tenace. Je le cache pas parce que... Vous m'avez parlé tout à l'heure des assistantes sociales. D'abord, ils sont débordés. La plupart ne sont pas suffisamment formés. Assistants sociaux ou assistantes sociales ne sont pas suffisamment formés. Et puis ils n'arrivent pas à faire leur travail pleinement. Faut pas se leurrer.
0: Oui,
1: vu la période que l'on vit.
0: Et oser demander, oui, mais encore une fois, il faut-il encore en avoir la force?
1: Oui, mais ça aussi, oui.
0: C'est toujours la même chose, en fait. Hein.
1: Donc ça signifie de porter notre regard. Tout à l'heure, vous avez cité la parole de Proust.
0: Oui, tout à fait, de Marcel Proust. La phrase exacte étant « Le véritable voyage ne consiste pas à chercher de nouveaux paysages, mais à avoir de nouveaux yeux. »
1: Voilà, et bien c'est ça dont je voulais parler. Les nouveaux yeux, c'est aussi notre nouvelle façon de voir et de regarder les autres. Donc d'écouter, surtout d'écouter, d'aller vers les autres. Si vous voyez quelque chose ne va pas, de parler et d'écouter. Écouter la personne. Moi, j'ai été formé à l'écoute, surtout par les Américains, dans le contact téléphonique, par exemple, hein, faire du télémarketing. C'était très, très, très sévère. Il fallait une écoute, mais d'une performance exceptionnelle.
0: Oui, une écoute en conscience, une écoute attentive. Hein. C'est pas
1: tout
0: faire semblant. C'est comme les gens qui on croise des gens qui nous disent ça va et qui n'attendent pas la réponse. Alors ça, on en a pléthore dans une journée. Hein.
1: Tout à fait.
0: Voilà.
1: Et il faut savoir écouter la personne, la regarder, l'écouter, poser des questions, mais surtout l'écouter.
0: Oui, c'est s'intéresser à son prochain.
1: S'intéresser à son prochain, ce qui se passe, à son milieu de vie dans l'immeuble. Moi, je m'intéresse à mon immeuble dans lequel je vis. Voilà, je voudrais mettre des choses en place concernant le tri qui n'est pas suffisant à mon avis. Moi, il y a 45 ans, j'ai créé une entreprise de récupération et de recyclage avec un associé. À l'époque, on n'était pas compris. Et les banquiers ne nous écoutaient pas. Donc, ils ne comprenaient pas que ayant des beaux postes en tant que salarié, qu'on en vienne à être des ramasseurs de chiffons, des ramasseurs de ferraille, des ramasseurs de verre, etc. etc. Ils ne comprenaient pas. Donc, pour avoir un prêt, c'était très difficile. Donc, c'était à l'époque où personne ne s'inquiétait du recyclage.
0: De l'état de la planète, oui.
1: L'état de la planète. Alors, nous, on s'en inquiétait déjà. Alors, oui, on était trop en avance. Voilà.
0: C'est ça, il faut être dans son temps aussi. En tout cas, le temps d'aujourd'hui, ce qui serait bien, et c'est le cas de la Libre Antenne d'Europe 1 d'ailleurs, c'est d'être dans la solidarité. Et même si c'est de la solidarité à l'échelle de notre immeuble, de nos voisins, de nos collègues, c'est déjà bien. Voilà. Faisons déjà ce qu'on peut, nous, autour de nous.
1: Et en effaçant ces murs, ces obstacles que sont les différentes religions, les différents partis politiques, etc. C'est aberrant. Aberrant, la perte d'énergie qu'il y a dans cet acte d'anti-judaïsme ou d'anti-christianisme ou d'anti-noir, d'anti-jaune, d'anti-blanc, que sais-je. C'est une perte d'énergie énorme.
0: C'est revenir à l'humanité, à notre humanité, tout simplement.
1: Bien sûr, bien sûr.
0: Et là, aujourd'hui, c'est un choix que l'on pose dans cette société-là, de rester dans cette humanité.
1: Mais ce qu'il faut aussi, c'est que quand vous avez un patron, je parle d'un président, c'est lui qui doit dire ça au peuple, c'est lui qui doit parler au peuple, et non pas faire des discours dithyrambiques comme celui qu'il a fait quand il est arrivé au pouvoir au Bernardin, des heures de discours, et trois jours après faire l'inverse.
0: Il manque de cohérence. Attention, il manque de cohérence à nous aussi. Merci beaucoup, Guy. Merci Guy d'avoir choisi Europe 1 ce soir pour évoquer ce sujet.
1: Ah, c'est une très bonne radio.

0: Bonsoir Annick, merci d'être avec nous dans cette libre antenne, Annick. Oui. Vous habitez la Vendée et vous vouliez un petit peu parler de votre vie et de cet optimisme.
1: Oui, je suis en retraite en Vendée.
0: Vous êtes en retraite en Vendée.
1: On a choisi la Vendée parce que c'est là qu'on venait en vacances avec les enfants.
0: Et oui, moi aussi, j'allais toujours en Vendée en vacances avec mes parents.
1: Et les enfants, ils ont choisi d'aller dans le Midi.
0: Finalement, ils vous ont quitté. On voulait vous donner la parole parce que vous n'avez pas eu une vie facile, mais pour autant, vous gardez la pêche.
1: Voilà, il faut garder la pêche. Parce que on est né en 41, parce que j'ai une soeur jumelle.
0: Oui.
1: Et maman, mon papa était parti déjà dans la résistance. Et maman, elle nous a des jumelles en plus. Oui. Pendant la guerre, c'était pas facile. On est né dans Paris 17e, et Batignolles. Et comment dirais-je, maman a beaucoup souffert parce qu'au début elle nous appelait, toi t'es mon siège, toi t'es mon épaule, on croyait que c'était nos prénoms. Mais quand on était bébé. Et à l'époque, il n'y avait pas la péridurale. Oui. Et donc, maman, la suite de ça, je ne sais pas, elle nous a rejetés. Et donc après, on a été.
0: Elle vous a rejeté à quel moment, votre maman?
1: Ben écoutez, j'avais 3 ans. Et puis.
0: Ça veut dire quoi, rejeter?
1: Disons que elle nous aimait, mais si vous préférez, elle s'occupait pas de nous. Déjà, maman, elle a une vie qui a pas été facile avec un papa militaire. Et elle a perdu sa maman, elle avait 9 ans. Et comme mon grand-père était militaire, elle était au pensionnat, la Légion d'honneur et tout ça.
0: D'accord.
1: Et donc, elle a pas une vie de famille.
0: Et elle vous a confié à des personnes ou qu'est-ce qui s'est passé?
1: Non, à ma tante. Donc, à ma tante qui était la belle-sœur de. Sa belle-sœur.
0: La sœur de votre papa.
1: Du côté à elle.
0: Ah, de ça.
1: Mon oncle était de son frère, voilà.
0: D'accord. Donc elle vous a confié à son frère et sa femme.
1: Voilà. Qui ne pouvait pas avoir d'enfant.
0: Ah oui, c'est dur.
1: Ils nous ont recueillis, on avait 4 ans. Parce que quand je parle avec ma jeune sœur, elle ne se rend pas compte. Mais j'étais quand même 6 mois à l'hôpital. J'ai perdu, parce que c'était la guerre, j'ai eu une congestion pulmonaire, c'est pour ça que j'ai eu des problèmes cardiaques par la suite. Parce qu'à cause de ça, moi j'ai mal soigné pendant la guerre. Et donc j'étais 6 mois à l'hôpital et maman n'est jamais venue. Et moi je pleurais parce que, bon, les bonnes soeurs c'est gentil, mais c'est pas un câlin de maman, quoi. Et ma jeune soeur elle dit, tu sais bien que maman n'aime pas les hôpitaux. Je dis, oui, mais quand t'as 3 ans, t'as envie d'avoir ta maman qui te fasse un câlin.
0: Vous dites votre jeune sœur, pas votre jumelle, donc vous aviez encore une autre jeune sœur.
1: Oui, on est 5.
0: D'accord.
1: Elle a élevé que ma petite sœur. Les autres, mon frère aîné a été élevé chez mon grand-père à Biarritz. Mon frère Gérard était élevé dans le Berry. Et nous deux, qu'on a été élevés chez notre tante en Bengale-de-Marne. Voilà.
0: D'accord.
1: Elle nous a récupérés à l'âge de 4 ans. Mais à la suite de ça, quand j'étais à l'hôpital, j'ai perdu la marche et le langage. Et parce que j'ai fait un blocage de petite fille, quoi. Je ne sais pas ce qui s'est passé. Mais enfin, quand ma tante nous a récupérés, alors, le docteur Loiraud, qui était un gentil docteur.
0: Vous pouvez parler un tout petit peu plus fort, Annick. Je ne sais pas pourquoi vous.

0: Vous parlez bas, vous voulez pas qu'on vous entende peut-être?
1: Non, non, c'est pas ça, c'est pas ça. C'est parce que je ne peux pas faire de bruit à cause de Jean-Claude.
0: Qui est Jean-Claude?
1: C'est mon mari, voilà, qui est malade, qui va bien.
0: Ah, voilà. Qui est pas bien, d'accord, ok. Non.
1: Donc, j'ai été à l'hôpital pendant 6 mois, j'ai perdu le langage et la marche. Et donc, ma tante, à la suite de ça, elle nous a récupérés. Parce que maman était... Elle n'était pas une mauvaise maman, mais elle ne s'occupait pas de nous. Vous voyez, elle nous laissait à... on habitait le Valois-Paris parce que papa avait quand même une belle situation. On manquait de rien. Mais c'était l'heure du thé, là, à partir au salon de thé, à le Valois-Paris, à Neuilly, dans un salon de thé. Et elle nous laissait toute seule dans la cour. Et on faisait des bêtises, bien sûr. À 2-3 ans, on faisait des bêtises tous les deux. Et donc, les voisins, parce que le village actuel, c'était... Il y avait des ingénieurs, des avocats, des gens comme ça, là-bas, à l'hôpital Repéret. Ils ont vu qu'on était un petit peu laissés toutes seules, quoi.
0: Mais alors, elle le faisait...
1: C'est eux qui ont pris lieu. Elle le faisait pas méchamment, mais c'était... Je reviens tout à l'heure, je vais à mon salon, elle nous parlait comme si on était des grandes filles, quoi. Elle s'en rendait pas compte.
0: Et quand elle était avec votre père, ça se passait bien?
1: Écoutez, papa, lui, il était jamais là. Il avait un bon poste à la SNECMA, il vendait des moteurs d'avion. Et donc, il était souvent en déplacement. Il y avait une dame qui venait faire le ménage et tout ça, mais enfin, elle était souvent seule. Voilà.
0: Mais c'était quelqu'un qui était déjà dépressif, votre maman?
1: Oui, oui, oui. Elle était comme ça. Ben, c'est parce qu'elle a perdu sa maman. Et mon grand-père, qui était militaire, qui était bel homme, il y avait souvent des nouvelles mamans qui étaient... Alors, elle n'a pas eu une vie de famille normale, quoi.
0: Et vos frères aussi ont été élevés un peu comme ça?
1: Oui,
0: de façon éclectique.
1: On n'a jamais passé un Noël ensemble, les frères et sœurs, oui.
0: Ah oui.
1: Ça a été un manque quand on était petite.
0: Même chez votre oncle et votre tante?
1: Ben non, parce que mon frère était à Biarritz, mon autre était dans le Berry, et nous deux, on était chez ma tante. Elle a eu 5 enfants, quand même. Et donc, on a les fêtes de Noël. Pour ça, je dis, ça nous a donné un manque d'assurance. Enfin, moi, plus moi que ma soeur jumelle. Elle a plus de caractère que moi. Moi, ça m'a donné un manque d'assurance dans la vie et de l'abandon. Ma fille, qui est psychologue, elle m'a dit, maman, t'as le peur de l'abandon. Et c'est peut-être un peu ça que j'ai eu en étant été à l'hôpital, quoi. Et dans la vie, ça m'a pas donné l'assurance. Mais par contre, j'étais toujours assez optimiste. Quand j'étais jeune fille, j'étais que contente de rien, quoi. Mais où c'était dur, c'était quand j'étais à l'école. Je disais, alors, qu'est-ce que t'as fait avec ton papa et ta maman? Ben, on s'inventait des histoires. On disait qu'il était en voyage et tout ça. C'était pas vrai, quoi. Mm-hmm. Mais c'était dur pour des petites filles à Noël et tout ça.
0: Vous aviez, Annick, une relation forte avec votre sœur jumelle, quand même?
1: Oui, oui, toujours. Très forte. On s'appelle tous les jours. Elle est en région parisienne.
0: Elle vous apportait pas cette assurance qui vous manquait?
1: Ben non, parce qu'on était du même âge. Elle avait sa propre personnalité. Moi, j'avais la mienne.
0: Mais quand vous la voyez évoluer et qu'elle semblait plus assurée que vous, c'était pas contagieux?
1: Non, non, c'était pas contagieux. Moi, j'étais dans mes trucs à moi et j'étais un petit peu fleur bleue, moi. Voilà, ma soeur était plus terre à terre, moi j'étais plus fleur bleue.
0: Et c'est dans ces conditions que vous avez un jour rencontré votre mari Jean-Claude?
1: Oui, voilà. Et lui, il m'a apprécié puis il m'a valorisé. Ah. Parce que vous voyez, quand j'étais jeune fille, j'étais mignonne quand j'étais jeune fille. Et ma coiffeuse, elle voulait me marier avec son fils parce que je servais de modèle de coiffeur parce que j'avais la coiffure gratuite. Hein. Je travaillais, mais à l'époque, dans les années 60, on n'avait pas de gros salaires. Et donc, elle m'avait présenté à comment dirais-je, je peux raconter, à son fils.
0: Elle m'avait dit,
1: il avait plein de jeunes, il était tout rocain, mais il ne me plaisait pas. Moi, je voulais un grand amour de fleurs bleues. À l'époque, c'était comme ça. Et donc, elle me dit, mais tu sais, elle dit, je vais te présenter parce que t'attends. Elle dit, jamais que t'es mignonne. Elle dit, moi, je te dis que t'es mignonne. J'ai été coiffée à toutes les coiffures, à Jeanne Cerbère, à la Brigitte de Bardot, dès que c'était Jeanne Moreau, tout ça, elle me coiffait. J'avais des beaux cheveux à l'époque. Et donc, elle me coiffait. Elle me dit...
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3: Bonjour, bonjour à tous. Dans votre actualité, 3 ans de prison dont un ferme sous bracelet requis contre un animateur du périscolaire pour des agressions sexuelles sur 3 enfants d'une école maternelle du 11e arrondissement à Paris. Les réquisitions du parquet sont tombées ce mardi. La décision a été mise en délibéré au 7 juin 2026. Le parquet de Paris ouvre une enquête sur une éventuelle ingérence étrangère visant des candidats de la France insoumise aux dernières élections municipales à Marseille, Toulouse ou encore à Roubaix. Via Viginum, un service chargé de lutter contre les manipulations en ligne, les magistrats auraient pris connaissance d'un dispositif de diffusion artificielle ou automatisé pour propager des contenus manifestement inexacts ou trompeurs. L'info, c'est aussi une bonne partie de l'ouest de l'Hexagone en alerte canicule ce mercredi. 13 départements sont en orange face à la chaleur, des Deux-Sèvres à la Charente en passant par la Gironde. Plus d'une vingtaine de départements seront aussi en vigilance jaune, presque le double de la veille. Et les températures ne devraient pas redescendre de suite. Elles pourraient atteindre localement 38 voire 39 degrés dans les prochains jours. Enfin, un mot de football et fin d'un Saint-Étienne-Nice très attendu, puisqu'il s'agissait des barrages allés Ligue 1, Ligue 2. Les deux clubs se quittent sur 1-0 partout ce mardi soir. Réaction de l'entraîneur niçois Claude Puel après ce résultat.
4: Ça laisse ouvert pour le match retour, donc chaque équipe peut légitimer avoir des espoirs pour s'imposer. Donc aucune n'est pénalisée, je dirais. Après, pour notre part, je pense qu'on a manqué de justesse. Techniquement, on a été assez pauvre, mais le résultat permet d'envisager de meilleures choses au match retour.
3: Et rien n'est encore joué, donc les deux équipes se retrouvent ce vendredi à l'occasion du match retour à l'Alliance Riviera. Une journée décisive durant laquelle l'identité de la 18e équipe qui évoluera dans l'élite la saison prochaine sera révélée. Voilà pour l'essentiel.

0: 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Voici la revue de presse préparée et présentée par Christophe Damour. Bonjour Christophe.
1: Bonjour Francky, bonjour à toutes et à tous.
0: À la une du quotidien de ce matin, il y a un dossier sur les catastrophes naturelles.
1: Absolument, avec cette photo, Francky, qui ressemble bel et bien à une photo de lendemain de cyclone où l'on voit une voiture complètement renversée dans la case, dans la cour d'une case. Enfin bref, risque majeur, sommes-nous prêts ? Titre et s'interroge le quotidien de ce matin. Alors que la saison cyclonique se termine sans dégâts, Francky, d'autres risques majeurs menacent notre île. C'est donc toute l'année qu'il faut, avec des gestes simples, se préparer au pire, rappelle le quotidien. À La Réunion, une nouvelle application dédiée aux risques majeurs vient de voir le jour. Elle s'appelle l'application Allons Parer. Et l'île est exposée à 7 risques naturels, dont les inondations, qui concernent 11% des habitants, et les mouvements de terrain dans les hauts. Face aux catastrophes, la population réunionnaise mise sur sa résilience et sur des gestes simples.
0: À la une de Info 974, on parle de ce trafic de drogue à Saint-Louis.
1: Oui, trafic de doux à Saint-Louis, un bien immobilier à 200 000 euros, confisqué par la justice, titre Info 974. À Saint-Louis, un couple impliqué dans un trafic de doux a été condamné le 22 mai dernier par le tribunal correctionnel. Cette drogue de synthèse, vendue entre 150 et 200 euros le gramme, fait des ravages à La Réunion. L'un des prévenus a écopé de 3 ans de prison, l'autre de 18 mois. La justice a également ordonné la confiscation de leurs avoirs, dont une maison estimée à 200 000 euros, écrit encore Info 974.
0: À la une de l'info.re, il est question de l'interdiction du téléphone au volant et des contrôles routiers hier soir du côté de Saint-André.
1: Oui, contrôle routier à Saint-André, la prévention avant la suspension de permis pour l'utilisation du téléphone au volant. Titre l'info.re. Téléphone au volant bientôt suspendu. Vous savez tous, le préfet l'a annoncé il y a quelques semaines. Dès lundi 1er juin, chaque automobiliste attrapé utilisant son téléphone en train de conduire verra son permis suspendu avant l'application de cette mesure. Opération de sécurité routière hier soir à Saint-André. Et opération de sécurité routière et de prévention pour rappeler que le 1er juin, le téléphone risque d'être suspendu si vous êtes pris en train de conduire avec le téléphone à la main.
0: Avant de continuer cette revue de presse, Christophe Damour, on va sur la route avec Fred. Un accident est à signaler dans le secteur de la plaine des Palmistes. Bonjour Fred.
2: Bonjour Francky, désolé de déranger pendant le journal, mais là c'est vraiment une urgence.
0: Oui.
2: En fait, dans le sens descendant, au niveau tournant l'écho.
0: Oui.
2: Vraiment dans le tournant l'écho, là, en fait, dans le tournant juste en sortie de virage, il y a un pick-up accidenté et moi, comme on l'a passé, il était sur la voie descendante carrément dit.
0: Accidenté, véhicule seul?
2: Elle avait un autre véhicule en feu de détresse, m'a pas vu s'il y avait celui-là ou pas, mais sur son pick-up, il était écrasé avant gauche.
0: D'accord.
2: Il était sur la voie, il ne connaît pas s'il y avait été sur le bas-côté ou quoi, mais en sortie de virage, c'est hyper dangereux, quoi. Voilà, quoi.
0: Ouais, c'est vrai que ça peut surprendre parce que c'est une route qui n'est pas éclairée la nuit. Donc, il y a le triangle bien avant le virage, Fred, pour signaler.
2: N'a pas rien avant le virage.
0: Ah, d'accord. Donc là, quand on arrive, on est surpris carrément.
2: Voilà, le véhicule il monte, les bus ils montent et tout, donc les vraiment surprenants quand on arrive là-bas.
0: Circulation alternée, Fred. Hein.
2: Peut-être, parce que moi, là, continue ma route. Hein. Là, mais arrive à Pompayette, moi, là, continue ma route, mais voilà quoi.
0: Ouais, pour passer le véhicule, Fred, on est parti sur la voie opposée?
2: Ah, moi, sur la voie opposée.
0: Ok, donc on va dire circulation alternée, il va falloir être vigilant pour se croiser à cet endroit.
2: Voilà, exactement.
0: Ok, merci beaucoup pour l'information, Fred.
2: Oui, de rien, bonne journée, au revoir.
0: À très bientôt, au revoir. À Freedom, il est 5h passé de 9 minutes. Freedom Information, auditeur de Freedom 2, on nous signale juste en sortie de virage, au lieu dit l'écho, nous sommes sur la route des plaines, sens descendant. On parle d'une voiture accidentée complètement dans la voie de circulation, sens descendant, je le rappelle, ça peut surprendre effectivement. Soyez donc vigilants, aucun éclairage dans ce secteur, 02 62 41 51 51 pour nous donner d'autres informations. Freedom, la suite de cette revue de presse, on parle à la une de Freedom.fr. D'ailleurs, on parle de cet homme décédé à bord d'un bateau de croisière au port.
1: Oui, Francky, avec la photo de ce superbe paquebot. Un décès signalé à bord du Main Ship 6. La préfecture écarte tout risque infectieux. Titre Freedom.fr. Alors, vous vous en souvenez, on vous en parlait hier, hein, que plusieurs rumeurs circulaient depuis hier matin autour du paquebot de croisière le Main Ship 6 en escale au port. La préfecture de la Réunion a indiqué que les investigations du contrôle sanitaire aux frontières permettent d'écarter l'hypothèse d'une maladie infectieuse, écrit encore Freedom.fr.
0: Voilà pour cette revue de presse, on passe à la météo de cette journée avec Sika.
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0: Alors, côté météo, on parle de la présence de nuages ce matin.
1: Oui, Francky, des nuages sur toute la façade est de l'île, avec parfois même quelques petites averses sur l'est du département. Ailleurs, à l'ouest notamment, eh bien, il fera beau avec un temps bien ensoleillé, notamment au fil des heures, mais notamment sur les zones côtières et sur les plages, mais au fil des heures, eh ben ma foi, quelques nuages se développeront là aussi sur les hauteurs de l'ouest. 28 degrés sur les zones côtières de prévu aujourd'hui, 20 degrés de maxi à Sillaos, 12 degrés de maxi attendu sur le volcan ou encore sur le Maïdo, Francky.
0: Voilà pour la les températures, pardon, et température de la cagnotte.
1: 7, 6, 3.
0: 763 degrés.
1: 763.
0: Ah ben, c'est le cas de le dire, ça chauffe, hein.
1: 763 degrés.
0: Ouais, 763 euros, ouais, ouais, ça grimpe, non, ça grimpe, non, et ça grimpe encore.
1: 763 degrés, il meurt.
0: Ben, carrément, là, y a pas photo. Y a pas photo, effectivement. Mais ça chauffe pour le fruit des millions, donc rendez-vous tout à l'heure à
1: 7h15. Voilà, 763 euros. Alors, Madame Aude reçoit ce soir la CAF avec Emeline Rubeg et Julien Dubard, et vous pourrez, poser toutes vos questions au 02 62 99 12 10 00.
0: Hop, elle n'est pas réveillée. C'est bien ça, je confirme, 99 10 00.
1: Allez, un bon café.
0: Oui, c'est ça, commencez par
1: et ça.
0: Et
1: ça va le faire, il n'y a pas de raison. Bon réveil, bon courage à tous.
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0: Freedom, le rappel de l'information concerne ce véhicule accidenté, route des plaines, juste en sortie de virage au lieu dit l'écho. Je rappelle que nous sommes là dans le sens descendant, véhicule accidenté qui neutralise la voie descendante. Soyez donc extrêmement prudents et bien sûr le 02 62 41 51 51 pour toute information concernant le réseau routier, 02 62 41 51 51. Freedom, on continue avec vous, mais cette fois, ce sera dans Café Crème et Vitamines.

0: Freedom, bonjour à tous et bienvenue. Merci à vous de nous retrouver en ce mercredi. Nous sommes aujourd'hui le 27 mai 2026. 02 62 99 14 00. À nouveau à votre disposition ce matin. Et bien sûr 02 62 41 51 51 pour toute information concernant le réseau routier. Vous êtes les bienvenus. On vous rejoint. Freedom, bonjour.
1: Bonjour, Henri.
0: Bonjour.
1: Ça va?
0: Ben, on est bien, ou on est bien?
1: On est là, doucement, doucement.
0: Doucement, mais sûrement.
1: Voilà, t'as tout compris.
0: Alors, dites-moi tout.
1: Aujourd'hui, c'est l'anniversaire de ma grande fille.
0: La grande fille se prénomme?
1: Elysiane Samina Damoutien.
0: Elysiane Samina Damoutien.
1: Qui fête ses 47 ans aujourd'hui.
0: Très bien, bon anniversaire à elle.
1: Merci. C'est la part de moi-même, sa maman.
0: Le prénom de maman, c'est comment?
1: Juliane.
0: Merci, Juliane.
1: De Saint-Pierre.
0: Oui.
1: Et de la part de ses deux enfants.
0: Mm-hmm.
1: Il ne fait pas le chapelet, mais il dit le nom des enfants quand même.
0: Oui, il ne m'a pas dit rien, madame. Pourquoi dit rien? Mais il vient quand, mais il vient quand il fait chapelet, ouais, chapelet à 10 grains.
1: Ah bon?
0: Ben, m'y attendre au moins 10 grains.
1: Ah bon? De la part de ses deux enfants, c'est des frères, c'est des sœurs, et tout ce qui devait dire.
0: Mais dites-moi, ils s'adonne prénom aux enfants, ils ne s'y donnent pas. Mais quoi pour faire que moi, Juliane?
1: Bon, ces deux enfants, c'est Émilie et Giovanni.
0: Voilà, c'est les enfants les plus importants. Après, la famille autour, ben, c'est la famille, quoi.
1: C'est la famille autour, c'est pareil, hein.
0: Ben, les pareils, les enfants plus importants, non?
1: Ah, c'est sûr.
0: Ben, dit comme ça, les enfants sont la prunelle des yeux.
1: Voilà.
0: Ah, ben alors, quoi fait là? Alors, Juliane.
1: La chanson, il voudrait écouter Garou sous le vent.
0: Ah, ouais, ces derniers temps, c'est vrai qu'elle souffle un peu, hein.
1: Voilà.
0: Il y a d'accord, un moun m'a vu un tonnel, la chaviré jusqu'à. Oui?
1: Ah bon?
0: Ah, le vent souffle fort.
1: Et un petit bonjour aussi à toute l'équipe Freedom.
0: Merci Juliane de Saint-Pierre.
1: Nous souhaitons une. Mes souhaits, ma grande fille Elysiane et Gaïa anniversaire et passe une bonne journée.
0: Merci beaucoup. Belle journée à toutes, à bientôt.
1: Allez, à tous.
0: Garou et Céline Dion sous le vent.

0: Sous le vent, c'est le titre de cette chanson interprétée par Garou et Céline Dion. 06 92 91 5000 pour l'anniversaire donc de Camille. Camille, c'est la sœur de Sylvine. Sylvine, elle est du côté de Carrosse. Joyeux anniversaire donc à Camille de la part de Sylvine. Bonne journée, bisous. Freedom, Chrissy également nous attend pour l'horoscope du jour. L'horoscope du jour avant de vous donner les résultats des jeux. Donc s'il vous plaît, on prend de quoi noter. Voici Chrissy pour l'horoscope. Bonjour.
1: Bonjour à tous, c'est Christy. Les messages des étoiles pour ce mercredi 27 mai. Le soleil est en Gémeaux et nous fêtons les Augustins.
2: Bélier, vous serez bien décidé à jouer les chefs de famille, mais votre partenaire ne l'entendra sans doute pas de cette oreille.
3: Taureau, un dîner en tête-à-tête vous mettra le cœur en fête.
4: Gémeaux, vous êtes tenace et accrocheur. Les obstacles ne parviendront pas à vous démoraliser.
5: Cancer, les invitations pleuvent, on vous réclame à corps et à cri, quel succès!
6: Lion, plus que jamais, vous serez tenté d'asséner des vérités à vos collègues et votre franchise brutale ne fera pas plaisir.
7: Vierge, ce matin, le courrier n'est pas forcément agréable, mais ne vous laissez pas abattre.
8: Balance, vous serez très motivé pour réaliser des projets auxquels vous tenez beaucoup.
9: Scorpion, votre partenaire sera plein de petites attentions à votre égard. Vous serez comblé et heureux.
10: Sagittaire, si des obstacles de dernière minute provoquent

0: de programmer des rendez-vous qui s'annoncent difficiles. Poissons, excellente journée. Atome crochu avec les scorpions et les cancers. Je vous souhaite à tous une passionnante journée. À bientôt.
1: Merci beaucoup. Nous vous souhaitons une très très belle journée. Le prochain rendez-vous à 6h15. L'heure de la bourrique du côté de Vincennes. Nous partons dans la cinquième. Il fallait cocher l'As, le 14, le 2, le 12 et le 4. As, 14, 2, 12 et 4 pour le quintet à Vincennes dans la cinquième. Alors, rapport du quintet. Il n'y a pas de rapport du quintet dans l'ordre. On a un coup mis vérifier ça d'un présent. En tout cas, dans le désordre, j'ai un montant. Dans le désordre, c'est 8 833,20 €. Je vérifie juste un premier des autres si l'affaire est bon. Ouais, effectivement. Personne n'a trouvé le résultat dans l'ordre. C'est rare, mais ça arrive. Freedom, je vous rappelle d'un autre côté que tout à l'heure, à 10h30, vous retrouverez les pronostics de Thierry Léger. Il y a le quintet à Strasbourg, l'hippodrome de Strasbourg, cet après-midi. Résultat. Qu'est-ce que je vais vous donner comme résultat là ce matin? Résultat au million? Ouais. Il fallait cocher le 6, le 23, le 25, le 35, le 37 et les étoiles le 6 et le 12. 6, 23, 25, 35, 37, les étoiles 6 et 12. My Million, le tirage, il s'agit du UN 179, 13, 77. UN 179 13 77. Voilà pour les résultats des jeux. On souhaite une bonne journée aux personnes se prénommant Augustin. Augustin porte un intérêt certain au regard des autres et à ce qu'ils pensent de lui. Augustin, on va faire mal à où, hein? Enfin bon, bonne journée à où. Journée nationale de la résistance aujourd'hui, une journée de mémoire pour les jeunes générations. 02 62 99 14 00. Freedom, allô, bon, ah ben, Links Libère. Je profite de l'instant pour rappeler l'information. Cet accident, ou du moins cette voiture accidentée sur la route des Plaines, en sortie de virage du lieu dit L'Écho, Plaine des Palmistes, en direction de Saint-Benoît. Prudence dans le secteur automobiliste, hein, ça surprend. 02 62 41 51 51 pour toutes vos informations. Freedom, bonjour, allô?
2: Allô, bonjour.
1: Bonjour, madame. Oui.
2: C'est Monique Dubrulé.
1: Oui, Monique, je vous écoute.
2: Oui, je souhaite un bon anniversaire à ma fille Louvigna aujourd'hui.
1: Lounia, elle s'appelle?
2: Louvigna.
1: Louvigna, pardon. Louvigna, oui.
2: Oui. Pour la chanson, ben, Alpha Bondi, une petite larme.
1: M'a trahi, oui.
2: Et ben, de la part de toute la famille, Thomas, Longin, Tibius, Aubert, Delouise, Lode et Nathan.
1: Et nous n'avons oublié personne, c'est bien. Alpha Blondy pour la chanson Une petite larme m'a trahi.
2: Oui, oui. Merci, Francky.
1: Mais je vous en prie, Monique Dubrulot, belle journée, bel anniversaire à Louvigna.
2: Merci.
1: À très bientôt. Alpha Blondy pour la chanson, voici l'extrait.

0: Belle chanson interprétée par Alpha Blondy, hein. Une larme qui échappe, un cœur qui parle malgré lui. Une petite larme et tout est dit. Freedom, on continue sur le 06 92 91 5000. Message de Géraldine et d'Amised du côté de Boeufmort qui souhaitent à leur fille Kéril, j'espère avoir bien prononcé, joyeux anniversaire. C'est écrit CK, hein, c'est pas Kéril, c'est Kéril. Kéril, joyeux anniversaire Kéril. 02 62 99 14 00. On est avec vous, la suite de vos appels. Freedom, bonjour, allô?
1: Allô?
0: Bonjour.
1: Bonjour, Francky.
0: Bonjour, madame.
1: Mais bien.
0: Oui, mais allez bien. Et où ça va?
1: C'est madame Gannet, elle est malade.
0: Mais on entend ça, madame Gannet. Madame Gannet de Saint-André, hein? De Saint-André. Comment on dit?
1: Mais elle est un peu malade tout le temps.
0: Un peu malade? Mais vous prenez soin d'eux quand même, hein? Ben, vous laisse pas où aller, me dire.
1: Mais mettez un dédicace. La pala, pas comment ils chantent, alors.
0: Ça Christie, ça, ma pala?
1: Oui, ça même.
0: Oui.
1: Pour toute ma famille, et pour mon bon camarade, madame Vivien, pour madame Lebeau, et tous mes petits-enfants. Pour Thierry, Charlie, Margaret.
0: La totale.
1: Mais pour Sylvie.
0: Ah, voilà. T'es attendu que ça même, madame, t'es mettre pas sinon.
1: Ah oui. J'aime bien Radio Freedom.
0: Ah, ben nous, nous adorons, madame Gannet.
1: Oui, à moi aussi, mais adore.
0: Eh bien, merci à vous d'aimer autant.
1: Allez,
0: la radio.
1: Bonne journée.
0: Belle journée, madame Cadet, et prompt rétablissement.
1: Ah oui, merci.
0: Christy, pour la chanson, ma pala, extrait.

0: Christy Mapala. D'ailleurs, félicitations à Christy et à son cher et tendre au passage. Freedom, on continue. Message au 06 92 91 5000. Je souhaite à mon frère Albert et à ma belle-sœur Ginette un très heureux anniversaire de mariage pour leurs 49 ans de bonheur. Je les admire. C'est signé Colette du Tampon, je pense. Effectivement. 49 ans. Attendez un coup, vous êtes un petit coup de vieux pour voir à quoi correspond les 49 ans de mariage avant les noces d'or, donc. Ce sont les noces de cèdre. Joyeuses noces à tous les deux. 02 62 99 14 00. Un dernier appel avant la revue de presse. Freedom, bonjour. Allô? Allô? Ça bouge, mais ça ne parle pas. Monsieur, madame?
1: Oui, Francky.
0: Ah, de justesse, monsieur. Bonjour, oui.
1: Bruno,
0: oui. Bruno, ben à quoi arriver?
1: Ben ça va, ça va. Malheureux dans ton là-haut.
0: Ah ben, moi aussi, malheureux dans ton là-moi.
1: Francky,
0: oui.
1: Tu nous donnes l'énergie le matin.
0: Ah ben, très bien.
1: Voilà, alors, Mylène Farmer, une belle journée.
0: Ah oui, aussi, oui.
1: Et pour Malou, pour Sabine, ex-présentatrice de Freedom à l'époque.
0: Mm-hmm.
1: Et les gens que j'aime, qui m'aiment, voilà.
0: Eh ben voilà, ça c'est une belle dédicace.
1: Francky, on s'est vu l'année dernière au port, la Darf, là, tu
0: sais,
1: au bateau.
0: Exact, oui, oui, je me souviens de vous, Bruno, oui, oui, oui.
1: Voilà, ça va?
0: Ben ça va, fidèle auditeur de la radio qui nous suit de très près.
1: Voilà, Francky. Très belle journée à tous, à telle équipe, à Julie, à tout le monde, voilà.
0: Merci Bruno, belle journée à vous également.
1: Merci Francky.
0: À bientôt.
1: Ciao, ciao.
0: Mylène Farmer pour la chanson « C'est une belle journée ». Voici l'extrait.

0: Nous, on dira c'est une belle journée, mais on va plutôt travailler hein, au lieu d'aller se coucher. Mylène Farmer, c'est une belle journée. Anniversaire, on va parler anniversaire. Jacqueline Gasserenne-Condé, elle remercie tous ses enfants, toute la famille qui était là pour son anniversaire samedi et dimanche. Bah dites donc. Patrick, ne sois pas jaloux. Lol, c'est signé Jacqueline Gasserenne-Condé. Bon anniversaire Jacqueline avec un petit peu de retard. Samedi, dimanche, plaisante plus exactement. Freedom, le rappel de l'information concerne cette voiture accidentée sur la route des plaines dans le sens descendant. Nous sommes en sortie de virage au niveau du lieu dit l'écho, plaine des Palmistes, en direction de Saint-Benoît. 02 62 41 51 51, soyez prudents, hein, il fait encore sombre dans le secteur, pas d'éclairage. Et la voiture donc neutralise la voie descendante, circulation alternée dans ce secteur du lieu dit l'écho. 02 62 41 51 51 pour toutes vos informations. 02 62 41 51 51. La Freedom, dans quelques instants, la revue de presse préparée et présentée par Christophe Damour, avant bien entendu de vous redonner la parole hein, au 02 62 99 14 00. On vous souhaite un doux réveil en ce mercredi 27 mai 2026. 02 62 41 51 51 dans quelques instants. Freedom, vous êtes les bienvenus sur le standard juste après la revue de presse. Revue de presse préparée et présentée par Christophe Damour. Bonjour Christophe Damour.
1: Bonjour Francky, bonjour à tous.
0: À la une du quotidien de ce matin, il y a un dossier sur les catastrophes naturelles.
1: Oui, Francky, avec cette photo catastrophe, on a l'impression que c'est une photo qui a été prise le lendemain d'un cyclone où on voit une voiture complètement renversée dans un jardin. Alors, risque majeur, sommes-nous prêts ? S'interroge et titre le quotidien de ce matin. Alors il faut savoir que la saison cyclonique se termine et s'est terminée sans dégâts, Francky. D'autres risques majeurs menacent cependant l'île. C'est donc toute l'année, rappelle le quotidien, qu'il faut, avec des gestes simples, hein, se préparer au pire. Alors à La Réunion, il faut savoir qu'une nouvelle application dédiée aux risques majeurs vient de voir le jour. Cette application, Francky, s'appelle Allons. Alors, l'île est exposée à 7 risques naturels, dont les inondations qui concernent 11% des habitants et les mouvements de terrain dans les hauts de l'île. Face aux catastrophes, la population réunionnaise mise sur sa résilience et sur des gestes simples. Tout ça vous est expliqué dans ce dossier du quotidien de ce matin. Autre titre à la une du quotidien à propos du baccalauréat. On vous en parlait hier. Il sera bientôt possible de composer le baccalauréat en créole. Et le quotidien de titrait des épreuves en créole. Et pour le quotidien, il s'agit là d'une annonce prématurée. Titre encore le quotidien à retrouver donc en page intérieure de votre journal ce matin.
0: À la une de freedom.fr, on parle de cet homme décédé à bord d'un bateau de croisière au port.
1: Oui, avec la photo en une de freedom.fr du Manship 6, c'est très beau, un très beau paquebot. Un décès signalé à bord du Manship 6, la préfecture écarte tout risque infectieux. Titre freedom.fr. Vous savez, plusieurs rumeurs circulaient depuis hier, hein, Francky, autour de ce fameux paquebot de croisière qui avait accosté au port, le Manship 6. Alors, la préfecture de La Réunion a fait des recherches, l'ARS justement, en l'occurrence, a fait des investigations, et ces investigations ont révélé que que tout risque de maladie infectieuse a été écarté, donc pas de souci à avoir suite au décès de cet homme de 71 ans qui était à bord du Manship 6.
0: À la une de Info 974, on parle de ce trafic de drogue à Saint-Louis.
1: Oui, Francky, le trafic de drogue qui prend des proportions incroyables à La Réunion. Trafic de doux à Saint-Louis, un bien immobilier à 200 000 euros confisqué par la justice, titre Info 974. À Saint-Louis, un couple impliqué dans un trafic de doux a été condamné le 22 mai dernier par le tribunal correctionnel. Alors, vous le savez, cette drogue de synthèse est vendue entre 150 et 200 euros le gramme, mais surtout cette drogue, le doux, fait des ravages incroyables à La Réunion. L'un des prévenus a écopé de 3 ans d'emprisonnement, l'autre de 18 mois. La justice a également ordonné la confiscation de leurs avoirs, dont une maison estimée à 200 000 euros.
0: Juste avant de terminer cette revue de presse, on va sur la route avec Marie. Présence de chèvres à signaler du côté de Saint-Louis. Bonjour Marie.
2: Oui, bonjour.
0: Oui.
2: Bonjour, je vous appelle parce que là, j'étais en train de rouler sur le rond-point pour aller Saint-Louis-Saint-Pierre. Il y a une chèvre sur le rond-point. Là, il faut dire aux gens de faire très très attention.
0: Mais quand vous dites sur le rond-point, il est carrément dans la voie de circulation du rond-point ou au milieu?
2: Sur la voie, au milieu du rond-point.
0: Au milieu du rond-point. À un moment donné, il va sortir de là, il va se retrouver sur la route, quoi.
2: Non, il est sur la route, là. Là, il est sur la route.
0: D'accord, d'accord. Donc, il est vraiment dans la voie de circulation du rond-point.
2: Ah oui, oui, oui, oui. Oui.
0: Rond-point Saint-Louis-Saint-Pierre, c'est lequel, ça?
2: C'est ben là où il y a tous les... comment vous dire? Quand vous sortez sur Saint-Louis, vous partez sur Saint-Pierre.
0: Oui.
2: Ben, il est là. Ou vous rentrez sur Saint-Louis, ben, il est là. La chèvre, elle est là.
0: Au niveau de l'échangeur, d'accord. L'échangeur de Saint-Louis, l'échangeur de Bel-Air.
2: Voilà, c'est là.
0: Ok. Échangeur de Bel-Air Saint-Louis, présence d'une chèvre à signaler sur la route. Oui. Saint-Louis en direction de Saint-Pierre.
2: Oui.
0: Merci Marie pour l'information.
2: Je vous en prie.
0: Merci et bonne route à vous. Au revoir.
2: Merci, au revoir.
0: Freedom a danger à signaler sur l'échangeur de Saint-Louis Bel-Air. Freedom information, auditeur de Freedom 2, on nous signale la présence d'une chèvre au niveau de l'échangeur de Bel-Air Saint-Louis en direction de Saint-Pierre. Prudence recommandée automobiliste, hein, ça peut surprendre bien sûr. 02 62 41 51 51 et puis aussi un appel lancé à son propriétaire. La Freedom, la suite donc de cette revue de presse, on termine avec la une de l'info.re où il est question de l'interdiction du téléphone au volant, c'est prévu pour le 1er juin, et des contrôles routiers hier soir à Saint-André.
1: Absolument, contrôle routier, Francky, à Saint-André, la prévention avant la suspension de permis pour l'utilisation du téléphone au volant, titre l'info.re. Téléphone au volant, permis bientôt suspendu, on le sait tous, hein, à partir du 1er juin, le préfet l'a annoncé il y a quelques semaines, dès le lundi 1er juin, chaque automobiliste attrapé utilisant son téléphone en train de conduire verra son permis suspendu. Avant l'application de cette mesure, eh ben, il y a de la prévention, il y a des opérations de sécurité routière pour vous le rappeler, et ça a été le cas notamment hier soir à Saint-André.
0: 02 62 99 12 00, vous pouvez bien sûr nous appeler pour donner vos avis, réagir aussi à cette interdiction qui bientôt entrera en vigueur.
1: C'est lundi, hein?
0: Ouais, ouais, c'est
1: dans quelques jours.
0: Voilà, exactement. Prenez de bonnes habitudes dès maintenant, sinon c'est quoi, suspension de 6 mois quand même?
1: Suspension de permis qui peut aller entre 15 jours et 6 mois, je crois.
0: Déjà,
1: de mémoire.
0: Mais déjà, rien que quelques jours sans PMI, on imagine tout de suite la galère. Le lendemain pour les travails, ou voilà, il faut compter ses camarades, covoiturage, madame, monsieur.
1: Sans compter après les examens médicaux qu'il faut repasser pour voilà, pour voir si
0: on n'a pas insisté là-dessus.
1: Permis et tout ça. Normalement, quand on a une suspension de permis, il y a parfois des examens médicaux qu'il faut repasser. Oui, et puis des tests psychotechniques qui sont, et tout ça, bien sûr, c'est vous qui payez.
0: Je vous invite à éviter, chers auditeurs, et à ne plus prendre votre téléphone au volant. 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
0: Les nuages dans notre ciel aujourd'hui.
1: Oui, alors apparemment l'île sera coupée en deux ce matin, Francky. Des nuages à l'est avec parfois des averses. Et puis à l'ouest, le soleil devrait nous donner de belles périodes ensoleillées, notamment sur la région des plages, des températures de saison, 28 de maxi attendu sur les zones côtières, 20 degrés de maxi attendu, notamment à Silos, et jusqu'à 12 degrés au Maïdo ou encore au Volcan.
0: Voilà pour la météo, le Free Dominion est attendu pour 7h15.
1: Et vous allez venir avec votre beau chéquier. J'aime bien votre porte-chéquier en cuir, là.
0: Ouais, il est joli, hein. Ouais, sombre.
1: 1663 euros.
0: 7, 6, 3. Donc, on nous vient, réfléchis pas, donne le montant, un point, c'est tout.
1: Voilà, tout ce que dès nous entend. Allô, 763.
0: Voilà. Rode pas, salimat. Dis pas bonjour, il y a, perd pas le temps, zot. Rendez-vous avec madame d'émission spéciale ce soir.
1: Oui, et émission très intéressante puisque on pourra, toutes questions qui ont un rapport avec la caisse d'allocation familiale, eh ben, vous pourrez les poser ce soir à Emeline Rubeg et Julia Dubar de la CAF. Ce sera entre 17h et 18h au 02 62 99 10 00.
0: Ah ben voilà qu'on veut. Merci Christophe Damour, on vous retrouve tout à l'heure à 6h pour le prochain rendez-vous.
1: On l'a vu quand il boit un café, hein.
0: Le meilleur, hein.
1: Ah, il refait, hein.
0: Ah, ciao. Bon, bah, il y a qu'un par contre, hein, parce que quand on l'a pas encore boire, elle est
1: mais
0: comme ça.
1: Mais il dit non, mais n'en a plus, il carabine au café, il est incroyable. Ah, mais bon, on l'a fait.
0: Ah oui, le cas, il bat dans le dos, là, il est féroce, hein. Moi, je connais que s'il m'y abuse, c'est la sanction directe, hein.
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0: 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Le rappel de l'information, bien sûr, ça concerne la présence de cette chèvre au niveau de l'échangeur Bel Air Saint-Louis. Vous allez en direction de Saint-Pierre, hein, dans votre voie de circulation. Là, il y en a deux au niveau de cet échangeur. Eh bien, la présence d'une chèvre est à signaler. Soyez prudents, automobilistes. 02 62 41 51 51 pour nous donner d'autres informations. 02 62 41 51 51. Allez, on continue avec vous sur le 02 62 99 14 00 pour les anniversaires Freedom. Allô, bonjour. Les chansons aussi. Allô.
4: Oui, Francky, c'est moi, c'est Colette.
0: Colette du tampon.
4: Voilà.
0: On a parlé de vous il y a quelques instants, ma chère Colette.
4: Si, parce que mon frère et ma belle-sœur aujourd'hui, ils font 49 ans de mariage.
0: C'est ça, noces de cèdre, effectivement. Oui,
4: oui, je savais pas.
0: Mm-hmm. Moi non plus.
4: Ben, ils s'aiment encore bien. Je les admire, comme j'ai dit tout à l'heure dans mon message.
0: L'amour est au rendez-vous.
4: Oui, oui, l'année prochaine, ils vont faire 50 ans, je sais pas.
0: Ah, mais attends, laisse-la te profiter des 49 ans avant, Colette. Presse pas.
4: Et si c'est possible de voir la chanson Pour le pire et le meilleur de Jacques et le chat?
0: Bien sûr que oui.
4: Ça fait plaisir et ça le fera plaisir aussi, voilà.
0: D'accord.
4: Merci.
0: Je regarde ça tout de suite.
4: D'accord, bonne journée, au revoir.
0: Merci Colette, on vous souhaite une belle journée.
4: Merci,
0: à bientôt.
4: À vous aussi, au revoir. Au revoir.
0: Alors, le temps d'aller chercher cette chanson de Jacques le chat, pour le pire et pour le meilleur. Oui, c'est le titre exact, effectivement. On vous propose cet extrait à l'occasion de l'anniversaire. On parlait de la belle-sœur et du frère, donc de Colette du Tampon. Les prénoms m'échappent, mais la chanson, elle est bien là. Voici l'extrait.

0: Elle est belle cette balade hein, de Jackie Le Chat, pour le pire et pour le meilleur. Voilà donc pour cet extrait. Autre message arrivé sur le 06 92 91 5000. Alors, un message pour souhaiter un joyeux anniversaire à ma nièce Leïana. On l'embrasse, on l'aime, c'est mon booba d'amour. C'est joli ça. C'est la part de Tati Nissa, ses parents Kylian, Chania et sa grande sœur Maëlys. Bonne journée tout le monde. 02 62 99 14 00. Freedom, bonjour.
1: Oui, bonjour Francky.
0: Arsène.
1: Oui, Arsène des Avirons. Et bonjour à toute l'équipe Freedom.
0: Ça y est, j'ai capté votre voix.
1: C'est pour une dédicace.
0: Allons-y Arsène du centre-ville des Avirons.
1: Marie-Ramon Moutou.
0: Oui.
1: Tu crois trop le soir.
0: Tu crois trop le soir, Anna. Oui, oui, oui. Très belle chanson aussi, là. Très beau souvenir.
1: Oui. Pour mon plaisir personnel. Pour les croyants et non-croyants. Si les personnes n'est capable vraiment, je t'y fais pas. Je d'abord.
0: Ouais, c'est pas une mauvaise idée, ça.
1: Oui.
0: Comment, charité bien ordonnée commence par soi-même, non? C'est pas une affaire comme ça,
1: voilà.
0: Ça?
1: On aime mieux servir que par soi-même.
0: Bah oui. Arsène, l'homme de toutes les citations.
1: Voilà, c'est ça.
0: Merci Arsène.
1: Merci Francky et bonne journée à toute l'équipe Freedom.
0: Bonne journée, à bientôt Arsène, au revoir. Merci. La chanson de Marie-Armande Moutou avec ce titre, T'y crois trop le sort.

0: Une chanson remplie de vérité quand même, on est d'accord, hein. Maria Mandmoutou, tu crois trop le sang. Garde bien au toi de zot, hein. Frida, on termine avec quelques messages avant les avis et communiqués. Un tiers groupé pour souhaiter les anniversaires, notamment à Marie-Claude Marbois, à Lydie Lérivin et à ma tante Céliane Anselme. C'est de la part de la tribu Jean-Baptiste. On a aussi le message de Brigitte de Sainte-Suzanne qui souhaite un joyeux anniversaire à Sylvie du côté de Domingo en lui souhaitant une très belle journée. Et bon anniversaire à ma filleule Stéphanie. On l'écrit Stéphanie. Bon, mais il dit comme l'écrit, hein, Stéphanie. Freedom, la suite de vos appels tout à l'heure. Ah non, encore un petit peu de temps. Vite, vite, vite, vite, vite. Freedom, allô, bonjour.
1: Oui, bonjour.
0: Ah, où le dernier des derniers, madame? Écoute à où?
1: Merci. Mieux vaut la chanson Marche tout seul.
0: Oui, pour qui la chanson Marche tout seul?
1: Ben, pour ça qui aime moi, ça qui aime pas moi, moi pas la gote.
0: Exactement, c'est comme ça il faut dire les choses.
1: Allez, bonne journée.
0: Eh, hey, mais quel morceau veut de Marche tout seul?
1: Suis-je qui?
0: Dans le chanson, il dit ça comme ça?
1: Oui.
0: Vous êtes sûr?
1: Oui.
0: Dans le chanson, il dit, mais le titre?
1: Mais marche tout seul.
0: Non, ça c'est l'interprète. Mais on garde, hein, parce que là, on a un doute sur le... Comment on a dit ça, ou là? Le titre?
1: Suis-je qui
0: de marche tout seul? Ben là, m'y trouve pas celle-là. Vous l'êtes sûr?
1: Ben, moi, j'ai fini d'entendre ça sur Radio Canal Austral.
0: Oui, mais dis pas au nom, hein. Mais c'est le titre exact qui pose un problème. J'ai fini d'entendre dans le chanson, il dit.
1: Oui.
0: Et suis-je qui? Mais est-ce que c'est le titre de la chanson?
1: Ben oui, après moi, oui.
0: Ah oui. Bon, ben, m'y prends le temps de bien regarder. M'a bien rouvre mon décanette, là.
1: Ouais.
0: Et m'espère trouver Ali parce que là.
1: Si vous ne trouvez pas, mettez Michel Amnette alors.
0: Non, je la change net là. C'est pas le chanson assez plutôt de Marche tout seul, non?
1: Ah ben, m'y connais pas trop, monsieur Beranqui, hein.
0: Ben, moi non plus. La nuit est bien nuit de haut, la nuit est jolie là. regarde celle-là. M'a mettre celle-là pour, inquiète pas où. Assez de Marche tout seul.
1: C'est bon, merci, bonne journée.
0: M'y souhaitant une bonne journée. À bientôt.
1: Merci.
0: Oui, parce qu'on clôture avec cette dernière chanson, donc on va essayer de faire ça rapidement, s'il vous plaît. Assez de marche tout seul. Voici donc l'extrait. Et dans quelques instants, les avis et communiqués.

0: Marseille a interprété Mars tout seul qui clôture donc ce rendez-vous. Merci à tout le monde. Et puis la suite de vos appels, eh bien tout à l'heure au 02 62 99 12 00. Voici maintenant les avis de décès avec MutaDC.
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À Sainte-Marie, terrain Elisa, décès de monsieur Nathan Yolan Charles, époux de madame Nathan Marie-Ange. Décès de monsieur Nathan Yolan Sarge Charles, époux de madame Nathan Marie-Ange. Décès survenu samedi à l'âge de 57 ans. Le convoi mortuaire sortira du centre funéraire de Bois-Rouge, Sainte-Marie. La date et l'heure des obsèques vous seront communiquées ultérieurement. À Sainte-Suzanne, décès de madame Roulof Mimoz, née Chéron. Décès de madame Roulof Mimoz, née Chéron. Décès survenu samedi à l'âge de 84 ans. Le convoi mortuaire sortira de son domicile, 12 chemin de la Marine à Sainte-Suzanne.

Au tampon Berry, décès de Monsieur Payette, Rosaire, Karl. Décès de Monsieur Payette, Rosaire, Karl. Décès survenu hier à l'âge de 85 ans. Le convoi Mortschwer sortira de la maison des veillées du tampon au jour du bi. Les obsèques auront lieu en l'église de Montverléo à 15h45 cet après-midi. L'inhumation se fera au cimetière du même lieu. À Saint-Paul, décès de Madame Iva Marie-Jacqueline née Nifo. Décès de Madame Iva Marie-Jacqueline née Nifo. Décès survenu lundi à l'âge de 87 ans. Le convoi Mortschwer sortira de la salle des veillées de l'étang Saint-Paul au jour du bi. Les obsèques auront lieu en l'église de Saint-Paul à 14h cet après-midi. L'inhumation se fera au cimetière de l'étang Saint-Paul. À Saint-André, décès de Monsieur Fontaine Yves-Émilien. Décès de Monsieur Fontaine Yves-Émilien. Décès survenu hier à l'âge de 90 ans. Le convoi Mortschwer sortira de son domicile, 375 rue de la Gare à Saint-André, au jour du bi. Les obsèques auront lieu en l'église de Saint-André à 11h ce matin. L'inhumation se fera au cimetière de Saint-André. À Saint-Denis, décès de M. Chao Win Kai Gustave, ancien commerçant de la boutique Tikai à Saint-André. Décès de M. Chao Win Kai Gustave, décès survenu lundi à l'âge de 86 ans. Le convoi Mortschwer sortira du centre funéraire de commune Prima, où se tiendra la veillée à partir de 15h cet après-midi. Les obsèques auront lieu en l'église de Sainte-Marie-Ville à 10h30 demain, suivi de la crémation. À Saint-Pierre, décès de M. Bézomi Marcel. Décès de M. Bézomi Marcel. Décès survenu mercredi 20 mai à l'âge de 88 ans. Le convoi Mortschwer sortira de la salle mortuaire du CHU de Saint-Pierre au jour du bi. Les obsèques auront lieu en la chapelle du CHU à 10h ce matin, suivi de la crémation au centre funéraire sud. À Saint-Pierre, décès de Monsieur Pénombre Aimé Olivien. Décès de Monsieur Pénombre Aimé Olivien. Décès survenu hier à l'âge de 78 ans. Le convoi Mortschwer sortira du centre funéraire sud Saint-Pierre au jour du bi. Les obsèques auront lieu en la chapelle du centre funéraire à 14h cet après-midi, suivi de la crémation. À la rivière des Roches Saint-Benoît, décès de Monsieur Aubois François Joseph Marie, menuisier retraité de la région Réunion. Décès de Monsieur Aubois François Joseph Marie. Décès survenu hier à l'âge de 91 ans. La famille ne souhaite ni fleurs ni couronne. Le convoi Mortschwer sortira de la maison funéraire de Brapanon. La date et l'heure des obsèques vous seront communiquées ultérieurement. À Bois-de-Neuf-Saint-Paul, décès de Monsieur Grimoire Paul-Alain dit Ticuivre. Décès de Monsieur Grimoire Paul-Alain dit Ticuivre. Décès survenu hier à l'âge de 86 ans. Le convoi Mortschwer sortira de son domicile, 38 chemin Bramor, Bois-de-Neuf-Saint-Paul au jour du bi. Les obsèques auront lieu en l'église de Bois-de-Neuf-Saint-Paul à 11h30 ce matin. L'inhumation se fera au cimetière du même lieu. À Saint-Benoît, Bracanotte, Ilette d'Enclat, décès de Monsieur Lebeau Yvon. Décès de Monsieur Lebeau Yvon. Décès survenu lundi à l'âge de 84 ans. Le convoi Mortschwer sortira de la maison funéraire de Saint-Benoît. La date et l'heure des obsèques vous seront communiquées ultérieurement. En métropole, à Nogent et à Sainte-Marie, décès de Monsieur Cellier Gilbert. Décès de Monsieur Cellier Gilbert. Décès survenu en métropole jeudi 14 mai à l'âge de 65 ans. L'inhumation des cendres se fera au cimetière de Sainte-Marie-Ville à 16h cet après-midi. À la Salines-les-Bains Saint-Paul, décès de Monsieur Leroy Pascal. Décès de Monsieur Leroy Pascal. Décès survenu hier à l'âge de

0: 54 ans. La date et l'heure des obsèques vous seront communiquées ultérieurement. À Trois-Bassins, décès de Madame Sateya, née Or, Orange, Lucienne, dite Baba. Décès de Madame Sateya, née Or, Orange, Lucienne, dite Baba. Décès survenu hier à l'âge de 93 ans. Le convoi mortuaire sortira de la salle funéraire de Trois-Bassins. La date et l'heure des obsèques vous seront communiquées ultérieurement. En métropole, décès de Monsieur Mort Jean-Dominique. Décès de Monsieur Mort Jean-Dominique. Décès survenu en métropole vendredi à l'âge de 65 ans. La date et l'heure des obsèques vous seront communiquées ultérieurement. En métropole, à Annecy, décès de Madame Duchemann, Marie-France, originaire de Saint-Denis. Décès de Madame Duchemann, Marie-France. Décès survenu en métropole, mercredi 20 mai, à l'âge de 57 ans. Les obsèques auront lieu en métropole, en l'église Sainte-Bernadette d'Annecy, à 9h ce matin. À Saint-Denis, décès de Madame Barder, Marie-Jacqueline, originaire de Saint-Denis. Décès de Madame Barder, Marie-Jacqueline. Décès survenu hier à l'âge de 75 ans. Le convoi mortuaire sortira du centre funéraire de commune Prima. La date et l'heure des obsèques vous seront communiquées ultérieurement. Freedom, pour tous vos avis de décès, un numéro à votre disposition, le 02 62 41 51 51.
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Freedom Communiqué en ce mercredi 27 mai 2026. Collecte de sang aujourd'hui dès 8h. Ce sera donc à la mairie de la Possession, au niveau de la salle du conseil, à partir de 8h et jusqu'à 13h. Et puis notre collecte dans l'Ouest toujours, ce sera du côté de Saint-Leu, parc du 20 décembre de Saint-Leu, à partir de 8h également, et jusqu'à 13h30 cet après-midi. Voilà pour ces deux rendez-vous avec l'établissement français du sang. La Freedom, dans quelques instants, les informations avec la DPRL. Et ensuite, bien sûr, le 02 62 99 12 00, à nouveau à votre disposition. Rappel de l'information, on a signalé la présence d'une chèvre au niveau du rond-point de Bel Air, l'échangeur de Bel Air Saint-Louis, en direction de Saint-Pierre. On vous invite à la plus grande prudence dans le secteur. Et puis, je rappelle également, on a parlé de cette voiture accidentée dans le secteur du lieu dit L'Écho, cette fois sur la route des Plaines, sens descendant, en sortie de virage du lieu dit L'Écho, une voiture accidentée qui neutralise la voie descendante. 02 62 41 51 51 pour toutes vos informations.

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2: Bonjour, bonjour à tous. Un mercredi encore bien chaud en France. 13 départements, notamment à l'ouest, sont concernés par une vigilance orange canicule, presque le double de la veille. La chaleur pourrait continuer à monter et atteindre localement 38, voire 39 degrés dans les prochains jours, prévient Météo France. Et il faudra attendre au moins dimanche pour observer une baisse généralisée des températures. L'info, c'est aussi Donald Trump qui réunit son cabinet ce mercredi à Camp David, résidence présidentielle isolée à l'ouest de Washington. L'accord de paix avec l'Iran devrait être évoqué. Les États-Unis qui avaient annoncé avoir bombardé des sites de missiles dans le sud de l'Iran en début de semaine. Et de son côté, Israël a poursuivi ses frappes au Liban ce mardi. Le premier ministre israélien Benjamin Netanyahou a annoncé le déploiement d'importantes troupes au sol, au sud du pays du Cèdre, au-delà donc de la ligne jaune établie le mois dernier. Il confirme avoir pris le contrôle de zones stratégiques. Retour en France, à Rennes, après la découverte du corps d'un garçon de 11 ans, une serviette de bain mouillée, nouée, très serrée autour du cou ce dimanche. Deux suspects, un garçon de 16 ans et une fille de 15 ans, auraient expliqué leur motivation. Ils auraient agi de la sorte pour se venger et récupérer du matériel de pêche, selon le procureur de la République ce mardi. Ils seront présentés ce mercredi matin au tribunal judiciaire pour une éventuelle mise en examen pour meurtre sur mineur. L'aide pour les travailleurs grands rouleurs peut être demandée à partir d'aujourd'hui sur le site des impôts. Vous pouvez déjà vérifier votre éligibilité grâce à un simulateur dédié. Pour pouvoir bénéficier de ce coup de pouce, il faut notamment réaliser une distance supérieure à 15 km par trajet domicile-lieu de travail, soit un kilométrage annuel supérieur à 8000 km. Et puis un mot de sport avec du football. Les prochains rendez-vous vendredi pour Saint-Étienne et Nice. Match retour des barrages en Ligue 1. Ce mardi soir, les deux clubs ont soldé leur rencontre sur un nul, 0 partout. Voilà pour l'essentiel de votre actualité. Merci d'être à notre écoute.
0: Freedom, il est 6h passé de 2 minutes. Tout de suite, la revue de presse préparée et présentée par Christophe Damour. Bonjour Christophe.
3: Bonjour Francky, bonjour à tous.
0: À la une du quotidien de ce matin, il y a un dossier sur les catastrophes naturelles.
3: Oui Francky, avec cette photo quand même qui interpelle, on a l'impression qu'elle a été prise le lendemain d'une tempête ou d'un cyclone. On voit une voiture renversée dans le jardin d'un particulier à côté d'une maison. Alors, risque majeur, sommes-nous prêts ? S'interroge et titre le quotidien de ce matin. Alors que la saison cyclonique se termine, hein, sans dégâts d'ailleurs, d'autres risques majeurs menacent l'île. Alors, à La Réunion, il existe une nouvelle application dédiée aux risques majeurs. Cette application s'appelle Allons Parer. Il faut savoir que l'île est exposée à au moins 7 risques naturels, dont les inondations qui concernent 11% des habitants, et les mouvements de terrain dans les hauts de l'île. Et face aux catastrophes, la population réunionnaise mise sur sa résilience et sur des gestes simples, écrit encore le quotidien de ce matin. Autre titre à la une du quotidien, un père jugé pour avoir fracturé le crâne de son bébé. Ça s'est passé au tribunal correctionnel. 3 fractures sur un bébé et les deux parents ont été jugés hier en correctionnel. Tous deux originaire de Saint-Paul, il comparaissait hier devant la justice pour des violences présumées commises sur leur nourrisson entre fin 2023 et 2024, ayant provoqué une fracture du crâne, du tibia et d'une côte. La décision a été mise en délibéré au 30 juin prochain, Francky.
0: À la une de l'info.ru, il est question de l'interdiction du téléphone au volant et des contrôles routiers, hein, c'était hier soir du côté de Saint-André.
3: Oui, contrôle routier à Saint-André, la prévention avant la suspension de permis pour l'utilisation du téléphone au volant. Titre l'info.re, téléphone au volant, permis bientôt suspendu. Le préfet l'a annoncé et c'est pour très bientôt, dans quelques jours, le lundi 1er juin. Chaque automobiliste attrapé avec son téléphone au volant, verra son permis suspendu. Avant l'application de cette mesure, opérations de sécurité routière se multiplient aux quatre coins de l'île. Et hier soir, opération prévention et sécurité routière sur le téléphone au volant, c'était à Saint-André.
0: À la une de Freedom.fr, on parle de cet homme décédé à bord d'un bateau, bateau de croisière au port.
3: Oui, un décès signalé à bord du Main Ship 6. La préfecture écarte tout risque d'infection. Tout risque infectieux, titre Freedom.fr, alors que plusieurs rumeurs ont circulé depuis hier autour du paquebot de croisière Main Ship 6 en escale au port. La préfecture de la Réunion a indiqué que les investigations du contrôle sanitaire aux frontières permettent d'écarter l'hypothèse d'une maladie infectieuse.
0: Et à la une de l'info.re, on parle de ce trafic de drogue du côté de Saint-Louis.
3: Oui, de l'info 974, trafic de drogue. À Saint-Louis, un bien immobilier à 200 000 euros confisqué par la justice. C'est le titre qui fait Info 974 ce matin. À Saint-Louis, un couple impliqué dans un trafic de doux a été condamné le 22 mai dernier par le tribunal correctionnel. Alors, cette drogue de synthèse a vendu entre 150 et 200 euros le gramme, fait vraiment de véritables ravages à la Réunion, Francky. Et l'un des prévenus hier a écopé de 3 ans de prison, l'autre de 18 mois de prison. Et la justice, figurez-vous, dans cette affaire, a également ordonné la confiscation de leurs avoirs à ce couple, dont une maison estimée à 200 000 euros.
0: Pas mal du tout.
3: Ouais.
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0: Alors le temps de cette journée, nuageux. Hein.
3: Oui, nuageux à l'est. Oui, ouais. À l'est, il y aura des nuages et des averses. À l'ouest, en revanche, le temps un peu plus clément, avec de bonnes périodes ensoleillées. Et mais quand même, au fil des heures, les nuages feront là aussi leur apparition, sur les hauteurs de l'ouest notamment. Mais pour ce matin, du soleil à l'ouest, nuages et averses à l'est. 28 degrés sur les côtes, 20 degrés à l'intérieur, et 12 degrés du côté du Maïdou, ou encore du volcan, Francky.
0: Ça, c'est côté météo. 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
3: 763 euros. 763.
0: Bonne chance.
3: Eh ben oui, bonne chance. C'est une jolie petite somme. Hein. Ouais, et puis notez que si vous avez des questions à poser sur la CAF, tout ce qu'il y a, tout sujet concernant vos allocations, etc.
0: Et surtout en ce qui concerne les, vous savez, l'argent que l'on doit donner quand il y a cette séparation.
3: Non, pas l'argent. Mais longtemps, t'appelles ça l'argent braguette.
0: Non, il parle de pension alimentaire.
3: C'est l'argent braguette.
0: C'est l'argent braguette, même ça.
3: Pension alimentaire, c'est pas ma main, non.
0: Excuse mon ignorance. Voilà, si vous avez des questions concernant les pensions alimentaires, parce que je vois que Madame Julia Dubar, elle est référente technique de l'ARIPA, et l'ARIPA, c'est l'agence de recouvrement et d'intermédiaire des pensions alimentaires. C'est géré par la CAF, donc. Hein. Et du coup, ben, si vous avez des questions d'ordre, de cet ordre, pensions alimentaires impayées, versements irréguliers, etc., ben c'est le moment, justement, de la radio.
3: Voilà, ce soir, entre 17h et 18h, 02 62 99 10 00.
0: Je vais y aller, hein.
3: Oui, parce que m'y trompe un bon peu.
0: Ben, pas y'a qu'à où, nous tous y trompe. Alors du coup, on fait gaffe l'un pour l'autre.
3: Ah, parce qu'après, on va dire encore, nous les menteurs.
0: Voilà, t'as la main, dis quoi, moi, l'info.re. Voilà, ouais, nous tous.
3: Francky, oui, c'est la preuve que contrairement à d'autres radios, je suis mentionné, avec nos impôts, eh ben, nous sommes réellement en direct avec vous dans le poste.
0: Exact.
3: Ça, voilà. C'est super.
0: On peut même vous dire bonjour.
3: Tiens. Voilà. Coucou.
0: Salut.
3: La Réunion. Faites des gestes, comme disait Coluche.
0: Ouais. Regardez-nous, là. Coucou. Allez, on lève la main. Tous ensemble. Allez. La main. Coucou, La Réunion. Salut, les enfoirés. C'est ça.
3: Bon réveil. À tout à l'heure.
0: À tout à l'heure.
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0: Et je me suis encore trompé parce qu'on avait démarré avec 6K quand même, hein.
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0: Freedom, place maintenant au petit causement de gros moments.
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0: En plus, on me donne des nouvelles pour la chèvre. C'est ça, vous avez des nouvelles de la chèvre de Monsieur Seguin.
6: Elle a été récupérée par Monsieur Seguin.
0: Voilà, c'est la chèvre qui était, on le rappelle, depuis hier en plus.
6: Depuis hier.
0: Qui était au niveau de l'échangeur de Bel Air Saint-Louis. Ah ben voilà, Monsieur Seguin écoute la radio. Allez, petit croisement de gros moments ce matin avec vous, Isabelle. Quoi fait? Manque à l'affaire? Bonjour,
6: Tête.
0: Va dire bonjour.
6: Non, la passe indicative, m'a pas compris.
0: Ben, ma passe indicative.
6: Oui. Non, d'accord, ok.
0: Là, on l'a pas compris que ma passe indicative. Ça cause mon bataille, ce grand matin. Donc, on veut un diamant en erreur, c'est ça, mais il me fait pas assez, on veut rajouter un peu.
6: Non, j'ai pas dit ça.
0: On me fait croire moins que me faire mon travail, quoi. M'a pas mettre le l'indicatif.
6: Et ma indienne infirme, là.
0: Là, si, Camille dit, écoute, là, il entend, ouais, Franck, il peut mettre l'indicatif, voilà, voilà. Et après, moi, paf, paf. Voilà. Ah, on a entendu cette petite voix là arriver dans le micro, on a entendu. Si vous la mettez.
6: Oui, mais m'a pas compris.
0: Merci, cher collègue, le soutien.
6: Est-ce que Maladico la pose à une question? Oui. C'est une question.
0: Oui, vous la demandez moi si Mohamed.
6: Bah alors, vous la mettez ou Mohamed?
0: Si, Mohamed.
6: Ben voilà, ben répondez à moi. Pas besoin de étale tout ça là.
0: C'est vrai, ça c'est.
6: Voilà.
0: Et ça
6: merci
0: y est.
6: Beaucoup.
0: Température montée, maman. Il fait chaud dans le studio, là.
6: Ben, il trappe avec. Il trappe pas avec la corde de Moon, il trappe avec la langue.
0: Oula, oula, oula, qu'est-ce qui se passe là? Bœuf, il trappe pas avec la corde.
6: La corde, il trappe par la corde.
0: Il trappe par la corde, pardon.
6: Voilà. De oui. Moon, il trappe par la langue.
0: Et de Moon, il trappe par la langue. Oula, qu'est-ce que ça veut dire? C'est quoi encore cette affaire là? Ou de causement là?
6: Ah, moi, mais l'innocent de le causement, personnel.
0: Ah, ben, depuis toujours.
6: Moi, il fait le petit rapport auteur.
0: Grand moment, faut arrêter, hein, parce que. Bœuf, il trappe par la corne et de Moon, il trappe par la langue.
6: Voilà.
0: Il est pas faux en même temps, hein, mais bon.
6: C'est plus que vrai, même.
0: Oui. Alors, Mimis, essaye d'insérer un doute dans les affaires, ou non, pas des ou non, elle est vraie en plus. Bœuf, il trappe par la corne et Moon, trappe par la langue.
6: Oui, il trappe par la langue, trappe par la langue, ce qu'on veut faire.
0: Dans quel contexte? 0262-99-1200.
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0: Les voisins, un peu de monicose trop.
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20: Ok, ben, où ça nous, ça va comme ça, nous, là?
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0: Eh ben oui, baromètre ce matin, nous allons parler du créole à l'école. Oui, parce que bon, l'information, il vient de tomber, hein, vous l'avez entendu. Baccalauréat, les élèves vont bientôt pouvoir écrire en créole. Très bien. Mais écrire comment? Parce que La Réunion, on n'est pas trop d'accord sur la graphie. Hein. De côté, il y a une graphie francisée. C'est ce que défend Jacqueline Farirol, d'ailleurs, au passage. Et puis, il y a aussi la graphie KWZ, la graphie qui est défendue par Daniel Waro. Alors, on fait comment, là, à l'école? On ancienne le créole, mais on l'écrit comment? 02 62 99 12 00. Et qui doit décider de ça? Vraiment, on en parle, ce sera le sujet du baromètre ce matin, c'est une actualité qui nous concerne tous, 02 62 99 12 00. On a un camion qui est en panne, on va tout de suite rejoindre Jojo du côté de Saint-Pierre. Jojo, bonjour.
22: Allô, bonjour.
0: Oui, je vous écoute, Jojo.
22: Si la route, c'est implanté, quand vous sortez à côté rond-point grand-père. Et il y en a un pépinière d'ici, là. Il y en a un dépôt, camion, tout pile.
0: Oui.
22: Et le bouc, sort dans son cour pour y aller travailler, mais je suppose. Et il y en a fait la cassette, tout, le camion, là, en plein milieu, ce matin, avec un con dehors. Et l'auto, il passe juste même, hein, mais il passe juste même, le camion, la commune, quand même, pas, il passe.
0: Oh là, un camion il passe pas du tout?
22: Non, non, non, bonne petite camionnette, 3 tonnes 5, il passe pas là. Il.
0: Ah, ça
22: donc, c'est de mon compte, ben, pas ici, pour quand il essaye, ben, tu peux récupérer un peu l'embouteillage en bas.
0: Ouais.
22: Le camion tout pile là-dedans, justement, ben, les autres, ils passent qui sont camionnettes, mais les autres, ils passent pas.
0: Hein. D'accord. Alors, demain, rond-point grand-père, en direction, quoi, de Saint-Pierre?
22: Direction Saint-Louis.
0: En direction de Saint-Louis.
22: Bah.
0: Voilà, rond-point grand-père.
22: On arrive un petit peu, la pépinière, voilà, la pépinière, là. À Pépinière du Sud, là, un dépôt, le camion tout pile dans le coin à droite, là.
0: Mm-hmm.
22: Et, ben, quand il sort de son cours, là, ben, il a fait comme un, c'est pas un, il a fait la cassette, je sais pas quoi, mais il y en a un con dehors pour dire de monde, il y en a un danger. Mais, soit arrive vite, mais dehors de monde, je ne pèse pas un téléphone, à moins 5-6 l'auto d'hier.
0: Ah ouais, ben là, par contre, il se capte à peine des lots, là.
22: Ben, justement, dans le canard, point trop la lumière, point rien, et à un moment, là, une petite camionnette, une sorte de
0: Mm-hmm.
22: Il est passé, petit camionnette même, mais bon, camion à la commune, là, il passe pas.
0: Ok, donc, si m'a bien compris, il a bien engagé à l'île sur la route, et du coup, il arrête la même.
22: Il arrête la même, mais là, pour essayer de passer, il faut essayer de monter un bout de citron, toi, dans le touffe-canne, là. Et il y a un grand bar le fer, à côté du camion, il y a là, c'est un monde pas vu, il arrache tout le poteau, il passe dans le bord, là.
0: Oh là là là là là là, oui, problème, là, quand même, hein.
22: Il y a un grand monde, il fait la circulation, mais le bout ne voit pas y trop non plus, il bout dans le touffe-canne, là, il voit pas y a un mètre.
0: Il n'y a pas un gilet?
22: Point gilet, point merde.
0: Mm-hmm.
22: Même couleur locale, tout va bien merde. Le linge, bon linge, l'armée, là, il n'y a pas rien de là.
0: Ben ouais, ouais, c'est bon linge. L'effet pour ne pas trop voir non plus, bon linge, l'armée, là.
22: Ben, demande si tu comptes passer par là pour gagner un peu le temps. Déjà, tu passes pas de terre au terre là.
0: Bon.
22: Gagner un peu le choc, là, bon matin.
0: Ouais, ça risque de durer en plus. On ne sait pas de quoi il s'agit. Merci beaucoup, Jojo.
22: Allez, on a trouvé.
0: Avec plaisir. Merci pour l'information. Au revoir. Freedom, il est 6h passé de 16 minutes. Freedom Information, auditeur de Freedom 2, on nous signale un camion en panne juste au niveau du rond-point Grand-Père, à proximité du dépôt de camion Toupie. Il y a donc ce camion qui est sorti du dépôt et resté là, tombé en panne au milieu de la chaussée. Difficile pour les voitures de passer, impossible hein, pour les véhicules de plus fort gabarit. Nous sommes là dans le sens Bassin-Plat, direction Saint-Louis. Soyez vigilants, 0262 41 51 51 pour toutes vos informations. Freedom, place à la Moukatali maintenant, le 0262 21 08 08 que vous avez appelé pour parler, bah tiens, du créole à l'école, ça tombe bien. On parlera aussi du Maloya, arrête Matali, plus bacatéa, c'est ce qu'on dit dans la Moukatali. On parlera du Johnny Clegg d'ailleurs, du Zoul Blanc, tiens, pour faire référence un petit peu au Maloya interprété par Demoun Blanc. Roga et Saucisse et le Maloya, il y a aussi une petite comparaison qui sera faite là dans la Moukatali. Et puis les rats, oh là là, il y en a partout, où ça? En écoutant la Moukatali, vous le saurez. Voici donc un extrait de vos appels.
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3: Bonjour la Moukatali, ben c'est très bien d'introduire le créole pour le bac. Comme ça, on pourra difficilement être jugé sur l'orthographe. Et autre chose, à propos du Maloya, on fait bien du charbon de Marseille en dehors de Marseille. Alors quoi pas faire du Maloya en dehors de la Réunion? Il n'y a aucun problème. Au revoir.
5: La Moukatali, à moi aussi ma Moukatali aussi, mais ça, le Maloya là, arrête Gaston ça, arrête de mettre sa petite barque là, un groupe Maloya, la Piqueur, Cayon, Trion, voilà, les affaires, et bien tu t'en embrouilles dedans, mais viens pas dire moi, Maloya, un gros contrebasse, un violon, ça la Maloya ça, arrête Gaston, notre Maloya oui, arrête un peu oui, ah ah, ça finit arrivé nous là, arrête, ou de rameur, il s'appelle connaissance de cause, ah, il connaît bien la musique aussi moi, à moi aussi me connaît la musique, ils sont tous de
23: bonjour la Moukatali, ne vous déplaise, braves gens, la musique est universelle. Soyez ravis que grâce au talent de Marie, le Maloya se fera mieux connaître dans le monde, qui sait. Les gens qui réussissent dérangent a priori. Johnny Clegg, qu'on appelait le Zoulou Blanc, a bien fait découvrir la musique sud-africaine dans le monde entier. Et personne ne lui en a fait grief. Bien au contraire. Au fait, a-t-on l'interdiction de cuisiner le rougail saucisse dans l'Hexagone?
24: Oui, à propos du Maloya, bah, c'est comme le rougail saucisse. Si à midi la Réunion, rougail saucisse, faut faire connaître, revisiter le rougail saucisse, bah, il faut laisser revisiter le Maloya aussi. Les Réunions, rougail saucisse, Réunion, Sega, Maloya, Kadri, ça c'est la Réunion, mais faut vendre comme ils vendent le rougail saucisse, faut laisser vendre le Maloya aussi.
25: Au sujet des rats qui prolifèrent, bon, bah, c'est un peu normal qu'il y en a plus qu'avant, on est un sur l'autre, il y a la surpopulation, les gens sont de plus en plus cochons, il y a des détritus, des montagnes de détritus. détritus partout. Faudrait commencer par nettoyer partout avant, il y aurait peut-être moins de rats. Là. C'est incroyable. Là. Les gens sont trop dégueulasses, quoi.
4: La vie dans tout est commune, le rat. Dans tout est commune, nana. Les communes occupent Mantanine à l'Emanapani, où chaque monde est assis sous le bord de mur. Ils grattent dessus les glaciers. Moi, vu de mes yeux, plein de rats, plein Saint-Joseph, Manapani, plein. Ah oui, la monsieur a croisé un peu pour vous sortir dessus la glacière, la madame. Ah, ok. Ah non, à moi, mais ça pue, moi.
6: Salut, la réunion, Paris.
0: Ouais, il y a des sujets qui interpellent là, dans la Moukatali, hein, notamment en ce qui concerne le créole à l'école, très bien pour le bac. Difficile de juger sur l'orthographe. Ben oui, ben c'est un petit peu le problème justement. Quelle orthographe utiliser? 02 62 99 12 00, c'est cette question qu'on vous posera d'ailleurs. Et nous dire, ben qui va décider de ça là, de la graphie qui sera utilisée pour le créole au bac, hein. 02 62 99 12 00. On pourra parler des rats, parler de Maloya un peu plus tard, puisque tout de suite on retrouve Christy pour l'horoscope. Bonjour.
7: Bonjour à tous, c'est Christy. Les messages des étoiles pour ce mercredi 27 mai. Le soleil est en gémeaux et nous fêtons les Augustins. Bélier, vous serez bien décidé à jouer les chefs de famille, mais votre partenaire ne l'entendra sans doute pas de cette oreille. Taureau, un dîner en tête-à-tête vous mettra le cœur en fête. Gémeaux, vous êtes tenace et accrocheur. Les obstacles ne parviendront pas à vous démoraliser. Cancer, les invitations pleuvent, on vous réclame à corps et à cri, quel succès! Lion, plus que jamais, vous serez tenté d'asséner des vérités à vos collègues et votre franchise brutale ne fera pas plaisir. Vierge, ce matin, le courrier n'est pas forcément agréable, mais ne vous laissez pas abattre. Balance, vous serez très motivé pour réaliser des projets auxquels vous tenez beaucoup. Scorpion, votre partenaire sera plein de petites attentions à votre égard. Vous serez comblé et heureux. Sagittaire, si des obstacles de dernière minute provoquent des retards, gardez votre calme. Capricorne, éliminez les besognes en instance, vous y verrez plus clair demain. Verseau, évitez autant que possible d'effectuer des démarches délicates ou de programmer des rendez-vous qui s'annoncent difficiles. Poisson, excellente journée. Atome crochu avec les scorpions et les cancers. Je vous souhaite à tous une passionnante journée. À bientôt.
0: Merci beaucoup Christy. Passionnante journée à vous également. Lors de la bourrique, pour l'arrivée du quintet, direction Vincennes dans la cinquième. Il fallait cocher l'As, le 14, le 2, le 12 et le 4. As, 14, 2, 12 et 4 pour le quintet à Vincennes dans la cinquième. Rapport du quintet, dans l'ordre, personne n'a trouvé, mais dans le désordre, si. 8 833,20 €. Je vous rappelle qu'à 10h30, vous retrouverez les pronostics de Thierry Léger. Il y a ce quintet du côté de l'hippodrome de Strasbourg cet après-midi. Freedom, résultat au million aussi. Le 6, le 23, le 25, le 35, le 37 et les étoiles le 6 et le 12. 6, 23, 25, 35, 37 et les étoiles 6 et 12. Et puis ma million de tirage, hein. UN 179 13 77, UN 179 13 77. Voilà pour les résultats des jeux. Bonne journée aux personnes se prénommant Augustin. Alors on dit qu'il soigne son image, il cherche l'approbation de ses pairs, il veut être aimé et reconnu dans ce qu'il fait. Augustin, mon cher Augustin, belle journée à vous. C'est la journée mondiale du jeu. Ah, ça c'est important ça. On joue à tout âge, hein. Vous jouez à quoi vous d'ailleurs? 02 62 99 12 00. Oui, même la deuxième, troisième jeunesse, on joue. Ah, nous c'est nous jouer, quoi, fais-le. Freedom, allô, bonjour. Allô?
8: Allô, oui, bonjour.
0: Monsieur, bonjour.
8: Bonjour monsieur, oui, c'est pour l'histoire grand moment là.
0: Oui, ah oui, il a dit comme ça, Bafitra par la corne et Dominitra par la langue.
8: Oui, mais ça c'est une histoire, ça fait bataille des femmes ça.
0: Ah bon? Explique.
8: Ouais. Parce que des femmes la partie acheter linge.
0: Oui.
8: Acheter linge pour mariage.
0: Oui.
8: Et l'histoire c'est que je ne pas se connaître je ne pas se connaître de monde.
0: D'accord.
8: Et quand elle arrive chez eux. Mais n'a pas tu racontes l'autre. les histoires, là, sont sûres, ça de la fait. Mais ça fait que son frère, elle a dit oui, vous les plus bandés, ben, il trappe avec la corde, ah ouais, parce qu'il bat tout le gang, je vais pas battre tout le gang à la personne, on ne va pas trapper à nous.
0: Waouh! Ah ouais, d'accord. Et donc, d'où l'expression, bœuf, il trappe la corne, et Domouni trappe avec la langue. Non, mais les vrais, en plus, voilà. Parfois, Domouni, il raconte, enfin, c'est pas question de Dominicose, hein, c'est pas dans ce sens-là, hein, mais qu'est-ce que tu fais trappe à Zot par Zot même?
8: Par Zot même, par la langue.
0: Voilà. Zot, il raconte, et Zot, il fait trappe à Zot, Zot même.
8: Voilà.
0: Et histoire raconte, hein, c'est une vraie histoire, ça?
8: Ah, ben, moi, c'est ce que m'en a entendu parler depuis longtemps avec maman, quoi.
0: D'accord.
8: Raconte-nous ça.
0: Oui, oui.
8: Hein, maman, il dit à nous, comme ça, là, si nous amassons un peu notre langue, là, nous sera pas frappé.
0: Eh ben, dis donc, maman, on aurait bonne affaire.
8: Ah, ben, comme ça. Mais ça, c'est des histoires. Ça, c'est des histoires longtemps, bonne grand-monde, t'es raconte. Mais c'était une histoire, mais vraie.
0: Histoire vraie, mais avec une morale aussi.
8: Bah oui, parce qu'il dit où je ne veux pas battre toute langue. Personne ne t'apprend pas où.
0: Bah oui. Si on ne raconte pas toutes les affaires, on ne peut pas faire trappe à où.
8: Voilà. Bah,
0: en même temps, on dit la langue à pas le zoo. Donc du coup.
8: Voilà.
0: Allez, rodéo.
8: Alors.
0: Retiens-moi un petit coup le petit phrase, hein, comment on dit ça, où l'histoire le bœuf, là.
8: Ah, ben il dit comme ça, là. Si vous ne voulez pas battre toute langue. Bœuf, il trappe avec la corde, et à haut, quand il bat, donc tu ne veux pas battre, donc n'aurait pas trappé à haut.
0: Ah ouais, c'est parce qu'on a entendu bœuf, il trappe avec la corde, on l'a dit.
8: Voilà, bœuf, il trappe avec la corde, pareil.
0: Les pareils, d'accord, ok, voilà. C'est bien ce que m'avait compris, m'a entendu la corde, t'as elle.
8: Avec la corde ou avec la corde, pareil. Et à où la partie bat tout le temps, comme la partie bat tout le temps, il trappe avec le gang.
0: Voilà. Messieurs, dames, c'est la morale de cette histoire. Merci beaucoup, monsieur.
8: De rien, monsieur. Au revoir.
0: Allez, à bientôt. Au revoir. Le petit Cosmo, gros moment ce matin, hein, qui dit bœuf, il trappe par la corne et Domouni trappe par la langue. Véridique ou pas, hein? Monsieur là, il dit oui, effectivement. Hein. 02 62 99 12 00. Freedom. Allô, bonjour. Dernier appel avant le journal dans quelques instants. Freedom, allô.
6: Allô.
0: Oui, bonjour, madame.
6: Oui, bonjour.
0: Oui.
6: Tu causes mon gros moment.
0: Oui.
6: Eh ben, la veille groupe, il va pas aider à quoi?
0: Oui.
6: Alors, là, tu échanges bien, quoi, avec gros papa, il mettait plate, papa. Alors, lui, arrête-nous savoir un thé, c'est-à-dire une association, elle va inviter à nous, dans le bâtiment même. Alors, il cause comme ça, il me dit, ah, cette année, papa, là, on va pas aller gros, les jolis, mais les plates. Non, mais les places, la poêle, m'a dit non, la poêle au goût. Eh bien, le voisin en face, le monde, ça. Les vrais, papa, il est gros, mais les plates, vraiment. Hein.
0: Ah, mais comment il connaît?
6: Il me dit, comment on connaît?
0: Ah.
6: Ben, après, là, ben, comme nous étions au groupe d'éducation, après le dessus, il m'a pas dit rien, mais après, ben, la voiture, Ali, ben, dit, ma pas, tu vois mon voisin à côté, mais c'est où? Vu que le pathologie, ma voisine, elle n'a pas monté, papa, il y a où elle monte le mur, casse papa. Elle dit, non, t'es chanté, ben, après, ben, c'est un compte pour papa.
0: Oui, mais l'histoire, voilà, fait appel à ce petit causement et.
6: Oui.
0: Sans rendre à l'icône.
6: Non, mais t'as dit en t'avant parce qu'il écoute Freedom aussi.
0: Eh ben, Madèle, bonjour déjà. Donc, sans rendre à l'icône, il a fait comprendre que c'est dit, il attrape le papa et qu'il t'aimant, quoi.
6: Voilà, le plus gros papa. Et tout le temps, t'aimant comme un papa, tu vois. Voilà, l'histoire.
0: Pas mauvais, ça, comme histoire. Là, on dit de monde, finalement, le papa, il dit, bon, elle est comme ça, il manque le goût, là. Là-bas, répondre, oui, il est vrai, en plus.
6: Voilà.
0: Comment se faire attraper, monsieur, dame? Ben, comme ça. C'est que ça marche. Okay. Ouais. Merci, madame.
6: Merci, au revoir.
0: Voilà, ça fait appel à ce petit causement, hein. Là, dire, oh, ben, il trappe avec la corne, et de monde, il trappe par la langue. Eh ouais. Allez, 02-62-99-12-00, on vous redonnera la parole tout à l'heure. On doit marquer la pause puisque dans quelques instants, on retrouve Christophe Damour pour le premier journal de la rédaction.
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5: 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Bonjour.
6: Bonjour Francky, bonjour à tous. Que se passe-t-il au CCAS de Saint-André? Une femme dans le besoin n'en peut plus d'attendre. Elle est en pleine précarité et s'est tournée vers le CCAS de Saint-André pour une aide d'urgence. Elle dénonce les délais extrêmement longs. Une location de vacances qui vire au litige. Une locataire a vu son chèque de caution encaissé et ne comprend pas. La propriétaire des lieux, de son côté, donnera sa version des faits. Les rats sont partout. Il y aurait environ 10 millions de rats à La Réunion. Vous êtes nombreux à constater que les produits anti-rongeurs vendus aujourd'hui dans le commerce sont de plus en plus inefficaces. Météo, une île coupée en deux, soleil à l'ouest, nuages à l'est ce matin. Météo complète à la fin de cette édition. La solidarité peut-elle se permettre d'attendre? C'est la question que pose une habitante de Saint-André, excédée par les délais imposés par le CCAS de sa commune. Venue chercher une aide d'urgence, elle s'est heurtée à une réponse qui l'a laissée sans voix. Un mois pour obtenir des chèques alimentaires, 15 jours pour un simple colis. Pour cette femme en situation de précarité, les délais sont tout simplement inacceptables.
7: Pour les chèques sur Saint-André, ça prend un mois. Et pour le colis alimentaire, ça peut prendre 15 jours. Alors si vous avez faim, vous attendez un mois pour vous nourrir. Donc là, fermez parce que vous ne savez rien. Vous savez les employés qui sont avec les chaises, avec leurs ongles, qui tapent là sur les ordinateurs et qui sont payés 1 000 et quelques, 1 800. Ils sont là derrière le bureau. J'ai pas d'adjectif pour les qualifier tellement ils sont atroces, terribles. J'ai donné de tous les noms comme si ils étaient une tornade. Mais pourquoi que ces bureaux existent? Il faudra les supprimer, ces bureaux-là. Il faudra instaurer une loi pour les supprimer, ce CSAS-là. Parlez plus de CSAS, c'est André, quand je vois les, leur véhicule de fonction, là. Vaut mieux que je baisse la tête ou que je regarde le soleil. Mais j'ai pas envie de les voir devant moi, ces CSAS de Saint-André ou quoi que ce soit. Et ça va rien du tout. Rien.
6: Voilà, cette femme très en colère. Et d'ailleurs, si vous aussi estimez que les délais sont trop longs dans les CCAS de certaines communes, comme à Saint-André par exemple, 02 62 99 12 00. Une location de vacances qui tourne au litige à Petite-Île, je vous le disais dans les titres. Cette touriste se retrouve sans état des lieux, avec une caution de 1 500 € retenue en partie pour de simples traces sur de la vaisselle. Et ce, alors que les frais de ménage étaient déjà inclus dans sa réservation effectuée sur le site booking.com. Une cliente qui dit avoir été honnête et qui se retrouve aujourd'hui en plein conflit.
8: On arrive là-bas, on y vient pour accueillir nous, il était gentil, oui, elle n'a pas le temps pour faire l'état des lieux, il m'a dit, bah, pas grave,
7: m'a donné le chèque caution 1 500 €. Nous profitons de nos séjours, nous dit toutes les bons. À la fin du séjour, nous pareil, nous ça va, pas d'état des yeux de sortie. Il demande à Zot le chèque, il dit non, le chèque il renvoie en photo, déchiré, tout ça. Ah non, non, nous propre, nous, on a nettoyé, on a rangé. Deux jours après, le petit madame, il appelle à main, il dit oui, il va faire une retenue de 100 € sur la caution. Parce que la vaisselle n'était pas faite, la maison n'était pas propre. Et on voit à main le photo, c'est vraiment. Hein. Le photo, on a deux traces sur deux assiettes. Une trace dans le frigidaire. Mais dit madame, ça n'a pas retenu un autre 100 € pour ça, quoi. Il insinue qu'elle y encaisse le chèque, qu'elle y retient les 100 € et qu'ensuite elle y redonne à nous la différence. Dans notre intelligence, dans notre peur, on a fait l'opposition, mais nous n'aurions pas dû. Donc on a remettre le chèque en banque, on lève l'opposition. Mais du coup, elle a essayé encaisser le chèque. Nous, c'est de bonne foi, c'est pas voleur, on a fait les choses bien et pour rendre à nous compte après derrière, ben, c'était pour escroquer à nous en fait.
6: Voilà, vous avez entendu la version de la locataire, mais maintenant, l'histoire aurait une autre face. Après la vacancière, c'est la propriétaire du logement de Petite-Île qui prend la parole. Son récit est tout autre. Elle parle d'une maison rendue en mauvais état, une retenue de caution justifiée, selon elle, par des dégradations et un chèque qu'elle n'aurait finalement jamais encaissé, car bloqué par une opposition. Le droit de réponse d'une femme qui refuse de rester silencieuse face à ces accusations.
9: À leur arrivée, j'ai été hospitalisée, du coup c'est une amie qui a fait avec eux et je connais très bien la maison. Quand on fait un état des lieux, on trouve des poils cachés au fond des placards, la vaisselle pas faite, quand on retrouve du tabac roulé dans deux matelas, de l'urine, quand on recharge pareil des voitures électriques sans autorisation, on ne sait pas si le compteur électrique le supporte, on ne demande même pas si on peut le faire ou pas. À ce jour, je n'ai rien pris. Il n'y a pas de caution qui a été prise. Je tiens à le signaler, hein, parce que là, je suis en train de dire sur tous les réseaux comme quoi j'ai encaissé le chèque de 1 500 €. Je n'ai rien encaissé suite à une opposition.
6: Voilà la version de la propriétaire de ce logement de vacances à Petite-Île. Freedom, 6h36. Bon mercredi et bon réveil avec nous. Les trafics de drogue prennent des proportions incroyables dans l'île. Trafic de doux à Saint-Louis, une maison a même été confisquée par la justice. Il s'agit d'un couple impliqué dans un trafic de drogue de synthèse à Saint-Louis qui a été condamné le 22 mai dernier par le tribunal correctionnel. L'un des deux prévenus a écopé de 3 ans de prison, l'autre de 18 mois de prison. Mais la justice a également décider de frapper fort, de frapper au portefeuille du couple. L'ensemble des avoirs liés au trafic a été confisqué, dont une maison estimée à 200 000 €. Le doux, cette drogue de synthèse particulièrement addictive et dévastatrice, était revendue entre 150 et 200 € le gramme. Un mot sur l'affaire Cap Sacré-Cœur. Le procès en appel d'Olivier Waraud, le maire du port, a été reporté. Le maire du port devra encore patienter. Son procès en appel, initialement prévu ce jeudi, est renvoyé à la rentrée prochaine en raison de l'absence du président de l'audience. Rappelons qu'Olivier Waraud avait été condamné en première instance à 15 mois de prison avec sursis et 5 ans d'inéligibilité, un verdict confirmé en appel qui pourrait mettre fin à son mandat de maire. Je vous le disais dans les titres, ils sont partout et ils sont de plus en plus nombreux. À La Réunion, on estimerait leur population à près de 10 millions, soit environ 10 rats par habitant. Une invasion silencieuse mais dangereuse. Le rat est en effet porteur de maladies graves, voire très graves, parfois mortelles, comme la leptospirose. Un fléau qui vous préoccupe et vous êtes nombreux à nous avoir contactés sur le sujet. Beaucoup d'entre vous pointe du doigt les produits vendus en grande surface qui ne serviraient tout simplement à rien.
10: Pour les rats, là, un peu partout, j'ai un temps entendu, une étude disait que on a 5 rats par habitant, enfin en moyenne, là, hein. Bah, il fait quand même presque 5 millions de rats ici à La Réunion, il fait beaucoup, plus ça va multiplier encore plus. Dans la qualité de produits aussi, ils vont en haut, ça qui tu parleras. Même s'il me fait l'air d'expérience, moi, mais il m'y connaît, il fait ça, moi, exploitant agricole. Mais les produits qu'il fait, ben, il diminue même pas 10 les produits qu'il met dedans pour tuer les rats. Jamais nous va tuer les rats. Comme là, la préfecture, même la préfecture, les autorités disent comme ça, ils font une autorisation. Voilà, s'ils vendaient tout le monde les produits qui tuaient vraiment le rat, ben, on aurait été fini de diminuer les rats.
11: Je suis un agriculteur, combien de temps les gens discutaient, là. Vraiment, tout est par la parole, tout et tout. il dit pas vraiment la vérité à tous les agriculteurs et à tous les mondes des Réunionnais. La lotosclérose, c'est une affaire très dangereuse. À ce moment-là, gagné, moi, m'y connais, moi, de Samro. Avant, longtemps, tout le monde ne prend pas de l'eau dans sa ravine, tout le monde ne boit pas de l'eau partout, c'est le produit qui baisse tout le monde.
6: Et je rajoute que depuis le début de l'année, la Réunion a enregistré pas moins de 189 cas de leptospirose. Direction la plaine des Cafres, à présent, avec cette histoire bouleversante. À la plaine des Cafres, une femme crie au secours, malade comme son mari. Elle endure au quotidien ce qu'elle décrit comme un véritable enfer. Des eaux usées qui s'écoulent, des odeurs nauséabondes qui envahissent son foyer, le tout à cause d'installations non conformes réalisées par son voisin. La maison de justice a été saisie, mais sans résultat. Aujourd'hui, c'est vers la radio qu'elle se tourne. Pour elle, c'est son dernier recours.
12: Moi, elle est malheureuse, moi, malheureuse. Je m'endors, puis le soir, les nanas, des bouts de palette, des vieux feuilletons, les raccommodés comme ça. Il fait petite pièce, et les loups, il n'a plus de place pour faire un puisant. Donc, tout son le sale, il vient chez moi. Les autres toilettes, salle de bain, cuisine, machine à laver, et ça coule. La nuit comme la journée, le soir, je ne connais plus dans quel sens il faut virer à moi pour ne pas sentir l'odeur. Et il a maintenant un tuyau qui passe dans un endroit, tout est bien chez moi. Voilà, fini par tirer maison de justice. Voilà, fini par tirer la police. Et ça, il ne peut rien faire pour moi. Moi, j'ai abandonné, moi, plus de famille, moi, moi, plus personne encore l'odeur. Moi, les dents collent, je ne connais plus quoi faire. Mais dis bon, peut-être que vous m'en aurez une chance, une fouille d'homme.
6: Voilà le cri de secours de cette femme qui habite, je vous le rappelle, au tampon, dans les hauts du tampon, à la plaine des Cafres. Et justement, à propos des Gramounes, l'APA Gramounes est en retard ce mois-ci. Le conseil départemental annonce un retard exceptionnel dans la distribution des chèques APA Gramounes et PCH du mois de mai. Les bénéficiaires devront patienter jusqu'au 28 mai pour recevoir leur versement. Les services du département restent mobilisés pour répondre aux questions des usagers. Pour toute information, un numéro est disponible, c'est le 02 62 90 35 55, 02 62 90 35 55. Créole au bac, enseignant muté. Le retour de le recteur de la Réunion s'exprime. En visite dans plusieurs collèges du sud de l'île hier, le recteur Rostan Mehdi a répondu aux deux sujets qui animent l'actualité éducative en ce moment. Alors d'abord, sur la polémique des enseignants réunionnais mutés hors de l'île après leur concours, le recteur nuance. Si les lauréats des deux prochaines promotions restaient tous à la Réunion, ils satureraient les postes disponibles, empêchant les Réunionnais de l'extérieur de revenir au pays. Et sur le créole à l'école et au baccalauréat dès 2028, le recteur se dit confiant. La Réunion est prête avec des classes déjà dispensées en créole. Et justement, dans le baromètre de ce matin, nous allons parler du créole à l'école, parce que l'information vient de tomber. Vous l'avez entendu, au baccalauréat, les élèves pourront bientôt écrire en créole. Très bien, mais écrire comment? Parce que là, la Réunion n'est pas d'accord du tout. D'un côté, une graphie francisée, comme le défend Jacqueline Ferrerol, un créole proche du français, plus simple pour les familles. De l'autre côté, la graphie KWZ, celle que porte par exemple le chanteur Daniel Warraud, un créole autonome, cohérent, qui s'écrit comme il se prononce, sans passer par le français. Alors, on fait quoi à l'école? On enseigne le créole, on l'écrit comment, et surtout, qui doit décider de ça? Vous appelez vos réactions tout à l'heure au 02 62, juste après le journal de 7h30. Et toujours à propos du créole, mais cette fois-ci à propos de la musique créole, le maloya qui fait des vagues. Cette musique sacrée héritée des esclaves malgaches et africains, symbole de l'âme réunionnaise et reconnue par l'UNESCO, se retrouve au cœur d'une vive controverse. En cause, Marie Lanfroy, chanteuse originaire de métropole et membre du groupe Saoudage, qui se voit reprocher, de s'approprier une culture qui ne serait pas la sienne. Sur les réseaux, les attaques se multiplient. Alors, faut-il interdire aux métropolitains de chanter le maloya?
13: Pour le maloya, dans ce cas, pourquoi les Réunionnais chantent antillais? Pourquoi les Réunionnais chantent africains? Dans ce cas, les Réunionnais n'ont qu'à rester dans leur séga, leur maloya. Et puis on partage rien en fait.
14: Quand on regarde la musique, elle est universelle, hein. Parce que après, Midiaou, mais tout le monde peut chanter un son, un morceau, qu'il monte en l'air dans le top 5 là-bas et qu'il marche bien, hein. Mais après, on va dire que c'est un étranger qui chante le maloya, elle est un peu délicate parce qu'il n'y a pas ni la Réunion, souvent dans cette pas l'espace, les pas la paix, on va dire ça comme ça. Hein.
15: Alors moi je trouve quand même qu'à la Réunion on est quand même vachement hypocrite. Hein. On est les premiers à pomper toutes les musiques de ces deux Zouk Love alors que c'est pas du tout notre culture et là personne dit rien. Franchement c'est vraiment hypocrite. J'espère que les personnes qui l'ont critiqué critiquent aussi les Achouros, tout ça parce qu'elles aussi elles sont à fond dans Zouk Love.
16: Oh, je vois du mille ou très entendre tout ça là parce que ben, déjà Maloya c'est une musique la métissée. Avant Maloya t'es en malgache, en africain. Donc y a, la musique a quand même évolué. Ça va voyager partout et il y en a même des mutations de la musique par rapport au jazz, comme T-Fork là amène le jazz dedans.
14: Depuis X années, les Mauriciens sont en train de prendre les places. Enfin, moi, je n'ai rien contre. Hein. Personne ne dit pas rien, ils battent la main, ils disent ah, la main en haut, la main en bas. Personne ne dit pas rien.
17: Si on suit l'histoire, l'historique du Maloya, les chanteurs rayonnés ont eux-mêmes un peu fait évoluer cette tendance parce que à l'origine, quand vous regardez, c'était des chants animistes. Et dans le Maloya, à l'époque, quand on chantait, on exprimait certaines croyances.
6: Alors, faut-il interdire aux métropolitains de chanter le Maloya?
5: On risque de perdre en qualité puisque le mélange aujourd'hui plaît beaucoup quand même. Donc, on risque de perdre en qualité. Moi, j'y non. C'est mon avis.
6: Faut pas interdire.
5: Bah non, sinon on s'enferme, non?
6: Écoutez, on a vu les autres musiques, hein, le blues, le gospel, tout ça, ça vient d'Afrique.
5: Mais on aime bien aussi le gospel et le blues. On a même des chanteurs des locaux. Moi, j'ai apprécié la dernière fois, justement, qu'il est passé sur notre antenne pour parler de son concert. C'est le fils... son nom m'échappe. Je vous dis ça dans un instant. Mais voilà, qui est aussi chanteur de musique locale, mais dans une version un peu jazzy. Mm-hmm. Et franchement, c'est respect, quoi. Mm-hmm. Mais je me repère et je vous dis ça dans un instant.
6: Oui, bien sûr. Non, mais
5: j'ai perdu.
6: Parce que si on part de ce principe, est-ce qu'il ne faudrait pas, nous, Français, ne pas chanter, par exemple, une musique qui vient d'une culture différente? Moi, je prends l'exemple du gospel, parce que, vous savez, il y a toute une histoire avec l'esclavage, justement, avec les Noirs en Afrique, qui étaient interdits dans les églises, et qui ont vécu leur foi comme ça, avec des chants vraiment très, très puissants, qui aujourd'hui sont chantés par la planète entière. Donc, je sais pas s'ils avaient interdit qu'on chante leur chant.
5: C'est même.
6: Je sais pas.
5: Non,
6: bref. À vous d'en discuter si vous voulez continuer à en parler. 02-62-99.
5: JF Gang.
6: Voilà. Exact.
5: Voilà. Absolument. Voilà. Il y a un petit côté jazzique, qui est très agréable. Donc, sans ce côté-là, qu'est-ce que ça aurait donné?
6: Complètement. On le salue d'ailleurs au passage. Alors, une belle histoire maintenant, Francky, pour terminer ce journal.
5: Oui.
6: Une mamie qui tient à saluer publiquement le geste d'un automobiliste anonyme. Le cartable de sa petite fille était tombé sur la route, le coffre de la voiture étant resté ouvert à l'insu de son gendre. Et cet inconnu, figurez-vous, a pris le temps de récupérer ce sac et de le déposer directement à l'école de la petite fille. Un simple geste, mais qui compte énormément pour cette famille. Preuve encore que la bonté et que la solidarité existent encore à La Réunion.
18: Un grand remerciement à le monsieur là, je sais pas c'était qui a déposé le sac d'école de ma petite fille. Le papa a récupéré ma petite fille et son coffre était ouvert et le sac a échappé au rond-point Kadji. Et monsieur l'a klaxonné, mais mon gendre n'a pas eu la réflexion que c'est quoi le klaxon qu'il a fait. Toutes les affaires de ma petite fille étaient dedans, surtout son passeport et son carnet de l'école et ses cahiers de l'école. On est très choqués, on a pleuré, mais j'ai remercie le monsieur s'il m'entend infiniment. Merci monsieur, merci beaucoup.
6: Voilà, belle histoire, Francky. Hein.
5: Très belle histoire, je l'ai moi-même vécu, une histoire pareille. Sac tombé de la voiture parce que le coffre était resté ouvert et c'était un auditeur qui l'a récupéré et qui a appelé la radio. ça fait quelques années déjà, hein. Du côté de la Trinité, s'il se reconnaît ce monsieur, je le salue bien bas. On passe à la météo de cette journée, la météo avec SOS Click.
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5: Une période de sac ou?
6: Ah oui, combien de fois? Il parle de sac, hein?
5: Ah bon, c'est une période de sac?
6: Oui.
5: C'est le moment quand on la rend compte, ou imagine pas comment on a l'impression que le ciel tombe sur la tête. Parce que là, on a toutes les affaires, de papier, de téléphone, toutes les dedans.
6: Il est très embêtant, ça. Hein.
5: Embêtant? Mon Dieu Seigneur, on croit que c'est la fin du monde quand on perd des affaires pareilles. Mais bien heureusement, le sac est tombé entre deux bonnes mains. Ça, c'est bien aussi. Bon, le temps, on en parle puisqu'il fait le jour.
6: Oui, une île coupée en deux.
5: C'est dément, le soleil en ce moment, il y a quelques jours, il est arrivé vers 6:37, 40, etc. Mais là, 48...
6: On rentre, on est dans l'hiver austral, donc en luminosité, les jours sont beaucoup plus courts.
5: C'est l'hiver austral.
6: D'accord. En tout cas, dans les hauts, il paraît que ça se sent bien. Il paraît que il y a des 0 et 1 degré du côté de la plaine des Caves.
5: Côté température.
6: Ouais. Avec le matin, comme ça, il fait très frisqué.
5: On vous salue du côté de la plaine. Bon courage.
6: Alors. Du soleil à l'ouest, des nuages à l'est avec parfois quelques averses, des températures qui sont relativement de saison, 28 degrés sur les zones côtières, 20 degrés de maxi jusqu'à Silos et 12 degrés de maxi au Maïdo, voire au volcan. Donc, quand je dis de maxi, c'est au meilleur de la journée.
5: Oui, tout à fait, c'est la pointe. Rendez-vous Fruits de Mignon tout à l'heure, ce sera vers 7h15.
6: Et vous viendrez avec votre beau chéquier, donner gracieusement un chèque de 763 € ce matin.
5: Yes. Me donne, me offre, prends pour zot, l'état zot. Voilà, ça c'est donc le rendez-vous Fruits de Mignon. Et puis on a un autre rendez-vous, émission spéciale avec Madame Aude.
6: Oui, Madame Aude qui reçoit les personnels de la CAF ce soir, Émeline Rubeg et Julia Dubard. Et vous pourrez poser toutes vos questions, problèmes avec, le RSA, les allocations familiales, l'allocation de logement. 02 62 99 10 00 entre 17h et 18h.
5: Voilà, et tout à l'heure on a parlé de la RIPA. Il y a aussi manager opérationnel PFS. PFS, ça concerne les prestations de compensation, vous savez, qui sont liées au matériel spécialisé, protection. Vous pourrez aussi, les auditeurs, là, poser vos questions dans ce domaine, puisqu'on aura avec nous Émeline Rubeg, manager opérationnel PFS, pour ce rendez-vous avec Madame Aude.
6: Très belle journée à tous.
5: Merci beaucoup. Le prochain rendez-vous pour vous, tout à l'heure à 7h30.
6: Avec plaisir, à tout à l'heure.
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5: Freedom, place maintenant au petit causement, le petit causement de...

0: pas de... Mais comment on connaît mon papa et les bâtons?
1: Mais m'imagine tellement... Imaginez-moi tellement bien dans la situation.
0: Ah non mais...
1: Ça, c'est... Mais vous connaissez, on peut pas... Il y a des gens qui sont tellement...
0: Naturels.
1: Naturels,
0: ah,
1: voilà.
0: Oui, c'est naturel.
1: Mais ça se peut, elle a compris que c'était la papaye de la communauté. Elle a trouvé papa était joli, elle a cassé.
0: Il commence là, bonne cause en bataille, la communauté, dans mon coin de la communauté comme elle a. Attention. Hein.
1: Oui, mais quand on est amis, on partage.
0: Non, on demande. Non, t'es oula là. Ah. Bon, alors du coup, passe-moi de bon moment ce matin.
1: Il trappe avec la conne. Non, Beth, il trappe pas la conne.
0: Voilà.
1: De mon, il trappe pas la langue.
0: Et c'est véridique, ça se confirme. Deux histoires là. Je connais pas mal du tout, mais peut-être d'autres anecdotes justement sur le bœuf qui trappe par la corde ou par la corne. Il y en a les deux, le monsieur l'a dit, mais ça que les sûr, c'est que le moon lui-même, il trappaille par la langue.
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0: Vos histoires, vos anecdotes au 02 62 99 12 00. Freedom, allô, bonjour. Ah, allô. On a du monde au bout du fil. Attends, il y a un problème de réseau, monsieur, madame? Ouais, il pense qu'il y a un problème de réseau. Rappel à nous, 02 62 99 12 00. Oui, quand vous voyez que vous entendez que ça décroche, mais que finalement vous n'arrivez pas à parler, il peut y avoir un problème de réseau, donc n'hésitez pas à rappeler. Freedom 02 62 41 51 51 également, je vous rappelle, hein, pour toute information concernant le réseau routier. Dites-nous comment ça se passe désormais du côté de Bassin-Plat au niveau du rond-point Grand-Père. On parlait de ce camion qui s'était donc retrouvé au milieu de la route, hein, tombé en panne juste à la sortie du dépôt de camion Toupie, là, situé non loin du rond-point Grand-Père, Bassin-Plat en direction donc de Saint-Louis. Le véhicule, on le rappelle, se retrouve complètement au milieu de la route et gêne considérablement la circulation. Les voitures peuvent passer, mais attention, pour les camions, bah, c'est beaucoup plus compliqué. Pour faire un point avec nous, 02 62 41 51 51. Freedom, allô, bonjour.
3: Allô, bonjour.
0: Oui, bonjour, monsieur.
3: Ah,
0: mais
3: pensez pas à gagner la ligne tout de suite.
0: Ben, comme ça, le moment où on croit le moins, on fait pas un compte avec, quoi. Allez, m'écoute, monsieur.
3: Ben, alors, vite fait. Alors, moi, c'est pas pour faire la polémique, c'est pas pour. Mais rajoute mon petit grain de sel, en fait, comme il dit. Hein,
0: oui.
3: Par rapport au Maloya.
0: Oui.
3: Alors, moi, il me pose une question, c'est que. Aujourd'hui, d'accord, la musique est universelle, etc., etc. Mais aujourd'hui, une musique, elle a été reconnue au patrimoine mondial de l'UNESCO.
0: Oui.
3: C'est-à-dire qu'il reconnaît cette musique-là dans son authenticité, avec ses instruments, avec son parole, avec un standard bien précis maintenant.
0: Mm-hmm.
3: Et aujourd'hui, moi, c'est pas le problème que une femme extérieure chante du Maloya, etc., etc. Mm-hmm. C'est très bien même, c'est très bien. Mais par contre, mais pense que pour justement éviter que la polémique y enfle.
0: Oui.
3: Il faut peut-être qu'elle appelle ça autrement. Mais elle ne peut pas appeler ça Maloya. C'est un peu ça, moi, mes déplore. C'est que finalement, on appelle quelque chose qu'elle a été reconnue et que nous, on est en train de mettre un petit peu une sauce différente de son originalité initiale.
0: Ouais, c'est un peu comme, enfin, pour imaginer encore, vous voulez dire, c'est un peu comme Tifok qui appelle son Maloya électrique,
3: oui,
0: ou encore l'Indigo qui parle de Maloya Power.
3: Oui, mais c'est comme le reggae, nous l'avons appelé ça Maloké, Seké, nous l'a pas appelé Maloya avec des instruments de reggae, nous l'a pas appelé Sega avec des instruments électroniques.
0: Mmh. Enfin, du moins, surtout le rythme.
3: Le terme.
0: Oui.
3: Maintenant, elle peut chanter, c'est pas un problème. On ne peut pas défendre quelqu'un chanter. Mais on ne peut pas appeler on peut pas dire, mais il fait du Maloya.
0: Mm-hmm.
3: Il y a quelqu'un dans la Mokate de la Piedi, il y en a piqué, il y en a roulé, il y en a caillom. Mais on ne peut pas dire à un moment donné, mais il fait Maloya avec du violon, avec, etc., etc. Non. Donc, il pense qu'aujourd'hui, c'est nous fait une polémique que n'a pas lieu d'être parce que c'est juste que elle y a été après très mal ce qu'elle y fait. Elle y chante.
0: Okay. Enfin, elle interprète pas très mal, elle y interprète bien ses chansons.
3: Non, le terme, en fait.
0: Ah, l'utilisation du terme Maloya, pardon, d'accord.
3: Je fais du Maloya, mais non, on fait pas

0: maloya ou là, faut pas du maloya avec du violon. Mm-hmm. Faut pas du maloya avec des instruments. Vous allez loin dans mes propos, des instruments, des colons.
1: Les instruments à vent notamment, hein, puisque vous parlez de cuivre là, c'est ça, hein. Vous parlez trombone, violon.
0: Voilà. Voilà. Là, on fait pas du maloya là. Vous faites de la musique ou outsource à haut avec un des. Mais vous pouvez pas parler du maloya. Mm. C'est comme si là, les gens, ils font rougage du 6. Et puis là, tu mets crème fraîche, là, tu fais ceci, là, tu fais cela, et puis tu dis, ah, je fais un rougage de 6. Non, on ne fait pas un rougage de 6 avec la crème fraîche, on ne fait pas un rougage de 6 avec... Non, le rougage de 6.
1: Enfin, on peut, mais on ne peut pas appeler à l'ail, c'est plus dans ce sens, on peut dire les choses. On peut faire, mais voilà, on ne peut pas donner l'appellation rougage de 6. Mais alors, quand pour rester sur la musique hein, de La Réunion notamment, quand on parle du Sega longtemps et du Sega enfin, d'aujourd'hui, avant justement, l'avait violon, l'harmonica, etc. Est-ce que justement, il a gardé son authenticité ou pense que là aussi il y a une dérive?
0: Non, on a une évolution, mais le Sega n'a pas été reconnu aujourd'hui par l'UNESCO, c'est-à-dire que là il y a
1: une... Ah, c'est cette reconnaissance justement au patrimoine mondial.
0: Par rapport à cette reconnaissance.
1: Voilà. Ah, ok.
0: Voilà, le Sega aujourd'hui, cette reconnaissance est liée à telle instrumentation, telle ceci, telle cela. Ben, ok.
1: Oui, d'accord.
0: C'est un peu là-dessus que m'y trouve que nous fait une polémique. Nous sommes en train de faire un espèce de débat. Après, m'y pense que derrière tout ça, il faut dire les choses comme elles sont. Il y en a des soucis à La Réunion, il y en a des choses qui fait que aujourd'hui, ben là, nous trouvons un prétexte pour faire part d'un malaise. C'est un malaise à La Réunion aujourd'hui.
1: Mmh. Merci pour cette... Oui.
0: Mais t'étaleras pas moi, parce que sinon...
1: Non, mais il est bien dit, je pense qu'on a été clair d'autres propos, donc...
0: Voilà.
1: À moins qu'on vous rajoute d'autres choses, mais on a été clair d'autres propos, c'est surtout le terme maloya, l'appellation que la personne donne à son style.
0: Exactement.
1: Voilà.
0: Moi, je pense qu'elle changerait juste ça. Je ne sais pas, après, c'est elle, elle est une artiste, elle peut trouver ce qu'elle y fait, mais elle peut pas dire je fais du maloya.
1: D'accord.
0: Moi, je pense que c'est le mal-être. L'incompréhension et ce qui fait la polémique aujourd'hui, c'est justement ça. Mmh. C'est qu'elle donne un nom à quelque chose qui aujourd'hui n'a quand même eu une valeur reconnue. Avec un standard et avec quelque chose de reconnu.
1: Alors, mais ça permet à moi d'aller faire une petite recherche quand même pour voir justement, hein, par rapport à ce que vous dites, monsieur, hein, est-ce que justement l'UNESCO, il donne des éléments précis sur la reconnaissance faite du maloya en termes d'instruments notamment, hein, puisque c'est un petit peu là-dessus que...
0: Oui.
1: Voilà.
0: Après, oui, effectivement, faudrait vérifier.
1: Oui.
0: Mais on a des artistes, voilà, on a cité Tifok. Tifok a été malin, il a dit, voilà, il fait du jazz avec du maloya, il fait un...
1: Maloya électrique.
0: Maloya électrique. Mais voilà, ouais. Il a su dire qu'il fait quelque chose de différent, mais il n'a pas donné ça, mais il fait du maloya.
1: Mmh. Monsieur, merci pour cet avis.
0: Très bien, merci encore et bonne journée.
1: Bonne journée. Qu'en pensez-vous justement? On pourra en parler sur le 02 62 99 12 00. Oui, c'est vrai que ces derniers jours, hein, ça fait un peu, ça fait la polémique. C'est pas un peu, ça fait la polémique. Je reviens sur la reconnaissance donc du maloya à l'UNESCO pour l'UNESCO, patrimoine immatériel de l'UNESCO. Est-ce que justement on met en avant les instruments utilisés pour le maloya du temps longtemps ou est-ce qu'il y a inclut ces instruments plutôt nouveaux dans le maloya? 0262 99 12 00. Il est 7h.
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3: Bonjour à tous. Dans votre actualité, 3 ans de prison dont un ferme sous bracelet requis contre un animateur du périscolaire pour des agressions sexuelles sur 3 enfants d'une école maternelle du 11e arrondissement à Paris. Les réquisitions du parquet sont tombées ce mardi. La décision a été mise en délibéré au 7 juin 2026. Le parquet de Paris ouvre une enquête sur une éventuelle ingérence étrangère visant des candidats de la France insoumise aux dernières élections municipales à Marseille, Toulouse ou encore à Roubaix. Via Viginum, un service chargé de lutter contre les manipulations en ligne, les magistrats auraient pris connaissance d'un dispositif de diffusion artificielle ou automatisée pour propager des contenus manifestement inexacts ou trompeurs. L'info, c'est aussi une bonne partie de l'ouest de l'Hexagone en alerte canicule ce mercredi. 13 départements sont en orange face à la chaleur, des Deux-Sèvres à la Charente en passant par la Gironde. Plus d'une vingtaine de départements seront aussi en vigilance jaune, presque le double de la veille. et les températures ne devraient pas redescendre de suite. Elles pourraient atteindre localement 38 voire 39 degrés dans les prochains jours. Enfin, un mot de football. Les fins d'un Saint-Étienne-Nice est très attendu puisqu'il s'agissait des barrages allés Ligue 1, Ligue 2. Les deux clubs se quittent sur 1-0 partout ce mardi soir. Réaction de l'entraîneur niçois Claude Puel après ce résultat.
4: Ça laisse ouvert pour le match retour, donc chaque équipe peut légitimer avoir des espoirs pour s'imposer. Donc aucune n'est pénalisée, je dirais. Après, pour notre part, je pense qu'on a manqué de justesse. Techniquement, on a été assez pauvre, mais le résultat permet d'envisager de meilleures choses au match retour.
3: Et rien n'est encore joué, donc les deux équipes se retrouvent ce vendredi à l'occasion du match retour à l'Alliance Riviera. Une journée décisive durant laquelle l'identité de la 18e équipe qui évoluera dans l'élite la saison prochaine sera révélée. Voilà pour l'essentiel.

0: Et voilà, sur Freedom 2, on démarre avec une voix qui traverse les années, hein, celle d'Oscar Benton, I Believe in Love, un slow qui a marqué des générations quand même, hein. Un titre qui rappelle que malgré les galères, ben, l'amour reste un refuge. I Believe in Love. Allez, dans quelques instants, vous retrouverez Christian Battisto avec Parle pas travail. Ah ouais, ça aussi, ça tombe bien. 0262 99 12 00, dans quelques instants, pour les coups de cœur, les coups de gueule, les messages importants. 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Freedom 0262 99 12 00, justement, juste après avoir rappelé le sujet du baromètre ce matin, où nous allons parler du créole à l'école. Oui, vous l'avez entendu, hein, l'information est tombée. Au baccalauréat, les élèves pourront bientôt écrire en créole, mais écrire comment? C'est un peu la question qu'on se pose, parce qu'à La Réunion, d'un côté, il y a une graphie francisée, hein, défendue notamment par Jacqueline Farérol. De l'autre côté, il y a la graphie KWZ, défendue par Daniel Warraud. Alors, on fait comment à l'école? On enseigne, oui, mais on l'écrit comment? Et surtout, qui doit prendre cette décision? Qui doit décider de ça? 0262 99 12 00, vos avis et réactions juste après le journal de 7h30. Freedom 0262 99 12 00, ensemble on continue. Freedom, bonjour.
1: Oui, bonjour.
0: Bonjour madame.
1: Bonjour. On m'a mis appel pour le Maloya.
0: Oui.
1: On me rejoint un petit peu, le monsieur juste avant.
0: Oui.
1: Qui dit que c'est sûrement pas le problème, comment dire, du personnage, comment ça.
0: Pas le problème de qui chante.
1: C'est pas pour forcément le monde qu'il s'est chanté le problème. C'est vraiment ça l'effet du Maloya. À moi, comme il entend Maloya, ben, il entend un rouler, il entend un son, les péassants, il entend un histoire, il entend tout ça là. Et en fin de compte, quand on écoute aller chanter là, ben, on voit pas tout ça. Et comme le monsieur, il dit, peut-être il faut qu'il change le nom, son lard, en fin de compte. Il peut mettre un bout de Maloya dedans, mais change le nom. Dis pas que nous, on est en train d'écouter Maloya. Un monde qui écoute chanson, là, va dire, ben, l'ami, écoutez un bon Maloya, mais là. Mais pour moi, il est hypocrite, en fait.
0: Mm-hmm.
1: Hypocrite, parce que c'est pas du Maloya. Il fait son affaire comme il veut.
0: Ça reste de la musique, mais pas du Maloya, vous voulez dire.
1: Voilà, exactement. En fin de compte, on est en train de pousser le débat très loin. Trop loin, il est en train d'harceler les gens, mais en fin de compte, il faut bien expliquer le fond de la chose. Je prends l'exemple, ben, hier soir, comme par exemple, elle regarde le film Fiussi.
0: Oui.
1: Libre.
0: Oui.
1: Et comme elle a vu là-dedans Maloya, comme par hasard, c'est hier soir, elle regarde pour la première fois.
0: Mm-hmm.
1: Et quand il voit comme elle est en train de chanter Maloya au bord de la prison, le bougie entend, pareil, il y en a fait, son cœur, il serre, c'est belle. Effectivement, c'est le Maloya que nous connaissons, le Maloya de notre esclavage, le Maloya d'il y a 2 siècles, presque 3 siècles, que ben, l'a fait libérer à nous, en fait.
0: Mais alors, moi j'ai une question quand même, ouais, par rapport à ce que vous dites, puisque vous suivez l'idée de cet auditeur tout à l'heure, est-ce que le Maloya que vous avez entendu, justement, notamment hier soir dans Fiursi Libre, est-ce que c'est le même Maloya qui est reconnu au patrimoine culturel de l'UNESCO? Est-ce que c'est ce même Maloya?
1: Ben, en tout cas, c'est le Maloya de mon cœur. Moi, je ne connais pas que ça soit inscrit au patrimoine de l'UNESCO exactement.
0: Oui, oui.
1: Je pense que c'est ce que toute créole y entend. Mais en tout cas, c'est le Maloya du cœur du créole, comme on l'a entendu. Par rapport à l'UNESCO, le ceci, ça c'est l'organisation les plus haut que nous, les plus forts que nous. À nous, à notre petite échelle de créole, c'est à nous de reconnaître notre Maloya. Mais ce que je comprends aussi, c'est que, à moi, par exemple, j'aime Maloya, j'écoute Maloya, mais c'est pas moi ça allait chanter, ça allait défendre non plus, pourtant, mais les créoles. Donc, des fois.
0: Oui, créole dans l'ombre.
1: Voilà, exactement, il y a vous. Mais il va écouter Maloya 20 décembre, qu'on a un cabaret, il passe dans une radio. C'est vrai que, mais il ne sera pas le fervent protecteur du Maloya. Et, dans un sens, qu'on a une autre personne, peu importe d'où ça lui vient, mais il fait écouter à un petit bout de notre pays dans son musique. Ben, c'est à elle d'expliquer, en fin de compte. Ben, ça, c'est le Maloya de La Réunion. L'ami ajoute ça, mais ça, c'est le Maloya des Réunionnais, des esclaves, des engagés. En fait, c'est de la communication, comme dans toutes affaires, c'est de la communication. C'est en train de créer un problème, des discriminations qui n'existent pas finalement, pour rien. C'est causer, mettre des mots qu'il faut sur un sujet très important pour notre culture à nous, en fait.
0: Mmh.
1: Voilà, je te veux dire ça.
0: Eh ben, merci d'avoir dit, madame. Merci de partager votre avis, en tout cas.
1: Merci beaucoup.
0: Bonne journée, à bientôt. Au revoir. Vos avis, vos réactions, bien sûr, au 02 62 99 12 00. On parle du Maloya ce matin parce qu'il y a cette polémique hein, autour de Marie Lanfroy, la chanteuse du groupe Saoudage. Mais cette dame et ce monsieur, là, tout à l'heure, disaient c'est pas tant qu'elle chante le Maloya qui pose problème, mais c'est l'appellation donnée au Maloya concernant sa musique. 02 62 99 12 00. Alors vous savez vous de votre côté ce qu'on dit pour l'UNESCO ou pas sur le Maloya? Frida Malo.
2: Allô, bonjour monsieur Francky.
0: Oui, bonjour.
2: C'est moi de Saint-Paul.
0: Oui.
2: Ben j'entends parler du Maloya, ben moi mi code créole, et ben il dit que le Maloya c'est une chanson, une musique qui doit être respectée parce que ça fait partie de notre identité créole.
0: Mais on a manqué de respect au Maloya, là?
2: Ah, pardon?
0: On a manqué de respect au Maloya, là?
2: Ah non, pas du respect, mais je me reprends alors.
0: Oui.
2: Donc, pour moi, c'est une chanson qui doit être, qui fait partie de notre identité créole. Parce que autrefois, quand les engagés, ils ont eu la libération, eh ben ils n'avaient pas, les esclaves ne pouvaient pas parler entre eux. Mmh. Donc ils ont fait cette musique, ce maloya là, de joie, de paix, de douceur. Et à travers cette chanson, ce maloya là, ils pouvaient se communiquer entre eux, sans que personne autour des colonialistes les entende. C'est pour moi une façon de pouvoir communiquer entre les esclaves. Et c'est pour ça que je vous dis que cette chanson doit être respectée, parce que ça doit être une identité réservée aux créoles, à l'esclavagisme.
0: Alors, est-ce que pour autant, oui, bien sûr, est-ce que vous sous-entendez en même temps qu'il ne faut pas l'emmener sur le terrain international? Est-ce qu'il faut parce que vous dites, alors, excusez-moi, mais vraiment pour que les choses soient claires pour tout le monde, vous dites que ce soit réservé, que ce soit réservé aux créoles, parce que c'était une façon de communiquer entre esclaves. Donc, est-ce qu'il y a un intérêt de l'emmener, de faire la promotion, de promouvoir le Maloya, vu que c'est réservé aux créoles, vu que c'était pour que les esclaves puissent communiquer entre eux?
2: Oui, voilà, bien sûr, ça doit rester un patrimoine de la Réunion ancré dans l'île créole. Parce que, comme je vous le dis, quand les esclaves, ils pouvaient se communiquer entre eux, et c'est à travers de ce maloya qu'ils se parlaient, ils donnaient leur joie, leur peine, leur tristesse, et sans être compris de tout ce qui était autour d'eux, qu'ils étaient sous l'emprise du colonialisme, et pour eux, c'était une façon de pouvoir s'exprimer. Mais vous-même, vous, dans votre partie de Freedom, vous avez des gens qui font des photos partout. Eh bien, venez sur la grotte de Saint-Paul, vous allez voir, il y a un petit cimetière des esclaves. Vous rentrez par le cimetière, le grand cimetière marin, vous allez au petit cimetière des esclaves. Et derrière, il y a un grand panneau, il y a une face aussi qui donne vers la mer, où il y a des esclaves qui sont enchaînés. Et c'est là, vraiment, vous voyez vraiment... comment il faut dire cette expression de ce moment d'esclavagisme qu'ils ont passé.
0: D'accord.
2: C'est ici pour tout le monde, ça. À Saint-Paul, dans le cimetière marin, vous passez, et puis vous allez un peu au petit cimetière de l'esclavagisme, il y a un grand panneau devant, et si vous regardez derrière la face vers la mer, vous allez voir les esclaves, comment ils ont passé ce moment-là vraiment dur de leur vie. Et c'était le maloya.
0: On imagine bien que... L'esclave de l'époque savait rien d'agréable. On imagine la douleur et la souffrance, puisque quand même on a vu des images depuis. Madame, merci en tout cas pour ce point de vue. Alors, est-ce que le créole doit rester, comme dit cette dame, réservé au créole? Est-ce que le maloya, pardon, doit rester réservé au créole? C'est un peu les propos de cette dame. 02 62 99 12 00. Dans quelques instants, Freedom Million aussi. Hein. Freedom, bonjour. Allô.
3: Oui, bonjour. J'ai entendu tout à l'heure quelqu'un dire de la chanteuse. Ça vient de dehors. C'est complètement stupide. Elle est née à La Réunion.
0: Il faut être clair. Oui, on l'a déjà dit depuis hier, mais je sais pas comment...
3: Ils sont sourds. Son père, c'était pas un esclavagiste. Il me semble, pour l'avoir connu, qu'il était technico-commercial en produits phytosanitaires. Bon, cette fille-là, elle a grandi à La Réunion. Qu'est-ce qu'il faut pour être réunionnais? Il faut être arrivé en 1644 à La Réunion?
0: Bon, on se pose des questions, parce que c'est vrai que depuis hier, on dit, elle est perçue comme Zoraï, mais on a rappelé qu'elle est née à La Réunion et qu'elle vit à La Réunion et que sa musique, elle l'a créée aussi ici, avec des tendances venues de l'extérieur, soit, mais voilà, réunionnaise, quoi.
3: Mais mes ancêtres, ils sont arrivés en 1725 à La Réunion, mon ancêtre. Mais il accrase sa banane pour construire La Réunion. Et il est réunionnais. Ceux qui sont arrivés après, qui se sont battus pour construire La Réunion, ils sont aussi réunionnais. Donc arrêtons de fragmenter la population réunionnaise. Voilà ce que j'avais à dire.
0: Oui, surtout ce point de vue. Merci beaucoup, monsieur. 0262 99 12 00. On continuera juste après le Free Dominion. Alors, nous allons venir donc vous retrouver à domicile. On va dans la rue de la Caverne. Vous connaissez, vous, rue de la Caverne? Moi, je connais pas. La Caverne Saint-Paul, peut-être? Ah bah oui, c'est exactement ça, pardon. Caverne Saint-Paul, oui. Donc, on est chez Marie Gilberte. Marie Gilberte, la chance vous sourit ce matin. Si vous avez noté quelque part le montant de la cagnotte du Free Dominion, eh bien, c'est tout bénef. Dans la poche. In the pocket, comme on dit. Bah. Attention, par contre, à la cinquième sonnerie qui va tomber. Elle est tombée. Donc, goodbye, California. Marie Gilberte n'étant pas disponible, nous rajoutons des sous dans la cagnotte avec désormais 779 euros. 779, 779 euros. Nouvelle cagnotte pour le prochain montant. Ce sera le rendez-vous de 8h15 désormais. Freedom, 02 62 99 12 00. On était en train de parler du Maloya. Je vous rappelle que tout à l'heure, on parlera du créole à l'école. On reste branché sur nous, là, hein, ce matin. Freedom, allô, bonjour. On est branché Réunion. Allô?
4: Allô, bonjour Freedom, bonjour bon. Réunion, bonjour Francky.
0: Monsieur, bonjour.
4: Ah, monsieur, vous passez un petit message, s'il te plaît.
0: Oui, bien sûr, allez-y.
4: Spécialement pour les gens qui sont rentrés, mais...
0: Oui.
4: Disons plus pour les gens qui sont rentrés.
0: Oui.
4: La Vierge est chez quelqu'un, là.
0: La quoi?
4: La Vierge.
0: La Vierge, oui.
4: Oui.
0: Quelle Vierge?
4: Cette période, il part chez les personnes, là.
0: Mais de quelle Vierge vous parle, monsieur?
4: La statue.
0: De quelle statue vous parle?
4: La Vierge de l'église qui est rentrée. Là, tu ne fais pas sa Vierge dans les maisons des personnes.
0: Ah bon?
4: Oui, et toutes les personnes sont venues voir la Vierge là, enfin, voir la statue, hein, là tu peux passer, et à cet endroit, venu Bourbon.
0: Monsieur, excusez-moi de poser des questions de cette manière, hein, parce que pas habitué à autre système, la Vierge, il passe chez quelqu'un, là. Il tient la Vierge dans l'église et fait pas sa case de monde?
4: Une Vierge, enfin, une représentation de la Vierge, quoi.
0: Oui, bien sûr, on a bien compris que c'est une représentation de la Vierge. Mais c'est une Vierge, enfin, ils sortent dans l'église, on veut dire, ou bien ils viennent d'ailleurs?
4: Si, ils sortent dans l'église.
0: D'accord. Et comment il appelle cet événement là où justement la Vierge ça dans les maisons
4: Mickey, pas mal.
0: Très bien. Donc, et il fait ça tous les ans?
4: Oui, tous les ans il fait ça. Il passe.
0: Bon, d'accord.
4: Il fait une fois chez une personne, le lendemain chez une autre personne.
0: Ok, ouais. Ok. D'accord. Ben, monsieur, merci. Avenue Bourbon, là, demain, Saint-André. Mais doit aller sur la route pour une information. On va rejoindre Will. On parle de comportement dangereux d'un automobiliste. Bonjour, Will.
5: Oui, bonjour, Francky.
0: Oui, Will.
5: Oui, alors, il se passe Saint-Pierre, on monte en foyer de terre rouge.
0: Oui.
5: Oui, quand on monte devant le terre rouge, là, on a un miroir juste en haut sur la gauche.
0: Oui.
5: Pour prendre le chemin canier en montant.
0: Oui.
5: Il vient de croiser un jeune maman, il a un maman, il peut près d'aller 17, 20 à peu près à monter, hein.
0: Oui.
5: Il m'a bien vu sa tête toute, hein. L'Itson, il a un auto bleu marine foncé, il a une plaque ADI hier. L'Itson, comme un fusil en sans dents, il tient son téléphone de la main droite. Et puis, l'Itson, comme un fusil, hein. Moi, c'est qu'il était rentré en face de moi. Mais avec une 3 tonnes 5, moi. Ben, fallait qu'il était rentré en face de moi. Ben.
0: Ah, ouais.
5: Oui, il a une plaque, en plus, comme il garde dans mon rétroviseur. Attends, il connaît, quand on monte côté foyer, t'es rouge, tout le monde, il connaît ça. Le tour dans l'air est dangereux, ça, en fin de compte.
0: Oui, oui.
5: Limite 30, là, mais vraiment, il y a 30, là, au moins 80, 90, ici, à point.
0: Ah, quand même.
5: Moi, ma coince, moi, donne coin. Si mes coince, pour moi, donne coin, ben, il prend, moi, la moitié en face.
0: Ou t'es obligé, Vitali, alors?
5: Ah, oui, il m'a bien vu sa petite tête, hein, il veut dire, c'est un jeune marmaille, mais il m'a pas gagné, il trappe, le modèle de l'auto. Mais bien, c'est un auto bleu marine. une plaque ADIR. Et il tient son téléphone de la main droite, hein, et il dit, ben, je ne sens donc moi. On comprend, ben, non, c'est, ben, un plaque A, tu joues à déconner, hein.
0: Ben, généralement, ce sont aussi des gens sérieux, des apprentis.
5: Ah, ben, non, en général, non, c'est tout bonne garçon, c'est tout, hein. C'est tout bonne garçon, peut-être bonne, peut-être pas non, mais bonne garçon, bon, effet, n'importe quoi, pas tout, hein, mais il y en a un tas, un paquet, hein. Mm-hmm. Dis pas, par contre, là, c'est l'heure de pointe, là. Ben, franchement, s'il arrive à destination, là, ben, il a la chance, hein, parce que, il a pas fait n'importe quoi, il a en fin de compte. Par contre, il veut dire, il était pas sur le ferry, il m'a bien vu son petit miso, hein, m'a bien vu son petit gueule. Ben, il est pas sur le ferry, hein, mais il peut faire sur l'intéressant, ça en donne, hein.
0: Ah, ouais, ben, un intéressant qui pourrait lui coûter cher, hein.
5: Ah, ben, justement, et ça m'a bien aimé, là, c'est que je connais, il a un plaque, et puis son téléphone est dans son main droite.
0: Déjà de mauvaises habitudes.
5: Ben, il était sans, comme ça en donne, hein. Bon. Allez, Francky, bonne journée à vous.
0: Merci pour l'info. Merci beaucoup. Merci. Comportement dangereux d'un automobiliste à signaler. Donc, téléphone au volant, mais qui roule assez vite, hein. Monsieur Lal a dit descendre comme un fusée. Il était descendre devant le toyer de Terre Rouge, là, vers le chemin Canière. Restez vers Saint-Pierre. Restez vigilant automobiliste, hein. Bien sûr, n'hésitez pas à le signaler. 02 62 41 51 51. Freedom, 02 62 99 12 00. Freedom, bonjour.
6: Allô, oui, bonjour.
0: Bonjour, madame.
6: Oui, je savais pas si j'allais tomber tout de suite sur vous, mais bon.
0: Ça arrive des fois, on appelle ça un accident. Allez, je vous écoute, madame, oui.
6: En fait, je suis sur ma santé.
0: Oh.
6: Et je suis encore dans ma chambre.
0: Ah, je veux bien croire,
6: j'ai
0: oui.
6: J'ai entendu un gros bruit sourd, mais c'était pas l'orage, comme, je sais pas, comme, franchement, ça m'a...
0: Un glissement de terrain?
6: Je pense pas, non.
0: Ah. Non. Mais ça, à quoi vous pensez, alors?
6: Ben, je sais pas, je veux savoir s'il y a d'autres personnes qui ont entendu comme moi.
0: C'était il y a combien de temps?
6: Il y a peut-être 5 minutes, j'ai pris mon téléphone tout de suite pour rappeler parce que c'était franchement un gros bruit. Comme c'était pas de l'orage, parce que l'orage est dans l'air et celle-là, c'était en bas, quoi.
0: Vous avez senti une vibration également
6: Oui, parce que la maison a tremblé.
0: Ah. Et vous dites, ce n'est pas un glissement de terrain?
6: Non, le glissement de terrain, c'est loin là-bas dans les remparts. Moi, je suis très, très éloignée de ces câbles. Donc, ma maison ne peut pas trembler pour un glissement de terrain.
0: Mais alors, avec les éléments que vous avez là, qu'est-ce qui reste là, qui pourrait être à l'origine d'un bruit aussi fort
6: C'était un bruit sourd et fort en même temps. Franchement, à part que je sais pas si c'est un tremblement de terre, je sais pas. Franchement, c'est bon.
0: On questionne.
6: Il n'y a pas de bruit, donc.
0: Ah oui.
6: J'ai bien entendu, hein.
0: Oui, c'est pas un rêve, quoi.
6: Ah non, j'étais réveillée, en fait. Moi, je prends mon premier café et tout, donc voilà.
0: Mais bon, les auditeurs.
6: En train de vous écouter doucement, mais il n'y avait pas de bruit.
0: Donc, pour ceux qui, justement, du côté de Mafate, vous êtes précisément où à Mafate, madame?
6: Il est à Malheur.
0: Donc, du côté d'Ilette à Malheur, pour ceux qui ont, comme vous, hein, il y a un peu plus de 5 minutes maintenant, entendu un gros boom, vous dites?
6: Oui, en fait, le son est sorti côté de Salazie, en fait, vers Mampoldo, enfin, ce côté-là, en fait. C'était pas de côté de Saint-Paul ou quoi que ce soit, hein, mais c'était côté d'en haut, en fait. Là où je suis, hein. Le bruit est sorti côté d'en haut.
0: Ouais, par le passé, il y a déjà eu des blocs rocheux ou quoi que ce soit, quelque chose comme ça, non?
6: Non, je suis très loin, comme je vous dis, non.
0: Ça, ça,
6: la maison n'aurait pas tremblé parce que pendant des fois des cyclones, il y a des glissements de terrain, non,
0: ouais.
6: La maison ne tremble pas.
0: Donc ça, c'est pas loin de chez vous, quoi, alors, finalement?
6: Ben, je sais pas, en fait, ça m'a interpellé parce que ma maison, elle tremble jamais, du coup, donc...
0: Oui, je vous sens même inquiète, même si vous avez le sourire, je crois, non?
6: Oui, parce que, comme je vous dis, il n'y a pas de bruit. Et ce bruit-là, ouais, ça m'a été appelé, sinon je ne vous aurais pas appelé. Hein.
0: Eh bien, nous questionnons aussi bien les Mafatais, du côté de l'Ilette à Malheur notamment, mais les autres Ilettes également, s'ils peuvent, si eux aussi ont ressenti, ont entendu ce boom et ressenti cette vibration, si on peut nous aider à déterminer de quoi il s'agit. 02 62 41 51 51, on leur donne même la possibilité de nous appeler sur ce standard pour nous informer.
6: D'accord. Et puis pour vous dire que je vous écoute tous les jours 24 heures sur 24.
0: Ben c'est gentil à vous. Merci de votre écoute, surtout du côté de Mafate. Hein. La Frey, oui, paraît-il, qui coque un peu en les ballons.
6: Peut-être quand on lève le matin, on bouge un peu, ça va, ça chauffe en fait.
0: Ouais.
6: Il faut bouger, il ne faut pas rester coincé, quoi.
0: Si dès le réveil, on reste au lit, c'est parti pour la journée, quoi.
6: Ah oui, oui, si on reste au lit, les sur la Frey va.
0: Votre pas ouais, c'est ça, parce que ouais, quand on dort, la température baisse, donc tout va bien, mais une fois qu'on se réveille.
6: Là, le soleil chez moi arrive à 9h, le temps que j'arrose mes jardins et tout, avant le soleil, ouais, ça chauffe. On bouge. Donc,
0: Le soleil qui arrive à 9h, c'est pas
6: oui,
0: mal du
6: là
0: tout.
6: Là où je suis, oui. Ouais, et j'ai le temps, c'est la moitié de mon coiffé, quoi.
0: Ah, yeah. Eh ben voilà. Eh ben, merci pour cette information et bonne journée à vous du côté de Mafate.
6: Et merci à vous. Monsieur
0: à bientôt. À bientôt. Au revoir.
6: Au revoir.
0: Les Mafatais, on a besoin de vous là. On aimerait savoir ce qui est donc à l'origine de ce bruit entendu par cette auditrice là du côté de Il est un malheur. Si justement vous pouvez nous renseigner de quoi il s'agit justement. Elle a même senti sa maison trembler. 02 62 41 51 51 pour nous donner d'autres informations. Freedom, allô, bonjour.
7: Oui, allô, bonjour. Comment il est?
0: Oui, bonjour monsieur. Moi, bien, merci. Oui.
7: Ah, moi pour le causement gros moment.
0: Alors le causement gros moment qui dit Bafitra avec la. Ça même.
7: Ben les bruits moment qui.
0: Explique un coup hein, quoi. Raconte un coup.
7: M'explique au clé net hein.
0: Oui.
7: Alors mais moi je vais vous raconter une simple. Parce que la rue ouais vous raconter une simple du tout. Après là une semaine après une simple.
0: Oui.
7: À moi qui ai un camarade alors. Mais donc une habitude une simple mais après bon. Nous sommes à Saint-Paul, moi, dans la rue Saint-Paul, en ville, écoutez, moi, c'est couvert, ouais, moi, c'est couvert Saint-Paul, là. Pour un dallon, tiens, là. Le dallon, il cause. Après, le dallon, moi, non, moi, dis-moi. Mais, genre, Dieu, les ladons. Mais, dis-moi, les là, comment? Dis-moi, viens, c'est moi, là. Après, dis-moi, ça. Il dit, il est pas comme un camarade, dis-moi, c'est moi, t'es malade, t'es bien malade. Ben, premièrement, il me dit que j'en fais, il me dit, le camarade a dit comme ça, monter bien mon âge, je dis, ah, mais, il me dit, ben, donc, il fait la vie, il a fait partout, mais c'est vrai, il me dit comme ça, ben, je tape par la corne et arrive, je tape par la langue.
0: Alors, c'est vrai que là, elle est encore un petit peu différente, parce qu'il y a raconté une histoire dessus d'eau. Il a fait la vie, il a fait.
7: Ben, comment elle a dit, il a fait, mais,
0: ah oui.
7: Après, elle a dit, attendez pas, que moi, ça trouve le camarade à côté de moi, c'est couvert. Mais, donc, après, il a raconté, moi, après, combien de dis-moi, ah oui, où écoutes-tu, d'après des mille d'euros? Mais, enfin, qui a dit, donc, oui.
0: Ben, il a répété.
7: Ben, il a répété. Dans le raconte, moi, c'est moi, la raconte, il m'a mouka, t'as dit, le camarade, ça me dit, nous sommes en train de parler de Dallon, le Dallon, là, il est pour rien.
0: Oui, oui, oui, oui.
7: Comme je disais, c'était bon marché, il est avant de moi, cher.
0: Achetez bon marché, au vent cher. Ça aussi est bien, ça, achetez bon marché, au vent cher.
7: Ben oui, oui, c'est ça, mais c'est à vous marcher, mais là, on a un prix, c'est, après, on a dit, bon, on a eu ça, c'est, mais après, on sort avec lui.
0: Ah, marmaille, c'est si j'aime quand c'est le dos de Moon.
7: Ah ben oui, mais c'est même pas très important, mais après, on m'a dit, quel malade, tu es bien malade, tu dis, ah, mais vous avez été malade, tu es en pleine forme, bonne santé, comme tout le temps, tu dis, tu es aussi des pieds même.
0: Mais que ça, l'arrivée de camarade d'aller raconter qu'on était malade, que ça, la passe dans son tête.
7: Eh, Francky, après, quand il a dit ça, dis-moi, ben, ah, aussi, où écoute de Moon, il n'y a pas qu'une semaine, ben, à fois que, mais il a dit ça, dis-moi, il dit, à fois que Dallon a dit ça, il me dit, donc, ouais, si Dallon t'a dit, il faut dire, ça, on t'y croit pas ça, ouais.
0: Ben, c'est là où on connaît pas, où connaît qui ça l'a dit la vérité, qui ça l'a pas dit la vérité, ou là, dans l'histoire, là?
7: Donc, c'est le Dallon Saint-Paul, là, la dit vérité, ben.
0: Quelle histoire.
7: Il me dit, moi, le camarade, ça me dit, le camarade, moi, là. Mais dis-moi, mais dis-moi, si vous êtes étonné par là, me dis que pas cela, me dis à fois que dans le sein, par là, il dit moi, mais donc vraiment, c'est que vous l'avez dit vraiment.
0: Ou t'étonnes pas encore deux semaines, t'es dit ou t'es mort.
7: Ah, mais d'accord, je
0: allez, monsieur, bonne journée à vous. Merci, Régis. Bonne journée, à bientôt, au revoir. Ah, Dimoun. Freedom, nous allons devoir marquer la pause, hein, puisqu'il est bientôt l'heure du journal, et bien sûr enchaîner sur le baromètre, où nous allons parler du créole à l'école. Oui, on parle de la graphie, mais on peut aussi parler de la décision en elle-même. Qui doit décider de ça, quoi, hein? Qui va décider de quelle graphie utiliser à l'école? 02 62 99 12 00. Et est-ce qu'on est prêt pour ça, justement? C'est valable pour 2028, hein, le créole au bac. On marque la pause.
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5: Freedom, voici maintenant les informations. Le point sur l'actualité avec vous, Christophe Damour. Bonjour.
6: Bonjour Francky, bonjour à tous.
5: Un jeune victime de coup de couteau hier soir à Saint-André.
6: Oui, un jeune homme de 19 ans a été poignardé cette nuit dans le quartier Fayard à Saint-André. La victime a reçu plusieurs coups de couteau à la tête, à l'épaule et au bras. Transporté au GHER de Saint-Benoît, ses jours ne seraient cependant pas en danger. Trois personnes ont été interpellées par les forces de l'ordre. L'enquête, elle, se poursuit.
5: On se pose des questions quand même sur le secteur Est, hein, après Saint-Benoît, Saint-André, là.
6: Oui, complètement.
5: Au tribunal correctionnel, un père de famille a été jugé pour avoir fracturé le crâne de son bébé.
6: Oui, ça se passe à Saint-Paul. Un couple qui comparaissait devant le tribunal correctionnel pour des violences présumées sur leur nourrisson. Trois fractures ont été constatées sur le bébé entre novembre 2023 et janvier 2024, alors qu'il n'avait qu'un à trois mois. Une fracture du crâne, du tibia et d'une côte. Les parents peinent à expliquer l'origine des blessures. Le médecin légiste, lui, est formel. Un nourrisson d'un mois ne peut pas tomber seul d'un lit. Le parquet a requis des peines de prison avec sursis et le retrait de l'autorité parentale. Décision attendue le 30 juin.
5: Allez, parlons maintenant de ce trafic de doux à Saint-Louis, une maison confisquée par la justice.
6: Là encore, un couple qui est impliqué dans un trafic de drogue de synthèse à Saint-Louis, qui a été condamné le 22 mai dernier par le tribunal correctionnel. L'un des deux prévenus a écopé de 3 ans de prison, l'autre de 18 mois, mais la justice a également décidé de frapper au portefeuille. L'ensemble des avoirs liés au trafic a été confisqué, dont une maison estimée à 200 000 euros. Le doux, cette drogue de synthèse particulièrement addictive, était revendue entre 150 et 200 euros le gramme.
5: On revient également sur cette affaire Cap Sacré-Cœur, le procès en appel d'Olivier Ouarot reporté.
6: Oui, le maire du port devra encore patienter. Son procès en appel initialement prévu ce jeudi, demain donc, est renvoyé à la rentrée prochaine en raison de l'absence du président d'audience. Rappelons qu'Olivier Ouarot avait été condamné en première instance à 15 mois de prison avec sursis et 5 ans d'inéligibilité, un verdict confirmé en appel qui pourrait mettre fin à son mandat de maire.
5: Sur le bateau Mensch 6 au port, un passager décède, les rumeurs sanitaires écartées.
6: Oui, depuis hier matin, des rumeurs circulaient sur les réseaux sociaux autour d'un paquebot de croisière, le Mensch 6, en escale au port de la Pointe des Galets. La préfecture et l'ARS ont tenu à rassurer la population. Tout risque infectieux est formellement écarté. Un passager allemand de 71 ans est bien décédé dimanche soir à bord du navire de la compagnie TUI Cruise. Une autopsie a été réalisée hier pour déterminer les causes exactes du décès et le procureur de la République a été saisi.
5: Les prix, on parle des prix puisqu'ils repartent à la hausse à La Réunion.
6: Oui, Francky, selon les derniers chiffres de l'INSEE, les prix à la consommation ont augmenté de 1,7% à La Réunion entre le mois de mars et le mois d'avril 2023. 2026. Une hausse portée essentiellement par l'envolée des prix des carburants et des services de transport. Les produits alimentaires, les produits manufacturés et le tabac restent stables. Sur un an, la hausse atteint 1,2%, un niveau toutefois inférieur à la moyenne nationale qui s'établit à 2,2%.
5: On parle des déclarations d'impôts. Vous connaissez, vous, l'opération Allos Impôts?
6: Alors justement, c'est ce matin à La Réunion, cette opération Allos Impôts, et vous avez besoin par exemple d'aide pour remplir votre déclaration de revenus, décidément, pour remplir votre déclaration d'impôts. Alors l'opération Allos Impôts est là pour ça, elle est là pour vous, et figurez-vous que ce matin, des experts comptables bénévoles et des agents des finances publiques vous accueillent sans rendez-vous de 9h à 12h30 dans 5 points de Lille à Saint-Denis, La Possession, Saint-Pierre, Saint-Benoît et Le Tampon. Vous pouvez également les joindre gratuitement par téléphone au 0800 065 432. Je répète, 0800 065 432. Aujourd'hui et demain, de 11h à 20h, avec même une nocturne demain jusqu'à 23h.
5: C'est exceptionnel, c'est incroyable. APA Gramoun, on parle d'un retard dans la distribution des chèques du mois de mai.
6: Oui, le conseil départemental annonce un retard exceptionnel dans la distribution des chèques APA Gramoun et PCH du mois de mai. Les bénéficiaires devront patienter jusqu'au 28 mai pour recevoir leur versement. Les services du département restent mobilisés pour répondre aux questions des usagers. Pour toute information, contactez le 02 62 90 35 55 02 62 90 35 55.
5: Et du côté de Saint-André, 620 élèves contrôlés aux abords du lycée Sarda-Garriga.
6: Oui, Francky, à Saint-André, c'est une opération de sécurisation d'envergure qui s'est déroulée hier matin aux abords du lycée Sarda-Garriga. 17 policiers ont contrôlé pas moins de 620 élèves, vérifié des sacs et des identités. Résultat, 21 cigarettes électroniques de type puff ont été saisies. L'objectif, prévenir tout trouble à l'ordre public et garantir la sécurité de la communauté éducative.
5: Le recteur de La Réunion s'est exprimé concernant le créole au bac et la mutation des enseignants.
6: Oui, en visite dans plusieurs collèges du sud de l'île, le recteur Rostan Mehdi a répondu aux deux sujets qui animent l'actualité éducative actuellement. Alors, sur la polémique des enseignants réunionnais mutés hors de l'île après leur concours, le recteur nuance. Si les lauréats des deux prochaines promotions restaient tous à La Réunion, ils satureraient les postes disponibles, empêchant les Réunionnais de l'extérieur de revenir au pays, précise le recteur. Et puis à propos du créole au baccalauréat dès 2028, le recteur se dit confiant, La Réunion est prête selon lui avec des classes déjà dispensées en créole dans le cadre d'un dispositif qui s'appelle Émile.
5: On est déjà saturé, hein, sans pour autant que les promotions restent à La Réunion, il y a déjà une saturation,
6: oui.
5: Puisque les Réunionnais professeurs se plaignent de ne pas pouvoir rentrer.
6: Oui. Mais ouais. Si ceux qui passent leurs examens maintenant et sont reçus,
5: oui.
6: S'ils restent à La Réunion, ça va saturer encore plus.
5: D'accord. Oui. Justement, dans le baromètre, pour parler du créole à l'école, ce sera le sujet.
6: Oui, absolument, parce que l'information vient de tomber, hein, on vient de vous le dire, baccalauréat, les élèves pourront bientôt écrire, composer en créole. Très bien, mais écrire comment, Francky? Parce que là, La Réunion n'est pas d'accord du tout. D'un côté, il y a la graphie francisée, comme le défend Jacqueline Farréol, un créole proche du français, plus simple pour les familles. Et de l'autre côté, la graphie KWZ, celle que porte par exemple Daniel Waro, un créole autonome, cohérent, qui s'écrit comme il se prononce sans passer par le français. Alors on fait quoi à l'école? On enseigne le créole? On l'écrit comment? Et surtout, qui doit décider de ça? Tout de suite, après la météo, vos réactions et vos appels 02 62 99 12 00.
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5: Et le temps de cette journée, on parle de nuages d'un côté et de l'arrivée du soleil à 9h du côté de Mafat.
6: Oui.
5: Ouais, j'ai entendu ça tout à l'heure d'une Mafataise, dit à 9h seulement le soleil débarque de côté de l'Islette à Malheur.
6: Ils ont de la chance, mais ouais, il fait quand même frisqué de ce côté-là.
5: Ah, totalement.
6: Ouais. Alors, un soleil bien présent sur toute la partie ouest de la Réunion. En revanche, à l'est, les nuages seront bien présents avec parfois des averses. Et je vous le disais, les températures seront de saison, 28 sur les côtes, 20 dans les cirques, et jusqu'à un petit 12 degrés, notamment du côté du Maïdo, Francky.
5: Voilà donc pour la météo de cette journée. On rappelle, hein, rendez-vous, émission spéciale avec Madame Maud également.
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5: Merci beaucoup Christophe Damour, à tout à l'heure.
6: Excellente journée à tous.
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5: Freedom, voici maintenant votre baromètre.
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5: Freedom, le gouvernement a donc annoncé que dès 2028, les élèves pourront passer une épreuve du bac en langue régionale, donc y compris le créole. Mais à La Réunion, il y a 200 cloches. Hein. Il y a donc le recteur qui annonce que La Réunion donc se prépare à cet événement prévu pour 2028 et ce sera donc possible. Et pour d'autres, eh bien, c'est quasiment impossible à mettre en place parce qu'ils, selon eux, il n'y aurait aucune spécialité créole qui existe dans les lycées. Les décisions pour les rentrées, pour la prochaine rentrée, sont déjà prises. Il y a déjà un manque d'enseignants formés et même la graphie n'est pas tranchée. Alors, puisqu'on en parle justement de cette graphie, écoutez Jacqueline Farirol. Pour elle, c'est effectivement le gros problème, la graphie.
9: On est en train d'introduire dans les classes, dans les petites classes, dans les écoles, une graphie du créole qui me paraît complètement étouffante. Et bien sûr, on a les racines, je comprends bien. Mais pourquoi on va couper les racines des mots à ce moment-là? Je ne comprends pas quelle est l'utilité de cette transformation des mots pour le plaisir de l'éloigner de la langue française. On est pour le créole à l'école, mais pas pour cette graphie-là. On veut figer cette prononciation dans un carcan de KW, Z, Y, et elle ne respire plus. Cette langue ne respire plus, ne peut plus s'inventer. Elle est bloquée. Il faut la garder dans son étymologie première. Pourquoi on irait écrire un doigt DWA? Je voudrais qu'on m'explique pourquoi. C'est cette graphie qui me fait peine parce que c'est en train d'embrouiller la tête de nos enfants. Pauvres enfants. Pauvre langue créole qui va s'étouffer, se scléroser dans une prononciation unique.
5: Alors, on rappelle que de son côté, Daniel Waro, lui, défend notre modèle de graphie, le KWZ. Est-ce que vous êtes les pour ou contre, justement, l'enseignement du créole à l'école? Est-ce que écrire en créole au bac, c'est une bonne idée ou un véritable casse-tête? Farirol ou Waro, quelle graphie doit donc entrer dans les classes? Deux orthographes, moi je vais terminer sur cette question. Est-ce que c'est de la richesse ou la confusion totale pour les marmailles? Eh bien, 02 62 99 12 00. Est-ce que le créole doit être une matière comme les autres? On se tourne vers ce sujet ce matin, la langue créole à l'école. 02 62 99 12 00. Tout le monde parle créole, hein, mais personne n'est d'accord sur l'écriture. C'est un véritable casse-tête. 02 62 99 12 00. Freedom. Allô, bonjour.
10: Oui, allô, bonjour.
5: Oui, bonjour monsieur, je vous écoute.
10: Concernant les épreuves en créole.
5: Oui, au bac, oui.
10: Ouais, et bon, après, reste à savoir, est-ce qu'il y a beaucoup d'agrégés à La Réunion pour renseigner le créole?
5: Ben, apparemment, non.
10: Vraiment.
5: Apparemment, non, justement, il n'y en a pas beaucoup.
10: Et donc, ben justement, reste à savoir maintenant comment, et puis au niveau, de toute façon, le créole, effectivement, ça a été établi en tant que langue régionale. Régional, mais reste à voir au niveau du vocabulaire, il y a tout à refaire, quoi. Comment on va mettre en place? Et puis au niveau du créole, c'est bien ce que nous, on parle aujourd'hui, reste à savoir maintenant comment ça va être, parce qu'il y a des mots, des fois, on a un peu de mal, même une cause créole, on a un peu de mal à comprendre le sens, quoi.
5: Oui, il fait référence, parce que on a un gros moment dans nos échanges régulièrement, de faire référence au créole longtemps, qu'elle n'est plus vraiment utilisée aujourd'hui. Est-ce que ça va rentrer en compte?
10: Ben aujourd'hui, effectivement, il y a une langue les plus proches du français. C'est-à-dire, c'est un mélange. C'est plus le véritable créole, quoi.
5: Mm-hmm.
10: Et de remettre en place. Et surtout concernant l'écrit, il reste à savoir comment on l'écrit. En fait, c'est des lettres que les traiteurs ont utilisées en français que ne va retrouver ça en créole, quoi.
5: Ouais. Et monsieur, une dernière question. Hein, c'est le sujet du baromètre justement. Selon qui ça décide de ça?
10: Ah ben ça, de toute façon, c'est le dernier mot, de toute façon, c'est le rectorat.
5: Mmh.
10: c'est le rectorat qui va décider, mais reste à savoir au niveau des agrégés, les personnes que les vraiment qualifiées dans ce domaine-là, reste à savoir comment tout ça a été, là, va être établi. C'est-à-dire qu'il faudrait mettre en ce moment, parce qu'il existe déjà un dictionnaire en créole,
5: oui, on est là.
10: En créole, la conjugaison, et tout à refaire.
5: Monsieur, merci de cet avis. Et 2028, c'est dans 2 ans, effectivement. 02 62 99 12 00 pour le créole le bac, hein, je parle. Freedom, allô?
11: Oui, bonjour Francky.
5: Monsieur, bonjour, je vous écoute, oui.
11: C'est bien.
5: Oui, ça va, je vous écoute, allez-y, merci.
11: Alors, rapidement.
5: Oui.
11: Mais ça va très loin, moi, hein, que j'ai accordé ou pas, hein. Et moi, mais ça va très loin dans ma vision.
5: Oui.
11: Qui sait ça qu'on corrige le créole là, là, à l'école après les oreilles. Donc, nous, à professeur les oreilles, ça apprend à nous qu'on se créole.
5: Ben, à partir du moment où c'est un prof. Oui, pour répondre. Pour répondre.
11: À la réunion, c'est professeur créole. Parce que le plan de professeur créole est envoyé en France. Ouais, c'est un autre sujet, ça, nous l'en train de dire.
5: C'est pas notre, sujet. C'est pas notre sujet. Ça rentre dans le cadre de ce, du créole à l'école parce que. Justement, oui. On aura des professeurs agrégés pour enseigner le créole, comme créole, il y a des professeurs comment?
11: Créole.
5: Non, professeur, monsieur, Mouvien Diaou, on aura des professeurs agrégés, oui. Créole ou pas créole. Le professeur, il n'y a pas son examen, il est agrégé.
11: D'accord, mais ce mot-là, il donne juste 3 mots, hein, juste 3 mots, il vient à moi dans ma tête, hein.
5: Oui.
11: Le professeur, là, X, on va dire. Mais plus, vous comprenez où ça me, ça va, moi, dans mon conversation, là.
5: Hum?
11: Est-ce que le professeur Zoreille, il connaît que ça il est un bondage, il connaît que ça il est un gars, il connaît que ça il est comment ah, l'autre mot, il n'est pas moi qui d'un coup là. Bref, un bondage, un zingade.
5: Ben c'est exactement comme le professeur français qui doit enseigner le français. Mais suppose que toute la langue française, il ne connaît pas à 100%, mais il connaît l'essentiel pour l'enseignement.
11: Oui, tout à fait. On est d'accord.
5: Un professeur réunionnais, il peut enseigner le français, hein, il ne dérange pas. Hein.
11: Oui, la paix créole bâtard, la potion en ce moment-là, allons cause créole comme avant, là. Mais bon, tes oreilles, là, il ne comprend pas ce que j'ai envie de dire, ça.
5: Alors, justement, monsieur, la question est là. Quelle est la graphie qui sera utilisée? Quel est le causé que nous a utilisé? C'est ça la question aujourd'hui, parce que les vrais, comme on a raison dans ce que vous dites, nous cause pas pareil. Mais est-ce que ce causé longtemps, il revient, justement, pour l'école?
11: Oui, et même. Et même l'orthographe, Francky, même l'orthographe aussi, avec les textos, etc., comme elle a les vite fait un mot créole, mais à l'érode, la grammaire, il ne connaît pas comment il faut dire ça, voilà, le vocabulaire, ou le mot, comment il écrit vraiment en créole. Parce que tout créole, il écrit à son façon. À moi, il écrit à moi, M-W-I-N. Est-ce qu'elle est bon ou pas? Il ne connaît pas moi.
5: Ouais.
11: Parce que là, on a moins, là, pas on a moins. Mais seulement, la phonétique reste toujours moi.
5: Ouais, exact.
11: Comment il écrit?
5: Monsieur, merci beaucoup de votre avis. Oui, c'est un peu ça le débat, justement. C'est comment écrire, comment prononcer, même parfois. Et les mots, quel choix pour les mots à utiliser. Freedom, bonjour, allô?
12: Oui, bonjour.
5: Bonjour, madame.
12: Je
5: oui.
12: Sais m'a coupé l'herbe sur les pieds.
5: C'est-à-dire?
12: Allô?
5: Madame, vous m'avez dit bonjour, le monsieur vous a coupé l'herbe sur les pieds.
12: Oui, oui. Alors là, ma question est la suivante.
5: Oui.
12: Bah, écoutez, qui c'est qui vont corriger les copies? Un créole, un réunionnais, c'est un peu comme le maloya, parce qu'il y a une grosse polémique, et ça fait doublement de polémique. Alors moi, je dis, ben écoutez, moi, je suis contre le créole. Je suis contre le créole à l'école, voilà.
5: Vous êtes contre la langue créole à l'école, hein?
12: Je suis contre, moi, je suis réunionnaise. Mes grands-parents étaient engagés. Et à la maison, mon mari, c'est un métro. Moi, je suis réunionnaise indienne. On parle pas créole. Parce que lorsqu'on parle créole, en France, on est mal vu. Quand on parle français, nous avons l'accent créole. Et moi, mes enfants ne parlent pas créole pour ne pas subir du racisme en France.
5: Vous enfin, subissez le racisme en France parce que vous parlez créole?
12: Ouais, il y a toujours mon accent.
5: Mais vous êtes dans quelle ville, madame?
12: Je suis en région parisienne et ça dérange les métropolitains. Et toujours me dit, vous avez une suite à voix, le problème, vous avez un accent. Et moi, je suis con. Et à la maison, mes enfants ne parlent pas créole. Mais je m'en parle français pour que mes enfants ne soient pas victimes de l'accent créole.
5: Waouh.
12: Voilà.
5: Ah ouais, ça craint dans votre coin hein, quand même. Hein. Merci pour votre avis, madame. Je ne sais pas si les auditeurs sont d'accord, mais ils pourront donner leur avis pour ceux qui habitent la métropole, justement. Est-ce que le fait de parler créole, vous êtes victime de racisme? 02 62 99 12 00. Le sujet, c'est le créole à l'école, effectivement. Hein. Vous pouvez bien sûr répondre à cette question. Freedom, bonjour. Allô?
13: Bonjour, Francky.
5: Bonjour, madame.
13: Moi, je veux parler pour le créole, là.
5: Oui.
13: Je suis pas comme pour la dame. Hein. Moi, je parle français couramment depuis que j'ai 14 ans parce que j'ai parti en métropole et donc ça. Mais moi, mon créole, c'est mon créole. Mmh. Et moi, je vous dis, j'ai vécu à Nice. Ça, on n'a jamais eu de problème d'accent ou quoi que ce soit. Hein. Mmh. Dire qu'on avait un accent qui allait pas. Nous, on rencontrait des Réunionnais, on était dans un bal et tout ça, et on parlait créole entre nous. Il n'y avait pas de problème. Mais par contre, là, je reviens pour l'école. Hein.
5: Oui.
13: Le bac. Écoutez-moi bien. Mmh. Moi, j'ai de la famille qui. Et moi, je suis de la vieille école où l'orthographe, c'était le premier. Moi, je suis pour l'orthographe, le français, c'est primordial. Hein,
5: okay.
13: De bien connaître et écrire le français.
5: Mmh.
13: Et ben, mais maintenant, la plupart, même des professeurs qui m'envoient maintenant des petits mots, des messages.
5: Oui.
13: Il y a sur trois petites lignes, il y a cinq ou six fautes d'orthographe.
5: Ah, de la part de vos professeurs?
13: Des professeurs, oui. Mm-mm. Dans la famille. Alors, j'ai dit, là, s'ils mettent le bac en créole, ben c'est fini, on ne vivra plus. Hein.
5: C'est-à-dire que ce sera pire encore, selon vous? Enfin, vous n'êtes pas clair, là. Ce sera pire, si justement...
13: Ça sera pire. Mais les jeunes ne savent plus écrire un mot de français, maintenant. Quand on voit sur partout, ils ne connaissent plus l'orthographe, du tout. Ah, monsieur, écoutez, le français, là, on parle, tout le monde y parle ça, hein. Je veux dire, même un créole, mon papa, il savait pas lire, et pourtant, il parlait français quand il est arrivé en France, hein.
5: Mm-hmm.
13: Et donc, je veux dire, ça, il parle. Mais créole, apprendre le créole, ça... apprendre le créole, oui, ça, oui, mais je veux dire, passer le bac en créole, jamais.
5: C'est
13: ça
5: trop.
13: Va être des 0, 0, 0, 0.
5: Merci de votre avis, madame. Ça va être zéro, nous dit cette dame, l'examen du bac en créole. 0262 80.

0: sommes par le biais de téléphone.
1: Attends, baisse le son tranquille.
0: Oui, s'il vous plaît, parce qu'on a, on a un petit peu de temps là dans le baromètre, on va essayer de faire vite.
1: Alors, pour le crayon à l'école, ce que la dame, pas juste avant, juste la dame avant, ils viennent passer là, hein.
0: Oui.
1: C'est vrai, parce que mon frère, il habite à Montpellier.
0: Oui.
1: Et effectivement, lui a dit à moi comme ça que, ben, là-bas, lui parle français.
0: Oui.
1: Mais, n'a l'accent créole. Et ben, là-bas, il y a peut-être pas, il m'occasse à là-bas, hein.
0: Ah ouais?
1: Ah,
0: parce
1: oui.
0: que justement, il a un accent, ou du moins parce que il est créole. C'est, enfin,
1: exactement, c'est ça, c'est ça. Et après, pour le créole à l'école, je n'y vois pas trop d'utilité. Déjà, quand Mama il passe le bac, la plupart, il n'y a même pas comment écrire bien le français. Les créoles, ça a une catastrophe. Hein.
0: Mais alors, la plupart qui n'arrivent pas à écrire en français, est-ce que ça veut dire qu'ils n'arriveraient pas à écrire dans une autre langue?
1: Tranquille, il n'y voit pas, non.
0: Parce que, je sais pas, il y a eu des cas où le Marma, il était nul en français, on peut le dire, hein, pour prendre une situation, mais il était bon en anglais.
1: Oui, mais comme il y a où, la plupart, ça va pas écrire en créole, exprimer azote en créole, ça non, on n'y voit pas.
0: On voit pas trop l'intérêt.
1: On n'y voit pas trop l'intérêt.
0: Ouais.
1: Comme il y a où, on a du mal déjà à exprimer azote en français, en écrire en français, donc en créole sera la catastrophe.
0: D'accord. Est-ce que, madame Missat, un peu plus direct, est-ce que vous pensez qu'il faut arrêter, justement, la pratique de langue créole?
1: Ah non, il faut pas arrêter, c'est notre patois, Francky. Faut pas.
0: Oui, mais s'il nous cause pas, par exemple, à Oudi, oui, il y a encore de monde étant dit, dans la famille, la dame tout à l'heure disait, dans ma famille, je ne parle pas créole. Mais alors, comment cette langue va vivre si on ne parle pas la langue? Si on ne la pratique pas?
1: Ben oui. Il faut garder. Après, c'est vrai, dans des certaines familles, ils parlent français couramment.
0: C'est ça.
1: Mais la plupart des réunionnais ici, c'est quoi? Ils parlent créole.
0: Ben, madame Hadid, dans sa maison, elle-même, elle ne parle pas créole avec ses enfants. Hein. On parle français à la maison.
1: Elle, c'est son cas. Mais après, dans la plupart des foyers, c'est quoi la langue? C'est la langue créole.
0: Ah, d'accord, ok. C'est pas une généralité.
1: Une langue va disparaître, Franck. Il y aura toujours cette langue-là.
0: D'accord.
1: Après, ça, il veut parler français dans notre foyer. C'est notre choix. Mais me dire où, la plupart des réunionnais dans notre foyer, c'est la langue créole. Au quotidiennement, tous les jours, c'est la langue créole.
0: Ça me rassure.
1: Une langue ne disparaîtra pas.
0: Merci. Merci beaucoup madame, merci de votre avis, c'est rassurant quand même. 02 62 99 12 00. Freedom, bonjour, allô.
2: Allô, oui, bonjour, je vous appelle concernant le débat, on va dire.
0: Oui.
2: Et en fait, moi, mon opinion à moi,
0: oui.
2: ce serait peut-être de faire passer un examen en oral, en créole.
0: Faire peut-être passer un examen à l'oral.
2: Voilà, peut-être en psychologie ou je sais pas moi, une matière comme ça, en créole, ce serait peut-être plus facile de parler en créole que écrire.
0: Et pourquoi, selon vous, ce serait plus facile d'en parler que de l'écrire?
2: Parce que nous, on emploie le créole plus oralement, on va dire. C'est vrai que les gens écrivent le créole de façon différente.
0: Mmh, oui.
2: Moi, j'ai une façon différente d'écrire en créole que ma sœur, on va dire.
0: Mmh.
2: Et peut-être qu'en oral, nous, on va employer le créole pareil.
0: Ou alors vous allez utiliser la même phonétique, prononcer de la même manière, mais pas écrit de la même manière, c'est ça?
2: Voilà, c'est ça.
0: Mm-mm.
2: Parce que moi, je trouve que ce serait bien de mettre l'école. Pourquoi l'éducation nationale impose, enfin, façon de parler, l'espagnol, l'allemand, l'anglais, c'est pas nos origines.
0: Exact, oui.
2: Voilà, nous.
0: Mais la langue, l'espagnol, l'anglais, l'allemand et autres, c'est écrit et oral.
2: Oui, voilà, tout à fait, mais peut-être au début, si on veut peut-être mettre en place le créole dans le bac, pourquoi pas mettre en oral en premier et après voir comment ça fonctionne.
0: Effectivement, c'est une idée. Commencez par l'oral. Merci beaucoup madame. 02 62 99 12 00. Bon, il est prévu au bac une matière écrite pour un examen à l'écrit à l'oral quand même. Freedom, allô, bonjour. Mais pourquoi pas commencer uniquement par l'oral? 17 auditrices. Freedom, allô.
3: Oui, bonjour.
0: Bonjour monsieur, oui.
3: Oui, tout d'abord, juste un petit peu d'histoire. Il faut savoir déjà que, pour moi, hein, le créole, c'est pas

0: langue, c'est un patois. Historiquement, c'était la langue.
1: C'est une langue régionale, là, dans le cas de notre conversation.
0: Après, il y avait Babalène, il s'adjectivait, mais il dit une langue, c'est qu'on en a des mots.
1: Non, mais c'est pas question du sac nouveau, parce que nous l'a posé le baromètre en précisant qu'il s'agit du créole au bac, donc si on parle pas de la langue régionale, ça n'a pas de sens.
0: Bon, c'est une langue régionale. Une langue régionale qui a été composée avec essentiellement 99% de mots français, un deux mots ils sortent en Inde, un deux mots ils sortent en Afrique, un deux mots ils sortent comment au Madagascar. Mais Mimédio, pour moi c'est une régression, hein, parce que encore une fois c'était la langue du dominé. Voilà, par rapport au dominant, Quand le maître, il disait, par exemple, tiens ça pour moi. Eh ben, au lieu de lui dire, tiens ça pour moi, il dit, tenir. Ouais, pour ça, mes vidéos.
1: Tiens, beau.
0: Encore une fois, c'est une régression. Quant à la graphie, là, vous connaissez très bien qu'il y en a plusieurs créoles. Tout ça va dans Léo, Banaï, Dilu, côté Saint-André, là-bas, Banaï, Didi. Chacun sa façon de parler. Et mais on voit pourquoi nous aurions une certaine intelligence soit créole qui imposerait donc à une certaine partie de la Réunion cette manière de d'écrire en créole. Moi, le cas, le ZW à l'écriture, non. Mais par contre, on y reconnaît que comme il cause, effectivement, le cas, le ZW, il emploie être carrément tout le temps. Mais on va dire à l'écrit, non. Maintenant, encore une fois, le créole là, n'a rien que le créole réunionnais n'a rien qu'à la Réunion que nous cause aller.
1: Alors, est-ce qu'il faut le mettre de côté finalement, parce que
0: il faut pas mettre aller de côté. Faut cause aller partout tout le temps. Mais veut dire où ça c'est notre.
1: Donc ça va rester une langue parlée, mais pas une langue écrite. Alors, hein, c'est ça.
0: Non, ça va.
1: C'est ça l'avenir.
0: Parler, mais créole. Force est de constater que où les NCAT de catégorie de jeunes, comme disait la dame, que jeunes créoles, hein, mais ben là, ils ne maîtrisent pas la langue créole, ils sont incapables de faire une conversation en créole, ils connaissent de beaux créoles, mais de part, on va dire, cette éducation, et ils comprennent cette éducation, parce que moi aussi, m'a fait la même chose avec mes enfants.
1: C'est-à-dire, on ne parle pas créole chez vous? Excusez-moi.
0: Pardon?
1: On ne parle pas créole chez vous, vous voulez dire?
0: Si, mi-cause créole, mon maman, je suis arrivé grand, mais comment tu causes avec mon maman? Il me cause toujours français.
1: Et pourquoi?
0: Le résultat, c'est que nous avons deux nénas, comment une master en anglais et l'autre un master en histoire.
1: Monsieur, vous rigolez en disant ça, là.
0: Je demande à moi pourquoi, parce que...
1: Non, mais c'est une blague. Non, vous dites que vos enfants ont eu leur diplôme parce que vous leur avez parlé en créole, en français, durant leur enfance.
0: Ben bien sûr, parce que moi, je veux pas que mes vidéos handicapent aux autres au niveau de la maîtrise de la langue française.
1: Ah, parce que parler créole aux enfants, ça les handicape quand ils grandissent au fur et à mesure.
0: Ah, tout à fait, Francky. Tout à fait. Tout à fait.
1: On essaiera de partager cet avis tout à l'heure, puisque monsieur, les l'heure des infos, excusez-nous.
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1: Frida, il est 8h.
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4: Et à la une ce matin, la colère et l'incompréhension au procès d'un animateur périscolaire jugé pour violence sexuelle. Le parquet a requis 3 ans de prison, dont un ferme sous bracelet. Il pourrait donc échapper à la détention. Europe 1 était au tribunal de Paris. Dans ce journal également, inédit, historique, la vague de chaleur ne cesse de s'amplifier. On va vous parler de ce réflexe qui se répète à chaque coup de chaud. L'ouverture des bouches d'incendie. En dépit des risques, les auteurs se sentent intouchables, vous l'entendrez. Et puis c'est parti pour le deuxième tour de Roland-Garros, Europe 1 radio officielle du tournoi. 9 Français qualifiés, dont le jeune espoir Moïse Kouamé, 17 ans seulement. Un an après sa demi-finale, Loïs Boisson a été éliminé dès son entrée en lice. Le journal de 6h sur Europe 1 avec Théo Grévin. Bonjour Théo.
5: Bonjour Jacques, bonjour à tous. Il s'agissait du deuxième procès en lien avec le scandale des violences sexuelles dans le périscolaire à Paris. Mais celui-ci s'est tenu en public. Journalistes, partie civile et anonymes ont donc pu écouter pendant près de 10h les témoignages des parents d'élèves. Une vingtaine au total, visage fermé. Face à eux, David G, 36 ans, accusé d'agression sexuelle sur 9 enfants d'une école maternelle du 11e arrondissement de la capitale. Tard hier soir, 3 ans de prison, dont un ferme aménageable sous bracelet électronique ont été requis. Audience suivie pour Europe 1 par Caroline Baudry.
6: Je ne me sens pas concernée, c'est par ces mots que l'accusé commence et conclut son interrogatoire face aux parents qui font bloc dans la douleur. L'animateur, carrure imposante et lunettes au verre fumé, est impassible. Dans un discours incohérent, l'homme recruté sans BAFA concède être maladroit, porter les enfants malgré l'interdiction de sa hiérarchie, pointé du doigt par son avocat François Epoma.
7: Mon client n'a pas été formé pour ça. Il travaille, il accomplit ses missions sans comprendre que c'était interdit un type de contact avec les enfants. On ne lui a jamais appris ça.
6: Mais l'accusé nie lorsqu'il est confronté au récit glaçant des enfants consignés dans l'enquête. Celui de cette petite fille qui affirme qu'il lui a touché le sexe et les fesses 1 milliard de fois. D'un de ses camarades qui évoque les guilis sur ses parties génitales. Tous parlent du secret que leur impose leur animateur préféré, détaille Rebecca Royer, l'avocate des parents qui se dit déçue des réquisitions.
8: La procureure considère que les faits sont caractérisés. On ne peut pas considérer que ça ne nécessite aucun passage en détention. C'est inaudible. Maintenant, nous nous en remettons à la sagesse du tribunal.
6: Les familles sortent abattues. Elles reviendront le 7 juillet, jour de rendu du délibéré.
5: Caroline Baudry au tribunal judiciaire de Paris pour Europe 1, et d'autres procès pourraient suivre. 78 animateurs périscolaires de la capitale ont été suspendus depuis le début de l'année, dont 31 pour des suspicions de violences sexuelles. Des chiffres qui traduisent un caractère systémique selon le maire de Paris, Emmanuel Grégoire.
4: Et c'est dans ce contexte que le gouvernement présente aujourd'hui un projet de loi sur la protection de l'enfance.
5: Oui, protéger les enfants ne peut pas attendre les prochaines échéances électorales, avertit Sébastien Lecornu. Et le texte sera donc débattu au Parlement dès cet été, Maïalène Trémollet.
9: L'objectif du texte, protéger mieux, agir plus tôt et offrir plus de stabilité aux personnes vulnérables. La mesure phare, c'est le contrôle systématique des profils amenés à travailler auprès des enfants, y compris dans le champ du périscolaire, accompagné de la création d'une ordonnance de sûreté du mineur. Une réforme à laquelle s'ajoutent des placements mieux pensés dans la durée, une suppression des blocages administratifs ou encore une meilleure communication entre les services sociaux et les autorités judiciaires. En clair, une transformation en profondeur de la prise en charge des quelques 380 000 enfants qui relèvent aujourd'hui de la protection de l'enfance, mais sans nouvelle enveloppe budgétaire cependant. Toujours est-il que si le Premier ministre assure sur ses réseaux sociaux que le sujet ne peut pas attendre les échéances électorales et qu'il veut ce changement d'échelle au plus vite, le nouveau projet de loi s'invite dans un agenda parlementaire déjà très chargé, au risque d'être repoussé à terme au calende grec.
5: Explication Maïalène Trémollet du service politique d'Europe 1. À Rennes, les deux adolescents soupçonnés du meurtre de Théo, 11 ans, seront présentés à un juge ce matin en vue d'une éventuelle mise en examen. Ils ont reconnu avoir tué la victime par étranglement dimanche. Âgés de 15 et 16 ans, ils expliquent avoir voulu se venger et récupérer du matériel de pêche d'une valeur de quelques dizaines d'euros.
4: Dans l'actualité également, le procès en appel sur les soupçons de financement libyen de la campagne présidentielle de Nicolas Sarkozy se referme aujourd'hui.
5: Avec les plaidoiries des avocats de l'ancien chef de l'État condamné à 5 ans de prison en première instance, le parquet général en réclame 7 en appel. La défense de Nicolas Sarkozy va réclamer, elle, sa relaxe. Alexandre Chauveau, toute sa stratégie sera de démontrer l'absence de preuves quant à un éventuel pacte de corruption entre Nicolas Sarkozy et le régime libyen.
10: Il y a 2 semaines, à l'annonce du réquisitoire du parquet général, l'avocat de Nicolas Sarkozy, maître Christophe Ingrin, promettait de démontrer l'innocence de l'ancien président.
11: Il n'y a pas eu de financement de la campagne électorale de Nicolas Sarkozy par la Libye. Il n'y a pas eu d'enrichissement de Nicolas Sarkozy à cause de la Libye. Nicolas Sarkozy est innocent. Son élection n'a pas été biaisée.
10: Malgré la relaxe de Nicolas Sarkozy pour 3 des 4 chefs d'inculpation en première instance, ses avocats devront reprendre le dossier dans son ensemble, car l'accusation a évolué. Elle reproche désormais à Nicolas Sarkozy non pas d'avoir laissé faire, comme il lui était initialement reproché, mais d'avoir été l'instigateur de cette association de malfaiteurs qui aurait conduit au pacte supposé de corruption avec le régime de Muammar Kadhafi. Une accusation fragile selon la défense qui devrait pointer du doigt l'absence de contrepartie offerte au régime. Aucun centime d'argent libyen n'a été retrouvé dans la campagne de 2007 et le mandat d'arrêt d'Abdallah Senoussi, personnage central du dossier, n'a jamais été levé par la France. Nicolas Sarkozy pourrait prendre aujourd'hui la parole le dernier à l'occasion d'une journée qui s'annonce clé dans ce procès.
5: Alexandre Chauveau est noté que la cour d'appel rendra son arrêt le 30 novembre prochain. En bref, ces dernières heures marquées une nouvelle fois par des règlements de compte mortels. À Grenoble d'abord, un homme a été tué, 3 autres blessés par des tirs près d'un point de deal. Et puis un peu plus tôt dans la soirée à Nantes, cette fois c'est un jeune de 18 ans qui est mort, touché par balle à la tête. Il pourrait s'agir de la 3e victime liée au trafic de drogue en l'espace d'un mois.
4: Nouveau record de chaleur battu pour un mois de mai en France. Pour
12: la deuxième journée consécutive.
5: Ouais, 32 degrés à Saint-Brieuc, 33 à Dinard. Et la température va encore monter aujourd'hui. La vague de chaleur persiste et s'amplifie. Les Deux-Sèvres, la Charente-Maritime et la Gironde rejoignent les 9 départements déjà en vigilance orange canicule.
12: Depuis dimanche, une vingtaine de bouches à incendie a été ouverte illégalement en petite couronne parisienne.
5: Oui, réflexe qui se répète à chaque coup de chaud, à chaque fois les mêmes images, celles de rues qui se transforment en piscines géantes. À Stain, en Seine-Saint-Denis, la police a dû sortir le LBD pour disperser les jeunes. 2 individus ont été interpellés. Les élus s'inquiètent, tout comme les pompiers, Mathis Lang.
13: Dans cette vidéo publiée sur les réseaux sociaux, une quinzaine de jeunes torse nus vient d'ouvrir une bouche à incendie. Un geyser d'une dizaine de mètres s'élève au-dessus de la route.
14: Regardez, ça a inondé toute la rue. C'est une dinguerie.
13: La scène se passe dans le Val d'Oise. D'autres du même type ont été observés ces derniers jours ailleurs en Île-de-France ou encore dans le Nord, à Dunkerque. Ouvrir ces bouches à incendie n'a rien d'anodin. 30 000 litres d'eau gâchée en une heure et des risques de blessures liés notamment à la pression de l'eau. Sans parler du travail des soldats du feu qui peut être affecté, insiste Éric Brocardi, porte-parole de la Fédération des sapeurs-pompiers de France.
15: On peut se retrouver effectivement avec un incendie où forcément les sapeurs-pompiers ne peuvent plus avoir de l'eau ou suffisamment pour pouvoir alimenter l'ensemble des engins qui sont là pour faire une lutte contre les incendies d'infrastructures en milieu urbain.
13: Pourtant, la loi est claire, la peine encourue pour l'ouverture sans motif de ces bouches à incendie peut aller jusqu'à 75 000 euros d'amende et 5 ans d'emprisonnement.
5: Mathis Lang.
12: Alors, faut-il sanctionner systématiquement l'utilisation illégale de bornes incendie en période de forte chaleur? Vous avez la parole, on vous pose la question sur le site et l'appli Europe 1.
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12: Direction la porte d'Auteuil, à 17 ans, il s'affiche déjà en une de l'équipe, Moïse Kouamé, un vent de fraîcheur.
5: Ouais, première victoire en grand chelem pour le joueur français, qualifié pour le second tour de Roland Garros après sa victoire en 3-7 contre Marin Cilic. Moïse Kouamé, impressionnant de maturité sur le court et en dehors. Fin de parcours en revanche pour Loïs Boisson, la demi-finaliste de l'an passé éliminée dès son entrée en lice.
12: Hier soir en night session, un autre tricolore a été éliminé.
5: Oui, Clément Tabu reposé à Yannick Sinner, le numéro 1 mondial italien, grand favori du tournoi, Christopher Filok.
16: La loi du plus fort a été respectée. Malgré 4 balles de match ratées, l'Italien n'a fait qu'une bouchée de Clément Tabur, 171e joueur mondial. Le Français de 26 ans n'a pas totalement démérité, sauvant même 4 balles de match, mais la marche était trop haute. Toujours invaincu cette saison sur terre battue, l'Italien n'a pas concédé la moindre balle de break et s'impose en 3-7, 6-1, 6-3, 6-4 en 2h08. Il s'est exprimé sur la difficulté d'entrer dans le tournoi en night session.
17: Les matchs du premier tour ne sont jamais faciles, mais c'est encore plus spécial de commencer le tournoi en session de nuit. Merci pour votre soutien et merci d'avoir été si juste envers moi. Je sais que j'ai joué contre les Français.
16: Yannick Sinner n'est plus qu'à 6 victoires de remporter le seul grand chelem qui manque à son palmarès déjà immense. Au prochain tour, l'Italien sera opposé à l'Argentin Juan Manuel Cerundolo, un spécialiste de la terre battue.
5: Merci Christopher Filok et début du deuxième tour de Roland-Garros. Aujourd'hui, on suivra notamment le français Valentin Royer opposé à Novak Djokovic. Ça va pas être simple. Tout ça, c'est à suivre sur Europe 1, radio officielle du Grand Chelem parisien.
12: C'était le journal de 6h présenté par Théo Grévin. Merci Théo.
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1: Freedom, il est 8h passé de 11 minutes. J'accueille sur notre antenne Dominique de la Direction Régionale des Routes. Il va faire avec nous le point sur l'infotrafic. Bonjour Dominique.
20: Oui, bonjour Francky, bonjour à tous. Eh bien écoutez, ce point, je le commence dans le sud de l'île puisqu'on vient de m'annoncer à l'instant un véhicule qui est arrêté en voie de gauche sur le pont de la rivière Saint-Étienne en direction de Saint-Pierre et des ralentissements qui se sont formés dans ce secteur. Attention donc sur le pont de la rivière Saint-Étienne. Voie de gauche qui est concernée par ce véhicule arrêté en direction de Saint-Pierre. Vous êtes dans l'ouest de l'île sur des bouchons assez habituels pour le moment, Francky, en tout cas pour vos auditeurs qui s'y trouvent. Vous avez un peu moins de 4 km depuis le viaduc du Bernica jusqu'à Cambé en direction du nord. Trafic assez bien dégagé sur la NRL, pas de souci. On a à peine 100 mètres au niveau de la caserne Lambert pour aller vers le Barachois. Et puis si vous optez pour le boulevard sud, vous aurez des légers ralentissements sur le pont Vinsane vers le carrefour de Belle-Pierre et un peu plus loin dans la tranchée couverte Mazagran-Doré, cette fois dans les deux sens de circulation. Et puis l'entrée est aussi avec cette chaussée rainurée au niveau de la montée de Bélair à Saint-Usanne. Attention, qui dit chaussée rainurée dit aussi absence de marquage. Donc vous ralentissez, vous avez bien raison. Vous avez une première zone de ralentissement avant la marine jusqu'à la montée de Bélair. Ça roule très légèrement et de nouveau un bouchon jusqu'au front de mer de Saint-Denis et cette fois avec très peu de zones roulantes. Malheureusement, le trafic est assez compact ce matin en direction du chef-lieu. 24 voies de Saint-Benoît, je note là aussi des ralentissements en direction du rond-point des Plaines. Et puis j'aimerais aussi revenir sur la réouverture complète prévue demain après-midi entre Sainte-Rose et Saint-Philippe. Vous en avez sûrement dû parler, Francky, sur votre antenne sur la RN2, oui. Avec une bonne avancée de ces travaux. Mais alors le temps, évidemment, de l'ouverture définitive complète de la route demain après-midi, les ouvertures ponctuelles, se font toujours le matin entre 6h30 et 7h30 et l'après-midi 16h30, 17h30. Voilà tout, bonne route.
1: Pas d'horaire pour la réouverture, Dominique.
20: Pas encore. Hein. Voilà, c'est pour ça que nous attendons un horaire précis afin de communiquer au plus grand nombre.
1: D'accord. Merci pour ce point, Dominique. Bonne journée à vous.
20: Merci.
1: 02 62 41 51 51 de votre côté, si vous avez plus de précisions à nous apporter sur les conditions de circulation standard à votre disposition. 02 62 41 51 51. Freedom, place à Christy maintenant pour l'horoscope du jour avant de vous donner les résultats des jeux. Bonjour Christy.
21: Bonjour à tous, c'est Christy. Les messages des étoiles pour ce mercredi 27 mai. Le soleil est en Gémeaux et nous fêtons les Augustins. Bélier, vous serez bien décidé à jouer les chefs de famille, mais votre partenaire ne l'entendra sans doute pas de cette oreille. Taureau, un dîner en tête-à-tête vous mettra le cœur en fête. Gémeaux, vous êtes tenace et accrocheur. Les obstacles ne parviendront pas à vous démoraliser. Cancer, les invitations pleuvent. On vous réclame à corps et à cri. Quel succès! Lion, plus que jamais, vous serez tenté d'asséner des vérités à vos collègues et votre franchise brutale ne fera pas plaisir. Vierge, ce matin, le courrier n'est pas forcément agréable, mais ne vous laissez pas abattre. Balance, vous serez très motivé pour réaliser des projets auxquels vous tenez beaucoup. Scorpion, votre partenaire sera plein de petites attentions à votre égard. Vous serez comblé et heureux. Sagittaire, si des obstacles de dernière minute

0: poissons, excellente journée. Atome crochu avec les scorpions et les cancers. Je vous souhaite à tous une passionnante journée. À bientôt.
1: Merci Christy. Prochain rendez-vous demain matin. L'heure de la bourrique maintenant pour le quintet à Vincennes. L'arrivée du quintet à Vincennes dans la cinquième, il fallait cocher l'As, le 14, le 2, le 12 et le 4. As, 14, 2, 12 et 4 pour le quintet à Vincennes dans la cinquième. Je vous rappelle qu'à 10h30, vous retrouverez les pronostics de Thierry Léger. Quintet à l'hippodrome de Strasbourg cet après-midi. Résultat au Remilion, le 6, le 23, le 25, le 35, le 37 et les étoiles, le 6 et le 12. 6, 23, 25, 35, 37, les étoiles 6 et 12. Et puis ma million de tirage, UN 179, 13, 77, UN 179, 13, 77. Une belle journée aux personnes se prénommant Augustin. Il est aussi ambitieux et n'a pas peur du danger. Il aime défier les interdits et éprouver de fortes sensations, voire même tester ses limites. Il est comme ça, Augustin. Aujourd'hui, on célèbre deux journées. Journée nationale de la résistance et journée mondiale du jeu. Oui, il faut s'amuser, hein, quel que soit l'âge. Hein. C'est très bon pour la mémoire aussi. Freedom Union, c'est le deuxième rendez-vous. Allez, on y va, on s'y colle. Et là, on va dans la cité La Pierre 1. Alors, cité La Pierre 1, tant mieux, fais-moi arracher un petit coup ma géographie. Hein. Direction Saint-Benoît. Cité La Pierre 1, on est chez Valère.

0: la maison ce matin.
1: Allô?
0: Ah ben il y a du monde. Bonjour madame.
1: Bonjour.
0: C'est Radio Freedom. Vous connaissez Radio Freedom?
1: Oui.
0: Ah ça c'est une bonne réponse déjà, mais ce n'est pas la bonne. C'est... Alors je vous appelle pour le montant de la cagnotte du Free 2 millions. Connaissez-vous le montant de la cagnotte s'il vous plaît? Avec plus de 700 euros dans la cagnotte.
1: 728.
0: Plus.
1: 730.
0: Plus.
1: 780.
0: Moins.
1: 760.
0: Plus. Combien vous avez dit là?
1: 765.
0: Oh là là là là là là. Madame, vous êtes tombée à 1 euro près. À 1 euro près, vous êtes tombée il y a quelques secondes.
1: Oh.
0: Ah, oui, vous avez, oui, c'est vrai, ça fait cet effet. Oh, dommage. Oui, c'est dommage quand même. C'était 779 euros et vous m'avez dit 780.
1: Bah oui.
0: Eh ben, madame, ben, la pâte 0,0, la pointe 5, donne free 2 millions.
1: L'a oublié.
0: Oui, l'a oublié, ben, ça paye cher quand on oublie, hein.
1: Miwasa?
0: Ben oui, on est chez Valère, là, ce matin.
1: Oui, à lui-même.
0: Voilà, votre prénom à vous, c'est comment?
1: Marie.
0: Marie, ben oui, Marie. Vous ne pouvez pas écouter la radio ce matin, alors?
1: Elle n'a pas eu le temps.
0: Oh là là là là, c'est dommage, hein?
1: La prochaine fois.
0: Ah ben, ce sera avec plaisir qu'on reviendra. Bon, pas demain, ni après-demain. Mais on reviendra à un moment donné.
1: Ah oui, ce serait gentil.
0: Bon, ne dites rien à Valère, hein, ça reste entre nous, hein?
1: Oui, oui, oui.
0: Bonne journée à vous, Marie, à très bientôt.
1: Bonne journée.
0: Merci, au revoir. Eh ouais, 780 qu'elle a donné, c'était 779. Quand les papous, hein. Bon, après, hein, la chance, si vous l'avez pas la chance, si canard. Bon, plus d'argent dans cette prochaine cagnotte. Pour le prochain rendez-vous, on annonce donc 791 euros. 791 euros. Une belle cagnotte, là, qui vous attend. Pour le prochain rendez-vous, ce sera donc tout à l'heure avec Julie. On est mercredi, Julie de retour, donc vers 11h15, on sera chez vous, 791 791 euros. Nous vous souhaitons bonne chance. Freedom, nous allons rejoindre Antonine sur notre antenne. Antonine, bonjour.
2: Oui, bonjour.
0: Il s'est passé quelque chose là pour votre fils ce matin, Antonine.
2: Exactement, il y a à peu près, il était à environ 8h10.
0: Ouais.
2: C'était sur le chemin du collège, chemin Armanette,
0: oui.
2: Au 14e, hein, au tampon. Et il traversait sur le passage piéton et une dame l'a renversé et elle s'est enfuie.
0: Ah ouais?
2: Voilà, donc mon fils, il a très mal à son genou, donc là je l'emmène chez le médecin. Mais en gros, c'est pire qu'un chien, maintenant on écrase les gens et on s'enfuit. Donc je sais que c'est pas le premier et ce sera pas le dernier non plus. Mais madame, si vous êtes à l'écoute, apparemment vous êtes une dame assez âgée, en golf grise. On n'a pas votre plaque malheureusement pour le moment. Pour le moment, mais madame, il promet à vous que m'y mette dans la main, bon Dieu, parce que là c'est mon enfant où l'a touché. Et m'y souhaite à vous le pire du coup. Parce que là c'est mon enfant où l'a même pas arrêté, les gens étaient obligés d'insulter à vous. Et où l'a parti, madame.
0: Les gens l'ont insulté, c'est-à-dire?
2: Ben, apparemment il y a une dame qui a vu l'action, elle aussi... Elle s'est arrêtée, elle était en voiture, elle s'est arrêtée.
0: Ouais.
2: Elle a demandé à mon fils si ça va. Lui, il a pu se relever. Mais elle s'est enfuie, en fait. Il n'y a pas eu le temps de relever de plaque. Il y a pas... enfin, je ne sais pas. Du coup, je fais quand même un appel à témoins. Si quelqu'un a vu quelque chose, ben, qu'il n'hésite pas à me contacter. Parce que du coup, ben, je ne sais pas. Je ne sais pas s'il y a des caméras aux alentours. Je ne sais pas du tout. Mais, enfin, mais c'est grave, quoi.
0: Mais madame, votre fils, là, il était quoi, sur le bas-côté? Il y a un trottoir? Comment, c'est quoi la...
2: Non, en fait, il était sur le passage piéton, il traversait la route.
0: Ah, et la dame l'a pas vu?
2: Bah, pas vu, quand tu tapes dans quelque chose, enfin, tu sens, quoi.
0: Ah oui, mais non, mais le choc, oui, mais je veux dire, pour arriver jusqu'à le percuter sur le passage piéton, elle a pas foncé dessus volontairement, quand même, Antonine.
2: Ben, j'espère pas.
0: Ben voilà, donc la dame l'a pas vu, et après l'avoir percuté, elle s'est pas arrêtée du tout?
2: Du tout.
0: Oh là là. Et votre fils, là, il va comment? Mal au genou, mais...
2: Choqué. Et il a très mal à son genou. Donc là, je vais chez les médecins, je vais voir ce que je faut faire. Mais du coup, alors je sais qu'en général, sur ce chemin-là, il y a le soleil qui tape en face et tout. Mais au bout d'un moment, quand même, on tape dans quelque chose, on s'arrête, enfin...
0: Oui, comme vous dites, hein, le soleil qui aveugle, c'est un fait, mais suite au choc, voilà.
2: Ah oui.
0: Il y a une décision à prendre et il faut prendre la bonne.
2: Exactement.
0: Alors, votre fils, il a quel âge, Antonine ?
2: 13 ans.
0: D'accord, donc un jeune adolescent, on le rappelle, qui a été percuté dans le chemin Armanet. Hein. On est au 14e kilomètre au tampon, c'était il y a environ une dizaine de minutes. Si quelqu'un était témoin de la scène et peut vous aider à identifier la Golf grise conduite par une dame, on vous appelle directement, Antonine ?
2: Oui, au 06 92
0: oui.
2: 06 33 46.
0: 06 92 06 33 46. Suite à votre passage chez le médecin, Antonine, vous voulez bien nous donner des nouvelles de votre fils, enfin, du moins de son état de santé ?
2: Oui, bien sûr.
0: D'accord. C'est incroyable ce qui s'est passé. Mais je vous en prie, à plus tard, Antonine.
2: À plus tard. Oui.
0: Voilà, une maman en colère, vous l'aurez compris, hein, son fils a été renversé sur le passage piéton, là, hein, son fils de 13 ans, renversé sur le passage piéton dans le chemin Armanet, 14e kilomètre au tampon, et la personne qui a percuté son fils ne se serait pas arrêtée. Si vous avez été témoin de la scène et êtes en mesure hein, d'identifier le véhicule, n'hésitez pas à appeler justement ce numéro, 06 92 06 33 46. Alors, on a Berthe avec nous, là, apparemment témoin de l'accident. Berthe, bonjour.
3: Allô, bonjour.
0: Oui, Berthe, vous avez été témoin d'accident ?
3: Il y avait, en fait, moi j'étais en face, je monte, et le maman, il traverse le passage piéton.
0: Oui.
3: Et la dame, elle fait un dépassement, or qu'il ne devrait pas dépasser, du coup, elle n'a pas vu le maman. Du coup, là, il a tapé le maman, elle n'a même pas arrêté, j'ai klaxonné, elle n'a même pas arrêté, elle m'a regardé sur le côté. Une dame assez âgée, cheveux mi-longs, mètre lunettes. Et j'aurais levé juste à 72 le dernier numéro, c'est un Volkswagen grise.
0: Oui, une Golf grise, selon ce que disait la maman, oui.
3: Oui, oui, oui. Je me suis arrêtée après voir le maman. Il m'a dit, est-ce que vous avez eu mal ? Il m'a dit, je suis en train d'appeler ma maman. Et moi, je dis, appelle Freedom tout de suite. Mais du coup, moi, je suis arrêtée là devant les collèges. Je me suis retournée pour voir si les mamans étaient encore en bas. Je fais le tour devant le collège, je me suis arrêtée, j'ai pu voir. Du coup, je me suis arrêtée devant le collège pour voir, pour vous appeler, parce que j'ai entendu sa maman intervenir sur la Freedom. Et moi, personne même, j'allais appeler Freedom, mais vous étiez en communication, mais j'ai pas pu la voir.
0: D'accord. Mais alors, vous dites qu'il y a eu un dépassement avant ce passage piéton ?
3: Non. En fait, toutes les voitures arrêtées.
0: Oui.
3: Parce que le maman, il traverse le passage piéton.
0: Oui.
3: Donc, après, une dame est venue, je ne vois pas, la dame est venue, moi je suis en face, je monte, donc je voyais très bien. Du coup, le maman, il traverse, elle n'a pas vu, peut-être qu'elle achète le truc, du coup, elle a battu le pied de la maman, elle n'a même pas arrêté.
0: Oh,
3: et j'ai klaxonné parce que moi j'étais en face, du coup j'ai klaxonné, elle n'a même pas arrêté, elle m'a regardé, tourné la tête et le filé.
0: C'est
3: affreux, hein.
0: Est-ce que vous pensez que finalement cette dame n'a vraiment rien compris de ce qui s'est passé là ? Ou elle s'est rendue compte de ça ?
3: Si, elle a bien compris parce qu'elle a vu le maman être touchée, elle a touché, elle a arrêté même le coup de voiture.
0: Oh là là là là là.
3: Donc c'est grave, moi je suis vraiment... je comprends plus rien moi.
0: Oui, c'est grave parce que c'est quand même un marmaille qui a la présence d'esprit de traverser sur un passage piéton, c'est exactement ce qu'il faut faire. Et entendre.
3: J'ai klaxonné, faire comprendre. Mm-mm. Maman et tout ça, failli basculer en fait. Du coup, j'ai klaxonné la dame, mais elle m'a regardé, elle a filé. Je klaxonne parce qu'il y a quelque chose. Après, je fais signe la voiture qui était derrière la dame vis-à-vis. Moi, j'ai dit, c'est pas normal. Moi, j'ai crié fort en fait avec la voiture derrière aussi. Il m'a dit, c'est pas normal. Le temps de trouver un endroit pour remonter. Je parlais avec le maman, je retourne au collège seulement, je peux retourner. J'allais courir, suivre la voiture, mais je trouve pas, non, c'est impossible.
0: C'est pas possible, ça. Peut-être que d'autres personnes ont été témoins comme vous, puisque vous avez...
3: Il doit en avoir beaucoup, parce que, surtout la voiture qui est derrière.
0: Voilà, justement.
3: J'ai klaxonné, et j'ai parlé avec, j'ai crié, en fait, la voiture qui est derrière m'a dit, c'est pas normal. En même temps, je roule pour rejoindre ma main, je me suis arrêtée, parlé avec ma main, Le monsieur derrière, mais les deux numéros j'ai relevé, 72, mais la lettre, je ne sais pas, Volkswagen grise, personne âgée et à lunettes, cheveux mi-longs.
0: D'accord.
3: Tout blanc, hein. Ouais.
0: En tout cas, merci pour la description. Merci beaucoup, Berthe.
3: Non, de rien, avec plaisir, mais c'est affreux.
0: Oui. Ouais, c'est là, terrible.
3: Il devrait arrêter parce que j'ai klaxonné, mais c'est pas normal.
0: Ouais, terrible bon, comportement de certains automobilistes. Merci beaucoup d'être intervenu. Elle était témoin direct, Berthe, de cet accident. On rappelle, hein, Marmaille percuté sur le passage qui est piéton au niveau du chemin Armanet au 14e kilomètre au tampon. Pour aider la maman, hein, si vous avez noté l'immatriculation de cette voiture, vous pouvez nous joindre également au 02 62 41 51 51. Toutes les informations d'ailleurs sur ce standard, 02 62 41 51 51. La Freedom, le 02 62 99 12 00, on vous retrouvera tout à l'heure aux environs de 9h puisque ce sera l'émission Radio Doléance, ce sera de la libre antenne bien entendu, hein. Vous pourrez aussi revenir sur le sujet du baromètre ce matin, on a parlé de la langue créole à l'école et notamment l'annonce qui a été faite du gouvernement, l'information qui vient de tomber, donc au baccalauréat, les élèves qui pourront bientôt écrire en créole pour passer leurs examens. 02 62 99 12 00. On pourra parler de la graphie. Et puis, il y a un auditeur, là, qui a un petit peu, qui a un petit peu attiré notre attention en disant, oui, moi, en parlant français à mes enfants depuis leur enfance, ça a fait qu'aujourd'hui, ils sont diplômés. Est-ce que vous êtes d'accord avec lui? 02 62 99 12 00. On marque la pause.
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3: Freedom, voici maintenant les informations. Le point sur l'actualité avec vous, Christophe Damour. Bonjour.
4: Bonjour Francky, bonjour à tous. L'insécurité et la délinquance inquiètent à La Réunion. Hier et encore dans l'est de l'île, il y a eu de nouveau une attaque à main armée. Un Saint-André, un jeune homme de 20 ans, a reçu plusieurs coups de couteau. Nous ferons le point en début de journal avec Stéphane Patché du syndicat Police Alliance 974. Quand un service d'urgence ne traite pas l'urgence, ce serait le cas au CCAS de Saint-André. Une habitante en grande précarité lance un appel qui vient du cœur. Vous l'entendrez. La polémique autour du Maloya ne désenfle pas. Une polémique partie du fait qu'une chanteuse d'origine métropolitaine ait décidé de chanter en créole et faire du Maloya. On entendra vos réactions. Et puis météo, soleil à l'ouest, nuages à l'est. Le point à la fin de cette édition. Vous le disiez, l'est de la Réunion inquiète. Une nouvelle nuit de violence s'est déroulée à Saint-André. Un jeune homme de 20 ans aurait été poignardé à plusieurs reprises dans le quartier Fayard. Stéphane Patché, vous êtes le représentant de police nationale, d'Alliance Police Nationale 974. Bonjour, merci d'intervenir en direct. Qu'est-ce qu'on sait sur cette attaque au couteau, Stéphane Patché?
5: Oui, bonjour Christopher, bonjour aux auditeurs de Freedom. Écoutez, cette nuit aux alentours d'une heure du matin, donc les policiers de la brigade de nuit de Saint-André ont été requis dans un premier temps pour une tentative de vol de véhicule avec l'usage d'une arme. Donc ils se sont transportés rapidement sur place. Une fois sur place, ils ont été sollicités pour une rixe entre plusieurs individus. Et au cours de cette rixe, un individu a pris plusieurs coups de couteau, donc un coup de couteau au niveau de la tête et ensuite plusieurs coups de couteau au niveau de l'épaule. Fort heureusement, le pronostic vital n'est pas engagé et avec la description que la victime a pu donner, la direction de fuite des individus, les trois protagonistes ont pu être interpellés et placé en garde à vue. Donc l'astreinte criminelle s'est déplacée sur place, puisque nous sommes sur des faits de tentative de meurtre. Donc ce sont des faits de nature criminelle, donc des faits relativement très graves. Malheureusement, encore une fois, à Saint-André. Donc quand Alliance Police Nationale demande des renforts à Saint-André, eh ben, il faut mettre des renforts à Saint-André. L'insécurité est grandissante et c'est vrai que hier soir on a eu encore à faire face à une infraction de nature criminelle. Donc bravo aux policiers intervenants qui ont rapidement pu intervenir, secourir la victime et interpeller les trois protagonistes.
4: On a l'impression que la violence vraiment augmente d'un cran dans l'est de l'île. Ce week-end, on a vu ce qui s'est passé dans le quartier de Bras-Fusil à Saint-Benoît. Qu'est-ce qu'on peut dire là-dessus, Stéphane Patché?
5: Malheureusement, on le dit, et j'ai parfois l'impression d'être comme un disque rayé, c'est on demande des renforts, on demande des policiers supplémentaires sur la commune de Saint-André. Malheureusement, le ministère de l'Intérieur, Paris, ne nous entend pas. Saint-André, eh ben, c'est un cas pratique aujourd'hui, puisque les exactions d'hier soir sont des faits qui sont relativement très graves. Fort heureusement, la victime, le pronostic vital n'a pas été engagé, mais elle a reçu quand même trois coups de couteau. Donc, ce sont pas des faits à minorer aujourd'hui.
4: Merci infiniment d'être intervenu en direct dans ce journal. Stéphane Patché, représentant d'Alliance Police 974. Je rappelle donc que ce jeune homme a reçu plusieurs coups de couteau hier soir dans le quartier Fayard à Saint-André. Ses jours ne sont pas en danger et l'enquête se poursuit. À propos de l'affaire Aurélien Santon, c'est l'histoire d'un papa qui voulait reconnaître son enfant, mais la mère ne voulait pas. Aurélien Santon a été condamné hier à 4 mois de prison avec sursis et interdiction de se rapprocher de la mère et de l'enfant. Une histoire à suivre. Vacances terminées, cauchemar administratif commencé, une touriste de passage à Petite-Île se retrouve aujourd'hui en plein bras de fer avec sa propriétaire. Pas d'état des lieux, une caution de 1500 euros amputée pour quelques traces sur de la vaisselle. Et le comble, les frais de ménage étaient déjà réglés via le site booking.com. Une voyageuse qui jure avoir laissé le logement en bon état et qui refuse d'en rester là.
1: On arrive là-bas, le Mounivia pour accueillir nous, dit t'es gentil, oui, elle n'a pas le temps pour faire l'état des lieux, m'a dit, bah, pas grave, m'a donné le chèque caution 1500 euros. Nous profitons de nos séjours, nous dit tout est bon. À la fin de séjour, nous pareil, nous ça va, pas d'état des lieux de sortie. Il demande à Zot le chèque, elle dit non, le chèque il renvoie en photo, déchiré, tout ça là. Ah non, non, nous propre, nous, on a nettoyé, on a rangé. Deux jours après, le petit madame qui appelle à main, il dit oui, il va faire une retenue de 100 euros sur la caution. Parce que la vaisselle n'était pas faite, la maison n'était pas propre. Et on voit là, moi, le photo, c'est vraiment, hein. Le photo, on a deux traces sur deux assiettes. Une trace dans le frigidaire. Mais dit madame, ça n'a pas retenu un autre 100 euros pour ça, quoi. Il insinue qu'elle y encaisse le chèque, qu'elle y retient les 100 euros et qu'ensuite elle y redonne à nous la différence. Dans notre intelligence, dans notre peur, on a fait l'opposition, mais nous n'aurions pas dû. Donc on a remettre le chèque en banque, on lève l'opposition. Mais du coup, elle a essayé encaisse le chèque. Noter de bonne foi, c'est pas voleur, on a fait les choses bien et pour rendre à nous compte après derrière, ben, c'était pour escroc à nous en fait.
4: Et je vous propose maintenant d'écouter un autre son de cloche, celui de la propriétaire de ce logement situé à Petite-Île, qui ne compte pas laisser les accusations sans réponse. Sa version des faits tranche radicalement, un bien restitué en piteux état selon elle, une retenue de caution qu'elle estime pleinement justifiée et un chèque qu'elle n'aurait de toute façon jamais encaissé, une opposition ayant été faite entre-temps, une propriétaire déterminée à rétablir sa vérité.
6: Alors arrivée, j'étais hospitalisée, du coup c'est une amie qui a fait avec eux, et je connais très bien la maison. Quand on fait un état des lieux, on trouve des poils cachés au fond des placards, la vaisselle pas faite, quand on retrouve du tabac roulé dans deux matelas, de l'urine, quand on recharge, pareil, des voitures électriques sans autorisation, on sait pas si le compteur électrique le supporte, on ne demande même pas si on peut le faire ou pas. À ce jour, je n'ai rien pris. Il n'y a pas de caution qui a été prise. Je tiens à le signaler, ça, parce que là, elle est en train de dire sur tous les réseaux comme quoi j'ai encaissé le chèque de 1500 euros. Je n'ai rien encaissé suite à une opposition.
4: Voilà, la propriétaire de cette villa de Petite-Île incriminée dans cette affaire. Freedom, 8h38, bonne journée avec nous. Quand l'urgence sociale n'est pas traitée comme une urgence. Une habitante de Saint-André témoigne de sa mésaventure au CCAS de Saint-André. En grande difficulté, elle s'y est rendue pour obtenir une aide alimentaire et elle repart avec une réponse qui la révolte. Il faudra attendre un mois pour des chèques, 15 jours pour un colis. Pour cette femme qui ne peut plus attendre, c'est tout simplement inadmissible.
7: Pour les chèques sur Saint-André, ça prend un mois. Et pour le colis alimentaire, ça peut prendre 15 jours. Alors si vous avez faim, vous attendez un mois pour vous nourrir. Donc là, fermez parce que vous ne servez à rien. Vous savez les employés qui sont avec les chaises, avec leurs ongles, qui tapent là sur les ordinateurs et qui sont payés 1000 et quelques, 1800. Ils sont là derrière le bureau. J'ai pas d'adjectif pour les qualifier tellement ils sont atroces, terribles. J'ai donné de tous les noms comme si ils étaient une tornade. Mais pourquoi que ces bureaux existent? Il faudra les supprimer, ces bureaux-là. Il faudra instaurer une loi pour les supprimer, ce CCAS-là. Parlez plus de CCAS, cet André, quand je vois leur véhicule de fonction-là. Vaut mieux que je baisse la tête ou que je regarde le soleil. Mais j'ai pas envie de les voir devant moi, ces CCAS de Saint-André ou quoi que ce soit. Et ça va rien du tout. Rien.
4: Voilà, cette habitante de Saint-André en grande détresse, très en colère contre le CCAS. Les prix repartent en hausse à La Réunion. Selon les chiffres de l'INSEE, les prix à la consommation ont augmenté de 1,7% dans notre île entre le mois de mars et le mois d'avril 2026. Une hausse portée essentiellement par l'envolée des prix des carburants et des services de transport. Les produits alimentaires, les produits manufacturés et le tabac restent, eux, stables. Sur un an, la hausse atteint 1,2%, un niveau toutefois inférieur à la moyenne nationale qui s'établit à 2,2%. La polémique concernant le Maloya continue de faire réagir. On vous le rappelle, la chanteuse Marie Lanfroy, membre du groupe Saoudage, est au cœur d'une vive polémique autour de l'appropriation culturelle. Certains internautes estiment qu'une métropolitaine ne devrait pas chanter cette musique emblématique de l'histoire réunionnaise. Mais pour d'autres, ils dénoncent une forme d'hypocrisie. Selon eux, les Réunionnais eux-mêmes reprennent des musiques venues d'ailleurs, comme le reggae, le rap, la variété ou la musique afro. Alors, pourquoi les autres n'auraient-ils pas le droit de chanter du Maloya? La question est posée, demande réponse.
8: La reprise de Monsieur Daniel Warraud, de Georges Brassens, il a traduit les textes de Monsieur Georges Brassens en créole. Je pense que les gens qui ont écouté les textes ont dû se marrer, quoi, parce que Brassens, c'est quelque chose.
9: Alors, il y a pas nous l'a fait, c'est grave, nous, on t'en fait cabaret. On a déviation cabaret, la service cabaret, puis la cabaret, Mika cabaret, la fête cabaret, la fête, n'importe qui, c'est aïe, pour venir nous musiquer de loin, c'est aïe. Ou voir après un étranger faire un service cabaret, il ne paye pas le son, tout ça.
10: Pas oreilles, le Maloya. Mais les autres qui font reggae, les autres qui font blues, les autres qui font rock, les autres qui font cette les autres, les autres qui font pas, les autres qui font les affaires, les autres qui font jusqu'à ce que les oreilles viennent voir les autres
11: musiques. Arrête pas hypocrite, si c'est comme ça là, ben, c'est gamme aux chiens, ils sont pire, là, chacun son ton affaire. L'autre qui interprète de faire les autres, moi, un Maloya, le point doit chanter un blanc. Combien les troupes français, les troupes blancs, là, sont le blues, même reggae, les américains. Là, il faut un noir, il met ça, ça en l'air, à cause d'un blanc.
4: Alors, est-ce qu'un métropolitain a le droit ou pas de chanter le Maloya? On peut continuer à en débattre. 02 62 99 12 00. Allez, un mot, Francky, sur la déclaration d'impôt avec cette opération inédite. Cette opération s'appelle Allo Impôts. Elle est lancée ce matin. Alors, si vous avez besoin d'aide pour remplir votre déclaration de revenus, l'opération Allo Impôts est là pour vous. Ce matin, des experts comptables bénévoles et des agents des finances publiques vous accueillent sans rendez-vous de 9h à 12h30 dans 5 points de Lille, à Saint-Denis, Possession, Saint-Pierre, Saint-Benoît et le Tampon. Vous pouvez également les joindre gratuitement par téléphone au 0800 065 432, 0800 065 432, aujourd'hui et demain de 11h à 20h, à savoir que ce soir, il y aura une nocturne jusqu'à 23h. Je vous rappelle le numéro 0800 065 432.
3: Voilà, si ce soir à 22h30, Zoti Diazot, tiens, on a une question pour les impôts. Eh ben, note ce numéro, voilà. 0800 065 432.
4: Voilà, avant d'appuyer sur entrée sur l'ordinateur pour bien en... voilà. Pour être sûr qu'on n'a pas fait d'erreur dans la déclaration d'impôt, tout ça.
3: Exactement, pour vous aider jusqu'à 23h.
4: Ah, c'est sympa.
3: Hein. Totalement. Ouais. 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
3: Le soleil arrive bientôt sur ma fat, hein, il est bientôt 9h. Hein. Par contre, il y a des endroits où il n'y aura pas beaucoup de soleil.
4: Ouais. Alors, c'est vrai que l'intérieur de l'île connaîtra de belles périodes ensoleillées. Ce sera le cas également sur toute la moitié ouest de la Réunion. En revanche, à l'est, c'est pas tout à fait le cas, avec des nuages et parfois même des averses, Francky. Des températures qui vont aller jusqu'à 28 degrés sur les zones côtières, 20 degrés notamment à Sillaos, et on attend jusqu'à 12 degrés au Maïdo et au Volcan.
3: Voilà pour la météo. Rendez-vous ce soir, émission spéciale aussi.
4: Oui, alors très intéressante cette émission, puisque vous êtes nombreux et nombreuses à vous plaindre des services de la CAF ou des services, par exemple, de la Caisse Générale de Sécurité Sociale. Vous savez que la Caisse de Sécurité Sociale est actuellement fermée à Saint-Denis les après-midi, sans avoir prévenu le public, sans... Ils donnent des rendez-vous, par exemple. On a eu beaucoup de témoignages dans ce sens-là. Ils donnent des rendez-vous à la Caisse Générale de Sécurité Sociale de Saint-Denis, les après-midi, mais quand l'assuré arrive, porte close. Et quand l'assuré y appelle, on lui dit, non, vous n'avez jamais pris rendez-vous. Donc non seulement ils perdent la trace des appels, mais en plus, il n'y a personne. Et quand on leur demande pourquoi, Ils vous répondent, vous savez quoi? Manque de personnel.
12: Ah, il y aurait un manque de personnel.
4: Voilà. Donc, Caisse Générale de Sécurité Sociale fermée jusqu'à nouvel ordre, l'ordre des après-midi, en tout cas à Saint-Denis, jusqu'à nouvel ordre, jusqu'à temps qu'ils retrouvent du personnel. Ce serait bien d'ailleurs que, si un responsable de la Sécu nous écoute, qu'il intervienne pour nous expliquer un petit peu tout ça, puisque
3: une communication
4: a été faite là-dessus.
3: Ouais, ça fait longtemps qu'on parle de manque de personnel au sein de la Sécurité Sociale. Hein. C'est pas une information nouvelle, hein. Mais ils recrutent plus, ils embauchent plus.
4: Mais nos impôts, c'est ça.
3: C'est ça.
4: Nos impôts, c'est ça.
3: Ça va pour ça, pour payer ceux qui, à moins que nos impôts ils s'abaissent parce que justement la plus.
4: Ah peut-être. Oui, bon, on va demander ça aux impôts, hein.
3: C'est ça.
4: Bon, ouais. Alors, en tout cas, ce soir c'est la CAF qui sera l'invitée de Madame Aude avec Emeline Rubeg et Julia Dubard et tous vos appels entre 17h et 18h 02 62 99 10 00.
3: Merci beaucoup, Christophe Damour. Le prochain rendez-vous à la mi-journée.
4: Excellente journée à tous.
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3: Freedom, côté information, on rappelle, hein, au niveau du pont de la rivière Saint-Étienne, en direction du sud, il y a cette voiture qui est en panne dans la voie de gauche. Une information qui nous avait été donnée tout à l'heure par la direction régionale des routes et qu'on rappelle puisque ce véhicule serait toujours là. Soyez donc vigilants, automobilistes. Freedom Information, auditeur de Freedom 2, on vous rappelle, hein, ce véhicule en panne au niveau du pont de la rivière Saint-Étienne en direction du sud, hein, c'est la voie de gauche qui est donc neutralisée. 02 62 41 51 51 pour nous donner d'autres informations. Allez, un petit temps pour nous, un petit temps pour ce petit causement là, justement, de gros moments ce matin sur notre antenne. Un petit causement qui fait des ordres, hein.
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3: Enfin, midi fait des ordres. Nous n'y aime pas. Il arrive à Zod. On a des anecdotes, on a des histoires autour de ce petit causement. À nous, toujours dans notre manière un peu curieuse, on aimerait bien savoir quoi ça arrive à Zod. De quoi vous dites, Isabelle?
15: Moi, j'ai bien aimé la papaye.
3: L'histoire,
15: je m'en remettrai pas de la
3: papaye. Je pense que les histoires de la papaye, c'est le top. Mais il pense une encore plus croustillant.
15: Moi aussi, je pense qu'il y a des pépites.
3: Ouais.
15: Mais pour ceux qui n'étaient pas réveillés ce matin.
3: Ah oui, c'est vrai.
15: Le causement de gros moments. C'est Bef Itra par la corne, de Moon Itra par la langue.
3: Voilà.
15: Et il y a une dame qui a raconté que elle a une papaye qui a disparu. Même plusieurs papayes qui ont disparu.
3: Au moins N déjà.
15: Voilà, au moins N sûr. Et en fait, elle disait, oui, mais son papaye, elle est jolie, mais elle n'a pas trop le goût.
3: Les
15: et la madame, il fait, bah effectivement, elle n'a pas trop le goût. Hein.
3: Voilà.
15: Mais comment on connaît son papaye, elle n'a pas le goût?
3: Bah, parce qu'il a goûté.
15: Parce qu'il y avait grand-mère.
3: Possible. Mais du coup, il a fait trapali lui-même, quoi. Il a dit qu'elle, en douce secousse, il a fait comprendre que c'est lié à le papaye, quoi.
15: Ça dit le yeux est couillon, mais la langue pas mauvais.
3: Il y a un peu couillon aussi sur le bord, celle-là. Merci pour le petit causement. Bœuf, il trappe avec la corde, ou bien les cornes aussi, hein, par les cornes. Monsieur l'a dit ça aussi ce matin. Mais, de Moon, il trappe par la langue.
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à Sainte-Marie, terrain Elisa, décès de monsieur Nathan Yolan Charles, époux de Nathan Marie-Ange. Décès de monsieur Nathan Yolan Charles, époux de Nathan Marie-Ange. Décès survenu samedi à l'âge de 57 ans. Le convoi mort, j'espère, sortira du centre funéraire de Bois-Rouge, Sainte-Marie, aujourd'hui. Les obsèques auront lieu en l'église de Sainte-Marie à 15h30, cet après-midi. L'inhumation se fera au cimetière de Sainte-Marie. À Sainte-Suzanne et à Sainte-Marie, décès de Madame Rouloff Mimoz, née Chéron. Décès de Madame Rouloff Mimoz, née Chéron. Décès survenu samedi à l'âge de 84 ans. Le convoi mortuaire sortira de son domicile, 12 chemin de la Marine à Sainte-Suzanne aujourd'hui. Les obsèques auront lieu en l'église de Sainte-Suzanne à 16h cet après-midi. L'inhumation se fera au cimetière de Sainte-Marie. À la Saline Saint-Paul, décès de Madame Bénard Ginette Iris. Décès de Madame Bénard Ginette Iris. Décès survenu jeudi à l'âge de 95 ans. Le convoi mortuaire sortira de l'EHPAD des Alizés à la Saline Saint-Paul. La date et l'heure des obsèques vous seront communiquées ultérieurement. Au tampon, Bérive, décès de Monsieur Payette Rosaire Karl. Décès de Monsieur Payette Rosaire Karl. Décès survenu hier à l'âge de 85 ans. Le convoi mortuaire sortira de la maison des veillées du tampon au jour du bi. Les obsèques auront lieu en l'église de Montverléo à 15h45 cet après-midi. L'inhumation se fera au cimetière du même lieu. À Saint-Paul, décès de Madame Iva Marie-Jacqueline née Nifo. Décès de Madame Iva Marie-Jacqueline née Nifo. Décès survenu lundi à l'âge de 87 ans. Le convoi mortuaire sortira de la salle des veillées de l'étang Saint-Paul au jour du bi. Les obsèques auront lieu en l'église de Saint-Paul à 14h cet après-midi. L'inhumation se fera au cimetière de l'étang Saint-Paul. À Saint-André, décès de Monsieur Fontaine Yves-Émilien. Décès de Monsieur Fontaine Yves-Émilien. Décès survenu hier à l'âge de 90 ans. Le convoi mortuaire sortira de son domicile, 375 rue de la Gare à Saint-André, au jour du bi. Les obsèques auront lieu en l'église de Saint-André à 11h ce matin. L'inhumation se fera au cimetière de Saint-André. À Saint-Denis, décès de Monsieur Tiao Win Kai Gustave, ancien commerçant de la boutique Tikai à Saint-André. Décès de Monsieur Tiao Win Kai Gustave. Décès survenu lundi à l'âge de 86 ans. Le convoi mortuaire sortira du centre funéraire de commune Prima, où se tiendra la veillée à partir de 15h cet après-midi. Les obsèques auront lieu en l'église de Sainte-Marie-Ville à 10h30 demain, suivi de la crémation. À Saint-Pierre, décès de Monsieur Bézomi Marcel. Décès de Monsieur Bézomi Marcel. Décès survenu mercredi 20 mai. À l'âge de 88 ans, le convoi mortuaire sortira de la salle mortuaire du CHU de Saint-Pierre aujourd'hui. Les obsèques auront lieu en la chapelle du CHU de Saint-Pierre à 10h ce matin, suivi de la crémation au centre.

0: menuisier retraité de la région Réunion. Décès de Monsieur Aubois François Joseph Marie. Décès survenu hier à l'âge de 91 ans. La famille ne souhaite ni fleurs ni couronne. Le convoi mort sortira de la salle funéraire de Brapanon. La date et l'heure des obsèques vous seront communiquées ultérieurement. À Boisneuf-Saint-Paul, décès de Monsieur Grimoire Paul Alain dit Ticuivre. Décès de Monsieur Grimoire Paul Alain dit Ticuivre. Décès survenu hier à l'âge de 86 ans. Le convoi mort sortira de son domicile, 38 chemin Bramant, Boisneuf-Saint-Paul, aujourd'hui. Les obsèques auront lieu en l'église de Boisneuf-Saint-Paul à 11h30 ce matin. L'inhumation se fera au cimetière de Boisneuf-Saint-Paul. À Saint-Benoît, Bracanotte, il est d'Enclat, décès de Monsieur Lebeau Yvon. Décès de Monsieur Lebeau Yvon. Décès survenu lundi à l'âge de 84 ans. Le convoi mort sortira de la maison funéraire de Saint-Benoît. La date et l'heure des obsèques vous seront communiquées ultérieurement. En métropole, à Nogent et à Sainte-Marie, décès de Monsieur Cellier Gilbert. Décès de Monsieur Cellier Gilbert. Décès survenu en métropole le jeudi 14 mai à l'âge de 65 ans. L'inhumation des cendres se fera au cimetière de Sainte-Marie-Ville à 16h cet après-midi. À la Saline-les-Bains, Saint-Paul, décès de Monsieur Leroy Pascal. Décès de Monsieur Leroy Pascal. Décès survenu hier à l'âge de 54 ans. La date et l'heure des obsèques vous seront communiquées ultérieurement. À Trois-Bassins, décès de Madame Sateya, née Or Orange Lucienne, dite Baba. Décès de Madame Sateya, née Or Orange Lucienne, dite Baba. Décès survenu hier à l'âge de 93 ans. Le convoi mort sortira de la salle funéraire de Trois-Bassins aujourd'hui. Les obsèques auront lieu en l'église de Trois-Bassins à 15h cet après-midi. L'inhumation se fera au cimetière de Trois-Bassins. En métropole, décès de Monsieur Mort Jean-Dominique. Décès de Monsieur Mort Jean-Dominique. Décès survenu en métropole vendredi à l'âge de 65 ans. La date et l'heure des obsèques vous seront communiquées ultérieurement. À Saint-Denis, décès de Madame Barder, Marie-Jacqueline, originaire de Saint-Denis. Décès de Madame Barder, Marie-Jacqueline. Décès survenu hier à l'âge de 75 ans. Le convoi mort sortira du centre funéraire de commune Prima. La date et l'heure des obsèques vous seront communiquées ultérieurement. Et enfin, au tampon, décès de Monsieur Chanoine Thierry, originaire de Saint-Philippe. Décès de Monsieur Chanoine Thierry, décès survenu vendredi à l'âge de 37 ans. Le convoi mort sortira du centre funéraire de Vincent Dau demain. Les obsèques auront lieu en l'église de Saint-Philippe à 14h demain après-midi. L'inhumation se fera au cimetière de Saint-Philippe.
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0: Freedom, communiqué de l'établissement français du sang pour vous inviter à deux collectes aujourd'hui, mercredi 27 mai, depuis 8h ce matin à la mairie de la Possession, au niveau de la salle du conseil, jusqu'à 13h, et puis également au parc du 20 décembre de Saint-Leu, 8h également pour le début de cette collecte, jusqu'à 13h30 cette fois-ci. Dans quelques instants, les informations avec l'A2PRL. Auparavant, ce clin d'œil à cet artiste chanteur Alain Souchon qui interprète « S'asseoir par terre ». C'est son anniversaire aujourd'hui. Il est né en 1944.

0: Souchon, qui aujourd'hui fête ses 82 ans. Frida Méline, 9h.
1: Bonjour à tous. 13 départements toujours en vigilance orange canicule ce matin. Une grande partie de la façade atlantique est concernée, de la Manche à la Gironde. La vague de chaleur, elle ne faiblit pas. Ce mardi a été la journée la plus chaude jamais enregistrée pour un mois de mai. Localement, plusieurs records de température maximale ont été battus, avec près de 32 degrés à Saint-Brieuc ou encore 33 à Besançon. Elle pourrait atteindre localement 38 degrés, voire 39 degrés dans les prochains jours. Et puis, autre conséquence de cette forte chaleur, un épisode de pollution à l'ozone est annoncé dans plusieurs régions, notamment en Île-de-France. Dans le reste de l'actualité, dernier jour pour le procès en appel du financement libyen de la campagne de Nicolas Sarkozy en 2007. Au programme aujourd'hui, les plaidoiries des avocats de l'ancien chef de l'État. On rappelle que le parquet général a requis 7 ans de prison à l'encontre de l'ex-président pour association de malfaiteurs, corruption et financement illégal. Le président de la cour d'appel rendra son arrêt le 30 novembre. On n'en sait plus après la mort de cet enfant âgé de 11 ans à Rennes. Le garçon qui a été retrouvé dimanche sans vie avec une serviette mouillée autour du cou. Les deux adolescents suspectés du meurtre ont indiqué avoir agi pour du matériel de pêche. Ils ont expliqué avoir voulu se venger. La proposition de loi pour lutter contre les violences en milieu scolaire, le texte a été adopté en commission hier à l'Assemblée nationale. Il a été rédigé dans le sillage de l'enquête parlementaire ouverte après le scandale de l'établissement Bétarame, un texte qui allonge notamment le délai de prescription de délit de non-dénonciation de faits de violence sur un mineur. Il sera examiné le 1er juin en séance plénière. De nouvelles frappes meurtrières au Liban. 31 personnes ont été tuées hier dans le sud du pays par des attaques israéliennes. Un bilan présenté par les autorités libanaises. En parallèle, l'armée israélienne a ordonné ce mardi soir un cinquième ordre d'évacuation en 2 heures. Et puis on termine en football et le choc s'est transformé en grand verrou. 0-0 entre Saint-Etienne et Nice hier. C'était en barrage aller à Ligue 1, Ligue 2. Le match retour, ce sera vendredi à l'Alliance Riviera. Excellent début de journée à tous.
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3: 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T'as souci.
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5: D'où là, il y a lui. Maintenant, il fait rien pour nous. T'es, ça les misérables, ça.
6: Pardon, vieux frère, là pas moi le père, président la fin dit, tire pas le verre dans un manger.
7: Que ça m'agace. Hakuna Matata, qu'elle dit la dame. Un petit message sur la Moukatali, et puis voilà. 02 62 21 0808.
8: Ah, vous êtes connu que moi, est toujours inquiété comme il entend cette phrase-là. Tu n'as pas le verre dans l'autre manger. C'est vrai, fait un moment, on entend ça quand il parle de la Moukatali, mais jusqu'à maintenant, la bonne définition, on l'a toujours pas, hein. Tu n'as pas le verre dans l'autre manger. Bon. Bref, ce matin dans le baromètre, on a parlé de la langue, bah tiens, la langue créole. Le créole à l'école avec pour 2028 le baccalauréat en créole. Bon, pour une matière, soit. Mais voilà, on a ce petit problème là, en ce qui concerne la graphie. Une graphie plutôt francisée ou une graphie KWZ. 02 62 99 12 00 pour nous dire, ben on l'écrit comment ce créole? Et qui doit décider de ça? Qui va décider de la façon d'écrire? C'est important ça, hein. 02 62 99 12 00. Certains étaient pour, certains étaient contre la langue créole à l'école. Mais ce qui m'a interpellé à la fin de ce baromètre, c'est surtout cet auditeur qui disait « Oui, moi en fin de compte, la cause en français avec mon bonne marmaille depuis étant petit, raison pour laquelle aujourd'hui ils ont réussi. Est-ce que ça sous-entend que finalement, avec bonne marmaille que nous cause en créole, est plus difficile pour ça ?» Voire même, est-ce que ça peut aller jusqu'à l'échec scolaire parce que c'est de la cause en créole et que c'est de marmaille. Je suis assez direct, hein, mais c'est vraiment pour parler des extrêmes. 02 62 99 12 00, vos avis, vos réactions et libre antenne surtout. Freedom, allô, bonjour.
9: Allô, oui, bonjour.
8: Bonjour, monsieur.
9: Excusez-moi de vous dire oui. Je suis bien sûr Freedom, là.
8: Oui, bien sûr.
9: Allô.
8: Monsieur. En fait, on a une petite ambiance chez vous qui fait qu'on entend pas moins bien.
9: Oui, c'est ça.
8: Ouais. Ben, il peut rien faire. C'est...
9: Là, vous entendez mieux.
8: Ah, moi, m'entends, monsieur. Mais c'est oui qui entend pas moins. Moi, m'entends depuis le début, hein.
9: D'accord. Et en fin de compte, il y avait Freedom. M'avait déjà appelé il y a pas très longtemps.
8: Oui.
9: Et en fin de compte, c'est le petit couple avec un enfant qui est à la rue.
8: Toujours à la rue?
9: Oui, toujours à la rue. On a été aidé un peu par la mairie du tampon dernièrement.
8: Oui.
9: Mais nous n'avons toujours pas de grande solution pour une maison, un logement, tout ça. On n'a pas de solution.
8: Quand vous dites aidé par la mairie du tampon, de quelles aides avez-vous bénéficié de la mairie du tampon?
9: En fin de compte, on avait bénéficié des nuitées sur Sud Hôtel.
8: D'accord.
9: Et c'était la mairie qui avait payé tout ça.
8: Oui.
9: Et maintenant, là, on se retrouve un peu en galère financière. Et du coup, on voudrait savoir s'il n'y aurait pas des auditeurs qui pourraient nous aider. Enfin, continuons à m'amener pour mon bébé. Parce que dans tous ces problèmes-là, m'a perdu aussi ma voiture.
8: Ou la perte de voiture, c'est-à-dire?
9: Oui. Enfin, quand on m'a fait saisir mon véhicule par la gendarmerie.
8: Ah ouais? Par la gendarmerie?
9: Oui.
8: Et pourquoi par la gendarmerie?
9: Parce qu'en fin de compte, c'est que j'avais pas d'assurance sur la voiture.
8: Ah oui.
9: Et du coup, on m'a saisi le véhicule et j'avais tous les affaires de bébé dedans.
8: Ah, tout est parti? On vous a pas rendu les affaires?
9: Non, tout a été parti. Et du coup, mon lait, mon couche, tout ça l'a parti. On voudrait voir s'il y aurait pas des auditeurs généreux qui pourraient m'aider.
8: Oui, on peut lancer un appel surtout vers les mairies à nouveau, parce que c'est quand même assez incroyable d'entendre dire qu'il y a une famille qui se retrouve à la rue avec un bébé et que en dehors des nuitées à l'hôtel, monsieur, hein, je parle surtout pour les couches et pour le lait, ce qui est quand même primordial pour votre marmaille. Comment se fait-il que la mairie n'aide pas dans ce sens? C'est assez bizarre.
9: C'est ça.
8: Vous les avez sollicités pour... Attendez, restez avec moi un instant, je vais sur la route pour une information et je vous reprends juste après. On a des informations qui nous arrivent là de la part de Solange concernant des cabris sur la route des Tamarins. Solange, bonjour.
10: Bonjour. Oui, oui alors, sur la route des Tamarins en direction de Saint-Denis, à la hauteur juste avant de la ravine des Poux, il y a un troupeau de chèvres qui broute dans le fossé. Il y en avait 7 ou 8.
8: D'accord, ils sont pour l'instant dans le fossé, mais ils pourraient à tout moment être sur la route.
10: Ah oui, il y en a un qui s'approchait dangereusement de la voie de dégagement.
8: Ça, c'est dangereux, ça. Hein.
10: Oui, ah oui.
8: Ouais,
10: bon. C'est no good pour les automobilistes.
8: Totalement. Donc, un appel déjà lancé aux propriétaires hein, pour venir les récupérer, là, en bordure de route.
10: Oui.
8: Ravine des Poux, on a dit, dans le fossé en direction de Saint-Denis, hein, pour le sens de circulation. Oui. Et puis, un appel à la vigilance pour les automobilistes. Hein. Faut vraiment qu'ils soient vigilants à l'approche de la ravine des Poux. Un cabri pourrait surgir à tout moment.
10: C'est ça.
8: Ouais, ouais. C'est bien de prévenir Solange. Merci beaucoup.
10: Bonne journée.
8: Merci et bonne route. Au revoir. Freedom, il est 9h passé de 9 minutes. Freedom, information, auditeur de Freedom 2 a signalé la présence de cabris sur la route des Tamarins. Nous sommes à hauteur de la ravine des Poux, les cabris dans le fossé. Il y en a un qui quand même s'est rapproché hein, de la voie de circulation. Vous êtes en direction de Saint-Denis sur la route des Tamarins. Soyez donc prudent. Et bien sûr, pour nous informer, 02 62 41 51 51. Monsieur, merci beaucoup d'avoir patienté. Il était donc en train de dire nous que voilà, où il a plus de lait, il a plus de couche. Et il demandait à où si vous l'avez sollicité à la mairie. Il a dit moi oui, vous la sollicitez oui. À la mairie. Et comment elle a répondu à où?
9: Ben pour eux, ils peuvent rien faire à part les limiter.
8: Mais il n'y a pas de CCAS dans la mairie de Tampon, donc.
9: Si ben c'est le CCAS qui a payé les nuitées d'hôtel.
8: Oui, mais là vous demandez pas des nuitées, là vous demandez du lait. Non,
9: c'est ça, je demande des choses pour mon enfant. Nous, en tant que parents, ben, il commence à être épuisé. Mon bébé, il est malade, mais qu'est-ce qu'il faut nous faire avec.
8: Bébé malade, c'est-à-dire?
9: Ouais. Ben là, ben, depuis 3 jours, mon bébé passe son temps à pleurer. Et mais qu'est-ce qu'il faut faire, mon pote?
8: Ben, monsieur, vous l'avez parti à l'hôpital, vous mène le bébé, médecin, un truc comme ça?
9: Ben, ma femme transport, ma femme rien.
8: Mais où sont les...
9: Et m'a plus de moyens, mais pas véhiculé, m'a plus de moyens, m'y gagne plus prendre le bus, m'y gagne plus rien.
8: Et même des bons de transport non plus, la mairie donne pas pour aider, non. Justement?
9: Non.
8: Oh, ben c'est triste ça, monsieur, mais quand même, un bébé malade, faut trouver un moyen d'amener à l'hôpital, on connaît même pas quoi il y en a depuis 3 jours, dit?
9: Ouais, fait 3 jours que mon bébé, il pleure comme là, et nous n'arrivons pas à comprendre pourquoi.
8: Oui, ou les pas médecins, ou les parents, hein. Si le bébé est malade, faut que l'il soit consulté par un médecin. Bon, on va lancer des appels auprès de nos auditeurs pour voir comment vous aider. Et puis, bah, me permettre à moi de lancer un appel à la mairie du Tampon, puisque on est sur cette commune. À savoir, est-ce que le CCAS serait pas en mesure, là, d'apporter, le strict minimum, hein, couche et lait pour que le bébé, déjà, puisse être alimenté, c'est une chose, et, soit propre aussi, des couches, donc.
9: C'est ça.
8: Voilà. On garde votre numéro de téléphone et puis je lance un appel aux associations aussi hein, qui œuvrent dans ce domaine, qui aident les familles en difficulté. Je rappelle que vous êtes un couple avec enfants. Et monsieur, pour revenir un petit peu sur votre situation là, ben les choses n'ont pas évolué du tout alors, c'est-à-dire qu'on est dans la même galère là alors.
9: Ouais, mais toujours dans la même galère et j'avais des auditeurs qui m'ont aidé. Donc un grand merci aux personnes que l'appel à moi pour aider à moi.
8: Mais situation les bloquée, c'est-à-dire zone à point de d'aide d'allocation, zone à point de ressources.
9: Nous allocations, nous n'en a les allocations, mais c'est pas avant le 5 du mois. Du coup, on se laps de temps là, on reste sans manger, sans couche pour bébé, sans lait pour bébé, sans le pour bébé. M'a plus rien.
8: Et depuis combien de temps de bébé, pourquoi vous allez là, monsieur?
9: Là, c'est déjà depuis hier soir.
8: Ah ben, ça explique pourquoi il pleure, monsieur. C'est un bébé de quel âge, ça?
9: Ben, il donne le sein de madame, vu que madame y a l'aide.
8: Oui, quel âge il a le bébé? Le sein,
9: mais il suffit pas, en fin de compte, il suffit pas à mon bébé.
8: Bon, déjà, il a une bonne alimentation, il a une alimentation de qualité, pardon, s'il prend le sein de la mère, ça c'est déjà bien. Quel âge il a le bébé, dis-moi?
9: 4 mois.
8: Oh là là là là là.
9: Monsieur, moi, j'en peux plus. Après, on met la faute.
8: Non, ben non, on a d'autres solutions, comme elle l'accordait, on est dans une famille.
9: Ben, dans ma famille pour...
8: Eh ouais, on, mais bien sûr, exactement, il faut occuper de famille. Monsieur, la point, la pas envie que le bébé soit plutôt placé, le temps de rétablir la situation?
9: Non, j'ai déjà 3 enfants placés, c'est ma dernière petite gueule avec moi. Il ne veut pas enfin goûter. Là, mon problème, c'est qu'il faut m'y trouver un logement pour le 5 du mois. Comme ben, il est payé, enfin goûter, mais il a les moyens de payer. Mais pendant qu'il arrive jusqu'au 5, ben, nous allons galérer.
8: Ben oui, c'est un véritable problème parce qu'il y a des enfants, là, dans l'histoire. Donc, pour que la situation y redresse, là, comment on envisage, je vous dis, il faut trouver un logement. Déjà, c'est la crise. Déjà, ça, c'est un véritable problème. Et à cela se rajoute le délai pour payer.
9: Ouais,
8: avant le 5, pas moyen pour vous. On est seulement le 27 aujourd'hui. Hein.
9: Ouais, c'est ça. On est le 27 aujourd'hui.
8: C'est ça. C'est ce qu'on m'a dit. Ouais. On est le 27 aujourd'hui.
9: Et puis,
8: bon, avec les auditeurs, on va essayer de voir quelle solution dans votre cas. Je garde votre numéro de téléphone. C'est le vôtre, hein, celui qui affiche là.
9: C'est ça.
8: D'accord. Je le garde. On le donne aux associations qui voudraient bien justement vous accompagner. Après, comme ils disent, on aura peut-être des décisions à prendre parce que sous Marmaille, la pointe le strict minimum, c'est-à-dire le lait. Faudra peut-être mettre l'orgueil de côté et prendre les bonnes décisions.
9: Oui, mais après, c'est difficile de retirer un enfant placé.
8: Ben, il y a un choix à faire, monsieur. Hein. C'est vrai que moi, j'ai pas haute place. Hein. Il est plus facile pour moi de dire ça devant tout le monde. De dire, par exemple, vaut mieux que les enfants y mangent, mais que l'y soit placé, que l'y reste avec vous et que l'y a point à manger. Mais dis-moi bien, il est plus facile pour moi de dire parce que moi, j'ai pas concerné dans d'autres situations. Voilà, donc à un moment donné, il faudra y réfléchir. Bon, voyons ce que nous proposent de faire les auditeurs dans un premier temps. Les portes qui vous restent là ouvertes, voir comment vous sortir de ce mauvais pas. D'accord, on fait ça?
9: Ok.
8: Monsieur, votre prénom, c'est comment?
9: Dylan.
8: Merci d'avoir appelé Dylan et on garde le contact, on voit comment les choses évoluent.
9: Merci.
8: À plus tard, Dylan.
9: À plus tard.
8: Situation compliquée. Hein. On en reparle dans un instant. On doit partir sur la route puisqu'il y a un piéton là du côté de Sainte-Marie qui représente un danger. Jean, pour donner cette information. Jean, bonjour.
11: Bonjour. Même si on est vers Saint-Denis, mais de l'autre côté, du coup, je sens Sainte-Marie, Saint-André. Même si on est en train de sur la BAU. Si un BAU, vu que les traits quoi, les passes.
8: Ah ben, totalement. Et l'IV traverse quoi? L'IV traverse à 4 voies?
11: Non, il marche là-bas, il est tranquille.
8: Ah, il marche.
11: Ouais, ben.
8: Ouais, mais il est tranquille, mais c'est une bande d'arrêt d'urgence, c'est pas un trottoir, quoi.
11: C'est un véhicule, lui.
8: Ben non, pas du tout. Ben oui, à quelle hauteur la croise, Ali, ou là?
11: Ben quand on sort du parc où ça va bien Saint-André, là, on en a une, comme si on a une montée, là.
8: Oui, montée de Grand Prado.
11: Voilà, elle était juste sur le petit plateau, juste après, là, la montée.
8: Oh là, pas beaucoup de place à terre, là, effectivement. Hein.
11: Non, du tout, ben déjà, l'a mis dans l'autre sens. Nous, les quasi à laver. Les véhicules, ils passent. La voiture, ils tremblent tellement. Ben, le côté, ben, ils roulent sans voiture, quoi. Ben, ils sont bien, mais s'il y a un appel vient, le monsieur, il vole.
8: Il y a des inconscients incroyables. Ben, la prudence,
11: On est pas mal. Là, ce matin, déjà, on a une faillite et on vient essayer en moto, là. Les personnes, ils coupent la voie pour traverser droite-gauche. Là, tu regardes pas et les motos aussi arrivent un peu trop vite aussi, peut-être.
8: Ouais, il faut se partager la route, hein. C'est mieux.
11: Ok, le bout de dire ça, combien de mounis écoute pas? Après, t'es arrivé à l'accident, il met la main sur la tête, il viole, il en fait les graves.
8: Malheureusement, après, il est trop tard. Hein.
11: Ben oui.
8: Bon, ben, souhaitons qu'il y ait une prise de conscience, Jean. Croisons les doigts.
11: Merci. Allez. Par contre, là, juste ce qu'il a fait là, mais entends, le monsieur est en train de parler là. Le monde ce matin est en train de parler du CCS là, mais là, j'ai vite fait, s'il te plaît.
8: Oui. Non, vite fait, parce que maintenant, notre information, oui.
11: Donc, toutes les mairies, tout ça, l'auto-CCS, là, ils montent, ils descendent les PSN, ils donnent l'auto de fonction, là. Pourquoi ils prennent pas la PSN pour amener directement au médecin, puis les horribles, quand on voit une situation comme ça?
8: Alors oui, c'est une idée. Pourquoi? Est-ce que le CCS a la possibilité de véhiculer quelqu'un qui est dans l'urgence?
11: Ben, normalement, oui, t'es tranquille, il fait partie des prérogatives CCS. Centre communal d'action sociale. Ben, là, vous allez pas dans le social, c'est que vous allez en train de faire.
8: Oui, on rappelle qu'il y a un bébé qui est apparemment malade, hein, c'est ce que dit le papa, disait le papa à l'instant. Et pour l'emmener chez le médecin, ben comme lui il a pas de véhicule, ben bébé il peut pas aller chez le médecin.
11: Ben oui, mais puis bon, ouais. Ben, des actions, des désaffaires, là. Mais il est incroyable ce qu'on entend sur Radio Freedom Day.
8: Mais c'est une idée, effectivement. Est-ce que le CCAS est en mesure de déplacer un véhicule du CCAS pour emmener ce monsieur et son bébé chez le médecin? Très bonne question.
11: Ben, je m'en fais photo, m'envoie plusieurs. Bonne moune CCAS dans l'Est, comment ils montent, ils descendent de l'auto. Et ben, on n'avait pas d'affaires, mais nous en avons la démission, oui. Des fois, ça va sur le terrain, elles rencontrent des personnes et tout. Et ben, on a des situations, on est quand même assez graves, tu sais.
8: Ouais, ouais. Mais voilà, mais que dit la loi, c'est surtout ça. Est-ce que vous êtes là en droit de le faire? On comprend le côté moral, hein, l'urgence, etc. Mais est-ce qu'ils ont le droit de le faire? C'est une autre question.
11: On a le droit, Francky, c'est le mien, il décide. Mmh. Si il appartient à qui? À la mairie. Si le mien, il dit fait, ben, il fait. Comment ça, tu peux pas?
8: Ouais. Monsieur, merci beaucoup pour cette réflexion, parce que... Non, mais finis pas avec moi, parce que moi, on a un autre danger à signaler. Monsieur, il est gentil, mais j'ai un autre danger à signaler. On est avec Didi, la présence d'un chien sur la route de Grand-Anse. Didi?
12: Allô?
8: Oui, bonjour. Excusez-moi.
12: Bonjour, Francky.
8: Oui.
12: Voilà, on connaît depuis le chemin, la petite île, Poix-les-Grands-Anse.
8: Oui.
12: Grand-Bois, Poix-les-Grands-Anse.
8: Grand-Bois vers Grand-Anse, oui.
12: Oui, il y a un petit voie rapide là.
8: Oui.
12: Et il y a un chien, il voit le PNJ là-dessus. Il ne connaît pas quel côté il va aller. Et si quelqu'un connaît son autre chien, ben, il y a un autre chien.
8: Alors, voilà. Nous, on est sur la déviation de Grand-Bois?
12: Oui, ça va, la route, ça va à Grand-Anse.
8: Ouais, la 4 voies, là, Grand-Bois vers Petite-Île.
12: Voilà.
8: Ok, c'est la déviation de Grand-Bois, effectivement. Et ce chien, voilà. Est dans quel sens de circulation, Didi?
13: Ben, lui, c'est un pied à ça, je sais.
12: Oui,
13: c'est un pied à l'inverse, il y a rien
8: de nous,
13: en fait.
8: Ouais, il est à contresens Saint-Pierre-Saint-Joseph.
13: Oui.
8: Dans quelle voie de circulation, lui, le chien, là?
13: Ben, voie de droite.
12: Oui, il dit ça va à droite, à gauche, et il voit les pieds à Dieu.
8: Oh là là, ouais ouais, mais hein, voilà. L'espérance de vie d'un chien sur une 4 voies, elle est de quelques minutes. Hein. Faut vraiment que.
12: Voilà, c'est ça, les malheureux. Voilà. Ouais.
8: En tout cas, c'est bien de prévenir. Hein. Si on peut éviter l'accident, c'est bienvenu. Merci Didi.
12: Allez, merci. François.
8: Merci. Bonne route. Au revoir. Il est 9h passé de 19 minutes. La Freedom Information, d'État de Freedom 2, tout d'abord parler de ce piéton qui marche sur la bande d'arrêt d'urgence depuis la montée du Grand Prado, 4 voies de Sainte-Marie en direction de Saint-André, soyez prudents, automobilistes. Et puis la présence d'un chien à signaler cette fois dans le secteur sud de déviation de Grand-Bois, vous circulez dans le sens Saint-Pierre, direction Saint-Joseph, en face de vous, dans la voie de droite, à contresens donc un chien qui avance vers vous, soyez prudents, 02 62 41 51 51 pour toute information routière. Monsieur, merci d'avoir patienté, ou peut-être pas d'ailleurs, on continue, 02 62 99 12 00. Je reviens sur la situation de ce couple avec enfant, un bébé de 4 mois, c'est donc Dylan qui nous disait à l'instant, toujours pas de logement pour eux, ils sont effectivement à la recherche de logement, mais ne pourront le payer que le 5 du mois, on est le 27 aujourd'hui, et autre problématique, et là c'est du sérieux quand même, ils parlent de leur bébé, hein, qui n'aurait donc pas à manger, pas de lait, pas de couche, on lance un appel au CCAS pour voir s'ils sont en mesure d'intervenir, ou les associations qui œuvrent dans ce domaine, dans le secteur sud, que ce soit le tampon Saint-Pierre, Saint-Louis ou autre, est-ce qu'ils sont là en mesure d'intervenir? Si c'est le cas, eh bien 02 62 41 51 51, on les mettra en relation avec Dylan. Et puis, quelle solution pour cette famille en détresse? 02 62 99 12 00. Freedom, allô, bonjour.
14: Allô?
8: Oui, bonjour.
14: Bonjour à tous les auditeurs, à vous monsieur.
8: Oui.
14: J'appelle, je suis une présidente d'association qui sensibilise et qui accompagne les familles dont les enfants sont en situation porteurs d'handicap.
8: Oui.
14: Je prends l'antenne aujourd'hui parce que je suis en grand désarroi sur ce qui se passe pour nous, les associations qui accompagnons les parents, leurs enfants au quotidien.
8: Oui.
14: Concernant la conférence nationale du handicap qui s'est tenue au département la semaine dernière, c'est-à-dire le mercredi 20, dans l'après-midi, s'est tenue la conférence nationale du handicap.
8: Oui.
14: Le rendu final se fera le 25 juin à Paris avec Monsieur Emmanuel Macron, notre président. J'appelle parce que la CNH se tient tous les 3 ans. Des invitations étant envoyées aux élus, aux parlementaires, aux présidents de région, etc.
8: Oui.
14: Et nous c'est la première fois qu'on y assiste en tant que l'association collective Dysfantastique a assisté pour la première fois. Et en fait, ça fait 7 ans que je suis sur le terrain, que j'accompagne au quotidien les enfants et leurs parents.
8: Oui.
14: Notre situation est devenue dramatique. La prise en charge de nos enfants sont devenues dramatiques sur les territoires. Je vais parler peut-être avec un peu d'émotion, mais parce que la réalité est que nos enfants en bavent à l'école. Les enfants en bavent dans le milieu sportif. Parce que quand on a une conférence nationale du handicap et que les invitations sont envoyées par monsieur le préfet, monsieur Latron, et que, on n'a pas vu beaucoup d'élus, en fait.
8: Comment ça, pas vu beaucoup d'élus, c'est-à-dire?
14: Parce qu'ils sont pas venus, tout simplement.
8: Et pourquoi?
14: Faudra qu'ils nous répondent, parce que nos enfants ne sont pas plus, ne sont pas moins, et ils méritent qu'on se pose sur leurs difficultés à l'école, sur leurs difficultés à avoir leurs droits respectés, sur les aménagements. Vous savez ce qui se passe pour nous? On a des enfants qui souvent ne sont pas notifiés, et le temps qu'ils se fassent notifier à la MDPH, que ça prend un temps infini, il y a le pape qui peut se mettre en place. J'ai accompagné des familles qui ont demandé à avoir le PAP. Le PAP, c'est le plan de personnalisation d'accompagnement pour les enfants en situation de handicap qui n'ont pas de notification. Vous savez ce qui se passe? On a des médecins scolaires qui fait attendre les parents 3 ans avant de mettre le PAP en place. Et en attendant, là, monsieur, les difficultés, là, l'isolement pour les enfants, les parents s'arrachent les cheveux parce qu'il n'y a personne qui nous écoute aujourd'hui. Oui, il y a des avancées sur le terrain, mais quand il y a une conférence nationale du handicap et que nos élus ne viennent pas, qu'est-ce qu'on doit en conclure? Nos enfants, ils sont moins que les autres. Je veux dire, dans d'autres départements, ça s'est fait. On a des associations qui ont été conviées, qui ont fait des propositions. Nous, on n'a que trois champs de bataille pour faire nos propositions.
8: C'est-à-dire alors justement, vous avez quand même pu, en l'absence de ces élus, faire des propositions, ou alors il faut absolument que ces élus vous appuient sur les propositions? Comment ça fonctionne?
14: Il faut que les élus appuient nos propositions, monsieur. On vote pour eux. On vote pas pour eux que pour les PEC, que pour l'essence et la vie chère. Parce que déjà, sur la vie chère et l'essence, ils répondent pas. Ils ont été capables de partir pour les PEC. Mais nos enfants aussi méritent qu'ils viennent apporter leurs propositions. Depuis le mois d'octobre, je fais partie d'un groupe de travail au rectorat. Donc, on remercie les élus qui ont ouvert cette porte, parce qu'on la maintient. Mais on n'est pas suffisant, en fait. On n'est pas suffisant puisqu'on personne nous entend. Aujourd'hui, monsieur, je défends les mêmes choses que j'ai défendues il y a 4 ans en arrière, que 7 ans en arrière. Moi, je l'ai dit, je suis pas là. Vous savez, j'ai monté l'association parce qu'au départ, c'était pour mon enfant parce qu'il est porteur de multidis. J'ai monté le collectif parce qu'on ne me répondait pas. Aujourd'hui, on est dans un non-sens, dans une non-écoute, parce que déjà nos enfants, il faut attendre 3 ans pour un PAP. La MDPH, il faut attendre 1 an avant de passer en commission. Quand on demande, je suis présidente d'association, j'ai demandé à assister à la commission de mon enfant. Vous savez, ils ont fait la commission sans mon enfant, sans moi, parce que mon enfant, il avait besoin de dire. Il est notifié, mutualisé. Il a que 4 heures comme tous les enfants mutualisés sur l'île de la Réunion. Ils ont que 4 heures de présence de l'ASH. On sait qu'il n'y a pas assez d'ASH. Mais à un moment donné, la prison ne peut pas s'arrêter seulement au manque d'ASH. Il faut entendre la souffrance des enfants et la souffrance des parents.
8: Alors, le problème, parce qu'il y a beaucoup de choses là que vous êtes en train de dire. Le problème, ce sont les élus qui ne répondent pas aux invitations. Et vous êtes en train de vous demander si vraiment il y a une prise en considération des personnes portant un handicap.
14: Exactement, parce qu'il y a nos enfants, il y a aussi les adultes. Mais s'ils viennent pas pour faire des propositions dans quelque chose comme ça, là, monsieur, qu'est-ce qu'on doit en conclure, au fait? Qu'est-ce qu'on doit en conclure pour nos enfants et pour les adultes qui demandent à ce que leurs droits soient respectés, à ce que les choses se fassent sur le territoire? On peut le faire tous ensemble, mais si on vient pas alors qu'on a des invitations, qu'on est élu, au fait, pour appuyer les associations, pour appuyer les parents et leurs enfants.
8: Et madame, vous savez combien d'élus n'ont pas répondu à l'invitation?
14: On est 900 élus, on est d'accord, je crois qu'à La Réunion, il y a 900 élus. Je vais vous dire qui était présent, qui a envoyé quelqu'un pour les représenter. Madame Bélim a envoyé quelqu'un pour la représenter. Monsieur Perceval a envoyé quelqu'un pour le représenter. Madame Barège a envoyé son équipe. Mais après, j'ai pas vu les autres. Si on faut donner les noms, moi je donne les noms aujourd'hui. Parce que on peut plus continuer comme ça.
8: Bah, moi, ce sont des élus, donc des personnages publics. Ils ont, enfin, ils sont là pour ça, pour s'intéresser aux problématiques rencontrées par la population, notamment les personnes porteurs d'handicap.
14: Entendre, si on descend pas dans le chemin, là, je pense que si on descendra pas dans le chemin quand on demande pour aller parler, pour demander qu'on soit entendu, ben ça avancera pas puisqu'on a des élus qui soi-disant peuvent nous représenter, qui ne viennent pas. C'est quelque chose de qui se passe tous les trois ans. C'est quelque chose d'important. Ils ont le temps de d'organiser leur planning. Après, j'ai quelqu'un qui me dit ils n'ont pas reçu au niveau des mairies. L'invitation a été envoyée en tout cas au président de l'association des maires. Si ça n'a pas été distribué, c'est pas de notre sort. Mais ça, c'est quelque chose qu'ils le savent. Ça,
8: mais alors, vous voulez dire que tous les maires étaient donc invités à cette conférence?
14: Le mail d'invitation que j'ai eu, monsieur, vous allez voir, il y a toutes les adresses, il y a le président de région, il y a tout ça qui était invité, toutes ces personnes qui sont censées nous représenter nos enfants. Hein, le parcours du combattant, il faut qu'il s'arrête pour nous, pour nos enfants. Parce que moi, aujourd'hui, j'ai des parents qui m'appellent parce que au collège, parce qu'ils n'ont pas été bien accompagnés au primaire et au collège. Aujourd'hui, ils arrivent des fois au lycée, ils n'ont plus envie d'aller à l'école. Au collège, c'est pareil. Et jusqu'à quand, en fait, on a des lois. On a une loi qui a 21 ans au jour d'aujourd'hui. Jusqu'à quand on doit continuer à quémander pour que l'école inclusive soit réelle, l'école pour tous soit réelle. Parce que derrière tout ça, il y a de la souffrance réelle, monsieur. Hein, il faut que vous entendiez ça, messieurs, mesdames, les élus. Hein, nous, les associations, là, on n'accompagne pas parce qu'on n'a pas que ça à faire. Hein, parce que la souffrance, que la non-communication, la non-entente est devenue tellement ingérable pour ces familles-là que aujourd'hui ils passent par nous. Et encore heureux qu'ils peuvent passer par nous. Parce que même moi, en tant que président d'association, on ne peut pas pallier à tout. Mais on est ensemble. Enfin, on est plusieurs associations du nord, du sud, de l'est et de l'ouest.
8: En tout cas, c'est bien d'en parler parce que j'espère que grâce à votre intervention, madame, qu'il y aura une réaction de la part de ces élus. Parce que
14: quand nous a reçu au département, le département nous a reçu, il y avait monsieur le préfet, il y avait monsieur le coiffé de l'ARS, il y a monsieur Latron de la préfecture, monsieur Cetron de la sous-préfecture, ils étaient là.
8: Oui, mais ceux qui répondent, ça rentre dans leurs compétences, donc c'est tout à fait normal, ils ont été élus pour.
14: Voilà,
8: mais ceux qui ne répondent pas, surtout sur un dossier aussi sensible qui touche les personnes handicapées, on se demande, est-ce qu'on les considère vraiment ou est-ce qu'on les laisse de côté? Et surtout quand on dit que l'exemple vient d'en haut, si déjà au niveau des élus on a un manque de respect envers les personnes porteurs d'handicap, bah imaginez la population.
14: Et là, c'est pareil, le 25 juin, on doit tout le monde doit ramener ses propositions. Moi, on aimerait savoir qui y va, parce que là, c'est pareil, il y a un groupe qui va aller, on sait pas. Hier, il y a eu, à la petite île, il y a eu une conférence sur l'école positive. On n'est même pas au courant de tout ce qui se passe autour de l'école. Et pourtant, monsieur, je suis représentante de parents d'élèves à la SCPE, parce que je mène ce combat-là, je m'appuie sur la SCPE, parce que sinon, on nous entend pas. Et à un moment donné, faut arrêter de fermer les yeux sur les attitudes négatives de nos élus. Vous vous rendez compte, moi vous savez, je l'ai dit en conférence, en 48 heures, il y a trois mamans qui m'ont appelé pour dire madame, on n'arrive plus, aidez-nous. Est-ce que à chaque fois c'est ça, on doit répondre aux urgences. Il y a un numéro au rectorat pour accompagner les familles dont les enfants sont en situation de handicap. Quand on n'est pas accompagné, quand on cherche à communiquer avec eux, qu'on ne réponde pas. On fait comment, au fait, au jour d'aujourd'hui? Moi, j'aimerais savoir comment ne pas répondre à la demande de la population.
8: C'est bien compliqué, effectivement.
14: Il y a quand même un pourcentage de personnes en situation de handicap, d'enfants en situation de handicap. Il faut répondre à ces demandes-là, au fait. On peut pas quémander, on peut pas courir derrière. C'est fatigant, c'est épuisant, c'est usant. Comme je l'ai dit, association, on accompagne parce que la famille, elle est en souffrance, l'enfant est en souffrance. Quand je vois qu'il y a des petits au primaire qui galèrent, qui ont besoin de l'ordinateur, qui ont besoin de l'ASH, et parce que on a traîné pour leur dire, faut faire votre, c'est ça qui se passe, pour faire monter le dossier. NDPH, monsieur, il faut le gévaste de l'école, il faut les bilans, vous savez, les bilans, ça coûte un bras, c'est pas toutes les familles qui peuvent payer, il y a des instances aussi qui suivent nos enfants, mais c'est overbooké, ils sont pleins, c'est deux ans de liste d'attente, chez les professionnels, c'est pareil, dès qu'on a besoin de bilans, on est obligé d'appeler au secours, parce qu'il nous faut ces bilans-là pour monter les dossiers MDPH. Et vous savez ce qui se passe à MDPH maintenant aussi, comme il y a beaucoup de demandes, on entend ça, qu'il y a beaucoup de demandes, avant, il y avait c'était pas possible de faire autant de diagnostics
12: précoce ou d'avoir autant de mesures. Mais aujourd'hui, hein, les parents, malgré tout ça, des fois ils payent un bras leur comment ça s'appelle leur bilan. Et malgré tout, la MDPH refuse, alors que les enfants, ils sont diagnostiqués, que les professionnels de santé demandent à ce que ces enfants-là aient ASH.
8: Il n'y a pas simplement un problème de présence des élus, hein, dans tout ce que vous êtes en train de dire, madame, mais il y a aussi un problème
12: Il y a
8: beaucoup de choses que vous êtes en train de dire là. J'espère vraiment qu'on entend votre cri du cœur, parce que c'est vrai qu'on entend souvent sur notre antenne les problèmes des parents avec des exactement, enfants porteurs de handicap. On entend aussi les adultes portant d'handicap,
12: oui,
8: mais on n'imagine pas que la situation est aussi critique à vous entendre. On ne voit pas de cette manière.
12: Voilà, c'est pas la première fois que j'appelle Freedom, je vous remercie.
8: Mais c'est pas gênant.
12: De me passer à l'antenne, mais ça fait des années qu'on bataille pour les mêmes problématiques, monsieur.
8: On a l'impression que tu n'avances pas, surtout. Hein,
12: on n'avance pas, on n'écoute personne, en fait. On n'écoute pas les enfants, on n'écoute pas les parents. Il faut que ça s'arrête, au fait.
8: J'espère que ce sera le cas. Je dois vous laisser parce qu'on n'a pas de publicitaire, mais j'espère vraiment que ça fonctionnera dans le bon sens à un moment donné, et ce serait bien que ce moment donné soit le plus rapidement possible.
12: Je veux savoir qui va au 25 juin à cette conférence finale de la
8: Il y aura peut-être un peu plus de monde vu que c'est un voyage vers le métropole.
12: Les gens peuvent aller nous représenter s'ils sont pas là ici sur le territoire. Moi, je veux savoir aujourd'hui, je demande un droit de regard parce qu'ils sont pas là de la conférence. Comment ils peuvent aller nous représenter s'ils n'ont pas discuté avec nous, s'ils n'ont pas écouté nos propositions?
8: Vous ne m'avez arraché la question de la bouche, madame. Oui. Non, mais vraiment, c'est
12: vous, si vous voulez, si vous avez une émission sur le handicap, je peux venir parce que il faut qu'on nous entende. Au jour d'aujourd'hui, il faut qu'on entende nos enfants, il faut qu'on entende nos adultes. Vous savez, avec la maman Creton, que des adolescents qui doivent passer en centre, ils peuvent pas parce que la maman Creton, il bloque pour les nouvelles personnes qui ont besoin. Ah si on n'est pas là, si les élus ne sont pas là pour venir défendre. Comment on va avancer? On va continuer encore comme ça, 10 ans, 20 ans, 30 ans. Le temps, il est court, en fait. Le temps, il est court.
8: Surtout que certains le vivent, cet handicap. Vous et moi, on en parle, mais certains le vivent. C'est pas la même chose. Hein. C'est pas la même émotion.
12: Je veux dire, vous savez, si on avait un temps de parole, là, je vous dis, hein, vous entendrez des choses que vous n'imaginez même. N'imaginez même pas. Excusez-moi, mais il m'aille à chaque fois parce que.
8: C'est pas grave, madame, ça arrive, c'est l'émotion, ça. En tout cas, merci beaucoup. Je dois vous laisser.
12: On a marre de passer toujours le même message. On bataille chacun dans son coin. Mais ça nous use. On essaye de faire bloc, de faire collectif. Mais encore une fois, je dis, hein, on n'est pas obligé de se faire des bisous. Mais pour la cause des enfants, pour la cause des
8: On n'est pas là pour ça, effectivement, oui.
12: Moi, j'arrête pas de le dire. Vous savez, on essaye par tous les moyens de se faire entendre. Moi, je vous dis.
8: En tout cas, avez été entendu sur notre radio ce matin.
12: Comment?
8: Je vous dis, en tout cas, vous avez entendu sur notre radio ce matin. Je dois marquer une courte pause publicitaire. Oui, je m'en excuse.
12: Merci à toutes les personnes qui peuvent donner leur témoignage. Allez-y, parce qu'il faut qu'on nous entende.
8: Ouais. N'attendez pas.
12: Il faut qu'on nous entende.
8: Je vais dire aux auditeurs, n'attendez pas une émission spéciale. Faites-le quand le besoin sentir.
12: Je vous reproche rien.
8: Je ne fais pas de reproche à qui que ce soit. Mais je dis aux auditeurs.
12: On peut pas parler en long, en large du handicap.
8: Voilà. N'attendez pas. Appelez quand vous voulez les auditeurs. Merci à vous, madame. Elle a dit beaucoup de choses, hein, la présidente d'association. À vous de réagir, bien sûr, et d'apporter des réponses et de nous dire un petit peu votre avis. On pose la question clairement, où sont nos élus? On les invite, on les recense, on les relance, mais apparemment rien. Et pendant ce temps, il y a des personnes handicapées qui attendent des réponses. Alors, est-ce qu'on peut appeler ça du respect? 02 62 99 12 00.
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8: Freedom 02 62 99 12 00. On continue avec vous les coups de cœur, les coups de gueule et puis peut-être des réactions justement sur la situation des personnes porteurs d'handicap, hein, des élus absents lors de cette conférence au niveau local et bientôt une conférence au niveau national. Mais qui ira justement à cette conférence en métropole face à Emmanuel Macron? C'est la question que se posait cette présidente d'association. Bah, les élus sont pas venus à la conférence ici. Bah, comment ils vont faire pour s'intéresser à la problématique des personnes porteurs d'handicap? 0262 99 12 00, Freedom Allo, bonjour.
20: Oui, bonjour.
8: Bonjour monsieur.
20: Oui, j'aimerais dire deux mots concernant le créole à l'école.
8: Oui, bien sûr monsieur, c'était le sujet du baromètre ce matin, oui.
20: Oui, oui, mais moi je trouve ça vraiment stupide, on n'a pas à apprendre. Qu'est-ce qu'on va apprendre aux enfants? Il n'y a pas de grammaire dans le créole, il y a plusieurs façons d'écrire des mots. Dans le sud, on parle le créole d'une façon, dans le nord, on parle le créole d'une autre façon.
8: Ben, mais alors justement, il y a quelqu'un qui répondait à cette question la dernière fois, je crois que c'était la semaine dernière, et qui disait, justement, l'enseigner pourrait permettre d'harmoniser la langue, la rendre, de lui donner une sale couleur, quoi, finalement.
20: Ben, comment on peut parler le créole d'une seule façon? Alors, ben, je ne vois pas pourquoi obliger les enfants à dire, à écrire, surtout dans l'écriture.
8: Ben, c'est pas obligé, hein, c'est une option.
20: Hein. Ben, oui, je comprends. Mmh. Mais moi, je dirais plutôt, bon, ce qu'il faudrait faire, c'est que les enseignants métropolitains qui viennent enseigner ici à La Réunion, surtout ceux qui enseignent dans les écoles maternelles, c'est à eux d'apprendre le créole, d'apprendre notre langue pour mieux comprendre ce que disent les enfants qui rentrent à l'école. Ça, ce serait une bonne chose, parce que là, je me souviens une fois, moi-même j'étais enseignant, je vais vous dire, hein, il y a une collègue qui disait, bon, dans une classe de CP, elle voulait apprendre, bon, elle montre aux enfants un fer à repasser, il dit, un fer à repasser. Et les enfants disent, ah madame, c'est un carreau, ça? Ah ben.
8: Oui, en créole, on dit carreau, effectivement, oui.
20: Ben oui, ils ont pas encore, ils savaient pas que ça s'appelait un fer à repasser.
8: Mmh. Parce que est-ce que justement, cette transition-là, parce que, mais ça va un petit peu, dans le sens que vous voulez dire, est-ce que cette transition que la langue créole francisée et la langue française va pas prendre un peu de temps? Parce que j'ai l'impression que nous veut faire les choses d'un claquement de doigts, mais est-ce que ça va pas prendre un peu de temps justement de trouver la bonne manière d'écrire, la grammaire qui selon vous n'existe pas, la bonne manière d'écrire, est-ce qu'il peut pas justement prendre le temps de faire, ou alors les vraiment impossible?
20: Non, pour moi, c'est impossible. Bon, c'est plutôt une langue parlée, hein. On va parler, mais pas écrire, parce que c'est exactement comme quand on fait une dictée, eh bien, on va faire des fautes, on va pas respecter. Moi, ce que je voudrais peut-être aussi montrer, faire apprendre aux enfants, faire apprendre aux créoles, ben, l'origine de leur parler. Par exemple, quand on dit midi à où, mi, c'est espagnol. Dit, c'est français. À où, c'est at you. Midi à toi. Alors, là-dedans, il y a l'anglais, il y a le français, et il y a l'espagnol. Eh bien, ça, c'est l'origine de notre langue. Ça vient un peu de toutes ces gens, de toutes ces races qui ont colonisé ici La Réunion. Et nous, bon, les esclaves, on n'arrivait pas à prononcer correctement. C'est comme cela, il est, bon, le patois créole, je dirais, hein. C'est en modifiant un peu le parler de ceux qui ont colonisé La Réunion.
8: Parce que toutes les langues, là, je suppose qu'à un moment donné, avant d'être écrit, il a dû avoir un combat mené pour que tout le monde soit d'accord, non? Comme le français, par exemple, parce que le français d'aujourd'hui, ce n'est pas non plus le français du début, quoi. Non?
20: Mais oui, mais après, le français, ben, tout le monde, bon, il y a une grammaire, il y a.
8: Aujourd'hui.
20: Oui, la conjugaison, il y a tout ça, ça existe, hein, bon, ce qui fait que, et puis, quand je vois, bon, dans la façon d'enseigner aussi, hein, quand il y a, à certains moments, je vois que certains enseignants, bon, pour faire une dictée, ben, ils donnaient la dictée à prendre par cœur. Et puis après, ben, je disais, ben, écoutez, madame ou monsieur, ben, comment voulez-vous que les enfants, ils vont arriver à faire, à écrire correctement, bon, l'accord des verbes, etc., compagnie, s'ils n'apprennent pas la grammaire. On apprend une dictée par cœur, ben oui, mais il faut d'abord apprendre les règles de conjugaison de grammaire, etc. Bon.
8: Ouais, ça, c'est la méthode la française, oui.
20: Oui, mais voilà, ben, c'est comme cela qu'on perd un peu dans, sur le plan scolaire, hein, dans notre façon de progresser, d'avancer sur le français.
8: En tout cas, je retiens votre réponse, créole à l'école, vraiment stupide.
20: Ah oui. Non, moi je suis contre. Dans le parler, on apprend à partir de ce que l'enfant va dire, parce que un enfant, parler le français après, dans toute sa scolarité, il faut qu'il possède une banque de mots, de vocabulaire. Alors, si on se met à apprendre le créole à l'école, eh bien, il sera complètement perdu. Hein.
8: C'est-à-dire qu'il va lui manquer quelque chose, vous voulez dire, apprendre le créole à l'école. Il va lui manquer quelque chose en français.
20: Ah oui, tout à fait.
8: Mais... Vous rejoignez ce monsieur qui tout à l'heure disait, enfin, je vous pose la question, il y a un monsieur tout à l'heure qui disait, le fait d'avoir parlé à mes enfants en français depuis étant marmaille, ça leur a permis de décrocher des diplômes, de grands diplômes. Vous êtes d'accord avec ça?
20: Ah ben oui, tout à fait, oui, mais je dis pas qu'il faut pas parler le créole, mais...
8: Non, j'ai pas dit ça, mais il a dit, lui, je vous demande si vous êtes d'accord avec lui.
20: Ben oui, mais moi je dis que voilà, ben c'est déjà le fait de parler le français, c'est que les enfants vont arriver à maîtriser le français correctement et pouvoir...
8: Et ils vont aller plus loin dans leurs études.
20: Ah oui, absolument,
8: ils vont aller plus loin. Ça c'est... C'est sujet à débat, cette façon de voir les choses. En tout cas, monsieur, merci, hein, puisqu'on en a beaucoup dit.
20: Oui, et puis, un petit mot pour finir.
8: Oui, s'il vous plaît, oui.
20: Le Maloya.
8: Oui.
20: Eh bien, le Maloya, bon, moi, personnellement, c'est ce que je suis, le Maloya ne vient pas d'ici. Hein. Bon, le Maloya, si vous voulez...
8: Ça, c'est le petit mot, ça?
20: Oui, si vous remontez bien l'histoire, bon, ben, le rythme, hein, bon, le Maloya, le parler, d'accord, hein.
8: Encore
20: dans l'écriture, mais la musique, ben, si vous regardez au Brésil, ça existait déjà. Hein.
8: Oh. Monsieur, merci beaucoup. Je dois vous laisser. Mais les auditeurs, il faut vraiment qu'on essaie de donner du temps à tout le monde. Et du coup, si on intervient sur tous les sujets en même temps, on ne s'en sortira pas.

0: ça a l'air simple comme ça, hein, de parler français, hein, mais ça a l'air c'est compliqué aussi en même temps, hein, si je comprends bien. Grâce aux auditeurs, on apprend que finalement parler français étant jeune, eh ben ça vous permet d'aller plus loin dans les études. Enfin, c'est ce que disent nos auditeurs ce matin. Cause créole, il veut dire que ben il manque encore des choses après, quoi. 02 62 99 12 00. Freedom, allô.
1: Oui, allô.
0: Bonjour.
1: Oui, bonjour monsieur. Oui. C'est Bruno de la Plaine des Caves.
0: Oui, Bruno.
1: Je vous appelle pour vous signaler au niveau de la route de Notre-Dame de la Paix. Il doit avoir à peu près facilement 2 semaines. Il y a des chiens qui traînent. Il y a déjà un malinois. Il ressemble. Il y a un mélange dedans. Il a une grosse ceinture dans son cou à la place d'un collier. Il traîne. Il fait des allers-retours devant l'école. Il risque de se faire percuter. Il y en a une aussi, il y a une chienne style Royal Bourbon, elle a un petit chiot avec elle qui doit avoir je pense 2 mois, 3 mois. Le petit chien il traîne avec elle. Mmh. Et plus haut que chez moi, il y a un bully staff de couleur blanc et noir. C'est pareil. Il est là, il erre, il monte, il descend, et avec la vitesse que les voitures arrivent là, ça risque de créer des dégâts.
0: D'accord. Alors on lance 2 appels, c'est-à-dire d'un appel au propriétaire déjà, parce que celui qui a une ceinture là, le malinois ne s'est pas mis tout seul. On est d'accord.
1: Non, moi voilà. Je vais vous dire, monsieur, je pense oui. Plus que cet endroit dans le coin, les gens ont trouvé un nouvel endroit pour venir jeter leur chien.
0: Ah carrément.
1: Oui, parce que le bully staff, je vous dis, il fait des allers-retours dans le coin. C'est après l'école, il monte, il descend. Mais le problème, c'est que les gens s'en rendent pas compte. Ben, ça crée des chiens errants de partout. Après, on nous dit qu'on est cruel, le créole. Nous, on n'est pas cruel, le créole, monsieur. On veut bien essayer...
0: Mais cruel pourquoi ?
1: Hein ?
0: Ah, cruel pourquoi on vous dit qu'on est cruel ?
1: Parce que, monsieur, quelque part...
0: Oui.
1: Moi-même, personnellement, je veux bien essayer de sauver ces chiens-là. Mais s'ils vont faire des dégâts chez d'autres personnes autour, d'autres agriculteurs, il y en a, ils vont pas réagir comme moi. Hein.
0: Bah, disons que vous pouvez pas non plus sauver tous les chiens qu'il y a à La Réunion. Il y en a des milliers. Hein.
1: Non, mais parce que quand on entend le discours de Mme Vanessa Germain,
0: oui.
1: On essaye. Mais je veux dire que moi, personnellement, je vais pas aller les tuer, ces chiens-là. Mais je sais que j'ai des personnes autour. Ben, s'ils sont en train de faire des dégâts dans les champs ou ailleurs... Ben c'est clair qu'ils vont pas faire long feu, ces chiens.
0: Ben oui, on se met un petit peu à la place de tout le monde, là. Aussi bien de l'agriculteur, des éleveurs que du chien.
1: Monsieur, vous rendez compte, si
0: oui.
1: Vous avez par exemple 40 poulets. Demain matin, vous vous réveillez, vos 40 poulets sont plus là, et vous voyez le chien avec. Quelle sera votre réaction?
0: Ben, réaction de l'éleveur, c'est de tuer le chien.
1: Voilà. Mais malheureusement, apparemment, on n'a plus le droit à rien, nous, à La Réunion.
0: Non, ben ça reste interdit, c'est vrai. Mais vous me parlez de la réaction, faut savoir ce que vous me posez comme question. Vous me demandez la réaction de l'éleveur. Ben, il va tuer le chien. Il va tuer son poulet.
1: Le problème, c'est qu'après, on va dire, ah, le créole, il tue le chien pour rien.
0: Non, c'est l'éleveur qui tue le chien, pas le créole.
1: Ah oui, mais l'éleveur est devenu créole même, monsieur.
0: Ah ben oui et non, il y a des éleveurs et pas créole. Hein.
1: voilà. Mais moi, je voudrais dire un petit peu à ces gens que les irresponsables, ben s'ils en ont des animaux, votre case, ou sinon votre corps de tigre n'est pas occupé, ben prends pas un chien.
0: Ah oui, ça c'est bien dit.
1: Voilà, comme dit Bernard, là, si vous voulez un petit peu de manger, vous, déjà, vous gagnez occupé de votre corps. Eh bien, mais si vous voyez que vous voulez prendre un animal, vous faites n'importe quoi avec, ben prends pas, carrément.
0: Ouais, ouais. Ben j'espère que vous serez entendu. En attendant, c'est un appel à la fourrière qu'on va lancer parce que ça fait beaucoup de chiens errants dans le secteur de Notre-Dame de la Paix.
1: À partir de l'école, et ils peuvent monter plus haut, je suis sûr qu'ils vont les trouver parce qu'il y a des chiens, je vous dis, les gens ont trouvé le nouvel endroit pour venir jeter les chiens.
0: Aïe.
1: Mais le problème, c'est que ces gens qui viennent jeter là, il faudrait qu'ils fassent un petit peu attention parce que des fois, où c'est qu'ils croient qu'il n'y a personne, où c'est qu'il n'y a rien, il y a des gens qui peuvent être dans le coin en train de la filmer. Voilà.
0: Avis aux amateurs. Monsieur, merci beaucoup pour le signalement.
1: Il n'y a pas de souci, monsieur. Bonne journée à vous.
0: Bonne journée. Plusieurs chiens errants dans le secteur de Notre-Dame de la Paix. Nous sommes du côté de la plaine des Cafres. Un appel lancé à la fourrière. Hein. Et puis, un appel lancé peut-être aux propriétaires. Est-ce qu'ils sont vraiment abandonnés, ces chiens? 02 62 99 12 00. Nouvel endroit, disait ce monsieur, pour venir jeter leurs chiens. Incroyable. Freedom, bonjour.
2: Oui, allô, c'est mon toit là.
0: Oui, monsieur, bonjour.
2: Oui, bonjour. Un appel par rapport à la dame.
1: le handicap là. C'est vrai que la dame vraiment elle, elle mène un bon combat.
0: Oui.
1: C'est vrai que moi mon garçon ben, ma bataille pendant 20 ans pour lui réussir, il fallait courir derrière. Et aujourd'hui il est il fait l'école en métropole et là il a des soucis, il avait des soucis depuis ma fille, il a des soucis. Bah m'a fait appel ben la réunion les élus.
0: Mais soucis de quoi pour comprendre?
1: Ah, m'avait appelé d'un coup parce que lui, il a besoin d'un interprète dans son cours.
0: Ouais.
1: Pour que, bah, il parle en garde des signes. Et au mois de février, il n'a plus d'interprète. Il a bagarré, personne ne répond pas, rectorat, rien de métropole là-bas. Et ici, il m'a bataille ici, le rectorat, rien. On dit, ah non, c'est pas un problème. Il m'a fait appel les élus ici. Il m'a décoyé des élus. Monsieur, il n'a rien avancé. Il est obligé de payer. Actuellement, c'est nous qui payons son interprète, monsieur. Est-ce qu'il est normal? Donc c'est nous qui sommes payés.
0: Mais il n'y a pas d'aide justement, puisque il est porteur d'handicap et il a besoin de ça.
1: Ah non, c'est trop c'est compliqué ce truc-là. Vraiment, c'est un combat comme madame dit là. Ici c'est pareil, il y a 20 ans, c'est là ma bataille pour avoir des aides, pour qu'il ait ses aides toutes. On a réussi la réunion. Mais là, en métropole, il y a un problème rectoral là-bas avec l'association, il y a un problème avec ça. Donc ça fait que... Voilà, donc c'est terrible.
0: Bah oui, mais problème avec le rectorat et l'association, et qui c'est qui en pâtit, c'est le marmaille porteur d'handicap.
1: Voilà. Et là, voilà, c'est ça. Et si vous ne payez pas, ben, il finit pas son cours. Vous ne pouvez pas passer son examen. Voilà, c'est terrible. Et aujourd'hui, midi, il y a réuni, il fait appel aux élus à la réunion pour essayer de trouver une solution, faire décoyer là-bas, avancer pour l'académie de l'éducation nationale, là.
0: Mm-mm.
1: Ben, il n'a rien fait. Ils ont fait des courriers, mais c'est tout. Ils attendent le courrier. Au bout de... Là, je viens de recevoir un courrier.
0: Monsieur, mais selon ce que vous savez, là, les aides existent, justement
1: Non, c'est en fin de compte, le rectorat, là-bas,
0: oui.
1: Il doit subventionner la situation. Il y avait un souci, le rectorat, il ne veut pas payer. En fin de compte, eux, c'est l'argent. Ils ne veulent pas payer, il y a un problème d'argent. Et qu'on nous parle de l'inclusion, mais derrière, c'est l'argent. Que ce soit l'inclusion, monsieur, que ce soit la santé, c'est le problème d'argent. Et moi, il me dit, il faut vraiment que la réunion, il faut que nous bougeons par rapport, il faut

0: Il n'y a pas un rassemblement vraiment d'élus. Parce que chacun, comme dit la dame, chacun fait de son coin. Chacun fait un truc, non.
1: Monsieur, patientez un instant, s'il vous plaît, parce qu'on a beaucoup de choses à dire, mais on entend, mais il nous doit aller sur la route pour un camion à l'arrêt dans le secteur de la plaine des Palmistes, qui représente un danger d'ailleurs. Marina est avec nous pour l'information. Bonjour Marina.
2: Oui, bonjour. Il y a un camion, en fait, qui est coincé dans un virage.
1: Ah, coincé comment?
2: C'est un gros camion avec, il a un grand chargement de... Je sais pas ce que c'est, mais c'est un grand camion et il a les 6 roues qui est dans le fossé et son le CADIA qui a même arraché la chaussée, donc il peut plus avancer, il peut plus reculer, il est coincé.
1: Oh là là, c'est un semi-remorque ou quoi?
2: Oui, un semi-remorque.
1: Et il est sur la route des plaines à quel niveau?
2: En descendant des rampes, donc il y a la plaine des Cafres.
1: Oui.
2: En descendant dans les rampes.
1: En descendant, on a passé le lieu dit l'écho ou pas?
2: Non, on est en haut vers la plaine des Cafres.
1: D'accord, depuis le plateau alors, ok.
2: Voilà.
1: Ah oui, pour un semi-remorque, c'est pas facile là, de descendre ces lacets de virage là. Hein.
2: Alors lui, il monte.
1: Oui.
2: Donc toutes les voitures, les petites voitures, nous on peut passer, mais les camions, ça passe pas non plus. Les gens ont essayé justement de faire garer des camions cellules et tout, parce que eux aussi peuvent pas passer.
1: Eh ben, dis donc, on est loin là du village de la plaine des Palmistes, on est dans les premiers virages.
2: Oui, dans les premiers virages.
1: D'accord. Donc, partie basse, hein, entre la plaine des Palmistes et la plaine des Cafres et le plateau au-dessus là.
2: C'est ça.
1: Et selon vous, il faut, d'après ce que vous voyez, Marina, il faudrait une grue pour le sortir de là ou il pourra tout seul?
2: Alors, le truc, c'est que déjà, j'ai vu qu'il perdait aussi, je sais pas si c'est de l'essence ou quoi, il a dû se percer le réservoir. Il a une côté où il y a les 6 roues qui est dans le caniveau, mais la ferraille de son camion derrière, ça a carrément transpercé la chaussée et il est resté coincé.
1: Tatoche. Ah ben dis donc.
2: C'est impressionnant.
1: Ah ben oui, au vu de ce que vous me racontez là, ouais, je trouve plutôt, ouais, il s'est mis dans une sacrée position là. Bon, en tout cas, ce qu'on va retenir.
2: Les véhicules passent en alternance.
1: Voilà, véhicules en alternance, mais les camions non.
2: Voilà, les camions non.
1: Ok. Merci pour l'information, Marina.
2: Bon courage à tous ceux qui sont sur la route.
1: Ça va être assez compliqué. Merci beaucoup.
2: Merci.
1: Au revoir.
2: Bonne journée. Au revoir.
1: Freedom, il est 9h, passé de 56 minutes. Freedom Information, auditeur de Freedom 2, on nous signale un camion en difficulté bloqué dans un virage quand vous quittez la plaine des Palmistes en direction de la plaine des Cafres, c'est dans le sens montant. Nous sommes là quasiment à hauteur des premiers virages, hein, partie basse donc, juste après le village de la plaine des Palmistes. Un camion type semi-remorque qui est coincé dans un virage avec les 6 roues dans le fossé et l'arrière qui a complètement arraché la chaussée. Hein. 02 62 41 51 51, retenez circulation en alternat et possible pour les voitures de passer mais pas les camions. 02 62 41 51 51, si vous pouvez nous faire une photo, une vidéo également hein, sur web @freedom.fr, vous pourrez nous faire parvenir donc cette photo, cette vidéo. Monsieur, merci d'avoir patienté. Donc, je reviens. Vous étiez en train de dire que votre enfant, il a un droit et vous souhaiteriez juste que ce droit soit respecté par les instances.
0: Oui. Ma bataille, pour moi, ma solution, moi, en train de payer sans aide. Mais c'est juste pour vous dire, monsieur, est-ce que voilà mon numéro, est-ce que la dame, vous pouvez contacter si elle veut prendre mon numéro ou pas?
1: Ah ben, bien sûr. Alors, ce qu'on va faire, je note votre numéro de téléphone. Cette dame, si elle nous entend, elle appelle tout de suite au 02 62 41 51 51.
0: Et moi, mes prières d'azote, parce que ma bataille pour mon garçon, il a pu réussir en métropole. Et là, c'est vrai qu'il a eu des soucis, il n'a plus bataille. Et même ça paraît là, hein, monsieur, ça paraît là. Et que, on va voir que ça fait bouger les choses avec les autres aussi. Parce que c'est trop facile de parler et de mettre rien derrière.
1: D'accord.
0: Et les élus, de toute façon, on a des 3 ans en moins ces radios-là. Je te connais ça, ma fille a fait ça plusieurs fois. Depuis mois février, m'appelle plusieurs élus. Et j'en ai dans mon contact. Pas les élus, les députés. Les députés, sénateurs. Mais pas les maires. Les maires, rien. On a des députés, m'a contacté, on a des sénateurs. Je la contacte à moi, deux, trois, la contacter, la puis donne nouvelle. Mais deux, trois, la bouger. Je connais que c'est. Donc, aujourd'hui, monsieur, il faut nous bouger avec les choses. C'est trop facile de parler. Conférence, il fait des trucs comme ça.
1: Il faut aller plus loin, vous dites.
0: Comment il fonctionne depuis 20 ans, ça avance pas. Ça avance beaucoup.
1: Monsieur, merci. Merci beaucoup. Voilà. Je dois aller à nouveau sur la

0: Écoute, mais je tâcherai de transmettre votre numéro de téléphone à la présidente d'association. Merci beaucoup, monsieur. On va sur la route à nouveau, on va parler de travaux avec Alicia, secteur de Sainte-Suzanne, il me semble. Oui, Sainte-Suzanne, c'est bien ça. Alicia, bonjour.
1: Oui, bonjour. Alors, je vous appelle...
0: Chaussée Rainurée, hein.
1: Oui, c'est ça. On est sur Sainte-Suzanne.
0: Oui.
1: Et en fait, compte, il n'y avait pas de panneau. Ils ont cassé la route, les deux voies.
0: Ah, il n'y a pas de panneau?
1: Non, il n'y a pas de panneau. Mais on s'est fait surprendre sur cette route-là, à 70. Alors, je ne sais pas si il y a une moto qui arrive.
0: S'il y a une moto qui arrive, excusez-moi, il y a une coupure, vous avez dit, c'est une moto qui arrive?
1: Il y a une moto qui arrive, ben, il se prend carrément, voilà, la route, quoi.
0: Oui, parce
1: qu'il n'y avait pas de panneau.
0: Oui, c'est vrai que dans un premier temps, la dénivellation, c'est dans le sens descendant, mais après, à l'autre bout, ça monte.
1: Oui, c'est, en fait, c'est de Sainte-Suzanne à Sainte-Marie.
0: Oui.
1: Voilà.
0: Il y a deux portions de route, hein, c'est ce que nous disait ce matin la direction régionale des routes, deux portions de route Rainurée, chaussée Rainurée, avec absence de marquage au sol.
1: Oui, il n'y avait pas de... En fait, ils sont en train de casser la route, je ne sais pas. Mais une bonne partie de la route, hein, une bonne partie. Mais sans panneau, quoi.
0: Bizarre qu'il n'y ait pas de panneau. Habituellement, dès qu'il y a chaussée Rainurée, on prévient les automobilistes, parce que ça surprend effectivement. En tout cas, merci de l'avoir signalé à nouveau. La prudence automobiliste est bien sûr 02 62 41 51 51. Il est 10h.
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4: 3 ans de prison, dont un ferme, mais sous bracelet électronique. Ce sont les réquisitions du tribunal, jugées incompréhensibles par les familles des 9 enfants victimes d'un animateur du périscolaire parisien, soupçonné d'agression sexuelle. Il pourrait ne jamais s'en retrouver derrière les barreaux. Les plaignants espèrent que la justice saura se montrer plus ferme. Comment sécuriser Paris pour la finale de la Ligue des Champions? Lors de la finale entre Arsenal et le PSG samedi, un véritable défi pour la préfecture de police de Paris qui s'attend à des débordements et des violences. En cas de victoire parisienne, il n'y aura pas de défilé sur les Champs-Élysées. Et puis le tennis à Roland-Garros, Europe 1 radio officielle du tournoi. Retenez bien son nom, Moïse Kouamé, 17 ans. Quel talent! La pépite du tennis français a sorti hier l'ancien vainqueur de l'US Open, Marine Cilic. À 8h10, votre invité ce matin. Bonjour Laurence Ferrari.
5: Bonjour Dimitri, ce sera David Lisnard, maire de Cannes et candidat à l'élection présidentielle. Quelles mesures faut-il prendre selon lui pour soulager le pouvoir d'achat des ménages, des automobilistes, dans un pays où le niveau de pauvreté ne cesse de monter? Ou faut-il couper dans les dépenses publiques pour assainir évidemment nos finances tout en relançant la croissance? Et puis lui qui se réclame du libéralisme, que pense-t-il de la multiplication des candidats de droite et du centre? Est-ce la défaite assurée pour 2027? Ses réponses dans un instant.
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4: Le journal de 8h sur Europe 1, Fanny Marceau. Bonjour Fanny.
6: Bonjour Dimitri, bonjour à tous. Débardeur et ventilateur, voilà le duo gagnant aujourd'hui encore. 13 départements de l'Ouest sont en vigilance orange canicule. Dans les écoles, les salles de classe sont de vraies fournaises, pas de clim, pas toujours de ventilateurs. La rénovation énergétique des établissements est estimée à 40 milliards d'euros d'ici 2030, selon le Haut Conseil pour le Climat. En attendant, difficile de se concentrer dans ces conditions. Illustration à Cahors, reportage du correspondant d'Europe 1, Charles Lhuillier.
7: Sous un soleil au zénith, dans cette école de 150 élèves, les cours ont exceptionnellement été suspendus pour l'après-midi. À la place, les enfants jouent sous les quelques arbres qui bordent le préau, sous la surveillance bienveillante de Bernadette.
8: Ils jouent avec de l'eau. Pignon, mets ta casquette. Et ils sont toujours les mains dans l'eau et ils se mouillent entre eux. C'est un jeu, ça les rafraîchit.
7: Une respiration nécessaire, tant la matinée a été éprouvante pour les enfants dans des salles de classe pas adaptées. C'est ce que raconte Lou, 9 ans, à son papa venu la chercher.
9: Maîtresse, elle a apporté un ventilateur, je crois, c'est ça qu'elle avait dit?
10: Non, elle n'a pas apporté de ventilateur, mais elle ne va pas en apporter, je crois.
7: L'enseignante a donc formulé une demande qui en dit long à cette maman.
11: Elle a demandé si on avait des ventilateurs en rab d'en apporter à l'école pour en prêter dans la classe.
7: On en est là?
11: Visiblement.
7: Cette mère de famille, vu le manque évident de moyens ici, est donc tout à fait disposée à récupérer sa fille dès la mi-journée, sauf qu'en dehors d'une vigilance rouge canicule ou d'une décision préfectorale, c'est impossible pour l'instant. Cahors, Charles Lhuillier, Europe 1.
6: Et pour l'heure, le gouvernement n'entend pas modifier les horaires ou fermer les écoles. Une réunion interministérielle sur cette canicule est prévue demain après-midi.
4: Et face à la chaleur, certains ont recours à ce qu'on appelle le street pooling.
6: L'ouverture de bornes incendie pour improviser des fontaines en pleine rue. Fontaines géantes, c'est une pratique à risque qui met en péril les interventions des pompiers en cas d'incendie.
4: Mais faut-il systématiquement sanctionner l'utilisation illégale de ces bornes? C'est la question du jour sur le site et l'appli Europe 1. Vous pouvez y répondre dès maintenant. Venons-en au scandale du périscolaire à Paris. Un animateur d'une école du 11e arrondissement a été jugé hier pour agression sexuelle.
6: Sur 9 enfants âgés de 3 et 4 ans, l'audience devant le tribunal correctionnel a duré 10 heures. Le prévenu se défend de toute agression et se réfugie derrière son manque de formation. Le parquet a requis 3 ans de prison, dont 2 avec sursis et 1 aménageable sous bracelet électronique. Insuffisant pour Elisabeth Gutmann, cofondatrice du collectif SOS Périscolaire. Elle était l'invitée d'Europe 1 Bonjour à 5h40.
2: C'est incompréhensible par rapport au traumatisme, à la vie des enfants, parfois détruite sur du long terme. C'est incompréhensible pour les familles, c'est incompréhensible pour nous. On ne comprend pas le message qui est envoyé à la société sur justement l'impunibilité de ce crime-là. Vraiment, c'est totalement incompréhensible. On espère que ça sera pas suivi. C'est les réquisitions. On espère que bien sûr elles ne seront pas suivies et qu'elles seront alourdies d'une peine de prison ferme.
6: Elisabeth Gutmann, invitée de Jacques Serret ce matin. Interview à retrouver sur le site et l'appli Europe 1. Notez que la décision du tribunal est attendue pour le 7 juillet. Et puis c'est aujourd'hui que la ministre de la Santé Stéphanie Rist et le garde des Sceaux Gérald Darmanin présentent leur projet de loi sur la protection de l'enfance. Il concernera tous les mineurs confiés à un adulte dans le périscolaire mais aussi au sein de l'aide sociale à l'enfance.
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4: Peut-être l'épilogue de 15 années de procédure pour Nicolas Sarkozy. Le procès en appel sur les soupçons de financement libyen de sa campagne de 2007 s'achève aujourd'hui par les plaidoiries de la défense.
6: Le parquet a requis 7 ans de prison contre l'ancien chef de l'État. Peine plus lourde que ses complices présumés, plus lourde aussi qu'en première instance. Ses avocats, eux, plaident la relaxe et entendent démontrer aujourd'hui l'absence de preuves d'un éventuel pacte de corruption entre Nicolas Sarkozy et le régime libyen. Alexandre Chauveau.
13: Il y a 2 semaines, à l'annonce du réquisitoire du parquet général, l'avocat de Nicolas Sarkozy, maître Christophe Ingrin, promettait de démontrer l'innocence de l'ancien président.
14: Il n'y a pas eu de financement de la campagne électorale de Nicolas Sarkozy par la Libye. Il n'y a pas eu d'enrichissement de Nicolas Sarkozy à cause de la Libye. Nicolas Sarkozy est innocent. Son élection n'a pas été biaisée.
13: Malgré la relaxe de Nicolas Sarkozy pour 3 des 4 chefs d'inculpation en première instance, ses avocats devront reprendre le dossier dans son ensemble car l'accusation a évolué. Elle reproche désormais à Nicolas Sarkozy non pas d'avoir laissé faire comme il lui était initialement reproché, mais d'avoir été l'instigateur de cette association de malfaiteurs qui aurait conduit au pacte supposé de corruption avec le régime de Muammar Kadhafi. Une accusation fragile selon la défense qui devrait pointer du doigt l'absence de contrepartie offerte au régime. Aucun centime d'argent libyen n'a été retrouvé dans la campagne de 2007 et le mandat d'arrêt d'Abdallah Senoussi, personnage central du dossier, n'a jamais été levé par la France. Nicolas Sarkozy pourrait prendre aujourd'hui la parole le dernier à l'occasion d'une journée qui s'annonce clé dans ce procès.
6: Alexandre Chauveau, délibéré attendu dans ce procès le 30 novembre prochain.
4: Et puis les autorités sur le qui-vive à l'approche de la finale de la Ligue des champions samedi entre le PSG et Arsenal.
6: Un match qui se joue à Budapest mais qui pourrait donner lieu à des débordements à Paris. Le ministre de l'Intérieur Laurent Nunez a promis un dispositif de sécurité exceptionnel, William Molinier.
15: Ne surtout pas revivre le fiasco sécuritaire du sacre du PSG l'année dernière. 5400 policiers et gendarmes avaient été déployés partout en France. Cela n'avait pas dissuadé les casseurs et les pilleurs. 491 interpellations à Paris, 692 incendies, plus d'une vingtaine de policiers blessés et 2 civils décédés, l'un à Paris, l'autre à Dax. Pourtant, le PSG a fait depuis plusieurs années maintenant le ménage dans ses tribunes. En 15 ans, les actes de violence entre supporters ont baissé de 96%. À chaque jour de match, le club mobilise environ 1200 agents de sécurité, mais les violences se déroulent à l'extérieur du stade, parfois loin du football, un prétexte pour des jeunes qui en profitent pour voler, cambrioler, casser. Samedi, il n'y aura pas de fan zone gratuite dans la capitale, contrairement à ce que souhaitait le maire de Paris. La circulation automobile sera interdite dès vendredi après-midi dans certains quartiers. Enfin, il n'y aura pas de parade sur les Champs-Élysées, mais une présentation de la coupe au pied de la Tour Eiffel en cas de victoire.
6: William Molinier.
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4: Et une hécatombe française hier, porte d'Auteuil. Un seul tricolore sur les 5 en lice a pu se qualifier pour le second tour.
6: Moïse Kouamé, 17 ans, 318e au classement ATP, a éliminé Marin Cilic. Il devient le deuxième français le plus jeune à se retrouver au deuxième tour de Roland Garros. Cyril de la Morinerie, c'est la naissance d'une future pointure du tennis. Hein.
16: Les deux bras levés en l'air, Moïse Kouamé vient d'éblouir les spectateurs. Sous la chaleur parisienne, le joueur de seulement 17 ans et 79 jours a écarté son adversaire de 20 ans, son aîné, le Croate Cilic, ancien vainqueur de l'US Open. Une performance qu'il n'est pas prêt d'oublier.
17: Beaucoup d'émotions, bien sûr, c'est exceptionnel. Aujourd'hui, les gars, vous m'avez vraiment aidé, tout le public, sur les balles de break, sur la fin du set.
16: Après un premier set très disputé, le jeune joueur entraîné par Richard Gasquet a pris le large. Pour Nicolas, Moïse Kouamé peut être comparé à une star du ballon rond, lui aussi très précoce.
18: Le Kylian Mbappé du tennis, jeune, talentueux, c'est magnifique. Bon, on s'en souviendra, il a été puissant, solide, il nous a fait plaisir.
16: Patricia et Véronique sont tombés sous le charme de Moïse Kouamé et le voient aller très loin.
19: J'espère que ce sera le futur Noah qui gagnera Roland Garros.
20: Il est zen attitude, il est à fond, il lâche rien.
16: Et certains espèrent même que Moïse Kouamé déjouera tous les pronostics comme Loïs Boisson l'an dernier.
6: Cyril de la Morinerie.
4: Merci Fanny Marceau, c'était votre journal. Dans un instant, David Lisnard, le maire des Canets, maire de Canet, candidat à l'élection présidentielle, est l'invité de Laurence Ferrari. 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

0: Bien le bonjour, 10h passées de 11 minutes. Et on vous êtes sur Freedom, un numéro de téléphone, 02 62 99 12 00. Allez, les sujets sont libres ce matin. Dans le baromètre, on n'a plus parlé du créole à l'école. Est-ce que c'est une bonne chose de... Là, par exemple, on parle du bac 2028. Les élèves qui pourront parler en créole. Est-ce que c'est une bonne chose ou pas, au lieu du français? 02 62 99 12 00. Et puis ce cas particulier de cette famille bien embêtée du côté du tampon, aidée par le CCAS, mais pas suffisamment, diront certains. Et puis avec ce bébé de 4 mois qui pleure depuis 3 jours déjà, qui a faim le pauvre, qui est certainement malade aussi, on ne sait pas dans quelle situation cette famille se retrouve aujourd'hui. Mais en tout cas, voilà, c'est très compliqué pour certaines personnes. 02 62 99 12 00. Freedom, bonjour. Allô?
1: Allô, bonjour.
0: Bonjour.
1: C'est pour passer un petit message d'urgence, s'il te plaît.
0: Quoi, arrive à où?
1: C'est Marion, dis à Denis de Saint-Benoît, s'il y a, elle écoutera, appelle-moi, s'il te plaît.
0: Denis de Saint-Benoît, pourquoi, Ali? Son téléphone ne répond pas?
1: Non, mais ne répond pas, depuis ce matin, il essaie de téléphoner, depuis hier, il essaie de téléphoner, mais il n'est pas jeune du tout.
0: Ben. Et Denis, c'est qui pour vous?
1: C'est un copain.
0: Ah, c'est un petit dallon.
1: Hein? Oui, mais quoi, passe à tomber dans le chemin, c'est à fait, mais ça a été téléphoné de Pierre, ça ne répond pas du tout.
0: Ben, peut-être qu'il n'y a plus envie de causer court.
1: Ben, non, parce qu'il y a des fois en veiller, ben, mais quoi, pas, peut-être qu'il y a fait un malaise, mais quoi, pas, hein.
0: D'accord, mais quel âge il a donc?
1: Ah, mais bon âge, madame.
0: Bon, après, c'est vrai qu'aujourd'hui, il n'y a plus besoin forcément d'âge pour tomber dans les pommes, mais quand même.
1: Ben, justement, ben, c'est d'aller, Denis de Saint-Benoît, c'est écoute téléphone de Marie-Ange.
0: Monsieur Denis, Marie-Ange, l'est inquiet pour là. Et vous connaissez pas où elle habite, ou peut pas aller en Alice,
1: Ben non, ben, hier, ma vie, hier. Et ma téléphone, hier, on s'en pas répondre moi, ni comment t'as une fois, cette fois, elle téléphone pas. Ils répondent pas.
0: Ben, allez voir à lui.
1: Ben non, ben, j'ai mis mon temps, là.
0: Ben oui, mais si vous l'êtes inquiet.
1: Si vous êtes bon camarade, il entend. Dis Denis, rappelle à moi, s'il te plaît.
0: Denis, rappelle Marie-Ange, Boulon.
1: Ben, Marie-Ange, qu'elle fait mal à elle.
0: Ben, peut-être qu'il est en train de faire la grasse matinée.
1: Hein?
0: Peut-être qu'il fait la grasse mat.
1: Non, on n'a pas ce message, on t'en va rappeler, mais ses camarades vont y arriver.
0: Ben, elle est bon, il va reconnaître à lui. À bientôt.
1: Allez, au revoir, merci.
0: Bonne journée, au revoir. Oh, t'es Denis, donne nouvelle. T'es pas possible. Charge ou de téléphone aussi ou charge plus? Madame, allô?
2: Bonjour.
0: Bonjour.
2: Bonjour, madame.
0: Oui.
2: Eh, mais vous voulez pas, le paquebot était contaminé.
0: Oui.
2: Il n'y a pas la réunion, rien?
0: Non.
2: Ah si.
0: Il est déjà à la réunion?
2: Bah mais comme je suis déjà, mais on entendait.
0: Oui, non, nous l'a entendu parler du paquebot, etc., avec les maladies et tout ça, mais il n'est pas rentré à la réunion, si?
2: Bah moi après attendre ça, moi. Ah oui, à moins que on a eu une mauvaise info.
0: Mm-hmm. Et donc du coup, est-ce que vous avez peur, vous?
2: Ben moi, j'ai dit là, c'est pas après la réunion.
0: Ouais.
2: C'est bon, non, c'est bon, je lui ai un rayon, vraiment.
0: Oui.
2: Mais pourquoi il a un rayon? Pourquoi pas Maurice? Pourquoi pas Madagascar? Pourquoi pas Chichel?
0: Donc, au lieu de n'y baise à nous, pourquoi il ne s'en va pas baise notre camarade?
2: Ben, on va dire ça, on va.
0: Faut dire les choses, monsieur, faut dire les choses.
2: Ben oui, ben arrête, nous-mêmes, les étrangers nous-mêmes, les sédanqués nous-mêmes, trafic de drogue Maurice, c'est réunion nous-mêmes.
0: Oui, mais après. L'hypothèse là de la maladie infectieuse a été écartée.
2: Il dit.
0: Où pense qu'il cache à nous un truc?
2: Mais pourquoi il envoie ici? Pourquoi pas hier? Il dit, ah, tu es bonne réunion, bah, c'est habitué.
0: Ah. Monsieur, c'est allé loin là quand même. Là, on est en train de penser que justement, elle a été envoyée à la réunion.
2: Ben, ça n'y est arrivé.
0: Ouais.
2: Ben, on parle ici, il n'y a pas rien dessus, lui n'a pas mis à la réunion.
0: Ou pense que parce que il arrive un truc, mais après voilà le risque de maladie comme Midia Hall a été écarté, mais où croit pas où?
2: Non, micro pas sur micro vite, il est quand même loin. Ouais. Ils sont passés, mais donc il est pas grave, il est pas dangereux. Quand la maladie aussi facilement, mais pourquoi il est pas un il est pas dangereux là?
0: Ben oui, mais s'il est pas dangereux, pourquoi il y accosterait pas ici?
2: Ben, mais comment vu rien, hein, tout ce beau d'alors.
0: Mais justement, quand on voit tout ce qui se passe sur les bateaux aujourd'hui, parce que c'est pas le premier bateau, avec un mort à bord, etc., etc. OTB, il fait peur?
2: J'ai pas peur. J'ai plus que peur.
0: Mais on dirait tous les jours, on a une maladie différente, on a un nouveau nafé, non?
2: Non, mais là, les parties populaires de nous,
0: mais oui, mais est-ce que les suffisamment contrôlés, ça, tout ça, dans les ports
2: non.
0: et...
2: Non. Déjà, ce bateau-là, on a dit, empêche tout le monde de s'en arrêter. Tant les bras autour de la solution, hein, nourrir déjà ce bateau. L'or pas autre.
0: Mais pourquoi, mais qu'est-ce qui se passe sur les bateaux en ce moment? Je sais pas, il y a des trucs qui se passent, parce que nous entend que sur les bateaux. Il y a des trucs qui se passent sur les bateaux en ce moment, quoi?
2: Ouais, moi, on est sur un nouveau place, et il dort du bateau, je sais pas.
0: Mais en tout cas, Poul a été envoyé à la Réunion.
2: Ben, moi, après, non, tellement il y a une fausse information.
0: Mais Poul, il a été envoyé à la Réunion pour nous donner la maladie.
2: Ben, mais comment c'est pour donner à nous, ou tu vas dire, moi, ben, on va essayer un nez, parce qu'il y a un nez dans le monde. C'est à quoi ça? On va prendre un pète, comment?
0: Allez, prends la Réunion, pas trop grave.
2: Voilà. Ben oui.
0: Coq bonna.
2: On parle ici, je pense que Maurice n'aurait fait une demi-tour.
0: Oui, mais. Pourquoi à Maurice, par exemple, pour la variole du singe et tout ça? À tous les trucs contrôlés, c'est-tu marais pas, hein, s'il faut bloquer les frontières, c'est-tu bloquer, etc. Voilà. Mais pourquoi nous, à La Réunion, nous prend?
2: Mais nous, ça vous belle. Il y a poubelle jaune, il y a poubelle vert. Oui.
0: Si, ben, il n'est pas possible. Et monsieur, est-ce que vous allez faire plus attention, justement, quand on entend tout ça ou pas du tout?
2: Non, mais je fais ma vie quotidienne, normalement. Hein.
0: Donc vous continuez à faire la bise
2: Bah oui, mais quoi, ben, si vous voulez vous rappeler, ça va. Ben, nous, pour nous, oui. Ben non.
0: D'accord.
2: Il faut même la vie, mais commence pas à penser, dis comment penser. Des fois, c'est en pensant, c'est là-bas.
0: Si, mais non, mais en tout cas, il fait peur. Hein. Ben merci beaucoup, monsieur. Nous va voir si les autres m'ont fait attention.
2: Ben oui, si il y en a un connu comme moi, que soit j'ai la Réunion, soit de la Réunion.
0: Ben dis à nous.
2: Ben ne veux pas être là dans le baba.
0: Eh, hey, monsieur, ben, Mika, il n'est pas comment nous allons être mangé demain, mais en tout cas.
2: Ah,
0: nous fais pas croiser, nous reste la même.
2: Mais nous, oui, voilà. Nous, les voyages, comme moi.
0: Et nous, les coquets.
2: Et c'est la baille, il y a un roi de nous.
0: Midiao. À bientôt, monsieur.
2: Deux pitons, il rejoint. Ah, mais elle est là. Là, c'est le pied des pitons de nuit.
0: Ah oui, là, il faudra faire attention. Merci, monsieur. 02 62 99 12 00. Vous avez entendu parler, hein, là, en ce moment, ben, c'est l'actualité. Un passager allemand est décédé à bord d'un bateau de croisière. Il est actuellement en escale à La Réunion, au port, à La Réunion. La piste, justement, d'une maladie infectieuse a été écartée, mais monsieur nous dit, il n'y croit pas tout ça, et peut-être que là, on a été envoyé à La Réunion pour baiser à nous-mêmes. 02 62 99 12 00. Vous en pensez quoi, vous? Allô?
3: Allô?
0: Oui, bonjour.
3: Bonjour.
0: Vous l'avez en direct, monsieur, mais écoute,
3: je vous téléphone pour une clé retrouvée.
0: D'accord, ou ça la retrouve ça, une clé de quoi?
3: Écoutez, j'ai une de Daniel Narcisse au Chaudron.
0: D'accord.
3: Mon fils travaille là-bas, il a retrouvé une clé. Donc, je ne sais pas quelle marque la voiture, mais il a le numéro de la voiture.
0: Ah, c'est une clé de voiture en plus?
3: Oui.
0: Et il n'y a pas la marque?
3: Non.
0: D'accord, ok.
3: Il y a le numéro seulement.
0: Le numéro de quoi?
3: L'immatriculation.
0: La plaque d'immatriculation?
3: Oui.
0: Ok, bah de toute façon, la personne que la paie de la clé, il va appeler à où?
3: Il donne pas où le...
0: Non, ben c'est bon, il va donner à où la plaque d'immatriculation, comme ça sera plus facile pour reconnaître justement à qui appartient la clé.
3: Oui.
0: Les bons?
3: Gymnase Daniel Narcisse au Chaudron.
0: Au Chaudron, les bons. Donne à nous le numéro de téléphone.
3: 06 92 87 22 17.
0: 06 92 87 22 17 pour ces clés de voiture retrouvées. Donc, la personne qui se reconnaîtra, il aura juste à donner, justement, la plaque d'immatriculation du véhicule.
3: OK.
0: Ben, allez, bon, merci, monsieur.
3: Allez.
0: À bientôt. Au revoir. Ça a été retrouvé du côté du Chaudron, du gymnase, pas loin du gymnase Daniel Narcisse. Donc, appelez tout de suite 06 92 87 22 17. Freedom, bien le bonjour. Allô? Allô? Oui.
4: Oui, bonjour, madame.
0: Bonjour. Oh, au revoir, monsieur. Freedom, bonjour. Rappelle à nous. Allô.
5: Oui, bonjour.
0: Bonjour.
5: Freedom.
0: Oui.
5: J'aimerais, c'est Yvette de la Possession. Mm-hmm. J'aimerais faire un signalement, s'il vous plaît.
0: Un signalement de quoi?
5: Alors, j'ai perdu mon chien dimanche.
0: Mm-hmm.
5: C'est un Jack Russell. Alors, il est blanc et marron. Marron sur des yeux. La particularité, il a des taches noires sur le ventre.
0: Mm-hmm.
5: Il s'appelle Charlie. Et dernière localisation, hier, on l'a vu à côté de l'église de la Possession. Ben, depuis, ma petite fille, ben, elle est triste.
0: Oh.
5: Donc, si vous pouvez nous contacter, s'il vous plaît, les gens qui...
0: Alors, madame, c'est depuis dimanche, mais qu'est-ce qui s'est passé dimanche?
5: Alors, dimanche, il y a mon gendre qui est venu à la maison. Ben, il n'a pas bien fermé le portail.
0: Aïe, aïe, aïe. C'est donc, quoi ces gendres-là?
5: Oui, ben...
0: Et est-ce que chien est...
5: Depuis dimanche, comment?
0: Est-ce que le chien est assez câlin, il est joueur, il est comment?
5: Oui, il est très très câlin. Donc, il y a certaines personnes qui ont fait des vidéos avec lui.
0: Ouais.
5: Ben, ils ont posté sur TikTok et tout. Donc, il s'est laissé faire en fin de compte. Et ben, après, ils ont relâché le chien. Et donc, on le voit un peu partout, de temps en temps. Oui, il est à côté de l'église.
0: Attends, les gens ont fait des vidéos avec lui parce qu'ils l'ont trouvé?
5: En fin de compte, parce qu'ils ont, ben, ils ont vu le chien, comme il est affectif. Donc, voilà.
0: Mais vous êtes sûr que c'est votre chien qui est sur les réseaux, là?
5: Oui, c'est sûr. C'est sûr, c'est lui. Voilà.
0: Alors, vous avez perdu depuis dimanche votre chien? Votre petit Jack Russell.
5: Oui.
0: Entre-temps, vous l'avez vu sur les réseaux parce que plein de monde l'ont retrouvé, ils ont fait des vidéos avec lui.
5: Oui, ben ils savent pas que c'est mon chien. Donc ben voilà, il fait des vidéos ensemble comme il est affectif, il aime beaucoup jouer, donc ben voilà, ils ont relâché le chien et il est reparti, il fait sa vie quoi.
0: Du côté de la Possession.
5: Oui, voilà, il est plutôt à côté de l'église, à côté ben il fait un peu le tour sur la Possession, ben moi-même, j'arrive pas à mettre la main dessus, donc s'il y a les gens qui entendent, s'il vous plaît.
0: Ben oui, donc, voilà. Et surtout, si on appelle Charlie, on voit qu'il répond, ben vous...
5: Oui, voilà.
0: Vous appelle.
5: Apparemment, il était avec un groupe de chiens.
0: D'accord, regarde. En plus, il s'est fait des dallons.
5: Oui, voilà.
0: Ben ok, ben si quelqu'un retrouve Charlie, on nous appelle au 02 62 41 51 51. Et puis surtout, si voilà, vous faites des vidéos avec lui, ben on va essayer de le garder le temps d'eux.
5: Oui, voilà.
0: Et puis appelez-nous, quoi.
5: Oui, est-ce que je peux laisser un numéro en ligne, s'il vous plaît?
0: Alors non, ça va être à partir de ce soir.
5: D'accord. Okay.
0: De 19h, à partir de 19h, c'est tous les jours. Hein.
5: D'accord.
0: D'accord. Okay.
5: Donc, je vais être à l'écoute, alors.
0: Voilà, restez à l'écoute.
5: D'accord. Ok, je vous remercie, madame.
0: Bonne journée. Bientôt. Bonne journée à vous. Au revoir. Donc, si vous retrouvez un petit Jack Russell du côté de la Possession, il s'appelle Charlie, vous pouvez appeler au 02 62 41 51 51. Freedom, bonjour.
6: Bonjour, madame. Oui. Oui, moi, j'appelle pour, c'est pour ma soeur. Hein. Elle a un souci de chapeau sur ses ailes. Donc, elle est un peu plus, elle est malade.
0: Oui.
6: Et à moins un an, elle a un chapeau, il coule, qui coule, il est obligé de mettre la poubelle dessous à chaque instant, il y a l'eau, tout ça. Est-ce qu'il peut dire le...
0: Le bailleur social?
6: Oui.
0: Le bailleur social, oui.
6: Oui, c'est la CDR.
0: D'accord.
6: Ça va passer, madame.
0: Quelle résidence?
6: Oui.
0: Quelle résidence?
6: Elle, ma soeur, elle était parallèle, c'était parallèle. Donc, elle est un peu plus. Là, je dis, j'ai coupe de l'eau chaude. Elle est malade. Elle vient de perdre son déjeuner. Donc, je vais toucher avec l'eau froide. Ses cuisses sont mangées dans sa cuisine inondée. Elle ne peut plus du tout approcher de son cuisine. Donc, de temps en temps, comme il peut, aide à elle. Il y a l'eau dedans avec un genou qui fait mal. Donc, il aide à elle. Il y a l'eau jetée. Personne gaspille l'eau. Son facture, je ne sais pas où son facture, quand il sort, comment elle est, je ne prends pas part.
0: Ben oui.
6: Donc, non, madame, à chaque fois, je dis oui, le tibien, sa fille, on va email, sa belle-fille, on va email.
0: Mais madame, s'il y a une facture d'eau qui est très élevée, même l'assise, tout ça, il ne peut rien faire?
6: Non, je ne sais pas, c'est elle qui doit payer. Parfois, c'est la mairie qui aide à elle, à 50 euros, mais sinon, ça, elle ne travaille pas. elle-même pour gagner son retraite. Elle a 67 ans, donc moi-même, elle est malade comme ma soeur, elle baigne le foie, elle est malade, baigne le foie. Attends, tous les jours, je dis aussi, oui, Madame Cazambo, bouge pas, Madame Cazambo, je t'y arrive, mais jamais, évidemment, Stallone a un an, elle vit comme ça. Avec des insectes qui viennent, les vertières qui montent.
0: Les idences.
6: Elle est possible, elle est possible d'utiliser sa cuisine, obligé de mettre chiffon, attirer chiffon, déchirer par saut de l'eau, mettre vidé de temps en temps avec son déjeuner. Dimanche, elle pleut, il n'est plus envie de marcher dans sa maison parce qu'il en a marre.
0: Résidence Les Parallèles, c'est ça ou le diamant?
6: Oui, oui, c'était parallèle. C'est un appartement, c'est appartement 8. Parallèle.
0: Non, pas besoin d'avoir l'adresse, mais c'est dans quelle commune?
6: Oui. Sainte-Clotilde,
0: d'accord.
6: Oui.
0: Mais il est bizarre que non seulement le bailleur ne fait rien,
6: oui,
0: mais en plus, quand la facture il sort, ben là, il voit bien qu'il y a une fuite parce qu'il n'est pas possible.
6: Voilà, c'est ça, mais c'est elle qui paye.
0: Combien sa facture d'eau il peut arriver?
6: C'est 300 quelques la sortie, là. Donc la mairie aide à elle 50 euros. Donc après, les autres, en fait, non, c'est elle qui paye sa facture.
0: Mais 300 euros, il faut avoir 300 euros pour la facture.
6: Quand je t'appelle, ben, je ne t'y vais pas. C'est là que vous passez. Oui, Madame Cazambo, inquiète pas, je vais passer. Mais là, c'est moi 6 mois, je l'avais passé. 3 mois, je l'ai passé. Jusqu'à maintenant, elle perd de l'eau même. Les femmes, elles ne lui coulent plus. Parfois, elle a peur pour elle. Elle dit, ça y explose. Elle est obligée de débrancher courant pour pas son chauffeur, il chauffe trop, il a peur, ça y explose. Elle est toute seule. Sa fille travaille, son garçon travaille, donc c'est moi, papa, il dit ça aide à elle, tu as l'eau, j'étais, essayé.
0: Oui, mais si elle y tombe, madame.
6: Ah oui, hein, là, c'est trop, oui, elle fait trop pitié, oui. Ah oui, c'est désagréable à s'idée, hein. Elle me dit peut-être m'appelle Freedom, première appelle Freedom, c'est peut-être là m'appelle Freedom, je vais bouger.
0: Mais surtout que ça dure depuis un an, comme on dit ici, c'était.
6: Oui.
0: Mais où les cieux, c'est une résidence, la CDS?
6: Oui, c'est la CDS, c'était parallèle, oui, la CDS. C'est la CDS. Elle paye son loyer, la CDS, tous les mois.
0: Et ben, elle n'a pas honte, il paye Azote, et puis Azote, il ne fait pas rien.
6: Voilà, justement, c'est ça. Mais je pense que je n'ai pas rien que ma soeur aussi vive comme ça, peut-être. Mais c'est la honte, vraiment, hein, parce qu'il paye Azote loyer tous les mois. Et Azote, il fait un truc comme ça avec un vieil, il prend avec une vieille personne, 67 ans. Donc, elle est âgée.
0: Oui, donc en fin de compte, cette personne-là, il ne criera pas.
6: Mais voilà, c'est ça. Oui. Okay. Mais je pense que j'ai entendu, c'est quelqu'un des autres, j'ai entendu Freedom, je vais bouger un petit peu plus que ça pour ma soeur.
0: Ben, nous espérons en tout cas. Donc, ouais, résidence Cité Parallèle.
6: Oui.
0: À Sainte-Clotilde, ça fait plus d'un an que votre soeur a son chauffe-eau qui fuit.
6: Oui.
0: Elle a une petite poubelle dessous, mais c'est très compliqué pour elle parce qu'en plus, elle est très malade.
6: Oui.
0: Elle a 67 ans.
6: Oui.
0: 300 euros sa facture d'eau.
6: Oui.
0: Aidée, oui, par la mairie, mais 50 euros, bon, ben.
6: Là, c'est pas grand chose, mais voilà, mais encore la mairie fait. Tu vois? Tout le temps, ils sont vivent comme ça, mais oui, en tout cas, ils viennent qu'elle commence à gagner sa retraite. Bon, même pour commencer, elle était RSA, donc il n'y a pas toutes ses affaires là-dessus. Donc, c'est vraiment grave.
0: Et là, donne-nous une après bataille. Oui, madame, nous va passer, inquiète pas.
6: Voilà, c'est ça, oui, je vais passer à cause de ma soeur, hein, tout, hein. Oui, on va passer. Inquiète pas, Madame Cazambo, on va passer. Jusqu'à maintenant, il y a ça en après.
0: Oui.
6: Après.
0: Il dit bien, la langue n'a pas le zoo, hein?
6: Voilà. Oui, voilà, c'est ça. Oui. Et oh là là.
0: Manque de respect total.
6: Oui, merci d'écouter à moi ou quoi, madame?
0: Inquiète pas. Et puis, là, elle est passée sur l'antenne. Peut-être que Bana va bouger.
6: Va bouger, voilà. Merci beaucoup, oui.
0: Mais vous êtes. Merci. Et même son assurance peut rien faire?
6: Non, il ne peut pas. La semaine passée, il attend l'entreprise qui fait le chauffe-eau tout le temps. Il envoie sa fille, envoie une mail, sa belle-fille envoie une mail, sa belle-fille parfois, il téléphone. Oui, il nous dit, Madame Cazambo, on va passer jusqu'à maintenant, mise à haut, madame. Sinon, ça, on aurait bougé, là, on n'aurait pas téléphone Freedom. Madame, dit, c'est un peu trop, là. Je suis fatiguée de voir, elle est comme ça, de m'éclamer avec elle, mais je suis fatiguée de voir elle comme ça.
0: Oui, bah, mais imagine bien, madame.
6: Oui.
0: Bah en tout cas, merci d'avoir signalé parce que c'est vrai que là, si d'accord. Elle est toute seule, bah, elle n'y bouge pas et puis.
6: Voilà.
0: Ah là là là là là là. Bon, bah, qu'est-ce que madame pourrait faire? Elle a déjà contacté l'assurance, elle a déjà essayé de voir avec la compagnie des eaux, elle a déjà. Et donne oui, n'a pas bataille, la langue n'a pas le zoo. Voilà. Oui, madame, inquiète pas, nous va aider.
6: C'est ça, nous arrive, nous viens, nous va faire. Bon.
0: Voilà.
6: Le travailleur qui nettoie, tout ça, là, elle a fini de regarder. Elle a dit, oui, mais faut téléphoner maintenant. Non, jusqu'à maintenant.
0: Mais la route, là, elle est longue, oui, pour arriver jusqu'à chez votre soeur.
6: Voilà. C'est ça, oui. C'est très long.
0: Bon. Ben, madame, en tout cas, nous croise des doigts, peut-être là, avec le coup de gueule à l'antenne, ben, elle va bouger.
6: Oui. Merci, madame. Merci, écoutez, moi aussi. Merci beaucoup.
0: À bientôt. Bonne journée. Et puis, les auditeurs, si vous avez là, par exemple, un petit conseil pour cette dame, vous nous appelez au 02 62 99 12 00. 10h31, c'est l'heure de, pour les pronostics, bien évidemment, pour le pronostic du jour. 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Frida Malo. Oui. Allô?
7: Oui, bonjour.
0: Bonjour.
7: Oui, c'est Marie de.
0: Oui.
7: Oui, je m'appelle par rapport à la dame qui l'a d'appeler.
0: Oui.
7: Donc, ma mère a eu le même problème que madame. Hein.
0: D'accord.
7: Elle habite dans le sud. Bon, on allait à loyer pendant ben, 13 ans, l'immeuble était neuf. Le premier locataire, c'était moi. Et on a 3 ans de ça. Depuis 3 ans, ben, on a une infiltration d'eau.
0: Ah.
7: Donc, du coup, ben, on a mis l'auteur dessus, ben, la pluie. Après, c'était le chauffe-eau solaire. Et là, cette année, ben, on a décidé de battre un peu de pied parce que chacun son, ben, les entreprises, ils viennent et offrent là, toujours les suites. On m'appelle 5 machines en un an. Là, on m'appelle encore les trous ménagers. Et on peut dire à madame d'aller voir l'Action Logement.
0: D'accord.
7: Du coup, aller voir tout le... comment on passe ça encore avocat juridique, assurance juridique et Action Logement. Et faire un dossier avec la CAF aussi.
0: Ok.
7: Alors, avoir un instant, ben, elle va bouger tout de suite. Parce que moi, maintenant, ben, elle a trouvé où ça il est le problème. Et ben, elle vient arranger, elle vient casser. Donc, elle m'avait aussi une grosse facture d'eau aussi. Donc, du coup, ben, elle a cité ma consommation. Et or, c'était un tuyau de, ben, de un tuyau d'eau, en fait. T'es oui. Entre moi et mon voisin, t'es fui. Mais ça, t'es bien dans ma consommation à moi.
0: Ah.
7: Donc, du coup, ben, quand vous faites des petites menaces comme ça, avec, ben, même ça, des, ça téléphone Freedom, mais ça amène, voilà, ouais, le truc, d'actualité, ou bien un truc avec la CAF, et ben, là, il bouge tout de suite. Je dis, madame, allez voir la CAF, je crois bien, c'est, l'adresse à la CAF, ça s'appelle. C'est une personne qui gère spécialement des trucs comme ça, les appartements insalubres et tout.
0: Mm-hmm.
7: Parce que là, chez les mères, maman, il doit faire lancer, comme, ben, là, il lance pour, comme dit, on paye pas le loyer pour le locataire logement. C'est une demande avec la CAF.
0: Oui, oui, oui, oui. Madame, je vous fais patienter juste deux petites minutes, s'il vous plaît. J'ai juste une petite urgence, mais je vous reprends juste après. Nicolas avec nous. Nicolas, bonjour.
8: Bonjour, madame.
0: Oui.
8: Madame, actuellement, là, Malévicien, tu sais, ils descendent vers Saint-Denis. Mais camion jeune, ils descendent, madame. Il y a un coup de poussière sur là-dedans. Ben, il ne voit pas rien, madame. C'est dangereux, madame.
0: Quatre voies de Sainte-Suzanne.
8: Oui, Sainte-Suzanne, vers Sainte-Marie, vers Saint-Denis, là-bas.
0: Direction Saint-Denis. D'accord, mais dans la où, à quelle hauteur à peu près ça hein?
8: Mais ma croix, j'ai écouté le station là, le station, comment il appelle ça, station 24 là?
0: La station 24.
8: La station Sainte-Marie là.
0: Nous les passions à 4 voies Sainte-Suzanne alors?
8: Comment?
0: Nous les passions à 4 voies Sainte-Suzanne, nous les passions à 4 voies Sainte-Marie alors?
8: Oui, ben mis descendre vers Sainte-Marie moi justement.
0: D'accord.
8: Mais madame, mais il voit pas rien du tout madame, impressionnant madame, je ne sais pas comment il fait s'il voit quelque chose, mais à nous déjà, il ne voit pas rien madame, il est dangereux.
0: Ah ouais, donc il y a un gros nuage de poussière.
8: Ah oui, énormément, madame. Disons-le dans le haut, la roche écrue, là-bas, il fait froid. Disons, madame, ben, il est dangereux. Il n'y aura rien.
0: D'accord, donc, quatre voies de Sainte-Marie en direction de Saint-Denis.
8: Voilà.
0: C'est bien ça, d'accord.
8: Et au niveau. Oui, madame, il ne connaît pas si le rang à l'icône que ça lui tente, mais il est dangereux, madame, parce que votre moto, tu l'obliges à arrêter, madame.
0: Mais au cas où, diamant au niveau de.
8: Du tout.
0: Mais quand vous diamant au niveau de la station, là, c'est quelle station on parle à moi, là hein? Nous les au niveau de la réserve.
8: Voilà, au niveau de la réserve, là, oui.
0: Ah, d'accord. Même. Ok.
8: Madame, mais le dangereux, madame. Il connaît pas si il est patron, que ça dit, c'est un chauffeur camion, il connaît pas quoi, mais il faut lui arroser un peu ça avant, madame. C'est dangereux, ça.
0: Ah, oui.
8: La poussière, madame, comme dit, la poussière, c'est pas une petite poussière, c'est un gros poussière, dangereux, madame.
0: Mais lui-même, il comprend pas.
8: Comment?
0: Lui-même, il ne comprend pas?
8: Ah, mais il pense qu'il regarde sur votre lit, ouais, mais comment il s'est arrêté sur un cadre voir? Il ne peut pas regarder.
0: Ok.
8: Non, madame, il ne voit pas rien du tout. Les voitures, l'objet, là, c'est les cas, madame.
0: Ouais.
8: C'est dangereux, mais qu'il pense qu'on peut voyager, il s'est fait comme ça, mais à moi, il me remonte, il me ressemble après, mais. Ah, mais viens, arrête, ça cause avec lui, madame. Fais pas comme ça toute la journée, madame. Jamais. Va vous calmer de mon trou, va te de monde.
0: Ok, mais en tout cas, là, on nous informe que justement, le camion a quitté la 4 voies. Donc, peut-être que il fera le nécessaire à ce moment-là. Parce qu'effectivement, s'il y perd tout son chargement avec toute cette poussière-là sur la route-là, ben, les gens, ben oui, effectivement, c'est un gros danger.
8: Ah oui, madame. On va pas rien, madame. Que Dieu va pas rien, madame. Impressionnant.
0: D'accord, donc il faut quand même faire attention sur la route, mais le camion a quitté la 4 voies. On va essayer de se renseigner avec les auditeurs.
8: Il est plus à 4 voies alors.
0: Ouais, là il est plus à 4 voies, peut-être qu'il s'est arrêté un peu plus loin.
8: Ok, ben bon, ben merci.
0: Merci monsieur, à très bientôt, au revoir. Donc un gros camion apparemment, avec un gros nuage de poussière dans son dos, en direction de Saint-Denis. Apparemment il a quitté la 4 voies, si vous le voyez, si vous le croisez. Vous pouvez nous appeler au 02 62 41 51 51. Merci d'avoir patienté, madame. Donc vous aussi, vous avez eu ce même problème et vous avez été obligée d'alerter la CAF, de voir votre assureur et de menacer le bailleur social.
7: Ah bah oui, obligé, parce que sinon ça, maintenant, il bouge pas plus que ça. Il fait 3 ans, hein, comme à toi, il y a maintenant. Et à chaque instant, c'était, bah oui, ben madame, il faut patienter. Oui, ben encore, ou madame, je dis, ben oui. Il était à la machine tous les 2 mois, machine est là, on fait 3 façons après chaque instant.
0: Ouais, ouais.
7: À chaque instant, ben, vous lavez la main, ça va à l'abri. Là, la dernière fois, c'était mon frigo, le gros congélateur avant les vacances, c'était fini. Mais à un moment donné, mais la main, il fait 13 ans, même dans l'appartement, mais il paye son loyer. Mais il paye l'assurance. L'assurance a dit, madame, ça, c'est le bailleur. Là, tu renvoies tout sur l'assurance. Vous avez mal, hein?
0: Ah ouais, donc en fin de compte, se renvoyer la balle, ce petit diazote, que ça sera tranquille. Mais nous, en fin de compte, on va continuer à crier, madame.
7: Bah c'est ça, les malades d'azote, ils disent en plus que ça, que ben, l'infiltration d'eau dans la cuisine, le couloir, la chambre des enfants, au début on avait mettre l'enduit passe plus. Bah ben, dit bon ben tellement c'est pas à moi de faire ça, mais paye les charges, mais paye le loyer. Mais ben, à un moment donné, m'a envoyé au chien, hein. Il fait avoir un truc vite fait, bien fait, et après dans 2-3 mois, puis il tombe, ben voilà, tout il saute. Tout pète tout. Et après ben azote il azote main comme ça. Ben ma t'es obligé de menacer azote. M'a dit, mais tu n'es pas une crise ou quoi que ce soit, mais c'est un ras-le-bol, une amarre. Mes enfants, ils tombent malades. M'a pu dépenser l'argent dans le vide. Mais pas besoin de loyer, personne n'y bouge. Mais j'ai fait 13 ans d'habiter là.
0: Non, mais il est dommage de dire qu'il faut que ou passe par là, que vous menace, alors non, que vous payez le loyer.
7: À un moment donné, on est obligé, ou un gentil comme toi, jamais n'a fait, vous obligez d'ouvrir un pot de bouche aussi, de crier, tape du poing. M'a dit, mais madame, elle est folle. Non, n'est pas folle, c'est un ras-le-bol. On en a marre de vivre comme ça, tout le monde. Les autres, ils dorment bien chez eux. N'a pas infiltration. On n'est pas là le soir quand la pluie tombe, quand la cyclone n'a pas pour veiller la chambre aux enfants. Si n'a pas un bassin, un petit cascade de Niagara pour vous former.
0: Oui.
7: À un moment donné, c'est des chiens, franchement. Et dans ma vie, ils ont été arrangés, mais moi, je ne vais plus habiter là maintenant. Mais je ne vais plus habiter dans cet appartement-là, parce que Nicolas sera toujours la même chose.
0: Et venez, il y a des places où à ce moment-là?
7: Ah, ben, la dernière fois, il me fait une demande de mutation, mais, ce sera pas dans l'immédiat, hein. La propose un mandat d'aller dans un foyer.
0: Ah
7: avec
0: oui.
7: Avec mes 4 enfants. Elle m'a dit, ben, non. Non, non, non, mais désolé, mais tu n'as des appartements d'urgence. Au pire, ben, garde un logement, ben, il peut arriver, t'as bon logement, ben, provisoirement.
0: Oui.
7: Le temps qu'il trouve quelque chose. Ben, non. De plus, ça, madame, c'est un foyer. Mais, non, mais tu n'iras pas mes enfants d'un appartement. Ben, même si c'est aller insalubre pour aller dans un foyer où ça n'a de monde, il ne connaît pas, où il faut rentrer, où il faut. Non, c'est
0: oui,
7: bon.
0: Oui, oui.
7: À l'âge que il est, mes enfants ont besoin de tranquillité, de besoin de paix, un bon casque, propre et en sécurité, parce que le soir, il peut arriver, ça, il prend le feu.
0: Ben, surtout qu'on ne connaît pas à quel moment on va pouvoir sortir des foyers, etc., de passer de foyer c'est en ça? Foyer, ça va être infernal. Oui, effectivement, vaut mieux on a un chez où. Pas forcément salut, mais voilà, c'est quand même un chez-où, quoi.
7: Voilà, au ouais. Moins ça. Ben là, mais obligé de passer droite à gauche, voir les bailleurs, alors, ben, dans tout le. Dans, ben, pas que dans le sud, un peu partout, pour gagner un autre logement. Maladie, là, ma italienne s'est arrivée en vacances au mois de juillet, mais il faut qu'on retire l'école au mois d'août, ça donne un bon casque, un bon toit.
0: Oui.
7: Pour que tu arrêtes de vivre comme ça, parce que franchement, elle est invivable. Et pour nous, en tant que maman, nous fait tout pour nos enfants, en sécurité, qui dorment bien et tout. Et quand on voit ça, ben, ils ne dorment pas bien de soi, notre cœur, il fait mal.
0: Mais on dirait ça, il tracasse seulement où en tant que parent, mais pas forcément le bailleul. Il y arrive, il fait son travail, il dit à cet ou l'a envie d'entendre, c'est-à-dire que oui, c'est bon, nous a fait remonter le dossier, madame, inquiète pas. Et
6: oui,
0: puis.
6: C'est vite fait, bien fait. Hein. Le seul Mouna pour un peu partir, pour moi, c'est le bon nettoyage d'immeuble. Elle dit, madame, elle a fait une formation, elle a dit comme ça, le bout, elle a fait une formation, elle a dit, mets ta zone à la place du locataire. Mais c'est la première fois, trois femmes, troisième case, Milana, madame. C'est la première fois que j'entends une personne qui parle comme ça.
0: Oui.
6: Mettre à Zot toujours la place du locataire. Si c'était Zot, t'es dans son cas. Donc, pour faire bouger les choses.
0: Non, c'est pas là-bas. Femme de Dieu.
6: Il y a tellement Zot, il doit un peu partout. Excusez-moi, ça, il parle de l'actualité. Zot, il doit. Mais comment ça s'arrange à battre l'appartement là? Ça sera le bon 6 artisans, mais pour faire vite fait, bien fait.
0: C'est ça. Bah en tout cas, merci d'avoir patienté, enfin durant le radio-guidage, mais d'avoir témoigné surtout sur notre antenne, hein, parce que là, c'est.
6: Voilà, mais il faut dire à la dame, allez voir Action Logement, allez voir la CAF, faire des photos vidéo et monter un dossier.
0: Et surtout, ne pas se laisser faire.
6: Et ne pas se laisser faire, là, je ne sais pas, madame.
0: Merci beaucoup, en tout cas.
6: Merci,
0: à bientôt. La réalité est très compliquée, hein, pour sortir d'un logement social, de faire valoir ses droits. 02 62 99 12 00. Freedom, allô? Allô?
9: Oui, bonjour.
0: Bonjour, monsieur.
9: Ben, nous connaissons à vous, connaissons à moi aussi.
0: Ok, nous connaissons à nous.
9: Toutes. Bon, allez, il y a pas un petit coup là. J'aurai la consigne. Normalement, la compagnie, ça guérit pas, ça.
0: Ouais.
9: Dans le sud, on a une boutique, allez lui guérir la compagnie. Et puis, il ne connaît pas, je suis bon, j'ai dit, allez, où est-ce qu'on allait là-bas? Il veut que, maintenant, c'est là-bas. Il témoigne à l'épaule, il dit, je suis la radio, je suis là-bas, c'est là-bas, la guérir, vraiment. Je n'y pense pas que, la compagnie guérit. La compagnie, ça allait, pas un médecin guérit, ça. Qu'on a les oreilles chiffres en permanence.
0: Mais ça, il ne soulage pas, ça, justement. Il n'y a pas un truc pour non.
9: Il n'y a pas rien, ça. Le boutique dans le sud, là-bas, là. À l'île guérir pour faire une natizane dans toutes les affaires pour n'importe quelle maladie. Ça, on n'y croit pas, ça.
0: Dingon.
9: Ben, il y a quelqu'un qui est allé là-bas. Il vient témoigner. C'est un miracle.
0: Mais justement, les acouphènes, là, c'est ce bruit qu'on entend tout le temps dans les oreilles, là, qui gêne à ou là. Mais, oui. mais justement, oui, on n'a pas encore forcément trouvé de traitement, mais il n'y a rien pour soulager ce bourdonnement tout le temps qu'on est
9: là. La combien? Allez, le boutique Saint-Pierre, là, c'est lui, allez, les gars, l'acouphène, c'est un massin bien connu dans le sud.
0: Mais est-ce que vous avez essayé? Allô, monsieur? Monsieur?
9: Oui, allô?
0: Oui, monsieur, enlève le haut-parleur.
9: Attends.
0: Oui.
9: Bouge pas.
0: Mais du coup, là, ce magasin en question, donne pas nous le nom du magasin, mais le magasin en question, là, l'y oui. promettre ou quoi, en fait? Pas d'enlever?
9: Il y a des gouttes, il y a des oreilles. Il est conforme à européenne, tout ça, et machin. Il y a un poudre ou de l'ail dans l'eau au bois. Madame, vous connaissez comment on a gogote à moins d'argent? Ça gogote à moins 180 euros, parce qu'on rien.
0: Ah, vous l'essayez?
9: Ben, essayez. Ben, me dit, c'est un miracle, c'est une affaire. Comme ma partie, un docteur spécialiste, c'est de miracle. Il a dit, la couffin ne guérit pas, ou moi avec.
0: Oui, mais il y a quand même des façons de réduire.
9: Ah, la pointe,
0: non, pas rien.
9: Voyez comment elle en plus les mal. Bon, ces chiffres-là, en permanence, on a ça matin, midi, soir, 24 heures sur 24.
0: Depuis qu'on a ça, monsieur?
9: Ah, on a plus de l'heure, plus de 10 ans.
0: Ah ouais.
9: Ah.
0: Mais comment elle arrive où ça?
9: Ça, longtemps qu'on travaille le bâtiment, là. Là, il peut importer trop de choses, longtemps.
0: Ah.
9: On travaille comme ça, ma toute toutes les affaires. PHS, mais après, avec le temps, on paye à lui.
0: Oui.
9: Avec le temps, on paye. Même si bien, dans ce monde d'accord, si quelqu'un est allé là-bas, il était guéri d'acouphène, il paye à lui.
0: Total, carrément.
9: Ah oui, carrément. J'arrive à dormir ça. dans 24 heures sur 24, je dois ici. Et le cauchemar, c'est le soir, quand on a fini d'éteindre toutes les affaires, télé, on a éteint toutes les affaires. Là, le pied commence.
0: Et est-ce qu'il fait mal à la tête? Est-ce que, parce qu'à force d'entendre.
9: Non, il ne donne pas au mal de tête, il empêche à vous dormir. Il chiffre comme un rempli, un chaîne stéréo, rempli est mal bon. C'est là, comme ça. Moi, il chiffre parfois, mais vous entendez chiffrer quand la journée, il n'y a plus rien, il n'y a plus de bruit, rien le soir, il n'y a plus rien. Mais avant, il y a un sommeil accent là, vous souffrez. C'est un cauchemar. Même si quelqu'un a finalement une place, la guerrière, il savait, mais par temps, il capte dépenser, ça n'a pas dépensé.
0: Et monsieur, est-ce qu'avec le temps, l'a aggravé ou est-ce que c'est quelque chose que.
9: J'ai donné moi des gouttes, mais dans les oreilles, je vais aggraver la situation.
0: Oui.
9: Ah oui, il n'a rien fait. Il faut en joigner, ou mettre coton dans les oreilles par le vent, il rentre dedans, machin. Mais c'est. Il ne peut pas vous attirer ça, mais.
0: Mais monsieur, à force d'entendre ce sifflement-là, moi, Denis, il vient fou, non?
9: Le docteur dit, il a dit, ouais, à un moment donné, on va nous sourd, à force trop entendre.
0: Ah oui,
9: fatigue, ou bien encore, mais non. Ah, le cauchemar, vous aurez raison dedans, il chiffre. Alors, un côté, il dit entamé, et quand toi, il y a de l'autre côté.
0: D'accord, là, c'est seulement sur une seule oreille.
9: Un côté. Ah, il dit, quand il chiffre, il chiffre, parce qu'en blanc. Ah oui. Non. Je ne connais pas si la partie là-bas. Ce moi ne me dit pas comment.
0: Non, mais que ce soit là-bas ou ailleurs, monsieur, est-ce que.
9: Le machin, le publicité, là, il tourne bien sur Radio Freedom.
0: Non, mais il faudrait nous écouter bien que ça il dit exactement, parce que guérir, effectivement, ouais. Ça ne se guérit pas.
9: Dans la pub, là, il dit comme ça, il y a un médicament pour la coffine, pour tension, diabète, cholestérol.
0: Oui, mais c'est ça, mais est-ce que la promesse, c'est de réduire un petit peu ce.
9: Non, il ne réduit pas rien. C'est parce que la pas amplifié.
0: Oui.
9: Ah oui, il y a eu, franchement. Depuis hier, moi, je n'ai jamais appelé. Mon vu là, pendant moi, c'est 19h. Après, madame Isabelle répond à moi, ils ont attendu, mais on rappelle, vers ce verbe, quand je dis ça là. Même déjà au fond, moi, cauchemar, infernal de dire ça.
0: Ouais, non, mais nous entendons où là
9: déjà carrément. Quand le soir, quand on met tout tête, je suis joyeux pour dormir, tout déjà fait l'éteindre, là, le cauchemar il vient. La journée, personne n'a d'autre bruit à côté. Vous ne portez pas attention, il quand vous faites un peu le suffisamment, là.
0: Oui.
9: Quand après, tout l'éteindre le soir, tout téléphone, t'en as dormi avant, attends. Non.
0: Waouh!
9: Ben, côté, moi, je me perds au moins d'aller 60%, t'as l'air.
0: Ouh!
9: Ah oui.
0: Mais est-ce que ou y aimerait être complètement sourd tellement le bruit est gênant?
9: Non, mais le spécialiste Zora, il a la jambe comme ça. Il dit un jour, il vient sourd à force d'entendre ça.
0: Oui, mais est-ce que vous aimeriez être sourd parce que le bruit que vous entendez là aujourd'hui il est tellement.
9: Je ne connais pas, je suis un remède. Peut-être un monde connaît un remède, vous connaissez un spécialiste, mais combien il coûte. Mais il pourrait payer de ce magasin-là, nous mettre un peu le pied dedans.
0: Oui, vous n'avez pas espoir de trouver peut-être un jour une.
9: Ah oui, madame, si vous payez 180 euros, je ne sais pas où il y a un coup de fil. La personne passe la publicité radio, moi.
0: Non, mais c'est ça, il faut bien écouter pour savoir, parce que peut-être que l'a pas promis une guérison, mais l'a promis seulement de calmer. Et non, ou peut-être que.
9: Comme ça, comment pas-tu là-bas? Arrêtez-moi comme ça. Toute personne là-bas, elle était guérie. Ça me veut de savoir, moi.
0: Guérie carrément. Ok. Bon, ben nous essayons, voir avec les auditeurs. Est-ce que ça l'a essayé? Est-ce que l'a fonctionné?
9: Non, peut-être prochain rallye, écoutez plus gros là-bas.
0: Mais oui. Ah, ou c'était quoi? Ou des gouttes, monsieur, c'est ça, hein? C'est des gouttes que vous l'achetez.
9: Des gouttes.
0: Ben, des bons, on va essayer de voir.
9: Allez.
0: À bientôt, au monsieur, au revoir. Est-ce que c'est vrai, parce que vous imaginez, hein, entendre un sifflement là dans l'oreille toute la journée, encore avec les bruits de voitures, de marmailles qui causent et tout ça. Et un peu fondu dans la masse. Mais c'est vrai que quand on a le silence complet, le soir, ça doit être juste incroyable. Monsieur nous dit, il n'arrive même pas à dormir. Donc, est-ce qu'on peut, peut-être pas guérir, mais trouver quelque chose pour soulager justement ces personnes qui souffrent d'acouphènes? 02 62 99 12 00. Freedom, allô? Allô?
10: Oui, bonjour.
0: Bonjour.
10: C'est Juliane.
0: Oui, bonjour Juliane.
10: Oui, est-ce que je peux passer un petit message vite fait, s'il vous plaît?
0: Oh, la fin arrive là, envoyez.
10: Envoyez. Et j'ai l'honneur, c'est à qui?
0: Julie.
10: Julie, bonjour.
0: Bonjour.
10: C'est Juliane de La Réunion, mais maintenant, je suis en métropole.
0: Ok.
10: Ben, je vous appelle là pour féliciter mon petit-fils, Cuvelier Pierre, qui a eu son galon de sous-officier de gendarmerie.
0: Ouh!
10: Oh, super, hein?
0: Génial!
10: Ah oui, c'est génial, oui.
0: Waouh!
10: Ah, physiquement et moralement, c'était dur, mais bon, une partie est passée, quoi.
0: Ah oui, et il a toujours rêvé de faire ça?
10: Toujours, hein.
0: Ah oui.
10: Et c'est le seul et le premier réunionnais de sa section là, parce que il y avait deux réunionnais avec lui et les deux autres ben, depuis le départ ils ont laissé tomber parce que c'était trop dur.
0: Ah d'accord. Donc là il en a deux fois plus fier en fait.
10: Oh là là, j'ai envie de pleurer. Quand on a fait la cérémonie là, j'ai envie de pleurer.
0: D'avoir dit t'es beau en plus avec son.
10: Oh, super, oui.
0: Avec l'uniforme.
10: Ouais, j'ai fait le voyage de La Réunion exprès pour lui.
0: Ben oui, là, par contre, mamie la met de la totale, le capital. Hein.
10: Ah, mamie la met de la totale et le capital. Hein, c'est super, super. Si vous voulez passer un petit message à la radio, je félicite aussi ses parents. Parce que, tu sais, ils ont quand même du mérite aussi pour suivre l'enfant comme ça. Hein.
0: Ben oui.
10: Tout le temps, quoi.
0: Bon, en tout cas, c'est génial. Et en plus, c'est un métier qu'il a toujours voulu faire.
10: Toujours voulu. Il a essayé le staff au tampon pendant une année. Et après, il a laissé tomber, il a passé son concours, il était admis. Et il est parti sur Montluçon, loin de ses parents, bien sûr. Mais il me dit, mamie, c'était dur, mais j'ai réussi.
0: Oui, t'es...
10: Voilà, génial, Julie. Franchement, je te dis, c'est... Ah, pardon. J'ai tutoyé.
0: Ah, inquiète pas. Et là, du coup, son rêve, c'est de rester en métropole ou de revenir ici
10: Non, non.

0: Parce que moi, j'ai vu une émission sur la Guyane, justement, avec les gendarmes. Ben, franchement, c'est fou. Ah, ben oui, ben, il aime ça, le risque, lui, le policier. Hein.
1: Parce que c'est vrai qu'aujourd'hui... Mais du coup, il a conscience dans quoi il a embarqué, lui, finalement.
0: Exactement. Oui, oui, il a conscience de ça, oui.
1: D'accord.
0: Ah, oui,
1: je suis... Mais il n'a pas peur?
0: On dirait que non. Peut-être intérieurement, il ne fait pas voir, mais bon... comme ça, il est tellement fier, tellement content d'avoir réussi déjà son premier, hein, son premier jalon, quoi.
1: Oui.
0: Et, ah non, franchement, ça me fait plaisir, hein. Tous mes petits-enfants bien travaillés, tout ça, mais là, c'est spécial, quoi. C'est quelque chose de...
1: C'est particulier.
0: Énorme.
1: Et là, on a fait le déplacement exprès pour ça.
0: Exactement, oui. Voyage est long, mais enfin, la mamie est déjà vieille, mais bon.
1: Oh, t'es mamie, ben, tiens une photo avec le petit garçon, quoi.
0: Oui, bah si, mais c'est ce que m'a fait aussi. Hein.
1: Ou envoie pour nous veut voir, nous, comment mamie, elle est belle tout à côté.
0: C'est tout le temps mieux que la radio, mais bon, mais envoyez où
1: web@freedom.fr.
0: Ah oui, voilà, c'est ça, oui. Mais écoute, Freedom, pas tant tous les jours à la réunion. Hein.
1: Donc, ah, mais là, avec l'émotion, on l'a oublié.
0: Ah oui, on l'a oublié.
1: Il suffit ou quitte la réunion ou oublie.
0: Non, mais oublie pas, mais écoute, Freedom aussi. Hein. Et là, ce matin, moi, l'essaye de mettre, mais il n'y arrive pas.
1: Ah.
0: D'après le réseau, peut-être.
1: Aïe. Mais reviens.
0: Tous les jours, mais écoute, Freedom.
1: Quand ça, on revient.
0: Le 29 juin.
1: Oh, t'es bon, on l'a bien pris, ma fille.
0: Ben, comme il commence, il prend même, quoi.
1: Ah, ben, tant qu'à faire, on sort pas tous les jours, hein.
0: Justement, ben, tu sais, encore pardon. Au mois de décembre, janvier, j'étais en métropole sous la neige, disons. Et là, il commence à faire chaud, hein.
1: Ah ouais?
0: Aïe. Oui.
1: Mais c'est pas. Parce que nous voit hein, dans les informations à quel point il fait chaud. Et du coup, la chaleur, elle est comment? Elle est pesante, elle est étouffante, elle est comme la Réunion?
0: Elle est comme la Réunion, les pesants, les étouffants, oui.
1: Aïe.
0: Elle est comme la Réunion. Mais par contre, le matin, il fait maman, le grand matin, super. Hein.
1: Ah ouais, d'accord.
0: Ah ouais.
1: Mais quand on revient ici, où va, on lève ou de palto?
0: Ben là, déjà, mais on lève.
1: Ah d'accord, mais en tout cas...
0: Il fait bien frais à la Réunion, non?
1: Non, voilà, nous met la petite veste, mais sans plus.
0: Ah, c'est bien.
1: Ben oui, ma fille. Ben, en tout cas, c'est avec grand plaisir. Nous embrassons. Pierre, c'est ça?
0: Oui, c'est Cuvelier-Pierre.
1: Félicitations à lui.
0: Ben merci.
1: C'est une maman bien fière, une mamie bien fière.
0: Oh, super. Oui, ça c'est vrai. Hein.
1: Ça, elle est intelligente comme la mamie, ça.
0: Oui, la mamie, c'est un peu le petit couillon en réunion, ça.
1: Quand elle est intelligente comme ça, c'est soit comme la maman, soit comme la mamie.
0: Ah, ben d'accord. La mamie prend un petit bout de poêle aussi.
1: Ah, ben non. Ah. Mais en tout cas, c'est un grand plaisir. Nous embrassons les deux côtés. Ah ou pareil.
0: D'accord, c'est gentil, Julie. Merci.
1: Et profite bien.
0: Moi. Merci.
1: À bientôt. Au revoir. Ouais, ça, c'est une mamie bien fière, ça. Si vous êtes aussi, vous allez fière de votre petit marmaille. De vos enfants également. Vous pouvez nous appeler au 02 62 99 12 00. Freedom, allô? Allô?
2: Allô?
1: Bonjour.
2: Bonjour, madame. J'avais essayé d'appeler, c'était pour le chauffe-eau, là. Bon, si j'ai eu un problème.
1: Oui.
2: Avec mon chauffe-eau, mais c'est toujours pareil, c'est ACDR, la demi-heure. Le problème a commencé en 2021. Ils sont venus réparer, là, au mois de mars cette année.
1: Depuis 2021?
2: Oui. J'avais une petite fuite, mais la fuite était petite.
1: Et ils ont réparé en 2026?
2: 26. Et attends, je vais vous faire écouter quelque chose. Vous entendez ce bruit? Allô?
1: Non.
2: Attendez.
1: Ah, comme s'il goûte, non?
2: Il y a un bruit.
1: Ouais.
2: C'est l'électricité. Une saline qui s'éteint, ça dure une seconde d'électricité allumée. Ça fait un potin. On est obligé de fermer la porte de accès escalier.
1: Mais c'est quoi le problème?
2: C'est depuis le mois de mars. Ben, la lumière, ça reste allumée, jour et nuit, mais ça s'éteint tous les secondes. C'est infralume.
1: Faut pas être épileptique?
2: Comment?
1: Il faut pas être épileptique?
2: J'ai pas compris.
1: Il faut pas être épileptique?
2: Ah ben non, et en plus le problème c'est que si le jour, il y a deux ascenseurs, si le jour l'ascenseur est en panne, on monte l'escalier, on se casse la figure.
1: Ah oui.
2: Et ils sont venus depuis le mois de mars. Hein.
1: Quelle résidence ça?
2: C'est à Demia, le Ravel.
1: Quel endroit ça?
2: C'est rue Jean Cocteau.
1: Oui, dans quelle ville?

0: n'entendez pas le bruit?
1: Non, madame, c'est dans quelle ville?
0: C'est
1: Saint-Clotilde, là. Saint-Clotilde, là, on a tout de problème, ça, non?
0: Non, mais on est le Ravel, hein, le rue Jean Cocteau.
1: Ah, ah.
0: Donc, bon, c'est vrai, c'est tranquille, on paye la tranquillité, mais il y a de la négligence comme partout. Hein.
1: Ouais.
0: La lumière, c'est tous les secondes. Ça s'allume, ça s'éteint, ça s'allume, ça s'éteint. Et là, il y a l'ascenseur. C'est le jour, les deux ascenseurs sont en panne. Mais on monte, on se casse la figure. Hein.
1: Madame, fais attention, hein.
0: Non, non, mais là, ça s'est pas arrivé. Mais le service, comment on appelle ça? Pour le dépannage est déjà passé, rien. Hein. Et c'est depuis le mois de mars que ça dure. Hein.
1: Ah, ben, il vaut la peine. Bon, en tout cas, madame, merci d'avoir appelé. C'est vrai qu'on a un petit peu pris par le temps. On va lancer les informations. Mais voilà, tous les résidents du côté de Saint-Clotilde est comme ça ou pas? 02 62 99 12 00. Un problème avec le chauffe-eau depuis 2021, c'est seulement là en 2026 qu'ils sont venus réparer. Ben mon Dieu, il faut avoir le temps, hein. Bon, et déjà 11h à La Réunion, voici tout de suite un flash d'information.
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3: Bonjour à tous. 37 degrés à Bordeaux, 36 à Rennes ou encore 35 à Lyon. La journée s'annonce encore très chaude aujourd'hui sur la majeure partie du pays. 13 départements sont toujours en vigilance orange canicule. Ce matin, une grande partie de la façade atlantique est concernée, de la Manche à la Gironde. Déjà, ce mardi a été la journée la plus chaude jamais enregistrée pour un mois de mai, avec des records de température enregistrés en Gironde ou encore dans les Pays de la Loire. Une pollution à l'ozone est également annoncée dans plusieurs régions, notamment en Île-de-France. Dans le reste de l'actualité, lors des plaidoiries au procès en appel du financement libyen de la campagne de Nicolas Sarkozy en 2007, ses avocats vont demander sa relaxe pour ce dernier jour d'audience. On rappelle que le parquet général a requis 7 ans de prison à l'encontre de l'ex-président pour association de malfaiteurs, corruption et financement illégal. Le président de la cour d'appel rendra son arrêt le 30 novembre prochain. De nombreuses émissions de méthane ont été détectées en avril dans plusieurs sites gaziers du sud de la France. L'alerte de l'ONG Les Amis de la Terre qui publie un rapport aujourd'hui. Au total, près des deux tiers des 57 sites gaziers visités lors de cette inspection présentaient une ou plusieurs sources d'émissions de cette molécule du gaz naturel. En cause, dans la majorité des cas, des fuites dans les installations. Israël annonce avoir tué le nouveau chef de la branche armée du mouvement islamiste palestinien Hamas. Il avait été avisé hier par une frappe dans la bande de Gaza malgré le cessez-le-feu en vigueur depuis octobre 2025. À noter que le groupe palestinien n'a ni confirmé ni nié cette information. Et puis Toulouse est la meilleure ville étudiante pour la deuxième année consécutive. C'est le résultat du classement annuel dévoilé aujourd'hui par l'étudiant. Le média met en avant les efforts de la ville en matière d'emploi, de transport et de culture et salue ses initiatives locales pour aider les étudiants. Rennes arrive en deuxième position, Montpellier est troisième. Paris de son côté est 19e, pénalisé par le coût du logement. À noter que pour la première fois, l'étudiant a évalué l'accessibilité aux personnes en situation de handicap. Excellente matinée à tous.

0: commence bien quand même sur Freedom, sur Freedom 2. Dans un instant, Terry Moïse en préparation. Il y aura également Harry Payette, U2 et également Johnny Hallyday sur Freedom 2, la radio que vous écoutez tout le temps, partout, à fond surtout. C'est comme ça, c'est surtout comme ça qu'on écoute Freedom 2. 11h04.
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8: Je dis non, tu cherches des femmes pour pec, tout ça. Je pèse, je mesure, tatati, tatata. Et ce numéro de téléphone, je ne te connais pas.
9: Bon, bonjour, ben là c'est trop, c'est trop.
10: La femme qui dit avec quelqu'un de m'empêcher de faire la prière dans ma propre maison, je voudrais savoir si elle est capable elle-même de venir me dire.
11: Tous les problèmes viennent de la surpopulation. Conclusion, faites des enfants comme des lapins, tout va bien. Au revoir.
12: Ouh, que ça m'agace. Hakuna Matata, qu'elle dit la dame. Un petit message sur la Moukatali, et puis voilà. 02 62 21 08 08.

0: Allez, le frais de million, on arrive chez vous. On arrive chez vous. Le temps pour moi de retrouver le bon papier. Ben oui, de composer le bon numéro de téléphone, accessoirement, bien évidemment. Madame Colette, arrête appel à moi, s'il te plaît. Merci. Elle se reconnaîtra, une fidèle auditrice. Elle y écoute la radio, elle y voit mon train de travail et elle y prend son téléphone et elle y appelle la radio. Mais il n'est pas possible, Madame Colette. Allez, direction Saint-Denis. Et on va rejoindre Francis. Tenez, joli petit monnaie, vous gagnez là quand même, non? Ah ah! De toute façon, quand la fine dépasse la barre des 500, c'est joli. Ça fait plaisir. Ça fait plaisir. Allez! Francis, c'est à vous de jouer. Francis.
1: Bonjour. Vous
0: Francis,
1: êtes
0: où ça osse fait à nous ça, Francis? Mais il est pas possible. Francis veut pas 791 euros. Francis, vous êtes sérieux? Ah ah, mais ça, il fait plaisir de mon. Bon, mais pas grave, Francis, nous ça va. Nous n'est pas gros cœur en plus, bon. On va faire plaisir à quelqu'un d'autre demain. Voilà, c'est comme ça qu'on va voir les choses. 791 euros pour aujourd'hui. 812 euros pour demain. Allez, 8, 1, 2, 812 euros pour demain matin. Et oui, il n'y a plus de jours fériés là. Cette semaine, c'était lundi. C'est bon. Ok, la semaine prochaine, à partir de la semaine prochaine, ça reprend une vie normale là-bas, rien. Ah oui, une vie normale, 100 jours fériés. Journée complète, semaine complète. Ben oui, mais il faut travailler un peu, non? Allez, 02 62 21 08 08, le répondeur enregistreur de la Moukatali.
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3: Allô, la Moukatali, ben, je viens d'entendre un truc aux infos, là. Eh ben, un gars, il a été condamné 15 fois, et il est toujours en liberté à faire des conneries. Non, mais il faut arrêter un petit peu, hein. De temps en temps, il faut taper du poing sur la table. Un type comme ça, il doit être en prison pendant 20 ans. C'est le minimum. C'est pas possible. 15 fois condamné. Non, mais on va où? Allez, à bientôt.
4: Allô, bonsoir, Moukatali, là. Mais ma brigade de l'actualité, là, sur Antenne Réunion. Mais voilà, un monsieur Younous Margi, là. Ah, il est fatigant, moi, ce bonhomme-là. Il ferait mieux d'aller chez l'orthophoniste, hein. La Réunion. La Réunion. Ben, comment on veut les gens aussi en métropole et tout ça, des autres côtés, là-bas, ils connaissaient quoi? L'île de la Réunion. Mais il connaît pas si l'île, on dit à la Réunion. La Réunion. La Réunion. Monsieur, allez chez l'orthophoniste. Parce que qu'on comprend, on voit gars à moi. Et mais parce qu'on doit pas gars à moi tout seul, hein. Apprends à dire la Réunion. Non, pas la Réunion, la Réunion. Voilà, merci. Au revoir, mon Catali.
5: 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Toute notre zone politique là, t'es les bêtes, ils connaissent pas les fonds d'âme, nous, à pas notre coco, ils connaissent pas causer, ils connaissent pas les lois. Mettre ça pour moi. Dis-moi comme ça, j'en ai diplôme, monsieur Kakazo, avec madame Pipi. Hein, j'ai cette allée, nous, cabinet public là, allez, ramasse les 20 centimes plutôt, nettoie le cabinet. J'ai cette arrête, j'ai les bêtes, j'ai pas un diplôme, j'ai pas rien. Ça, c'est une politique, ça? Oh, t'es, allez, cache, donc.
6: Oui, bonjour. Je voulais parler du film Les Enchaînés sur Réunion Première. Pour moi, c'est un film sans queue ni tête, non, aucune histoire dedans. Il est bourré rien que la sorcellerie. J'en aurais dit un titre à lui plutôt. Les sorciers de l'île Bourbon. Bon film, allez, n'y a trop.
7: Bonjour, mon Catalyne, je connais tout ce contrat avec là. Moi, je me dis contrat avec là, enlève même. Parce que là, nous là, on se réunit dans le contrat avec. Au travail dans l'école, il y a B ici nous. Là, nous, il y a un contrat avec, il y a B ici nous. On lève tout, gagne mal au dos. Mais on dit, faut tirer même. Il y a B, trop, c'est le monde du monde. Parce que gagne gros l'argent, il ne fait pas rien, il donne les contrats avec, on fait tout, bon, la bizarre. Les beaux, même, faut enlever ça même don. Allez, mon Catalyne, n'a trouvé.
8: Salut, la réunion, frère.
0: Eh bien alors, cause bien, cause droite. Quelle est la réunion, réunion. La réunion. Foutant, va. Il dit pas Saint-Denis. Enfin, il dit Saint-Denis, il dit pas Saint-Denis. Eh ben, cause droite. 02 62 21 08 08, le répondeur enregistré de la Moukatali à n'importe quel moment. Et même sur le répondeur enregistré de la Moukatali, vous pouvez laisser un petit causement pour Gros Moment. Et d'ailleurs, le causement de Gros Moment ce matin, c'était quoi? Bef, il trappe avec la corde, avec la corne, de mon il trappe avec la langue. Que ça veut dire ça? 02 62 99 12 00 cette fois.

0: 02 62 99 12 00. Freedom, bien le bonjour. Allô? Allô?
1: Allô?
0: Bonjour.
1: Oui, bonjour. Vous allez à l'antenne, là, s'il vous plaît?
0: En direct live.
1: Oui, ben c'est... Il n'y a pas longtemps, on m'avait téléphoné pour la poubelle de déchets verts. Je n'ai pas ramassé sur la ravine des Cabris.
0: Oui.
1: Oui, ben allez répéter, madame, c'est encore une fois.
0: Depuis quand?
1: C'est aujourd'hui qu'il passe, il finit de passer, et me voilà, mienne est la même.
0: Ben, il y a un problème avec quoi?
1: Ben, il ne connaît pas, moi.
0: Mais c'est quoi, il passe pas dans tout chemin?
1: Oui, ben, il n'y a pas longtemps, on m'a téléphoné, genre, pour dire, la poubelle n'est pas ramassée sur la ravine des Cabris.
0: Oui, mais seulement dans d'autres chemins.
1: Oui, mais là, dans mon chemin, tout est ramassé, sauf la mienne encore.
0: Ben, à quoi de mon problème avec vous? Et où l'a signalé, ça, justement, ou est-ce qu'on l'a appelé
1: Non, on m'a dit, mais il préfère signaler Freedom avant que téléphone le 0800, je sais pas quoi, là.
0: Mm-hmm.
1: Parce que tout le temps, j'ai dit, oh, il va remonter, mais tous les mois, il faut m'y appeler, madame.
0: Ben oui, monsieur.
1: C'est moi, vous l'avez vu, dernièrement, on m'a appelé. Et là, m'y appelle.
0: Oui.
1: Et peut-être donc un jour, m'y appelle encore.
0: Mais monsieur, ben jusqu'à quand?
1: Ben, m'y connais pas, moi, cause qu'il veut. Mais dis pas, la joie, n'a dit à moi que monsieur, mon impôt n'est pas suffisant pour mon poubelle.
0: Ouais.
1: Tu comprends? Mais moi, il dit, ma bouche à zot, moi, j'ai un travail pour faire, moi, je m'occupe à zot. Mais un jour, même qu'on n'aura pas rien, que j'ai levé, ma bloque de camion, et je vais dire à moi, appelle la police, appelle qui je t'y veux, zot. Mais tu n'auras pas moins de vent.
0: C'est bel et pas possible, monsieur.
1: Là, il faut m'y appeler pour travail.
0: Ben c'est exactement ça, en fait. C'est exactement ça.
1: À vous-même, vous lève le matin, vous connaissez, il fallait travailler. Ben, les potes patrons, ils appellent à vous pour dire que je travaille tous les matins, non? Mais c'est pareil, j'ai fait le travail l'année et demi.
0: Et ils trouvent ça normal?
1: Ce matin, avant, l'été à Civis, c'était la même chose. De Ribou à la reprise, de l'année roi en moins sur place. Et il a dit, bon, non, il répétera plus ce problème-là, malheureusement, c'est tout le temps. Moi, je dis, moi, c'est le prestataire qui fait les sous-traitances, là. Arrêtez un coup, si vous êtes fait un travail, hein. Moi, je suis en retraite, mais Miguel, il va amener un million, moi. Comprends?
0: Oui.
1: Je dis, moi, appelle Freedom avant, parce que si tu téléphones à toi, tu vas dire, on va remonter. Mais espère que vous pouvez écouter, là. Je te connais, là, si Miguel, où ça il est.
0: Non, mais monsieur, mais là, comment on fait du coup pour jeter toute poubelle?
1: Ben, je ne connais pas.
0: Oui, mais on peut pas rester avec... C'est bien les déchets ménagers, ça.
1: Non, déchets verts.
0: Déchets verts, d'accord. Oui, mais on peut pas rester avec une bonne déchets verts devant chez vous.
1: Bah oui, ben là, il faut y lever le déchets verts pour même mettre les encombrants après, pour la semaine prochaine.
0: Mais monsieur, il y en a des jours pour mettre ça dehors. Imaginons que là, demain, on mange à une contravention.
1: Bah voilà. Voilà. Et d'abord, moi, c'est ce que ça, tu veux faire. Le jour d'un animal comme une contravention, la rigidité est là. Les couper pas petit bout de mi-fou, mi-fou, de l'eau.
0: Oui, mais là, il nous faut l'explication.
1: Pour foot, là.
0: Il nous faut l'explication de pourquoi, chez où, il passe pas, monsieur.
1: Ah, ben, il ne connaît pas, moi. Mon Lorient. Lorient, il connaît, il aimait, il doit connaître, il traite avec bonne dalle. Longtemps, il a suivi, c'est même merde. Le Ribouet, il prend, c'est même merde. Ben, arrête un coup. Mais là, il faut passer un peu au contrat. Pec, pas quoi, là. Ben, fou, c'est quoi, ces entreprises-là. Ouais, on va y azote, résilier azote, et puis, prends travailler, pour faire travail, n'en a moun, n'en a que pour allouer, n'en a super allouer, n'en a pas rien, pas besoin de prendre les contrats avec ça, mais arrête, paye les bouts qui font rien, là.
0: Ouais.
1: C'est bon. Là, on prend un mois à l'entreprise pour faire l'affaire, alors qu'on est dans une population, il m'en a autre emploi à la pointe, et je ne fais pas le travail. Bien, ça, t'es vendre bavon.
0: Et surtout, il fait combien de temps qu'il passe pas, monsieur?
1: Ben, tout le temps, quand on a monté chez vous, il faut m'y appeler. L'encombrant, il faut m'y appeler. Tout le temps, les cousins.
0: Mais monsieur, vous habitez dans un trou bébête ou bien.
1: Un trou bébête, m'a dit, oh là, moi, madame, c'est chemin 6 ans. Zéro de moins.
0: Mais maintenant, il passe devant chez vous.
1: Ben, il passe, il ne ramasse pas. Là, vous avez commis ça à faire, là. La situation, on va venir ramasser, là. Ben, m'amène mon camion devant, comment ça va crier à moi. J'ai obligé à appeler à moi, non?
0: Oui, comme ça, on va gagner les causes exotes.
1: Bah, tiens mon camion, bah, laisse mon camion, et je vais venir, il va appeler à moi pour tirer ça. Et peut-être bien ça l'occasion de me boucler le chemin. Je vais faire passer après.
0: Ouais.
1: C'est la seule solution. Alors, il lance un message. Monsieur le maire, Il vient d'être élu. Il était content. Il était quoi par tout canté. Ben là, il doit. Il a fait une affaire, non? S'il veut. Pas de moi, il ne veut pas trop non plus.
0: Ravine des Cabris, il fait un petit moment là que monsieur est obligé de coudeiller pour ramasser ses déchets verts. Comment ça se fait? Et surtout que. Ou habite pas dans les trous bébêtes, quoi. Mais veut dire, aux types passent devant chez vous.
1: Mais bien sûr, ce qui passe. Tout le temps, il ramasse. Enfin, il ramasse. Il ramasse comme un téléphone. Sinon, il ramasse pas. Comprends?
0: Oui.
1: Après, je pourrais avoir le contre-APEC pour me les autres poches. Arrêtez. Ce contre-APEC là, il devait plus donner. Mais fout tous ces entreprises à foutre de la merde là. J'ai le terrain de travail pour faire. Et puis, même mon contre-APEC là, j'ai un autre travail pour faire.
0: Eh ben, nous comprenons à quel point on est en colère, monsieur.
1: Madame, c'est tout le temps. Là où vous voulez, le week-end, pour mardi, pour mercredi, vous venez à mettre les encombrants dehors. Pour ça, ils mettent dans le chemin.
0: Non, mais jusqu'à quand?
1: Va crier.
0: Mais c'est ça, mais là, on m'a appelé pour une contravention ou quoi que ce soit, en fin de compte.
1: Ah non, si vous arrivez sur le bout pour moi comme une contravention, bah, taillez, petit bout. Enfin, il faut que je madame. Et puis, bon, voilà. Il faut faire le couillon, là. Le pays, j'en ai pas, j'ai saisi le compte, moune qu'à la pointe. Hein? Et si on roule pas, et puis après, quand elle peut faire le travail, j'ai fait à demi.
0: Et c'est pas la première fois qu'on appelle à nous, en plus, pour ça.
1: Eh ben, le mois dernier, il a fait longtemps, le mois dernier, Nana et moi. Si Nana, peut-être la pointe. Si Nana et moi, le juge, comme moi, dirait où c'est tous les mois, vous m'appelle.
0: Oui.
1: Tous les mois, vous m'appelle. Pour un ou pour l'autre, mais vous m'appelle. Comprends?
0: Ben monsieur, ben bon courage pour la suite et puis nous espérons que vous allez à l'écoute de la radio et que va déplacer les autres sur place, quoi.
1: Ben là, monsieur, un instant, ben bloque mon camion, m'en mettre devant le tas, comme ça, il faudra dire, moi, viens, tiens, camion, pour te lever. Et ma cause, ça me doit être bon coup.
0: Non, mais nous espérons que madame Annie Criao va pas repartir et après dire, ouais, ben vous là, avez un.
1: Non, là, ben, là, midi, arrivé, là, midi, là, m'y mettre esprit, là. Que j'ai mis à voix d'un moins. Au moins, ma cause, ça me doit être un coup. Comprends?
0: Mm-hmm. Oh là là là là là là. Bon.
1: Bah en tout cas. Téléphone la civisme là. Pas la civisme, le bureau il occupe de ça.
0: Oui, oui, oui.
1: Ouais. Mais c'est un pour. Madame, non. Il connaît pas comment m'en est fait pour travail. Je n'ai qu'à y aller, n'a rien que mon nom dedans.
0: Oui, limite quand on appelle, ben là il connaît tout de suite c'est où.
1: Ah, là je te connais là. Ma fille qui a de façon chemin si tant. Je te connais là.
0: Ben monsieur, mais obligé, laisse à Omina Radio Guidage, mais en tout cas, voilà, nous entendons à quel point on est en colère, et puis peut-être que là, les auditeurs vont pouvoir des conseils à vous, mais nous espérons surtout que Bana va déplacer les autres sur place pour enlever vos déchets verts. Nous avons été rejoints par Jean-Fabrice. Jean-Fabrice, bonjour.
2: Oui, bonjour, c'est Jean-Fabrice. Excusez-moi, je suis en train de conduire, donc je ne peux pas trop manier mon téléphone.
0: T'inquiète pas.
2: Là, je descendais dans le sens du tampon en descendant. En sens montant, il y a un accident à côté de la station Ola, je crois. J'ai vu, il y avait un motard qui était par terre, il y avait un ambulancier qui était arrêté avec deux, trois badauds pour donner l'aide. Hein.
0: Ouais.
2: Et il y a un embouteillage en sens montant qui est en train de se faire là.
0: Donc, on est sur la quatre voies du tampon?
2: Voilà, sur les quatre voies du tampon.
0: D'accord. Qu'est-ce qui s'est passé? Donc, dans le sens montant, il y a eu un accident, motard à terre, ambulance ouais, sur place.
2: Voilà, il y a un motard à terre, mais j'ai pas vu s'il y avait eu contact avec d'autres voitures parce que je descendais, bon, c'était un petit peu à l'arrache. Mais il y a un motard, j'ai vu qu'il était par terre, oui, effectivement. Et il y avait un ambulancier qui était bordé, donc il est porté secours à cette personne,
0: ouais.
2: Avec deux voitures encore, je crois.
0: Bon, et le est-ce qu'il était conscient? Est-ce que vous avez vu s'il était conscient?
2: Il était par terre, mais après, quand je descendais, j'ai même pas vu s'il bougeait ou pas. Donc, apparemment, j'ai vu qu'il était en position de PLS. Donc, je pense qu'il doit être encore vivant. Hein. Je pense hein, parce que lui, c'était la mort. Hein.
0: Ouais. Non, mais au moins...
2: Mais après, s'il y a d'autres automobilistes qui descendent sur le tampon, essayez de donner les informations. Parce que moi, j'ai entrevu et apparemment, et ça venait de se faire juste.
0: D'accord. Donc oui, effectivement, là, sur la quatre voies du tampon, dans tous les cas, il faudra faire attention. Il y a eu un accident, motard à terre, les secours sont sur place, donc c'est une bonne nouvelle. Et puis...
2: mais il y avait un ambulancier qui était arrêté, mais les pompiers sont pas encore arrivés.
0: D'accord. Ok, très bien. Merci beaucoup pour cette information, Jean-Fabrice.
2: Merci et bonne journée. Hein,
0: à bientôt.
2: Téléphone maintenant, bon.
0: Il n'y a pas de souci, on vous entend très bien. À très bientôt. 02 62 41 51 51. Le service radio guidage. Il y a eu un accident sur la 4 voies de, du tampon, pas très loin de la station Ola. Faites extrêmement attention. Motard à terre. Il a été mis en PLS. Il y avait un camion de, d'ambulance sur place. 02 62 41 51 51. Le service radio guidage. Et puis, nous avons été rejoints par monsieur Cellier. Tout de suite, monsieur Cellier, bonjour.
3: Oui, bonjour.
0: Bonjour. Drôle d'histoire pour vous, là.
3: Oui, pardon ?
0: Drôle d'histoire pour vous.
3: Oui, drôle d'histoire, oui, bah oui, mais il y en a un cousin, là, homonyme, Gilbert Cellier.
0: Oui.
3: Comme moi, mais bon, qui est décédé, donc... et là, bah, moi, il a un ami libéral de Sainte-Marie, lui aussi originaire de Sainte-Marie, donc il y a pas mal de gens, des patients, il y a pas la main, ce matin encore, quelqu'un là, pas la main, il a moyen de saisissement, il a entendu décès. Gilbert Cellier, et voilà, et donc, il me dit, bon, ben, m'appelle un coup, Freedom, petit Bob, ben, moi, Gilbert Cellier, infirmier libéral de Sainte-Marie, il est toujours vivant, mais c'est pas mort. Donc,
0: mais c'est votre voilà. Cousin qui est décédé?
3: Oui, c'est un cousin à moi, il habite en métropole, oui, qui habite en métropole. Voilà.
0: Ah, mais drôle d'histoire, mais incroyable.
3: Je veux dire, ma marraine, pareil, elle appelle à moi, elle dit, moi, il est dans la famille, elle appelle à lui, il dit, oui, Sophie, elle est décédée, il dit, après, il appelle à moi pour voir. Il dit, non, non, c'est pas moi, c'est un cousin, donc voilà, quoi. Et,
0: oui, bah, laquelle de ces...
3: Il n'arrête pas, ben, il me dit, bon, ben, m'appelle, elle fout Freedom, elle dit, voilà, mais il est bien vivant, donc inquiète pas.
0: Mais l'entraîneur Fégain, c'est un copou de bonne passion, monsieur?
3: Bah oui, mais elle a beaucoup, des fois, c'est pour manger, la maison d'autres assiettes manger là-bas, elle a dit, ouais, quand on a entendu ça, ben, je suis entendu, ben, c'est lui, c'est Marie, donc, ben, je ne connais pas mon langage, donc, je suis calculé chez moi, donc, vous avez un appel d'autres patients, ben, viens, viens, vous attendez, bien, après, je dis, non, non, il n'est pas lié ça, donc, voilà. Donc, voilà, elle me dit, bon, ben, m'appelle à un coup, donc, m'a mettre au courant, comme ça, et, ben, là, il n'y inquiète pas d'autres.
0: Mais oui, imagine, ben, là, il entend le décès, juste après, il va où arriver.
3: Ah, bah oui, mais c'est tu vois, moi, il connaît, mais bah, après, c'était il y a plusieurs années, ma pauvre vie. Ben, là, elle est un pays inquiet, toi, et comme ce matin, là, elle a appelé à moi, elle me dit, bon, peut-être c'est pour être piqué. J'ai dit, non, non, elle a entendu ça, elle a appelé à moi pour voir, et calcule témoin. Elle dit, ah, t'es, mais il est content, t'en as où, parce que j'étais calcule témoin, moi, donc, si. Ben, enfin, voilà, quoi, donc,
0: Et du coup, c'est votre cousin. Mais il vous est déjà arrivé d'autres situations comme ça où on a cru que c'était vous ou
3: Non, non, non, c'est la première fois. Non, c'est la première fois. Ouais. Et c'est la première fois. Mais il pense que... Bah, il a un seul cousin homonyme, il pense. Et, enfin, il ne connaît que lui. Donc voilà, c'est... Non, c'est la première fois qu'il arrive à moi ça. Donc...
0: Mais voilà. Quelle idée de deux frères ou deux sœurs de se dire on va appeler de la même façon nos enfants?
3: Ouais, bah oui, mais c'est le mot de mon papa, mais bon. Maintenant, j'ai décédé du gars à répondre à moi, mais c'est vrai que, mais après, c'est vrai que c'est un cousin, il a toujours grandi, enfin, il a vécu plus en métropole qu'à La Réunion. Mm. Bah, m'a connu à Lille dernièrement, on a peut-être, 6-8 ans de ça, m'a connu qu'il était existant, et voilà, donc, en plus, par un pur hasard, maman avait commandé une pièce, en métropole, un casse en métropole, et lui, au même moment, il m'appelle la casse-toi, le pièce, et lui, au même moment, il rentre dans la même casse en métropole. Il dit, attends, on dit, oui, préparez la commande de M. Cellier Gilbert. Après, il dit, ben. Et après, il a demandé madame mon téléphone, et après, il a appelé à moi, c'est là, nous l'a discuté, et ben, j'ai dit, ben, écoute, ben, c'est là, m'a connu que, voilà, et on a discuté ensemble, mais j'ai jamais vu aller la première fois, enfin, mettez qu'on doit aller. Après, il a dit, ben, écoute, quand on rentre la réunion, ben, pas soir, même à boire, écoute, viens manger, ben, après, ben voilà, maintenant il est décédé, une fois il est venu, mais peut-être il n'a pas gagné le temps passé, ça fait que... Mais jamais vu Ali, mais il ne connaît pas. Enfin, nous, à cause du téléphone, mais vraiment, t'as un pire hasard, voilà, que quand il rentre un casse en métropole, voilà, que vraiment un pire hasard.
0: Ah ouais, juste parler par téléphone.
3: Oui, voilà, voilà.
0: Monsieur, ça doit être spécial, parce que vous vous êtes parlé au téléphone avec la promesse, entre guillemets, de se rencontrer un jour.
3: Ouais.
0: Et finalement, il a eu le temps de mourir.
3: Et voilà, voilà, et il m'a pas vu, quoi. Enfin, pour nous, il avait un peu les mêmes, voilà, il était routier, il était fait taxi, même, pareil, il avait moto, comment, enfin, on avait un peu les mêmes activités, enfin, les mêmes
0: passions.
3: Les mêmes amours, quoi. Voilà, les mêmes passions.
0: Ah ouais?
3: Et voilà, ben là, après-midi, ce soir, d'ici 16h, ben, m'aller faire un tour au cimetière, peut-être m'avoir sur photo, m'avoir aller, que ça lui ressemble, parce que m'y connaît pas, enfin, m'y connaît pas de vue, quoi, donc.
0: Oui, parce qu'il reste quand même ou de famille, et, oui, voilà, tient quand même à.
3: Famille, ouais. Ouais.
0: C'est bien. Voilà. Waouh! Drôle d'histoire. Ben, en tout cas, voilà, on rassure tout le monde. Monsieur Gilbert Cellier, qui est infirmier à Sainte-Marie, il est toujours vivant.
3: Voilà.
0: Et puis, malheureusement, ben, vous avez votre cousin qui est parti.
3: Oui,
0: et du coup, c'est vrai que vous n'avez pas eu l'occasion de vous croiser, même si vous avez eu l'occasion de discuter un petit peu. Et c'est un peu bizarre de se dire, vous avez eu un peu la même vie, les mêmes passions.
3: Ouais.
0: Comme quoi, le monde est petit, hein?
3: Oui, oui, comme quoi, les monde est petit. Surtout sur ces histoires de pièces en métropole, sur mon téléphone, au même moment que les rentrent à la casse, visiter, bah, et c'est là, il y a pour mon téléphone avec Manal, il a appelé à moi, nous l'a discuté, visité, ben, bah, vraiment, fallait être plus à hasard, et moi, la réunion, elle est en métropole, au même moment. Et voilà, bah, après, c'était le destin, il fallait du cause avec vous ensemble, quoi, peut-être.
0: On avait une chance sur un million de rencontres à l'été, oui.
3: Ah, oui, bah oui, oui, là, c'est une chance, ouais.
0: Oh.
3: C'est un million, là, ouais.
0: Wow. Eh ben, en tout cas, monsieur, voilà, on rassure tout le monde.
3: Voilà, en tout cas.
0: Nos condoléances quand même à la famille.
3: Ok, bah, merci beaucoup.
0: Et puis, on espère que ça ira le plus longtemps possible pour vous.
3: Voilà, oui, bah, j'espère aussi. En tout cas, mes rassures, mes patients, voilà, mais il est toujours là, inquiète pas.
0: Oui.
3: Et bon, ouais, voilà. Ok.
0: À bientôt, monsieur Gilbert.
3: Allez, bonne journée. Allez, merci.
0: Au revoir. Et oui, ces histoires d'homonyme, on en a parlé, hein, il y a deux semaines de ça déjà, de ces gros problèmes quand on porte le même nom que quelqu'un d'autre, etc. Des petites histoires comme ça, mais en tout cas, voilà, on rassure les patients de monsieur, surtout les patients de monsieur Gilbert Cellier. Il est toujours vivant, et d'ailleurs, monsieur Cellier Gilbert, qui est lui en métropole, sera inhumé cet après-midi aux alentours, qui sera inhumé cet après-midi à 16h au cimetière de Sainte-Marie. 02 62 99 12 00, le monde est vraiment petit. Est-ce que vous avez des histoires comme ça, vous, d'homonymes? Peut-être que cette personne-là, les voleurs, les tricheurs, les machins, elle arrive, elle tombe sous autre, justement, des problèmes. On peut en parler, hein? Allons rigoler un petit peu. 02 62 99 12 00. Et puis ce gros problème d'acouphène, tout à l'heure on a parlé avec un auditeur. Est-ce que ça se soigne? Est-ce que ça se soulage? Comment vivre avec? 02 62 99 12 00. Freedom, bonjour. Allô? Allô?
4: Allô, bonjour.
0: Bonjour.
4: Voilà, je m'appelle monsieur Ramin Abex.
0: Oui.
4: Et j'habite à Saint-Pierre.
0: Mmh.
4: Et voilà, ce serait pour dire à toute la Réunion que mon suivi psychologique n'est plus assuré à la clinique Effrayant, mais par le CMP de Saint-Pierre.
0: Monsieur, vous pouvez juste éteindre la radio derrière. Monsieur, vous avez la radio d'allumer derrière?
4: Ah, n'inquiétez pas.
0: Oui. Alors, il veut informer la Réunion.
4: Voilà. Je ne consulte plus le docteur Labadie et le docteur.
0: Alors, pas besoin de nous donner les noms, monsieur, mais pourquoi vous voulez informer la Réunion que vous n'êtes plus suivi?
4: Pour éviter certaines malversations. Pour faire arrêter certaines malversations qui se passaient un peu par là, à la clinique Fontvoyant, par exemple.
0: Oui, mais on comprend pas là. Vous étiez suivi psychologiquement, c'est ça?
4: Oui.
0: Quelle raison?
4: Schizophrénie.
0: D'accord.
4: Et donc, j'ai arrêté mon suivi psychologique à la clinique Fontvoyant depuis 2016. Et maintenant, mon suivi est assuré par le CMP de Saint-Pierre.
0: D'accord. Alors, monsieur, je vous fais patienter juste deux petites minutes, s'il vous plaît. Il faut juste que j'aille sur la route. On a été rejoint par Denise. Denise, bonjour. Denise.
5: Oui, allô, c'est juste pour vous dire que ça circule pas très bien Saint-Pierre-Tampon, parce qu'il y a eu un accident de moto. Le SMUR est en train de monter, donc il va récupérer les blessés. Donc les gens, ben, je sais pas, ils doivent s'inquiéter, mais c'est pour vous tenir informés.
0: Alors, circulation difficile dans le sens Saint-Pierre-Tampon, nous sommes là sur la 4 voies justement du Tampon au niveau de la station Ola, c'est bien ça?
5: Voilà, c'est à peu près à cette hauteur-là.
0: D'accord, et là on entend justement...
5: Voilà, les pompiers, le SMUR est en train d'arriver.
0: Ouais.
5: Et donc ça circule pas très bien. Il faut que les gens soit y prennent, mais c'est pas autorisé la voie Canière. Mais en attendant, peut-être ça peut dégager un peu.
0: Ouais, voilà, sinon prendre tout, son.
5: C'était pour vous informer de ça.
0: Ouais, ou sinon prendre son mal en patience.
5: En attendant, ben ça circule quand même un peu.
0: Ok, ok, ok. Bon, ben on espère que ça ira. Là. Mais bon, voilà, les secours arrivent là.
5: Voilà, les secours arrivent.
0: Ok, très bien. Donc, quatre voies du tampon. Merci beaucoup.
5: Je vous en prie, au revoir.
0: À bientôt, au revoir. On rappelle cette information. Nous sommes là du côté du tampon, quatre voies du tampon, au niveau de la station Ola, dans le sens Saint-Pierre-Tampon. La circulation est très difficile. Un motard au sol. Les secours arrivent à l'instant. 02 62 41 51 51. Le service radio guidage. On a été coupé par monsieur, rappelez-nous. Apparemment on a perdu cet appel, donc il voulait nous dire que voilà, il souffre de schizophrénie et depuis 2016, il est plus assuré, enfin il est plus suivi apparemment. 02 62 99 12 00. Freedom, allô?
6: Ah oui.
0: Allô?
6: Oui, bonjour.
0: Bonjour.
6: Je vous téléphone pour cet homme qui souffrait des acouphènes, s'il vous plaît.
0: Oui.
6: Veuillez, s'il vous plaît, je vous donne mes coordonnées vite.
0: Non, attendez, attendez, avant de donner vos coordonnées, c'est pourquoi?
6: C'est pour traiter ces acouphènes dans les médias, c'est le... Mais pas tout de suite, parce que...
0: Non, j'ai pas compris ce que vous avez dit, là, quoi?
6: Les acouphènes, il souffrait d'acouphènes.
0: Oui.
6: Dans le passé, j'ai soulagé une dame tout de suite pour tout de suite, et elle a été guérie tout de suite.
0: Ah, vous soulagez comment?
6: Ben, au toucher de mes doigts dans les oreilles, je fais une prière, c'est tout.
0: Ah, vous faites une prière?
6: Prière vous... catholique, mais malgache catholique, hein, mais j'ai pris beaucoup, tous les jours.
0: Ouais. Mais vous guérissez seulement les acouphènes ou vous avez d'autres...
6: Plusieurs choses.
0: Plusieurs choses, d'accord.
6: Bon.
0: Mais c'est quoi,
6: il y a
0: vous...
6: des bobos, il y a des bobos qui guérissent pas, c'est difficile à guérir. Il y a des docteurs qui ne traitent pas des choses qui ne puissent pas guérir. Moi, je peux, avec la grâce de Jésus, de Dieu, de le guérir.
0: Mais vous faites quoi, en fait? Vous mettez les doigts dans les oreilles?
6: Oui.
0: Ouais, après?
6: Après, ben, j'ai dit une petite prière. Après, ben, le problème, de ce qu'il souffre la personne. Après, ben, je jette. Après, ça guérit tout de suite.
0: Et immédiatement, la personne recommence à entendre.
6: Oui, tout de suite. Je vous le jure, madame.
0: Je
6: commence à m'entendre parce que j'ai pris beaucoup. Je suis. Depuis des années, j'ai reçu ce don-là. C'était de ma grand-mère. J'ai hérité ça depuis tant jeune. Elle a, d'après mes expériences, j'ai des capacités à guérir.
0: Vous avez une capacité à guérir?
6: Le besoin, ce que je peux faire.
0: Mais ça marche sur toutes les maladies?
6: Je sais pas, mais je sais pas encore, hein, mais on dirait bien.
0: Vous avez essayé sur quoi déjà?
6: Bon, il y avait des gens qui souffraient comme des possédés, comme possédés par des choses surnaturelles, des êtres, comment dire ça? Par Saint-Michel, j'invoque Saint-Michel. Après, ben, j'ai pris ça des personnes avec personnes. Après, c'est une maison, quand j'en redonne, je sens des choses aussi. J'ai la capacité de ressentir des choses négatives, des choses. Ben, comment dire ça?
0: Alors, c'est quoi? Quand vous rentrez dans une maison, vous sentez des ondes...
6: Oui, négatives, des êtres, des choses spirituelles qu'on ne voit pas, forcément qu'on ne voit pas, mais je les ressens.
0: Vous ressent comment? C'est-à-dire une chaleur? Ou ressent...
6: Non, je sens comme des frissons, ça lève sur moi, je sens quelque présence. Et je peux les chasser avec soit de l'eau bénie, soit de l'eau de mer, ou bien soit de gros sel, comme de... Je peux bénir aussi le sel au nom de Jésus-Christ.
0: Comment vous savez ce qu'il faut prendre? Par exemple, quand une maison, il il y a de mauvaises ondes. Comment vous savez qu'il faut prendre du sel, qu'il faut prendre...
6: Bah oui, avec du sel, même avec un peu de l'eau bénie, bah, je chasse les choses sur les gens. Avec la position des croix aussi sur le front des patients.
0: Mais ça, c'est l'exorciste, ça, non?
6: Oui, je pratique ça aussi. J'ai fait ça aussi, madame.
0: L'exorcisme?
6: Ben, une dame souffrait d'acouphènes, elle disait que ses oreilles bourdonnaient. Mmh. Alors, je savais pas mes capacités, j'ai essayé. Mais comme j'essayais, ben, je prenais pas des sous, je prends pas des choses, hein, mais juste après guérison, hein, s'ils veulent me récompenser selon ce qu'ils ont. Il y a des gens qui n'ont pas... forcément d'argent, ben, comme j'ai guéri les gens, il n'a pas pris d'argent auparavant, mais moi j'essaie de pratiquer la religion de Jésus, ben, je le mets en pratique. Mais bon.
0: Mais ça, c'est pas votre métier, je veux dire, c'est, vous le faites, c'est du bouche à oreille.
6: Bon, par situation des personnes qui viennent à moi.
0: Mmh.
6: Qui passent devant moi, qui ont besoin de moi, je fais tout de suite, ces gens en ont besoin.
0: Et vous avez pas peur qu'un jour, là par exemple, il prend l'exemple de l'exorcisme, un jour on est en train de pratiquer ça et il vient sur...
6: Non, parce que moi, j'ai des prières, je suis protégée, très protégée.
0: Vous êtes protégée comment? C'est-à-dire il faut faire des choses sur vous?
6: Des prières, je suis protégée par des Saint-Esprit, comme ma grand-mère. Ma grand-mère défunte, avec les saints et tout, je me protège avec ça.
0: Et un jour, quand vous allez partir, il faudra que vous le transmettiez, ce don-là, ou pas?
6: On dirait bien, parce que ça parce que moi, j'ai hérité ça de ma grand-mère.
0: Ouais.
6: J'ai reçu ça, et ben... je sais pas, ben on dirait que ça va hériter des générations, ça en dirait.
0: Et vous savez déjà à qui vous allez le transmettre?
6: Non, ça se décide pas.
0: Pourquoi ça se décide?
6: C'est peut-être mes enfants même. Mais seulement mes enfants aussi ont des dons.
0: Ah bon?
6: Mais aussi, oui. Il y a une fille qui voit des choses sur les gens.
0: Oui, mais madame, des fois, là, vous êtes d'accord avec moi qu'il y a le bien, il y a le mal. Mais imaginons que on voit quelque chose de mal et que ce mal-là, il connaît qu'on l'a vu, Ali.
6: Oui.
0: Il peut pas arriver au rien à ce moment-là?
6: Non, j'ai déjà combattu dans mes rêves avec la force de Saint-Michel, avec la Vierge Marie.
0: Vous combattez dans vos rêves?
6: Oui, je vois aussi des choses qui doivent arriver aussi dans mes rêves.
0: Vous voyez des choses qui doivent arriver?
6: Oui.
0: Est-ce que vous voyez un truc sur nous ou pas? Là, je vous dis, est-ce que vous... madame, je sais pas que je veux vous tester. Mais je veux vous tester. Allez. Mirotte, boum, encore, voilà. Non, mais madame, ça fait peur quand même. Et par téléphone, ça marche pas?
6: Mais j'ai aussi, comment dire ça, avec le nom de la personne, avec le nom, le prénom de famille, mais sans la date de naissance, ben, j'impose mes mains sur la tête de mon Jésus. Mon Jésus date de 30 ans. Et ben, je sais, mais le sein, mal lourde. Et j'ai cherché Arbel aussi chez moi. Ben, j'impose ma main sur eux, après j'invoque Jésus, j'ai dit à Jésus de le guérir, après il guérit.
0: Madame, allez, mais d'où mon nom, mon prénom, ma date de naissance, pose une main sous Jésus, madame, pose la main sous Jésus.
6: Ben, vous pouvez?
0: Oui.
6: Mais sans où, madame, quand même, mais sans des vibrations chez vous.
0: On sent une vibration, dis-moi que ça vous sent, madame. C'est quelque chose de mal?
6: Vous avez quand même une protection positive.
0: Ah, moi j'ai une protection? Ah, c'est chouette!
6: Positive.
0: Ah, non, trop bien!
6: Il y a plusieurs, de par des expériences, j'analyse tout cela, j'analyse les maladies, j'analyse tout et tout. Il y a des maladies qui ne sont pas provoquées par, comment dire ça, par... Il y a des maladies qui sont provoquées par la méchanceté des gens.
0: Attends, madame, on parle à moi de protection, mais il est protégé, mais après, on parle à moi de maladie. Mais il y a une maladie, suis-moi, moi, là, madame. Comme ça fait un bilan.
6: Il ne peut pas être toute malade. Il ne peut pas. Il ne peut pas être.
0: Il faut que quelqu'un prenne l'antenne, il faut me savoir un médecin. Il faut me savoir un médecin, il faut me savoir consulter. Madame, là, dit mes malades.
6: C'est guéri plus, là, madame. C'est un docteur guéri plus. Là, des gens que j'ai traités, des petites guéri plus, des gens partis à l'hôpital et tout. T'as dit, ben, elle avait cancer du côlon, des intestins. Ben, après, ben, par la suite, ben, j'ai posé ma main dessus comme ça. J'ai dit que je parle en langue, hein, en langue étrangère. Hein. Ben, après, ben, elle a été délivrée.
0: Madame, là, par exemple, il y a une petite douleur dans la main. Est-ce que on peut parler un petit coup de langage, justement, et fait passer ma douleur? Comme ça, on dirait que là, il dit aussi, il mange vraiment.
6: Non, mais ça, non, mais les langages, comme il va à la pièce, hein, madame.
0: Ah, il mange pas par téléphone?
6: Mais c'est pas dérangé.
0: Il dérange pas, là, madame.
6: Vous savez quoi? Je peux parler en plusieurs langues aussi, hein. Ça, c'est comme,
0: Mais est-ce que quand on parle en plusieurs langues, est-ce que c'est où qui cause?
6: Non, non. Attends, là.
0: Ah, c'est pas elle qui cause.
6: Non.
0: Donc, vous les possédez?
6: Non, mais c'est moi aussi, même.
0: Oui, mais vous les possédez?
6: Non, je ne pas posséder comme moi, mais je sens l'esprit saint, un esprit saint.
0: On a un esprit saint dessus, où?
6: Oui. Communique-moi, je demande à ce monsieur. C'est les.
0: Attends, madame, on a l'esprit saint dessus, où?
6: Oui.
0: Et il parle avec où?
6: Pas forcément. Mais comment dire ça, c'est trop fort, c'est trop. Quand je pratique, je vois que ça guérit, c'est tout. Ça soulage.
0: D'accord. Bon, mais ça parle de boubou pour mon corps, mais. Non, nous invite, nous gardons où de coordonner, madame, parce que n'importe qui va appeler là aussi, non, on est bon?
6: Oui, d'accord.
0: Voilà, nous va faire comme ça, plutôt. Allez, dans ce sens-là.
6: Je veux dire, c'est 0680.
0: Non, pas besoin d'y aller à l'antenne, madame, nous voit que ça y apparaît chez nous. Inquiète pas, où, nous voit, nous.
6: On est bon. Dis à ce monsieur-là, parce qu'il souffre trop depuis 10 ans, ça, il souffre trop, là, parce que c'est pas trop normal. Hein.
0: M'y fait autre secrétaire, moi, madame, inquiète pas.
6: Et bon, madame.
0: Mais madame, vous guérissez aussi les cancers et tout ça, les chouettes, les machins?
6: Oui.
0: Mais madame, j'ai une question avant, ça va là. Vous l'avez dit comme ça que moi aussi, il y a une protection. Moi aussi, il y a le don.
6: Non, c'est comme un. Comme dire une protection de Jésus, de Dieu. Je sais comment. Je peux pas vous. Quand je vous vois, j'ai ressenti quelque chose seulement.
0: Comme a dit Freedom, bonjour. Vous l'avez senti une affaire?
6: Je vous laisse, madame. Contactez-moi, pardon.
0: Oh, elle y sent une affaire trop fort pour elle, là. Mais elle y sent une affaire trop fort pour elle. Eh, cette Milena, suis-moi aussi, il est dangereux. Et ben, pas rien qu'elle. Ah, moi, c'est une esprit sain. 0279-99-1200. Allez, où, Julie? Roi de boubou de camp, là. Freedom, bonjour.
7: Oui, bonjour, Julie.
0: Oui.
7: Dis-moi, baisse un petit peu mon radio, hein.
0: Oui, baissez.
7: Madame, là, tout au coup, on va être à la Réunion, vous aurez peut-être pu être en France. Il faut aller s'arrêter dans la mer. Hein.
0: Monsieur, laisse à nous, elle a diminué les trucs puissants, ah. Suis-moi.
7: Bah, mais je dis, mais moi aussi, mais moi, où les jolis, où les belles, mais moi, même, en distance, nous, là. Hein.
0: Laisse-moi croire. Oh.
7: Ah, non, mais il ne veut pas vous croire. Hein, croire, moi, vite.
0: Aïe.
7: Mais même les couillons, comme ils savaient faire croire le monde des affaires, même les abrutis, ils savaient faire venir les camarades couillons.
0: Eh, hey, mais monsieur, on croit pas ça, ou que n'en a des gens, n'en a des dons?
7: Eh, quoi, ça n'a pas rien sur la terre, quand vous êtes mort, quand vous êtes né, c'est tout.
0: Oui, mais là, nous parle pas de mort et de machin, nous parle de dons.
7: Quel don, hein, mon nana? Le don de mon nana, c'est quand s'il dit ça, ça travaille, les gars, ils sont mangés. En France, ils ne travaillent pas, les gars, ils sont mangés quand même. Ah, le don.
0: Hein, pour vous, ça n'existe pas, tout ça?
7: Ah, pas rien, c'est la terre, nana, nous-mêmes. Nana, le monde est un peu plus futé, mais c'est bon. Même le bon monde couillon, me dit, vous savez bien quoi, le monde couillon, bien couillon, vous autres.
0: Ben là, moi, il était content, il me dit, mais il a fait puissance sur moi, les menteurs.
7: Elle est menteuse, elle est menteuse.
0: Mais t'es quoi avec Joséphine Ange gardien avec moi, mais elle est menteuse.
7: T'as de Mimi Mati.
0: Mais t'es quoi Mimi Mati, t'es avec moi, elle est menteuse.
7: Mais quoi? Non, elle est possible, Mimi Mati est possible, mais en mou, mais seulement, si elle est en mou, nous voit pas, elle est trop petit. On passe de Yahoo, elle est devant, on voit pas, elle est pas de Yahoo, mais elle est devant, on voit pas, elle est.
0: Le seul monde m'y connaît, les petits autour de moi, ils appellent Maryse.
7: Hein?
0: Mais dis peut-être Maryse, écoutez-moi, non?
7: T'es.
0: Ah, mais t'es content?
7: Vous pouvez dire moi une affaire, là, non?
0: Ben non, là, mais t'es content, mais dis-moi, donc.
7: Comment, pour moi, t'appelles Maryse?
0: Non, mais dis le seul monde que m'y connaît autour de moi, il appelle Maryse.
7: Hein? Ah, bah, oui, moi, pas dans le train de la France, en micro-alote. Non, mon fils oublié, mon âme de fils oublié. Elle était génique, oui, elle était roi de bon nom,
0: mais. Monsieur, c'est dit des bêtises, mais laisse ça au moins.
7: Laisse à moi, si tu veux. Bon appétit, Lily.
0: À bientôt, au revoir. 02 62 99 12 00. Mais non, mais blague à part. Est-ce que vous pensez qu'il y a des personnes qui ont des dons de guérison, qui sont accompagnées, qui ont une force avec eux, qui les aide justement à guérir certaines choses. 02 62 99 12 00. Et qui voit aussi des choses. Frida Malo?
8: 92 12 00, c'est pas ça?
0: C'est pas nous.
8: Mais c'est ça même?
0: Non, 99 12 00.
8: Oui, c'est ça?
0: Oui, ça c'est nous.
8: Oui, mais là, mais pas en direct, moi. Mais...
0: Ah ben si, ou en direct, live, le monde entier écoute à vous.
8: Ben non, on t'en donne radio, c'est pas nous.
0: Ben si, c'est où, monsieur? Éteins de radio, la paix.
8: Ah, c'est moi, là? Pensez à quoi?
0: T'es ben jusqu'à quand? Jusqu'à quelle heure? Les décalés, Kevin! Foutons, oui, va, alors, Kevin!
8: Oui, là, on entend moins bien?
0: Oui, m'y entend, Kevin! Quoi, on veut, Kevin? Kevin, éteins de radio, la télé.
8: Oui, t'as décalé, oui, voilà. Alors, Minena a 36 ans, ben, il fait un certain moment, mais il souffre d'acouphène, moi.
0: Oui.
8: Ben, à Finson, ben, je suis pas mal de potes, hein. Et là, c'est bien les miennes. Ben, ils ont ma beau vivre un enfer. Et, m'avait entendu, sur Saint-Pierre, elle avait madame 36 années, que, ben, son machin était miracle. Mais voulait savoir auprès des auditeurs, des auditrices, si. Si le monde a fini de faire l'expérience avec elle pour voir s'il est vrai, ouais.
0: Ben, pas forcément avec elle, mais est-ce qu'il y a des tisanes justement pour soulager?
8: Oui.
0: Oui. Ben là, par exemple, tout à l'heure, nous, on a eu un monsieur que la Dianoul, il a essayé les gouttes et il ne marche pas. Mais Kevin, comment ça se fait qu'un jour, il a eu des acouphènes ou...
8: Ben, moi, parce que ben, ma une migraine sur 5 jours et... Ben, il était assez conséquent, était assez fort. Du système, je vois la partie. Mais après, le sifflement, ben, elle a resté. M'a pas fait un compte. Le lendemain, t'es encore là. Et ben, depuis là, 9 mois, elle a mis un calvaire. Elle m'a finalement fait pas mal de, comment dire ça? Ben, la médecine, voilà. Ouais, finalement, quand je suis assez fort, professionnel, mais il trouve pas le bout de même. Et après, c'est sans pierre d'auditif, sans rien, moi, mais mieux entend, tout tient comme il faut.
0: Les deux oreilles?
8: Les deux oreilles, c'est matin, midi et soir. Miguel, puis même tu es obligé de prendre un café antidépresseur, prendre un somnifère, tout dormir, alors qu'avant, tu faisais un casse-fort. Tu travailles, tu es obligé d'arrêter mon travail, tout ça.
0: Kevin?
8: Oui.
0: Là, nous, on a une petite madame, là.
8: Hein?
0: La dit à moi comme ça, que ma vie a un don. Mets deux doigts d'autres oreilles, Kevin. Ma guérie aux mains. Kevin, mets toutes deux doigts d'autres oreilles, Kevin.
8: Arrête à où?
0: Allez, mets toutes deux doigts d'autres oreilles, là, dit, faut mettre les deux doigts dans les oreilles, Kevin.
8: Non, mais par contre, pourquoi vraiment?
0: Mais fais une prière pour toi, Kevin.
8: Non, numéro madame là, justement, là, il faut donner en antenne, ça?
0: Non, faut pas donner à l'antenne, ça, Kevin.
8: Oui, hors antenne.
0: Non, mais déjà, on va essayer avec les tisanes. On va voir avec les auditeurs ce qu'ils en pensent. Et si, parce que, la médecine dit que ça ne se guérit pas, ça.
8: Oui.
0: Ma fille d'aller voir un médecin pour ça.
8: Ma fille d'aller X médecin pour voir. Rien à faire. Un cas spécialiste. Ma fille fait chiropraction, je fais l'ostéopathe, je fais l'acupuncture. Ma fille fait le stop là. Je dis, ma fille fait tout.
0: Oui, parce que la diarrhée comme ça, ça c'est quelque chose qui guérit pas. Mais voilà. Est-ce qu'il y a quelque chose pour soulager?
8: Soulager, ben justement, c'est pour ça, moi, ma vente, on dit Saint-Pierre là-bas, on avait une femme, t'as une tisanière, et elles sont affaires, entre guillemets, sont affaires tes miracles, la diarrhée ou prend, mm-hmm. ben, il disparaît. Mais ça, voici, notre monde l'avait déjà eu, elle en a fait comment, voir.
0: D'accord. Alors, nous essayons de voir avec les auditeurs, est-ce que justement les tisanes, il y a des tisanes qui existent, est-ce qu'il y a des gouttes, est-ce qu'il y a des quelque chose qui existe justement contre le ouais. ce gros problème-là?
8: Ah non, parce qu'il devient un enfer, il est incroyable.
0: Depuis combien de temps?
8: 9 mois.
0: Depuis 9 mois, il dure.
8: Depuis 9 mois, il dure et... Ah oui, ben... Il m'a dit, moi franchement, il était quelqu'un de solide, hein, qui fait tout dehors, ben, la fois moins à tabater, hein, carrément. Hein.
0: Ouais.
8: Mais voilà, mais je voudrais savoir si, comme on dit, ben, à d'autres il peut avoir un renseignement, et voilà.
0: Et bien sûr. Ben, nous essayons de voir avec les auditeurs, monsieur. Vous écoutez la radio, Kevin?
8: Oui, mais écoute-moi là.
0: À bientôt, Kevin.
8: Allez.
0: Allez, nous retrouve, Kevin. 02 62 99 12 00. Le problème d'acouphène, ça touche beaucoup de personnes, apparemment. On ne peut pas forcément en guérir, mais est-ce qu'il y a des gouttes, est-ce qu'il y a des tisanes pour soulager un petit peu ces personnes-là? 02 62 99 12 00. Maïssa a dit, Kevin, mettre son deux doigts dans ses oreilles, il n'a pas gagné. Aïe, aïe, aïe. Bon. Je ne veux pas écouter à moi. Pas grave. Est-ce que là, tu veux écouter à moi?

0: du jour. Et si la personne répond oui, c'est déjà, c'est déjà gagné en fait.
1: Déjà oui.
0: Oui, il faut avoir le quotidien.
1: C'est facile.
0: Il faut répondre au téléphone et avoir le quotidien.
1: C'est facile.
0: Ça répond parce que ça sonne pas si.
1: Si, là ça sonne.
0: Ah. D'accord, c'est facile.
1: C'est facile.
0: Puis alors, c'est chargé le quotidien aujourd'hui, hein. Bon loulou.
1: Oui. Beaucoup. Il y a 400 euros à gagner.
0: Beaucoup d'informations.
1: Oui. On va à Petite-Île.
0: 400 euros. Ah oui, il y a une grosse cagnotte qui a été remportée.
1: Oui. Non, 400 euros. On a donné 400 euros la semaine dernière. Ah, allô?
2: Oui.
1: Bonjour, c'est monsieur Eric.
0: Bonjour.
2: C'est moi-même.
1: C'est vous-même. C'est génial. On vous dérange pas, là?
2: Ah non, il dérange pas.
1: Hein. Il dérange pas. Ah bah tant mieux, prépare un café.
0: Ah oui, on arrive.
2: C'est pas café, ben machine boire.
0: Oh, quel dommage.
1: Mais pas nous.
0: Ben non.
2: À cause de un chèque pour signer pour donner à moi.
0: Ça dépend.
1: Eric.
0: Ça dépend. Allez-y, Julie. Allez-y.
1: Monsieur Eric, est-ce que vous avez le quotidien sous la main?
2: Le quotidien, non.
0: Aïe.
1: Mais monsieur Eric.
0: Bon voilà, première question, perdue déjà.
1: Monsieur Eric, vous nous avez reconnu.
2: Eh, elle m'a dit oui madame. Ah non, elle m'a dit oui au
1: premier. Attends.
0: Non, vous l'avez ou vous l'avez pas?
2: Si, alors, Marie quotidien, mais attends, ça dans ma cuisine, ça arrive au quotidien.
1: Mais monsieur Eric, monsieur.
0: Mais c'est pas possible. Bah après, s'il s'est trompé dans la réponse et qu'il peut répondre à la deuxième question, ça fonctionne, Julie, on est d'accord.
1: Moi je suis plus d'accord, moi.
0: Oh mais. C'est vrai que vous êtes un peu révolutionnaire,
2: non,
0: vous. Hein.
2: Pas ça, on va donner deux ans, on va être producteur officiel.
0: Vous les couez?
2: Mon agriculteur officiel, on va donner deux ans, non, laisse-moi une deuxième chance.
1: Allez, d'abord deux ans, bon, d'accord.
0: Allez.
1: Bon. Ok.
0: Bon,
1: en
0: allez.
1: En contrepartie, mais deux ans, non.
0: Alors, allez, trappe journal dans la cuisine.
1: Les dans la main?
2: Dans mon journal.
3: Quoi fait là? Il est passé dans la cuisine? Non. C'est perdu. J'ai entendu le jingle perdu.
0: Mais non.
3: C'est perdu. Il a dit là-bas.
1: On se dispute là contre vous. Oui, mais ça doit être deux ananas.
3: On perd du temps là. Il a pas de journal. Juste qu'il a pas son journal.
0: Mais alors, tu crois qu'il est parti à la boutique acheter là?
3: Exactement.
1: Non, les dans la main.
0: Les un fixe ou les un portable déjà?
3: J'ai répondu non.
1: Un portable.
0: Aïe. Alors, le journal ou pas?
1: Journal, pas journal.
3: Non, perdu.
2: La pointe.
1: Ah, la pointe.
0: Ah.
1: Eric.
0: De toute façon, il aurait perdu la deuxième question, donc
1: tu t'es pas sur moi ou pas?
3: Il a plané sur ta
2: couna.
1: Il a plané sur moi.
2: Il avait un journal, il serait pas là. Ni quoi était le journal d'aujourd'hui, moi.
0: Ah,
1: Eric, tu déconnes sur nous, là.
0: Et mais nous, on pose pas les questions sur le journal d'hier.
3: Allez, je bouge.
2: Non, c'est pas haut.
1: Mais ouais, lui, si elle a déplacé la courrie en montant.
0: Enfin, il tombe dans les escaliers.
1: Et on a le journal de quand?
2: Avant-hier.
0: Eh ben non, c'est raté. Mais c'était le journal d'aujourd'hui, Eric. Ah là là là là.
2: On va pas attendre à prendre le journal tout le temps. Hein. Il faudrait un abonnement. Il vient librement.
1: Ben fais l'abonnement.
0: Ben il faut le faire.
2: Ouais, mais il faudrait faire. Oui, non, non, c'est la prochaine fois. Inquiète pas.
0: Ben oui, bon là déjà pour aujourd'hui c'est un peu tard.
1: Il a essayé de tricher.
0: Un peu, hein. Non, mais on vous en veut pas.
2: Mais voilà.
0: Enfin, Julie, un petit peu, apparemment.
1: Moi, je vous en veux, mais bon.
0: Bah oui.
1: Voilà.
0: Mais bon.
2: Vous avez un million pour gagner?
1: 400 euros.
2: 400 euros, t'attends, la morale.
1: T'es fait plaisir quand même?
2: Ah oui, nous refermons un petit peu.
1: Oh là là. Bon, bah, nous, on repasse quand on arrive 10 000.
0: Ben.
2: Pas de soucis, bon.
0: Et abonnez-vous au quotidien en attendant, hein, parce que sinon, ça marchera pas. Hein.
2: Ah oui, pour 400 euros, ça fait, oui.
0: Oh. Ben voilà. Il faut. Bon.
1: À bientôt, Eric.
0: Au revoir, Eric. Merci de votre accueil, quand même.
1: Belle journée. Oh
0: là là. Mets ta bonne humeur, Eric, quand même.
1: Oui, j'ai. Non, j'ai pas. Non. J'ai, mais pas d'aujourd'hui, en fait.
0: J'ai le journal du mois de l'année dernière, la même date. Ça marche pas.
1: Mais la question était mal posée aussi. Alors, Laetitia, est-ce que vous avez le quotidien d'aujourd'hui?
0: Oui.
1: Ah!
0: Oui, devant les yeux.
1: Au moins ça.
0: Oui.
1: À la page 6.
0: Ah, presque. Hop là, j'étais à la page 4 et 5. Je suis à la page 6. Quelle est la question?
1: Quel est le titre du deuxième article?
0: Du deuxième article?
1: Oui.
0: La prévention avant la sanction.
1: Oui, on parle de quoi?
0: Du téléphone au volant. Mmh. Quelques jours avant la mise en œuvre effective de la suspension du permis de conduire pour le téléphone au volant, la préfecture a organisé une opération de sensibilisation.
1: Ouh.
0: Un article à retrouver en page 6 du quotidien. Et si justement vous voulez nous parler de cette suspension de permis de conduire pour le téléphone au volant, hein, cette sanction qui sera effective dans quelques jours selon le quotidien,

0: Eh ben appelez-nous. À quel numéro, Julie, pour en parler?
1: 02 62 99 12 00.
0: Voilà.
1: Eh ben voilà.
0: Eh ben voilà, c'était
1: simple. On a donné
0: simple.
1: Toutes les informations là. Ouais, c'est bon.
0: Lesquels? Bah après il faut aller lire l'article.
1: Ouais, vous nous appelez. Vous...
0: Puis, l'article est pas grand. Alors
1: et puis même
0: je vais
1: si vous n'avez
0: vous
1: pas lu l'article, même si vous n'avez pas lu l'article, vous
0: non,
1: nous appelez.
0: Si vous en parlez peut-être parce que vous l'avez entendu ça ailleurs ou quoi. Je vais pas commencer. C'est assez petit, donc
1: non,
0: je laisse les auditeurs aller
1: c'est
0: lire.
1: C'est les midis déjà.
0: Voilà. C'est
1: merci
0: ça.
1: Beaucoup Laetitia.
0: Vous en prie, Julie, au revoir.
1: À bientôt et bon appétit. Si vous vous êtes à table, il est déjà midi à la Réunion.
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3: Bonjour à tous. Les températures sont déjà élevées. Ce matin, une vague de chaleur exceptionnelle pour un mois de mai frappe la France depuis plusieurs jours. Il faisait déjà 8h29 degrés à Nice, plus de 25 à La Rochelle. Météo France prévoit pour cet après-midi 37 degrés à Bordeaux, 36 à Rennes. Déjà hier, plus de 400 records mensuels de chaleur ont été battus ou égalés, notamment en Bretagne. On rappelle que 13 départements de la façade atlantique sont en vigilance orange canicule. Une pollution à l'ozone est également annoncée dans plusieurs régions, notamment en Île-de-France, la qualité de l'air est encore mauvaise sur toute la zone francilienne. La préfecture a donc mis en place des mesures de réduction de la vitesse. Dans le reste de l'actualité, le guichet de demande de l'aide grand rouleur est accessible à partir d'aujourd'hui. Le formulaire est disponible sur l'espace personnel du site impots.gouv.fr. Une aide proposée par le gouvernement pour faire face à la hausse des prix des carburants. D'abord fixée à 50 euros, elle a été doublée. Il faut faire au moins 8000 km à l'année entre son domicile et son travail pour en profiter. Et dans le contexte de la guerre au Moyen-Orient. Roland Lescure se veut confiant pour cet été. Selon le ministre de l'économie sur BFM TV, il n'y aura pas de pénurie de carburant pendant les vacances estivales. Le ministre qui appelle les Français à partir en congé. Un projet de loi sur la protection de l'enfance est présenté aujourd'hui en Conseil des ministres. L'objectif, répondre à la crise de l'aide sociale à l'enfance. Le texte prévoit notamment des contrôles systématiques des antécédents pour tous ceux qui encadrent des enfants. Il devrait être présenté au Parlement dès cet été. Une nouvelle fusillade à Grenoble, elle a éclaté hier soir dans le quartier sensible Mistral, devant le local du club de foot Mistral FC. Une personne est morte et 3 autres ont été blessés. On ignore pour l'instant les causes exactes de ces coups de feu. Et puis on termine avec un mot de sport du tennis. C'est le début aujourd'hui du deuxième tour de Roland-Garros. À suivre chez les hommes, un duel franco-français entre Hugo Humbert et Quentin Alice. Le choc également entre Valentin Royer et le Serbe Novak Djokovic, triple vainqueur du tournoi. À noter que du côté des femmes, il n'y a pas de Françaises en lice aujourd'hui. Excellente matinée à tous.

0: Et Freedom, il est midi, passé de 2 minutes. Tout de suite, voici les avis et communiqués avec MutaDC.
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0: Sainte-Marie, terrain Elisa. Décès de Monsieur Nathan, Yolan, Charles. Monsieur Nathan, Yolan, Charles. Époux de Madame Nathan, Marie-Ange. Décès survenu samedi 23 mai à l'âge de 57 ans. Le convoi mortuaire sortira du centre funéraire de Bois-Rouge Sainte-Marie aujourd'hui. La bénédiction aura lieu en l'église de Sainte-Marie à 15h30 cet après-midi et l'inhumation se fera au cimetière de Sainte-Marie. À Sainte-Suzanne et à Sainte-Marie, décès de Madame Rouloff, Mimose, née Chéron. Madame Rouloff, Mimose, née Chéron. Décès survenu samedi 23 mai à l'âge de 84 ans. Le convoi mortuaire sortira de son domicile au 12 chemin de la Marine à Sainte-Suzanne aujourd'hui. La bénédiction aura lieu en l'église de Sainte-Suzanne à 16h cet après-midi. L'inhumation se fera au cimetière de Sainte-Marie. À la Saline Saint-Paul, décès de Madame Bénard, Ginette Iris. Madame Bénard, Ginette Iris, décès survenu jeudi 21 à l'âge de 95 ans. Le convoi mortuaire sortira de l'EHPAD des Alizés à la Saline Saint-Paul. Le lieu, la date et l'heure des obsèques vous seront communiquées ultérieurement. Au tampon Bérive, décès de Monsieur Payette Rosaire Carl. Monsieur Payette Rosaire Carl, décès survenu hier à l'âge de 85 ans. Le convoi mortuaire sortira de la maison d'éveillé du tampon aujourd'hui. La bénédiction aura lieu en l'église de Montverléo à 15h45 cet après-midi et l'inhumation se fera au cimetière du même lieu. À Saint-Paul, décès de Madame Iva Marie Jacqueline, née Nifo. Madame Iva Marie Jacqueline, née Nifo. Décès survenu lundi 25 à l'âge de 87 ans. Le convoi mortuaire sortira de la salle d'éveillé de l'étang Saint-Paul aujourd'hui. La bénédiction aura lieu en l'église de Saint-Paul à 14h cet après-midi et l'inhumation se fera au cimetière de l'étang Saint-Paul. À Saint-Denis, décès de Monsieur Thiavankai Gustave. Monsieur Thiavankai Gustave, ancien commerçant de la boutique Tikai. À Saint-André, décès survenu lundi 25 mai à l'âge de 86 ans. Le convoi mortuaire sortira du centre funéraire de commune Prima où se tiendra une veillée à partir de 15h cet après-midi. La bénédiction aura lieu en l'église de Sainte-Marie-Ville à 10h30 demain matin, suivi de la crémation. À Saint-Pierre, décès de Monsieur Pénombre Aimé. Olivien, Monsieur Pénombre, Aimé, Olivien, décès survenu hier à l'âge de 78 ans. Le convoi mortuaire sortira du centre funéraire sud, ligne Paradis Saint-Pierre aujourd'hui. La bénédiction aura lieu à la chapelle du centre funéraire sud à 14h cet après-midi, suivi de la crémation. À la rivière des Roches, Saint-Benoît, décès de Monsieur Aubois. François-Joseph-Marie. Monsieur Aubois, François-Joseph-Marie. Menuisier, retraité de la région Réunion. Décès survenu hier à l'âge de 91 ans. La famille ne souhaite ni fleurs ni couronne. Le convoi mortuaire sortira de la maison funéraire de Brapanon vendredi. La bénédiction aura lieu en l'église de la Rivière des Roches Saint-Benoît à 10h30 vendredi matin, suivi de la crémation au centre funéraire de Prima. À Saint-Benoît, Bracanotte, décès de Monsieur Lebeau Yvon. Monsieur Lebeau Yvon, décès survenu lundi 25 à l'âge de 84 ans. Le convoi mortuaire sortira de la maison funéraire de Saint-Benoît. Le lieu, la date et l'heure des obsèques vous seront communiquées ultérieurement. En métropole, à Nogent et à Sainte-Marie, décès de Monsieur Cellier Gilbert. Monsieur Cellier Gilbert, décès survenu en métropole jeudi 14 mai à l'âge de 65 ans. L'inhumation des cendres se fera au cimetière de Sainte-Marie-Ville à 16h cet après-midi. À la Salines-les-Bains Saint-Paul, décès de Monsieur Leroy. Pascal. Monsieur Leroy. Pascal, décès survenu hier à l'âge de 54 ans. Le lieu, la date et l'heure des obsèques vous seront communiqués ultérieurement. À Trois-Bassins, décès de Madame Satéya, née Or, Orange, Lucienne, dite Baba. Madame Satéya, née Or, Orange, Lucienne, dite Baba, décès survenu hier à l'âge de 93 ans. Le convoi mortuaire sortira de la maison funéraire de Trois-Bassins aujourd'hui. La bénédiction aura lieu en l'église de Trois-Bassins à 15h cet après-midi. L'inhumation se fera au cimetière de Trois-Bassins. En métropole et à la possession, décès de Monsieur Mort, Jean-Dominique. Monsieur Mort, Jean-Dominique, décès survenu en métropole vendredi 22 à l'âge de 65 ans. Le corps sera rapatrié sur l'île mardi 2 juin. Le convoi mortuaire sortira du centre funéraire de commune Prima. La veillée débutera à midi mardi 2. La bénédiction aura lieu au centre funéraire à 10h mercredi 3. L'inhumation se fera au cimetière de la Possession. À Saint-Denis, décès de Madame Bardeur. Marie-Jacqueline, Madame Bardeur. Marie-Jacqueline, décès survenu hier à l'âge de 75 ans. Le convoi mortuaire sortira du centre funéraire de commune Prima. La bénédiction aura lieu en l'église de Saint-Joseph ouvrier de la Providence à Saint-Denis. L'inhumation se fera au cimetière de Prima. À Saint-Philippe, décès de Monsieur Chanvan Thierry. Monsieur Chanvan Thierry. Décès survenu vendredi 22 mai à l'âge de 37 ans. Le convoi mortuaire sortira du centre funéraire de Vincent d'Aux demain. La bénédiction aura lieu en l'église de Saint-Philippe à 14h demain après-midi et l'inhumation se fera au cimetière de Saint-Philippe. À Saint-Benoît, décès de Madame Anguilla, née Céleste, Marcella, Christiane. Madame Anguilla, née Céleste, Marcella, Christiane. Décès survenu aujourd'hui à l'âge de 92 ans. Le convoi mortuaire sortira de son domicile au 14 chemin Ceinture, la pierre 2, à Saint-Benoît. La bénédiction aura lieu en l'église de Saint-Benoît à 15h30, demain après-midi. L'inhumation se fera au cimetière du même lieu. À Belmaine, Saint-Paul, décès de Monsieur Dobaria, Paul, Antonin, Hubert, dit Polo. Monsieur Dobaria, Paul, Antonin, Hubert, dit Polo, décès survenu aujourd'hui à l'âge de 75 ans. Le convoi mortuaire sortira de son domicile au 91 bis, ligne Chéreau, Belmaine, Saint-Paul. Le lieu, la date et l'heure des obsèques vous seront communiquées ultérieurement. À Saint-Pierre, décès de Monsieur Warreau, Jean-Paul, Emmanuel. Monsieur Warreau, Jean-Paul, Emmanuel, décès survenu hier à l'âge de 83 ans. Le convoi mortuaire sortira du centre funéraire sud, ligne Paradis Saint-Pierre. La veillée débutera à 14h cet après-midi. La bénédiction aura lieu au centre funéraire à 14h demain après-midi. L'inhumation se fera au cimetière de Saint-Pierre. À Saint-Joseph, Vincent d'Aux, décès de Monsieur Payette, François-Luc. Monsieur Payette, François-Luc, décès survenu hier à l'âge de 63 ans. Le convoi mortuaire sortira de la maison d'éveillé de Vincent d'Aux aujourd'hui. La bénédiction aura lieu en l'église de Langevin à 14h cet après-midi et l'inhumation se fera au cimetière de Vincent d'Aux. À Saint-Paul, décès de Monsieur Bataille, Yvon, expédit. Monsieur Bataille, Yvon, expédit. Décès survenu hier à l'âge de 83 ans. Le convoi mortuaire sortira de la salle funéraire de l'étang Saint-Paul demain. La bénédiction aura lieu en l'église de Savannah à 15h demain après-midi. L'inhumation se fera au cimetière de l'étang Saint-Paul. En métropole, décès de Monsieur Dijoux, Raymond, Pierre. Monsieur Dijoux, Raymond, Pierre. originaire de la ravine des Cabris, décès survenu en métropole aujourd'hui à l'âge de 72 ans. Le lieu, la date et l'heure des obsèques vous seront communiquées ultérieurement. Freedom, pour vos avis et communiqués, un seul numéro, le 02 62 41 51 51.
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0: Et vos prochains avis communiqués à retrouver cet après-midi aux alentours de 16h50. Ça va être avec Bobby dans Trafic. Et tout de suite, nous marquons la pause. Et juste après, on retrouvera le journal de la mi-journée par Christophe Damour.

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6: Et Freedom, il est déjà midi, passé de 15 minutes, tout de suite place à l'information.

0: Et ce journal est préparé, présenté par vous, Christophe Damois, bonjour.
1: Bonjour Julie, bonjour à tous. Agression au couteau, la nuit dernière dans le quartier Fayard à Saint-André. Un jeune homme de 20 ans a été victime d'un carjacking. Stéphane Patché, d'Alliance Police Nationale, fera le point avec nous en début de journal. Dans le baromètre de ce matin, nous avons parlé de la langue créole et de la possibilité de composer au bac en créole dès 2028. On entendra vos réactions. La polémique sur le Maloya ne désenfle pas. Est-ce qu'un métropolitain a le droit de faire du Maloya? Le sujet continue à diviser. Météo, nuages sur les hauteurs avec quelques gouttes sur les hauteurs de l'ouest. Ailleurs, encore de belles périodes ensoleillées. Météo complète à la fin de cette édition. Mais tout d'abord, le rappel de cette information routière. Il y a eu un accident de moto tout à l'heure sur la 4 voies du tampon. Un motard aurait fait une chute. Il était tout à l'heure au sol et les secours allaient le prendre en charge, comme nous l'expliquent ses témoins.
2: Dans le sens du tampon en descendant, en sens montant, il y a un accident à côté de la station au Lage 3. J'ai vu, il y avait un motard qui était par terre, il y avait un ambulancier qui était arrêté avec deux, trois badauds pour donner l'aide.
3: Ça ne circule pas très bien Saint-Pierre-Tampon, parce qu'il y a eu un accident de moto. Le SMUR est en train de monter, donc il va récupérer les blessés. Donc les gens, ils doivent s'inquiéter, mais c'est pour vous tenir informés. Voilà, c'est à peu près à cette hauteur-là. Voilà, les pompiers, le SMUR est en train d'arriver, donc ça ne circule pas très bien, il faut que les gens soit ils prennent, mais c'est pas autorisé la voie canière, mais en attendant, peut-être ça peut dégager un peu.
1: Et si vous êtes dans le secteur, sur la 4 voies entre Saint-Pierre-le-Tampon, appelez-nous pour nous dire comment ça se passe maintenant. Je vous rappelle le numéro de notre service radio guidage 02 62 41 51 51. 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Je vous le disais dans les titres, un jeune homme d'une vingtaine d'années a été agressé à coups de couteau hier soir dans le quartier Fayard à Saint-André. Les faits se sont produits aux alentours de 1h30 du matin. Stéphane Patché, qu'est-ce qu'on sait sur cette agression ?
4: À l'entour d'une heure du matin, donc les policiers de la brigade de nuit de Saint-André ont été sollicités pour une rixe entre plusieurs individus. Et au cours de cette rixe, un individu a pris plusieurs coups de couteau, donc un coup de couteau au niveau de la tête et ensuite plusieurs coups de couteau au niveau de l'épaule. Fort heureusement, le pronostic vital n'est pas engagé. Et avec la description que la victime a pu donner, la direction de fuite des individus, les trois protagonistes ont pu être interpellés et placés en garde à vue. Nous sommes sur des faits de tentative de meurtre, donc ce sont des faits de nature criminelle, donc des faits relativement très graves. L'insécurité est grandissante et c'est vrai que hier soir, on l'a eu encore à faire face à une infraction de nature criminelle.
1: Merci à Stéphane Patché pour ces précisions. Je rajoute que l'enquête est toujours en cours et que ça se passe là, ça s'est passé dans la nuit au quartier, dans le quartier Fayard à Saint-André. Hier, Aurélien Santon a été condamné par le tribunal correctionnel pour harcèlement moral. Aurélien Santon, c'est l'histoire d'un homme meurtri qui voulait absolument reconnaître son enfant, mais dont la mère ne voulait pas. Aurélien Santon a été condamné hier à 4 mois de prison avec sursis et interdiction de se rapprocher de la mère et de l'enfant. Aurélien Santon aurait l'intention de démissionner de son mandat au conseil départemental et de l'association Petit Cœur, ce que Camille Sudre lui a fortement déconseillé. Ce serait une perte immense pour les Réunionnais si Aurélien Santon n'était plus le relais indispensable de la population auprès du département. Et ce serait une énorme perte pour Freedom si Aurélien Santon démissionne de l'association Ticker, a notamment déclaré Camille Sudre. Dans le baromètre ce matin, nous avons parlé du créole à l'école parce que l'information vient de tomber. Vous le savez, au baccalauréat, les élèves pourront bientôt écrire en créole. Très bien, mais écrire comment? Parce que là, la Réunion n'est pas d'accord du tout. D'un côté, une graphie francisée, comme le défend Jacqueline Farérol, un créole proche du français, plus simple pour les familles. De l'autre, la graphie KWZ, celle que porte Daniel Loireau. Alors, un créole autonome, cohérent, qui s'écrit comme il se prononce, sans passer par le français. Alors, on fait quoi à l'école? On enseigne le créole, on l'écrit comment? Et surtout, qui doit décider de quoi?
5: Créole, effectivement, ça a été établi en tant que langue régionale, mais récemment, au niveau du vocabulaire, il y a tout à refaire, quoi. Et puis, au niveau du créole, c'est-à-dire ce que nous, on parle aujourd'hui, être, parce qu'il y a des mots, des fois, on a un peu de mal, même une cause créole, on a un peu de mal à comprendre le sens, quoi.
6: Qui sait ça qu'on réussit créole là, à l'école, après les oreilles. Donc, nous, à professeur Zoray, ça apprend à nous cause créole.
7: Qui c'est qui vont corriger les copies? Un créole, un réunionnais, c'est un peu comme le Maloya, parce qu'il y a une grosse polémique, et ça va faire doublement de polémique. Alors, moi, je dis, ben, écoutez, moi, je suis contre le créole. Je suis contre le créole à l'école, voilà. Et à la maison, mon mari, c'est un métro. Moi, je suis réunionnaise indienne. On parle pas de créole. Parce que lorsqu'on parle créole, en France, on est mal vu. Quand on parle français, nous avons l'accent créole.
8: Moi, je parle français couramment depuis que j'ai 14 ans, parce que j'ai parti en métropole, et donc ça, mais moi, mon créole, c'est mon créole. J'ai vécu à Nice, et ça, on n'a jamais eu de problème d'accent ou quoi que ce soit. Hein.
9: Mon frère, il habite à Montpellier, et effectivement, lui a dit moi comme ça, que ben, là-bas, lui parle français, mais il a l'accent, créole. Et ben, il y a peut-être pas, il m'occupe ça ou là-bas. Hein.
10: Mon opinion à moi, ce serait peut-être faire passer un examen en oral. Pourquoi l'éducation nationale impose l'espagnol, l'allemand, l'anglais? C'est pas nos origines.
1: Alors le créole à l'école, le créole au baccalauréat, l'écriture du créole. Alors vos avis, bien sûr, vous pouvez continuer à nous les partager au 02 62 99 12 00. Et toujours concernant la culture créole, une polémique culturelle secoue l'île actuellement. Marie Lanfroy, chanteuse métropolitaine du groupe Saoudage, est accusée d'appropriation culturelle pour avoir chanté le Maloya. Cette musique née de l'esclavage est classée au patrimoine mondial de l'UNESCO. Sur les réseaux sociaux, les critiques pleuve, la question qui divise les Réunionnais. Un artiste peut-il chanter une culture dont il n'est pas issu? Faut-il interdire aux métropolitains de chanter le Maloya? Élément de réponse.
11: Moi, mais pas de même question, c'est que aujourd'hui, d'accord, la musique est universelle, etc., etc., mais aujourd'hui, on a une musique qui a été reconnue au patrimoine mondial de l'UNESCO. C'est-à-dire qu'il reconnaît cette musique-là dans son authenticité, avec ses instruments, avec ses... son parole, avec un standard bien précis maintenant. Et aujourd'hui, moi, c'est pas le problème que une femme extérieure chante du Maloya, etc., etc. C'est très bien même, c'est très bien. Mais par contre, mais pense que pour justement éviter que la polémique y enfle, il faut peut-être qu'elle appelle ça autrement. Mais elle peut pas appeler ça Maloya.
12: C'est pas forcément le monde que il s'est chanté le problème. C'est vraiment ça l'effet du Maloya. Ah, moi, comme il entend Maloya, ben, il entend un rouler, il entend un son, les paysans, il entend les histoires, il entend tout ça là. Et en fin de compte, quand on écoute Ali chanter là, ben, on voit pas tout ça. Et comme le monsieur il dit, peut-être il faut qu'il change le nom, son l'art en fin de compte.
13: Bon, cette fille-là a grandi à La Réunion. Qu'est-ce qu'il faut pour être réunionnais? Il faut être arrivé en 1644 à La Réunion? Mes ancêtres, ils sont arrivés en 1725 à La Réunion, mon ancêtre. Mais il accrase sa banane pour construire La Réunion. Et il est réunionnais. Ceux qui sont arrivés après, qui se sont battus pour construire La Réunion, ils sont aussi réunionnais. Donc arrêtons de fragmenter la population réunionnaise.
1: Alors Julie, faut-il interdire aux métropolitains, faut-il interdire aux oreilles, comme on dit, de chanter le Maloya?
0: Non. Chante à Zot.
1: 02 62 99 12 00. Continuez à nous donner vos avis. Freedom, midi et 24 minutes. Bon appétit si vous êtes à table. En bref, l'Assemblée nationale a adopté hier une réforme de l'assurance chômage. Sachez maintenant qu'en cas de rupture conventionnelle, la durée d'indemnisation au chômage passera de 18 mois à 15 mois. Le texte, d'abord rejeté puis réintroduit, a recueilli 186 voix pour et 60 contre. Objectif affiché de ce texte, limiter les effets d'aubaine et réduire les dépenses. Il ne reste plus qu'un vote solennel prévu le 2 juin pour entériner définitivement la mesure. Bef, il trappe pas la corne, du monde, il trappe par la langue. Bef, il trappe par la corne, du monde, il trappe par la langue. Qu'est-ce que ça vous fait penser à quoi, Julie?
0: Moi, je connais même pas...
1: Alors, en tout cas, c'était le causement de gros moments ce matin. Bef, il trappe par la corne, du monde, il trappe par la langue. Un petit causement qui ne vous a pas laissé indifférent.
14: Eh bien, ça, c'est une histoire, ça fait bataille des femmes, ça. Des femmes, la partie, acheter l'aile pour mariage. Et l'histoire, c'est que, je ne pas fait connaître de monde. Mais quand elle arrive chez eux, les naines, la partie raconte l'autre. Deux histoires, l'autre, son cerf, ça te l'a fait. Mais ça fait que son cerf, elle a dit oui, ou les plus bandés, un bœuf, ou. Bœuf, il trappe avec la ah ou pas, tu bats tout le temps, tu fais pas battre tout le temps à la personne, on ne pas trapper à nous.
8: Mais la veille, groupe, il va pas aider à quoi? Alors, là, échange bien, quoi, avec gros. Papa, il met des plates, papa. Alors, lui, arrête, nous, savoir un thé, c'est-à-dire une association, elle va inviter à nous, dans le bâtiment même. Alors, il me cause comme ça, il me dit, ah, cette année, papa, il a, mon papa, il est gros, il est joli, mais il est plate. Non, mais il est plate, la m'a dit non, il n'a pas le goût. Eh bien, le voisin en face, il me dit, les vrais, papa, il est gros, mais il est plate vraiment, hein. Il me dit, comment vous prenez? Ben, après, là, ben, comme nous étions en groupe d'éducation, là, pris le dessus, il m'a pas dit rien, mais après, ben, la voiture, elle dit, ben, dit, papa, tu vois mon voisin à côté, il me dit, c'est où? Vu que le pathologie, ma voisine, elle n'a pas monté, elle va pas, elle va monter, elle monte le mieux, qu'est-ce que papa? Elle dit, non, t'es chouette, ben, après, ben, c'est un compte pour les papas.
1: Entre un papa ou de papa, il est gros, mais il est plate vraiment. Et bœuf, il trappe pas la corne. Il trappe par la corne. De monde, il trappe par la langue.
0: Ouh.
1: Ouais.
0: Moi, je veux savoir.
1: Et le papa, comment il trappe? Par la langue.
0: Voilà.
1: S'il est plate, quand même.
0: Ah ben, s'il est
1: avec
0: plate.
1: Avec les années, papa, il devient. Le papa, il devient plate.
0: Normalement, il devient pas plate, mais bon.
1: Non, mais il tombe.
0: Ouais,
1: le papa,
0: trace.
1: Le papa, il tombe.
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0: D'habitude, on vous perd un peu plus loin, hein, mais là...
1: Ouais. Non, mais cette histoire de papaye, le voisin qui est monté sur un pied de papaye pour regarder les papayes qui étaient en effet bien grosses, mais qui étaient plates.
0: Comment on fait pour monter un pied de papaye?
1: Ben, on monte dessus. Comme moi, jamais monté un pied de bois.
0: Si, mais pas sur un pied de papaye.
1: Si, mettre les jambes comme ça, c'est bien.
0: Ils montent pas sur un pied papaye.
1: Mais si, ils montent.
0: Vous montez un pied papaye?
1: Ils montent pas sur un pied papaye.
0: Mais ils filment en haut quand on monte sur un pied papaye?
1: Oui, ils trappent le papaye.
0: Oui, mais ils peuvent filmer en haut en train de monter sur un pied papaye.
1: Oui. Moi, elle est partant, moi. Tout défi, moi, elle est OK.
0: OK, elle est bon.
1: Après, nous diffuse, hein.
0: Mais bien sûr.
1: Voilà.
0: Fais la pub, fais le buzz.
1: Voilà, exactement, fais le buzz. Christophe Damon, c'est un pied papaye.
0: Y'a aussi mal qu'un papaye.
1: Alors, les nuages vont s'accrocher cet après-midi, Julie, sur les montagnes, sur les hauteurs de l'île. Essentiellement, une fois n'est pas coutume, dans l'ouest et le sud, où on prévoit même quelques petites gouttes sur l'ouest, sud-ouest de l'île cet après-midi, sur les hauteurs de l'ouest, sud-ouest. Ailleurs, de belles périodes ensoleillées sont encore à prévoir, avec des températures maximales qui recommencent à grimper. Et Météo France prévoit d'ailleurs que les températures vont un tout petit peu baisser là depuis ce week-end, mais là, ça va repartir à la hausse. Donc on n'est pas encore... Ce matin, Francky me disait que ça y est, on est en hiver austral. Je n'étais pas tout à fait d'accord, parce que selon moi, on n'était pas encore vraiment dedans. Et ben, preuve qu'on n'y est pas encore tout à fait, puisque les températures repartent à la hausse, jusqu'à 30 degrés cet après-midi à Saint-Denis, 28 au Port et à Saint-Pierre, 22 à Sillaos, 20 degrés à la Plaine des Palmistes et 15 degrés au Pas de Bellecombe-Jacob, du côté du volcan.
0: Mais c'est pas juste, en métropole, ils ont déjà le chaud. Pourquoi nous, on n'a pas encore le froid?
1: Mais nous, on a la fraie, mais... La fraie, le chaud, la fraie, le chaud, la fraie, le chaud, la fraie, le chaud.
0: Elle ne veut pas la fraie, le chaud, la fraie, le chaud, la fraie, le chaud, le frais.
1: Mais moi aussi, je veux la fraie. Mais non, mais dans les hauts, grand matin, il est bon, le gaillard.
0: Oui.
1: Naïmond l'a dit hier que, plein de Nekaf, grand matin, quand il réveille, il fait 1 degré.
0: Non, mais même chez nous, enfin, il fait pas 1 degré, mais il fait bon. C'est agréable.
1: C'est quoi bon, 22 degrés?
0: Non, mais le...
1: Donc on va à 22 degrés en France, là. Ou au Trabalhaut, en débardeur.
0: Non, mais où en ce moment,
1: il est 40 degrés. Quand il fait 22 degrés, il met un manteau.
0: Oh, purée. Non, on est bien à La Réunion, finalement. On est bien à La Réunion, on a de tout. Voilà.
1: Et en France, quand il fait froid?
0: Mais ça passe le week-end au Mac. Il doit faire bon là-bas, là, déjà.
1: Et en France, quand il fait chaud?
0: Il fait chaud.
1: Eh bien, il faut qu'on garde la bonne avec good, là.
0: Il
1: n'y a pas d'air. Ici, on a les alizés.
0: Oui.
1: Là-bas, on ne respire pas.
0: Ça, c'était le bruitage de Christophe Damon qui touffe.
1: Quand il était à Paris.
0: Voilà. On conclut la météo, vous restez là?
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0: Juste avant Christophe Damon, nous avons JP de la montagne avec nous. JP? Nous avons un radio-guidage là tout de suite. JP ? Bonjour. Oui, bonjour.
16: Oui, ben, je suis dans les robes de la montagne. Il est 12h29. Il y a les gens qui roulent doucement et ça crée un embouteillage depuis là-haut.
0: Donc, dans le sens descendant, il y a un embouteillage.
16: Ah oui, ben, les gens, je ne sais pas qu'est-ce qui se passe là. Et là, depuis votre interlocution avec Christophe Damois, ben là, j'ai fait tout l'Europe, il n'y a rien, mais c'est une voiture d'avoir, il roulait pas trop vite.
0: Mais là, ça roule là maintenant?
16: Oui, là, ça roule. Je suis arrivé pour Vincent, mais.
0: Mais dans les rampes, en tout cas, il y a un gros embouteillage.
16: Oui, les gens qui m'entendent d'en haut, ben, ils font leur mal en patience. Là, ça vient des embouteillages.
0: D'accord, ok. Ben, merci beaucoup, JP.
16: Comme une voiture qui roulait doucement, ou bien.
0: C'est ça. Et le temps que ça reprend.
16: Il n'y a rien d'exceptionnel, je m'en excuse.
0: Ok, ben il y a pas de souci. Merci beaucoup JP qui est notre, il est tout le temps en train de nous donner des bons radioguidages lui hein, dans la série des.
1: Oui, infidèle. On le salue. Bonne route.
0: Fidèle. Lui c'est il bien. Est présent.
1: Il a compris que nous informer c'est vous informer.
0: C'est ça.
1: Et ça c'est l'essentiel.
0: Effectivement.
1: Vous verrez Julie repasser les épreuves du bac en créole par exemple.
0: Oh non.
1: Non.
0: Non.
1: Écrire. Écrire, composer,
0: c'est
1: disserter.
0: C'est difficile.
1: Avec un papier et un stylo.
0: Parce que mon créole n'est pas votre créole.
1: Oui. Et à l'écriture alors?
0: Ah, c'est pire.
1: Alors, figurez-vous que il y aurait 4 écritures possibles du créole. On parle là au conditionnel parce que rien, aucune écriture en fait n'a été concrètement validée. Si c'est le cas contraire, j'aimerais bien que des spécialistes qui nous écoutent nous expliquent un petit peu qu'est-ce qui a été validé officiellement, puisqu'on sait qu'il y a des cours qui sont dispensés à l'Université de la Réunion, des cours de créole, et bientôt dans les écoles, et bientôt au baccalauréat, également, on va pouvoir choisir une matière où on va la passer en créole. Alors, il y a 4 façons de l'écrire. Premièrement, il y a la graphie française étymologique. Vous savez, comme notre chanteuse populaire Jacqueline Farérol. Alors, c'est une écriture très proche du français. Mm-hmm. Par exemple, quand vous dites « moins les contents ».
0: Moins.
1: Vous écrivez « moins les contents ».
0: M-O-I-N. Et il y en a qui écrivent « M-W-I-N ».
1: Là, nous allons y revenir après. Mais là, pour l'écriture graphie française étymologique, c'est moins M-O-I-N, les content, comme on l'écrit en français.
0: Oui.
1: Voilà, donc elle privilégie l'origine française des mots. Ensuite, deuxième cas d'écriture, on a la graphie phonétique. Alors, une graphie phonétique, on écrit exactement comme on le prononce. Phonétique. Voilà, exemple, moins les contents. Moi, M-W-I-N, les contents. O-N-T-A-N.
0: Oui.
1: Mais cette graphie peut varier selon les auteurs. Alors, il y a eu des variantes. La graphie 83. Donc, troisième graphie. La graphie 83. L'écriture 83. L'écriture mise au point dans les années 60. Je préfère remettre mon casque parce que j'entends des choses qui me font grincer les oreilles. Mise au point dans les années 80 par les militants et linguistes réunionnais. Basé sur le système moderne KWZ, mais avec une certaine cohérence linguistique. Ça, c'est l'écriture, 83.
0: L'écriture.
1: Et, voilà. Et puis en 4, on a le KWZ de Daniel Waro, par exemple.
0: Oui.
1: Version modernisée et popularisée de la graphie 83. On utilise les K, les W, les Z comme symboles principaux, mais des fois c'est difficile à lire si on n'est pas bien entraîné. Est-ce que vous vous y retrouvez?
0: Non.
1: On pose la question.
0: Parce que qu'est-ce qui va être enseigné au final?
1: Qu'est-ce qui est déjà enseigné?
0: Oui. Moi j'aimerais bien avoir Kenaël, elle est professeure, elle.
1: Oui, c'est vrai.
0: Ouais.
1: C'est vrai. C'est vrai.
0: Qu'est-ce qui est enseigner comment les élèves parce que quand on arrive justement en cours on a déjà nous nos automatismes quand on écrit etc. Est-ce que ça s'adapte justement au cours, est-ce que le voilà
1: et comment
0: est-ce qu'il y a vraiment des fautes d'orthographe en créole
1: justement et comment on va écrire le créole
0: ouais.
1: Et est-ce que vous écrivez en créole Le créole ou vous l'écrivez, vous écrivez le créole en français?
0: Comme l'arrivée. Moi, c'est en français. Moi,
1: d'accord.
0: Oui. Donc, le comptant, par exemple, je l'aurais écrit avec un C et pas avec un K.
1: Et si on vous demande de faire une rédaction en créole, vous écrivez comment? Parce que je me souviens, il y a à peu près un mois, c'était d'ailleurs Huguette Bellot,
0: oui,
1: la présidente de la région, qui faisait la dictée en créole au conseil régional. Il y avait le monsieur le recteur qui la faisait en français. C'est intéressant de savoir que, d'avoir le texte pour y voir un petit peu plus clair. Alors, vous êtes à l'école, on vous demande d'écrire en créole, vous écrivez comment? Expliquez-nous.
0: Mais déjà, pas la peine d'aller loin, hein. Vous avez fait l'animation ici, quand vous lisez les textos.
1: Mmh.
0: Oh! Celui de... d'une personne varie en fonction, quand on manque un... Enfin,
1: c'est fou. Ben, c'est un mélange de phonétique et de non-phonétique.
0: Donc, est-ce qu'il y a vraiment des fautes d'orthographe en créole? Et même dans la langue?
1: Est-ce qu'il existe une grammaire créole?
0: Ouais.
1: Une conjugaison créole?
0: Ben, surtout que ça change, parce que les jeunes d'aujourd'hui, ils parlent pas notre créole à nous. Donc, imaginons dans un entretien, ou là, par exemple, au bac, celui qui va vous sortir le dernier mot à la mode, ou je sais pas.
1: Mmh.
0: Voilà. Et si ça va pas porter préjudice, ça, voilà.
1: Ouais, on sait pas. La question mérite d'être posée. Et à l'époque, souvenez-vous, Julie, il y avait le billet de Justin dans le journal Témoignage.
0: Oui.
1: C'est le journal communiste. Et c'était très très difficile à lire et à comprendre. Le billet de Justin, il y en a qui s'en souviennent certainement. D'ailleurs, si vous vous en souvenez, partagez-nous vos souvenirs 02 62 99 12 00. Je me rappelle que c'était pas facile à lire et du coup, difficile à lire, donc difficile à comprendre.
0: Est-ce qu'on peut faire un concours à la radio d'une dictée en créole?
1: Alors, justement, ils l'ont fait.
0: Là sous les yeux. Waouh, ouais, wow, je l'aurais pas écrit du tout comme ça. Là, même,
1: c'est quel créole, dites-moi, parce que je suis curieux, j'ai pas le même écran.
0: Pas comment moustique qui pique. Il dit moustique qui pique. Joli, joli. Dit ça, mais qui s'accape. Waouh, enfin, je veux dire.
1: D'accord, mais
0: ouais.
1: Mais c'est écrit en créole comment? En créole KWZ, en créole francisé,
0: oui.
1: Non,
0: KW. KW, oui. Donc moi, par exemple, le moins, je l'aurais pas écrit comme ça, MWIN, du coup.
1: Mmh.
0: Voilà, donc est-ce que moi, j'aurais eu 1000 fautes là-dedans?
1: Vous auriez mélangé l'écriture française,
0: oui,
1: et un peu de phonétique.
0: Voilà. Mmh. Voilà, donc du coup, vous allez me dire que j'ai tout faux, alors que non, c'est mon créole à moi.
1: L'avantage, Julie, c'est que la dictée à la radio, on ne voit pas l'écriture.
0: Non,
1: alors ça, c'est les avantages et ses inconvénients. C'est fort dommage, on voit pas l'écriture.
0: On fait venir des auditeurs ici dans le parking. Voilà. Vous avez un problème, j'ai la réponse. J'ai la solution.
1: Et ce qui est super à la radio, c'est que les fautes d'orthographe ne s'entendent pas. C'est un très grand monsieur qui m'a toujours dit ça.
0: Si, les fautes d'orthographe, ça s'entend à la radio.
1: Les fautes d'orthographe, non.
0: Pas d'orthographe, non, mais voilà.
1: Non, les fautes d'orthographe ne s'entendent pas.
0: Ah bon?
1: Ah ben non. Ben non.
0: Attends, il y a un mot que je sais jamais s'il faut dire. Ah, purée, là je l'ai plus.
1: Non.
0: Non.
1: Non. Non. Eh bien, écoutez la suite au prochain numéro.
0: Voilà. Merci beaucoup et puis peut-être à très bientôt pour un concours. Qui sait
1: Un concours à l'écriture?
0: L'écriture?
1: Ou l'écriture?
0: Mais oui, parce que même à la télé, quand on le fait à la maison, personne ne sait.
1: Mm-hmm.
0: On n'est pas noté, nous, mais c'est marrant de le faire. Donc, une dictée à la radio, on fait venir 2-3 auditeurs, là, on met des tapes.
1: Oui, mais le problème, c'est que les auditeurs ne verront pas l'écriture, comment c'est écrit. Donc, c'est dommage. À la télé, oui, mais à la radio, une dictée à la radio...
0: En partenariat avec le quotidien, le lendemain, on met les trucs et tout.
1: On réfléchit,
0: les auditeurs.
1: Quand Télé Freedom va revenir. Quand Télé Freedom va revenir.
0: En 20 années.
1: Voilà.
0: 45 ans.
1: Voilà. Elle va faire dicter en créole à la télé.
0: Dis pas.
1: Je t'ai le Freedom. Chut. Camille entend pas.
0: Et messieurs, que où, Christophe Damour, où l'est du genre à mettre une main comme ça sur le côté, comme ça, pour l'entraîner, écrit ou cachette, pour pas de monime, copie dessus.
1: Oh là là là là là là.
0: Tous les méchants voisins, oh.
1: Copie pas sur moi.
0: Eh ben.
1: Ben non.
0: Il met son livre comme ça, entre, ou pas, et copie.
1: Voilà. Un grand. Un grand Nafea comme ça, un grand Béatel. Mais maintenant, Béatel, on te
0: fait le mieux d'un table. T'es pas, mais pourquoi ça t'es fait ça, maman?
1: Copie pas dessus, moi.
0: Vous n'êtes pas gentil. Pas gentil.
1: Voilà.
0: Même les copies doubles, tu veux pas donner. Et passe à moi les copies doubles.
1: Non, ma
0: copie
1: double. Hein? Elle a acheté.
0: On est méchants.
1: Tiens, feuille, donc.
0: C'est qu'à ça, Christophe. Ah, nous ne répétons pas d'allons. Franchement, à l'école, à la cour, à l'école,
1: nous rebataille tout le temps.
0: Nous rebataille.
1: L'aurait été gaillard. Allez, bel après-midi à tous.
0: À bientôt.
1: À demain matin.
0: Et tout de suite, allo, Freedom.

0: 02 62 99 12 00. C'est vrai que la langue créole a changé au fur et à mesure dès que les années passent. La langue créole n'est pas la même non plus en fonction de où vous êtes sur l'île de la Réunion. Est-ce une bonne chose d'apprendre le créole à l'école, mais surtout comment? Est-ce que ça veut dire que si le moins l'écrit M-W-I-N et que moi je l'écris M-O-I-N, je fais une faute d'orthographe, 02 62 99 12 00, est-ce que c'est pas rajouter une difficulté justement à nos marmailles? 02 62 99 12 00, Frida Malo?
1: Oui, allô, bonjour.
0: Bonjour.
1: Oui, alors en fait, ben, c'est Adriano du tampon. Hein. Mm-hmm. Et en fait, malentendu, ça veut parler, le causement bon moment, bœuf tape par les cornes.
0: Oui.
1: Et il est toujours au moment de parler un petit peu de ça.
0: Bien sûr.
1: Eh ben, on a une chanteuse, un artiste réunionnaise, a fait une jolie musique là-dessus.
0: Ah bon?
1: Oui, elle tape sur YouTube, on va trouver direct.
0: Et mais tape quoi?
1: On tape Lynn Angel, L-I-N-E. Plus loin, Angèle, A-N-G-E-L-E. Mm-hmm. Et le titre, c'est Menteur.
0: Et du coup, qu'est-ce qu'il raconte? Raconte un même petit coup, là.
1: Ah, bah, il raconte exactement ça que j'ai besoin de savoir. Si, quand il tape par la langue, à cause, il raconte n'importe quoi. Va voir, écoute la musique, on voit comment elle...
0: Oui, mais moi, il veut que vous expliquiez à moi avant.
1: Ben, le monde, il dit n'importe quoi. Quand il dit comment vous trappe par les cônes, c'est quoi, fait piège. Ou dans ça, quoi, il dit pas au même, en fait, bon, toi.
0: Mais qu'est-ce que ça veut dire quand de monde, il trappe pas la langue? Comment ça se fait que les gars, il fait trappe, Ali?
1: Parce qu'il lui cause un peu trop, lui bat la langue un peu trop, hein. Lui, hein? Il fait cause à lui, il lui dévoile son système, en fait, bon, toi.
0: Ah, comme dit Créole, il fait baise, Ali, à lui-même.
1: Ah oui, il a fait quoi, okay, bon, il m'aime bien. Écoute, du coup, le petit musique là, il vaut vraiment la peine d'être écouté.
0: D'accord.
1: J'ai mis passer un petit bonjour, c'est un ami à moi.
0: Ah ben voilà.
1: Voilà. Le super, ben, m'a pas gagné à Zot ce matin. Et là, moi, il est content, il me dit, bon ben, si vous gagnez à passer un petit coup à la radio, au moins comme ça, il fait un petit peu la promotion de son petit musique, il est super en plus.
0: Et ben, la promotion, on l'est fait. Mais par contre, monsieur, avant où ça va? Est-ce que, où la fine te fait trappe à où? Par hasard? Parce que...
1: À mon avis, tout le monde qui me fait gagner un petit coup, comment? T'as obligé, ça. Ou essaye ramasse-monter, essaye d'y fier, okay, et hop, là, ça va pas ouvrir.
0: Va apprendre à où, ça ramasse-monteur.
1: Voilà, exactement. Voilà, c'était le petit minute pour le petit coucou pour Lynn Angel, et que son titre, c'est enfin, monter le titre.
0: Ok, les bon, merci beaucoup, monsieur. Voilà. À bientôt, allez, au revoir. Et la promotion a été faite, mais le causement gros moment, bef, il trappe pas la conne, de mots n'y trappe pas la langue. Qu'est-ce que ça veut dire? 02 62 99 12 00. Et puis le service radio guidage, on vous informe qu'il faut faire attention, il y a un chien sur l'ancien pont de la rivière des pluies, en direction de Sainte-Marie. Faites extrêmement attention. 02 62 41 51 51. Frida Malo?
2: Oui, allô, bonjour.
0: Bonjour.
2: Oui, bonjour. Je suis bien à l'antenne.
0: Oui.
2: Oui, alors du coup, je vous appelle parce que j'ai pris connaissance de l'article concernant la location et j'ai eu le droit de réponse de cette dame. Je suis la personne à l'initiative de cet appel.
0: Alors c'est quelle journée? Alors juste, je vais vous demander de couper déjà le haut-parleur. Vous avez le haut-parleur là, non?
2: Là, ça doit être... Je disais... J'hallucine de la mauvaise foi et jusqu'à où elle peut pousser le mensonge. Mais bien à elle de le faire. C'est très bien qu'elle parle de choses qui sont infondées. J'aime bien même les textos sur lesquels elle nous reproche ses deux assiettes. Elle nous a jamais parlé de quoi que ce soit. Si elle parle d'urine, c'est certainement la sienne. Ou alors des poils qui sont tombés de ses affaires personnelles qui sont partout dans cette maison. Wow. Donc je la félicite, hein, de s'ancrer.
0: Allô? Allô, allô? Alors, c'est dommage si on a été coupé, madame? Allô, allô? Alors, c'est dommage. On parle de cette histoire de location. Cette dame nous avait appelé hier suite à un litige à Petite-Île. Madame? Une touriste, hein, qui nous avait appelé pour. Qui s'est retrouvée. Sans état des lieux, avec une caution de 1 500 euros, on vous le rappelle.
2: Voilà, sans état des lieux, voilà. Ni d'entrée ni de sortie. Mais quel culot en plus de parler de choses qui sont pas vraies. Et j'aime bien en plus les écrits sur lesquels elle s'est plainte des assiettes. C'est les seules choses sur lesquelles elle s'est plainte et sur lesquelles elle nous a relancé. Mais là où il y avait le frais de ménage qui était inclus. Mais quel culot à cette dame de pousser le mensonge jusqu'au bout. Hier, elle nous a même insulté. Nous parlons de trous de bite sur Facebook. Mais et elle a le culot encore de s'enliser dans ses mensonges. Mais elle se prend pour qui? Mais rendez-vous à elle, à la maison de justice. Mais elle n'aura pas affaire qu'à nous. Elle aura affaire à tous les locataires qu'elle aura arnaqués. Mais bien à elle de continuer, en fait.
0: Donc, en fait, il y a bien une histoire d'arnaque, mais là, on a la version, votre version. Vous êtes la propriétaire.
2: Non, je ne suis pas la propriétaire. Je suis la locataire. Justement, j'ai recensé plusieurs locataires qui ont eu le même problème. Et wow. Là, ce matin, elle est passée à votre antenne en disant même qu'il y avait eu du pipi, de l'urine sur le matelas, mais ou des poils qui dans les placards. Mais de quoi elle parle? Elle nous a jamais parlé de ça. Et comme je vous le disais, c'est certainement son urine qui doit être présent sur ses matelas, ou même ses poils de ses propres affaires qui sont tombés de son placard. Mais des choses qu'elle nous a jamais parlé. Surtout qu'on n'a pas d'état des lieux ni d'entrée ni de sortie. Mais de quoi elle parle? Mais qu'elle continue de s'enliser dans ses mensonges. Bien à elle de le faire, ça fait encore plus d'argumentaire.
0: Mais oui, mais alors, là, madame, en médiatisant un petit peu les choses qui sont, du coup...
2: Elle a un droit de réponse, en effet.
0: Voilà, d'accord. Qui sont fausses. Par contre, oui. Elle risque gros. Quel est le but de faire ça?
2: Ah ben, justement, de s'enliser dans ses mensonges, je sais pas. Mais en tout cas, on va pas lâcher. On lui donnera pas un centime. Ah, ça, c'est sûr. C'est hors de question. Hors de question. Mais vraiment, il faut arrêter de prendre de monde pour couillon, hein. Et encore moins créole, hein. On peut dire, ouais. Pardon, madame. Excusez-moi, je ne connaissais pas où, mais des fois, mais il fait moins de mon peu de nerfs, hein.
0: Non, après, c'est vrai.
2: Des mensonges comme ça, mais c'est insupportable. Sachant qu'en plus, quand on est rentré dans le logement, le ménage n'était pas fait, les lits n'étaient pas faits, il y avait de la soupe dégueulasse dans la soupière, la maison est belle, hein. Ah oui, la maison est belle. Mais mon Dieu, le reste, ça vaut mieux pas en parler, hein. Oui.
0: Voilà. C'est vrai que ça, c'est cette histoire-là, ben, c'est passé hier sur notre antenne et ça a été repris ce matin dans nos journaux, mais
2: Et d'ailleurs, sur votre antenne, il y a eu d'autres locataires qui ont appelé, hein.
0: Oui, oui, effectivement.
2: D'autres locataires qui se sont plaints de la même histoire, du même procédé. Alors maintenant, si on veut parler de mauvaise foi, là, je pense qu'il faudrait plus regarder du côté propriétaire. Attention, hein, parce que nous aussi, on a l'expérience de propriétaire. Bien sûr, on a vu aussi des mauvais locataires, mais on sait aussi nos démarches. On n'a jamais fait chier comme ça. On n'a jamais été malhonnête et de mauvaise foi comme ça. Là, c'est vraiment, mais en fait, on n'est pas couillons, hein, on connaît de quoi on parle. Hein.
0: Non, mais je veux dire, aujourd'hui, en 2026, tout se sait, en fait, madame. Donc, en même temps, on commence exactement. À médiatiser, on commence à prendre en photo, on commence à mettre sur les réseaux.
2: Et à l'inverse, j'ai ces photos aussi. Je sais de quoi elle parle, en fait. Je sais de quoi elle nous a reproché, ces deux assiettes-là.
0: Oui.
2: Vous vous rendez compte? Deux assiettes sur un ménage qui est inclus, là où il n'y avait pas de lave-vaisselle. Pendant 3 jours, sur une villa où on paye 1 500 €.
0: Oui.
2: Tu retiens 100 € sur une caution, sans justificatif de facture en face, où il n'y a pas d'état des lieux d'entrée et de sortie, et tu rentres pour faire chier le monde jusqu'au bout comme ça. Ah, ben alors là, mais elle peut s'asseoir sur son fric, hein. On ira jusqu'au bout. Mais j'hallucine des mensonges jusqu'au bout où elle peut s'enliser. Ça, plus les insultes sur les réseaux. Parce que au-delà de nous dénoncer ce qu'on a vécu, donner un avis qui est vrai, relater des faits, on n'a pas insulté, non. On a traité personne de trou de bitch. Je peux vous lire moi ce qu'elle a écrit, s'il vous plaît.
0: Elle a écrit quoi?
2: Je vais le lire, d'ailleurs. Je vais le lire. Je vous mets sur haut-parleur 2 minutes.
0: Oui.
2: Je vais pas faire la diffamation comme elle peut le dire. Alors, comme ça, 2 petites secondes, je déverrouille mon téléphone. Je pars sur ses messages. Mm-hmm. Et elle pourra pas dire que c'est pas elle parce qu'il y a son nom de famille. Me dis pas bravo, trou de bite de menteuse, t'es une menteuse, t'es une crado, toi et tes amis, vous avez dégradé, cassé pour toutes les personnes qui veulent des preuves en MP. Mais qu'elle envoie les preuves! En fait, les deux photos de deux assiettes qu'elle nous a envoyées le jour même, nous a jamais parlé d'urine sur un matelas, mais d'où on aurait uriné sur un matelas? Et d'ailleurs, on les a même invités pendant le séjour à venir dans la maison parce qu'on avait un souci avec le lave-vaisselle, la clim. Ça s'est très bien passé.
0: Oui, mais madame, il y a quelque chose que je comprends pas, parce qu'il y a, on peut essayer de gratter de l'argent, on peut essayer, mais là, c'est vraiment partir dans l'excès en disant qu'il y avait de l'urine. Enfin, je veux dire, c'est aller très très loin. On peut juste s'arrêter en disant il y avait deux assiettes de cassé, sale ou je sais pas moi, mais
2: Je reporte les informations des gens qu'on a recensés. Pardon, Florence. Je reporte les informations qu'on a recensées. Il y a des gens qui n'ont pas récupéré leur caution de 1500 euros sur soi-disant des excuses absurdes comme ça. Mais tout ça là, nous on a les contacts de ces personnes-là. Donc elle est culottée en fait, en plus de mentir derrière.
0: Oui.
2: Elle est culottée.
0: Et en plus, vous s'affichez comme ça sur les réseaux.
2: Ah ouais, non mais on n'est pas seul. Non, moi aussi je l'ai affiché, hein. Mais moi j'ai affiché sa maison. J'ai affiché mon avis. J'ai pas affiché la personne. J'ai pas insulté la personne. Mais par contre, j'ai pas menti, moi. J'ai pas menti. Alors oui, il y a des mauvais locataires, c'est possible. C'est très bien. Nous aussi, on en a connu dans nos expériences Airbnb en tant que propriétaire. Mais t'es ça là, on n'a jamais vu, escroquerie à la caution. C'est pas de la diffamation, c'est de la vérité vraie, c'est ce qu'on est en train de vivre.
0: Ouais.
2: Voilà, ça c'était mon droit à réponse face au mensonge de la dame de ce matin.
0: Eh ben, ça a le mérite d'être entendu. Merci beaucoup en tout cas.
2: Voilà. Rendez-vous à elle en maison de justice, par contre.
0: Ah. Okay.
2: Voilà, pas possible. Non, on prend pas des gens pour des cons comme ça. Mmh. Pas possible, madame. J'avais pas eu l'info. On m'a fait relayer. Et vous savez qui m'a fait relayer? C'est bien les autres personnes qui ont eu des problèmes avec elle. Qui eux-mêmes hallucinent à quel point il y a des mensonges, quoi. Ben, heureusement, merci à eux d'ailleurs de m'avoir retransmis l'article. Comme ça, j'ai pu répondre moi aussi en face. Non, mais j'hallucine. Vraiment, mais il y a des gens, mais jusqu'au bout, pour garder l'argent des autres, mais jusqu'au bout, quoi.
0: Non, mais en fait, là, est-ce que ça vaut encore la peine? Parce que des fois, on passe pas par un particulier, on passe par des sites pour se dire c'est plus sécurisé, il y a plus de contrôle, et alors que non, en fait.
2: Mais madame, moi j'ai l'expérience, hein. Enfin, autour de moi, j'ai l'expérience de gens qui ont des Airbnb. Et ça se passe très bien, qui sont propriétaires, même s'ils ont des problèmes, et tout est sécurisé, tout se passe très bien. J'ai jamais entendu ça, moi. On n'a jamais vu ça. Et pourtant, c'est des expériences de longues années. Et il y en a plusieurs. Mais c'est hallucinant que face à... j'aurais pas pris le temps de mettre ça autant en évidence si c'était pas aussi choquant.
0: Oui, non, mais là, c'est un business, oui.
2: Mais bien sûr que les plateformes sont sécurisantes. Alors là, je sais pas, nous, on est rentrés comme j'expliquais à madame Aude hier, je disais, elle nous dit qu'elle est à l'hôpital. J'ai pas rodé le bout de moi. J'étais gentille, madame. Enfin, ok, vous me demandez chaque caution. Je fais chaque caution. J'ai été couillon.

0: C'est molle parce que vous êtes nombreux à pouvoir monter un dossier finalement contre elle.
1: Exactement. Et elle s'obstine. Mais qu'elle s'obstine, c'est très bien. Plus les insultes, en plus le réseau. Bravo à elle.
0: Et ben en tout cas là vous allez pouvoir monter un dossier et puis bon bah si elle veut intervenir sur notre antenne elle est la bienvenue.
1: Ah oui ben là c'est ma réponse. J'arrêterai d'appeler hein, par contre hein, parce
0: oui.
1: que c'est de l'énergie. Mais je la laisse s'enfoncer dans ses mensonges après. Voilà. Qu'elle continue.
0: C'est bien dommage d'être arrivée à là.
1: D'ailleurs et par contre si dans vos articles vous avez besoin de preuves, ben je suis présente aussi pour apporter les preuves.
0: Oui.
1: Les vraies preuves de ce qu'elle a écrit elle. Et de ce qui s'est passé.
0: Mmh. Eh ben, merci beaucoup, en tout cas.
1: Voilà. Et de même de la réponse de Booking.
0: Oui.
1: De la réponse de Booking qui lui donne tort.
0: Parce que là, vous allez signaler, j'imagine.
1: Ah ben, tout.
0: Oui.
1: Ben, on a tout fait.
0: Oui, c'est ça, sur les sites et, ouais.
1: Ah ben là, non, mais, là, par contre, excusez-moi, on est très gentil, hein. Mais, Nana, désolé, prends pas main pour couillon, hein. C'est pas le problème de 100 euros. C'est ce qu'elle m'a dit, mais madame, les 100 euros, c'est 8 euros par personne. J'ai dit, je m'en fous, c'est le principe. Jusqu'à quelle heure ça donne à où l'argent, madame? Il y a le principe sur le contrat, c'était pas écrit ça? Il faut arrêter. Vraiment. Et pourtant, je vous dis, hein, on a l'expérience d'être propriétaire aussi à Airbnb, on connaît de quoi on parle. Hein.
0: Oui.
1: Mais on n'a jamais fait chier les gens comme ça. On n'a jamais fait ça, on hallucine encore plus. Et on n'a jamais eu de problème avec les gens, justement, parce qu'on les prend pas pour des couillons.
0: Et eh ben en tout cas merci le droit de réponse voilà j'espère que cette dame est à l'écoute de la radio et puis voilà elle sait d'avance que vous n'allez pas vous laisser faire et qu'il y a justement un petit groupe là de personnes qui
1: oui et qu'elle peut encore appeler hein justement ça donne matière à récolter tous ces mensonges.
0: Et eh ben c'est bien dommage d'être arrivée à là. Merci beaucoup madame.
1: Au revoir.
0: À bientôt, au revoir. Est-ce que ça vous est déjà arrivé d'avoir opté pour une location ben là pour les vacances, mais d'opter pour ben ces sites-là 02 62 99 12 00 et avoir donné un chèque de caution, et ben finalement, ben c'était pas forcément un chèque de caution, hein, à la fin l'a touché. 02 62 99 12 00 parle peut-être d'arnaque. Frida Malo.
2: Bonjour ma chérie, ça va?
0: Ça va et vous?
2: Oui, ça va. Et dis-moi...
0: Et moi.
2: Comment est ma petite... Et comment... Ah, moi, oublie son nom.
0: Alors?
2: Bon. Un truc de mémoire.
0: Et par contre, on a quelque chose d'allumé parce qu'il grésille un
2: non,
0: petit peu, là.
2: Mon téléphone est vieille comme moi-même.
0: Aïe. Achète un nouveau téléphone, t'es ma fille.
2: Non, ma foi, l'argent.
0: Aïe.
2: Vous êtes toutes cotisées d'un euro à un euro, vous n'avez pas un téléphone comme moi.
0: Prochain Lotokin, tant toute chance.
2: Non, Max, le copie, le bobby, le tout, mettre un euro à un euro, il y a fait un téléphone.
0: Mais préfère autant toute chance, Lotokin.
2: Ah non, mais je ne veux pas le Lotokin, moi. Je connais mettre tellement la chance, mais que même ça gagne tout.
0: Ah, ben serait bien, redonne à moi, partage avec moi.
2: Je m'appelle, oh là là.
0: Que ça l'arrive au qui ça ou Radou là comme nom?
2: Mais quand avec vous-même là.
0: Ciel.
2: Ah merde, pardon.
0: Julie.
2: Non, Julie c'est où?
0: Oui, mais que ça ou Rod.
2: La petite n'était pas bien là.
0: La petite n'était pas bien?
2: Elle était fatiguée quoi.
0: Qui ça l'est fatiguée?
2: C'est franchement...
0: Mais, une animatrice
2: mais, oui, mais tellement que comment on ne peut pas oublier son nom, est inévitable.
0: Une animatrice fatiguée?
2: Ouais, t'es un peu fatiguée. Ah là là. Bon, tant pis. Vous connaissez quoi, Julie? Jeudi soir. On entend moi?
0: Oui, mais on entend où?
2: Je suis obligée à faire appel, comment? La loi pour... Comment t'appelles nocturne?
0: À cause...
2: Avec un monsieur était Radio Freedom, il travaille jusqu'à minuit. On n'a pas dormi. C'est pire, ça ne dort pas, tu rigoles seulement.
0: Eh ben.
2: On sait, mais c'est obligé à faire la loi, c'est obligé.
0: La loi la nuit?
2: Et. On va descendre là.
0: La loi ne déplace pas.
2: Déplace pas pour des gens comme
0: ma ça, fille, ça. Raccroche pas, mélange juste les informations, mais retrouve-moi juste après. Elle est bon?
2: Non, mais ma fille, voilà.
0: Les bon, ben gros bisous alors.
2: Allez, bisous, allez.
0: Gros bisous, à très bientôt. Il est déjà 13h à La Réunion. Elle y appelle la loi pour Freedom. Et ben, il marche pas comme ça. Ben non.
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4: Bonjour à tous, une tentative de meurtre cette nuit dans le quartier de Fayard à Saint-

plusieurs reprises par un groupe de 3 individus. Son pronostic vital n'est pas engagé, mais il présente plusieurs plaies. Les présumés auteurs des faits, un majeur et 2 mineurs âgés de 16 ans, ont été arrêtés. Une enquête a été ouverte. La campagne de présidentielle est officiellement lancée à La Réunion et c'est LFI qui ouvre le bal. L'eurodéputé Manon Aubry a tenu un meeting hier soir de 19h30 à 21h à Saint-André pour porter le discours de Jean-Luc Mélenchon. 200 personnes étaient présentes sur place, notamment des élus de la majorité municipale de Saint-André et des militants LFI. La tension monte autour du déploiement de la fibre à Mayotte. Le département région va saisir l'autorité de la concurrence contre Orange pour des pratiques jugées anticoncurrentielles. La collectivité accuse l'opérateur de fragiliser le projet public Mayotte THD avec son propre réseau de fibre optique. De son côté, Orange assure agir dans le respect du droit et vouloir accélérer la reconstruction des infrastructures après le passage du cyclone Chido. Les sanctions vont devenir plus sévères à La Réunion. Dès lundi prochain, les automobilistes contrôlés avec un téléphone au volant risqueront une suspension immédiate du permis de conduire. Les forces de l'ordre ont multiplié les contrôles hier soir à Saint-André pour sensibiliser les conducteurs. En plus de la suspension, les contrevenants perderont 6 points et devront payer une amende de 135 euros. Un bar réunionné dans le top 100 des meilleurs bars de France, il s'agit du Nola situé au 27 avenue de la Victoire à Saint-Denis. La bar se classe 37e selon les French Bar Awards. Et puis c'est une première historique sur le handball mahorais. 2 équipes masculines de Mayotte participeront dès aujourd'hui au tournoi international de la zone 7 à Madagascar. Les sélections U18 et U20 affrontent plusieurs nations de l'océan Indien jusqu'au 31 mai. Bonne journée à tous.

me présenter ou pas? Non, hein, Alpha Blondie, Sweet Fanta Diallo, cette chanson qui date de 1989, dans un instant. Il y aura de la musique locale un petit peu, là, avec Fred Flavigny, Envie de partir, Max Lorette également, avec Sega Vieux Moon. Et puis Jean-Jacques Goldman,

0: Vous avez entendu une belle chanson, vous savez pas le titre, non, ça vous revient pas. Vous nous appelez en ayant la date et l'heure et on s'occupe du reste. Et oui, c'est comme ça sur Freedom.
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0: 0-0, les sujets sont libres. Juste avant, nous étions en train de parler d'acouphènes, de ce gros souci qu'ont certaines personnes. C'est très compliqué pour certaines personnes, hein. C'est vrai que quand il y a la journée encore, ça passe, mais c'est juste incroyablement désagréable. Monsieur souffre de d'énormes migraines, c'est un calvaire, il nous dit. Est-ce qu'il y a des tisanes? Est-ce qu'il y a des remèdes grand-mère, justement, pour soulager un petit peu ce mal-là ou pas? 02 62 99 12 00. Et puis le sujet du baromètre ce matin, nous avons parlé de la langue créole à l'école. C'est vrai que mon créole à moi, c'est pas zot créole à zot. La façon d'écrire, les différents, la façon de parler, les différents. 02 62 99 12 00, on peut en parler. Est-ce que c'est une bonne chose de l'apprendre à l'école ou pas? Frida Malo?
1: Oui, bonjour. C'est bonjour. Pour parler des téléphones à la main.
0: Oui. M'y écoutez-vous, monsieur?
1: Ah bon, d'accord. Excusez-moi. Oui, non, je pour dire un petit coup de gueule là-dessus, parce que l'alcool au volant, la ceinture qui n'est pas mise, le téléphone à la main, c'est du n'importe quoi, parce que les voitures neuves sont vendues avec un système de main libre de Bluetooth. Comment on fait dans ces conditions? Donc je pense que nous, la Réunion, on est une vache à lait à la France, quoi. On a beaucoup d'interdictions dans les gouvernements français. Je n'arrive pas à comprendre, quoi. Pourquoi il y a tout ça tout d'un coup, ça fleurit comme des champignons.
0: Mais pour vous, là, c'est juste une façon de nous taxer?
1: Ben oui, c'est renflouer les caisses de l'État qui n'ont rien à foutre. Avec les ministres qui sont surpayés, je pense qu'on devrait baisser leur salaire aussi. Mm-hmm. Pour qu'on puisse accepter ce qu'ils mettent en place, ben, qu'on baisse les salaires des ministres.
0: Ah ouais?
1: Ah oui, je suis désolé. Ils font leur boulot, nous on travaille. On sera obligé un jour d'aller supprimer la voiture pour aller au travail et avoir plus d'emmerdes, plus de révolutions, plus de problèmes, quoi.
0: Ouais. Oui, mais monsieur, et comme vous disiez, de toute façon, dans tous les véhicules aujourd'hui, déjà, on a l'écran en face de nous, nous peut cliquer, recliquer, décliquer, nous peut répondre aux messages, nous peut tout faire. Donc, en fin de compte, là, si nous parle de téléphone à la main, c'est vrai que, de toute façon, nous avons le grand tablette en face de nous, en fait.
1: Ah oui, c'est la même chose.
0: Oui.
1: C'est que il y a ceux qui ont l'esprit distrait et ceux qui n'ont pas d'esprit distrait qui peuvent répondre au téléphone.
0: Mais monsieur, mais aujourd'hui, un rien, il peut créer un accident. Imaginons, juste mi éternue, mi ferme les yeux 2 secondes, c'est parti, hein?
1: Oui, c'est parti, oui, c'est sûr.
0: Ou que mi quitte en face des yeux parce que maintenant on regarde dans le rétro extérieur.
1: Alors, ce qui me fait marrer aussi, c'est que tous les. Je ne suis pas contre eux, hein, ni la police, ni la gendarmerie, mais quand on les appelle pour faire une intervention, ils sont au volant avec leur appareil. Alors, c'est pareil, pour eux, c'est aussi d'avoir une amende dans ces conditions.
0: Oui. Mais après, ça, c'est pas comme pareil, monsieur. Nous n'avons pas le droit de garder n'importe où, mais aussi.
1: Voilà. Les vélos qui ont passé devant les gendarmes avec la téléphone à main, est-ce qu'ils seront verbalisés? Non. Les gens qui ont un casque Bluetooth vont être verbalisés non plus. Il y a un abus de pouvoir, là. Il y a un abus de pouvoir qui se fait pour moi.
0: Donc vous êtes contre cette règle-là, alors?
1: Contre, oui et non, c'est logique. On s'arrête, c'est logique. Il faudra pas s'arrêter déjà. Si c'est une urgence vitale d'une famille ou quoi que ce soit, on apprend un décès, on apprend quelqu'un qui est agressé dans la famille, il faut qu'on intervienne aussi. Bon, vous allez dire qu'il y a les gendarmes pour ça, mais des fois qu'ils arrivent, il y aura déjà un mort.
0: Ouais.
1: Il y a plein de paramètres qu'il faut revoir pour ces causes-là. Il y a plein de paramètres. Sinon, s'ils veulent jouer, qu'on joue avec eux, il faut que les ministres baissent leur salaire, tout simplement.
0: Peut-être.
1: On n'est pas là pour en. Oui.
0: Ouais, peut-être une solution, mais on va voir ce qu'en pensent les auditeurs. Merci beaucoup, en tout cas, monsieur.
1: Merci, très belle journée à vous.
0: Très belle journée à vous. Donc, le téléphone au volant, c'est bientôt là d'actualité, justement. Vous en pensez quoi, en sachant que dans les voitures aujourd'hui, on a la grande tablette, là, devant pour justement scroller. On peut aller sur le GPS, aller sur le téléphone. Le téléphone est connecté justement à cette tablette-là. 02 62 99 12 00. Frida Malo, vos avis.
2: Allô, bonjour.
0: Bonjour.
2: Je vous parle d'un problème concernant une institution.
0: Je vous écoute.
2: Ou pas.
0: Alors, ça dépend de ce que vous allez dire, je ne sais pas.
2: La CGSS.
0: Ah, ok, ouais.
2: Oui, alors, il se trouve que mon tonton, il a fait une demande de retraite depuis septembre. Alors, il est reparti les voir à chaque fois, quoi, hein, parce qu'il n'a que ça comme ressource. Et là, en décembre, on lui demande de refaire une autre demande. Et jusqu'à maintenant, on est en mai. Il n'a rien. Et là, il va bientôt être expulsé de son loyer parce que, ben. En fait, il y avait le RSO avant, mais la CAF lui a dit, monsieur, comme vous touchez la retraite, on vous donne plus. Mais il a rien, il a rien. Et on lui demande, il dit, bah, il manque un papier. Non, monsieur, votre dossier est complet. Mais depuis septembre, madame, septembre.
0: Mais pourquoi il reçoit rien?
2: Ben, il reçoit rien, il a pas d'argent et le RSO a été coupé. Il a aucune ressource. Il n'est pas de façon sociale, il n'est pas, tu vois, tout.
0: Oui, parce que normalement, il reçoit la retraite, mais... Pourquoi il ne reçoit pas sa retraite?
2: Ils ne savent pas. Déjà, en premier lieu, ils ont dit refaire une autre demande. On a refait la photocopie et tout, on a payé, on a refait tout. Hein. Là, il ne touche que 77 euros de complémentaire. C'est tout, madame. Il n'y a pas de retraite depuis septembre. Pourquoi ils mettent... On est en mai, tout ce temps-là pour traiter un dossier, madame. Excusez-moi. Ils disent, oui, ils sont débordés et tout. On peut comprendre. Mais tout ce temps-là, madame, tout ce temps-là, depuis septembre, on est en mai... Non, mais c'est... refait une autre deuxième demande.
0: Oui, mais c'est quoi la raison?
2: Ah, ben, ils savent pas. Et quand on arrive, c'est Saint-Denis, hein, quand on arrive, excusez-moi, qui est seulement à l'accueil, moi, je sais pas. Madame, on dit, ben, madame, vous êtes là, à la CGSS, vous connaissez sûrement, ils savent pas. On regarde le compte Amélie, téléphoner. Quand on téléphone, la musique, il à un moment donné, ça coupe.
0: La musique, oh, madame, ça coupe, là, quand vous parlez. Est-ce que vous pouvez juste vous déplacer un tout petit peu, s'il vous plaît?
2: Oui, là, c'est mieux.
0: Oui, parce que non, madame, on peut et dire moins que...
2: Le numéro, là, le numéro 35, ça m'appelle.
0: Ouais.
2: Ben, ça chante, les oreilles, la musique, à un moment donné, ça coupe. Ça chante, ça coupe, c'est comme ça. Qu'on va sur
0: place. Madame, déplacez-vous encore un tout petit peu, s'il vous plaît.
2: Là, c'est mieux.
0: Oui, peut-être. Allons-y, continue.
2: Oui, et quand on les... Enfin, on va les voir sur place, ben, ils y savent pas. Et il a déjà reçu le dossier une deuxième fois, là, depuis septembre. En décembre, il a reçu le même dossier, les mêmes documents... Même papier.
0: Madame, non. Madame, non. Ou dire-moi comme ça que quand on soit sur place, ben, il ne connaît pas. C'est quoi ce qu'il connaît? C'est notre travail.
2: Voilà.
0: Donc, ce n'est pas possible que vous dire-moi, madame, n'a pas une réponse à donner.
2: Et lui, il est âgé, ben, il attend, il dit, il attend. Ben, madame, on attend jusqu'à quand? C'est pas possible comme ça.
0: Mais ils n'ont pas de date à donner?
2: Non. Il n'y a aucun versement sur son compte. Et on est parti voir la CAF. La CAF a dit, malheureusement, on vous a coupé le RSO parce qu'on croyait que vous avez votre retraite. Ben moi, je suis à Nier, j'ai dit, ben non, il n'a pas, il n'a rien. Il n'a aucune ressource. Ils ont dit, ben la CAF, elle dit, il ne peut plus rien faire parce que, ben, il pense qu'il a sa retraite. Ou est-ce que quelqu'un peut vivre avec 77 euros par mois? Ah, madame, il y a un souci, hein. Personne ne vit avec 77 euros par mois. Et là, le bailleur social, même ce bailleur social, il n'attend plus, là. Il a dit, vous n'avez pas payé le loyer tant de mois, il va bientôt être expulsé. C'est grave, comment?
0: Et là, avec le bailleur, de toute façon, Lily attend juste son loyer, Lily ne rote pas tout ça.
2: Ouais. Les allocations logement sont VSC au bailleur, mais le reste de la partie, il doit donner prévention sociale, donc alimentaire, d'accord, mais comment il paye ses affaires, la mutuelle, il n'a pas payé encore, rien du tout, ben, comment ça se passe ça comme ça? Et quand on va les voir, ils ne savent pas. Ben, dit madame, ben, vous êtes là, vous savez quelque chose? Ah, ils ne savent pas. Il a demandé, il n'y a pas un chef ici, il n'y a pas un responsable. Ils sont tous en réunion. Madame, après, ils cherchent des gens qui se suicident, qui se tuent, qui crient, qui viennent faire le scandale dans le bureau. Ils disent, les réunions, les sauvages. Ben non, fais quelque chose pour mon tonton quand même. Depuis septembre, on veut attendre 2 mois, 3 mois, ok, mais pas tout ce temps-là.
0: Non, mais les incroyables, madame, parce que vous ne mettez pas à la place du bonhomme qui, lui, il a ses factures en retard. Son loyer dans retard et oui. 77 euros par mois, madame. Comment on vit avec ça? On peut même pas manger.
2: Voilà. Là, le collier monté à son social, ses enfants, il y a donné un petit peu. Et ben, elle m'a dit, bon, on va passer un coup de gueule sur la radio, elle est impossible. Ah, ben, comment on fait des trucs comme ça? je sais pas moi, mais c'est, depuis septembre, il a refait le dossier. Ils ont dit, il manquait un papier, il manquait je sais pas quoi. Bon, bref, on a refait le même dossier, madame. Là, quand on va les voir, ils savent pas. Nous, madame, on est à l'accueil, on sait pas. Mais qui va savoir ça? Comment on fait?
0: Mais madame, elle est pas rentrée dans l'ordinateur, ça?
2: Si, le dossier, bon, il n'y a pas de problème, monsieur Intel, voilà. Mais il faut attendre. Attendre quoi, madame? Je lui ai dit, attendre quoi? On attend que mon tonton est mort pour gagner de l'argent. Et vraiment, on l'a donné. Non, mais franchement, madame, franchement, depuis septembre et décembre, il a reçu le dossier. On est en mai, toujours aucun argent. Je viens de regarder son compte. La poste n'a pas d'argent. Ben, ils vont donner l'argent quand on... Ah, c'est un gros coup de gueule, hein, parce que c'est GSS. La CAF aussi, c'est français. Non, la CAF va s'appeler, on répète un dossier. Mais depuis septembre, on est en mois de mai.
0: Oui, oui, oui. Non, mais là, nous reste choqués parce que, justement, nous avons un monsieur de quel âge, Wadirma?
2: 67 ans.
0: Si, mais madame...
2: Ça fait plus de 3 kilos déjà. Elle est malheureuse, hein, franchement. C'est malheureux, hein, parce qu'il attend, le pauvre, il attend. Il travaille pour ça, madame, il travaille pour ça. Tu comprends pas ça, il travaille pour ça. Les enfants, il y a de vie, chacun en particulier. Donc, il y a de vie un petit peu, mais chacun en tienne. C'est déjà septembre. On recommence le monsieur le dossier. On fait tout le
0: coup. Madame, il saute quand on parle. Il saute.
2: Il connaît. T'es... Mon téléphone est un peu. On va dire gâté.
0: Madame, nous gardons voilà. Le numéro de téléphone éventuellement. Vous l'avez fini de parler avec madame Anne?
2: Non.
0: D'accord. Nounou va garder le numéro de téléphone. D'accord. Nous va essayer de voir ça avec madame Mode parce que c'est vrai que là, les papiers de retraite, normalement, les fait à l'avance. D'accord. Enfin, oui. Ou anticipe, en fait. Oui. Mais pour que, justement, dans les 6 mois d'après, ben, il tombe à jour parce que là, ses allocations ont été arrêtées parce que, justement, il est censé recevoir les allocations, enfin, sa retraite.
2: La CAF, ils donnent plus le RSA, hein, fini, ils ont déjà coupé, c'est fini, il n'y a plus de ressources là.
0: Oui, tout comment est coupé. Fait,
2: ah non, les graves.
0: Et là, il doit combien de loyer, il est là?
2: 3 200.
0: Donc en fait, quand il se retrouve, Ali, avec son... Ça annule. En fait, là, il a des dettes qu'il n'a jamais demandé, quoi. Mais c'est facture. Ouais,
2: et quand il y aura le rappel, il va devoir payer tout, pas grave. Le rappel arrive quand? Vous aurez un rappel, monsieur, vous inquiétez pas, mais quand? Le rappel, c'est quand on donne. Donc, c'est bien. C'est
0: en attendant, il est dans la... Ah, madame.
2: Oui. Bon. Des fois, on entend sur le radio dire la CAF, mais là, c'est GSS, bravo, hein. Merci et bravo.
0: Les auditeurs, on a besoin de vous. Est-ce... Avant, justement, qu'on le passe avec madame Maud, hein, on aimerait bien savoir...
2: Pourquoi tout ce temps?
0: Pourquoi tout ce temps et surtout pourquoi personne ne peut pas vous donner une réponse, madame? C'est surtout ça aussi.
2: Voilà.
0: Mais quel délire.
2: Voilà.
0: Ou travaille là-bas, ou arrive là-bas, et les autres dans l'ordinateur, tu peux que dire où? Madame, folle pas. Va arriver. Oui. Limite, c'est ça, quoi. Arrête de crier.
2: Peut-être il sera finement, on va arriver. Non, non, insulte pas, ne dis pas rien. Hein. Elle dit, appelle le vigile, elle me dit, ben, elle a rien dit, mais quand c'est un peu fort, c'est vrai. Ou puis appelle le vigile, sauve, elle me dit, ben, il trouve une solution pour mon tonton. Il va mourir guère pas son argent. C'est à peine de crier, madame, pas comme ça, on va gagner. Ben non, ben des fois, j'ai ça peut l'avoir.
0: Oui, voilà. Oui.
2: Mais 0, 0, 0, 77 euros par mois. C'est la honte. Mais SIS et GSS. Ben, vous allez bientôt, ça va voir les médias sociaux, ou ça prend pas encore, ou dans, ou là, ou assis devant le secrétaire social là-bas, ou attendre. Madame, il y a des gens qui font ça.
0: Oui, mais il y a fin arrivé un âge, madame. Il doit pas faire tout ça là pour avoir ce que lit. Enfin, mais il veut dire où t'es, ben. Ah, il a travaillé toute sa vie, le pauvre.
2: Et moi, mon tonton pleurait. Hein. Dire, franchement, il fait mal à la main parce que, ben.
0: Mais il reste sous le tonton, quoi.
2: Ben, il a honte de demander. Il n'ose pas trop demander. Il veut ça, il veut ci, il veut ça. Il ne dit plus rien. C'est l'auditeur de la même situation. Quand ça, l'a fait débloquer, je ne connais pas. Mais là, c'est grave. Merci à la radio de m'avoir écouté. Et bon après-midi.
0: À bientôt, madame. Au revoir. Au revoir. Donc les auditeurs, on a besoin de vous. Est-ce que vous pouvez aider là ce monsieur qui a fait ses papiers depuis ça fait un petit moment, depuis septembre l'année dernière. Là nous l'avons au mois de mai, toujours rien. Il perce 77 euros par mois. Donc toutes ses allocations ont été arrêtées, hein, parce que du coup il devrait recevoir normalement sa retraite, mais il a rien du tout. 02 62 99 12 00 si vous pouvez aider ce monsieur. Frida Malo.
3: Oui, bonjour.
0: Bonjour.
3: Madame Julie, bonjour.
0: Bonjour.
3: Oui, je vous appelle là pour rebondir sur l'auditeur avant la dame là pour le téléphone au volant là que c'était pas normal de prendre des amendes, des retraites de points, etc., etc.
0: Oui.
3: Eh ben moi je peux vous dire par expérience que j'avais eu ce problème-là et on m'avait demandé de faire un stage de sensibilisation pour récupérer des points. Et je peux vous dire que quand vous faites des stages comme ça, ils vous montrent des films qui vous prouvent que le cerveau humain ne peut pas se concentrer sur deux choses à la fois. C'est-à-dire soit vous conduisez, soit vous téléphonez, mais vous pouvez pas faire les deux en même temps.
0: D'accord.
3: Ça crée des accidents. Et des accidents mortels, on peut pas donc se concentrer sur le code de la route, sur ce qui se passe autour de vous quand vous êtes au téléphone en fait.
0: Donc voilà, c'est une bonne chose.
3: C'est aussi simple que ça. Donc quand ils vous montrent des films, je peux vous dire que vous comprenez très vite ce qui se passe et donc surtout ne pas téléphoner ou répondre au téléphone quand vous êtes au volant. C'est aussi simple que ça.
0: Donc les films justement qu'on vous passe lors de ces stages-là, c'est pour vous sensibiliser, c'est pour vous prouver que...
3: Il vous montre un film, par exemple, de mémoire, où vous avez 12 personnes qui se donnent, qui s'envoient un ballon de basket, ok ? Et la personne qui s'occupe de ce stage-là vous demande juste de compter le nombre de passes qui se font, ok ? Et après, ils font le tour de la salle, en fait. OK ?
0: Mm-hmm.
3: Et alors, nous, comme des couillons, on avait compté le nombre de passes que les joueurs faisaient. Et pendant ce temps-là, il y avait un homme qui était déguisé en singe, qui traversait la salle. Mm-hmm. OK ? D'accord ?
0: Oui.
3: Et bien, personne ne s'en était rendu compte.
0: Donc, en fait, le cerveau, il est bloqué sur quelque chose.
3: Et sur la question que nous avait posé le formateur du stage, et nous, comme des couillons, on comptait les passes que se faisaient les gens, mais on s'était pas du tout rendu compte qu'un homme, pendant ce temps-là, déguisé en singe, faisait le singe, il faisait des grimaces, il traversait une fois, deux fois, trois fois. Et donc le formateur disait, vous n'avez pas remarqué autre chose ? Personne n'a su répondre à la question.
0: Ah ouais ?
3: C'était pour nous prouver que quand... C'est le cerveau humain qui fonctionne comme ça. Il n'est pas capable de se concentrer sur deux choses à la fois.
0: Mais monsieur, parce que là, on parle du téléphone, mais toutes les voitures aujourd'hui sont équipées, vous savez, du grand écran, la tactile, en plein milieu, là.
3: Ah, mais ça c'est... Voilà, mais après, il y a... Bon, s'il reste dessus pendant 10, 20, 30 secondes pour sélectionner un morceau de musique, ça peut-être aller.
0: Bah, c'est pareil avec le téléphone, généralement, non ?
3: Qui dure 10 minutes, un quart d'heure, vous êtes concentré sur la conversation téléphonique, mais sur la conduite, vous n'êtes pas du tout concentré.
0: Ouais.
3: Le code de la route, pop, enfin, c'est presque un miracle que vous arrivez au point A, au point B quand vous avez le téléphone au volant, quoi. En fait, c'est un miracle. En fait, vous vous rendez compte que, j'ai fait attention à rien.
0: Mmh.
3: Voilà. Parce que vous êtes concentré sur la conversation téléphonique. Voilà. C'est scientifiquement prouvé, ça, hein.
0: Donc pour vous, c'est une bonne chose, justement, ce...
3: Moi, ça m'est arrivé deux fois, et donc quand on vous retire 2 points, 3 points, 4 points, vous êtes obligé après de faire un stage de sensibilisation, et là, ils vous prouvent par A plus B que faut pas le faire, quoi. C'est donc...
0: Oui, mais en tout cas, c'est une bonne chose.
3: Vous êtes un danger public comme quelqu'un qui est sous l'effet, quoi. En fait, c'est pareil, en fait.
0: Ok.
3: Voilà.
0: Okay. Mais en tout cas,
3: par expérience, hein. C'est pour ça que je voulais rebondir sur l'auditeur qui disait que c'était juste pour remplir les caisses de l'État. Non, c'est vraiment, vous êtes un danger public quand vous conduisez et que vous parlez au téléphone au même moment.
0: Okay.
3: Voilà.
0: Et ben en tout cas, merci beaucoup.
3: C'est tout.
0: Merci, à très bientôt, au revoir monsieur. Donc à partir du 1er juin, c'est vrai que là les conducteurs qui ont l'habitude d'avoir le téléphone à la main, scotché à la main, vous pourrez avoir une amende de 135 € et un retrait de 3 points sur votre permis de conduire. Est-ce une bonne chose ou pas ? 02 62 99 12 00 parce que le préfet rappelle quand même qu'un simple regard sur le téléphone peut provoquer un accident très grave en quelques secondes. D'accord ? Donc on quitte la route des yeux Et tout de suite, on peut faire un accident. Ça se passe très, très vite. 02 62 99 12 00. Ou est-ce que, comme cet auditeur un tout petit peu plus tôt, il vous dit, c'est juste une façon d'avoir de l'argent sur notre dos, comme d'habitude, c'est une autre taxe, en fait. 02 62 99 12 00. Freedom, allô? Allô? Nan Moon? Allô?
4: Oui, Julie?
0: Oui.
4: Bonjour.
0: Bonjour.
4: Oui, pour expliquer pourquoi mon époux.
0: Oui.
4: Alors, ça date des années 92, c'est un bout de chemin. Hein? Mm-hmm. Alors, on avait une amie, mais elle conduisait en ligne droite. Et c'est comment ce téléphone portable dans ces années. Là, quelqu'un avait des appels à elle. Le temps qu'elle cherche son téléphone pour répondre, elle a fait un accident et puis elle est morte. Alors ça la manque à moi, c'est pour ça mon époux.
0: D'accord, d'accord. Et est-ce que vous, quand votre téléphone justement sonne et que vous êtes au volant,
4: oui,
0: vous pensez directement à ça en fait?
4: Oui, tout ça revient dans la mémoire parce qu'elle était gentille, puis moi j'ai un petit faible pour elle aussi, tu vois.
0: Oui, oui.
4: Alors ici la manque à moi, c'est en métropole.
0: Waouh.
4: Oui, et là-bas, on connaît les routes, les quand même bien, elle n'est pas comme chez nous, une île, n'a pas un toit,
0: non. Oui.
4: Tu comprends? Et n'a pas beaucoup de toit, non, les plus dangereux, quoi. Et là-bas, la ligne est droite. Et la pauvre, elle a décroché pour répondre son téléphone, et puis boum, elle a fait un faux manœuvre. Et dans l'air, et puis boum, elle est morte.
0: Oh.
4: Jeune fille, hein, peut-être 23, 24 ans.
0: Oui.
4: Et voilà, la vie continue.
0: En fait, oui, on a conscience que quitter des yeux la route, deux secondes, même une seconde.
4: Non, mais ça, à un moment simplement, là, on a un flash, et boum, on l'a plié, ou là.
0: C'est ça, c'est ça.
4: Là, j'arrive même, ici, même à la Réunion, on est en train de conduire, mais ce monde n'y connaît pas les chemins, hein, et collé de tourner, mais il continue tout droit de la route. Elle est mal signalée, et normalement, si une voiture elle vient en face, c'est fini, quoi. Là, c'est l'accident normal, quoi. Hein.
0: Oui, oui, oui.
4: Là, c'est pas question de téléphone. Mais pour dire, même à La Réunion, elle est aussi dangereuse qu'en métropole.
0: Non, mais il y en a plein également, sans arriver à la mort, il y en a plein qui ont, par exemple, eu de graves accidents, qui gardent des séquelles aujourd'hui, qui sont amputés, qui sont...
4: Alors, il fait ça m'a marqué. Moi, alors, c'est quoi ça? Moi, on est entièrement d'accord que les gens qui téléphonent ou qui appellent ou qui reçoivent, ils s'accasotent, quoi.
0: Oui.
4: Ah, ben ouais. Mais comme ça.
0: Effectivement, effectivement.
4: Et on dit rien, on est assis, les gens n'est pas là-haut.
0: Et nous discutent. Et nous discutent.
4: Voilà.
0: Merci beaucoup, en tout cas, messieurs.
4: Non, mais je t'apprécie bien.
0: Merci.
4: Tu as une jolie voix. Voilà.
0: Merci, à bientôt.
4: Ouais, salut, Julie.
0: Belle journée à vous, au revoir. 02 62 99 12 00. Est-ce que vous gardez un souvenir là, comme ça, très désagréable d'un moment d'inattention au volant? Pas forcément le téléphone, mais un moment d'inattention qui, aujourd'hui, vous gardez des séquelles, ou un proche, un membre de votre famille, un ami. Là, monsieur, il nous dit, une amie, malheureusement partie. Il y en a plein qui font des accidents, qui aujourd'hui sont porteurs de handicap, voilà. 02 62 99 12 00, cette loi, qui est à partir du 1er juin, c'est quelque chose de très important, et cette amende, elle devrait être même plus élevée, selon vous. 02 62 99 12 00. Alors, Julie,

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9: Ah oui, comme là même les mamans, hein, ils aiment bien avoir la caisse à outils, et ben, que ça se t'y croise là, 02 62 99 12 00. Quelle maman y dirait non à une caisse à outils, comme là les femmes y fait toutes. La plus besoin, le zoom comme elle a 02 62 99 12 00. Allô? Allô? Allô? Allô? Oui, bonjour?
10: Oui, oui, bonjour. En fait, je téléphone pour le permis.
9: Oui.
10: Pour les PV.
9: Oui.
10: Mais maintenant, il n'a plus de PV, maintenant tout le monde a Bluetooth.
9: Tout le monde a Bluetooth, oui.
10: Ben, tout y a plus, il y a plus de PV. Moi, je téléphone. Ben, ma fille me téléphone tous les jours. Mon mari me téléphone. Je suis au volant. Oui. Mais après, il touche pas mon téléphone, moi.
9: Oui, mais vous, mais pas tout le monde, Nenassa, madame.
10: Oui, mais après, le monde dramatise trop les choses, hein.
9: Oui, mais là, par exemple, où il y en a Bluetooth, vous appelez, mais Nena 2-3, il répond aux textos.
10: Ah, ben, normalement, on m'a mis connu que moi, ma Ginette gagne PV quand m'a prôné mon téléphone à la main, que là, ben, ça marche. Mais maintenant, on est dans Bluetooth, ben, on passe le bouton et voilà, on écoute.
9: Oui, mais là, par exemple, pour les textos, etc. Donc, pour où, cette loi-là, il touche pas où?
10: Ben, non, il touche pas moi parce que moi, par exemple, si je m'avais pas de Bluetooth, si je m'avais pas, après, je m'avais pas Bluetooth, il prendrait pas mon téléphone. M'a toujours dit mes enfants que moi, si je n'avais pas la main, il répondra.
9: Ouais.
10: Si moi, la voiture, hein. Si moi, la voiture.
9: Oui.
10: Parce que moi, chez moi, il répond. Voilà. Et après, il me rappelle encore pour le monsieur que ce matin, que m'a appelé mon mari, et que m'y voulait être ce monsieur, mais je disais de ne pas le numéro du monsieur.
9: Quel numéro du monsieur?
10: Ben, en fait, c'est un monsieur que dans la rue, je sais pas quoi, il n'est pas quoi.
9: Ah oui, avec son bébé! Et sa femme?
10: Oui.
9: Oui, pardon, oui. Donc quoi?
10: Ben, en fait, moi, comme après, moi, avant de appeler Freedom, elle appelle mon mari.
9: Mm-hmm.
10: Et après, lui, il est d'accord, parce qu'après, nous, on a plus d'enfants, tous nos enfants, les êtres particuliers. Moi, je voulais aider ce monsieur, je m'avais un peu pitié, parce qu'il me dit, ben, la faim, j'ai mal et tout ça.
9: Ouais.
10: Mais je l'ai dit qu'il donne pas le numéro du monsieur. Mais comment, comme dit mon mari, comment on peut faire contacter ce monsieur?
9: Bah, en fait, c'est les associations. On a fait un appel, là, aux associations, plutôt.
10: Oui.
9: Mais là, vous, comment vous, c'est quoi? On aurait fait des courses pour lui?
10: Moi, demain, il va faire un contrôle technique, mais moi, aller à 5 minutes de l'hôtel. Ah. Et après, moi, l'hôtel que le monsieur, si c'est bien ça, hein, l'hôtel que le monsieur dedans, on a mon fournisseur qui est là.
9: D'accord. Et on aurait aidé Bana comment?
10: Ben, on aurait donné au moins, ben, fait plusieurs courses. Et après, voir vraiment, comme mon mari a dit, il faut voir vraiment s'ils ont besoin vraiment.
9: Oui.
10: Et on aurait donné une bonne monnaie. Après, comme moi, on n'a plus de maman avec moi. Lui travaille, il m'en a mes loyers, il me dit bon après, ben, en fait, moi, je connais un petit peu, mais j'ai quand t'es jeune, avec ma grand-mère.
9: D'accord.
10: Et maintenant, tu aides ce monsieur, mais ça te donne pas. Après, comment aider ce monsieur? Ça te donne pas le numéro de... Mais moi, il veut plus qu'il prend mon numéro parce que quand m'a téléphoné pour ma voiture la semaine dernière...
9: Oui.
10: Moi, t'es harcelé.
9: Ah.
10: Ah oui, un bonhomme, il y a pas le moment la nuit pour dire, moi, ben, viens, il va aider pas dans moi, il va trouver la personne. Mais non, après moi, je suis mariée, moi. C'est une femme mariée, mais c'est pas une femme...
9: Oui, non, mais vous l'avez pas appelé pour ça, oui.
10: Voilà. Mais là, il m'appelle pour, après, moi, un peu pitié, parce que, il veut dire, si le timon en mal, il veut aller chez le médecin, il peut emmener, parce que moi, ma voiture.
9: Oui, mais madame, comment ça se fait que là, par exemple, ce monsieur-là, il est dans cette situation-là, il n'y a pas de, d'association, il n'y a pas, par exemple, le CCAS, il n'y a pas, il n'y a rien pour ces personnes-là, pour ces familles-là?
10: Madame, Madonna fait, voilà, CCAS-là, ben, elle grave votre cul dans le bureau. Excusez-moi de dire,
9: oui.
10: Mais voilà, mais il espère que le maire la rentrée là va ouvrir ses yeux parce que ma fille est partie à moi et m'y connaît comme emmène quelqu'un, que j'utilise n'a point, je peux rien faire, il ne trouve pas rien. Et la pleine maison, les libres tampons.
9: Mais est-ce que c'est au CCAS? Parce que c'est pas au CCAS, c'est pas à la mairie, c'est ces maisons vides là.
10: Oui, mais c'est la mairie. C'est, en fait, le CCAS est dans la mairie, c'est dans la commune tampon.
9: Oui, non, mais le logement, mais par là ou là.
10: Le logement, la plein de logements, les vides.
9: Oui, mais c'est pas attribué par la mairie.
10: Ben, après, je ne connais pas, okay, mais après, quand on est maire, quand on ne connaît pas, moi, quand on est... Moi, il pense, moi, si moi, il était maire, que, ben, maintenant, on fait quelque chose, il laisse un monde de chemin comme ça, moi. Je ne connais pas. Après, bon, après, c'est chacun, il gère tout. Mais il pense que le maire n'est pas au courant de tout ce que la CCS y fait. Hein. Moi, il pense. Il pense parce que on a trop de commandataires dans la mairie de Tampon et dans la mairie de Trois-Mars. Après, il pense que le maire... Parce que moi, quand quelqu'un est comme ça et qu'on m'appelle mon mari ce matin, m'a dit quand il parle d'un enfant, n'a pas de lit, n'a pas de couche,
9: oui.
10: Ben, madame, sincèrement, ben, il aimerait bien être monsieur, mais après, il faut voir si vraiment la personne a besoin, vraiment. Voilà.
9: Oui, mais...
10: Non, mais il veut aider vraiment.
9: Oui, non, nous entend. Vous savez, on peut faire les choses dans l'autre sens aussi. Lui donner votre numéro de téléphone.
10: Oui, mais après, madame, après, s'il n'a pas la main là, lui, t'as comme on n'est pas content.
9: Ah ben non, madame, là, par exemple, il donne un lit ou le numéro de téléphone, c'est pas pour qu'il appelle la nuit quand même.
10: Oui, là, s'il lui appelle, parce que moi, comme appelé la semaine dernière que quelqu'un a écrasé ma voiture.
9: Oui, ou il a eu des soucis.
10: Oui, plusieurs appels, il appelle la main le soir. Et oui. Après, moi, après, mon bonhomme, lui, il n'est pas méchant, il n'est pas jaloux, mais il est un peu gênant qu'un bonhomme n'est pas là la nuit.
9: Ben, bien sûr, madame, ça se fait pas. Non, mais il va comprendre voilà. Quand même.
10: Mais moi, ce monsieur, s'il veut vraiment qu'il peut aider, mais après, même, il m'en va donner une monnaie, oui, il peut mettre plein de courses, mais il faut vraiment, on lui a besoin vraiment. Faut pas faire.
9: Oui, c'est ça, mais bon, on va faire les choses comme je vous dis, dans l'autre sens, c'est-à-dire qu'on va lui donner votre numéro de téléphone, mais en tout cas, voilà, on espère que là, les associations, les CCAS, etc., ils pourront faire quelque chose sur le long terme parce que normalement c'est on doit pouvoir gérer ce genre de situation, on doit pas avoir une famille à la rue comme ça.
10: Les associations sur le tampon.
9: Oui.
10: La plein. Voilà, après si ce monsieur lui appelle la main, que lui appelle pas plusieurs fois, une fois mais il a un rendez-vous parce qu'on a un rendez-vous demain pour mon fourgon.
9: Mm-hmm.
10: Il est juste à côté de chez lui.
9: Donc, oui, bah, il va rappeler là où il n'y a pas de souci ça madame, inquiète pas.
10: Il appelle la main mais s'il lui appelle la main la nuit, ben il veut plus, il fait pas.
9: Ok, voilà. Il n'a pas de problème, madame. En tout cas, merci beaucoup.
10: Oui, voilà, il veut bien aider. Après, quand il s'agit d'un enfant, moi, il est prêt à aider.
9: Merci. À bientôt.
10: Voilà, à bientôt.
9: Belle journée à vous. Au revoir. 02 62 99 12 00. La solidarité Freedom. Eh oui, vous en avez un grand cœur. Hein. 02 62 99 12 00. On parle du téléphone au volant, 135 euros d'amende et 3 points sur le permis à partir du 1er juin. Vous en pensez quoi? Est-ce une bonne chose ou pas? 02 62 99 12 0 0. Freedom, allô, nous avons été rejoints par Honorine. Honorine, bonjour.
11: Bonjour Julie, bonjour à tous. Je vous appelle aujourd'hui pour parler d'une matinée spéciale pour la fête des mères, parce qu'on a l'approche de la fête des mères qui aura lieu dimanche. Donc c'est une matinée réservée aux mamans qui s'appelle matinée tisane Tibaba, qui aura lieu donc ce vendredi matin de 9h à midi du côté de l'Est, à Sainte-Suzanne, donc dans le quartier de la Marine. Je vous appelle aujourd'hui parce que c'est un moment gratuit pour les mamans. On sait qu'on est au quotidien prise par la charge mentale, les machines, la cuisine, enfin bref, tout le quotidien des mamans, donc pour les mamans des tout petits, c'est le moment en fait de mettre, on va dire, le bouton off pour la matinée et de venir se laisser guider par des professionnels de la petite enfance. Donc il y aura des rituels pour le bien-être des mamans. Il y aura aussi un atelier Snoozelen, donc c'est un atelier pour éveiller les sens des tout petits par des activités motrices, hein, donc pour les mains, pour les sens, etc. Et il faut savoir que l'espace est sécurisé, donc on peut emmener les tout petits avec nous. Donc c'est vraiment un moment dédié aux mamans et aux bébés. Aux tout petits jusqu'à 6 ans. Donc c'est gratuit pour le bien-être et la détente et bien entendu il y aura à disposition donc des gâteaux à la vente. Voilà. Du côté de la marine, je vous laisse peut-être éventuellement le numéro de téléphone parce que ben forcément il y a une réservation à faire
9: oui.
11: pour qu'on ait un nombre de places et de la sécurité. Donc c'est le 06 92 36 38 16.
9: Oui.
11: Le 06 92 36 38 16.
9: Oui. Et pourquoi le faire un vendredi?
11: Alors, c'est vrai qu'il y a des mamans qui sont au travail. Hein.
9: Bah oui.
11: Je ne sais pas si vous êtes maman vous-même, mais l'idée, c'était vraiment de trouver aussi des mamans qui ne sont pas forcément encore au boulot et qui ont besoin de trouver un lien social aujourd'hui, qui restent souvent chez elles et qui sont accaparées par les tâches du quotidien, et d'aller justement chercher ces mamans-là, les sortir un petit peu de leur solitude et de permettre en fait qu'elles découvrent... toutes les activités autour du bien-être, mais aussi un moment où on prend soin d'elle vraiment véritablement à l'approche de la fête des mères.
9: Bah c'est vrai qu'il y a énormément de mamans, de nouvelles mamans là, qui découvrent justement ce à être avec bébé en fait, à être de mettre sa vie de femme entre parenthèses et être maman à 100%. C'est vrai que des fois c'est la découverte, l'apprentissage, etc. pour certaines personnes, pour certaines femmes, certaines familles, c'est très compliqué. Et là, cet espace-là, tisane et tibaba, c'est bien de penser à ces femmes-là de cette façon-là.
11: Exactement. Donc c'est un moment vraiment de pause. On est là vraiment pour penser à nous, prendre soin de nos petits. C'est vrai qu'on n'a pas souvent la maman, la matante et tout à côté de nous pour prendre le relais. Et là, c'est l'occasion vraiment de penser à soi. Bon, bien entendu, les papas sont pas mis à la porte. Hein. S'ils veulent venir, il n'y a pas de problème. Mais c'est vraiment un moment là spécial pour la fête des mères qu'on se réserve, nous les mamans, pour ce vendredi matin à Sainte-Suzanne.
9: Et il y aura la même chose pour les papas?
11: Ben on espère que l'événement est une réussite, on espère renouveler ça, oui, bientôt.
9: Ben oui, pourquoi pas, parce que parfois, c'est dommage de pas penser aux papas comme ça, c'est-à-dire qu'il y a plein de papas qui s'occupent aussi de leurs enfants comme si c'était la maman.
11: Et heureusement, oui.
9: Oui, et ces papas-là, on n'y pense pas forcément.
11: Ben, on y pensera, nous, en tout cas.
9: Ouais.
11: Du coup, s'ils veulent vraiment se joindre à nous, n'hésitez pas aussi à le faire savoir à ce numéro-là.
9: Oui.
11: Mais en tout cas, c'est vrai que bon, ben, là, on est pour la fête des mères. On pense aux mamans d'abord et ensuite, effectivement, on lancera l'appel au papa bientôt en essayant de passer aussi par vos ondes, Julie.
9: Et on rappelle le numéro de téléphone, le 06 92 36 38 16.
11: C'est ça, exactement.
9: Et juste avant de partir, Honorine, ça me dit quelque chose déjà? Et vous étiez à Freedom, vous, non?
11: Oui, il y a longtemps, mais oui.
9: C'était en quelle année?
11: Oh, ça a commencé en 2013, je crois, il y a longtemps. Je fais un gros bisou à Camille, je sais qu'il est toujours, ses oreilles traînent toujours par là, donc je lui fais de gros bisous.
9: En 2013? Waouh!
11: Oui, j'ai commencé en 2013, ouais.
9: Waouh! Donc une ancienne, des anciennes, quoi.
11: Oh, mais je pense que Christopher fait encore pas plus partie des anciens. Moi, c'était les anciennes il n'y a pas si longtemps, finalement.
9: Oui, oui, c'était hier.
11: C'était hier, exactement.
9: À quand un retour?
11: Pas tout de suite.
9: Parce qu'on nous dit qu'on parle jamais vraiment de Freedom.
11: Comment?
9: On parle jamais vraiment de Freedom.
11: Oui, effectivement, oui. Je passerai vous faire un coucou bientôt. Voilà.
9: Le rendez-vous est pris. Si vous venez, on vient au petit baba, tisane et petit baba.
11: Oui, avec plaisir, vous êtes invité aussi. N'hésitez pas à venir, Julie, on vous attend.
9: Merci beaucoup, et puis je vous dis à très bientôt.
11: À bientôt, Julie, à bientôt.
9: Au revoir. Donc, Honorine, que vous aurez peut-être reconnu certains là, hein, les fidèles des fidèles. Donc, une petite journée là pour les mamans. C'est bien aussi de penser à vous. Et puis, on a aussi une pensée pour les papas qui ont le rôle de maman. C'est vrai qu'on dit souvent, la maman, elle a la double casquette. Elle a la casquette de la maman et du papa. Ça arrive plus fréquemment, c'est vrai. Mais il y a aussi le papa qui s'occupe très, très bien de leur petit baba et qui s'occupe même mieux que la maman. Et bien alors, 02 62 99 12 00, vous pouvez témoigner sur notre antenne ou nous raconter votre histoire, pourquoi pas. Frida, bonjour. Allô?
12: Oui, bonjour.
9: Bonjour.
12: Oui, je vous téléphone là pour vous remercier pour le porte-clé que j'ai reçu ce matin.
9: Ah, génial!
12: Oui, parce que quand j'avais téléphoné pour dire que j'avais pas reçu le bouddhisme, non, le porte-clé même, la dernière fois quand il y avait le jeu là, hein.
9: Oui.
12: Donc j'avais pas reçu, et là, on dirait que vous avez pris compte de mon appel, et là j'ai reçu ce matin avec l'autocollant.
9: Ah, tant mieux. Et vous allez le coller où, justement, l'autocollant?
12: Ben, sur la voiture.
9: C'est bien, comme ça, tout le monde y connaît. Freedom, elle est là.
12: Voilà. Ben, je vous remercie beaucoup. Et voilà, parce que je suis une fidèle. Je téléphone pas souvent, mais j'écoute Freedom tous les jours.
9: Et ben, on vous remercie de votre fidélité. Et puis, le porte-clé, vous allez mettre où, avec la clé de la voiture?
12: Oui, voilà, exactement.
9: Ah, ben, l'auto Freedom, alors.
12: Comment?
9: Une voiture Freedom?
12: Ben oui.
9: Et encore merci de votre fidélité. À bientôt.
12: Ben merci. Allez, au revoir.
9: Belle journée à vous. Au revoir. 02 62 99 12 00. Et l'auto Freedom en plus sur la route. Freedom, allô?
13: Allô, oui, bonjour madame.
9: Bonjour.
13: C'est Damien.
9: Oui, Damien.
13: Du coup, Mirodin, numéro d'une personne.
9: Oui.
13: Et du coup, ben, cette personne-là me connaît comment il appelle.
9: Oui.
13: Et il ne connaît pas comment vous contacter elle en fait.
9: Alors comment on l'a connue elle?
13: C'est une tati.
9: Ah d'accord, donc une tati perdue de vue.
13: C'est ça.
9: D'accord. Et où c'est qui où?
13: Moi c'est Damien. Damien.
9: Damien, juste Damien.
13: Voilà.
9: D'accord. Damien qui habite où?
13: Sainte-Marie.
9: Sainte-Marie, d'accord. Et pourquoi vous cherchez tati?
13: C'est parce que Tati a dû voir, moi, bon, elle est longue à raconter.
9: Non, mais juste, on l'a perdu de vue depuis combien de temps?
13: Peut-être un mois.
9: Ah, d'accord.
13: Et il m'avait pas son numéro en fin de compte, et m'a été surpris, mais qu'elle a dû voir à moi, et dans des mauvaises circonstances.
9: Ah, d'accord, ok.
13: Et du coup, ben, m'a rappelé son numéro, m'a la rodé.
9: Ouais.
13: Et m'y trouve pas.
9: D'accord. Donc, elle est arrivée, enfin, elle est revenue dans votre vie pour des raisons un petit peu tristes, un peu délicates.
13: C'est ça.
9: Et là, ça fait un mois que vous avez plus de nouvelles, vous savez pas comment la contacter. Et donc, si elle est à l'écoute de la radio, Tati rappelle Damien.
13: C'est ça.
9: Ok, les bons Tati, comment il appelle?
13: Tati appelle Daniela.
9: Daniela, elle y habite où?
13: M'y connais pas.
9: Ok, ben Tati Daniela, rappelle Damien s'il te plaît. Ma fille.
13: Ma fille téléphone sa petite cousine, on va dire.
9: Ouais.
13: C'est ma soeur.
9: Ok.
13: Et du coup, ben m'a pas eu le numéro.
9: D'accord.
13: Et du coup, ben m'y voudrait bien qu'elle contacte à moi quoi.
9: Ouais, non, mais oui, c'est vrai que quand elle vous avait contacté la dernière fois, c'était pour des raisons un peu tristes, donc là,
13: mais si elle pouvait,
9: voilà, reprendre contact avec vous, vous lui laissez votre numéro de téléphone?
13: Hein?
9: Ou la CS ou le numéro de téléphone?
13: En ligne.
9: Bon, ben, nous garde pas longtemps, par contre, hein?
13: Oui, nous garde pas longtemps, mais c'est en ligne.
9: Ok, bon, pas de problème. Allez, à bientôt, Damien.
13: Allez, à bientôt.
9: Au revoir.
13: Merci beaucoup.
9: Mais de rien, Tati Dadi est là. Damien Iroda, oula. OT. 02 62 99 12 00. Freedom, allô. Allô?
14: Allô, oui. Bonjour.
9: Oui, bonjour.
14: Je suis en ligne ou pas?
9: En direct.
14: OK. En fait, j'appelle parce que j'aimerais passer une annonce.
9: Mmh.
14: En fait, je suis désespérée. Oh. Je recherche une alternance.
9: Ah, d'accord.
14: Et c'est pour savoir si si je mets une annonce, on peut m'aider, quoi.
9: Pour un stage qui débute quand?
14: La formation, ça commence vendredi, mais j'ai 3 mois pour trouver une alternance.
9: Ça commence vendredi ou c'est dans...
14: L'école, ça commence vendredi, mais j'ai 3 mois pour trouver une entreprise.
9: D'accord, école qui commence vendredi et du coup le stage dans 3 mois.
14: C'est pas un stage, c'est une alternance.
9: L'alternance qui commence dans 3 mois.
14: Je peux commencer maintenant, mais j'ai 3 mois, c'est un délai en fait.
9: Oui, voilà. Dans quel secteur?
14: L'ouest, sud, nord, est, enfin peu importe.
9: Un peu partout, vous êtes véhiculé?
14: Oui.
9: Ok, et dans quel secteur d'activité?
14: Communication visuelle.
9: C'est-à-dire? Vous pouvez faire quoi? Genre le cinéma, la photographie, c'est dans quoi?
14: Non, c'est tout ce qui est pub, je vais apprendre à faire des affiches, des logos, tout ça.
9: Oh, trop
14: et
9: bien.
14: Des sites aussi, des sites internet.
9: Trop bien. Mais du coup, à l'école, on vous donne pas une liste justement de médias qui pourraient éventuellement vous recevoir?
14: Ils vont nous aider, mais en fait, c'est mieux si nous on recherche notre entreprise, comme ça on est motivé à aller travailler.
9: Oui, mais là ils ont quand même une liste de partenaires, non?
14: Je vais voir vendredi avec l'école s'il y a une liste.
9: Ouais.
14: Mais pour l'instant, j'ai pas encore eu la liste.
9: Mais c'est dommage parce que là, effectivement, en plus ça a l'air super cool.
14: Ouais.
9: D'accord. Et vous avez déjà fait des stages? Vous avez déjà fait. Vous êtes déjà allé en entreprise avant?
14: Oui, j'ai déjà fait une alternance avant ça.
9: Ouais. Et ça s'était bien passé?
14: Oui. Mais il n'y avait rien à voir avec la communication visuelle.
9: D'accord. Et là, avec les petits camarades, là, vous pouvez pas switcher, c'est-à-dire que vous allez dans les entreprises des copains et etc. etc. C'est pas possible ça?
14: Je connais personne qui est en communication visuelle. J'ai pas encore rencontré les gens de ma classe, du coup.
9: Ah ouais. Mais vous avez pas du tout de personnes qui étaient avec vous avant, qui vous suit, etc.
14: Non. Après, l'école, ça remonte pour moi. J'ai 22 ans aujourd'hui.
9: Oui, c'est vrai. Et en tout cas, et vous voulez faire quoi demain?
14: C'est-à-dire plus tard.
9: Comme métier, oui.
14: Je veux travailler pour moi, du coup.
9: Ouais.
14: Et je sais pas si je vais être web designer ou pour faire des sites.
9: Trop bien.
14: Pour les entrepreneurs.
9: Mais tout ce qui est justement là, dans la communication visuelle, les pubs, web designer, etc. Vous êtes super à l'aise avec tout ça, vous, hein, généralement. C'est vrai que là, par exemple, vous allez faire ça en alternance, donc vous allez continuer vos études. Mais il y en a plein qui la prennent parce que le internet, il fait partie de Zot, en fait, finalement.
14: Ouais, c'est notre domaine, on va dire.
9: C'est ça, les...
14: C'est plus facile pour nous, les jeunes, que... Voilà.
9: Non, mais elle est géniale, en tout cas. Et du coup, c'est un métier vraiment qui a de l'avenir, ça?
14: Oui, franchement, ouais. Oui, parce que maintenant, il y a beaucoup d'entreprises, en fait, qui communiquent comme ça. Par exemple, Carrefour et tout, pour faire la pub, les affiches...
9: Oui, mais justement, avec aujourd'hui, c'est tellement facile. Hein. Je veux dire, même la caissière, elle peut faire une affiche sur l'IA. Vous voyez ce que je veux dire? Donc, est-ce qu'on a encore besoin du web designer? Est-ce qu'on a encore besoin ou...
14: Moi, c'est vrai que l'IA, ça prend beaucoup de place maintenant en 2026. Mais après, c'est nous, les humains, on a beaucoup plus de créativité que l'IA. Ça se voit des fois sur les affiches que c'est l'IA qui, qui crée des affiches.
9: Oui. Oui. Alors qu'en fin de compte, l'ordre que vous donnez à l'IA est différent quand même.
14: Oui, et aussi on peut faire des vidéos, des montages vidéo.
9: Ouais. Ah, c'est génial. Donc en fait, l'IA peut vous remplacer, mais pas totalement.
14: C'est ça.
9: D'accord, parce que comme je vous dis, même la secrétaire, même la femme de ménage, même vous voyez, elle est juste un petit peu à l'aise avec ça. Elle peut vous faire une affiche de ouf, quoi.
14: Oui, avec l'IA.
9: Voilà.

0: ma vidéo. Donc, j'espère trouver l'entreprise qui me faut.
1: Et ouais, nos jeunes ont envie de travailler. Alors, laissez votre numéro de téléphone.
0: Alors, 06 93 44 41 44.
1: Assez facile à retenir en plus.
0: Oui.
1: À bientôt.
0: Merci, au revoir.
1: Belle journée à vous, au revoir. Alors, c'est vrai que le travail en alternance comme ça, c'est assez difficile pour trouver une entreprise aujourd'hui, hein. 02 62 99 12 00 et puis travailler dans la pub et tout ça. Est-ce que c'est, il faut vraiment encore des études aujourd'hui en sachant que l'IA fait tout? 02 62 99 12 00. Allô?
2: Oui, allô?
1: Bonjour.
2: Bonjour, madame.
1: Oui.
2: Oui, voilà, je me permets d'appeler Prud'homme aujourd'hui. C'est concernant Aurélien Santon, j'ai une grosse pensée pour lui.
1: Oui.
2: J'ai vu ce matin sur les réseaux sociaux.
1: Oui.
2: Et j'aimerais bien te dire, Aurélien, je ne sais pas où c'est que tu es en ce moment. Tu sais, je suis de tout cœur avec toi. Mais t'arrête pas à ces choses-là. Toutes les belles choses que tu as faites, je me souviens. Je suis Geneviève, la mère de Daphné. Qu'est-ce que nous avons travaillé ensemble? Et tu sais, aujourd'hui, Aurélien, j'aimerais bien te dire avec mon cœur de maman, aujourd'hui, Daphné, elle est vivante. Dieu l'a guérie. Mais tu étais pour quelque chose là-dedans. Et aujourd'hui, j'aimerais bien t'apporter mon soutien et te dire, Aurélien, ne regarde pas aux obstacles aujourd'hui. Ne quitte pas ce que tu as déjà, tu as travaillé dur pour avoir ce que tu as eu aujourd'hui. Et tu sais, Aurélien, les personnes ont besoin de toi. Les gens ont besoin de toi. Aurélien, on s'appelle pas souvent, tu sais ça. Mais j'étais toujours dit, Aurélien, quand tu auras besoin de moi, Geneviève sera là. Aujourd'hui, je peux te dire, je suis là pour toi. Et j'aimerais bien aujourd'hui que les gens témoignent ce que Aurélien a fait. Je me souviens, une petite devait mourir. Aurélien a fait un super Noël pour cette petite. J'étais avec lui. Mais qu'est-ce que c'était formidable. Les étoiles qui étaient dans les yeux de ses enfants. Et aujourd'hui, je pense, ma fille aussi, mais aujourd'hui elle est vivante, Dieu l'a guérie. Et comme je dis, je répéterai jamais, Dieu l'a guérie. Mais Aurélien, mais t'étais là pour Daphné, t'étais là pour moi. Et aujourd'hui, j'aimerais bien te dire, Aurélien, je peux être ta maman. Je t'aime de tout mon cœur. Ne baisse pas les bras. Ne démissionne pas de ton poste. Parce que finalement, Aurélien, les gens ont besoin de toi. Moi, je sais que tu peux passer outre, finalement. Et si au moins, comme je dis, si les gens pouvaient témoigner, si les gens pouvaient appeler Freedom, mais mon Dieu, mais qu'est-ce que tu aurais, mais des millions de voix cet après-midi pour dire, la nuit, t'es là pour les gens. En France, t'es là pour les gens. Alors, je pense que cet après-midi, Aurélien, je sais pas où tu es, je sais que finalement tu as des problèmes, et je veux rester neutre cet après-midi. Je ne rentre pas dans tes histoires, c'est ça que tu regardes. Mais moi, je te dis, tu es une belle personne, Aurélien. Arrête-toi sur tu es une belle personne, Aurélien. Ne laisse pas te, ne joue pas avec ton avenir. Mm. Tu t'es battu. Je me souviens que tu n'avais rien du tout. Et on a avancé ensemble. Aujourd'hui, garde ton poste. Ne démissionne pas. Oui. Ne donne pas pouvoir aux gens. Il y a beaucoup de gens peut-être qui sont fiers aujourd'hui, finalement, quand ils disent que tu vas démissionner. Non. Ne leur donne pas ce pouvoir, finalement. Montre-leur que tu es capable. Tu es la hauteur aujourd'hui, même si ça fait mal. Mais tu vas te battre, Aurélien, et tu vas atteindre ce but, parce que tu l'as déjà fait. Aurélien, j'ai plus grand-chose à te dire. J'ai passé par Freedom, parce que j'ai perdu ton numéro de téléphone. Tu comprends ça?
1: Vous inquiétez pas, de toute façon, on l'entend, hein, vous avez le cœur gros encore, et j'imagine que Aurélien est à l'écoute de la radio. On pourra en parler dans un instant de cette décision, justement, de démissionner de son mandat de conseiller départemental. Il est déjà 14h. À La Réunion, on en reparle juste après, au 02 62 99 12 00.
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4: Bonjour à tous, une aide de 100 euros destinée à compenser la hausse des prix à la pompe pour près de 3 millions de travailleurs modestes. Les demandes pour obtenir l'indemnité carburant peuvent être effectuées depuis ce matin sur le site des impôts. Plusieurs conditions sont exigées pour pouvoir obtenir cette aide, comme avoir un revenu fiscal de référence inférieur ou égal à 16 880 euros au titre de l'année 2024, ou encore réaliser une distance d'au moins 15 km par trajet domicile-lieu de travail. Dans le même temps, Total Energy poursuit le plafonnement des carburants en juin. L'entreprise française renouvelle également son opération prix unique pour les week-ends de la fête des mères et de la fête des pères partout en France. 1,99€ le litre pour l'essence et 2€

0,9 pour le diesel. Des températures encore très chaudes ce matin sur une grande partie de l'Hexagone. Une grosse dizaine de départements de l'Ouest est encore en vigilance orange canicule, de la Gironde au Finistère en passant par la Vendée et la Mayenne. Hier, plus de 400 records mensuels de chaleur ont été battus ou égalés. Une baisse des températures est attendue ce week-end. Dernier jour du procès en appel de Nicolas Sarkozy, la défense de l'ancien président a fustigé le roman grotesque d'un financement libyen de la campagne de 2007. 7 ans de prison ont été requis contre Nicolas Sarkozy. La décision sera mise en délibéré à l'état attendu le 30 novembre. Nouvelle soirée de violence à Grenoble, un mort et 3 blessés dans une fusillade dans le quartier Mistral. Les coups de feu ont été tirés depuis une voiture sur un groupe de jeunes qui regardaient un match de football. Véronique Sanson donne des nouvelles rassurantes. « Je vais mieux », promet la chanteuse de 77 ans qui a été hospitalisée d'urgence le week-end dernier. Elle souffrait d'une infection respiratoire aiguë et avait dû annuler un concert en Bretagne. Et puis en tennis, le début du 2e tour à Roland-Garros. Plusieurs Français sur les courts tout au long de la journée. On aura notamment le droit à une affiche 100% tricolore entre Hugo Humbert et Quentin Alice. Voilà pour l'actu, très bonne journée à tous.

Seguin, travaille pour gagner. Ok. Dans un instant, Maria Carré. Oh, Robert Cogol également, France Gall. Florent Pagny se prépare. Village People, Tino Rossi. Luc Donat également se prépare, rien que pour vous, juste avant 15h. 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

0: 14h05, 02 62 99 12 00. Les sujets sont libres sur Freedom et on commence tout de suite, on vous rejoint. On perd pas de temps. Freedom, allô?
1: Oui, bonjour.
0: Bonjour, madame.
1: Oui, je vous appelle là, c'est pour un petit renseignement, s'il vous plaît.
0: Oui.
1: Voilà, vers 11h30, il y a une dame qui est venue sur Freedom pour dire que il guérissait l'acouphène et le cancer et les schizophrènes et tout.
0: Oui.
1: Et je n'ai pas repéré son numéro, s'il vous plaît. Comment faire, s'il vous plaît?
0: Non, on ne l'a pas laissé, parce que c'est vrai que ce genre de guérison-là,
1: oui.
0: C'est vrai que c'est des dons, etc. On ne peut pas non plus vous mettre en contact avec... Vous voyez ce que je veux dire? Mais vous croyez, vous, en ces gens qui ont des dons?
1: Pas tous, mais...
0: Ouais.
1: Mais oui, un peu.
0: Ah fois. Ouais?
1: Mais comme j'ai l'acouphène, et puis... j'ai dit, je vais appeler pour voir, peut-être...
0: Mais depuis quand vous avez ce problème-là, vous?
1: Il y a 3-4 mois, parce que c'était un choc émotionnel, quoi.
0: Ah, ça arrive comme ça aussi, ça?
1: Oui, ah oui, oui, c'était ça. Hein.
0: Ah oui?
1: On a dit qu'on avait mon tonton qui est décédé, voilà. Quoi.
0: D'accord.
1: Déclenché, quoi.
0: D'accord. Mais en fait, le corps, il réagit très bizarrement. Hein.
1: Voilà, ça c'est vrai, ça. C'est pour ça que j'ai dit, je vais vous appeler, peut-être, elle a laissé son numéro. Et...
0: Mais ça ne passe pas, même quand on... par exemple, là, c'était un choc. Bon, vous avez eu ce problème-là, mais ça ne passe pas après.
1: Non.
0: Et ça siffle?
1: On est parti chez le... Oui, ça siffle. Voilà. Et c'est agaçant, hein. Ah ouais.
0: Mais ça siffle genre... comme... Enfin, je sais pas...
1: Non, chaque personne doit aller dedans. Même on l'a parti chez le médecin. Les pareils, même midi, peut-être, avec cette méthode-là, avec la dame, peut-être, ça va guérir, quoi.
0: Et le médecin, il dit quoi?
1: Ben oui, on donne des médicaments. Ça va passer. Mais jusqu'à présent, plus que 4 mois, j'en ai ça et ça passe pas, quoi.
0: Ah oui, donc il y a des médicaments pour ça.
1: Oui, on donne des gouttes, des trucs comme ça, quoi, mais...
0: Mais madame, si c'est quelque chose qui passe pas, pourquoi on a des gouttes, alors?
1: Ben, justement, m'y comprends pas. Moi, si m'y comprends plus. Mais dis peut-être en faisant la prière dessus, mon oreille va pas passer.
0: Madame, à ce qui paraît, m'y a le don. Mets tout le doigt d'autres oreilles, m'y fait la prière pour ce que tu veux.
1: C'est comme ça, c'est gentil, hein. Là, m'y aurait mis tout de suite, là. Ah oui, mon Dieu, Seigneur Jésus.
0: Mais madame, il empêche à vous de dormir?
1: Voilà, il empêche de dormir, et puis pareil, où les nerveux, et il y a plein de choses, quoi, et à côté, donc, voilà.
0: Mais madame, il peut rendre au folle, en fait.
1: Ah, justement, ma fille, vraiment, au contraire. Justement.
0: Parce que d'avoir un sifflement comme ça tout le temps dans nos oreilles, là.
1: On peut aller mettre des docteurs ORL par ici, par la barrière même. Et donc, méditer, quand on a entendu ça, quand on a entendu la dame, appelle, méditer, mais sera l'occasion parce qu'il dit qu'il guérit le cancer, guérir les membres. Mais c'est bon, je vais appeler, mais comme on n'a pas laissé le numéro.
0: Oui, on veut essayer toutes les affaires, là.
1: Ah oui.
0: Oui. T'es bien, madame, mais
1: il n'a pas laissé son numéro.
0: Non, on doit faire les choses dans le sens. Si vous voulez, nous peut le donner elle ou le numéro de téléphone, mais c'est vrai que voilà, elle est un peu délicate, quoi.
1: S'il te plaît, donne.
0: Parce que là, on a tout essayé.
1: Tout.
0: Les tisanes.
1: Même Mina, mon cousin, est schizophrène.
0: Oui.
1: Et bon, là, il passe pas même. En plus, c'est un jeune maman, il a 30 ans. Et donc, et il dit, il guérit ça aussi. Bon, il essaye, il dit, m'emmène à lui aussi. Donc, voilà quoi. Donne-moi mon numéro, s'il vous plaît.
0: Ah ouais, ôtez ça pas tout seul ou en plus. Parce que la schizophrénie, c'est. Il joue pas avec ça, madame.
1: Ça les tue encore, celle-là. Mon Dieu.
0: Ah ouais,
1: donc. Ah, ça va, le psy, le psychologue, l'école est spécialisée et tout,
0: Mais la schizophrénie, c'est pas avec des médicaments, ça?
1: Oui, en plus il dort pas le mamaï. Mais heureusement encore, il est pas trop nerveux, il est calme. Mais il veut dire ah ouais, ben les ouais, grands garçons comme ça.
0: Quel âge il a?
1: 30 ans.
0: D'accord. Il dit ça va voir le psy, etc. Il passe.
1: Ah mon Dieu.
0: Il soulage pas lui?
1: Il a plus que 10 ans.
0: Ah ouais.
1: C'est ça les agaçants, c'est ça.
0: Non mais à où? Non, nous va essayer de faire les choses dans l'autre sens et puis on va dire à nous. Mais voilà. C'est vrai que madame, moi, me dire franchement, allez voir un médecin, surtout pour la schizophrénie ou ça pas voir elle. Imaginons le neveu demain, il prend plus de médicaments parce que la fille ne voit quelqu'un. Tu comprends là?
1: Non, non, mais essaye de voir avec la dame comment ça va se passer, comment il est.
0: Voilà.
1: Il achète son médicament. Mais il veut dire, oh là, nous les comprenons, il ne manque pas nous, rien, on a tout ça, rien, là. Schizophrénie, les oreilles, le, tout ça, alors. Tout ça, donc, si vous pouvez rendre à moi un service, donne mon numéro qui affiche, s'il te plaît.
0: Ok, les bontés, madame, mais en tout cas. Ben, j'espère que va passer.
1: Merci, après, il m'y va appeler le freedom pour dire.
0: Ça même, ou rappelle à moi comme ça, il va connaître s'il a passé vraiment.
1: Et où c'est qui, comment
0: Julie, sûrement, qu'il aurait pu faire passer aussi. Hein.
1: Et Julie, ou les gens aussi, Julie.
0: Parce que ce matin, elle a dit que m'avait le don.
1: Ah, mais peut-être. Ah. Mais peut-être.
0: Mets bien le téléphone que tu devrais me faire prier dedans, si tu veux. colle bien le téléphone, il fait une petite prière pour.
1: Il n'y a pas de soucis, on est trop gentil.
0: Ça, c'est aux oreilles siffles, ça, ou écoute-moi là?
1: Ben.
0: Non, mais allons essayer. Ça, c'est aux oreilles siffles, ça?
1: Non, il n'y a pas ici. Où est ça? Il y a les mis même mon doigt.
0: Là, elle est bon?
1: C'est bon, allez.
0: Allez, reste concentré, hein?
1: Ah oui, c'est bon.
0: Là, normalement, elle est bon.
1: Arrêtez.
0: Mais vrai? Non. Bon, ben, m'y donne plus elle ou le numéro de téléphone, alors.
1: Ah non, non, donne encore.
0: Ah, Seigneur. Bon, ben, en tout cas, j'espère que va passer. Et puis, comme il dit, on appelle à nous. Et puis, allez voir quand même le médecin pour te neveu, hein. C'est pas n'importe quoi.
1: Julie, merci beaucoup, Marley. Et moi, c'est mieux, Yel.
0: Hein. Les bon.
1: Il va aller voir et m'y tient au courant.
0: Les bon, pas de soucis, à bientôt.
1: Mille merci.
0: De rien, au revoir. 02 62 99 12 00. Est-ce que vous pensez qu'il y a certaines personnes qui ont de vrais dons? Des dons de percevoir des choses, de voir des choses également. 02 62 99 12 00. Il y en a un qui guérissent. C'est magique quand même. 02 62 99 12 00. Freedom, allô? 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
2: Radio Freedom, bonjour.
0: Bonjour, madame.
2: Bonjour, madame. Voilà, j'étais à ma radio. Oui. Voilà, j'appelle parce que, vous savez, j'écoute Freedom depuis 40, depuis Freedom l'aîné.
0: Oui.
2: Et j'ai entendu mon nom, Radio Freedom, pour le porte-clé.
0: Oui.
2: Le porte-clé Freedom.
0: Oui.
2: Et ça fait plus d'un mois, madame, j'ai jamais reçu mon porte-clé.
0: Ben, ouais, ton aîné. Attends, là, dis-moi, attends, grain Jacques Bouy,
2: Mais attends, tu donnes mon maman. Pour que les va arriver, madame, tous les jours, mais où mon boîte aux lettres?
0: Ben, d'accord, soutien, accueille le l'autocollant qui va arriver.
2: Ben, quand ça y arrive, comment c'est le mot?
0: Ben, nous, d'accord, soutien, accueille s'il annonce à nous décès. Inquiète pas.
2: Voilà, ben voilà, c'est ce que me demande à l'autre. Voilà, tu as mon nom au sort. On connaît, elle me dit mon nom, Radio Freedom, tel Saint-Benoît. Mais habite Saint-Benoît, ma maman, on dit habite Saint-Benoît. Tu devrais écouter à moi, hein?
0: Oui.
2: Habite Saint-Benoît. Mais attends, mon poste,
0: mais madame, elle va arriver, non? Quand elle est partie là ce matin, m'a vu, ben, des mailles qu'on pas en train d'envoyer. Envoyer quoi?
2: Est-ce qu'on a mon nom dedans?
0: Ah, ben là, madame, il pourra pas dire, oh, non, m'a pas regardé.
2: Ben, mon numéro de téléphone, parce qu'elle a dit, pour m'a pas acheté mon journal. M'a la pas acheté une enveloppe. M'a la pas acheté la poste, m'a acheté un thème. M'a la posté.
0: Oui.
2: Et j'ai qu'à.
0: Et ben maintenant?
2: Mais reçoit pas toujours.
0: Oui, mais si vous l'entendez de nom à la radio. C'est que le nom a été tiré au sort.
2: Oui, il est tiré.
0: Si l'a tiré, été tiré au sort. Ou attendre Grain Jacques Bouy.
2: Ah, d'accord.
0: Mais oui, il a dit attendre Grain Jacques Bouy. Ou attendre Grain Jacques Bouy.
2: Le Grain Jacques Bouy, le
0: Grain Jacques Bouy. Mais oui, mais écoute, la cocotte comme elle est là, elle est plus comme cocotte longtemps.
2: Parce que, vous connaissez, ma maman, je sais pas que moi, tu es petite fille. Ma maman, tu fais mouiller ça, et on mange le carbone aussi, le grain. Ça va manger, quoi, ce grain-là, avec ma maman. Enfin, maman, tu es là, d'accord, t'as 46 ans, elle est morte.
0: Ah, feu maman.
2: 46 ans, ma maman est morte.
0: Oui.
2: Voilà. Donc, mais attends, toujours mon pote-clé. Après, là, le monsieur, là.
0: Quel monsieur?
2: Le monsieur dit comme ça, il n'y a plus de lait pour dans ses enfants.
0: Oui.
2: Mais elle travaille, elle dit, madame, tu travailles pour faire devant chez moi, tiens, là, pour peindre un petit peu mon mur, parce que mon mur, t'as me dégringolé avec Cicone Garance.
0: Aïe, aïe, aïe, ben tiens, bon, le mieux, le temps, le courrier, il arrive, ma fille.
2: Voilà, voilà, j'ai dit, travaille là-bas, Léa, tu as une fouille d'or pour dire comme ça, donner une boîte de lait aux enfants, qui m'arrête aux enfants, il donne trois des plats, tu dis, madame. Elle dit, continue de faire son poids, il appelle fouille d'or pour, à nous, aller, tiens, ceci, à du chien, ça met à du partout.
0: Ben oui, mais madame, d'accord, oui, non, on peut madame, dire ce que vous voulez. On peut dire que, oui, ses enfants l'étaient placés, comment ça se fait qu'il fait encore aux enfants. D'accord. Mais sauf que là, nous n'aimons pas que les, bah, qui pleurent parce que la faim, n'est pas changée. Mais elle peut pas venir, madame.
2: Il y a plus longtemps.
0: Ben alors, ah, où rigolo? Ah, où la faim fait mal, ça?
2: Non, madame, je pense pas. On connaît ma fille, enfants jeune, mais un travail, ouais, tout ça, il montre
0: Oui, mais ça, c'est une situation qui pourrait arriver à n'importe qui du jour au lendemain, situation délicate, ouais, on connaît pas que ça peut arriver.
2: Mais madame, quand on fait trois, là, elle nous passe dessus, deux nous passe dessus, trois nous passe dessus, la lutte est notre tête, là, quatrième, il vient. Il est en lutte de vienne.
0: T'es, madame, ah oulala.
2: Non, madame, vous connaissez, m'a écœuré comme il entend des choses comme ça, madame, je dis, oh,
0: mais pourquoi l'écœuré?
2: Ah, madame, parce que dans le monde, il abuse, hein, parce que nous,
0: mais là, il abuse pas, là, pourquoi vous dites qu'il abuse?
2: Lui abuse la situation, je vous donne une boîte de lait, là. Demain, il voudra encore 10 boîtes de lait. Il ne bougera pas son derrière, pour le travail.
0: On croit, madame, faut pas parler comme ça. C'est une situation qui pourrait arriver à n'importe qui.
2: Non, madame, aujourd'hui, arrive plus n'importe qui, ça. Aujourd'hui, fini, ça. Aujourd'hui, il est paresseux. C'est paresseux.
0: Et ben, en madame, tout cas, c'est votre façon de penser. Et c'est bien dommage.
2: Oui, attends mon porte-clé.
0: Ben oui, attends toujours de porte-clé, ma fille. Où, si vous montre, tendons à Nicole l'autocollant, ensuite c'est accueil. 02 62 99 12 00. Frida Malo.
3: Allô, oui.
0: Bonjour.
3: Bonjour. Ça va?
0: Ça va et vous?
3: Ça va bien, merci.
0: Oui.
3: Ce matin, moi, je suis en train de travailler. Moi, j'ai une famille guérie cancer.
0: Oui.
3: Ben, envoyez un mail là-bas au ministère de la Santé. Il dit arrête la recherche. Arrête la recherche, pourquoi ils cherchent encore? Ici, la réunion d'une femme qui a eu le cancer. Je vois pas pourquoi la recherche continue. Ben oui. Ben, un peu de travail inutile, là. La famille qui a eu le cancer. C'est n'importe quoi.
0: Monsieur, ce manqué, est vrai.
3: C'est vrai?
0: Non, mais il connaît pas, moi.
3: Ah, mais... d'accord. Si c'est vrai, il faut envoyer un mail là-bas, ministère de la Santé, va dire.
0: Mais monsieur, on croit que tout ça là, c'est. Il y a des gens, quand ils disent que vous avez un don de guérisseur, n'est pas vrai?
3: Non, pas vrai. Ça, c'est dans la tête, ça. Quel guérisseur.
0: Mais il y a des gens qui guérissent vraiment, hein?
3: Ah bon? Moi, jamais eu affaire à des guérisseurs.
0: Et quand il parle de miracles et tout ça, non, on croit pas où.
3: Autre chose, c'est quoi, ils servent la messe motard, la messe des motards, ils servent à quoi, ça?
0: Pour bénir les motards et leurs motos et tout ça.
3: Ah bon?
0: Oui.
3: Ben là, en deux semaines, là, il y a 8 motards, ben, moi, j'ai la route, là. 8.
0: Ben, elle a pas dit où, c'est pour éviter les...
3: Tous les hommes, ils analysent ça, moi.
0: Oui.
3: La messe motard. Après la messe motard, elle a belle manche la route, motard, il meurt. Pas combien de morts. Elle a fini combien de morts, là, moins 12.
0: La messe des motards, ça veut pas dire que vous mourra pas demain. Hein?
3: Ben oui, on peut baigner avec le béni, on peut là, vous casse là, vous moto, baigner vous dedans. Si vous gagnez belle manche la route, vous gagnez même.
0: Hein? Ah, donc les inutiles alors?
3: Hein?
0: Les inutiles?
3: Ça, les inutiles, ça. Vous ne connaissez pas ce final ici là-haut. Je vois comment ça va ici là-haut dimanche matin là. On regarde sur votre moto là. Ben là, il coupe virage, si vous déviez pas votre trajectoire, il t'aura peut-être qu'il bat dans le fond. Hein. Aïe. Ben là, il fait le fou sur la route, le fou. Là, il monte au moins 12, 15 motos, il monte là.
0: Donc là, quand le PL, il bénit à où, croit ça des menteurs alors?
3: Il bénit quoi, avec quoi il bénit?
0: Ben je sais pas, par exemple, la messe pour la rentrée scolaire, pour les effets, l'école et tout ça, ou bien.
3: Ça, c'est la couillonisse.
0: Ah, c'est la couillonisse.
3: Si ça est béni de l'eau là, quelle eau il prend? Le robinet, l'eau bouteille?
0: Ben, l'eau robinet dans la bouteille.
3: s'il prend le robinet, il change, prend le bouteille, prend le dénat, prend Volvic, sans le robinet, il n'est pas bon. Hein. Il a trop de motards, il va manger la route.
0: Oui, mais monsieur Kissal a dit à vous que d'être béni, ça veut dire que il cale les balles. Si il prend un pistolet, il vise à vous, ben, ou moi encore même, c'est pas parce qu'on était béni.
3: Il a dit ça, c'est une protection pour circuler sur la route, d'être les bénis, d'être. Je fais n'importe quoi, je ne gagne pas vraiment, mais tout le temps, vous gagnez vraiment. Tout le temps, quand on met ce motard, après, juste après, une semaine après, il commence.
0: Mais oui, mais ça ne veut pas dire qu'il ne pourra jamais faire d'accident, monsieur. C'est pas parce que l'auto est bénie que ça veut dire qu'on ne peut pas faire d'accident.
3: Ben, l'autre fois, on m'a fait un accident avec une voiture. Enfin, on a 3 ans de ça. Mm. La route, elle l'a rendue à mon camion.
0: Oui.
3: Voilà, elle a arrêté une voiture à lui. Mais où ça porte? Il me dit, ça va, monsieur? Je me dis, oui, ça va, mais pas bien, au moins. Voilà, dans la voiture que ça avait, il avait fleurs, il avait marlé, il avait tapis, collis, tableau de bord, la croix, médaille. Je me dis, mais peut-être, ou pas bien, moi, mais ben là, pas bien, ou pas bien, moi. Tout ça, ça vient de là, pas bien, moi. Je dis, quand on a une maison, là, enlève, tout ça, là, ça va rien, ça.
0: Mais monsieur, ben, s'il veut rien dire, l'entrain mélange tout, tout, là.
3: Ben là, quand t'es croyance, là.
0: Mais à où croit, ou quoi, où?
3: Mais quoi, en rien, mais quoi, en moi. En moi.
0: Ben voilà.
3: Mais quoi, en moi. Vous pouvez mettre la quantité de médailles dans le tour, la quantité de croix, la quantité de n'importe quoi, ça ne protège pas où ça.
0: Ah bon?
3: Si vous gagnez le bêlement, gagnez le bêlement même.
0: Ouais.
3: Oui.
0: D'accord.
3: Allez, la mettre motard, là, vous le bénis, ben, il y a où dedans, là, votre moto, là, votre casse. Si vous gagnez le bêlement, gagnez le bêlement.
0: Vous gagnez le coup de compte même.
3: Oui, gagnez même.
0: Ok. Allez, bon, voilà. Merci, monsieur.
3: Ben, envoyez le mail là-bas.
0: Les bons, envoyez le mail.
3: Dis-nous qu'il trouve quelqu'un qui guérit cancer à La Réunion.
0: Les bons, à très bientôt, monsieur. Au revoir. 02-62-99-12-00. Freedom, allô? 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
4: Bonjour.
0: Bonjour.
4: Oui, je voulais savoir ce matin aux infos, on avait communiqué un numéro des comptables via lequel on pouvait faire aider pour déclarer les impôts. Remplir la déclaration des impôts. Et
0: ouais.
4: Je voulais savoir si c'était possible d'avoir ces numéros.
0: Pour déclarer les impôts?
4: Oui. Aux infos, en fait, les infos de ce matin à 7h.
0: À 7h30, le journal de Christophe Damour?
4: Oui.
0: D'accord, ben on se renseigne tout de suite, madame. Donc du coup, il y a eu une information donnée par Christophe Damour.
4: Oui, il y avait un numéro, un 0800, via lequel on pouvait... joindre des comptables pour nous aider à remplir notre déclaration d'impôt aujourd'hui et demain jusqu'à 20h.
0: Et vous êtes une des dernières à faire la déclaration.
4: C'est ça, j'ai besoin d'aide.
0: Et vous allez vérifier toutes les informations. Est-ce que vous comprenez votre fiche d'impôt, vous, madame?
4: Oui, je comprends. Mais là, c'est pas pour moi. C'est pour quelqu'un qui a vraiment besoin d'aide. Donc, voilà.
0: Ah, d'accord, d'accord. Donc, apparemment, un numéro de téléphone 0800 a été laissé ce matin dans le journal. Vous savez quoi? On est en train de faire les recherches, là, justement. J'ai mis 15 gars, là, sur le coup. Parce que j'avais pas de femme sous la main. Donc, j'ai mis 15 hommes.
4: D'accord. C'est très bien. Du moment que j'ai mon numéro.
0: Donc, du coup, vous savez, mais apparemment, 15 hommes ne vaut pas une femme, hein. On essaie de se renseigner et on donne le numéro de téléphone à l'antenne. Vous restez à l'écoute?
4: Je suis pas à l'antenne, je suis au travail.
0: Ah, vous pouvez pas écouter la radio?
4: Malheureusement, non.
0: Oh là là là là là là, comment on fait avec vous alors, madame? Comment on fait avec vous? Mais la personne pour qui vous voulez récupérer le numéro de téléphone, elle n'est pas à l'écoute de la radio?
4: Non plus, non. Vous voulez aussi.
0: Ah ben si vous êtes tous au téléphone, si vous êtes tous au travail, il faut arrêter de travailler, hein.
4: Oui, oui.
0: Et dire au...
4: Comment la marmite alors?
0: Ben, ça c'est un autre délit. Attendez, on essaye de trouver si, parce qu'on sait avoir trouvé la formation, donc on est en train de le chercher. Vous inquiétez pas, vous allez rester avec nous. Vous faites quoi comme travail?
4: Intermédiaire.
0: Comment?
4: Terre.
0: Alors, ça a coupé, madame?
4: Secrétaire médical.
0: Secrétaire médical, d'accord. Bah, vous pouvez mettre Freedom dans le cabinet médical, non?
4: Non, non, là, c'est...
0: Ah mince. Ça aurait été chouette?
4: Bah oui.
0: Nous, on écoute la radio tout le temps, nous?
4: Bah oui, moi, j'écoute quand je ne travaille pas. Et le matin, avant de partir au boulot. Voilà.
0: Ah là là. Non, mais nous, là, de notre côté, on essaie de... Comme je vous dis, j'ai mis 15 personnes là sur le dossier. On est en train de chercher. Dès qu'on a, on va essayer de le diffuser à l'antenne. Et vous, vous nous rappelez un tout petit peu plus tard, au pire, au 41 51 51. On vous donnera le numéro de téléphone. On peut faire comme ça ?
4: D'accord, très bien.
0: Comme ça, parce que j'imagine que vous n'êtes pas la seule à être en retard. Mm-hmm. Et puis, on donnera l'information à tout le monde. Et puis, vous nous rappelez au 41 51 51 un tout petit peu plus tard.
4: D'accord, très bien.
0: Ok.
4: Je vous remercie.
0: À tout à l'heure. Au revoir. 0262. Et d'ailleurs, pour les auditeurs, parce que vous êtes magiques, vous aussi, dites-nous, vous pouvez nous appeler et nous donner l'information aussi, hein. Et ben alors, 0262 99 12 00. Freedom, allô, les retardataires, là, pour les impôts. Freedom, bonjour.
5: Oui, bonjour.
0: Bonjour.
5: Oui, Julie, pour la personne qui dit qu'elle a un don, là.
0: Oui.
5: Après, là, les gens n'ont pas obligé de croire aussi. Hein, tu peux dire, ben non, ben, moi, je n'y crois pas, mais je n'y fais pas. Mm-hmm. Mais pas dénigrer la personne, vous comprenez ?
0: Oui.
5: Chacun voit son truc, hein.
0: Mais là, ça restait encore dans le second degré, c'était encore, voilà.
5: Ouais.
0: Non ?
5: Parce que, moi, j'ai une affaire, parce que le surnaturel existe. Parce que, moi, je me rappelle comment était encore ma maille, je suis allé à l'école, je gagnais tellement de baisement à l'école que, ben, il préfère aller à l'école buissonnière.
0: Ouais.
5: Aller marron, avec d'autres camarades.
0: Mm-hmm.
5: Et nana, une fois, donc, nous allons dans le Caro-Can. Nous te donnons le Caro-Can pour nous manger canne, tout ça, pour nourrir nous.
0: Ouais.
5: Et après, nous la sortons un peu dans le milieu du carreau. De la nuit, d'un petit carrefour, dans son canne même, hein, son croisé chemin, quoi.
0: Ouais.
5: Et c'était, après tout d'un coup, il y a une personne arrivée. Là, tout d'un coup, elle a apparu devant nous.
0: Bah.
5: Nous étions assis dans le croisé, une dame âgée, malbaraise. Elle a dit à nous comme ça, elle a dit, maman, il reste pas là. Elle a dit, je suis en danger, t'es là. Et tout d'un coup, il y a quelqu'un, la sorte d'un caroquin qui est sable, la courir à nous.
0: Mais elle veut de nous, cette dame-là?
5: Je ne connais pas, elle a apparu comme ça. Comme ça, tout d'un coup, comme ça, devant nous. Elle a dit, nous, maman, il ne reste pas là.
0: Mm-hmm.
5: En fait, elle a sauvé nous, quoi. Et dit, elle a dit, nous, ça, elle nous tourne, reste debout, parce que déjà, nous étions surpris de voir la personne comme ça, tout d'un coup, devant nous. Et là, nous la courir après. Parce que, il y en a quelqu'un qui sort dans le canne, dans le carreau-canne, avec un sable, la courir à nous.
0: Ouais.
5: Il n'y a pas qu'un trappe à nous, Julien, hein, parce que nous courons vite. Hein. Et là, lance le sable, la table dans la jambe, un camarade à moi. Qui était avec nous, mais il n'a pas blessé. Et bien, depuis ce coup-là, ça la marque à moi, c'est cette dame-là. Où ça y sort, comment elle arrive là.
0: Mais c'est ça, mais ça fait peur.
5: Ben, et la journée, hein, c'est la journée.
0: Et vous l'avez jamais su, c'était quoi?
5: Ben non, ben, et même, ben, vous connaissez, à nous, là, on avait tellement la trouille, on a couru. Sur le coup, on n'a pas pensé trop à comment madame-là l'a apparu devant nous. Mais après, quand après, avec un peu de recul, là, moi, elle a réfléchi, méditer. C'est qui cette femme-là? Ou comment elle savait qu'elle avait quelqu'un? Il y allait courir à nous, qu'elle sort. Le bonhomme sort dans le carreau-can.
0: Mais c'était une vraie personne.
5: C'était une vraie personne, celle-là. Parce que le sable, ça était vrai, parce que le sable, il a envoyé, à un moment donné, il n'y a pas qu'un trappe à nous, il a lancé le sable. La patte dans la jambe, mon camarade, il était un petit peu. Il traînait un petit peu la jambe, il était derrière.
0: Il était râlé, pâté.
5: Oui, il était boité un petit peu.
0: Eh ben, la zotéresse dans le champ de canne, là.
5: Mais après, nous pensons, mais si cette personne n'avait pas apparu devant nous, n'avait pas dit à nous rien, nous n'aurions été assis là, en train de causer entre nous comme ça, ben peut-être, ça se trouve, nous aurions tué.
0: Waouh!
5: Hein? Vous ne connaissez pas, il y a que son sable, il aurait sauté chez nous, là. Et quand elle arrive devant nous, la dame là, apparaît tout d'un coup là. Tout de suite, elle lève debout, toi. Nous t'es un petit peu surpris. Et c'est fait que, ben, nous la gagne prendre de l'avance sur le bouclin.
0: Non, mais pour, en tout cas, on avait quelque chose de surnaturel.
5: Voilà, et moi, ça reste dans ma tête, ça. Et il y a longtemps, mais on en a des années. Hein. À l'époque, moi, j'avais peut-être 13, 14 ans. Et nous t'es gagné pour aller à l'école, t'es tapé à nous trop.
0: Ouais.
5: Le maître d'école était tard, à nous seulement. À un moment donné, nous devions dire, ah non, nous vomissons, nous ça cache dans le canne. Nous allons manger canne la journée, mais décolle, ben, il y aura peut-être un coup.
0: Ah ouais. Eh ben oui, alors, en tout cas.
5: Donc voilà, et après, il y en a d'autres trucs aussi. Que Midiao, que moi, je connais, que je suis naturel, parce que moi, j'ai vécu d'autres choses.
0: Mm-hmm.
5: Ça, pas racontant ou tout, parce que déjà, après, même pas de monde dire, moi, elle est morte, hein, elle n'est pas vraie, etc., etc.
0: Non, mais il y a des choses qu'il n'explique pas, finalement.
5: Il n'explique pas, voilà. Donc voilà ce qu'il m'avait à dire. Où j'ai dit, à propos.
0: Mais du coup, est-ce que la Ranaou, là par exemple, quand il dit Aou, marche pas d'un accroisé chemin, fais attention, rentre le dos en premier, quand on la fait une passe à certaine heure, etc. Est-ce que la Ranaou superstitieux?
5: Non. La Ranaou est superstitieux. Mais par contre, il m'a fait une voir des choses, la nuit même, m'a fait voir des choses et que les inexplicables.
0: D'accord.
5: Par exemple, il y a un soir, il sortait la peste. Moi, j'étais tout seul, avec un chien avec moi. Et la peste arrivait, hein. Aux anguilles. Et c'était, l'ami marche avec une petite lampe de poche, pour moi rentrer chez moi. Mais il arrive dans un virage, il y en a quelqu'un, il vient chez moi.
0: Ouais.
5: Il vient, et quand il arrive devant moi, il voit c'est un camarade à moi. Il était moi comme ça, ah. Il dit, il dit mon nom, tout ça. Après, il dit, ok, prête à moi une lampe de poche. Il dit, dans le village, j'ai mis habité, ça. Il dit, moi, il a oublié une affaire. J'avais une petite fête avec un camarade, il est là. Et il a oublié un truc là-bas. Il dit, mais il ne peut pas tailler la lampe et chercher.
0: Mm-hmm.
5: Et puis, il me dit, mais attends, il est là. Il prend ma lampe, ça va. Après, il m'a donné mis debout, mais il entend des ordres. Dans la rivière à côté, dans le pied en Bozane, des branches qui craquent. Il fait pas un con, mais il doit se faire le rat ou je sais pas quoi.
0: Mm-hmm.
5: Mais le bruit, il fait plus fort. Et le chien qui était avec moi, là, le chien commence à grogner.
0: Ah.
5: Comme si il voit quelque chose.
0: Oui, les animaux, ils voient des choses.
5: Ben, tout d'un coup, la sorte dans le branche, là, la passe devant moi. Une espèce de masse noire.
0: Ah.
5: Le corps, il bougeait pas, hein. Il avançait comme si il touche pas à terre. La passe devant moi, devant le chien. Vous connaissez le chien, là, court avant moi. Et moi, là, couru. Hein.
0: Ah, ben oui, là, il a la patte ben, courue, là.
5: Après, là, moi, là, retrouve mon camarade, moi. Mais il dit comme ça, que ça a fait ma lampe, là. Elle dit, quelle lampe? Mais il dit, bien sûr, mais il dit, moi, après, t'as la lampe. Vous avez un truc pour être rapé. Il dit, ouais, non, il m'a expliqué exactement à peu près l'heure à l'été, ou le soir, là, tout ça.
0: Et il dit, oh, non.
5: Non, il n'était pas là, il n'était pas là du tout le soir. Là.
0: Oh là là, ben là, il fait peur, là, par contre.
5: Là, elle est jolie.
0: Oh, t'es, ben, vaut mieux que c'est où. Oh.
5: Ouais. Donc, voilà, c'est pour dire où le chien naturel, il existe. Parce que, voilà, la masse que la passe devant moi, la traverse chemin, ben, ça, là, ça la reste dans ma tête longtemps, ça.
0: On oubliera pas jamais, ça.
5: Ah, jamais.
0: Voilà. Ben, merci beaucoup d'avoir partagé ça avec nous.
5: Ben, bon après-midi, Julie.
0: À bientôt, au revoir. Le surnaturel existe. Oh là là, est-ce que vous avez déjà eu des expériences comme ça? Vous pouvez nous en parler au 02 62 99 12 00. Et puis cette dame nous posait une question tout à l'heure sur la déclaration de revenus. Alors il y a des experts comptables justement qui se mobilisent à la Réunion pour aider gratuitement à remplir sa déclaration de revenus. Et pour ça il y a Allo Impôts qui est mis en place et vous pouvez les appeler au 0800 06 54 30 0800 06 54 30 ouvert à partir d'aujourd'hui et demain du 3 au 4 juin également de 11h à 20h heure de la Réunion. Donc du coup, n'hésitez surtout pas, il y a aussi les horaires nocturnes hein, pour ceux qui travaillent jusqu'à 23h le jeudi 28 mai, donc ça va être demain et le 4 juin également. Donc, je rappelle le numéro de téléphone 0800 06 54 30. 0800 06 54 30. 02 62 99 12 00.
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0: 02 62 99 12 00. Freedom, allô?
19: Oui, bonjour Julie.
0: Bonjour.
19: Oui, c'est Monsieur Ramin.
0: Oui.
19: Donc, je voudrais voir un petit peu ce sujet que je vais vous parler là, par rapport à mine, regarde un petit peu tout ça en fait, hein, mais je voudrais décortiquer pour expliquer un petit peu plus.
0: Alors, juste, est-ce qu'on est dans le haut-parleur là?
19: Non, non, du tout.
0: D'accord.
19: Est-ce qu'on entend moi bien?
0: Oui.
19: Voilà. Peut-être pouvoir éclaircir un petit peu les rayonner aussi à ce sujet. Alors, m'expliquez un petit peu ma manière de voir les choses. Je n'ai pas obligé de voir pareil moi aussi, parce que chacun a sa manière de voir les choses. Mmh. Mais peut-être va aider énormément de personnes à comprendre cette situation et peut-être de guérir. Parce que la guérison, c'est quoi? Tout d'abord, la guérison, il passe déjà par soi-même, je dis. Vous êtes d'accord avec moi ou là? Il veut dire, si nous-mêmes ne nous prenons pas le temps de comprendre, parce que les gens, ils prennent plus le temps de comprendre notre position de vie, notre manière de voir les choses, les précipiter sur l'argent, sur le bien-être du foyer, mais ils oublient notre en fait. Est-ce que vous comprenez moi ou là?
0: D'accord.
19: Ce qui veut dire beaucoup de personnes y pensent, oui, il faut aller travailler, c'est sûr, il faut aller travailler, mais ils oublient les autres, au fait, dans notre vie. Tu veux aller vers le matériel, mais ils oublient les autres. Tu oublies soi-même. Tout d'abord, le corps est composé de chair, vous êtes d'accord avec moi ou là? Mm-hmm. Mais on en a l'âme aussi, nous est composé de deux parties. Et tu oublies ce côté âme. Et ce côté âme, ben, c'est l'île, il est frustré dans la vie. Et nous, il est composé de, des ondes aussi au travail à la radio. On connaît qu'on a des ondes partout. On a des ondes radio, on a des ondes 5G, on a tout ça. Mais la vie, il est complétée de des ondes partout. On a des ondes négatives aussi. Est-ce que vous comprenez, Maura?
0: À peu près.
19: Donc,
0: oui.
19: On a des certains endroits, ben, on a des vibrations néfastes pour l'être humain. Mm-hmm. Ce qui veut dire, on peut pas, c'est pour ça que vraiment longtemps, il y a comme ça, passe pas dans une ravine telle heure, passe pas dans des heures précises où on a des vibrations, il accorde pas avec nous. Le soleil, c'est une vibration parce qu'il est composé de gaz, il envoie à nous des vibrations aussi.
0: Oui, mais pourquoi à certaines heures, un endroit, les pas bon?
19: Ben, comme il dit, les ondes négatives, nous va partir là-dessus. Ce qui veut dire l'intention des gens. Si par exemple, un monde a eu un fou, une mauvaise intention, là, ben, ça, c'est des vibrations négatives qui dégagent à cet endroit, là, on voit. Même des gens que nous croisent la journée, là, ils peuvent avoir des ondes négatives dans son vibration, son négativité, là, ils peuvent atteindre à nous. Ce qui veut dire, nous, c'est des vibrations, nous, tous, c'est des vibrations, que, ou, au moins, nous, c'est des vibrations. Des ondes. Ce qui veut dire, si votre zone est négative, là, ben, il peut atteindre à moi. Et c'est ça, la maladie, en fait. Il peut atteindre notre âme. Et notre âme, c'est le conducteur de notre corps, en fin de compte. C'est notre âme qui conduit notre corps. Et notre corps, ben, il tombe malade. Et beaucoup de gens, l'esprit, c'est notre esprit, notre âme.
0: Donc, c'est les ondes que m'y envoie pour, c'est-à-dire que m'y veut ou voilà, tombe malade, m'y envoie, m'y aime pas où, ou tombe malade.
19: Voilà, exactement. Et c'est... ça c'est la sorcellerie et en fin de compte là, même que ce soit pratiquant peu importe mais ça pas dénigré chaque religion il y a même son affaire hein, nous ça par contre là-dedans ça c'est un autre débat mais l'intention c'est lire le programme si vous la mettez l'intention de vie de réussir d'avancer d'avoir un mental solide là, ben n'a pas rien il va être un haut. Après, rien va toucher. Mes chutes mentales, les faibles, croient des superstitions, commencent à avoir peur. Donc, disons, on a déjà les affaiblis, ou disons, ou même affaiblis, disons, pour les ondes des autres, dominent. Est-ce qu'on comprend, moi, ou là? Donc, si de vous-même, de faire un travail de vous-même.
0: Donc, si demain, il est malade, il a une petite douleur, par exemple, au dos.
19: La maladie.
0: C'est quoi? Si par exemple demain il est malade, il a une douleur quelque part, ça veut dire que c'est des gens qui aiment pas moins, que leur envoie à moins des ondes négatives.
19: Ben déjà là, travailler sur soi, de comprendre qu'il va pas, remonte à son passé, justement les dames l'ont parlé là. Peut-être c'est une frustration, peut-être que c'est une maladie de soi-même, que l'a émergé en nous-mêmes, ce qui veut dire où l'a été éduqué, où l'a été traumatisé, où l'a eu une mauvaise éducation, ou sinon quelqu'un l'a dans le couple l'a mal passé, ou l'a été traumatisé par quelqu'un que les morts ou quoi que ce soit. Mais c'est ça y a tant là, et ça y gère en haut en fait. Ça y gère en haut, ou remarque pas où, mais que le temps ça y gère en haut. Et au fur et à mesure, là, ben, vous les traumatisez, ou la peur de sortir, ou la peur de voir ça, ah, ou les superstitions, t'es là, mais ça va pas. Ben, tout ça, il congrène, jusqu'à quand il crée cette maladie-là, en fin de compte.
0: Ah, donc il faut pas que nous laisse à nous atteindre, mais comment nous peut faire?
19: Exactement, on l'a tout compris.
0: Oui, mais comment faire?
19: Ben, déjà, comprendre qui vous l'est. Il y a beaucoup de gens, ils oublient qui ça vous l'est. Ils oublient par rapport à ce qu'ils veulent, par exemple, dirige votre foyer, mais est-ce qu'on la prend en compte de, ou même de ta santé ou de bien-être? Tout d'abord, il passe déjà par les sorties. Tout d'abord, du bien-être, la canalisation de son énergie. Qu'est-ce que les bloquer, quoi? Pourquoi on sent mal, en fait? Le mal-être, là, il vient déjà de soi-même. Déjà se comprendre sa vie en lui-même. Prendre du temps pour où? Est-ce que tu fais de la marche? Est-ce que tu ça connecte avec la nature? Est-ce que ça ressource à près d'un bon mer? Est-ce que tu ça va à côté une rivière pour se canaliser, pour prendre l'énergie, parce que c'est de la vibration. Même l'eau, c'est de la vibration. Connecte avec la nature. Prendre soin de soi-même. Il y a beaucoup de gens, ils oublient les autres. Tu penses aux autres, mais tu oublies les autres, bien-être.
0: Oui, mais par exemple, ou de bien-être, il peut être, par exemple, juste mettre tout de pied dans l'eau, connecte avec la nature, exactement. Mais c'est peut-être pas mon bien-être à moi.
19: Exactement, mais c'est de trouver, c'est quoi de bien-être? Qu'est-ce qui se passe? Qu'est-ce que l'a se passé dans notre vie? C'est à vous de remettre à vous en question qu'est-ce qui va pas. C'est pas docteur, il connaît pas où il va donner à vous un diagnostic, il va dire, bon, c'est peut-être ça. C'est peut-être ça, essaye un médicament là, mais peut-être c'est pas ça aussi, mais essaye là. Si vous n'allez pas bon, on repasse semaine prochaine.
0: Mm-hmm.
19: Est-ce qu'on comprend, moi, là? Docteur Jossali, il va donner ce traitement-là, mais s'il passe pas là, ben, reviens voir, moi. Est-ce qu'on comprend, moi, là? Mais déjà, c'est où il connaît que ça n'est pas bon, écho? Si il y a d'autres bas de ventre, il fait mal, ben, on connaît que c'est là, elle n'est pas bon. Mais ça, là, ça, comme il dit, c'est des nœuds de stress. Il peut arriver que c'est un nœud de stress, que là, où il est stressé, où il est bloqué, et ce blocage-là, ben, il vient de nous-mêmes. Travailler sur soi, son bien-être. Ah oui, il connaît que ça n'est pas bon, écho.
0: Donc, faire un travail sur nous-mêmes, alors?
19: N'après de monde va connaître à part que où. Si on a un mal de tête, vous pouvez aller voir le docteur va dire, ben, madame, ben, mais il connaît pas si c'est ça, est-ce que n'a ça, il connaît pas lui. C'est où qu'il connaît, qu'est-ce qui va pas. Et à partir de là, trouver le bien-être de en vous-même. Et c'est nous qui congrène notre vie. Est-ce qu'on comprend?
0: Ben, là où ça va, loin ou là?
19: Ben, nous mettre de monde n'importe comment dans notre vie, est-ce qu'on comprend, là, quelquefois, même des gens néfastes, que ce soit dans le travail ou quoi que ce soit, ou la famille, ou sinon les amis, ben, nous faire rendre de monde néfastes qu'ils stressent à nous, qu'ils mettent à nous mal à l'aise, nous rencontrent des gens, peut-être, dans des ondes négatives, qui veulent à nous du mal, et nous faire rentrer dans notre vie, et pour nous croire que ça, ce sont des amis, ou sinon de la bonne compagnie, mais nous oublions nous-mêmes, nous oublions à nous.
0: Ben c'est bien dommage. En tout cas, il faut penser à nous avant tout. Enfin, en tout cas, il faut garder un petit temps pour nous.
19: Exactement. Et à partir de là, c'est là qu'on va comprendre c'est quoi le bien-être. C'est d'où vient le mal-être. Qui pose le problème? Parce que c'est des ondes. Les ondes négatives, ben c'est nous qui faisons rentrer dans notre vie. Et après, il congrène. C'est là qu'il devient en cancer. C'est là qu'il devient en mal-être. C'est là qu'il devient en zone négative.
0: C'est lui, bon, nous. Et ça, wow.
19: On doit aspirer l'énergie des autres.
0: Ok, les bon, ben là, le téléphone est en train de prendre toutes bonnes énergies, là, on dirait.
19: Mais t'es amine. Et pour finir, comme il dit, mettre pas le mouche devant la lumière, parce que notre tout y brille. Mettre pas le mouche pour défendre notre lumière briller. C'est la seule chose, m'avait pour dire, Julie.
0: Éteigne pas notre fanal.
19: Exact. Et c'est bon après-midi.
0: Merci, à très bientôt. Au revoir. 02 62 99 12 00. Éteigne pas de fanal, Bobby.
20: Oui, bonjour Julie, bonjour à tous. Je suis traumatisé.
0: Pourquoi?
20: L'auditeur, il m'a traumatisé.
0: Ben non, il faut prendre du temps pour vous.
20: Je l'ai écouté attentivement et j'ai pas l'impression d'avoir eu de l'énergie positive. Bon, je sais pas.
0: On peut faire une séance si vous voulez. Asseyez-vous en face de moi.
20: Non, j'ai du boulot à côté Et vos séances, là, non. Par contre, je vous demande si c'est possible de redonner le numéro à l'Aux Impôts. Oui, avec des nocturnes aussi.
0: Oui.
20: On peut redonner ça ?
0: Pas de souci.
20: Voilà. Et je salue Alexis aussi. Il écoute la radio. C'est un fidèle auditeur. Et je salue tous les fidèles auditeurs.
0: Oui.
20: Et ceux qui nous envoient des énergies positives aussi.
0: À tout à l'heure.
20: À tout à l'heure, oui, à tout à l'heure Julie, à tout à l'heure pour trafic, merci.
0: Merci Bobby. Alors le numéro, oui, effectivement, à l'Aux Impôts, parce qu'il y a quand même des experts comptables qui se mobilisent gratuitement à la Réunion pour aider justement à remplir sa déclaration de revenus. Vous êtes peut-être la team dernière minute ? Eh ben c'est pour vous ce numéro de téléphone-là. À l'Aux Impôts, 0800 06 54 30, 0800 06 54 30, ouvert aujourd'hui, donc à partir d'aujourd'hui et ce jusqu'à demain. Vous avez également les dates suivantes, le 3 et le 4 juin, de 11h à 20h, heure de la Réunion, et puis les nocturnes jusqu'à 23h. Le jeudi, donc jeudi demain, et jeudi 4 mai, donc à ne pas manquer. Si jamais vous êtes de la team dernière minute, vous comprenez pas ce qui se passe, et bien vous avez des experts comptables qui se mobilisent exprès pour vous, 0800 06 54 30. 02 62 99 12 00, allô? Allô? Oui?
1: Allô.
0: Oui? On est un tout là. Aïe, aïe, aïe, aïe, aïe.
1: Oui.
0: Oui.
1: Mais tout à l'heure, que j'ai dit que j'étais guérisseuse.
0: Alors, j'ai rien compris. C'est quoi?
1: C'est la dame de tout à l'heure. De vers 11h à midi, je vous ai contacté. Je voulais laisser mon numéro pour guérir les gens.
0: Ah, vous êtes la guérisseuse?
1: Oui.
0: Oui, non, on va pas laisser votre numéro de téléphone à l'antenne.
1: Je voudrais que les personnes puissent laisser leur numéro pour que je puisse la visiter, s'il vous plaît.
0: Oui, voilà, à la rigueur, on va faire comme ça. Mais en tout cas, vous pourrez pas laisser votre numéro de téléphone.
1: Oui.
0: D'accord?
1: Mais, oui, parce que de nos jours, là, madame, j'ai étudié beaucoup la vie, j'ai beaucoup médité. Il y a beaucoup de choses qui sont irrationnelles, qui ne sont pas traitées par les docteurs maintenant. Il faut de la prière aussi, hein, beaucoup de prières. J'ai des prières, la Vierge, tout ça. J'ai la Marie qui défait les nuits, tout ça. Mm-hmm. J'ai beaucoup dans mon répertoire, j'ai beaucoup de prières. Ça m'aide aussi. Et je fais aussi beaucoup de chapelet aussi.
0: D'accord.
1: Et j'ai aussi,
0: Et c'est comme ça que vous aidez les gens. Après, c'est vrai que vous avez eu l'antenne ce matin et vous avez également dit ça. Donc, on va donner la parole à d'autres. Mais en tout cas, voilà, c'est bien gentil. Vous avez donné là la possibilité aux gens de vous entendre encore une fois. Vous guérissez par la prière et vous avez eu un don. Grâce à votre grand-mère, vous nous l'avez dit également ce matin. Et puis les auditeurs, hein, c'est vrai qu'on peut pas forcément laisser son numéro de téléphone à l'antenne, mais vous pouvez nous appeler au 02 62 99 12 00. Frida Malo ?
21: Allô, oui, bonjour Madame Julie.
0: Bonjour.
21: Monsieur Bobby.
0: Oui.
21: C'est Jackie d'Orléans.
0: Oui, Jackie.
21: Mon téléphone à aujourd'hui, c'est l'anniversaire de mon madame aujourd'hui.
0: Ah, d'accord.
21: C'est de demain jour.
0: Ouais.
21: Et puis, passez un petit coucou à ma maman Christophe de l'étang salé.
0: D'accord. Et c'est l'anniversaire de madame que cela va faire ou là?
21: Ben, ce soir. Parce que là, il travaille encore la vie d'Orléans. Il finit à 14h. Après, comme il rentre ce soir, on va voir ça après. Une surprise.
0: Ah, c'est une surprise. Mais il ne faut pas tout dire alors.
21: Oui. moi, si j'ai un don, mon grand-mère, j'ai un don.
0: C'est quoi le don?
21: Hein?
0: C'est quoi le don?
21: Il est dans la tête, le don, il ne croit pas, moi. Le don, comme il est grand matin pour travailler, il me rend le sort. Le soir comme rentre mon cas. Ma journée en fin de journée. Ça, c'est le don. Par contre, là, c'est naturel, c'est dans la tête, ça. Tout ça, c'est dans la tête. Le seul qui a fait le don, c'est un témoin Jéhovah. Il a dit, écoutez, le témoin Jéhovah passé, là, ça va guérir. Par contre, après, il y a 5 personnes. Bon.
0: Mais du coup, pour vous, tout ça, c'est dans la tête?
21: Ah, il est dans la tête, ça. Ça, il est dans la tête, ça, il est dans le coco. Ça, c'est un mètre dans le coco, là. Et bien, il sort.
0: Mais celui qui dit qu'il a vu quelque chose, qu'il a vu une ombre.
21: C'est l'imagination, ça. Il a rêvé la nuit, après il met ça sur le plateau, on peut voir le projecteur sur lui, pour faire la pub. Voilà, ça ne me croit pas, rien. Moi, il faut me voir de manger, il faut me toucher la fait pour voir. Ah. Donc, tout ça, ça arrive dans la tête.
0: D'accord. Ah, bon.
21: Oui. Moi, je ne crois pas tout ça. Là.
0: D'accord. Ben, merci beaucoup.
21: Peut-être que c'est Dieu, mais moi, je ne crois pas tout ça, madame Julie. Ah. Le don, là, je ne voulais pas vous travailler là. Le don, donne pas où, lui. J'ai réussi à guérir pas où, lui. Bon, bien, ça va être là.
0: Merci. À bientôt. Au revoir. Et un gros bisou à madame. C'est son anniversaire aujourd'hui. Aujourd'hui, c'est son jour. 02 62 99 12 00. Est-ce que vous pensez que les dons et tout ça, ça existe? Frida Malo?
2: Allô, bonjour.
0: Bonjour.
2: Papy David de Saint-André.
0: Oui, papy.
2: Aujourd'hui, c'est une journée spéciale pour papy David et mamie Joël. 38 ans de mariage.
0: Il plaisante plus, là?
2: Ah non, avec 4 ans de ménage, déjà. Hein.
0: Ah ouais. Ah oui, je confirme.
2: 42 ans total.
0: Waouh. Dans la cour des grands, là?
2: Comment?
0: Dans la cour des grands?
2: Oui, oui. 6 mamans, 11 petits-enfants.
0: Jolie famille.
2: Comment?
0: Jolie famille.
2: Ah oui, oui, oui.
0: Et il y a...
2: Un né en France.
0: Ouais.
2: Et je profite aussi pour dire joyeux anniversaire à Camille, notre petite fille, que qu'elle est en France aussi. Elle est à comment elle appelle ça, la villa? Elle est Besançon.
0: Ouais.
2: Oui.
0: Et il y a quelque chose de prévu, là?
2: Ben, ce midi, on a fait un petit manger au restaurant pour nous.
0: D'accord.
2: Après dans le Tégain. Et bon, ce soir, peut-être, va faire un petit quelque chose à Cal.
0: Un soir, peut-être, va faire un petit quelque chose à Cal. C'était bien, écoute, ça.
2: Peut-être nous réserve ça pour dimanche, à fête des mères.
0: Ben, m'y espère pour. Un 38 ans, là, vous êtes en train de dire, moi, ouais, peut-être, ça manque. Une affaire. Qu'est-ce qu'a été le zomzin?
2: Non, il fait un petit quelque chose.
0: Un.
2: Vous connaissez quand nous l'a marié, le vendredi, c'était le mariage. Dimanche, c'était la fête des mères. Et le mariage, elle a duré une semaine.
0: Wow.
2: Lavé au gâteau. Là, pendant 7 jours.
0: Tata, ben oui, alors.
2: Mariage, ça le met, hein.
0: T'es les gaillards.
2: Ah oui, oui, oui. Et après 25 ans, Maria nous l'a fait sous salvette aussi.
0: Mm-hmm.
2: Et voilà.
0: Et comment elle était organisée tout ça? Parce qu'à l'époque, c'était la famille qui te mettait la main.
2: Oui, ben toujours, elle a toujours été. Et bon, ça était disponible parce que pour les 25 ans mariage, par exemple, Télécréole a venu, là, je fume de A à Z. C'est-à-dire depuis le commencement, que la commence le salvette jusqu'à la fin. La partie l'église, puisque la renouvelle les vœux. Hein.
0: Ouais.
2: La repartie l'église, elle a fait la messe comme il faut, et après elle a fait la fête comme il faut aussi. Le soir là, pendant à peu près 2-3 minutes, la pluie a tombé et court.
0: Ouais.
2: Après elle a arrêté direct.
0: Trop bien.
2: Ah oui, le soir là, nous l'avons Jolorette, la nuit chantée. Elle avait 3 artistes, elle a nous chanté pour nous.
0: On avait un petit costume.
2: Ah oui, maman. Ah, là, c'est pas costume, il fait pas la fête, là. Ah, moi, il faut m'être bien habillé, moi. C'est tout l'anniversaire, moi. Il y a bonne affaire pour moi, là.
0: Et voilà. Du coup, quel souvenir on garde de tout ça? Est-ce qu'on rentre encore d'autres costumes?
2: Quel? Ah, costume, là, ça, après, m'a donné, je crois que m'a donné mon beau-frère.
0: Ah ouais? Mais, pourquoi? Après,
2: un bourgeois dit qu'il doit sortir. Il me dit, ben, prends le petit costume d'affaire. Elle avait fait une affaire simple, moi-même. Un petit gilet avec une chemise. Et puis, il avait un petit costume normal, traditionnel.
0: Ouais.
2: Pas le costume grand manche, là. Le costume, la veste, elle avait point la manche.
0: Et madame a gardé sa petite robe?
2: Oui. Et après, quand elle arrive les 25 ans mariage, ben pareil, là, elle a acheté un beau costume. Et là, on a 2 ans de ça, quand ma fille l'a mariée, pareil, là, elle a acheté un autre costume. Ouais, ben de toute façon, à chaque fête, il faut prévoir un nouveau linge, je comprends.
0: Ah ben alors, et ben nous fait les choses en grand ou pas du tout, hein?
2: On ne peut pas tout le temps manger qu'un canard.
0: Mais justement.
2: mais quitte à eux, parce que là, ma partie, ça dépend des trois affaires de ce prix-là.
0: Libre, nous embrasse Michel, le diamant.
2: Ah, Joël. Joël et David.
0: Joël et David. La belle mère d'Apaïkan.
2: Vous connaissez un morceau dans le temps-là, il était quoi?
0: Ah.
2: Nothing gonna change my love for you, de Greg Medeiros.
0: Oh là là, my love for you. I want my love for you, là encore, là.
2: I'm a little Scar Benton, I believe in love.
0: Oui.

0: truc là, la voile pour les hommes.
1: Ben oui. Ben, en tout cas, nous embrassons les autres et puis quand d'autres ils veulent, ils passent. Tu rappelles à nous.
0: La voile Freedom et l'autocollant. L'autocollant Mohamed Deya. Deya l'auto.
1: L'auto Freedom.
0: Non, la mon l'auto.
1: Oui, ben l'auto Freedom.
0: Ah oui, oui, oui. Par procuration.
1: Voilà, c'est l'auto Freedom.
2: Oui. Bonne journée.
1: Belle journée à vous. Au revoir.
0: Au revoir.
1: Tu te rappelles encore la chanson de votre première danse ou pas? Est-ce que ça te rappelle encore la chanson de votre première danse?

Oh, t'es mélicieux, ça rappelle des souvenirs à certains, mais juste génial. Cette belle chanson qui était sa chanson de mariage. Oh

0: Messieurs, Marc vient bien chanter ça.
1: Non, non, ça déjà où ça va là.
0: À de paix, madame.
2: Est-ce que Ougain donne le titre, s'il te plaît?
0: Nothing changes, enough for you.
2: Non, donne le titre.
0: Ben, on n'a pas besoin de savoir,
2: Alors, fais comme si vous voulez le titre. Ah, bonjour, madame Julie. Ça va bien? Madame Julie, est-ce que vous pouvez donner à moi le titre de la chanson il chante, là, s'il vous plaît?
0: Appelle Max. Tu sais pas comment il va falloir refaire une chanson en anglais. Attends, là-haut.
2: Non, non, mets pas la pause ou dis direct, allez.
0: Nothing gonna change my love for you.
3: Ah!
0: Allez, est-ce que Google fait mieux? M'y crois pas.
2: C'est quoi l'écrit?
0: Nothing gonna change my love for you.
2: Nothing gonna change my love for you. Tu vous dis doucement les bons, ou si vous dis ça vite là, de stroboscope. Ou quand on arrête le stroboscope là? Hein, mi plus rien à faire. Après mi ça va tout de suite.
0: Rapide.
2: T'es les affaires les monumentales.
0: Les monumentales.
2: Ah, les affaires les dangereux. Demande à moi pourquoi m'arrive en retard.
0: Pourquoi l'arrive en retard?
2: Parce que les affaires les dangereux. Dites-moi, à vous même, ça va être saisi.
0: 45?
2: Mieux que ça encore.
0: Non.
2: 45 ans, plus.
0: Oh, t'es maman, il prépare une affaire vraiment? C'est pour ça que t'es enfermé dans le bureau?
2: Deux heures.
0: Oh, 45 ans, il fête vraiment là? Il fait pas semblant là?
2: Là? Ah ouais, là?
0: Et on dirait nous y'aime maintenant.
2: Non, jamais fait ça.
0: On dirait nous y'aime maintenant.
2: Bien sûr, nous y'aime nos auditeurs quand même.
0: C'est vrai?
2: Ben oui, t'es Julie, cause en anglais, pour ça tout, one machine against my love for you.
0: Allez, bon, allez. Alors, du coup, la suite, ça va être Trafic avec Bobby. La chanson, oui, c'était Nothing Gonna Change My Love For You. Voilà, oui, elle est américaine quand elle y veut. Et très belle journée à l'écoute de Radio Freedom. On vous rappelle ce numéro quand même pour Allo Freedom. On vous le rappelle pour ceux qui... Non, Allo Freedom, n'importe quoi. Allo Impôts, 0800 06 54 30 pour les retardataires. 0800 06 54 30. Ce numéro disponible aujourd'hui et demain, le 3 et le 4 juin également, pour les retardataires, pour avoir un expert comptable justement pour remplir vos déclarations d'impôts. 15h à La Réunion, la suite c'est avec Bobby dans Trafic.
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5: Bonjour à tous, merci d'écouter Europe 1 Info et de nous rejoindre. On est ensemble jusqu'à 15h, 2h d'infos, de débats et d'entretiens politiques. Et tout d'abord, comme d'habitude, le grand journal de la mi-journée. En ce mercredi 27 mai, il risque 10 ans de prison pour agression sexuelle sur 9 enfants dans le cadre du scandale des animateurs dans le périscolaire parisien. Le parquet en a requis 3, dont seulement un en ferme et sous bracelet. Incompréhension et déception des familles, vous les entendrez. La nuit a été de nouveau meurtrière à Grenoble. Un homme a été tué et 3 autres blessés par des tirs d'armes à feu près d'un point de deal. Nous irons sur place. En ces journées caniculaires, certains, souvent jeunes, sont tentés d'ouvrir les bandes incendies dans les rues. Or, cela peut être dangereux ou préjudiciable pour les pompiers. Alors, faut-il sanctionner systématiquement l'utilisation illégale de ces bornes incendies en période de forte chaleur? C'est la question Europe 1 du jour. Vous pouvez voter, donner votre avis sur le site et l'appli Europe 1. Pour l'instant, c'est le oui qui l'emporte à la quasi-unanimité. La chaleur donc encore au programme. Le mercure grimpe, conséquence, vous avez peut-être les jambes gonflées. Si c'est le cas, ne manquez pas la chronique santé du docteur Millot dans un quart d'heure. La chaleur qui pourrait aussi perturber Novak Djokovic à Roland-Garros, le triple vainqueur du tournoi sera défié par le français.

0: c'est Valentin Royer. Et vous entendrez l'avis de Cédric Pioline, le consultant Europe 1 Radio officiel de Roland-Garros. La tendance météo, bonjour Géraldine Amon.
1: Bonjour Clélie, bonjour à tous.
0: Vigilance orange canicule pour 13 départements.
1: Exactement, ils sont concernés les 4 départements bretons ainsi que la Manche, la Mayenne, la Loire-Atlantique, le Maine-et-Loire, la Vendée, les Deux-Sèvres, la Charente-Maritime, la Charente et la Gironde. On attend 30 à 35 degrés en général, 36 à 37 degrés localement sur le Poitou-Charente et le Centre-Val de Loire, voire 38 degrés de l'Aude jusqu'à la moyenne vallée du Rhône. Météo complète sur Europe 1 à la fin du journal.
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0: 3 ans de prison dont 1 an ferme sous bracelet électronique ont été requis hier contre un animateur accusé d'agression sexuelle sur des enfants de 3 et 4 ans. L'agent, recruté sans BAFA par les services de la mairie de Paris, travaillait à l'école Alphonse Baudin dans le 11e arrondissement de la capitale. Bonjour Caroline Baudry.
3: Bonjour Clélie, bonjour à tous.
0: Des réquisitions clémente au regard des faits et de la peine encourue selon les familles et leurs avocats.
3: Oui, au terme de 10 heures d'audience hier, les parents sortent abasourdis du tribunal. Certains pleuraient sur les bancs des parties civiles, exprimaient leur indignation dans la salle. Martha est la mère d'une petite fille victime en petite section au moment des faits.
4: Quand on a entendu les réquisitions de la procureure, on était vraiment tous extrêmement déçus, tous les parents. C'est surtout le côté sans emprisonnement qui nous a tous dévastés, en fait. Et moi, c'était vraiment ce que je voulais pas, justement, devoir annoncer à mon enfant.
3: L'accusé encourt 10 ans de réclusion criminelle et 150 000 euros d'amende pour des agressions sexuelles sur 9 victimes, dont les récits ont été énoncés lors de l'audience. Celui de cette petite fille qui affirme qu'il lui a touché le sexe et les fesses 1 milliard de fois, d'un de ses camarades, qui évoque les Guilly sur ses parties génitales. Tous parlent du secret poison que leur impose leur animateur préféré, détaille Rebecca Royer, l'avocate des parents, déçue des réquisitions.
5: La procureure considère que les faits sont caractérisés. On ne peut pas considérer que ça ne nécessite aucun passage en détention. C'est inaudible. Maintenant, nous nous en remettons à la sagesse du tribunal.
3: L'animateur David G. concède des maladresses lorsqu'il portait les enfants, s'isoler avec eux, malgré l'interdiction de sa hiérarchie, mais il nie toute atteinte sexuelle. La défense plaide le manque d'information, d'encadrement, vise le système défaillant du périscolaire parisien. Le tribunal rendra son délibéré le 7 juillet.
0: Merci beaucoup. Caroline Baudry. Dans ce contexte, protéger les enfants ne peut pas attendre les prochaines échéances électorales, estime Sébastien Lecornu. Un projet de loi protection de l'enfance est donc présenté aujourd'hui en Conseil des ministres. Un texte porté à la fois par la ministre de la Santé Stéphanie Rist et le garde des Sceaux Gérald Darmanin. Il concerne aussi bien la protection des enfants confiés à l'aide sociale à l'enfance que le périscolaire, Maïalène Trémollet.
6: L'objectif du texte, protéger mieux, agir plus tôt et offrir plus de stabilité aux personnes vulnérables. La mesure phare, c'est le contrôle systématique des profils amenés à travailler auprès des enfants, y compris dans le champ du périscolaire, accompagné de la création d'une ordonnance de sûreté du mineur, une réforme à laquelle s'ajoutent des placements mieux pensés dans la durée, une suppression des blocages administratifs ou encore une meilleure communication entre les services sociaux et les autorités judiciaires. En clair, une transformation en profondeur de la prise en charge des quelque 380 000 enfants qui relèvent aujourd'hui de la protection de l'enfance, mais sans nouvelle enveloppe budgétaire cependant. Toujours est-il que si le Premier ministre assure sur ses réseaux sociaux que le sujet ne peut pas attendre les échéances électorales et qu'il veut ce changement d'échelle au plus vite, le nouveau projet de loi s'invite dans un agenda parlementaire déjà très chargé, au risque d'être repoussé à terme au calende grec.
0: Maïalène Trémollet du service politique d'Europe 1.
1: Il est 13h05, Clélie Mathias vous informe sur Europe 1, la suite du journal avec ce nouveau règlement de compte lié au narcotrafic à Grenoble.
0: Et il y a 3 jours, c'était à Échirolles, dans la banlieue de la ville, un jeune homme exécuté par balle et dont le corps a été retrouvé sans vie dans une voiture incendiée. Et hier soir, une fusillade dans le quartier Mistral. Des personnes en train de regarder un match de foot en plein air, prises pour cible. Bonjour Jean-Luc Boujon.
7: Bonjour.
0: Vous êtes sur place pour Europe 1. Le bilan de cette fusillade est lourd.
7: Oui, cette fusillade sur le coup des 21h30 a fait 1 mort, un homme de 34 ans et 3 blessés, dont 2 ont été hospitalisés en urgence absolue. La nuit venait donc effectivement de tomber hier dans le quartier Mistral. Les membres du club de foot du quartier étaient en train de regarder un match de foot dehors à la télé devant l'entrée de leur local lorsqu'un 4x4 BMW noir a déboulé, rafale de Kalachnikov en direction des personnes présentes. Au moins 10 étuis de balles ont été retrouvés sur place. Sylviane habite le quartier.
8: Je pensais que c'était mon petit-fils qui jouait au jeu. Et puis après, c'était l'assistant. Mon petit-fils m'a dit, mamie, il y a une fusillade, c'est tout. C'est une rafale, hein. C'est comme de partout, malheureusement. La violence s'est installée.
7: Un quartier sous le choc et où les gens ont très peur de parler. Écoutez ces femmes que j'ai tenté d'interroger tout à l'heure.
9: On peut pas. En fait, ils voient que dedans, on interview. Il faut que le feu au quartier, c'est fou. On vit dans la peur. Moi, je vous conseille de vous cacher.
7: Voilà, on m'a demandé de me cacher et de partir. En tout cas, c'est semble-t-il un nouvel épisode de la guerre des gangs que se livrent les narcotrafiquants à Grenoble, explique Brice Gajan du syndicat Unité Police.
2: Les faits s'enchaînent inlassablement. Règlement de compte, reprise de terrain, c'est toujours un peu le même scénario, toujours le même mobile, mais par contre avec une banalisation alarmante, parce que ce sont des choses qui avant n'étaient pas courantes et maintenant ça l'est beaucoup trop. Surtout à Grenoble, on se distingue, on est toujours en tête des palmarès, notamment devant Marseille en nombre de crimes et délits pour 1000 habitants, avec des effectifs en baisse constante.
7: Une enquête a donc été ouverte par le parquet de Grenoble. Le procureur de Grenoble tiendra d'ailleurs une conférence de presse cet après-midi.
0: Merci Jean-Luc Boujon, correspondant en Auvergne-Rhône-Alpes pour Europe 1.
1: Et à la une sur Europe 1, la météo, il fait très chaud, on fera un point complet à la fin du journal, mais 13 départements dans l'Ouest placés en vigilance orange canicule.
0: Oui, on dépasse largement les 30 degrés par endroit. Soyez encore une fois très prudents, très attentifs à vos proches les plus fragiles. La situation devrait durer encore plusieurs jours. Parmi les conséquences de ces conditions météo, les maisons qui se fissurent. 12 millions de logements sont concernés un peu partout en France. Illustration dans la Sarthe, à Saint-Denis-des-Coudrais, où Alexis Bourdon s'est rendu pour Europe 1.
10: Sous un soleil de plomb dans ce village à quelques kilomètres du Mans, une dizaine de maisons fissurées à cause de la sécheresse, parmi elles, celle de Solveig.
11: La fissure est catastrophique parce qu'en fait, il se peut que ce morceau de mur se désolidarise.
10: Pour constater les dégâts à l'intérieur et à l'extérieur de sa maison, la propriétaire a installé il y a 6 ans des témoins, des sortes de rectangles blancs gradués qui s'écartent à mesure que la fissure se creuse.
11: Juste au-dessus de la fenêtre, on a une superbe fissure qui épouse l'angle et qui vient mourir ici au niveau de la cheminée. Donc il est possible qu'à un moment, ma cheminée se désolidarise du mur et que j'ai un problème.
10: Même crainte à l'autre bout du village, devant chez Dominique, une pancarte « Attention, mur fragilisé ». Malgré la reconnaissance par sa commune de catastrophe naturelle, le combat le plus difficile commence. Obtenir une indemnisation afin de réaliser des travaux qui coûtent très souvent plusieurs centaines de milliers d'euros.
12: Il faut encore que l'expert de l'assurance veuille bien reconnaître que c'est du RGA, du retrait gonflement des argiles. Or, il peut sur simple déclaration dire que ça ne l'est pas. Autre possibilité, par voie juridique, pour pouvoir avoir gain de cause. Ça vous demande de l'énergie, de l'acharnement et de l'argent.
10: 6 ans après le début des démarches, les deux Sartoises sont déterminées à faire plier leurs assurances.
1: 13h08 sur Europe 1, l'aide pour les grands rouleurs entre en vigueur aujourd'hui.
0: Oui, 100 euros, 3 millions de Français éligibles. Le gouvernement l'avait annoncé fin avril pour limiter les effets de la hausse des prix du carburant. Bonjour Laura Legault.
13: Bonjour Clélie, bonjour à tous.
0: La plateforme pour en faire la demande a ouvert ce matin à 8h.
13: Oui, depuis ce matin, vous pouvez faire la demande via un formulaire disponible en ligne dans votre espace personnel sur le site des impôts. Pour accéder au formulaire, il faut d'abord prouver que vous êtes bien éligible. Plusieurs conditions doivent être remplies. Vivre en France, avoir un revenu fiscal sur l'année 2024 de maximum 16 880 euros par part et utiliser son véhicule personnel à moteur thermique ou hybride non rechargeable pour aller travailler. Mais attention, un nombre minimum de kilomètres parcourus doit être atteint. 30 km aller-retour pour vous rendre sur votre lieu de travail ou 8000 km par an. Dans le formulaire, il faudra renseigner l'état civil, le numéro fiscal, le numéro d'immatriculation du véhicule et le numéro de carte grise. Une fois la demande envoyée, le versement de l'aide se fera dans un délai d'environ 10 jours. À noter qu'il s'agit d'une aide unique. Vous ne pouvez donc bénéficier de ces 100 euros d'indemnité qu'une seule fois. Et vous avez jusqu'au 27 juillet pour faire votre demande en ligne.
0: Merci Laura Legault.
1: Justice, dernier jour du procès en appel dit de l'affaire libyenne de Nicolas Sarkozy.
0: Et la parole est à la défense. Condamné à 5 ans de prison en première instance pour association de malfaiteurs, l'ancien président a à nouveau dû faire face à un réquisitoire sévère du parquet général il y a 2 semaines qui réclame en appel 7 ans de prison contre lui. Ses avocats plaident aujourd'hui pour tenter de renverser l'accusation. Alexandre Chauveau, vous êtes à la cour d'appel de Paris où la défense s'attelle à démontrer l'absence de preuves quant à un éventuel pacte de corruption entre Nicolas Sarkozy et le régime libyen.
14: Oui, et dans une salle qui croule sous la chaleur, c'est maître Christophe Ingrin qui a débuté cette journée, debout face au président du tribunal et sous les yeux de Nicolas Sarkozy, assis, attentif, à sa droite. 1h30 de plaidoirie pour tenter de démonter point par point ce que l'avocat qualifie de roman grotesque. Sur la forme, l'avocat étrille l'accusation. Si l'infraction supposée a eu lieu lorsque Nicolas Sarkozy était candidat à la présidentielle, alors il ne peut y avoir de corruption. Si c'était comme chef de l'État, son action est couverte par l'immunité présidentielle. Sur le fond, maître Ingrin revient sur l'absence de preuves, selon lui, quant à l'association de malfaiteurs et au pacte supposé de corruption, en insistant sur l'absence de contrepartie offerte à la Libye, aucun argent du régime de Kadhafi n'ayant été retrouvé dans la campagne de 2007 et le mandat d'arrêt d'Abdallah Senoussi, personnage central du dossier, n'ayant pas été levé par la France. En l'absence de preuves, on ne condamne pas sur des hypothèses, conclut l'avocat. Trois de ses confrères doivent encore plaider avant que la parole ne soit donnée à Nicolas Sarkozy qui pourra, une dernière fois, s'adresser au tribunal.
0: Alexandre Chauveau du service politique d'Europe 1.
1: Et en 13h11 sur Europe 1, on passe au sport avec le tennis.
0: Europe 1 radio officielle de Roland Garros, tout de suite, c'est Service Pioline.
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0: Comme tous les jours durant la quinzaine, l'avis de Cédric Pioline sur le match du jour. Le consultant d'Europe 1 se projette sur la rencontre aujourd'hui entre Novak Djokovic et le français Valentin Royer. Mais il va faire chaud, très chaud, et cela pourrait perturber le Serbe de 39 ans, selon donc Cédric Pioline.
16: Et vous avez raison, la chaleur est un élément important, surtout lorsqu'on arrive pratiquement à 40 ans. Surtout ce qui est handicapant pour les joueurs, c'est qu'ils sont passés de ces dernières semaines à 15 degrés à peu près en moyenne, et d'un coup ils sont à plus de 30, et c'est ça qui est vraiment exigeant pour les organismes.
17: Djokovic est clairement favori contre Valentin Royer, même sous le soleil, a priori on peut difficilement imaginer que ce jeune Royer lui prenne un set.
16: Bah écoutez, oui, sur le papier, Djokovic est largement favori. Maintenant, il arrive quand même à Roland-Garros avec très peu de repères. Il a gagné son premier tour et il a fait un rapide tour sur le tournoi préparatoire à Rome. Je crois que Royer doit arriver avec beaucoup de croyance sur le court en se disant qu'il peut créer l'exploit.
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0: Tout de suite la bourse.
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0: Bonjour Didier Hamon.
19: Bonjour Clélie.
0: La bourse de Paris qui remonte avec le secteur automobile.
19: Oui, ça se passe pas mal, plus 0,9%, ça remonte à 8250 points sur le CAC 40, toujours à l'affût des nouvelles en provenance du Moyen-Orient et des espoirs de paix. Ça fait baisser un petit peu le pétrole encore, $96,50 le baril. Le secteur automobile remonte effectivement. Les ventes de modèles électriques ont encore fortement augmenté en avril. On a eu des chiffres pour le marché européen ce matin et donc tout le secteur automobile grimpe nettement. Valeo, tous les équipementiers, donc Valeo plus 6%, Forvia plus 5%, Hop Mobility plus 5% aussi, et puis les constructeurs Renault et Stellantis qui gagnent 4%. Ça monte en Europe, hein, plus 1,2% à Francfort, plus 0,5% à Madrid, le CAC 40 plus 0,9%, 8250 points.
0: Merci Didier, la bourse Europe 1, c'est avec boursier.com.
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0: 15h15, bonjour, bon après-midi, c'est Bobby et c'est Trafic, émission Trafic jusqu'à 19h avec, on va un petit peu continuer ce qui se faisait depuis ce matin, à savoir la libre antenne. Les auditeurs répondent aux auditeurs, toutes vos interventions en direct à la radio, c'est au 02 62 99 12 00, les coups de gueule, tout y passe. Et puis, le rappel de ce numéro, Allo Impôts, pour vous aider, pour remplir votre déclaration d'impôt sur le revenu. Un numéro de téléphone, un numéro gratuit, c'est le 0800 06 54 30. 0800 06 54 30. C'est ouvert aujourd'hui et demain, et ça sera aussi ouvert les 3 et 4 juin, de 11h à 20h, avec des spéciales quand même, des nocturnes. Alors, nocturne demain, 28 mai, ça sera jusqu'à 23h, et jeudi 4 juin aussi, jusqu'à 23h. Vous pouvez composer ce numéro gratuit, le 0800 06 54 30. Dans Trafic, cet après-midi, une émission dans l'émission, tout à l'heure, 17h, 18h, avec Madame Aude et ses invités. Ce soir, manager opérationnel de la plateforme de service, elle s'appelle Madame Emmeline Rubeg, elle sera l'invitée de Madame Aude, de même que Madame Julia Dubas, référente technique Aripa. Ça sera tout à l'heure sur l'antenne de Freedom au 02 62 99 10 00 pour poser vos questions. Donc, dans l'émission de Madame Aude, nos invités de la caisse d'allocation familiale. Allez, Trafic, c'est parti. Coup de gueule ou coup de cœur, réaction à des sujets qui font l'actualité, tout ce que vous voulez, c'est maintenant sur le 02 62 99 12 00. Non, sans vous avoir rappelé qu'il y aura les avis et communiqués tout à l'heure, un petit peu avant 17h, il y aura aussi un jeu dans le courant de l'après-midi avec, dans la cagnotte du Freedom Mobile, la somme de 140 € si vous avez la bonne terminaison. 140 € à gagner au Freedom Mobile. Allez, c'est parti, Trafic. Bonjour.
1: Et bonjour, monsieur Bobby.
0: Bonjour, monsieur. Bienvenue.
1: Monsieur Bobby.
0: Oui.
1: Bonne année, madame avait parlé pour l'histoire. Elle est guérie. Et c'est pas quand. C'est
0: les acouphènes, notamment.
1: Ouais. Voilà,
0: oui. Oui.
1: Et là, nous connaissons les radios, les bien écoutées, hein.
0: Oui.
1: Il y a beaucoup de monde, ouais, tout le bon monde, quand on regarde, hein, tout le monde, la fin de passe de danse, tu connais, monsieur Bobby.
0: Alors, la fin de passe de danse, tu connais, c'est-à-dire?
1: Voilà, m'explique à toi pourquoi et pour quelle raison, Bobby. Ouais, une personne n'est pas quand, tu sais, la Bobby, mais la passe de danse. Mon maman, la passe de danse, Bobby. Et, mycose, faut que je me passe si moi. Et mon maman, l'avait commencé, là. À moi, c'est bien, à trois, moi. Mais ma mère, il marche pas mes mots aussi, moi. Mon maman, la passe de danse, monsieur Bobby. Et, il est décédé, là, le 21 avril, tu fais 40 jours. Il n'a pas rien, il n'a fait ça, Bobby. Il n'a pas une personne, il dit qu'il guérit, il guérit. C'est un malade, il n'a fait guérir, pas ça, monsieur Bobby.
0: Mais peut-être qu'on veut y croire, c'est-à-dire que quand les médecins vous disent qu'il n'y a plus d'espoir, et quand on entend qu'il y a un guérisseur qui est capable de vous guérir, ben, il y a certaines personnes qui y croient, mais... Là où il faut faire attention, c'est peut-être de ne pas trop y croire, parce que si on arrête de suivre le protocole médical pour croire un guérisseur,
1: voilà.
0: c'est peut-être pas une bonne chose. Voilà, enfin, je sais pas, j'aimerais avoir votre avis.
1: Oui, ben justement, monsieur Bobby, la médecine dit directement des 6 mois, là. Mm-hmm. Et, elle était, tu filmes pas, tu bois pas rien, là. Elle était diabétique, elle a été diagnostiquée cancer. Et pour le sang. La partie, elle est même pas 4-5 mois. Oui, ça a dégradé une façon. Avant de décéder, 5 docteurs ont réuni. Et d'ailleurs, je remercie le docteur, tout Saint-Denis, Saint-Pierre, qui est la aide à elle. Mm. Ben, et la médecine était de mettre 2 poches globules. L'année 6-5. À mettre 5 heures avant aller l'affaire, avant la partie.
0: Oui.
1: Le docteur a réuni toute la famille, frère et sœur, nous l'a arrivé, nous l'a causé. Même un psychologue, toute la nuit, s'y a place pour causer avec nous. La nuit, on a nous tous. Mm-hmm. Nous, si nous, et mes yeux, monsieur Bobby. Et après, on me dit d'ici après. Et la mettre 5 postes globules.
0: Oui.
1: C'est-à-dire que nous, si il n'y a pas, le samedi de la semaine même, l'infirmier peut être débarqué. Et la nuit, et l'infirmier la nuit, elle dit, nous, bon, les enfants, comme ça, les bonnes filles et garçons, et allez parler avec votre maman, parce que, et elle, après, elle entend rapide. Elle va entendre elle, mais elle est guérie rapide causée. Mais c'est mobile. Elle plonge elle dedans son lit médical chez elle, parce qu'elle a dit, elle veut retirer, ramène elle chez elle, elle est à l'hôpital.
0: Oui.
1: Elle est entourée par ses enfants, ses enfants toutes. Et normalement, t'es pour passer, elle, normalement, t'es pour aller le week-end, entre samedi et dimanche. Mais c'est mobile, ça va tenir. Il dit, oh, ça va tenir jusqu'à lundi. Quand on arrive dimanche, M. Bobby, à nous, t'as injecté le produit câlin. Elle paye, Nathalie. Il est son lit, mais il avait un produit, et puis son machine pour l'équerre. Mais dans la nuit, entre samedi et dimanche, on entend l'équerre, la machine, la machine qui était, on entend le battement du cœur. Quand j'étais loin, il me dit, ben, là, ça allait ramper. M. Bobby, il a tenu, lundi, là, c'est 2h30 du matin, là. Les 27 pour dormir dans le salon. La levée, la courir. Coup de 3h-4h du matin. La roue est portée, il m'a fait, m'attrape, elle me dit, le jour, ça va. Elle dit, mais elle est bien pire de mon souffert comme ça. Il me dit, non, t'es femme, c'est l'infirmier. Il me dit, mon défunt moment là, ça, la crise toute la nuit, nous l'attrape, elle nous l'a, m'a laissé une affaire, nous l'a essayé d'affaire, consoler elle. Après, 6h du matin, deux docteurs, c'est nuit, la sortie là-bas, c'est nuit, la débarqué. La nuit, elle a dit à nous, la salle en PMST, ben, essayez, et la femme, elle souffre trop, mais toute la nuit, elle a pu souffrir comme ça. Oui, jusqu'à maintenant, quand elle arrive vendredi, samedi, ben, elle entend son hurlement de mon tête, Bobby.
0: C'est quoi, les râles d'une personne mourante, c'est ça?
1: Oui. Et Dieu. Mais après, le bon, il faut passer dedans pour voir vraiment, monsieur Bobby.
0: Mm-hmm.
1: Il faut passer dedans pour voir, et les Dieu. C'est tout là.
0: Bah surtout que c'est très récent. Hein, c'est,
1: voilà. Mycose du coup, mais mon kégo aussi. Après, en plus que ça, là, dimanche, ça fait des mères. Et d'ailleurs, Bobby, mes copines, dans la ligne, je souhaite toutes les bonnes mamans sur la terre.
0: Mm-hmm.
1: Après, c'est pour dimanche.
0: Oui.
1: Ouais.
0: Ça sera la première, ça sera la première fête des mères sans votre maman.
1: Ben voilà, la petite maman, puis papa aussi, Bobby.
0: Oui.
1: Papa ici, finalement, ben, et après, même le message fait passer évidemment, il y a un petit Bobby sur le sous-autorisé.
0: Bien
1: et
0: sûr.
1: On voit, des fois, m'écoute un radio, la manière depuis qu'on avait le Covid.
0: Oui.
1: Ben, et on voit, c'est bonne, des fois, il y a des personnes, ils téléphonent, des bonnes parents, ils téléphonent, des garçons, ils font n'importe quoi. Voici une abonne, venez écoute à moi là. Maman, mais pas si, c'est mon beau bien, mais il y en a 40. Voici une abonne, je n'écoute à moi là. Même les bonnes personnes âgées. Hein. Moi, quand je donne un maman, je donne un papa. Moi, quand ils disent, même s'ils donnent un tort, moi, quand ils causent les autres là, ben ça fait aller. Parce que, moi, quand on sait ça va là, Bobby, ben là, il va vraiment.
0: Mmh.
1: Ça, dans le coup, passe. Maman, là, maintenant, jusqu'à maladie, elle, maman, m'a dit, pour mon moto, m'a dit, il y a maintenant mes compagnons qui sont de se donner de mur, mais la matière qui est de faire passer un temps là-bas. Mais c'est Dieu. Même là, Bobby, il me cause du coup, mais c'est Dieu encaissé.
0: Ah ben ça restera, hein, c'est. Je suis désolé de vous le dire, mais je pense que ça restera difficile tout le temps. On ne. Oui, allez-y.
1: Oui, mais c'est Bobby, parce que une des personnes âgées, elle passe dedans,
0: mm-hmm.
1: Elle a parlé avec moi, elle a dit avec moi que. Cette malentendue, cette maladie, ben ça va rester avant et ça va prendre un bon peu de temps.
0: Mais votre maman n'était pas très âgée, si on a 40 ans
1: 69 ans, Bobby.
0: Oui.
1: 69 ans.
0: Mm-hmm. Elle ne fumait pas, elle ne buvait pas, et elle est morte d'une leucémie.
1: Voilà. Et boit, qu'elle fume pas, il fume pas aussi.
0: Oui.
1: Et après, peut-être qu'il pense que. Peut-être que c'est le bon affaire que nous mangeons aussi.
0: Pour le capital, ou le capital génétique, enfin bon, c'est des choses que même la médecine n'explique pas clairement et avec certitude, mais bon, on n'est pas tous égaux face à la maladie, ouais. C'est sûr.
1: Mais les dieux ont encaissé ça. Dans mon premier année, Premier fait. Papa n'a combien de temps? Il est mort. Papa n'a 23, 24 ans.
2: Oui.
1: 24 ans. Et là, ben là, mon premier année, il passait sans moment. Ben là, il m'a provoqué tout de suite à me dire, ben, il monte, tiens, t'as mis ça des poissons en fleurs pour elle et papa en même temps. Et il fait mal.
2: Oui.
1: Quand on arrive, on voit ça devant vous, comme ça, la croix, les marques, les autres, tout dessus. Mais après, on est une bonne jeune, il faut arrêter n'importe quoi sur la route. Arrêter n'importe quoi. Quand votre parent parle avec vous, écoutez vos parents. Parce que, Bobby, comme dit, quand il ferme les yeux, quand il travaille maintenant sur la caille, là, allez, Dieu. Dieu, crée Dieu.
0: Mais comprends-vous, monsieur, hein? Parce que, ben, nous les nombreux, voilà. Nous les nombreux, m'y pensent être passés par là. Et c'est sûr que c'est dur et c'est sûr qu'après il faut continuer de vivre avec ça ou plutôt sans, c'est plutôt comme ça et ce n'est pas facile. Et puis les jours de fête comme la fête des mères, bah, c'est là que vous allez tous les jours vous pensez à votre maman, mais c'est ces jours là vous allez penser encore plus à vos parents, penser à votre maman bien sûr.
1: Bah oui, parce que l'habitude fait une petite fête, c'est plaisir. Et à moi c'est maman. J'étais très attaché avec elle, moi.
0: Oui.
1: Très, très attaché, ben. Mais, après, moi, pour m'obliger, là, Bobby, ben, m'obliger à prendre basket, mettre de mon pied, et puis pour faire mon sport, pour moi, évacuer, bon, quelque chose.
0: Vous réfugiez à vous dans le sport, c'est bien,
1: ben.
0: Oui.
1: Ben.
0: Oui.
1: Les dieux, très dieux. Là, quand, des premiers temps, une pièce magique, il plaît, sur la radio, les enfants, il fait ça, les enfants, il fait ça, il écoute pas les autres, il fait cela. Et après, il regarde ça, Bobby.
0: Oui. En tout cas, mes remercies à vous pour d'avoir eu le courage, alors que ça fait 2 mois, hein, à peu près 2 mois que votre maman est partie.
1: Oui, ben.
0: Mes remercies à vous pour ce témoignage et bon courage.
1: Merci, monsieur Bobby.
0: Oui.
1: Allez, passe mon bon, j'ai tout le monde, j'écoute la radio. Mais après, Bobby, ça se peut, certaines personnes qui passent dedans aussi, je dois téléphoner pour expliquer.
0: Eh ben, elle est possible, oui.
1: Et
0: tout le monde sera bienvenu. Et Midiao, monsieur, on a beaucoup la fin de passe-par-là, moi, la fin de passe-par-là.
1: Et les dieux.
0: Pour les mêmes raisons, on va dire. Allez, bon courage, monsieur.
1: Allez, merci, monsieur Bobby. Allez, bon après-midi.
0: Merci, au revoir.
1: Allez, au revoir.
0: Il est 15h28, hein, on va sur la route. Sur la route avec Fortuné pour des branches sur la route. Bonjour Fortuné.
3: Bonjour, je suis dans ma voiture, je descends en direction de Saint-Pierre. Il y a des feuilles de branches en sortant du rond-point des Azalées, tampon Saint-Pierre. C'est
0: oui.
3: Sur la voie de droite, on est obligé de se déporter soit sur la gauche ou soit sur la droite. C'est super dangereux.
0: C'est au début de la descente du tampon vers Saint-Pierre?
3: C'est avant le radar.
0: Oui, plutôt en haut de la 4 voies, alors.
3: Oui, voilà, oui. Mais c'est direction tampon Saint-Pierre, pardon.
0: Et les branches sont plutôt sur la voie de gauche ou de droite?
3: Non, c'est sur la voie de droite, et justement, on est obligé de se déporter soit sur la droite ou soit sur la gauche.
0: Mais sur la BAU.
3: Parce qu'il y en a pas mal.
0: Oui, sur la BAU ou sur la voie de dépassement. Des branches, donc, sur les 4 voies du tampon, sur la voie de droite. Merci pour l'information.
3: Merci beaucoup, au revoir, bonne journée.
0: Bonne journée, au revoir. Information pour les auditeurs de Freedom 2, attention à ces branches signalées sur la 4 voies du tampon, plutôt au début de la descente du tampon vers Saint-Pierre, c'est sur la voie de droite, prudence, et 02 62 41 51 51, c'est le numéro de notre service Radio Guidage. Le 99 12 00 Freedom, bonjour, allô.
4: Oui, bonjour monsieur.
0: Oui.
4: Voilà, pour signaler que mon beau-père, quelqu'un est rentré dans sa cour, il est rentré dans sa maison, il a pris sa clé de voiture et puis ils ont volé la voiture dans la cour à bras fusil, à Saint-Benoît.
0: Ils ont trouvé les clés dans la maison, ils sont partis avec la voiture.
4: Voilà.
0: C'était en plein jour?
4: En plein jour, il y a à peu près 10 minutes.
0: Ah, d'accord, appel général, c'est à Saint-Benoît.
4: C'est à Saint-Benoît.
0: Oui. Alors, on lance un appel. De quelle voiture il s'agit?
4: Une 107 grise.
0: Une Peugeot 107?
4: Oui, voilà.
0: Oui.
4: Et BA-181-KA.
0: BA-181-KA?
4: Voilà. D comme Daniel.
0: Ah, D. A. Oui.
4: D comme Daniel, 181-KA.
0: DA-181-KA.
4: Voilà.
0: C'est une Peugeot 107 de couleur grise qui a été volée à Saint-Benoît il y a très peu de temps.
4: Voilà, bras fusil.
0: Oui.
4: Ça commence à être difficile à bras fusil.
0: Ah là là, mais c'est ouais. Ils sont entrés dans la cour, dans la maison.
4: Dans la maison, et c'est une petite maison à étage.
0: Oui.
4: Il était aux toilettes, enfin, aux toilettes à l'étage.
0: Mmh.
4: Mais ils sont rentrés, ils ont pris ses clés, ils ont pris la clé sur la table, ils ont débarré la voiture, ils sont partis.
0: Bon, c'est une Peugeot 107 avec un moteur 1 litre. C'est une petite voiture avec un petit moteur. C'est une voiture essence. Voilà. Sait-on si, quand ils sont venus, il y avait une personne ou plusieurs
4: Ah, il ne sait pas. Il ne sait pas du tout.
0: Il n'a pas vu.
4: Moi,
0: oui.
4: Pas voilà.
0: Elle est partie. La voiture a été prise à Sainte-Anne, à Saint-Benoît, commune de Saint-Benoît.
4: Non, Bras-Fusil. À
0: Bras-Fusil,
4: Saint-Benoît.
0: À Bras-Fusil, Saint-Benoît. Voilà. La voiture vient de partir de Bras-Fusil Saint-Benoît, une Peugeot 107 grise immatriculée DA181KA. S'il vous plaît, voilà. Si vous voyez la voiture, la Peugeot 107 grise immatriculée DA181KA, composez tout de suite le 02 62 41 51 51. Il reste un petit peu le traumatisme là. Ils sont en train de réaliser ce qui s'est passé, hein. Ils étaient là et les voleurs sont entrés dans la maison.
4: Voilà, c'est exactement ça.
0: Oui. Là, là. Bon, on lance un appel général. C'était à Bras-Fusil, à Saint-Benoît, si on voit la voiture. Numéro de Freedom, 02 62 41 51 51. Une Peugeot 107 grise. Les Peugeot 107, c'est pas des voitures qu'on trouve à tous les coins de rue. C'est une petite voiture. La plaque DA181KA. Si vous la voyez, Freedom 02 62 41 51 51. On peut aussi laisser votre numéro, madame, pour la voiture.
4: 06 92
0: oui.
4: 66 26 33.
0: 06 92 66 26 33. Ils ont volé autre chose ?
4: Je ne sais pas du tout, monsieur, parce que moi, je suis sa belle-fille, je n'habite pas du tout à Bras-Fusil.
0: Oui.
4: Voilà.
0: Et vous dites qu'à Bras-Fusil, ça craint en ce moment ?
4: Ben, quand on écoute, moi j'écoute Freedom tous les jours, je suis quelqu'un qui travaille, ben, qui est une infirmière libérale, donc je suis sur la route,
0: oui.
4: Je vous écoute tout le temps, et donc je sais quand même que ça craint, quoi.
0: Bon.
4: Voilà.
0: Allez, on espère que votre beau-père retrouvera sa voiture et qu'elle ne sera pas abîmée.
4: Merci beaucoup.
0: Je vous en prie.
4: Merci encore pour tout et bonne continuation à vous.
0: Merci. Aussi. Au revoir.
4: Merci. Au revoir.
0: Donc, si vous voyez la voiture, elle vient d'être volée. Hein, c'est à Bras-Fusil, à Saint-Benoît. C'est une Peugeot 107 grise immatriculée DA181KA. Elle a été volée à Bras-Fusil, à Saint-Benoît. Si vous la voyez, merci d'appeler la radio 02 62 41 51 51 standard de Freedom. Tout de suite après la pause, la libre antenne revient.
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0: 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Avec le rappel de cette information, ces branches signalées sur la quatre voies du tampon, dans le sens le tampon Saint-Pierre, sur la voie de droite, au début de la descente du tampon vers Saint-Pierre, on peut être surpris, il faut faire un écart vers la bande d'arrêt d'urgence ou vers la voie de dépassement. Attention au suraccident, attention à l'accident. Là, c'est des branches sur la quatre voies du tampon, dans le sens le tampon Saint-Pierre. Et puis, je rappelle qu'une voiture a été volée à Saint-Benoît, bras fusil. C'est une Peugeot 107 de couleur grise, immatriculée DA181KA. Elle a été volée à bras fusil. Pour toute information, merci de composer le 02 62 41 51 51. 99 12 00, les sujets sont libres. Allô ?
8: Oui, bonjour ma chère.
0: Bonjour.
8: Ça va ?
0: Ça va, merci et vous ?
8: Oui, ben voilà, pour parler un petit peu des nouvelles, demain les magasins sont ouverts en ville ?
0: Alors demain c'est l'Aïd. Alors, Métropole, c'est aujourd'hui, et je remercie Omar d'ailleurs qui m'a appelé hier soir pour me dire que l'Aïd à La Réunion, parce qu'on avait trouvé un cabri en ville de Saint-Denis, l'Aïd à La Réunion, c'est demain.
8: Oui, demain et puis vendredi et samedi, 3 jours normalement.
0: Bon, là, peut-être, mais je crois que quand on parle de la fermeture des magasins, c'est plutôt demain, non ?
8: D'accord.
0: Ouais. Certains magasins.
8: Et dans les pays arabes, ils font 3 jours, mais à La Réunion, quand même, trop l'argent.
0: Monsieur, ce genre de commentaire, c'est presque déplacé. C'est pas sympa. Je sais pas si vous comprenez, hein, mais c'est pas sympa. Maintenant, il y a une fête.
8: Je suis arabe, mais je pose la question comme ça en rigolant.
0: Oui, mais bon, c'est pas gentil.
8: En fait, 3 jours, pourquoi? Parce que, et on a besoin de travailler, c'est tout, voilà.
0: Oui. Bah oui, non, mais tout le monde a besoin de travailler. Et puis, ceux qui sont employés vont sans doute avoir leur journée, puisque c'est une fête religieuse, c'est l'Aïd demain. Et puis, ceux qui sont patrons vont peut-être décider de fermer boutique, oui.
8: Oui. Et c'est comme ça, normalement.
0: Et vous êtes dans quel côté, vous? Employé ou employeur?
8: Ni un, ni l'autre.
0: Ah, d'accord. Et vous êtes musulman?
8: Je suis à Saint-Denis, centre-ville.
0: Oui.
8: Voilà, c'est pour savoir s'il reste ouvert quand même demain ou bien se fermer, parce que de plus en plus, on voit maintenant que le magasin reste ouvert par rapport à longtemps, quasiment 80%, 90% étaient fermés. Maintenant, bon, on voit certains, ils restent ouverts, effectivement, parce que les travailleurs, ils restent. Les travailleurs non musulmans, ils travaillent, voilà.
0: Oui. Mais
8: c'était un peu,
0: ah d'accord, si j'ai bien compris,
8: une parole un petit peu pour faire comprendre que voilà, aujourd'hui on a besoin de travailler autant plus, un peu plus que peut-être pratiquer la religion, c'est tout, voilà, c'est pas méchant.
0: En fait, si je comprends bien, vous regrettez le fait que la fête de l'Aïd ne soit plus respectée, partagée comme avant, c'est ça?
8: Mal, exactement.
0: Ah d'accord.
8: On fêtait même 3 jours. Hein.
0: Oui, mais vous savez, avant, on travaillait moins pour l'État et payer l'URSSAF et la journée de solidarité et les impôts.
8: Bon, on va pas rentrer dans les débats.
0: Non. Non, c'est pas méchant, c'est juste intéressant. C'est qu'à dire qu'avant, on travaillait peut-être moins. Aujourd'hui, si vous fermez la boutique 3 jours, ben peut-être qu'à la fin du mois, vous aurez tellement de choses à payer que vous pourrez même pas payer les salaires. Vous voyez ce que je veux dire? C'est la donne a changé aussi, peut-être.
8: Bien sûr. Ça fait loin 3 jours, c'est vrai.
0: Oui.
8: Non, quand vous avez parlé de l'USAF, c'est ça que je voulais dire, qu'on ne rentre pas dans les détails, parce que l'USAF, elle n'est pas nette, hein.
0: Ah bon?
8: C'est pas comme un œuf, il y a la coquille, après, dedans, il y a le jaune, hein. De toute façon.
0: Oui.
8: Ah non, l'USAF, maintenant, il est aussi comme les escrocs, hein, parce que moi-même, je me suis fait avoir plusieurs fois, et je pensais être tout seul, mais en fin de compte, il y a un gars qui s'est révolté sur Saint-Pierre, en parlant de l'USAF des bureaux de Saint-Pierre, mais le Saint-Denis, il n'est pas meilleur, hein, c'est pire encore.
0: Ouais, l'URSSAF, c'est national, on est une entreprise, on doit payer, et on travaille pour payer, il y en a qui disent.
8: Non, c'est-à-dire son travail n'est pas fait correctement. Il embauche des gens qui ne savent pas faire le travail et il vous réclame la même somme tous les ans. Il ressort le même dossier tous les ans, tous les 5 ans. et si le gars il fait pas attention, il vérifie pas, ben il paye un nouveau. Voilà, je ne vais pas rentrer dans les
0: détails. Ah ouais. Et quoi, il paye peu importe son chiffre d'affaires?
8: Ben, il s'en fout maintenant, il met n'importe qui peut travailler. Et quand je suis allé vérifier, il m'a dit, ah oui, j'ai pas ouvert bien le dossier pour voir que ça a été terminé, régularisé. Et à chaque, tous les deux ans, il ressort le même, la même facture, quoi.
0: Oui. Bon.
8: Moi, je fais attention, c'est tout, ben, dans tous les, malheureusement, c'est dans tous les domaines maintenant.
0: Oui. En tout cas, je retiens, je me permets de vous souhaiter une bonne fête de l'Aïd.
8: Ah, merci, oui.
0: Oui. Vous êtes de Saint-Denis.
8: On va fêter même un jour, c'est pas grave, mais on va fêter.
0: Alors, est-ce que vous pouvez nous donner quelques informations sur l'Aïd? C'est la fête du partage, hein, c'est ça?
8: Voilà, ben, en premier, c'est la fête d'Abraham qui a les volontés de Dieu, qui a voulu qu'il égorge son fils. Après,
0: oui.
8: Au dernier moment, il a été testé pour voir s'il va jusqu'au bout. Et puis, effectivement, et quand il a pris son fils, il était tellement triste que son fils lui a dit, c'était Ismaël, il s'appelait Ismaël, son fils, il lui a dit que ben, si c'est l'ordre de Dieu, ben, il faut le faire, vas-y, t'inquiète pas. Et après, quand il a voulu passer le couteau n'a pas voulu couper, ben, après, il a eu l'ordre d'égorger un mouton.
0: Voilà, principalement, l'abattage rituel d'animaux, c'est principalement des moutons. Mais à La Réunion, alors là, particularité, c'est plutôt des cabris ou des...
8: Pas seulement des moutons, on peut couper des moutons, des cabris...
0: Des bœufs,
8: et des
0: aussi.
8: Bœufs, hein? Voilà, ce qu'on peut, oui. On peut avoir sous la main.
0: Et là, c'est souvent partagé avec les proches et les plus démunis.
8: Voilà, en quelque sorte, ben, le premier parti, c'est pour la famille.
0: Oui.
8: Le deuxième, c'est pour les pauvres. Et puis, le troisième, c'est pour les amis. Hein.
0: Oui.
8: C'est un jeu de partage, bien sûr.
0: Mm-hmm. Et les musulmans, toute la communauté musulmane va se retrouver donc pour faire la fête demain, toute la journée. Donc, beaucoup de commerces, bien sûr, seront fermés. Et puis après, pour vendredi, ben, je ne sais pas. Puisque c'était votre question au départ. Hein.
8: Ouais.
0: Oui.
8: Ouais. Ben après, ben, oui, c'est ça. Celui qui veut vraiment être complet, s'il pense qu'il peut fermer peut-être pas trois jours, peut-être deux jours, des fois, il y a certains qui ferment. Il y a certains, vraiment, c'est difficile. On est dans une période difficile, économique, c'est compliqué à l'heure actuelle. Donc voilà, c'est vrai comme vous avez dit.
0: Oui.
8: C'est pas évident de fermer trois jours, bien sûr. Mmh. Mais après, il y a certains qui veulent fermer. Ils ferment. Ils veulent faire la fête. Oui, parce que la fête, une journée, c'est vraiment compliqué ici. Parce que si on a un abattage d'animaux à faire, la journée, ça passe comme ça vite fait. Donc, on est en train de travailler, couper, partager, etc., nettoyer. Donc, deuxième jour, éventuellement, c'est quoi? Faire la fête avec la famille et les amis, manger, boire, voilà.
0: Oui.
8: Ouais.
0: Hmm. En tout cas...
8: C'était juste pour vous dire que dans les pays arabes, on fête pendant trois jours.
0: Oui. Ah, d'accord.
8: Et ici, comme on est dans un pays de commerce, on va dire en parenthèse, donc on est obligé de faire un seul jour. Voilà. Et c'est quand même bien.
0: Bon, mais au moins, on marque le coup. Et demain, ça sera. On ne travaille pas, hein. Les commerces, les magasins seront fermés, les
8: emplois. La première du jour, il y a bien sûr la prière du matin. Ben, c'est ça qui est très important et mm-hmm. plus important d'ailleurs.
0: Oui.
8: Après l'abattage du bœuf, de l'animal.
0: Mm-hmm.
8: Ouais. Bon. C'est la prière du matin qui se fait en au vélodrome de Champfleury pour les Dionysiens.
0: Oui.
8: Et puis dans toutes les villes, et c'est un petit peu pareil, hein, on fait ça en plein air. C'était une coutume du prophète. Il faisait la prière, on appelle ça le Idja.
0: Et c'est en plein air. C'est, demain, ce sera au vélodrome pour à Saint-Denis. Mais c'est toujours un rite, c'est en plein air.
8: Voilà.
0: La prière du matin. Et c'est à quelle heure?
8: Ça dépend des endroits. Certaines villes, c'est plus tôt. Normalement, c'est vers 6 heures du matin.
0: Oui. À Saint-Denis, par exemple, ce sera à 6 heures.
8: Certains, il fait un petit peu plus tôt que 6 heures.
0: Mais il fait nuit encore, hein?
8: 40, 45 ou 6 heures.
0: Alors qu'il fait encore nuit, oui. Merci, monsieur.
8: Oui.
0: Oui, en tout cas, merci, monsieur, d'avoir pris un petit peu de temps pour nous parler cet après-midi et bonne fête de l'Aïd.
8: Par contre, je peux passer un petit message vite fait, rapidement.
0: Oui.
8: J'ai garé ou été volé un trousseau de clés et puis d'une petite pochette qui contient ma carte bancaire et aussi ma carte vitale et puis un petit peu d'espèces.
0: Oui.
8: Voilà.
0: Aïe, et c'est, au nom, c'est au nom de
8: Monsieur Valli.
0: Monsieur Valli.
8: Voilà.
0: Et c'est au centre-ville de Saint-Denis. Valli, c'est V-A-2-L-Y?
8: Non, V-A-L-Y.
0: Bon, j'ai mes deux L, moi. Monsieur Valli, oui. Bon, bah, si on a trouvé vos papiers, on appelle Freedom au 02 62 41 51 51. D'accord?
8: Allez, voilà, merci Allez. Bien.
0: Merci, monsieur Valli.
8: Au revoir,
0: merci. Au revoir. Le 02 62 99 12 00, Radio Freedom. Allô?
9: Oui, bonjour, monsieur Bobby.
0: Bonjour, madame.
9: Oui, moi, c'est Jocelyne de la Possession.
0: Oui.
9: J'entends sur Freedom, il parle pour la couffaine.
0: Oui.
9: Les seins venaient, monsieur l'a parlé l'autre fois. Il a dit comme ça, il faut bouger la tête de droite à gauche, lentement. De gauche à droite, lentement. Puis même, il savait, m'a fait sa timbre, m'a pu. C'est simple, mais il faut connaître.
0: Il faut connaître comment bouger la tête, alors.
9: Voilà, il faut connaître comment bouger la tête.
0: Oui.
9: Et un autre petit astuce.
0: Non, mais dites bien, alors, parce que je pense
9: de
0: que ce genre de...
9: Gauche, de gauche à droite, essaye de bouger doucement.
0: Oui, alors
9: c'est tout.
0: Ça, je pense que les gens qui souffrent d'acouphènes, il n'y a aucun risque à essayer votre méthode, là, ce que vous nous expliquez. Bougez la tête de gauche à droite doucement.
9: Oui, oui, doucement.
0: Combien de temps?
9: Non, mais monsieur, jusqu'à temps, il s'avance. Il n'abuse pas pour partir.
0: Oui.
9: Oui, moi, la fait sur moi-même, et il a fait ça, moi, la pu. Et un autre remède pour quelqu'un, pour des personnes qui sont constipées. Oui, voilà. Il faut prendre la peau concombre. Là, bien la peau concombre, plus le concombre, là, bien la peau concombre.
0: Alors, quand on parle des concombres, on parle des bons gros concombres, pas le concombre mange-tout, là, hein. On parle du concombre qu'il faut éplucher.
9: Oui, oui, oui.
0: Oui. Alors, la peau, il y a une espèce de lait, ça, non?
9: Et on met dans l'eau, dans une bouteille d'eau, et on boit. On sait bien cabiner, monsieur. Enfin, monsieur, pour tout le monde, ça qui veut.
0: Oui. La peau du concombre.
9: Oui, la peau du concombre.
0: Et laisser dans de l'eau à température ambiante.
9: Oui, de l'eau au robinet, là.
0: Et combien de temps?
9: Mais tout de suite, on peut boire tout de suite. On boit, pour aller au savoir.
0: Oui.
9: Et aujourd'hui, c'est l'anniversaire de mon frère François. Bonsoir, bon anniversaire, mon chéri.
0: Oui,
9: je t'aime.
0: C'est Jocelyne de la Possession qui vous dit bon anniversaire, François, je t'aime. Donc, pour revenir à notre constipation.
9: Oui.
0: Il faut prendre la peau du concombre.
9: Oui.
0: Mettre dans de l'eau et boire cette eau.
9: Oui, boire cette eau, les plates, et les bons monsieur, hein, les bien efficaces, hein.
0: Oui.
9: Parce que là, monsieur, une fois, m'a téléphoné, a dit, tellement constipé, il connaît plus quoi faire. Ben, monsieur, si on boit la peau concombre, moi, diamant, ou ça, ou ça. Ah oui, c'est un bon remède, monsieur. Bon, je vous laisse. Bonne journée. J'aime Freedom. J'adore Freedom.
0: Merci.
9: J'adore Canal Austral.
0: Merci, la possession.
9: Merci. Allez, au revoir, Bobby.
0: Au revoir. Bon, alors que certains deviennent fous des fois avec les acouphènes, et ben madame nous dit qu'en bougeant la tête de gauche à droite, on peut faire partir les acouphènes, se débarrasser des acouphènes. 0262. Et puis cette méthode pour ceux qui souffrent de constipation, la peau du concombre dans de l'eau. Bon, remède de grand-mère. Est-ce que vous avez testé ce remède? 0262 99 12 00. Allô?
10: Oui, bonjour.
0: Bonjour.
10: Oui, c'est Marianne du Chaudron.
0: Oui.
10: Pour acouphène, là.
0: Oui.
10: Mais sur Internet, on tape acouphène, bruit sourd.
0: Oui, ah bah sur Internet.
10: Et on va de la mer, on met devant les oreilles.
0: Pardon?
10: Oui, écoutez, allez.
0: Ah, oui, d'accord. Vous écoutez un bruit que vous trouvez sur Internet.
10: Oui, il s'appelle bruit sourd. Il y a plusieurs bruits, hein, pour avoir de bruit sourd.
0: Oui.
10: Pour acouphène.
0: D'accord.
10: C'est comme une musique douce, comme vague la mer.
0: Oui.
10: Oui, mais pour d'oreille. Il passe un mal avec ça, hein.
0: Ah bon?
10: Ah oui, moi c'était ennuyé que ça.
0: Oui.
10: Oui.
0: Et il faut.
10: Il y a des risques aujourd'hui.
0: Il faut chercher bruit sourd.
10: Oui, acouphène, maladie acouphène, bruit sourd.
0: Oui.
10: Oui, c'est efficace.
0: Ben vous avez... Oui, vous avez essayé, ça marche vraiment.
10: Ah, elle a bien marché, elle m'a fait pendant 3 jours.
0: Oui.
10: Ouais.
0: On appelle ça du bruit sourd ou du bruit blanc?
10: Sourd.
0: Du bruit sourd.
10: Blanc ou sourd, c'est pas bruit blanc, bruit sourd.
0: Oui.
10: Entre les deux, hein?
0: Oui.
10: Oui. Mais bien efficace.
0: Bien.
10: Parce qu'aujourd'hui, c'est fini, plus j'ai plus de ce bruit-là dans les oreilles.
0: Oui.
10: Oui.
0: D'accord. Ben, madame, merci pour la solution, là, les bruits sourds ou bruits blancs.
10: Blanc ou bruit sourd,
0: oui.
10: Oui, c'est bien efficace.
0: D'accord, bien efficace pour les acouphènes. Merci.
10: Oui.
0: Et si, allez, merci, au revoir, madame. Et si on essayait ce genre de bruit à la radio? Il paraît que c'est très bon pour les acouphènes. Et sur Internet, vous pouvez trouver des pistes audio de plusieurs heures de ce genre de bruit, le temps de dormir, hein, puisque moi je suis sur un audio de 8 heures, justement. 8 heures. 8 heures, n'est-ce pas un sommeil bien, profond, réparateur? Bon, en tout cas, cette dame avait l'air de dire que ce genre de bruit, c'était très bon pour soigner les acouphènes. On va l'arrêter là pour le moment, pour nous, à la radio. 02, merci madame, 02 62 99 12 00. Et non, c'était pas un ventilateur que j'ai mis devant le micro. Freedom, bonjour.
11: Oui, bonjour.
0: Oui.
11: Alors, moi, je voulais intervenir par rapport au créole à l'école. Hein.
0: Oui.
11: Moi, elle est tout à fait contre. Pourquoi? Parce que, moi, j'estime que le créole, c'est à la maison. C'est pas parce qu'on va créer créole de case que on pourra pas exprimer correctement en français à l'école. Tu m'as entendu des vertes et des palmières ce matin, c'est dit m'y hallucine, quoi. Donc le créole, parce que nous n'avons francosé, c'est dire chez nous, parce qu'on a tellement de jolis causements en créole que
0: c'est très fleuri. C'est très fleuri, oui. Mais surtout, on a plusieurs façons de parler le créole aussi.
11: Exact. Comment? Comment nous ça dépatouille à nous là-dedans? En plus, le créole, il veut dire, le créole dans les îles, etc. Mais quand nous ça va à l'extérieur, déjà, nous on a des difficultés en français. Parce que personne ne peut prétendre de parler impeccablement le français. D'accord?
0: Oui. Attendez, madame, on continue de parler.
11: Il y a un journaliste, hein, entre parenthèses, hein, d'accord?
0: D'accord, mais juste un tout petit instant, madame, s'il vous plaît. On continue de parler du créole à l'école, au lycée et la spécialité en créole au bac en 2028 dans un tout petit instant parce qu'il faut qu'on aille sur la route à Saint-Philippe. Sur la route avec Fredo Rivière, un accident à Saint-Philippe-Marlong. Bonjour Fredo.
12: Bonjour Bobby, bonjour à tous. Effectivement, un accident vient de se produire ici sur la N2 Marlong, commune de Saint-Philippe. Alors c'est une voiture contre moto. Alors le motard, il se trouve sur le bas-côté, il est en train d'être soigné par les pompiers, il est conscient. Alors la circulation, la voie de droite entre Saint-Joseph et Sainte-Rose est neutralisée. Pour l'instant, les gendarmes sont sur place, la police municipale de Saint-Philippe est sur place aussi pour faire la circulation.
0: Oui, le motard est conscient, c'est à Marlong. Ouais. La police municipale fait la circulation et le motard est conscient, mais vous l'avez vu, conscient, bien conscient, ça semble bien aller, je veux dire.
12: Ça va, il a quelques blessures, il est sur une véranda, là, j'ai vu, c'est une dame qui habite en bordure de National, mais il est conscient.
0: Oui. C'était une grosse cylindrée?
12: Ah oui, une très grosse cylindrée, et ici, la vitesse est limitée à 50 km/h, on est dans une zone agglomérée.
0: Oui.
12: Et oui.
0: Merci. Et
12: souvent, il y a des accidents, là, c'est pas la première fois.
0: Hein. Oui. Merci Fredo Rivière pour ce point et bon après-midi. Au revoir. Et un accident à Marlong donc et un autre accident signalé maintenant cette fois au Barachois. Bonjour Stéphane.
13: Oui, bonjour. C'est pour signaler un accident impliquant trois véhicules sur le barrachois.
0: Oui.
13: Juste en face de l'hôtel, du restaurant le Roland Garros. Trois véhicules impliqués. En fait, c'est dans le sens Saint-Denis Saint-Paul. En fait.
0: Sens Saint-Denis Saint-Paul.
13: Ouais. Il y a un face à face. Ouais. En fait, il y a un petit tourne à gauche là pour aller sur le parking.
0: Oui.
13: Juste en face du barrachois, et en fait, il y a un véhicule, je pense qu'il a voulu tourner, il a tapé l'autre véhicule, il est parti taper l'autre véhicule en face. Mmh. Donc, il y a trois véhicules impliqués.
0: Il y a des blessés, vous pensez?
13: Non, j'ai vu tout le monde dehors, je pense que non.
0: Oui, trois véhicules impliqués, et la circulation risque d'être grandement perturbée par le barrachois.
13: Ben, ça commence bien, oui.
0: Oui. Merci.
13: Ouais. De rien, au revoir.
0: Merci, bon après-midi. Les deux sens de circulation qui seront impactés au barrachois, c'est devant le Roland-Garros. Information pour les auditeurs de Freedom 2, deux accidents signalés à l'instant sur les ondes de Freedom 1. Avec cet accident, Fredo Rivière nous signale un accident moto contre voiture à Marlongue. Le motard est conscient, c'est à Saint-Philippe à Marlongue. Le motard est conscient, la police municipale est sur place pour faire... gérer la circulation. Et puis un accident vient de se produire au barrachois en face du bar le Roland Garros au barrachois.

0: Bon, bah, c'est vrai. Moi, dire franchement, hein, moi, le créole, avec toutes les expressions, souvent, d'ailleurs, il n'y a pas le freedom pour donner des petites, gros moments, des petites, comment, des petites phrases, là. Alors, m'a dit, que veut dire, comment mettre la petite sur la grosse, entre parenthèses, hein. Donc,
1: bah, peut-être qu'un auditeur pourra nous dire tout à l'heure. Quoi, il veut dire voilà. Mettre la petite sur la grosse.
0: Voilà, exactement. Ouais. Donc c'est pour ça, pour revenir là-dessus, ben franchement, c'est vraiment du n'importe quoi. Attache à nous à apprendre à correctement le français, d'accord, les langues étrangères, et puis voilà quoi, hein, nous sera gagnant. Voilà, moi c'est mon avis et mes persistances. Le créole à l'école, non et non. Et pourtant, il travaille dans un service public, hein, il travaille dans un service public où ça en a des jeunes en difficulté. Et donc, il dit comme ça, moi c'est le monde à l'envers, il trouve que c'est les professeurs qui doivent adapter à eux. M'a toujours dit avec mes collègues, quand les personnes y arrivent, il y en a des difficultés à exprimer en français.

0: prendre fin dimanche. Il est certainement le premier d'une série qui devrait se prolonger cet été, prévient la ministre de la Transition écologique. On prend maintenant la direction de Roland-Garros.
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0: Et début du deuxième tour aujourd'hui, Julien Pichenet, vous suivez le tournoi pour Europe 1. La numéro 3 mondiale, Iga Świątek, vient de se qualifier pour le troisième tour.
2: Oui, Émilie, c'était il y a une quinzaine de minutes. Iga Świątek qui a mis 1h33 à battre Sarah Bezhlek, la Tchèque, sur le score de 6-2, 6-3. Et ce qui est intéressant, c'est qu'au prochain tour, donc après-demain, eh bien, elle pourrait retrouver la Lettonne Yelena Ostapenko qui avait gagné le tournoi en 2017. C'est une joueuse qui est redoutable parce que quand elle est dans un bon jour, elle se pose pas de questions, elle bombarde sur chaque point et ça peut passer. Et Świątek déteste à jouer, la preuve, elles se sont jouées 6 fois et Ostapenko a toujours gagné. Bon, actuellement sur le cours central, Elina Svitolina, vainqueur d'ailleurs de Świątek à Rome, et l'Espagnole de 20 ans, Kathleen Quevedo, qui joue son premier Roland Garros, sont à l'échauffement. Et ensuite, ça devrait commencer vers 16h logiquement, Valentin Royer contre Novak Djokovic. Royer, français, 25 ans dimanche, il pourrait se faire un beau cadeau d'anniversaire. C'est vrai qu'il vit sa meilleure vie depuis l'été dernier, qu'il a dû entrer dans le top 100 pour la première fois, mais il n'a plus battu le joueur classé parmi les 100 premiers depuis le mois d'octobre. Alors forcément, contre Novak Djokovic, ça s'annonce difficile. Mais bon, si c'est son anniversaire après-demain, pourquoi pas.
0: C'est sympa la musique derrière vous, Julien.
2: Bah on s'échauffe en musique hein, à Roland-Garros, et c'est l'échauffement actuellement sur le cours central. Ne croyez pas que c'est moi qui vis cette musique, hein, c'est la musique de Roland-Garros.
0: On s'en doute. Merci, bah oui. Julien. Julien Pichenet, envoyé spécial d'Europe 1 à Roland-Garros.
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0: Il est 14h04 sur Europe 1, c'est la suite d'Europe 1 Info.
3: Il a bien de la chance, hein, Julien Pichenet, ça donne envie, hein. Bon match à lui. À tout à l'heure, Émilie.
0: À tout à l'heure.
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0: universel. Soyez ravis que grâce au talent de Marie, le Maloya se fera mieux connaître dans le monde, qui sait. Les gens qui réussissent dérangent a priori. Johnny Clegg, qu'on appelait le Zoulou Blanc, a bien fait découvrir la musique sud-africaine dans le monde entier. Et personne ne lui en a fait grief. Bien au contraire. Au fait, a-t-on l'interdiction de cuisiner le rougail saucisse dans l'Hexagone?
1: Oui, à propos du Maloya, c'est comme le rougail saucisse. Si à midi la réunion, rougail saucisse, faut faire connaître, revisiter le rougail saucisse, il faut laisser revisiter le Maloya aussi. Les réunions, rougail saucisse, réunion, Sega, Maloya, Kadri, ça c'est la réunion, mais faut vendre comme ils vendent le rougail saucisse, faut laisser vendre le Maloya aussi. Au sujet des rats qui prolifèrent, c'est un peu normal qu'il y en a plus qu'avant, on est un sur l'autre, il y a la surpopulation, les gens sont de plus en plus cochons, il y a des détritus, des montagnes de détritus partout. Faudrait commencer par nettoyer partout avant, il y aurait peut-être moins de rats, hein. C'est incroyable, hein. Les gens sont trop dégueulasses, quoi.
2: La vie dans tout est commune, le rat. Dans tout est commune, nana. Les communes occupent même d'animer. Allez, manapani, où chaque monde y assise, sous le bord de mur. Ils grattent dessus les glaciers. Ma vue de mes yeux. Plein de rats. Plein, Saint-Joseph. Manapani. Plein. Ah oui. Un monsieur a croisé il y a un peu pour vous sortir dessus à glacier, la madame. Ah, t'es. Ah non. À moi, mais ça pue, moi.
3: Salut, la réunion, enfoiré.
4: Radio Freedom, le Maloya, le créole au bac, le créole à l'école, enfin tout ce que vous voulez, sujet d'actualité, actualité ou pas d'ailleurs. Et je vous rappelle notre émission spéciale avec la caisse d'allocation familiale, des personnes de la caisse d'allocation familiale, les invités de Madame Aude tout à l'heure, et Madame Emmeline Rubeg, manager opérationnel, et Madame Julia Dubar, référente technique Aripa. Ça sera dans l'émission de Madame Aude à partir de 17h05. Freedom, allô?
5: Oui, bonjour.
4: Bonjour.
5: C'est pour intervenir sur la polémique sur le Maloya.
4: Oui.
5: Je trouve ça dommageable en fait pour tout le monde dans le sens où, si vous voulez, j'habite, je suis oreille. Je vais le dire tout de suite comme ça sera plus clair. Et ça fait 26 ans que j'habite à La Réunion et je suis guitariste et je joue dans un groupe reggae où je suis le seul oreille. Et en fait, je pense que c'est quand même essentiellement une question de respect vis-à-vis des autres. Et en rien, je pense que cette dame a voulu blesser à travers sa musique le Maloya traditionnel. Je pense qu'il y a de la place pour tout le monde. Et puis ça ravive surtout un des clivages. Et je pense que quand on a beaucoup de respect les uns envers les autres, moi en 26 ans que je suis tombé amoureux de votre île il y a bien longtemps, ça fait 26 ans que j'habite là, je n'ai jamais eu aucun problème. Et je trouve que effectivement, il y a des cons absolument partout, il y a des oreilles qui sont très cons, qui se comportent très mal, comme des créoles également. Et je trouve ça dommage. Et surtout, ce qui m'ennuie, c'est que par exemple, nous on joue dans un groupe reggae, Bob Marley était très politisé, hein, comme on le sait tous. Et donc à ce titre-là, ça voudrait dire que notre groupe n'a pas le droit de faire de reprises reggae parce qu'on n'est pas jamaïcain. Enfin, vous voyez, je trouve ça dommage.
4: Oui, pour petit rappel, hein, donc tout est parti de Marie Lanfroy, chanteuse de Soul Jay, qui a été accusée d'appropriation culturelle. Elle a subi un véritable déferlement de haine en ligne, un déferlement de haine que vous ne comprenez pas. Donc.
5: Oui, mais même pour l'autre monsieur qui dénonçait le puriste du Maloya, il a eu aussi manifestement des soucis, enfin de part et d'autre en fait, si vous voulez, je trouve ça dommageable. Et moi, je suis un grand fan de blues et j'ai souvenir d'une interview de B.B. King qui était quand même un grand, et le blues, on sait tous d'où ça vient, sur l'esclavage noir, et la ségrégation aux États-Unis, et qui avait eu un mot très juste qui disait, je suis très content que le blues puisse exporté, qui soit joué par des blancs comme Eric Clapton et qui puisse à travers le monde être diffusé. Et je pense que, alors déjà, je pense qu'elle fait pas du Maloya traditionnel, cette femme, elle fait un Maloya emprunté avec d'autres musiques. Et même si c'était du Maloya, oui, effectivement, c'est elle le fait connaître ailleurs et enfin, je trouve ça dommage et ça vient cliver des vieilles rancunes. Je trouve ça dommageable pour tout le monde en fait et je trouve ça absurde. Surtout quand on parle de musique, c'est vraiment dommage alors que la musique a quand même cet aspect universel.

0: transpartisane. Voilà, c'était mon avis.
1: Mais une sorte de Maloya fusion, voilà.
0: Ouais, et moi je viens de fêter mes 26 ans de vie ici, mes enfants sont nés ici, et je pense que quand on est très respectueux des gens, moi j'habite un petit village au-dessus de la rivière. Je suis le seul oreille du quartier, j'ai jamais eu aucun problème, parce que tout simplement, il suffit d'être respectueux avec les gens qui nous entourent et dans notre vie, et ça se passe très bien. Voilà.
1: Merci pour ce témoignage, et c'est un petit peu, vous êtes un petit peu la preuve vivante qu'on peut dire à quelqu'un qu'il est un oreille sans qu'il soit choqué. Merci à vous, les oreilles, par exemple, ça ne vous choque pas.
0: Ah non, pas du tout.
1: C'est pas péjoratif, je veux dire.
0: Non, pas du tout. Et puis moi, j'ai bossé longtemps. Je suis un ancien éducateur. J'ai bossé avec des gamins délinquants. Et des fois, ils m'appelaient les oreilles. Ils s'excusaient, mais ils disaient vieux, mais t'es quand même là. Et derrière, en fait, il n'y a jamais eu aucun souci, si vous voulez, vraiment aucun souci, parce que j'avais du respect pour eux, ils avaient du respect pour moi. Et quand ça leur échappait, on en rigolait, enfin voilà, non, pas du tout, il n'y a rien. Et puis si vous voulez, là je suis dans un métier au jour d'aujourd'hui où je vois beaucoup de brassage, vous voyez, il y a des oreilles qui sont mariées avec des créoles, enfin c'est un joyeux bordel en fait, si vous voulez. Puis n'oublions pas aussi qu'il y a des créoles qui sont amoureux de la métropole, qui vivent en métropole. Et moi je vais vous dire une chose, je suis venu à La Réunion parce que mon meilleur pote de l'époque, c'était un créole, et sauf que quand j'ai fait l'armée, j'ai 56 ans, lui, il pouvait pas rentrer, et il venait dans ma famille.
1: Il pouvait pas rentrer, il venait dans votre famille. Il pouvait pas rentrer, c'est-à-dire il pouvait pas rentrer chez lui parce qu'il habite. Oui.
0: Et oui, et donc régulièrement, comme moi, je faisais beaucoup de montagne et d'escalade, c'était un sportif aussi. C'est un mec des Hauts-de-Saint-Paul, créole, CAF, et donc il m'a invité à venir découvrir son île, et puis je suis jamais reparti. Et lui, vous savez où il habite? Il habite à Nice. Il est marié avec une oreille, et moi je suis rentré une créole et je suis resté là. Donc je lui ai dit, c'est le mystère de la vie. Et si vous voulez, je veux dire, il y a un tel métissage dans ce cas-là, on s'en sort plus. C'est dommage.
1: Voilà, le blues est chanté partout dans le monde. Alors pourquoi il faudrait que le Maloya soit chanté seulement à La Réunion? Voilà ce que vous dites. Une Réunion dont vous êtes tombé amoureux il y a 26 ans.
0: Exactement, puis c'est pas vous déposséder de quoi que ce soit. Mm-hmm. Le Maloya traditionnel, ce monsieur le chante, qui continue à le chanter, c'est avec tout son amour pour lui. Mais quand il y a Daniel Waro qui passe en métropole, il fait découvrir son Maloya à lui. Enfin, je pense que voilà. Parce que sinon, si on fait des clivages au niveau de la musique, ça veut dire qu'on peut plus jouer de blues, moi je peux pas jouer de reggae. Là, je vais à la répète, je peux plus jouer de reggae puisque c'est pas ma musique. On peut le décliner à l'infini, ce genre de choses.
1: Et on sera dans un monde bien triste. Merci, monsieur.
0: De rien. Bonne journée et vive La Réunion.
1: Merci. Voilà, merci d'avoir appelé. Radio Freedom, le 99-12-00. Allô?
2: Oui, bonjour.
1: Bonjour.
2: Oui.
1: Oui.
2: C'est Rava. En fait, je te téléphone au sujet d'un véhicule Renault.
1: Oui.
2: De Modus. Gris foncé métal, métallisé, avec l'immatriculation AY543XM.
1: C'est une voiture qui semble abandonnée?
2: Voilà, depuis un mois, elle est là, elle est ouverte, et on ne sait pas tout ce qu'elle a atterri là. Et on ne connaît personne dans le coin qui a ce type de véhicule.
1: Oui, c'est peut-être une voiture volée?
2: Et mais je ne sais pas. Donc, je lance un appel, peut-être qu'il y a un propriétaire.
1: C'est Renault, ça, hein? C'est une Modus. C'est Renault, je crois.
2: Oui, une Renault Modus, oui.
1: Oui, AY543XM, grand Modus, 1,5 litre DCI. C'est dans quelle rue?
2: Rue Montion, juste au 94 de la rue Montion.
1: Vers 94 de la rue Montion.
2: Devant l'entrée du parking du SDIS.
1: Oui, il y a le SDIS à droite dans la rue Montion. Enfin, à droite, la rue Montion est à double sens, il me semble. Oui.
2: Ils sont juste là, juste devant leur portail.
1: Oui. Et c'est une voiture qui a quoi, ça? Une quinzaine d'années, non?
2: Je ne sais pas quel âge qu'elle a, mais bon, oui. une AY, oui.
1: Ah oui, oui, oui.
2: Mais j'ai un peu, j'ai regardé dedans si je vois un papier ou quoi que ce soit. A priori, non, mais c'est un peu chamboulé, un petit peu la donne, non?
1: Et elle est fermée à clé?
2: Non, c'est ouvert à tous les vents.
1: Ah, et les vitres aussi sont baissées?
2: Non, les vitres sont montées, j'ai fermé les portes, j'ai poussé les portes. Donc.
1: Oui. Ouais. Bon.
2: Parce que la première fois, j'ai vu la porte était ouverte. J'ai été rejeté un coup d'œil, j'ai dit c'est bizarre que le propriétaire laisse la porte ouverte, comme ça ils sont là. Bon, j'ai refermé la porte. Et après, ça fait un mois. C'est toujours là, personne n'est revenu.
1: Ben vous faites très très bien de nous appeler pour nous dire que la voiture est là vers le 94 de la rue Montyon et depuis un mois. Alors, est-ce que c'est un propriétaire qui... Il y a un problème avec la voiture, il roule plus avec, ou alors c'est une voiture volée, à ce moment-là, il va pouvoir venir...
2: Non, mais le propriétaire, il n'aurait pas laissé tous ses trucs dessus, comme ça. Alors.
1: Oui, oui, oui. Donc, effectivement...
2: Même, je vois la pochette où il y avait les papiers, là, où on met, comment on appelle ça, le manuel de la voiture, tout ça, là.
1: Oui.
2: Et il est là sur le siège... conducteur, et il n'y a plus de papier dedans, rien. Ouais,
1: ça a tout l'air que quelqu'un ait fouillé dans la boîte à gants.
2: Quelqu'un a fouillé et oui. A fait ce qu'il fallait, mm-hmm. Et voilà.
1: Bon.
2: Il y a une plaque de plastique, je ne sais pas d'où ça sort, c'est jeté derrière sur la banquette arrière. Bon, je n'ai pas regardé dans le coffre, hein, je ne sais pas ce qu'il y a.
1: Bon, super en tout cas, super d'avoir appelé. C'est une Modus, une Renault Modus, grand Modus, d'un gris foncé, immatriculée AY543XM. Elle traîne dans la rue Montyon depuis un bon mois.
2: Elle ne traîne pas, elle est bien garée.
1: Elle est bien garée dans la rue Montyon depuis un bon mois. Au début, vous avez dit, vous êtes Rabat, c'est ça?
0: Oui.
1: L'ancienne
0: oui, oui.
1: Télé Freedom?
0: C'est ça, oui.
1: Oui, c'était la belle époque, ça.
0: Ben oui.
1: Il paraît qu'Ami Sud va réouvrir Télé Freedom pour les 50 ans de la radio.
0: Non, je pense pas.
1: Si, en 2031, est-ce que vous êtes partant?
0: Non, mais je sais pas si je serai là.
1: Ah là là, la belle époque.
0: Là, je commence à peser. Là.
1: Oh, mais non, voyons. Et vous êtes toujours au travail?
0: Oui.
1: Alors, est-ce qu'on peut... Parce que c'est... Oui, je pense qu'on peut dire ce que vous faites à tous nos auditeurs.
0: Oui.
1: Vous avez été à Télé Freedom à l'époque, en 1985.
0: Oui.
1: Et vous avez été toujours proche de Freedom.
0: Oui.
1: Et vous êtes toujours dans la radio aujourd'hui, mais dans la radio diffusion, comment dire, comment on appelle ça ?
0: Radio-transmission.
1: Radio-transmission.
0: Voilà.
1: Oui.
0: Voilà. Moi, je m'occupe de tout ce qui est réseau, pompiers, gendarmes, police, tout ce que, tout ce genre de matériaux dans les autorités ou même un réseau de taxis aura besoin pour
1: oui.
0: Naviguer.
1: Et réseau, voilà. Alors, le réseau de communication a bien évolué parce que à l'époque, il y avait la portée d'une VHF embarquée et puis aujourd'hui, il y a des relais.
0: Oui, en numérique,
1: oui.
0: Toute l'île est couverte.
1: Est-ce que vous avez des nouvelles des anciens qui ont gravité autour de Radio et Télé Freedom, comme à l'époque François Perrault, Hervé Chenaillet, Arthur? Est-ce que vous revoyez ces gens-là?
0: Non, malheureusement, non. Le seul où j'ai entendu dernièrement quelqu'un qui est revenu du Canada, qui avait vu à l'époque Max Péverini là-bas.
1: Oui.
0: Il m'a dit, il a fini de quitter le Canada, il est vers la Finlande, là.
1: Max Péverini en Finlande?
0: Oui, oui.
1: Ah ouais?
0: Il est professeur de Microsoft, là, l'informatique. Là.
1: Mais Max, il doit avoir largement atteint l'âge de la retraite, je pense.
0: Oui, il est un peu plus jeune que moi, mais enfin bon.
1: Oui.
0: Il doit avoir la soixantaine, facile, oui.
1: Mm-hmm. Ouais. Il était là, hein, Max Péverini, il était à la création de télé et de Radio Freedom.
0: Oui, oui. Non, de la télévision.
1: La télé. Radio. 1985, la télé, la radio n'était pas encore là.
0: Si, la radio était là.
1: Non, lui n'était pas encore là à la création de la radio.
0: Oui, il n'était pas encore là, oui.
1: Oui.
0: Il est venu après la création de la télé, vers 84, 85, par là.
1: Oui. Max Peverelli, il était peut-être déjà là en juillet 81. Et puis après, d'aller, venu.
2: Je jamais demandé, en fait.
1: Oui. Si, je viens de trouver l'info. Il était là à la création de la radio. Après, il était là aux côtés de Télé Freedom. Oui.
2: Oui, on a travaillé longtemps ensemble. Et après, voilà.
1: Alors, votre boulot à l'époque, Rabat, vous faites partie de ceux qu'on ne voyait jamais, qu'on n'entendait jamais, parce que votre boulot était d'installer les antennes.
2: C'est toujours le cas.
1: Mais aujourd'hui, vous parlez un petit peu à la radio, au moins.
2: Je parle à la radio, mais on ne me voit jamais.
1: Votre boulot était d'installer les antennes pour la diffusion de la radio, de la télévision. Et je me souviens, parce que moi, j'étais de l'autre côté, du côté des gens, et d'ailleurs un auditeur l'a rappelé récemment, j'étais du côté des gens qui avaient besoin de bien recevoir Télé Freedom. Et je me souviens de cette époque, c'était assez comique, parce que il fut un temps... Arrêtez-moi si je dis des bêtises. Hein. Il aurait fallu 3 antennes pour pouvoir bien regarder les chaînes. C'est-à-dire, une antenne VHF pour la première chaîne, une antenne UHF orientée vers l'émetteur TDF pour Tempo, je crois, et une antenne UHF pour Télé Freedom, parce que les émetteurs de Télé Freedom n'étaient pas au même endroit que les émetteurs de Tempo.
2: Mais c'était pas les mêmes fréquences.
1: Et c'était pas les mêmes fréquences,
2: pas le même endroit.
1: Bien sûr,
2: pas le même endroit.
1: Et pas la même orientation aussi, souvent.
2: Voilà.
1: Donc il fallait une antenne pour Télé Freedom, une antenne pour Tempo, si on voulait regarder Tempo, bien sûr. Mais est-ce que c'est vrai qu'il y a des gens qui, quand Télé Freedom a commencé, qui sont montés sur leur toit et qui ont tourné l'antenne UHF qui permettait de recevoir Tempo, qui l'ont tourné vers l'antenne qui diffusait Télé Freedom, l'antenne de Freedom?
2: Ben l'antenne de Freedom, ça dépend des endroits, il faut dire c'est ce qu'il y en est.
1: Oui.
2: Parce que il y en a que ça les intéressait. À l'époque, il n'y avait pas grand-chose non plus comme émetteur.
1: Ah oui, on n'avait pas 50 émetteurs, et voilà. Oui, c'est vrai.
2: On n'avait pas tellement le choix pour dire, bon, ben, si je tourne sur Freedom, je rate un bouquet de 50 chaînes. Non, pas du tout. C'est un choix, c'est l'un ou l'autre, point.
1: Rabat qui était toujours là pour réparer en urgence nos émetteurs. Parce qu'en plus d'être sur la diffusion, la radiodiffusion et les réseaux, mais vous êtes aussi dans les amplis souvent.
2: Et après, ben voilà, le matériel a évolué. Bon,
1: Mais aujourd'hui, nos techniciens, Denis, notre service technique fait toujours...
2: Aussi, non ?
1: Bientôt, oui. Il fait toujours appel à vous pour résoudre des pannes difficiles.
2: Ben oui, bon, enfin, en toute amitié, je veux dire.
1: Oui. Et est-ce que vous vous souvenez de, à l'époque de Télé Freedom, beaucoup de Dionysiens ont eu affaire à Ibrahim. Est-ce que vous vous souvenez de lui? Il montait les antennes Télé Freedom toute la journée.
2: Non, Ibrahim, je me dis.
1: Ibrahim, il allait chez les gens pour installer les antennes, pour que les gens puissent regarder Télé Freedom.
2: Un installateur d'antennes.
1: Oui, antenniste, oui.
2: Oui, ben il était là du côté de la rue Bouvet, je crois.
1: Je crois, oui.
2: Oui, je l'ai connu, ouais.
1: Ah, c'était la belle époque, tout ça, hein.
2: Oui, mais après, bon, sans parler, il y a eu Parabole Réunion qui, depuis, bon, ben, ça a fait son époque, et après, ça s'est tombé à l'eau parce qu'il n'arrivait pas à s'en sortir.
1: Le Parabole Réunion qui aurait bien vécu aussi, Parabole Réunion qui d'ailleurs avait été les premiers à l'époque, il y avait Guy Jarnac qui avait bataillé pour ça.
2: D'ailleurs, il était installateur pour eux, d'ailleurs.
1: Ibrahim, oui.
2: Et
1: Parabole Réunion qui avait été les premiers à diffuser la radio sur le satellite.
2: Ouais.
1: Sur leur bouquet.
2: Enfin bon, c'est la belle époque, mais tout ça, c'est fini. Hein. Bon.
1: Oui, mais bon, on aime bien se remémorer un petit peu tout ça.
2: Ouais. Avant, il y avait beaucoup de réseaux privés en radio, les ambulances, les taxis, ceci et cela. Maintenant, tout se fait par GSM, disons.
1: Oui, tout est numérique. Et
2: voilà, tout est numérique, ils n'ont plus besoin de...
1: Mais il reste quoi aujourd'hui? Là, il y a Freedom qui a son réseau, et puis il y a TDF, bien sûr.
2: Non, Freedom, elle a son réseau radio.
1: Oui.
2: Elle n'a pas radio transmission, c'est-à-dire ils émettent.
1: Mm-hmm.
2: Si c'est pour parler entre les véhicules, tout ça, il y a...
1: Il y a le GSM. Il y a tous les réseaux mobiles, il y a au moins 3 à La Réunion. Il y a des
2: structures, par exemple, comme les pompiers, comme la police, la gendarmerie, quoi d'autre, l'EDF, tout ça, les mairies, la police municipale, tout ça, ils ont besoin de ce type de radio pour pouvoir communiquer entre eux, parce qu'un GSM, tu ne peux pas appeler un groupe.
1: Oui, alors, un peu comme la police municipale, la police, la gendarmerie, la police municipale, le SAMU, ils ont un réseau où c'est un petit peu comme une conférence, tout le monde peut entendre ce qui est dit.
2: Et le plus près qui y va.
1: Oui.
2: Il va
1: et c'est instantané. Il n'y a pas à composer un numéro de téléphone. On appuie sur un bouton.
2: En plus, quand le numérique maintenant, vous recherchez quelqu'un, vous appelez depuis Saint-Denis, ici vers Saint-Pierre, il répond à Saint-Pierre.
1: Alors ça, c'est nouveau parce que au début, les gendarmes, quand ils communiquaient avec la caserne de la Redoute, par exemple.
2: Ah ben c'était limité juste à Saint-Denis.
1: Voilà, oui. Et puis les hauteurs, les hauteurs de Sainte-Marie, là-bas où ça pouvait passer.
2: Voilà. Mais c'est fini maintenant tout ça, c'est numérisé, c'est par des réseaux numériques avec des relais qui font des faisceaux entre eux.
1: C'est-à-dire qu'aujourd'hui, quand un équipage de la gendarmerie appuie sur le micro à Saint-Pierre, qu'on soit à Saint-Benoît ou à Saint-Denis ou au port, on entend ce qu'ils disent à Saint-Pierre, c'est ça, hein?
2: Absolument. S'ils appellent son groupe, oui.
1: Ouais.
2: Les autres qui sont pas du même groupe, ben, ils vont pas entendre. Mais les gars de son groupe, ils vont entendre qu'est-ce qu'il dit ce qui permet aux autres d'être en alerte tout le temps, de savoir qu'est-ce qui se passe à tel endroit,
1: au tel endroit. Et avant de baigner là-dedans, vous êtes tombé dans la CB aussi un petit peu?
2: Non, mais moi je suis pas tombé dans la CB. Je suis radioamateur depuis 1981.
1: Ouais. Et c'est François Mitterrand. C'est François Mitterrand qui a permis, qui a libéré la bande des 27 MHz, je crois, la CB.
2: Oui, plus ou moins libre, mais enfin, la Citizen Band. Mais moi, je suis diplômé et j'ai ma licence radio amateur depuis 1981. J'ai été à l'école pour ça.
1: Oui.
2: Et donc, j'ai passé mon examen de morse et tout ça, pratique en télégraphie et tout ça.
1: Oui.
2: Et donc, à l'époque même, c'est-à-dire pour avoir ça, il faut quand même que tu passes un examen technique, savoir si tu sais ce que c'est que l'électronique. Il faut que tu présentes un projet comme quoi, voilà, tu veux faire ton émetteur, récepteur, et ainsi de suite.
1: On ne devenait pas radio amateur comme ça en un claquement de doigts.
2: Ah non, pas du tout. Maintenant, il paraît qu'ils prennent des trucs sur Internet, ils passent l'examen, on ne lui demande pas.
1: Ça n'a plus la même valeur, peut-être.
2: De savoir si il connaît la loi OMIC ou quoi que ce soit. Et c'est l'essentiel. Bon, et après, il y a sur Internet, tu as des stations décamétriques, tu payes 30 euros par an, et tu trafiques avec le monde entier gratuitement, sans avoir rien passé comme licence.
1: Une licence radioamateur, vous, Rabat, depuis 45 ans. Je voudrais saluer un radioamateur de Saint-Denis. On va dire juste son prénom, pas son indicatif. Il s'appelle Vincent et lui aussi est un grand passionné.
2: Oui, je connais.
1: Et c'est un fidèle auditeur. Lui qui a été à Freedom.
2: C'est un fidèle auditeur, c'est un fidèle collègue même, il était.
1: Voilà, il a été à Freedom. Merci beaucoup, Rabat. Bon, on va rappeler qu'il y a un grand modus gris foncé AY543XM en face du 10 à Saint-Denis, bien garé depuis un mois.
2: Si son propriétaire entend, il vient la prendre. Enfin, moi je n'ai rien. Je ne suis pas là pour gérer le stationnement. Enfin, moi, si elle est volée, vaut mieux qu'il vienne la prendre.
1: Oui. Bon, si on a une panne d'émetteur dans l'urgence, on garde votre numéro de téléphone.
2: Vous connaissez l'adresse.
1: Oui. Bien sûr. Merci.
2: Juste en face où il y a la voiture.
1: Voilà, aussi. Merci, Rabat.
2: Allez, salut, Bobby.
1: Merci, salut. Un ancien de Téléfreedom. Est-ce que vous vous souvenez de Téléfreedom? Eh oui, beaucoup n'ont pas connu. Eh oui, c'est bien dommage, moi je vous le dis. Il est 15h34, on va marquer la pause tout de suite après. La libre antenne continue avec vous sur le 02 62 99 12 00.
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5: 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C'est la fête des mères, dimanche. Freedom, allô?
6: Allô?
5: Bonjour, main libre.
6: Oui, bonjour.
5: Bonjour, madame.
6: Voilà, en fait, je vous appelle parce que lundi, j'étais sur un vol Marseille-Île-de-la-Réunion pour rentrer. Et en fait, j'ai fait une phlébite et une embolie pulmonaire dans l'avion. Donc là, à l'heure où je vous parle, je suis coincée à Athènes, en Grèce, parce que le vol a été détourné pour des raisons sanitaires. Du coup, c'est pour ça que j'appelle la radio, parce que j'ai besoin de conseils, savoir un peu comment je peux faire, parce que je suis en train d'essayer de trouver des solutions, parce qu'en fait, au niveau des assurances, il y avait des clauses particulières pour pouvoir, en guillemets, faire le rapatriement sanitaire. Donc là, en fait, mes assurances ont pris en charge que des frais hospitaliers, ce qui est déjà pas mal, parce que ça coûte quand même relativement cher. Et du coup, là, j'ai fait une cagnotte Richie. Mais si des auditeurs, c'est ce que je peux faire, ou à des numéros à contacter, des gens qui pourraient m'aider ou me conseiller, je veux bien.
5: Ah, attendez, le vol entre la métropole et la Réunion a été détourné, oui. Dérouté pour vous?
6: C'est ça, exactement.
5: Le vol s'est posé à Athènes. Vous avez été prise en... Alors, une phlébite, on le rappelle.
6: Oui.
5: Vous avez été hospitalisé à Athènes, l'assurance prend tout en charge.
6: Au niveau hospitalier, oui.
5: Mais à combien vous étiez dans cet avion ?
6: C'était à moi et mes trois enfants, donc on a réussi à faire en sorte que mes enfants puissent rentrer à la Réunion, donc ma famille les a pris en charge à leur arrivée. Et moi là, du coup, je suis à Athènes sans effet personnel,
5: Donc les enfants, ils ont continué le voyage, hein. Eux, ils sont pas sortis à Athènes. Ils sont restés dans l'avion qui s'est posé sans problème à la Réunion. Donc vous
6: avec
5: maintenant,
6: du retard, mais oui, sans problème.
5: Voilà. Le retard, oui, forcément. Quand on va se poser à Athènes, on est en retard, oui.
6: Exactement.
5: Oui. Et comment vous allez maintenant?
6: Physiquement, ça va mieux, il y a quand même du mieux. Il y a des douleurs, etc., mais il y a des traitements aussi qui ont été mis en place. Mais là, hormis le côté physique, là, c'est vraiment l'aspect psychologique, parce que j'ai fait les démarches au niveau de l'ambassade, au niveau des élus à La Réunion. Comme vous êtes en Grèce, politiquement parlant, c'est compliqué, donc on peut avoir aucune aide et... je me sens vraiment démunie, toute seule dans un pays où je parle pas la langue. Mon anglais est très mauvais, sans affaires matérielles, lâchée comme ça. C'est vraiment très compliqué, quoi.
5: Oui. Mais là, la compagnie n'assure pas la prise en charge entre la Grèce et la métropole pour ensuite vous ramener à la Réunion. On vous dit que tout sera à votre charge, c'est ça?
6: Oui, exactement. Exactement. En gros, je dois déjà me contenter que, ils ont pris des frais hospitaliers en charge parce que c'est vrai que c'est des gros montants. Mais au niveau des billets, des vols, etc., tout est à ma charge. Donc, en gros, plus que je reste ici, ben, il faut quand même que je trouve des solutions à chaque fois pour m'héberger, pour manger. J'ai pas d'affaires personnelles. Enfin, c'est vrai, je suis vraiment dans une situation vraiment très, très, très complexe. Et je me sens pas du tout soutenue. Enfin, vraiment, que ce soit au niveau de l'ambassade, là, ici, en Grèce, au consulat, déjà, à l'ambassade, faut savoir, à l'ambassade de France, personne parle français. Donc, voilà, déjà, j'étais choquée de ça. Donc, j'ai pu avoir un interlocuteur, excusez-moi, français, au consulat. Après, au niveau des politiques, à La Réunion, ben, on a toqué à toutes les portes. On a toqué à toutes les portes, ben on peut rien faire, ben il faut appeler Freedom, il faut faire une cagnotte d'Etchi, voilà, et du coup il n'y a aucune aide qui peut être débloquée, il n'y a rien qui peut être fait. Sauf que ben moi aujourd'hui, j'ai pas demandé d'être dans cette situation-là. Enfin,
5: vous êtes résidente en métropole ou à La Réunion ?
6: Non, je rentrais chez vive à La Réunion, en fait, parce que je suis réunionnaise. Mes enfants sont réunionnais, enfin, ils sont nés là-bas.
5: Oui, oui, oui. Oui. Non, mais sur le papier, vous, fiscalement, vous êtes en métropole.
6: Non, ça y est, j'avais fait les démarches.
5: D'accord, donc
6: j'avais
5: vous êtes de La Réunion.
6: Mm-hmm. J'avais fait tous mes transferts, comme quoi, ben voilà quoi.
5: Et là, est-ce qu'on a une estimation de combien ça va coûter pour vous ? Alors, l'hospitalisation, elle est prise en charge, hein. Il y a l'assurance
6: oui,
5: pour ça. Mais
6: voilà,
5: s'il faut prendre un billet d'avion...
6: Il y avait une franchise quand même à régler de 250 € pour 2 jours de frais hospitaliers. En gros, en moyenne, le souci qu'il y a avec les billets d'avion, c'est que, enfin, on a une estimation, mais ça va. Enfin, les billets augmentent chaque jour. Donc, en gros, pour un vol Athènes métropole, on est sur du 400 € à peu près en moyenne, je dis bien. Et après, ben sur un vol Marseille Réunion, on est sur du 1 200 € à peu près, quoi.
5: Quoi, l'aller simple Marseille Réunion 1 200 €?
6: Oui.
5: Eh ben.
6: La période dans laquelle on est ici en métropole, en fait, ça tombe à peu près dans les vacances.
5: Oh là.
6: Donc
5: oui.
6: Voilà, sans compter que moi à côté, ici tous les jours, il faut que j'arrive à trouver des solutions pour pas dormir dehors. Donc payer un hôtel ou enfin.
5: Bon
6: voilà.
5: Déjà, on est heureux d'apprendre que vous allez mieux, vous n'êtes plus à l'hôpital. Au départ, c'était une phlébite. Il ne faut pas jouer avec ça. Évidemment, on parle de formation d'un caillot de sang. Hein.
6: Exactement.
5: C'était combien d'heures après le décollage ?
6: Honnêtement, enfin, 4 heures à peu près, 4-5 heures à peu près après le décollage.
5: Et votre compagnie ?
6: J'avais déjà des bas de contention et que j'ai un traitement anticoagulant déjà.
5: Oui. Et la compagnie aérienne vous dit que normalement, dans ce genre de situation, eux, ils vous déposent à Athènes, la plus rapide hospitalisation possible. Le point de dégagement, c'était Athènes, mais ensuite, ils sont plus responsables, c'est ça ?
6: Oui, en quelque sorte, oui, c'est ça. C'est que dans le sens, en fait, si j'avais besoin, par exemple, pour des raisons de santé médicalement, d'une assistante médicale sur un vol pour rentrer en métropole pour me soigner, oui, ça aurait été pris en charge. Sauf que moi, en gros, j'ai pas besoin, je vais quand même mieux, je peux marcher, j'ai les jambes gonflées, douloureuses, mais j'ai pas besoin d'une assistance médicale spéciale. Et en fait, comme au niveau de l'hôpital et tout, ils m'ont donné les documents de sortie. En fait, la compagnie, en fait, ça rentre pas dans les clauses. Enfin, je sais pas trop comment vous expliquer. Je sais pas si j'ai été claire d'ailleurs.
5: Non. On comprend la difficulté de la compagnie maintenant. Alors, il y en a pour plus de 1 000 € apparemment, et bien plus de 1 000 €.
6: Ouais. Exactement.
5: Donc, on ne pourra pas lancer d'appel là. Pour des solutions d'auditeurs comme nous le faisons, vous êtes en Europe donc vous pouvez écouter la radio, vous avez accès à internet et tout sur votre téléphone.
6: Oui, bien sûr.
5: Déjà un point positif. On ne pourra pas lancer d'appel, mais on reparlera de votre situation. Pourquoi on ne pourra pas lancer d'appel ? Parce que vu l'heure qu'il est, là je dois passer aux aviez communiquer madame. Mais je résume la situation, hein. Marseille, La Réunion, victime d'une phlébite dans l'avion. L'avion a été dérouté vers Athènes. Athènes, oui, je crois, hein, c'est en Grèce.
7: Oui, c'est ça.
5: C'est ça. Vous avez été soigné là-bas, et maintenant, disons les choses avec la phrase la plus couette possible, c'est à vous de vous débrouiller pour rentrer à La Réunion.
7: Oui, exactement.
5: Et financièrement, ça coûte pas 2 euros.
7: Ben, donc, c'est ça.
5: Donc, comment faire? On garde votre numéro de téléphone si quelqu'un a de bons conseils.
7: Moi, j'ai une dernière petite question.
5: Oui.
7: Est-ce que je peux, je sais pas si ça se fait ou pas, est-ce que je peux quand même laisser le Facebook de ma sœur où est la Canyon Ritchie en ligne ou, là, ou pas, s'il
5: vous plaît. Ben, on aimerait trouver des solutions pour vous. Oui, bien sûr. Vous pouvez laisser le nom de la cagnotte. Oui. Mais, si on a une solution plus politique, plus prise en charge à 100%, on garde votre numéro de téléphone et, le 02 62 41 51 51, est disponible. Vous voulez laisser le nom de la cagnotte? Allez-y.
7: Oui, alors, c'est sur le Facebook de Crystal FRY, qui est ma petite sœur, et le nom exact de la cagnotte, c'est Rapatriement Sanitaire.
5: Cagnotte, Rapatriement Sanitaire, ou alors le Facebook s'appelle comment?
7: Crystal FRY, F-R-Y, Crystal FRY, c'est le nom de ma petite sœur, la cagnotte, elle est publique, tout le monde y a accès. Et puis, si jamais les monsieur et madame, les politiciens m'entendent, laisse pas m'en galère, s'il vous plaît, aide à moi à rendre mon case.
5: Donc
7: voilà.
5: Crystal Free, hein, c'est là-dessus qu'on va trouver.
7: F-R-Y, oui.
5: Oui. Eh bien, l'appel est lancé. Et encore une fois, bon courage, meilleure santé à vous.
7: Merci beaucoup.
5: On a besoin de votre aide. Cagnotte, Rapatriement Sanitaire sur Litchi. Je vois ça effectivement sur le profil de Crystal Free. Donnez-nous vos nouvelles. Nous allons de toute façon vous recontacter pour en avoir, hein, d'accord, des nouvelles.
7: Oui, c'est gentil. Et puis c'est Freedom, au passage, peut ne serait-ce faire un petit partage sur la page. Je ne sais pas si c'est possible.
5: Nous allons reprendre.
7: Un partage avec votre visibilité, peut-être que ça pourrait aider.
5: Nous allons reprendre contact avec vous. Mais si quelqu'un a une solution, c'est le 02 62 41 51 51. Merci, madame.
7: Merci.
5: Au revoir. Et meilleure santé. 16h48. On passe aux avis et communiqués. Voici les avis de décès avec MutaDC.
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5: Saline, Saint-Paul, décès de Madame Bénard, Ginette, Iris. Madame Bénard, Ginette, Iris. Décès survenu jeudi 21 mai à l'âge de 95 ans. Le convoi mortuaire sortira de l'EHPAD des Alizés à la Saline, Saint-Paul. L'heure, la date et le lieu des obsèques vous seront communiqués ultérieurement. À Saint-Denis, décès de Monsieur Tiao Wing Kai, Gustave, ancien commerçant de la boutique Tikai à Saint-André. Monsieur Tiao Wing Kai Gustave, décès survenu lundi 25 mai à l'âge de 86 ans. Le convoi mortuaire sortira du centre funéraire de Prima demain. La bénédiction aura lieu en l'église de Sainte-Marie-Ville à 10h30 demain matin, suivi de la crémation. À la rivière des Roches, Saint-Benoît, décès de Monsieur Aubois François Joseph Marie, menuisier retraité de la région Réunion. Monsieur Aubois François Joseph Marie, décès survenu hier à l'âge de 91 ans. La famille ne souhaite ni fleurs ni couronne. Le convoi mortuaire sortira de la maison funéraire de Brapanon vendredi. La bénédiction aura lieu en l'église de la rivière des Roches à Saint-Benoît à 10h30 vendredi matin et sera suivie de la crémation au crématorium de Prima. À Saint-Benoît, à Bracanote, Ilette d'Anclas, décès de Monsieur Lebeau Yvon. Monsieur Lebeau Yvon, décès survenu lundi 25 mai, à l'âge de 84 ans. Le convoi mortuaire sortira de la maison funéraire de Saint-Benoît. L'heure, la date et le lieu des obsèques seront donnés ultérieurement. À la Saline-les-Bains, Saint-Paul, décès de Monsieur Leroy Pascal. Monsieur Leroy Pascal. Décès survenu hier à l'âge de 54 ans. L'heure, la date et le lieu des obsèques vous seront communiqués ultérieurement. En métropole et à la Possession, décès de Monsieur Mort Jean-Dominique. Monsieur Mort Jean-Dominique. Décès survenu en métropole vendredi 22 mai à l'âge de 65 ans. Le corps sera rapatrié sur l'île mardi 2 juin. Le convoi mortuaire sortira du centre funéraire de Prima. La veillée va débuter à 12h mardi 2 juin. La bénédiction aura lieu au centre funéraire à 10h mercredi 3 juin et l'inhumation se fera au cimetière de la Possession. À Saint-Denis décède Madame Bardeur, Marie-Jacqueline, originaire de Saint-Denis. Madame Bardeur, Marie-Jacqueline, décès survenu hier à l'âge de 75 ans. Le convoi mortuaire sortira du centre funéraire de Prima. La bénédiction aura lieu en l'église Saint-Joseph ouvrier de la Providence à Saint-Denis. L'inhumation se fera au cimetière de Prima. À Saint-Philippe, décès de Monsieur Chanoine Thierry. Monsieur Chanoine Thierry, décès survenu vendredi 22 mai à l'âge de 37 ans. Le convoi mortuaire sortira du centre funéraire de Vincent Dau jeudi, demain donc. La bénédiction aura lieu en l'église de Saint-Philippe à 14h demain après-midi. L'inhumation se fera au cimetière de Saint-Philippe. À Saint-Benoît, décès de Madame Anguilla, née Céleste Marcella Christiane. Madame Anguilla, née Céleste Marcella Christiane, décès survenu aujourd'hui à l'âge de 92 ans. Le convoi mortuaire sortira de son domicile au 14, chemin de Ceinture, la pierre 2 à Saint-Benoît demain. La bénédiction aura lieu en l'église de Saint-Benoît à 15h30 demain après-midi. L'inhumation se fera au cimetière du même lieu. À Belmaine-Saint-Paul, décède Monsieur Daubaria Paul-Antonin Hubert, dit Polo. Monsieur Daubaria Paul-Antonin Hubert, dit Polo, décès survenu aujourd'hui à l'âge de 75 ans. Le convoi mortuaire sortira de son domicile au 91 bis, ligne Chéreau à Belmaine-Saint-Paul. L'heure, la date et le lieu des obsèques vous seront communiqués ultérieurement. À Saint-Pierre, décède Monsieur Waraud Jean-Paul Emmanuel. Monsieur Waraud Jean-Paul Emmanuel. Décès survenu hier à l'âge de 83 ans. Le convoi mortuaire sortira du centre funéraire sud Line Paradis demain. La bénédiction aura lieu au centre funéraire à 14h demain après-midi. L'inhumation se fera au cimetière de Saint-Pierre. À Saint-Paul, décède Monsieur Bataille Yvon Expédie. Monsieur Bataille Yvon Expédie, décès survenu hier à l'âge de 83 ans. Le convoi mortuaire sortira de la salle funéraire de l'étang Saint-Paul demain. La bénédiction aura lieu en l'église de Savannah à 15h demain après-midi. L'inhumation se fera au cimetière de l'étang Saint-Paul. En métropole, décès de Monsieur Dijoux Raymond Pierre. Monsieur Dijoux Raymond Pierre, originaire de la Ravine des Cabris, décès survenu en métropole aujourd'hui à l'âge de 72 ans. L'heure, la date et le lieu des obsèques vous seront communiqués ultérieurement. À la rivière Saint-Louis, décès de Madame Perrina Yagom, née Maillot Marie-Jeanne. Madame Perrina Yagom, née Maillot Marie-Jeanne, décès survenu hier à l'âge de 91 ans. Le convoi mortuaire sortira de la maison des veillées de la rivière Saint-Louis demain. La bénédiction aura lieu en l'église de Saint-Louis à 15h demain après-midi. L'inhumation se fera au cimetière du même lieu. À Saint-Denis, Montgaillard, décès du bébé Foin d'Orla Criche Stéphane Jean-Maxime. Le bébé Foin d'Orla Criche Stéphane Jean-Maxime, enfant de Monsieur Foin Jérémy et Madame d'Orla Juliana, décès survenu à la naissance le 24 mai à la clinique de Sainte-Lothilde. Le convoi mortuaire sortira de la morgue du CHD de Belle-Pierre. La bénédiction aura lieu en la chapelle de Prima et l'inhumation se fera au cimetière de l'Est à Saint-Denis à une date qui vous sera communiquée ultérieurement. À Saint-Denis, la Bretagne, décès du bébé Caron Gaétan Isaïa Marie, fille de Monsieur Caron Damien et Madame Rivière Ophélie. Le bébé Caron Gaétan Isaïa Marie, fille de Monsieur Caron Damien et Madame Rivière Ophélie, décès survenu aujourd'hui à l'âge. Le recueillement aura lieu au centre funéraire de Prima à 11h, de 11h à 13h demain. La bénédiction aura lieu au centre funéraire à 14h demain et l'inhumation se fera au cimetière de Bois-Rouge. À Saint-Denis, le Chaudron, décès de Madame Leste Marie-Suzette. Madame Leste Marie-Suzette, décès survenu hier à l'âge de 86 ans. Le convoi mortuaire sortira du centre funéraire de Prima. L'heure, la date et le lieu des obsèques vous seront communiqués ultérieurement. À Sillaos, décès de Monsieur Pèdre Joseph Jean-Rico. Monsieur Pedre Joseph Jean Rico, décès survenu aujourd'hui à l'âge de 85 ans. L'heure, la date et le lieu des obsèques seront communiqués ultérieurement. À Saint-Pierre, décès de Monsieur Lanchy Germain Claude, retraite, entrepreneur à la retraite. Monsieur Lanchy Germain Claude, décès survenu aujourd'hui à l'âge de 70 ans. Le convoi mortuaire sortira du domicile de sa mère, Madame Eugénie Kadarbakas, au 103 rue Jules Herman à Basse-Terre-Saint-Pierre demain. La bénédiction aura lieu en l'église du Bon Pasteur à 16h demain après-midi. L'inhumation se fera au cimetière de Saint-Pierre. À Saint-Philippe Marlongue, décès de Madame Pitou, née Étève Marie Lydia. Madame Pitou, née Étève Marie Lydia, décès survenu aujourd'hui à l'âge de 99 ans. Le convoi mortuaire sortira de son domicile au 27 route nationale Marlongue

obsèques seront données ultérieurement. Et à Saint-Joseph décède Monsieur Laurette André, dit Rambaud. Monsieur Laurette André, dit Rambaud, maçon. Décès survenu aujourd'hui à l'âge de 61 ans. Le convoi mortuaire sortira de la maison des veillées du Butor à Saint-Joseph. L'heure, la date et le lieu des obsèques vous seront communiqués ultérieurement. Pour les avis de décès, Freedom, le 02 62 41 51 51. 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

0: Et des collectes mobiles orchestrées par l'établissement français du sang. Demain, ça sera à la médiathèque Antoine-Louis Roussin, Saint-Benoît, de 8h à 13h. Et puis, chez Jiffy, Le Port, demain, de 12h à 17h. L'établissement français du sang est joignable pour tout renseignement ou tout rendez-vous au 02 62 90 53 92. Le 02 62 90 53 92. Et puis, vous retrouverez les informations, le flash en simultané sur Freedom 2 et sur Freedom dans quelques instants. Ça sera avec l'A2PRL, ça sera un flash local. Juste après, il y aura une émission spéciale avec nos invités, les invités de Madame Aude. Elles sont de la Caisse d'allocation familiale, Madame Emmeline Rubeg, manager opérationnel PFS, et Julia Dubar, référente technique Aripa. Ça sera tout à l'heure à partir de 17h05 sur l'antenne de Radio Freedom.
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2: Bonsoir à tous. Trois suspects interpellés à Saint-André ce matin. Ils sont soupçonnés d'être impliqués dans l'agression à l'arme blanche survenue la nuit dernière, quartier Fayard. Un homme de 20 ans a été pris à partie vers 1h du matin. Il a reçu plusieurs coups de couteau et son véhicule a été dérobé. L'un des suspects est âgé de 20 ans, les deux autres de 16. Ils sont en garde à vue. Le pronostic vital de la victime n'est pas engagé. Attention, un changement à La Réunion dès le 1er juin. Le ton va se durcir concernant l'usage du portable au volant. Désormais, le permis de conduire fera l'objet d'une suspension administrative pendant 28 jours. La préfecture l'a annoncé hier lors d'une opération de contrôle de la police nationale. La mesure destinée à renforcer la lutte contre les comportements dangereux sur les routes. Le téléphone portable responsable de nombreux accidents de la route en France. La réouverture complète de la route des Laves envisagée pour demain à 12h30, c'est ce qu'a affirmé cet après-midi la direction de l'exploitation et de l'entretien des routes. Une ouverture envisagée suite au bon déroulement des travaux de reconstruction de la route suite aux coulées de lave. À Mayotte, plusieurs conventions signées ce matin entre la ville de Mamoudzou, le président de l'Académa et l'Agence française de développement. La plus importante, une aide de 300 000 euros versée par la coordination du chantier pour transformer le front de mer. La ville va aussi bénéficier d'un préfinancement d'1,5 million d'euros pour la reprise du chantier du stade de Tsunzou 1. Vous êtes peut-être concernés, 3 millions de Français sont éligibles. Le formulaire de demande d'aide pour les grands rouleurs a ouvert aujourd'hui sur le site des impôts, une indemnité de 100 euros pour venir en aide aux plus modestes face à la hausse des prix des carburants. Et puis ça y est, leur arrivée était attendue depuis plusieurs jours. Une première baleine à bosse a été observée au large de La Réunion. Des signalements avaient déjà eu lieu ces derniers jours en Afrique du Sud, en Namibie et du côté du Mozambique. Le cétacé s'est donné en spectacle aux observateurs situés sur la plage des Brisants à Saint-Gilles. L'an passé, 79 cétacés avaient été identifiés à la fin de la saison, contre pas loin de 1156 en 2023. Très bon début de soirée à notre écoute.
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2: 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Attends. Le pas ne marche pas.
3: Oui.
2: Bon, je vais le prendre là-bas.

0: Monsieur Freedom 2, là, on n'a pas de son dans le studio. Je force, on n'a pas de son.
1: T'es en Freedom 2?
0: Non, mais je viens de mettre en Freedom 2. Et là, je mets en Freedom 1, on n'a toujours pas de son. Mais j'ai pas dit de baisser là-bas. Là-bas, on est à l'antenne, là-bas. Là, on est à l'antenne?
1: Bah, bien sûr.
0: Ah ben.
2: D'accord. Bah oui, mais...

0: Freedom, 17h passé de 7 minutes, émission spéciale. Bonsoir Madame Aude.
1: Bonsoir Moumi, bonsoir à tous.
0: Après quelques soucis techniques, nous avons le grand plaisir de vous retrouver, Madame Aude, pour cette émission avec des invités ce soir. Les dames de la Caisse d'Allocation Familiale, Madame Emmeline Rubeg, manager opérationnel PFS. Bonsoir Madame Rubeg. Et Madame Julia Dubar, elle est référente technique Aripa. Alors, voilà. Par ici, bonsoir Madame Dubar.
2: Bonsoir.
0: Et donc Madame Aude avec nous pour cette émission jusqu'à 18h. Et les auditeurs, leurs questions, les appels sont attendus au 02 62 99 10 00. Madame Aude.
1: Oui. Alors toujours la même question pour débuter. Est-ce qu'il y a des nouveautés ou est-ce que c'est toujours la même chose ?
3: Madame Aude, toujours la même chose. On connaît la CAF au 32-30, aux mêmes horaires, aux mêmes services, toujours avec notre outil CAF.fr. Et puis, toujours un plaisir de répondre à nos allocataires, hein, vous savez.
1: Ouais. Et toujours le même accueil adorable.
3: Merci, Madame Aude.
1: C'est vrai, je ne mens pas. Hein.
0: Voilà, donc les questions des auditeurs pour les allocataires, donc rien de nouveau depuis le mois dernier, donc on peut les rejoindre pour leurs questions. C'est au 02 62 99 10 00. Freedom.
4: Allô.
0: Bonsoir madame.
4: Bonjour.
0: Oui,
1: bonjour.
4: Voilà, je vous ai appelé lundi pour la CAF.
0: Oui, ce soir nous avons les personnes de la CAF qui sont là. Quelle est votre question, madame ?
4: Voilà, ça fait un an et demi, ma sœur n'a pas reçu d'allocation logement. On a fait les démarches plusieurs fois. Le propriétaire a envoyé le formulaire et tout. Déplacement 6 fois depuis l'année dernière. Toujours, c'est bon, vous allez recevoir. La dernière contact avec la CAF, on nous a dit oui, on a reçu le dossier, ça va prendre 2 à 3 mois. Alors c'est comprend plus rien dans cette histoire.
0: Madame Rubeck,
1: on vous écoute, madame.
3: Oui, bonsoir madame. Oui. Donc de ce que j'ai compris, vous appelez pour votre sœur. Donc vous et votre sœur avez appelé également lundi, êtes venue donc dans nos espaces multiservices à plusieurs reprises. Vous me dites avoir communiqué la demande d'aide au logement de votre sœur et d'avoir transmis plusieurs éléments. Mais la dernière fois que vous êtes venu notamment sur place ou lundi quand vous avez appelé, on vous a précisé uniquement qu'il y avait des délais à patienter, pas d'autres pièces réclamées, on ne vous a pas donné d'autres explications si ce n'est que les délais.
4: Le problème, c'est qu'à chaque fois, parce que depuis l'année dernière, au total, on s'est déplacé 8 fois. À chaque fois, à l'accueil, on prend le formulaire. Ah, tout c'est bon, parfait. Vous allez recevoir. On se calme dans le bureau.
3: Parce que pareil, ça m'interpelle. Vous me dites récupérer le formulaire, mais pourquoi vous ne faites pas de démarche en ligne? Votre sœur n'a pas de.
4: Écoutez, on n'a pas d'espace personnel. On n'a pas de. Comment dirais-je? On n'a pas d'imprimante et tout ça.
3: D'accord. Non, mais quand vous êtes venu dans nos espaces multiservices, dans les guichets, les collaborateurs, ils peuvent vous accompagner sur les démarches en ligne. Donc pourquoi
4: ils l'ont fait sur place plusieurs fois, je vous dis.
3: Et donc ça n'a pas abouti.
4: Malheureusement, à ce jour, c'est pas toujours débloqué.
1: Non, d'accord. Mais est-ce que la dame, elle a droit d'ailleurs au logement ?
4: Oui.
3: Vous avez fait la simulation avec les collaborateurs et on vous a dit que oui.
4: Oui, absolument.
3: Très bien.
4: Depuis tant d'années, elle recevait. Et là, depuis l'année dernière...
3: Alors, moi, est-ce que si on conserve votre numéro de téléphone, au moment où on va vous appeler, il faudra absolument que votre sœur soit présente. On ne pourra pas consulter son dossier sans la présence de votre sœur.
0: C'est confidentiel, on ne pourra pas vous donner à vous.
4: D'accord.
3: À ce moment-là, si vous êtes d'accord, on va garder votre numéro de téléphone et on vous rappellera dès qu'on aura... Enfin, je m'engagerai moi-même donc à vous rappeler suite à cette émission radio-là, en tout cas, pour connaître le suivi et l'avancement du dossier de votre sœur.
4: D'accord,
0: je transmets votre numéro de téléphone. Merci, madame.
4: Merci.
0: Et vous serez rappelé quand la CAF appelle, quel numéro s'affiche ?
3: Le 3230.
0: 3230, voilà, il faut répondre, n'est-ce pas, madame Aude ?
1: Ah oui, oui, oui, moi je suis d'accord. Oui.
3: Alors il faut répondre et petite attention à nos allocataires, il faudrait aussi vérifier que, vous savez, dans les abonnements, quand on fait les forfaits avec les opérateurs, qu'il n'y ait pas la mention numéro commerciaux bloqué. Puisque pour certains opérateurs et dans certains cas, notamment dans les rendez-vous téléphoniques ou autres, on appelle les allocataires, chez nous ça sonne normalement, et pour eux, il n'y a pas d'appel qui se présente, et on se rend compte bien après qu'en fait l'appel n'aboutit pas, puisque les numéros commerciaux sont bloqués, et le numéro de la CAF peut ressortir, comme je vous dis, en tant que numéro commercial.
0: Voilà, c'est un numéro spécial, c'est le 3230 qui vous appelle, mais si avec certains paramètres, ça peut paraître suspect, et donc le mobile peut carrément ne pas sonner puisque l'appel est rejeté.
3: C'est ça.
0: Alors que dans bien des situations, on a bien besoin de la caisse d'allocation familiale, ça serait dommage d'activer ce genre d'option. 02 62 99 10 00 pour vos questions. Allô? Allô? Allô?
2: Oui, allô?
0: Oui. Bonjour.
1: Bonsoir, monsieur.
2: Oui, bonsoir.
0: Oui.
2: Oui, en fait, moi, j'ai une question. En fait, moi, je suis salarié, je suis inscrit à la CAF. J'ai pas d'aide, en quelque sorte. Et aujourd'hui, en fait, ma question, ma mère, elle cherche un logement. Elle n'arrive pas à en trouver. Du coup, je veux savoir si moi, aujourd'hui, je me déclare en tant que co-demandeur avec elle. Est-ce que mes revenus seront pris en compte pendant sa déclaration de CAF?
3: Bonsoir monsieur. Alors vous dites être salarié. Alors, aujourd'hui vous n'avez pas de dossier pour la prime d'activité?
2: Je suis inscrit à la CAF mais j'ai aucun.
3: D'accord.
2: J'ai pas.
3: D'accord. Donc si vous avez quand même un dossier chez vous effectivement et que vous êtes dans une prochaine situation de colocation, donc votre mère et vous-même avez chacun votre bail pour le même logement, vous pouvez tous les deux chacun respectivement faire une demande d'aide au logement. Donc préalablement, il va falloir faire une simulation chacun de votre côté pour savoir à combien vous aurez droit respectivement, mais vos revenus ne seront pas intégrés à ceux de votre maman. Ce sera vraiment deux demandes et deux dossiers distincts. Vous, de votre côté, en tant que colocataire, vous faites votre demande. Et votre maman, de son côté, pareil, fait la même demande. Et il faudra un bail aux deux noms avec la mention colocation.
2: En fait, moi, je vais rester. En fait, c'est pour l'aider à trouver un logement. Moi, je vais rester dans mon logement.
3: Hop. Alors, si c'est pour l'aider à rechercher un logement, la CAF ne pourra pas intervenir sur ce volet-là.
1: Ouais.
3: Il faudrait plutôt vous rapprocher effectivement directement des bailleurs sociaux ou des parcs privés éventuellement, mais la CAF, elle, viendra dès que le bail sera signé.
2: Ma question, elle est allocataire.
3: Oui.
2: Et en fait, moi, vu que je n'ai pas d'aide, si le fait que j'apparais dans le bail, est-ce que ça ne va pas lui couper ses aides en fait?
1: Mais non.
3: Si vous apparaissez dans le bail en tant que garant, vous voulez dire?
2: En tant que colocataire ou garant, je ne sais pas comment le propriétaire va accepter.
3: Oui. Alors, en tant que garant, il faudrait effectivement surtout plus voir au niveau du bailleur si c'est faisable pour qu'elle puisse effectivement bénéficier d'un autre logement. Et comme je vous disais, en tant que colocataire, ça sous-entendrait que la part du loyer serait divisée par deux. Donc, par effet de logique, vous serez amené à payer vous-même une autre part de loyer supplémentaire, sauf que je crois comprendre que vous êtes déjà vous locataire d'un logement. Donc je ne sais pas si ça serait si ça serait intéressant dans cette situation-là. Donc plutôt voir avec le bailleur au niveau de si vous êtes garant, s'il y a un impact, et nous à notre niveau, dès lors où elle est sur un bail et qu'elle s'acquitte donc du paiement de ses charges et de ses loyers, elle pourra faire sa propre demande ensuite.
2: D'accord.
0: Voilà monsieur.
2: Ok, merci à vous.
0: Merci. Au revoir. Le 02 62 99 10 00. Allô?
5: Oui, bonsoir.
0: Bonsoir.
1: Oui.
5: Bonsoir tout le monde, c'est le plateau. C'est juste pour un petit renseignement concernant mon aide au logement, s'il vous plaît.
1: Oui.
5: Bonsoir. Oui, voilà. J'ai mis mon appartement, mon logement a été mis en insalubrité depuis le mois de l'année dernière. Mmh. Et l'aide au logement était bloquée par la CAF en fait. Oui. Mais jusqu'à maintenant, le bailleur ne bouge pas en fait. Comment ça va se passer, s'il vous plaît? Parce que étant donné qu'il a donné un délai de 6 mois normalement par rapport aux travaux, mais là il a rien fait encore.
3: Bonsoir. Alors pour les logements insalubres, effectivement il y a une procédure relativement longue qui est mise en place dès lors où le contrôleur a constaté l'insalubrité, en fait l'état du logement si je puis dire, et le bailleur et vous-même êtes informés que le bailleur doit procéder aux travaux pour une remise aux normes et une remise en conformité. Donc effectivement pendant cette période-là, Vous, vous devez vous acquitter d'une partie du loyer, donc déduction faite de l'aide au logement, puisque l'aide au logement n'est pas supprimée, elle est juste conservée le temps des travaux. Mais sur le courrier, il est bien indiqué au bailleur que s'il ne réalise pas les travaux dans les délais impartis, cette aide au logement-là ne sera pas restituée. Donc ça sera perdu. Pour autant, il ne pourra pas vous demander de payer la différence, la somme manquante. Et pour ce qui est des travaux, la difficulté aussi, c'est que si le logement continue à être insalubre et totalement non décent et vous met en péril ou en danger, au-delà de cette période de conservation-là, je pense qu'il n'y aura plus d'aide au logement du tout, puisque le critère de décence fait partie d'un des critères auquel le bailleur ne peut pas déroger. Aujourd'hui, pour bénéficier de l'aide au logement, il faut absolument que votre logement réponde aux critères de décence.
1: Madame, est-ce que c'est un logement
5: c'est
1: social?
5: C'est un logement social, Madame Edwige.
1: Ben oui, ben c'est lequel?
5: C'est la CEMAC.
1: Voilà. De plus en plus, la CEMAC.
5: Excusez-moi, il fait 18 ans, mais il est dans le logement bientôt. Les travaux ont été faits plusieurs fois au niveau du toit, mais il fait 7 ans que mon logement est comme ça. Et du coup, l'année dernière, elle m'a prévenu la ville, Monsieur Fontaine, c'est-à-dire. Et là, un contrôleur de la CAF l'a venu contrôler et il a mis l'appartement en insalubrité. Et là, bientôt, il fait un an, là, cette année-là, que la personne ne bouge pas, en fait. Et moi, il continue toujours à payer mon loyer par compte. Hein.
3: On est d'accord que vous ne payez que la part de loyer, vous ne payez pas
5: l'entièreté. Oui, mais le logement est bloqué. Non, oui, le logement est déjà bloqué depuis l'année dernière et personne ne bouge pas, en fait. La CEMAC ne bouge pas.
1: Non. Madame, c'est de plus en plus la CEMAC est citée comme ça. C'est nouveau. Ça, oui. Avant, c'était pas pareil, mais Bobby, depuis à peu près un an, c'est comme ça.
0: Oui, ça revient sans cesse.
5: Non, mon logement est salubre.
1: Oui,
0: je parle. On a beaucoup de plaintes, voilà ce que veut dire Madame Aude.
1: Alors qu'avant, c'était bon. Je ne sais pas ce qui se passe.
3: Après, là, pour rester, excusez-moi de vous interrompre, Madame Aude, mais pour rester vraiment sur la partie CAF, c'est vrai que là, du coup, comme je vous disais, nous, on va continuer à conserver l'aide au logement pendant la durée, de réalisation des travaux. Oui. Au-delà de ça, comme je vous le disais, ça ne sera pas restitué. Et le bailleur, alors il y a eu des cas en fait où le bailleur a eu un délai supplémentaire pour pouvoir réaliser les travaux nécessaires, mais au-delà de ces délais-là, si effectivement le nécessaire n'est pas fait, je pense qu'il y aura des procédures supplémentaires à engager au niveau juridique. D'accord. Peut-être.
5: Ok, parce que normalement c'est un délai de 6 mois normalement.
3: Oui, c'est ça, sur le courrier que vous avez reçu, le courrier du bailleur, c'est 6 mois.
1: Si vous permettez, quelle est votre adresse, madame?
5: C'est sur les Valliamés, en fait, je mets du centre.
1: Non, parce que parfois...
0: À Saint-André. Oui, enfin, le fait d'en parler à la radio...
1: Ça fait démarrer la chose.
0: Oui.
1: Donc, exactement votre adresse?
5: C'est le résidence des Valliamés, en fait. C'est là, c'est Max, le chemin du centre.
0: Chemin du centre à Saint-André, résidence Valliamé.
5: Oui.
1: Voilà.
0: Bien.
1: Je croise les doigts pour que ça fasse démarrer quelque chose.
5: Merci beaucoup, Madame Baudin, parce que vivre dans un appartement insalubre, là, surtout au niveau de la cuisine, n'est pas facile, en fait. Oui.
1: Bon, nous va batailler un peu.
0: Allez, merci madame. Donnez-nous des nouvelles. Allez, merci.
5: Okay, pas de soucis,
0: on a aussi en ce studio ce soir madame Julia Dubard, référente technique. Arrive pas un petit peu plus près du micro, madame Dubard, s'il vous plaît. Alors, on peut bien sûr, et les questions sur les pensions alimentaires seront les bienvenues parce que la RIPA, c'est ça, hein.
6: Exactement. Ah, on gère les pensions alimentaires et l'intermédiation financière.
1: D'accord.
0: Donc, toutes les questions sont les bienvenues sur le 02 62 99 10 00. Juste avant, très rapidement, j'ai une petite question pour Madame Rubeg. On dit manager opérationnel PFS. Pouvez-vous nous rappeler ce que c'est que PFS, s'il vous plaît?
3: La plateforme de service. On parlait précédemment de la plateforme téléphonique. Mmh. Et depuis quelques années maintenant, on ne fait pas que de la téléphonie. On répond aux appels de nos usagers, oui, mais on répond aussi aux courriels. On a un rôle de conseil et donc on a renommé la plateforme téléphonique en plateforme de service.
0: Ça, c'est la plateforme de service. Oui. Droit de parole, vos appels, vos questions, 02 62 99 10 00. Allô?
7: Oui, bonsoir.
0: Bonsoir, monsieur.
1: Bonsoir.
7: Oui, bonsoir tout le monde.
3: Bonsoir.
7: Oui, merci. Oui, bonsoir. Excusez-moi, je voulais poser une question parce que j'ai pas bien compris si la dame ça concernait au niveau de la CAF.
0: Oui, c'est des personnes de la CAF qui sont là ce soir.
7: Ah, d'accord. Bon, ma question, elle est simple. Je vais commencer par la fin, malheureusement. Je voulais juste savoir s'il est possible de se radier de la CAF, tout simplement, s'il vous plaît.
3: Oui, bien sûr. Bonsoir, monsieur. Oui, c'est possible.
0: Se radier.
3: Si vous ne souhaitez plus bénéficier de prestations chez nous, il faut nous adresser soit un mail depuis votre compte personnel, soit une demande écrite par courrier pour demander à ne plus dépendre de nos services, de notre organisme, et de ne plus bénéficier des prestations. Et on radie votre dossier à votre demande.
7: D'accord. Ben, je vous remercie beaucoup.
3: Je vous en prie, avec plaisir.
0: Merci, monsieur. Merci. Bonne
1: soirée.
0: Alors,
1: je vais être indiscrète. Pourquoi peut-on vouloir ça?
0: Qu'est-ce qui répond, Madame Rubeg?
3: Oui, alors, qu'est-ce qui peut vouloir ça? Puisque la personne, parfois, a l'impression d'être contrainte, notamment pour les déclarations trimestrielles. On le fait une fois, on le fait deux fois, et puis on oublie. Et puis, ça paraît trop long dans les démarches de se relancer, de devoir refaire un dossier, de devoir refoigner des documents. Parfois, nos horaires ne correspondent également pas non plus au public.
1: D'accord.
3: On a des mêmes horaires. Donc, quand il faut venir en rendez-vous, en visite, les gens sont obligés de poser des congés. Enfin, c'est vraiment... des contraintes plus personnelles, on va dire, que d'ordre organisationnel ou professionnel, je suppose. Et puis, parfois, les gens, on a déjà eu des cas, clairement, qui nous ont dit qu'ils étaient las parce que, ils sont fatigués des courriers de dette, ils comprennent pas l'organisation de la CAF. Peut être des mécontentements, divers et variés qui font qu'ils ne souhaitent plus dépendre de notre organisme.
1: D'accord. Ça me rassure.
0: Le 02 62 99 10 00. Allô?
8: Oui, allô?
0: Bonsoir.
8: Oui, bonsoir. Excusez-moi de vous déranger. En fait, j'aurais une question. Je suis auto-entrepreneur. On a eu pas mal de difficultés, ce qui fait que on se retrouve un peu avec un compte en banque quasi à zéro. Et du coup, j'avais fait une demande d'aide auprès de la CAF. Et j'aurais voulu savoir, en général, les délais pour traiter les demandes, et c'est, à peu près le délai, puisque ça fait plus d'un mois et demi que j'ai fait la demande, et j'ai pas eu de retour.
3: Bonsoir. Alors, bonsoir. Pour les délais de traitement, en tout cas affichés pour les demandes de RSA, je suppose, donc on est entre les demandes qui sont déposées entre le 27 avril 2026 et le 15 mai 2026, sachant que les délais que je vous donne sont des délais moyens. Il peut y avoir des situations pour lesquelles on va traiter un dossier et on sera dans les délais que je vous ai annoncés, mais il manque une information complémentaire. Donc le temps que vous nous fournissiez l'information complémentaire, ça peut rallonger les délais. Mais on est sur effectivement 4 à 5 semaines de délai de traitement.
8: Je suis d'accord là-dessus, mais en fait déjà la première base, c'est que je n'ai pas droit ni au RSA. Et on m'avait dit que en fait le souci, c'est que j'ai fait une demande d'aide j'ai récupéré mes ARE
3: avec France Travail.
8: Avec France Travail, ce qui fait que ça a modifié tous les calculs.
3: D'accord. C'est-à-dire
8: que ce que j'ai perçu, vu que j'ai perçu un montant un gros montant, fait que tous les calculs ont été revus à la baisse, que ce soit les aides au logement, que ce soit la demande de RSA et tout, fait que j'ai été à zéro puisque j'avais demandé l'aide pour pouvoir démarrer l'entreprise en fait.
3: D'accord.
8: En sachant que cette aide-là, en sachant que cette somme-là a été utilisée de base pour tout ce qui est entreprise et non pas personnel. Et du coup, à l'heure d'aujourd'hui, on demande de l'aide, en guillemets, que ce soit à un organisme ou l'autre, et tout le monde s'envoie la balle.
3: D'accord. Au niveau du calcul de votre dossier et des revenus, vous avez déjà pris un rendez-vous avec nos services, notamment sur le volet travailleur indépendant, ou pas du tout?
8: J'avais eu une personne en ligne.
3: Oui.
8: Lui, ce qu'il m'a expliqué, c'est qu'il fallait, il m'a donné un mail.
3: Oui.
8: Des personnes qui s'occupent de ça au niveau social de la CAF. Et il m'avait dit de faire le courrier et que eux reviendront vers moi. Et à l'heure d'aujourd'hui, j'attends toujours. Après, j'ai pas attendu que à votre niveau. J'ai fait les courriers au niveau de la région, département. Oui. Voilà, j'ai envoyé partout.
3: Très
8: bien. Et là, j'attends les réponses de partout, en fait.
3: D'accord, très bien, je comprends. Alors, si vous me permettez, on va conserver votre numéro de téléphone. pour qu'on puisse vous rappeler, en tout cas que je puisse vérifier au niveau du dossier, voir si tout a été fait. Je vous rappellerai auquel cas pour voir quelle avancée ou quelle information supplémentaire je peux vous donner par rapport à aujourd'hui.
8: Il n'y a pas de souci.
3: D'accord, on fait ça, je garde votre numéro.
8: Merci à vous.
3: Merci beaucoup.
0: Merci Marie.
8: Au revoir, monsieur.
3: Au revoir.
0: 02 62 99 10 00. C'est le numéro spécial pour cette émission. Freedom, allô?
1: Allô?
0: Allô?
9: Allô?
0: Bonsoir.
9: Oui, bonsoir.
0: Oui. Vous êtes en direct et voilà, nos invités vous écoutent.
9: Voilà. Bonsoir, tout le monde sur le plateau.
3: Bonsoir.
9: Alors, j'appelle parce que j'ai fait une demande d'aide à un logement. J'ai eu ma maison qui était, emportée par le cyclone. Donc, on m'a mis dans une maison à la CEMAC, à la possession. J'ai fait ma demande de logement. J'ai pas eu, et après j'ai eu un rappel de 3 mois. Là, dernièrement, on m'a demandé, il manquait parce que j'ai une petite entreprise, parce que j'ai pris ma retraite il y a 10 ans, mais je gagne que 700 euros. Donc, du coup, j'ai gardé mon entreprise, et je travaille un petit peu, quoi, pas beaucoup. Donc là, on m'a demandé semaine dernière, de donner les justificatifs de mon chiffre d'affaires de 2025.
3: Oui.
9: Donc j'ai donné mon chiffre d'affaires de 2025 et il s'avère que ils ont trouvé que j'ai 50 000 euros de chiffre d'affaires. Mmh. Et le souci, c'est que j'ai eu l'appartement en décembre 2025 et là on me demande le chiffre d'affaires de 2025. Le problème, c'est que moi, je viens de faire ma déclaration d'impôt, je gagne que 12 000 euros dans le mois. Alors il faut pas prendre le chiffre d'affaires pour le bénéfice. Le problème, c'est qu'on m'a coupé. Et là, j'ai un rendez-vous téléphonique dans 15 jours. Et le souci, c'est que, madame, je gagne que 700 euros de retraite et je gagne peut-être 600, 700 euros par mois parce que j'ai gardé mon entreprise. C'est vrai que j'ai fait un chiffre d'affaires de 50 000 euros, mais j'ai un bilan. Mon bilan, il ressort que je gagne 2500 euros seulement.
0: Alors, madame Rubek, qu'est-ce qu'on regarde, le chiffre d'affaires ou le bilan?
3: On regarde, alors là comme ça, ce serait compliqué de vous répondre parce que j'ai pas le dossier sous les yeux, oui. Mais j'aurais envie de vous dire effectivement qu'on regarde surtout le chiffre d'affaires. Après, la difficulté de monsieur, c'est qu'il y a des revenus, semblerait-il, de chiffre d'affaires d'une autre activité, il y a des revenus de retraite, et l'aide au logement, les modalités de calcul ont changé depuis quelques années maintenant, donc c'est vrai qu'on calcule pas sur les mêmes bases. Et après là, monsieur me disait qu'il avait son rendez-vous dans 15 jours.
9: Oui. J'ai rendez-vous dans 15 jours. Mais le souci, madame, c'est que moi, depuis le mois dernier, je paye mon loyer plein. Vous savez, je gagne 700 euros de retraite.
3: Alors,
9: je travaille un petit peu, je gagne 700 euros.
3: J'entends et je comprends totalement votre urgence et votre détresse. Et je pense que vous nous avez appelé exactement pour cette raison. La difficulté ce soir, monsieur, c'est que je n'ai pas votre dossier et que je ne maîtrise pas là, sans dossier, les éléments sur tout ce qui est revenu. Travailleurs indépendants et de logement, il faudrait vraiment avoir accès à votre dossier pour pouvoir vous répondre.
9: Non, je comprends tout à fait, madame. Ce que je veux dire, c'est que moi, c'est vrai que j'ai un chiffre d'affaires, mais dans un chiffre d'affaires, c'est pas mon bénéfice. Mon bénéfice, là, je viens de faire mon déclaration d'impôt, j'ai 2500 euros de revenus sur les 50 000 euros.
3: Oui.
9: Voyez un petit peu, madame.
3: Oui, donc à ce moment-là, justement, si c'est des éléments de calcul. Si c'est des éléments de calcul et qu'effectivement ce qu'on a pris nous en compte pour le calcul est erroné, lors de votre rendez-vous, le technicien ou la technicienne qui vous recevra en rendez-vous sera à même de rectifier vos déclarations de ressources pour l'aide au logement.
9: Oui.
3: Il faudra faire le nécessaire pour le rectificatif, mais ça ne sera qu'au rendez-vous. Là, ce soir, je n'aurai ni la main, ni les informations pour pouvoir rectifier vous confirmer ces éléments-là.
9: Non, tout à fait. J'ai appelé parce que je viens de rentrer dans ma voiture, j'ai vu que vous étiez là. C'est pas ça, je me suis permis d'appeler parce que j'ai dit, bon, je voulais savoir si c'est chiffre d'affaires ou bénéfice. Parce que moi, on peut bien avoir un chiffre d'affaires et être en déficit. Vous voyez ce que je veux dire?
3: Oui.
9: Voilà. Mais moi, personnellement, j'ai un chiffre d'affaires, mais j'ai donné mon chiffre d'affaires sans modifié ou quoi que ce soit. J'ai appelé mon comptable, j'étais à la caisse la semaine dernière, à la caisse de Saint-Paul. J'ai appelé mon comptable, il m'a donné tout mon chiffre d'affaires de chaque mois. Et le souci, c'est que, j'ai dit la vérité, mais le souci, c'est que j'ai un chiffre d'affaires, mais je suis déficitaire. C'est pas de ma faute. Si, vous savez, vous travaillez,
0: on a bien compris le problème, monsieur, mais où ça en est pour votre dossier maintenant? avec ces éléments-là.
9: J'avais rendez-vous la semaine dernière. J'ai appelé hier ou avant-hier pour savoir où ça en est. On m'a dit ça. Vous avez fait un chiffre d'affaires de 50 000 euros, donc on m'en a coupé. Et comme ils m'ont donné 3 mois de logement, ils m'ont dit vous devez la CAF 700 euros.
1: Oula.
9: Voilà.
0: Bon, on prend vos coordonnées pour qu'on regarde le dossier, hein, monsieur, 50 000 euros de chiffre d'affaires. Je transmets votre numéro, vous serez rappelé. D'accord?
9: Ok.
0: Oui, c'est mieux comme ça, parce qu'on a énormément d'appels. Je vous remercie, monsieur.
9: Voilà, vous avez mon numéro de toute façon.
0: Oui, là. Oui, c'est noté. Ça sera transmis. Merci.
9: Ok. Voilà, je vous remercie, monsieur.
0: Au revoir. Au revoir. Radio Freedom, émission spéciale avec les personnes de la CAF ce soir. Allô?
1: Et il y a aussi Allô. Pour les pensions alimentaires.
0: Et madame Dubard, oui, peut répondre pour les pensions alimentaires, comment sont fixés les montants, comment on peut réviser les montants, et qu'est-ce qui se passe si monsieur, ou madame d'ailleurs, ne veut pas payer. Radio Freedom, allô?
10: Allô?
0: Allô?
10: Oui, bonsoir.
0: Bonsoir. Bonsoir, oui.
10: Oui, voilà, je souhaiterais avoir des informations. Donc je suis propriétaire bailleur et je n'arrive pas à aller sur mon compte en ligne pour pouvoir, je pense, récupérer le document pour pouvoir déclarer mes revenus aux impôts.
3: Bonsoir, vous parlez de votre attestation fiscale, votre attestation pour déclarer aux impôts.
10: Donc j'ai deux étudiantes que je loue une chambre de ma maison à deux étudiantes. Elles ont leur salle de bain et une cuisine partagée.
3: Oui.
10: Et je voulais déclarer ce que je perçois aux impôts. Mais pour les APL, parce qu'elles perçoivent les APL, j'ai pas accès à mon dossier sur Internet, j'arrive pas à y aller pour pouvoir récupérer. Je pense que sur Internet, c'est la première année que je le fais, que j'ai un document.
3: Oui. Alors, donc, par rapport à ce que vous reformulez par rapport à votre situation, je vous confirme en fait que les éléments, l'aide au logement que vous percevez pour ces étudiantes-là ne sera pas déclaré au niveau des impôts. Il faudra déclarer uniquement les revenus locatifs, donc le montant du loyer qu'elles vous versent chacune de leur côté.
10: D'accord, ok. Voilà.
3: Les prestations familiales, de manière générale, ne sont pas déclarées au niveau des impôts.
10: D'accord, ok. Donc pour la déclaration, il faut que moi je vois au niveau des impôts, qu'est-ce que je dois déclarer.
3: C'est ça, donc vous déclarez le montant finalement du loyer perçu par ces étudiantes-là. Donc, quand vous louez votre logement à un certain montant, c'est ce montant, c'est ces revenus locatifs-là que vous devez vous déclarer, et non pas la part d'aide au logement que la CAF vous reverse.
10: D'accord. Donc, avec la CAF, moi, j'ai rien à voir pour la déclaration
3: Non. En tant que bailleur, les seules déclarations que vous aurez à faire, ça sera éventuellement l'année prochaine. Début d'année, en janvier 2027, où on vous demandera effectivement le loyer des étudiantes pour le mois de juillet de cette année. Ça permet des reconductions de droits à l'aide au logement donc pour l'année suivante. Mais en cours d'année, généralement, non, on ne vous demande pas de déclaration particulière.
10: Je n'ai rien à faire.
3: Et vous n'avez pas non plus d'attestation fiscale à récupérer, d'ailleurs.
10: Voilà. Et comment faire pour pouvoir avoir accès à mon compte? Parce que je n'arrive pas, on me met toujours des erreurs et à un moment donné, on me dit que c'est bloqué. Et qu'il faut
3: Alors, le compte bailleur, il est accessible sur une certaine période. Ça marche par campagne annuelle. Donc, généralement, c'est entre septembre et décembre d'une année civile. Donc là, la campagne, elle est déjà clôturée. En tout cas, le portail bailleur, il est accessible vraiment que pour la consultation, si vous devez déclarer un départ ou autre. Mais il n'y a pas de télédéclaration là en ce moment. Et si vous n'avez pas accès, parce que vous n'avez jamais activé votre espace bailleur, vous pouvez effectivement nous faire un mail en tant que non-allocataire. Et nous, en interne, on vous renverra les identifiants par courrier si votre adresse est conforme.
10: Non, si j'ai déjà donc eu accès,
3: D'accord.
10: Mais je n'arrive plus. Mais là, je comprends mieux si vous me dites que c'est
3: par période
10: de l'année.
3: Oui.
10: Et quand mes étudiantes partiront là au mois de juillet, qu'est-ce que je dois faire au niveau
3: Nous signaler leur départ depuis votre espace bailleur si vous avez accès en faisant mot de passe oublié ou sinon par mail effectivement.
10: Par mail.
3: Oui.
10: D'accord.
3: Et de leur côté, d'accord, elles sont invitées à changer leur adresse sur l'espace personnel.
10: D'accord. Et pour celles qui veulent, qui refont une année avec moi,
3: qui reconduisent leur bail, eh bien à ce moment-là, non, ben elles n'ont pas de changement de situation à faire, elles n'ont pas de ni de changement d'adresse d'ailleurs. Elles laissent l'adresse qui est connue au dossier. Et nous, on recalculera leurs droits avec les nouvelles ressources ou la nouvelle situation.
10: Ok, je renouvelle que le bail, c'est ça, hein?
0: Oui.
10: Parce que j'ai un bail que je dois le renouveler.
0: Précision importante, peut-être, Madame Dubard.
6: Je profite également, du coup, puisqu'on parle d'impôts et de déclaration fiscale, pour dire que le parent qui reçoit la pension alimentaire doit bien la déclarer aux impôts, et celui qui la verse doit également faire le nécessaire pour la déclarer aux impôts. Ceux qui sont dans le cas de l'intermédiation financière, ils ont accès à l'attestation fiscale, donc directement en se connectant sur leur compte Aripa. Et pour les autres, ils peuvent contacter donc le 3238 pour avoir l'attestation fiscale.
0: Voilà, madame.
10: Voilà, merci beaucoup.
3: Merci.
0: Bonne soirée.
10: Bonne soirée. Merci,
0: au revoir. 02 62 99 10 00. Allô?
11: Oui, bonsoir.
0: Bonsoir.
11: C'est pour un renseignement sur la AAH, s'il vous plaît.
0: La AAH, oui.
11: Est-ce que, en fait, la AAH s'arrête à 71 ans pour une personne qui a un taux d'incapacité de plus de 80%?
1: Bon.
3: Oui, bonsoir. Alors, si je reprends le taux d'incapacité, donc il est à combien de pourcents, excusez-moi?
11: À plus de 80%.
3: D'accord. Et vous êtes né en quelle année?
11: 1955.
3: D'accord. Donc, par rapport aux bénéficiaires d'AAH, il faut savoir que le droit à l'AAH, il est maintenu pendant la période d'accord, mais que 6 mois avant les 62 ans, vous êtes dans l'obligation de faire vos démarches de retraite. Donc, retraite de base, retraite complémentaire ou autre retraite si vous avez cotisé à... Voilà, pour d'autres activités. Il faut communiquer le récépissé de dépôt de demande et 6 mois avant la fin de l'accord, vous pouvez formuler votre demande de renouvellement à la AAH auprès de la MDPH, le temps d'avoir votre réponse pour la retraite. Effectivement vous avez exercé des activités professionnelles, donc le droit à la AAH, il va s'arrêter à l'âge légal de départ à la retraite. D'accord. Et si vous n'avez pas travaillé, il faut savoir que pour les bénéficiaires qui sont nés à compter de 1955, vous n'avez plus d'obligation de faire valoir votre droit à l'ASPA.
11: D'accord.
3: Si vous êtes né à partir de 55, que vous êtes à plus de 80%, vous n'avez plus l'obligation de faire votre demande d'ASPA. Mais pour toutes les autres démarches, retraite de base, retraite complémentaire, etc., il faut quand même que vous fassiez votre demande 6 mois avant vos 62 ans.
11: Alors, ça a été fait, en fait, à l'époque. La personne est retraitée et touchait l'AAH jusqu'à décembre 2025.
3: Oui.
11: Et à partir de janvier, elle n'a plus, en fait, été payée de son AAH.
3: Et est-ce qu'on vous a évoqué le motif ou pas du tout, quand vous regardez sur le
11: comptage.fr? En fait, elle ne s'était pas rendu compte. Quand on s'en est rendu compte, on a essayé de comprendre.
3: Oui.
11: On a fait une demande sur son espace CAF, on n'a pas eu de réponse pour le moment.
3: D'accord.
11: Du coup, on se posait la question, est-ce que ça s'arrête à 71 ans, quoi, vu ces conditions?
3: Là, il faudrait voir. Alors, je pourrais vous dire oui, je pourrais vous dire non. Il faudrait juste voir effectivement si.
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2: Émission spéciale, Madame Mode avec nous.
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2: La pub est partie.
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2: Avec nos invités de la caisse d'allocation familiale ce soir et cet allô.
4: Oui,
2: et cet auditeur coupé en plein élan. Désolé, pardonnez-moi. Non, allez, on continue. C'est bien sûr toujours à vous.
5: Donc pour Madame répondre Mode. À monsieur, donc il parlait d'une personne qui avait 71 ans et qui bénéficiait de l'AAH, mais qui n'avait plus de droits là depuis janvier 2026. Donc ce que j'allais vous expliquer aussi, monsieur, c'est que effectivement, si les démarches de retraite ont été réalisées dans les temps et ont abouti, il faut savoir que les bénéficiaires de l'AAH ont des formulaires à compléter chaque fin d'année pour revaloriser leurs droits l'année suivante. Donc ça peut être soit ce formulaire-là qui est manquant et qui fait que la personne n'a pas eu son AAH depuis janvier, soit c'est parce qu'il manque ses ressources annuelles ou ses ressources trimestrielles, ça peut être aussi calculé trimestriellement, soit effectivement il y a une information qui est manquante au dossier et ça peut être une information sur la situation professionnelle, familiale ou autre. Donc il faudrait là accéder à son compte CAF.fr pour vérifier les informations. C'est quelqu'un dont vous avez la tutelle ou vous l'aidez simplement dans les démarches au quotidien?
4: Non, je l'aide, c'est ma mère en fait.
5: D'accord. Donc à ce moment-là, vous avez la possibilité de soit, parce que là, comme j'expliquais à un auditeur précédemment, la difficulté de l'exercice, c'est qu'on n'a pas les dossiers sous les yeux. Donc je vous réponds un peu dans les cas généraux. Donc vous pouvez soit effectivement rappeler le 32-30 aux horaires habituels, donc 7h30, 15h30 en continu du lundi au jeudi et 13h30 le vendredi. Et à ce moment-là, on consulte le dossier, mais en présence de votre maman. D'accord, on ne pourra pas accéder au dossier si votre maman n'est pas là pour au moins s'identifier, s'authentifier. Et si votre maman ne peut pas être présente, mais que vous pouvez éventuellement vous déplacer pour elle à la rigueur, venez en espace multiservice avec une procuration, vos deux pièces d'identité et vos deux cartes vitales. Et évidemment, les identifiants de votre maman pour qu'on accède au dossier.
4: D'accord, on va faire ça alors.
5: Très bien.
2: Voilà, merci
4: beaucoup.
2: Au revoir.
4: Bonne soirée à vous.
2: Au revoir monsieur. 99 10 00 Freedom. Allô?
6: Oui, bonsoir.
2: Bonsoir madame.
6: Oui, c'est monsieur Bobby.
2: Oui, enfin, surtout les personnes de la CAF ce soir et madame Ode.
6: Oui, d'accord. Oui. Bonsoir monsieur Bobby et bonsoir madame.
2: Madame Rubeg et madame Dubard, oui.
6: Oui, alors j'aurais une question s'il vous plaît, parce que moi j'ai fait une demande d'allocation journalière de proche aidant. À la CAF, puisque ma mère est à l'EHPAD. Et j'ai renouvelé ma demande deux fois et je n'ai toujours pas eu de réponse. Quand je vais sur le site, on me dit qu'elle est toujours en cours de traitement. Et ensuite, on m'a envoyé un courrier pour compléter un bulletin de situation et fournir un RIB. Donc je l'ai envoyé début mai, mais jusqu'à présent, je n'ai toujours pas de réponse. Donc je suis pénalisée pour mes jours de congé.
5: Oui, bonsoir madame. Alors, pour les délais de traitement, pour toutes les pièces en lien, en tout cas avec le handicap, donc la AAH, la JPA, la JPP, donc allocation journalière proche aidant, allocation journalière présence parentale, les délais affichés actuellement sont compris entre le 27 avril 2026 et le 15 mai 2026.
3: D'accord.
5: Donc, si vous avez effectivement déposé vos pièces début mai, vous êtes, selon les critères que je vous ai donnés, dans la tranche de traitement actuel. Toutefois, il faut savoir que pour l'AJPA, donc allocation journalière proche aidant, on a des semaines de traitement un peu plus longues qu'habituellement. Donc si vous n'avez pas encore eu de réponse, c'est peut-être pour ça. On est sur des délais relativement un peu plus longs que les délais habituels en ce moment.
6: Oui, mais excusez-moi, parce que là, j'ai fait ma demande depuis le mois de mars.
5: Oui.
6: Oui, donc mars, ça a pris quand même un mois à chaque fois en cours
2: c'est,
6: de traitement.
2: C'est peut-être normal en ce moment avec ces délais plus longs, Madame Rubeck.
5: Oui, c'est bien ça. Oui. Alors, il faut savoir que c'est traité par un pôle spécialisé, hein, donc c'est une prestation sensible et pareil, on entend la détresse et l'urgence de Madame aujourd'hui si elle nous appelle. Mais c'est vrai qu'au niveau des délais, ils sont relativement longs. Je n'ai malheureusement pas d'autres éléments à vous apporter, mais c'est très très long.
6: Oui, j'entends bien. Oui, mais le souci, c'est que moi, je ne peux pas prendre mes jours de congé qui sont déjà qualifiés.
5: Je suis.
6: Oui, et donc là, j'ai fait annuler ceux de mars, d'avril, de mai. Donc maintenant, est-ce que je pourrais prendre en juin?
5: Est-ce que vous nous aviez déjà contacté avant aujourd'hui ou pas? Parce qu'on a eu quelques situations qu'on a fait remonter.
6: J'ai été alertée.
5: D'accord.
6: Plusieurs fois, oui.
5: Si vous le permettez, on va garder votre numéro de téléphone et on va.
6: Oui, voilà, bien sûr, c'est très gentil. Oui,
2: je transmets votre numéro.
6: Oui, c'est gentil. Si vous pouvez, s'il vous plaît, m'appeler, me rappeler pour la suite qui sera donnée.
5: Bien sûr.
6: Oui, c'est gentil.
2: Merci beaucoup, madame.
6: Merci, au revoir.
2: Droit de parole, allô. Freedom, allô. Bonsoir.
7: Bonsoir. Attendez. Oui, allô.
2: Oui, bonsoir, monsieur.
7: Ah, vous m'entendez?
2: Oui, très bien. Oui, nos invités vous écoutent.
7: Oui, bonjour à tout le monde sur le plateau, excusez-moi. Bonsoir. Oui, j'avais une question pour la CAF. En fait, je suis propriétaire de tous les APL. Et en fait, je suis sur un deuxième plan d'apurement parce que le premier n'étant pas été respecté, la CAF a coupé les APL. Donc là, j'en ai fait un deuxième avec un accord plus ou moins avec le locataire actuellement. Je voulais savoir le délai d'attente pour que la CAF remette en place les APL. Et est-ce que ça peut être refusé? C'est-à-dire, comme c'est le deuxième plan d'apurement, est-ce que la CAF peut dire, ben non, le locataire n'aura plus les APL?
5: Bonsoir, monsieur. Alors, en termes de délai de traitement, pareil, on est sur à peu près 4 à 6 semaines à la réception de votre document. Donc on va effectivement reprendre les nouveaux éléments que vous avez communiqués pour le deuxième plan d'appuiement que vous avez élaboré avec le locataire et généralement s'il respecte le plan d'appuiement fixé, on reprend l'aide au logement. Il n'y a pas eu, de mon souvenir en tout cas, il n'y a pas eu de situation où on a supprimé totalement l'aide au logement, en tout cas dans le cas d'un impayé, puisqu'il faut savoir que là le plan d'appuiement dont parle le monsieur, c'est dans le cas d'un impayé de loyer vis-à-vis du locataire, et donc dès lors où le locataire ne s'acquitte pas du paiement de son loyer, la CAF suspend l'aide au logement pour qu'il puisse voir avec son bailleur et rembourser par échelonnement généralement le loyer en cours et les loyers qui sont en arriéré auprès du bailleur. Donc si ce plan d'appuiement-là n'est pas respecté, la CAF se réserve le droit effectivement de suspendre de nouveau l'aide au logement et de réclamer un nouveau plan d'appuiement au locataire, mais avec accord du bailleur toujours. Effectivement, il faut que ça soit réalisé des deux parties. Donc, si vous avez fait votre deuxième plan d'appuiement, on va le reprendre et à ce moment-là, lever la suspension dès lors où ce plan sera respecté par le locataire.
7: Mais respecté sous combien de temps? C'est-à-dire que vous allez attendre quelques mois avant de vérifier qu'elle paye de nouveau, c'est ça?
5: Alors, non, nous, on a, dès qu'on reçoit le plan d'appuiement, vous allez en fait nous indiquer, la date de début de reprise de ce remboursement-là. Mmh. Et donc, on va nous l'intégrer au dossier. Donc, si on a les éléments et qu'on attendait effectivement ce nouveau plan d'appuiement-là, on va lever la suspension à la réception et au traitement. Et si effectivement, dès lors où le locataire ne remplit plus les conditions et ne paie pas les loyers qui doivent être acquittés, charge à vous de nous avertir pour qu'on resuspende de nouveau.
7: Comme c'est depuis le mois de décembre, est-ce que vous allez revenir jusqu'au mois de décembre pour les APL qui n'ont pas été versés?
5: Il faudrait voir effectivement qu'est-ce qu'on a fait du premier plan d'appuiement. Il faudrait voir si on a mis une alerte, si on s'est fait un signalement ou une alerte à ce moment-là pour voir si le locataire est remboursé ou pas. Il faudrait, honnêtement, que j'ai le dossier du locataire sous les yeux.
7: Parce que moi, je n'y ai pas accès, parce que je suis propriétaire.
5: C'est ça. Oui, c'est ça. Donc, et le locataire nous a déjà appelé ou pas du tout?
7: Pour me dire quoi?
5: Pour regarder son, pour vérifier son dossier, voir qu'est-ce qu'on a fait du document. Est-ce qu'il a, parce que là, c'est une démarche de votre part à vous en tant que bailleur, mais est-ce que le locataire, lui, s'est déjà manifesté auprès de nos services?
7: Bah non, je n'ai pas de nouvelles. On n'a pas forcément d'échange. Donc, d'accord. Du coup, le document a été signé et envoyé normalement à la CAF.
5: D'accord.
7: Et moi, j'ai pas plus d'infos. Et sur mon espace bailleur, ça n'apparaît plus.
5: Oui.
7: Le locatrice n'apparaissait plus, en fait.
5: D'accord. Donc, à ce moment-là, si, alors, même si, effectivement, vous avez peut-être peu d'échanges avec le locataire, essayez de lui envoyer un mail ou un message pour lui dire d'essayer de contacter la CAF, ne serait-ce, et qu'on puisse accéder à son dossier. Puisque, comme je vous dis, là, il faudrait répondre avec les éléments du dossier. Et comme je les ai pas là sous les d'accord. yeux, voilà, je vous réponds un peu d'ordre, okay. d'ordre général, mais il vaudrait mieux avoir le dossier. D'accord.
7: Voilà. Oui, merci. Bonne journée.
5: Merci également.
2: Au revoir, monsieur. Et nous prenons la direction de Bras-Fusil. On va faire une pause dans cette émission puisqu'il y a eu un accident. Patrice.
8: Oui, bonsoir Bobby, bonsoir la mode, bonsoir tout le monde.
2: Oui.
8: C'est possible de dire que sur Bras-Fusil, il y a une voiture qui est en cross-poursuite avec les gendarmes. En face de cette expédition, j'ai déjà pris le rond-point 4 bornes avant d'arriver sur le rond-point des plaines. On prend la sirène,
2: oui.
8: Et la voiture est partie en tonneau. Je vous dis, je ne sais pas c'est quel genre de personne, mais il y a trois jeunes dans les 10-12 ans maximum.
2: Hein?
8: Oui.
2: Les trois de 10 à 12 ans dans cette voiture qui a fait les.
8: Ah oui,
2: tonneau.
8: je vais voir la tête là, putain, ben on est mal barré. Hein.
2: Et est-ce que vous pouvez nous dire de quelle voiture il s'agit?
8: Je sais pas la voiture parce que la manière est virée, je vois pas la plaque, il y a un tas de gendarmes autour, le monde y est autour.
2: On rappelle que cet après-midi, à Bras-Fusil, une Peugeot 107 a été volée.
8: Peut-être c'est ça aussi, je sais pas. Comment elle était sur le toit, donc.
2: Et comment vont ces petits garnements?
8: Franchement, Bobby, vous quand même que ça me pense, si t'es mort, t'es meilleur.
2: Non, monsieur, non, on peut pas.
8: Monsieur,
2: vous pouvez pas. Non, et bon, alors.
8: Si, mais pourquoi pas le réunir avec la maladie, avec le stress. Pourquoi maintenant il donne à nous le droit mort.
2: Bon, alors, monsieur Patrice.
8: Quand un enfant de 10 ans, 12 ans, il fait ça, ben il est vomi, et puis là.

0: ne va pas forcément avec cette situation-là. Donc oui, je comprends et je vous rassure, c'est un discours qu'on entend, mais là, avec les éléments et la législation en vigueur, les éléments que je peux vous apporter sont ceux-là. C'est que c'est vraiment, ça tient compte des revenus que vous avez déclarés.
1: Voilà, madame.
2: Merci beaucoup.
0: Merci madame de votre appel.
2: Bonne soirée.
1: Au revoir. Et on peut, si vous avez des questions concernant les pensions alimentaires, on peut faire travailler Madame Dubar ce soir, parce qu'on n'a pas beaucoup de questions concernant les pensions alimentaires, Madame Aude.
0: Effectivement.
3: Oui. C'est ma faute, j'ai pas parlé de ça au début, parce que souvent on a des questions sur les pensions. Et
0: très souvent.
1: Très souvent, dit Madame Rubeg.
4: Ouais, ouais. Là, j'ai du mal à vous croire, mais bon, voilà.
1: Voyons, il reste.
4: On fera la promotion plus régulièrement. Je profite quand même, du coup, pour rappeler nos missions.
1: Oui. Voilà. Et après, on prend un dernier appel. Où je propose de prendre l'appel et rappeler l'émission
4: ça
1: juste
4: marche,
1: après.
4: On fait comme
1: merci,
4: ça.
1: Merci. Freedom, allô?
5: Allô?
1: Oui, bonsoir, monsieur.
5: Allô, bonsoir, Bobby. Bonsoir, tout le monde sur le plateau. Voilà, c'est pour savoir, madame. Normalement, comme si une personne est au RSO et elle aura 60 ans le 6 août, apparemment, il faut absolument faire une demande de retraite à 63 ans, puisque comme il est né en 66. Pour prévaloir, parce que à 63 ans, on a dit ça, c'est le droit légal pour se demander la retraite.
0: Alors, bonsoir monsieur. On parle de RSO. Donc déjà, pour resituer ce que c'est, le RSO, c'est une prestation qui n'existe que dans les DOM, donc Réunion, Saint-Pierre-et-Miquelon, vraiment, ça n'existe pas en métropole, par exemple. Et c'est une prestation qui est versée entre 55 et 65 ans pour les personnes qui ne sont plus inscrites.

0: pas peut-être. Et donc, il y aura un délai de réalisation de ces démarches-là. Il faudra nous fournir les récépissés de dépôt de demande. Et donc, le temps que la caisse de retraite rende réponse, donc accord ou refus, il faudra potentiellement refaire une demande de RSA. Puisque à partir de l'âge de la retraite, donc des 65 ans notamment, le RSO, lui, va s'interrompre. Donc, vous faites la démarche de retraite, vous nous déposez les récépissés de dépôt de demande et on refait une demande de RSA parallèlement s'il n'y a pas de réponse.
1: Voilà, madame.
2: C'est quoi, normalement, la demande de
1: retraite? Voilà, monsieur, pardon.
2: À partir de 63 ans, l'âge légal.
0: Entre 62 et 65 ans, ça dépend quand est-ce que la personne est née, alors.
2: En 66.
0: Voilà, ben vous aurez le recoyer, comme je vous dis, 6 mois avant, pour faire le nécessaire.
1: Voilà.
2: Comme vous savez, quoi. Et là, comme il n'a pas trop de comment, il n'a pas trop. Il manque des trimestres, en fait, parce qu'il a dû travailler, mais il a eu.
0: Mais il faudra voir avec la caisse de retraite s'il y a une possibilité de report. Mais ça, il faut le voir avec la caisse de retraite directement. Et nous, parallèlement, quand vous nous fournirez le document pour reporter la retraite à un peu plus tard, nous, on verra pour verser le RSA.
1: Voilà, monsieur.
2: Oui, parce que. Vous savez, après, il va sortir du RSA, il va revenir au RSA.
0: C'est ça, voilà. C'est ça.
2: Oui. Oui, parce que normalement, normalement, il faut ramener le récépissé.
0: Oui, il faudra nous fournir tous les justificatifs comme quoi vous avez entamé les démarches.
2: Et vous savez, madame, par exemple, si on le fait en ligne, mais s'il n'y a pas de récépissé, comment il faut faire, même si c'est en ligne?
0: Vous savez, à la fin, vous avez le récapitulatif de la démarche avec le nom, le prénom, la date, etc. Ben, vous téléchargez le récapitulatif et c'est ça que vous nous envoyez.
2: Ah, ben c'est bon, ok.
0: Madame, je vous remercie.
1: Merci. Bonne soirée.
2: Merci. Et bonne semaine à vous.
0: Merci.
1: Merci. Au revoir. Et donc, pour conclure, nous allons donner la parole à Madame Dubard, qui va rappeler un petit peu les missions de l'ARIPA, comment ça fonctionne. Madame Dubard.
3: Alors, l'ARIPA, donc agence de recouvrement et d'intermédiation des pensions alimentaires. Donc, il faut savoir qu'on est un service public gratuit et on est là pour faciliter la gestion de la pension alimentaire, donc entre les parents. On a 4 missions principales. Donc, on accompagne les parents dans le recouvrement des pensions alimentaires non versées. On verse également l'allocation de soutien familial, donc aux parents isolés pour compenser un défaut de paiement éventuel. Et on verse également donc l'allocation de soutien familial complémentaire, donc lorsque la pension alimentaire est bien payée et qu'elle est inférieure donc au montant de l'allocation de soutien familial. On est là également donc pour sécuriser le versement des pensions alimentaires, donc via le dispositif d'intermédiation financière qui est automatique depuis 2023. Et enfin, donc on délivre des titres exécutoires. Donc c'est lorsque les parents sont d'accord sur un montant de pension alimentaire qui respecte le barème qui est accessible sur le site pension-alimentaire.caf.fr. Donc les parents sont d'accord sur ce montant, ils respectent le barème, donc la CAF délivre un titre exécutoire donc qui a la même valeur qu'un jugement. Et voilà, et qui a force exécutoire pour en cas de défaut de paiement et qui permet également donc l'étude de l'allocation de soutien familial complémentaire. Et si jamais vous avez besoin de nous contacter, donc on est disponible au 3238 pour convenir donc pour répondre déjà à vos questions de premier niveau ou convenir d'un rendez-vous avec un technicien ARIPA sur les mardis et jeudis.
0: Voilà.
1: Les horaires.
0: Julia,
3: alors les horaires, c'est une plateforme nationale, donc 9h, 16h30.
0: Oui. Il faut compter le décalage horaire.
1: Merci pour ces précisions. Et donc, le 32-38 pour l'ARIPA.
3: 32-38 pour l'ARIPA.
1: Quand la CAF appelle, c'est le 32-30 qui s'affiche. Et ce n'est pas un numéro indésirable.
0: Non.
1: Quoique, quand c'est pour un contrôle. Non, je plaisante. Donc, il faut répondre. Parce
0: il faut
1: que si
0: répondre.
1: La politique de l'autruche, ça n'a jamais été bon. Quand on a affaire à l'administration. Et la CAF fait aussi partie. Enfin, la CAF, on en a bien besoin. Et on est bien content de les trouver quand on a besoin d'eux.
4: Exactement.
1: Donc il faut répondre. Merci mesdames.
0: Merci à vous, merci au public.
1: Merci
4: au mois prochain.
1: Merci au mois prochain. Merci madame Aude. On vous retrouve demain.
4: Avec plaisir, Bobby.
1: À demain.
0: Au revoir.

0: Et demain, Madame Anne vous recevra les personnes de la SHLMR. Vous pourrez poser vos questions entre 17 et 18 heures au 02 62 99 10 00. Bon début de soirée, il est 18h03, voici le flash de la 2PRL.
1: Bonjour à tous. Cette dernière vague de chaleur est un rappel brutal du changement climatique, estime l'ONU. Le mercure continue de grimper en France comme dans beaucoup de pays européens. Une grosse dizaine de départements de l'Ouest est encore en vigilance orange canicule cet après-midi. La qualité de l'air

0: L'air reste également dégradé dans de nombreuses régions de l'Hexagone. Dernier jour du procès en appel de Nicolas Sarkozy, la défense de l'ancien président de la République a fustigé le roman grotesque d'un financement libyen de la campagne de 2007. 7 ans de prison ont été requis contre Nicolas Sarkozy. La décision sera mise en délibéré, elle est attendue le 30 novembre. Elle souhaite l'arrêt des poursuites judiciaires. Jacqueline Jacob demande aujourd'hui l'annulation de sa mise en examen à la cour d'appel de Dijon dans l'enquête sur la mort du petit Grégory, ce garçon retrouvé mort en 84 dans les eaux de la Vologne. Réponse le 15 juillet prochain. Cette annonce du ministre de l'Éducation nationale, les personnels ayant eu des comportements inappropriés à l'école seront inscrits sur une liste noire. Elle empêchera toute forme de réemploi dans des établissements scolaires, promet Édouard Geffray, qui a présenté aujourd'hui le projet de loi de protection de l'enfance. 3 millions de Français sont éligibles. Le formulaire de demande d'aide pour les grands rouleurs ouvre aujourd'hui sur le site des impôts. Une indemnité de 100 euros pour venir en aide aux plus modestes face à la hausse des prix des carburants. Plusieurs conditions sont exigées pour pouvoir obtenir cette aide. La déforestation à son niveau le plus bas depuis 2019 en Amazonie brésilienne. Pour la première fois, la surface déboisée dans tout le pays est passée sous le million d'hectares selon un rapport du réseau de surveillance de référence MapBiomas. Des résultats qui s'expliquent notamment par une hausse des contrôles et des sanctions. Et puis du foot ce soir avec la finale de la Ligue Conférence, Crystal Palace face au Rayo Vallecano. Plusieurs Français seront présents sur la pelouse comme Maxence Lacroix et Jean-Philippe Mateta qui disputeront la Coupe du Monde cet été avec l'équipe de France. Coup d'envoi de cette rencontre à 21h. Voilà pour l'actu, très belle journée.
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14: Et l'on repart à Saint-Benoît, bras fusil, avec cet accident. On a parlé d'une voiture qui a fait des tonneaux tout à l'heure. Pascal, bonsoir.
15: Bonsoir, Bobby, ça va?
14: Oui, nous ici, oui.
15: Bobby, si ça continue comme ça va dégénérer.
14: Pourquoi vous, de quoi, on, de
15: va,
14: quoi?
15: Ça va dégénérer, parce que vous avez lancé l'annonce. J'étais chez ma maman, même pas à 2 minutes où ça a été dit, je suis venu sur place. La voiture que j'avais entendue, que la dame avait perdue, c'est pas sa voiture.
14: Est-ce qu'on parle d'une 107 blanche?
15: Ah, ben, on peut, là, je peux pas voir parce que les policiers, ils veulent pas, on approche plus près. C'est DA. J'étais un immatriculé.
14: Oui.
15: DA.
14: 181
15: car.
14: Ouais, c'est ça, c'est ça.
15: Ça devait être ça.
14: C'est ça. C'est une voiture qui a été volée en début d'après-midi, une 107 voilà. blanche, on avait annoncé une 107 grise, voilà. Une 107 grise, DA181K, on avait eu la belle-fille du propriétaire, donc c'est bien elle, et la voiture là, elle est très abîmée alors.
15: Là, il est immobilisé sur le toit, là, il y a deux policiers, la première fois, les policiers sont partis, les gens ont cagoulé des galets. Et là, il y a deux policiers qui viennent d'arriver. Ben, pour moi, là, sur place, il n'y a pas. On va pas criminaliser un l'autre. Mais s'il y a que deux policiers viennent d'arriver, ben, ce sera difficile pour contenir ces personnes-là. Moi, je veux dire.
14: Vous avez parlé de galets.
15: Ah oui, je galais tout à l'heure.
14: Ouais.
15: Oui. Moi, je vous dis, ça va terminer chaud. Surtout à Brafusi.
14: Oui, mais enfin, chacun fait son travail. Je veux dire, là, il y a les forces de l'ordre qui font leur travail. On a trois petits voleurs dans une voiture. Bon, ils ont eu un accident. Et...
15: J'ai pas vu des gens dedans.
14: Ils étaient dans la voiture. Heureusement, ils sont pas blessés. Voilà. La belle-fille du propriétaire de la voiture.
16: Oui.
14: Allô?
16: Oui, bonsoir monsieur, oui.
14: Oui, bonsoir madame. Vous avez appelé cet après-midi pour le vol de la 107 grise.
16: Voilà, oui.
14: Nous n'avons pas de bonnes nouvelles pour vous. Hein. La voiture a été retrouvée, mais sur le toit.
16: Sur le toit. D'accord.
14: Elle a fait un tonneau.
16: D'accord.
14: Et
15: il faut lui dire à Brafusi.
14: Monsieur, c'est à Brafusi même hein, qu'elle a été retrouvée. Vous connaissez le Saint-Expédit à Brafusi, madame?
16: Pas vraiment, mais bon, je pourrais dire ça à mon beau-père.
14: Oui.
15: Le rond-point de Quatre-Bornes.
14: Pas loin du rond-point de Quatre-Bornes.
16: D'accord. Moi, je ne connais pas du tout Saint-Benoît.
14: Oui.
16: Mais je lui transmettrai.
14: Oui, alors, ben, je pense que il ne devrait pas pouvoir récupérer la voiture maintenant, évidemment.
15: Ben non, là, les policiers, là, je ne sais pas s'ils attendent, ils attendent.
14: Vous pouvez nous rappeler, madame, c'est bien en début d'après-midi que des gens sont entrés dans la maison et ont pris les clés, c'est ça?
16: Voilà, vers 15h, les gens sont rentrés dans la, ils sont rentrés dans la maison, ils ont pris le trousseau de clés et mon beau-père, il était à l'étage.
14: Oui, ils sont entrés dans la maison alors que votre beau-père était là, donc forcément la maison était ouverte. Et,
16: la maison alors, est ouverte.
14: On a appris tout à l'heure qu'il, dans la voiture, il y avait apparemment des enfants de 10-12 ans.
15: Moi, j'ai pas dit, hein. Bobby, moi, j'ai pas dit.
14: Un auditeur, il s'appelle Patrice, nous a dit ça tout à l'heure. Il y avait apparemment des enfants dans cette voiture, madame.
16: D'accord.
15: Moi, j'ai pas dit, hein. Moi, ce que j'ai vu, je vois la voiture.
16: Et ils sont blessés?
15: Les portes, les ouvertes.
14: Non, ça va pour les enfants, apparemment. On a parlé d'enfants de 10-12 ans. Ça va, hein, pour les petits voleurs.
15: Okay. La voiture est sur le toit. Sur le toit.
16: La voiture est sur le toit. Bon, ben, il doit être.
15: Oui, sur le toit. Et les deux portes sont ouvertes.
16: Ok. Ben, je vous remercie beaucoup de m'avoir appelé, tenu au courant. Je transmettrai à mon beau-père.
14: Oui.
16: Merci beaucoup, Radio Prud'homme. De toute manière, mon fidèle auditrice, enfin, j'écoute, quoi. Donc, je vous remercie beaucoup.
14: Dites-lui que c'est pas loin du rond-point de Quatre-Bornes.
16: Quatre-Bornes, où il y a un Saint-Expédit.
14: Où il y a un Saint-Expédit.
15: Le deuxième rond-point, en montant le rond-point des Plaines, il y a deux rond-points.
16: En montant le rond-point des Plaines, d'accord.
15: Le rond-point des Plaines, la deuxième rond-point où il y a, on fait de la gym.
16: D'accord, mais c'est pas loin,
15: c'est pas loin, madame. Vous tenez à gauche, vous tombez dessus.
16: Oui, non, mais je dis c'est pas loin, parce que lui, il habite pas trop loin de cet endroit-là, hein.
15: Je suis pas loin, à 200 mètres, j'ai entendu ça, l'information, et je suis venu regarder.
14: Bon, ben, merci. D'accord, monsieur, bon, hein, merci.
16: Merci beaucoup, monsieur, merci vraiment, merci aussi, Bobby. Merci de m'avoir
14: rappelé. Désolé pour votre beau-père.
16: Non, mais c'est bon, de toute manière, l'important, c'est qu'il n'y a pas de trucs graves, quoi.
14: Bien sûr. Voilà. Merci, okay, madame.
16: Merci beaucoup et bonne soirée à vous.
14: Bonne soirée. Pascal, oui. Merci. On entend que là où vous êtes, il y a beaucoup de monde, apparemment.
15: Ah oui, là, c'est. Moi, je vais te dire, hein, là, c'est pas. Il y a de la lumière. Si on va dire, comme dit le monsieur, moi, je ne vais pas dire des choses comme ça. Mais c'est comme ça. Il n'y a que ça.
14: Oui. Bon.
15: On ne va pas dire discrimination. En ce moment, quand il y a des choses comme ça, il n'y a que ça, zéro, à Brasilia.
14: Oui, alors une voiture, a, on le rappelle, était volée cet après-midi. Peut-être une erreur de conduite ou était-elle suivie par les gendarmes? Nous l'ignorons pour l'instant. En tout cas, voilà. La voiture a fini sur le toit.
15: Et
14: il se pourrait qu'à l'intérieur, personne n'avait le permis. Hein, mais on parle d'enfants dans cette voiture.
15: Je sais pas. Quand j'ai arrivé, il y avait personne à l'intérieur et... Les premiers policiers étaient en train de poursuivre et écarter des gens. Ils ont lancé des projectiles. Et après, les premiers partis sont partis. Là, tu entends? Tu entends les gens?
14: Oui.
15: Et de plus en plus, ils arrivent encore.
14: D'accord. Pascal.
15: Ils vont continuer comme ça et il faudra plus de sécurité par ici.
14: Oui, oui, non, mais il y a d'autres équipages qui arrivent voilà. et maintenant.
15: J'espère bien. C'est bien pour eux, parce que ici, c'est pas facile.
14: Merci, et on reste à bras fusillés. Merci.
15: Je t'en prie.
14: Merci, Pascal. Patrice, allô? Patrice, vous avez vu la voiture sur le toit tout à l'heure?
17: Oui.
14: C'est bien la Peugeot 107 grise sur Freedom cet après-midi vers 15h30. On avait le signalement de cette voiture. Elle avait été volée à un bénédictin de bras fusil. Patrice, vous avez dit tout à l'heure qu'à l'intérieur, il y avait des enfants.
17: Ah oui, trois jeunes, oui.
14: Mais trois jeunes accompagnés d'un adulte ou, en principe, un jeune même qui conduisait?
17: Ah, ben, ma vie, trois jeunes, ma vie d'adulte, la petite route, dans la petite entretenir.
14: Quand on dit n'a deux TATA, on veut dire quoi?
17: T'es assise à terre. Mais t'es allongé, elle était assise côté de la porte et elle était debout avec les gendarmes.
14: Ça va, hein? Ils sont pas blessés.
17: Ah, mais comment Dieu t'a l'air là, Bobby? Il ne t'aide pas rien.
14: Comment?
17: Il ne t'aide pas rien, Mio.
14: Non, mais monsieur, là, en plus, on parle d'enfants. Donc, la première chose, c'est de s'assurer que personne n'est blessé.
17: L'enfant, c'est sa couvée ou le duc. Il respecte. Ça, c'est l'enfant. Quand ils ne respectent pas personne, d'être pas enfant, ça c'est le démon.
14: Mais peut-on parler comme ça de Marmaille de 10 ans?
17: Ah, pourquoi pas? Parce que bon, est respecté aux autres. Pourquoi bon, être bon, se mettre à respecter aux autres? On va dire bonjour, mais c'est Bobby, qu'on va faire.
14: Et là, vous êtes toujours sur place?
17: Ah non, je suis rentré, j'ai mort.
14: Oui.
17: Voilà.
14: Merci hein, pour vos informations tout à l'heure. Merci.
17: Merci à vous, pareil, bonne soirée.
14: Merci, bonne soirée. Information pour les auditeurs de Freedom 2. On avait signalé le vol d'une voiture, une Peugeot 107, cet après-midi à Saint-Benoît, bras fusil. Et on a appris un peu avant 18h que la voiture avait fait un tonneau, cette Peugeot 107. Et selon certaines informations à l'intérieur, il y avait de très jeunes personnes. On a parlé de 10-12 ans, peut-être un peu plus. On ne sait pas pour l'instant. En tout cas, les gendarmes sont sur place. Ça se passe à Saint-Benoît, bras fusil, à proximité du rond-point 4 bornes. Si vous avez des informations, merci de faire le 02 62 41 51 51. Et la libre antenne continue. Le 02 62 99 12 00. Allô?
18: Oui, allô? Bonjour, Bobby. Bonsoir.
14: Bonsoir.
18: Bonsoir, Bobby. Donc là, je vais parler autre chose aussi importante aussi pour les de la Réunion. J'ai entendu le message d'Aurélien Santon hier soir dans Chalet Tropical.
14: Oui.
18: Ce qui m'a bouleversé un peu comme tout crayonné. Et j'avais pensé autre chose, de vous appeler aujourd'hui pour essayer de faire quelque chose, mais Monsieur Sud m'a devancé. Et je suis très content. Parce que lui, il a pris les devants en disant que il faut que Aurélien Santon reste à son poste. Pour défendre les Réunionnais. S'il démissionne des mandats qu'il a, c'est pas bon pour nous, parce que pour une fois qu'on a quelqu'un qui fait quelque chose, là, on arrive à trouver un médecin, on va dire, en un mois. S'il est pas là, il faudra attendre un an.
14: Oui, il a beaucoup œuvré. On rappelle Aurélien Santon, il a aidé énormément de personnes. Et dans un message, Camille Sudre a réagi en disant que ça sera une grande péate s'il démissionne. On rappelle qu'Aurélien Santon est le président de l'association Petit Cœur. On rappelle qu'il est conseiller départemental, que son poste, son mandat de conseiller départemental lui a donné plus de poids pour intervenir auprès des différentes instances, je pense notamment à l'ARS, plus de poids pour faire avancer les choses, pour qu'un infirmier, par exemple, un infirmier puisse constater le décès d'une personne dans certains cas, pour qu'il y ait un réseau de médecins disponibles pour constater les décès, parce qu'il était inadmissible qu'une famille reste à veiller. Et même pas, on peut même pas faire la veillée lorsque le décès n'est pas constaté. Donc Aurélien Santon a fait énormément pour beaucoup de gens, et aujourd'hui, bon ben, c'est pas facile ce qu'il traverse. Mais bon, ce n'est pas fini, hein.
18: C'est une affaire privée.
14: C'est une affaire privée, c'est parti d'une affaire privée, oui, extrêmement médiatisée, certainement, parce qu'il s'agit de Aurélien Santon.
18: Voilà, c'est parce que si c'était quelqu'un d'autre, ne restait pas là. Mais moi, comme dit M. Camille, moi, ce qui m'étonne, c'est que les gens, les rayonnés, la polémique, et intervient pour beaucoup, beaucoup de choses, sur n'importe quoi, ce qui fait un peu l'audimat sur Freedom. Mais là, les rayonnés ne sont pas trop mobilisés. Moi, j'appelle pas à la mobilisation, mais moi, je suis prêt à prendre une journée de congé le jour qu'il dépose sa démission et dire à Cyril Melchior de ne pas l'arrêter. Mais je pense, intelligemment, comme Cyril Melchior est, il va refuser la démission d'Aurélien Santon. C'est le seul qui peut refuser la démission, d'ailleurs. Hein.
14: Je sais pas si ça se passe comme ça, hein, la politique. Bon.
18: Je peux vous l'assurer, il n'y a pas de souci. Ouais. Monsieur Melchior peut refuser la démission d'Aurélien Santon pour...
14: En tout cas, de son côté, apprenant l'intention de démissionner d'Aurélien Santon, démissionner de son mandat de conseil départemental et de l'association Petit Cœur, Camille Sudre lui a fortement déconseillé de le faire. Je cite Camille Sudre, « Ce serait une perte immense pour les Réunionnais si Aurélien Santon n'était plus le relais indispensable de la population auprès du département. Et ce serait une énorme perte pour Freedom si Aurélien Santon démissionne de l'association Petit Cœur. » C'est ce qu'a notamment déclaré Camille Sudre.
18: Tout ce qu'il a fait, moi aussi je ne suis pas Camille Sudre, mais moi je suis pour qu'il ne démissionne pas, et je suis pour aller pas manifester, plaider en sa cause auprès de Cyril Melchior avec des gens. Mais après, je ne saurais pas quand il va déposer exactement sa démission, mais je pense que M. Cyril Melchior a 15 jours pour lui rendre réponse. Et c'est le seul d'ailleurs à ne pas accepter sa démission. Il continue ses missions. Après, il gère son affaire, son truc privé. Ça ne regarde pas. Donc, nous, ce qui nous regarde, c'est qu'il défend René, il défend tout le monde. Moi-même, d'ailleurs, j'avais un problème en métropole. Je lui ai appelé. Il a pas su répondre. Il a pas su résoudre mon problème. Mais au moins, il m'a répondu. Il m'a rappelé à la minute qui suit. Et c'est le seul élu qui a fait ça depuis, jusqu'à maintenant, de ma part. Donc, ici, c'est dossier. Non, moi, je suis contre qu'il démissionne. Et bon, ben, après, si on peut faire quelque chose, nous, les Rennais, pour lui dire de continuer sa mission envers les gens, envers les Rennais, ben, on va le faire. S'il y a un appel dans ce sens, hein, il n'y a pas de souci. Hein. Moi, je suis prêt à déposer un trait de congé et monter au Conseil Général pour lui soutenir. Il n'y a pas de souci.
14: Merci, monsieur.
18: Merci.
14: Allez, au revoir. Et nous souhaitons bien sûr énormément de courage à Aurélien Santon par des moments qui ne sont pas faciles. Je lui ai personnellement adressé un message hier soir pour lui dire de ne pas baisser les bras. Et évidemment, il y aura des jours meilleurs. Et je pense que tous les auditeurs de Freedom et au-delà, tous les rayonnais savent qui est Aurélien Santon. Et tout ce qu'il est capable, tout ce qu'il a fait, et tout ce qu'il a à faire encore, d'ailleurs. 99-12-00, allô?
19: Oui, bonjour, Freedom.
14: Bonsoir.
19: Bonsoir, c'est oui. Gino.
14: Bonsoir, Gino.
19: Oui, je voudrais apporter une information qui circule sur Freedom, et sur beaucoup de chaînes ici en France, concernant, je parle au conditionnel parce que j'étais pas présent, la pseudo- pseudo-agression de Ophélie Winter envers une réunionnaise.
14: Un problème de voisinage, oui.
19: Tout à fait, en pleine journée.
14: Oui.
19: Alors, c'est pas très clair, parce qu'aucune radio dit la même chose, que ça soit Europe 1, RTL ou des autres. Déjà, les questions qui se sont posées ici, c'est comment Ophélie est arrivée à La Réunion, pour quelles raisons. Alors, il a été dit qu'elle est partie là-bas pour se reposer, pour des problèmes d'addiction diverses. Ça, on le savait, elle avait déjà dit dans une émission à la radio à Paris. Mais en pleine journée, bon, qu'elle ait pété les câbles sans raison apparente, d'après les témoignages que j'ai entendus. Bon, il y a quand même une agression, puisque la personne a eu des points de suture au visage. Et puis les gens se posent des questions. Pourquoi elle est venue à La Réunion? Peut-être pour s'isoler. Chez qui elle habite
14: Peu importe pourquoi elle est venue à La Réunion. Elle est à La Réunion. Il y a eu un problème de voisinage ce week-end. Mais pourquoi vous dites, sur les médias nationaux, on en parle?
19: Oui, tout à fait.
14: Oui.
19: Et c'est vrai qu'elle avait, ça avait été dit sur des chaînes à Paris, enfin en France, qu'elle avait eu des problèmes d'addiction. Et moi qui étais un petit peu dans le milieu artistique, je connais un petit peu. Vous savez, c'est quand on est monté très haut dans la lumière, on peut redescendre très très bas. Regardez ce qui s'est passé avec Loana. Voilà. Et donc,
14: la descente aux enfers, on a pu voir ça, oui. Alors, voilà. Bon, Ophélie Winter se fait plutôt discrète depuis qu'elle est à La Réunion.
19: Oui, elle est vers la Saline, je crois.
14: Et elle poste quand même des messages à destination de ses fans régulièrement. Mais c'est vrai qu'elle est plutôt discrète. Maintenant, il y a une enquête en cours, et puis il y aura certainement, ça va passer au tribunal, parce qu'il y a une voisine qui a été blessée par un jet de...
19: On ne sait pas si elle a jeté un coquillage ou un vase. En tout cas, c'est un jet qui a blessé la personne au visage, quand même.
14: Oui.
19: Alors, c'est vrai qu'à une époque, quand j'ai su qu'elle était à La Réunion, puisque moi, je l'avais croisée dans des studios à Paris, à l'époque, et elle avait dit, pour ne pas le citer, Eric Jean-Jean de RTL, il lui avait posé la question, est-ce qu'un jour, tu reviendras sur scène? Et elle avait dit, pourquoi pas, si on me fait un bon projet.
14: Oui.
19: Donc, entre-temps, moi, j'avais été en relation avec un auteur-compositeur qui me dit, mais c'est génial, tu te rends compte, elle reviendrait à la scène, c'est super. Ben, j'ai dit, écoute, moi, je sais qu'à La Réunion, je peux passer un message. Bon, évidemment, j'ai une Luberlu qui a appelé. Quand je lui ai posé la question piège pour savoir si elle était Ophélie Winter, non, c'était une plaisanterie.
14: Je pense, oui.
19: Mais pourquoi pas? Bon, maintenant, peut-être, elle a besoin d'être aidée, peut-être. Alors moi, je ne sais pas dans quelles conditions elle est. C'est parce que quand même, la Saline, c'est quand même un endroit qui est un peu chic à La Réunion.
14: On va dire que on savait, et dans le monde people, on savait tous qu'Ophélie Winter était à La Réunion depuis plusieurs années. Maintenant, ce qui s'est passé dimanche, bon, en tout cas, nous, ici, à Freedom, nous restons bien sûr à disposition, et c'est avec grand plaisir qu'on va accueillir la voisine d'Ophélie bien Winter, sûr. Avec qui il y a eu ce différend, et bien sûr, Ophélie Winter, pour parler aux fans, pour Ophélie Winter, parler aux auditeurs de Freedom, et nous expliquer ce qui s'est passé. Si elle souhaite le faire, ce sera avec grand plaisir.
19: Bien sûr, elle le fait. Bon, pour l'instant, comme on le dit juridiquement, tout le monde est présumé innocent tant qu'on n'a pas eu un jugement. Voilà, on peut parler qu'au conditionnel. Bon, maintenant, on n'était pas là, vous non plus, personne n'était là. Donc les seuls témoins qui étaient là, ont vu qu'en pleine journée, elle a trouvé que la musique était un peu trop forte, alors que la personne a bien montré que c'était pas une sono, c'était une radio vraiment basique, lors d'un anniversaire ou d'une fête, je sais pas. Bon, maintenant qu'elle ait pété un plomb en pleine journée, c'est là où les gens s'interrogent sur les radios en France, quoi.
14: Je pense que beaucoup
19: en pleine journée, elle aurait pété un câble. Alors que ce n'est pas au moment où il y a des fortes chaleurs comme ici à Paris, là je comprendrais. Mais bon, voilà, on n'est pas dans sa tête, on ne sait pas ce qui se passe, on ne sait pas avec qui elle est, on ne sait pas elle est accompagnée, est-ce qu'elle est accompagnée.
14: Dieu m'a donné la foi, c'est la chanson.
19: Oui, tout à fait.
14: La chanson.
19: J'avais proposé un titre justement par l'intermédiaire d'Éric Jean-Jean de RTL. Elle avait fait Dieu m'a donné la foi et moi j'ai un titre. Qui ressemble un petit peu Voilà, et qui aurait pu peut-être...
14: Mais c'est Dieu m'a donné la foi, hein, qui a cartonné.
19: Oui,
14: mais est-ce que vous êtes l'auteur-compositeur?
19: Oui, tout à fait.
14: De Dieu m'a donné la foi?
19: Non.
14: Ah d'accord, d'une autre chanson.
19: Moi, je lui ai fait un titre qui s'appelle « Donne-moi la foi ».
14: Oui.
19: Elle a fait un titre qui s'appelle « Dieu m'a donné la foi ».
14: Oui.
19: Et moi, c'est en contre-temps que je lui ai fait, je lui ai dit « Donne-moi la foi ». C'est-à-dire, elle parle pas forcément à Dieu,
14: oui.
19: Elle parle à une personne anonyme, où elle s'adresserait, elle lui dit « Donne-moi la foi, donne-moi la force ». De me remettre sur pied, voilà, d'oublier peut-être mes vieux démons, parce que c'est vrai qu'elle a traversé des bons moments, et des mauvais moments, je veux dire, et des bons moments aussi. Parce que Ophélie, moi, je l'ai vue sur scène, c'est une belle jeune femme.
14: Et voilà, est-ce que...
19: Je pense de la cinquantaine, donc c'est un petit peu l'âge de Luana et beaucoup d'autres chanteuses qui sont parties et qui se sont trouvées dans des difficultés, comme La Rousseau, comme Lame, toutes ces filles qui arrivent à un certain âge ou qui n'ont pas su entrer dans le milieu, c'est-à-dire dire voilà, je vais entrer dans un milieu un petit peu plus moderne. Mais bon, c'est vrai que la nostalgie est toujours là, parce que ça avait très très bien marché son titre, hein. C'était vraiment génial.
14: Effectivement, nous écouterons un extrait dans un instant d'ailleurs. Petit rappel vraiment... peut-être, on ne parle plus de lui.
19: Bon, d'après ce que j'ai entendu aussi, bon maintenant moi j'étais pas là, physiquement elle aurait quand même pris du poids, donc je ne sais pas. Tout est ouvert, j'en sais rien, mais bon, si elle nous entend, ça sera avec plaisir, je pense, que vous la recevrez à l'antenne et qu'elle puisse s'exprimer, parce que tout le monde a le droit.
14: Avec grand plaisir, bien sûr, mais tout le monde, beaucoup de gens aujourd'hui connaissent Ophélie Winter, mais est-ce que des gens se souviennent de son père en 1969?
19: Oui, à David Alexander Winter, avec le Oh Lady Mary.
14: Qui avait été un tube incroyable à l'époque, c'était en 1969. Cartonné, hein, en 1969.
19: Tout à fait.
14: Et puis, Ophélie...
19: Il y avait même un artiste qui l'avait repris en anglais. Je crois que c'est celui qui avait repris aussi My Way. C'est Paul Anka.
14: Oui, oui, oui.
19: Mais bon, c'est vrai que quand on reprend un titre d'un Américain qui chante en français en anglais, ça donne pas la même chose, quoi. C'est pas du tout le comme ça s'est passé avec Claude François et My Way qui a été traduit par comme d'habitude, etc. C'est un peu différent parce que c'est pas la même époque. Voilà, mais c'est vrai que retourner sur scène, faire un retour, c'est pas évident, parce que si on regarde les artistes de cette époque qui ont fait un retour sur scène, il y en a beaucoup qui patinent dans la choucroute, hein. Regardez Chimène Badi. Regardez Amel Bent, même si elle a un titre qui revient un petit peu, mais il y a des artistes qui ont beaucoup de mal à revenir sur scène, énormément, parce que c'est une époque, il y a une nouvelle mode, et puis je pense qu'il faut savoir peut-être enchaîner. Regardez Patricia Cass, on n'entend plus parler d'elle. Il y a énormément d'artistes qui sont complètement, regardez Hélène Cigara, on la entend quasiment plus. Voilà, c'est dépasse entre 40 et 55 ans. Je pense que c'est très difficile pour une artiste de durer.
14: Et pour les
19: Dalida, vous voyez, pourtant.
14: Et pour les chansons qui sont passées de la version anglaise à la version française, c'est bien dans ce sens-là que ça s'est fait. Pardon, de la version française à la version anglaise, le titre de Claude François, comme d'habitude. On va quand même. Je vous remercie, monsieur Gino.
19: Merci beaucoup. Merci. Donc, vous avez mon numéro au standard. Si elle a envie de me parler, parce qu'elle connaît bien Éric Jean-Jean, voilà, on s'est croisés dans les studios. Bon, je sais pas si elle se souviendra de moi. Mais bon, ça me ferait un grand plaisir, même de parler avec elle à l'antenne, à trois, avec vous, ça serait un grand, grand plaisir.
14: Merci, voilà. Monsieur Gino. Bonne soirée.
19: Merci beaucoup. beaucoup. Passez une bonne journée.
14: Merci. Et puis, on se souvient tous bien. Bon, je rappelle que ce week-end, Ophélie Winter a été impliquée dans un conflit de voisinage. L'artiste, la chanteuse qui habite dans l'Ouest, qui habite à La Réunion depuis plusieurs années maintenant, s'était illustrée en 1996, il y a tout juste 30 ans, dans un titre. Il y en a eu d'autres, mais celui-là avait particulièrement bien marché. C'était le titre « Dieu m'a donné la foi ».

0: Voilà, Ophélie Winter donc en 1996, alors que son père avait chanté Oh Lady Mary en 1969, David Alexandre Winter, le 02 62 99 12 00. Et puis du côté de Saint-Benoît, si vous avez des informations sur ce qui se passe, vous pouvez nous dire, hein, nous donner des informations. C'est une voiture qui avait terminé sa course sur le toit, une voiture qui avait été volée cet après-midi, une Peugeot 107. Ça se passe à Bras-Fusil. Les informations 02 62 41 51 51. Freedom, allô?
1: Allô, bonsoir Bobby.
0: Bonsoir.
1: Bobby, ça va bien?
0: Oui, merci. Et vous?
1: Bon, moi, je ne me fais pas cause longtemps comme les oreilles précédentes là.
0: Oh voilà,
1: bon, moi, je suis. Non, je l'ai pris Bobby, mais un peu de moule là. Ou tiens, la pulsation de scotch quand même.
0: C'est vrai que des fois, on se dit, bon là par exemple, bon après, bon là plus le temps passe et moins on en a, il est déjà presque 18h35, pour passer quelques auditeurs, oui il faut aller un peu vite, oui.
1: T'as vu Bobby, je t'ai montré ma politesse, je t'ai pas coupé. Il faut apprendre à atteindre les coups de chien d'auditeurs et auditrices.
0: Oui.
1: Voilà. Oui Bobby, je voulais évoquer un sujet là.
0: Oui.
1: Bon, après, on parle sur Philippe Winter, c'est grave, ça, nous, ça. Chacun son combat. Moi, je voulais parler sur quelque chose de factuel. Qu'est-ce que j'allais dire? Je voulais parler sur un homme, qu'on a fait beaucoup ici à l'île de la Réunion, notamment, en l'occurrence, pour monsieur Aurélien Sanson, qui, a annoncé sur les réseaux sociaux.
0: Et on a un problème de la façon de tenir le téléphone, on vous entend bien, qu'on n'entend pas, c'est sourd, c'est étouffé.
1: Est-ce que là c'est mieux?
0: Merci, oui.
1: Voilà, ouais, parce que j'étais en voiture en même temps. Ouais, je voulais parler sur monsieur Aurélien Sanson, et là, on parle d'un vrai combat. Voilà, et là, j'ai appris que monsieur Aurélien Sanson voulait démissionner. Alors, oui. Monsieur Sanson, écoute à moi, ou écoute la radio Freedom, d'ailleurs, on intervient assez régulièrement. Les problèmes de solidarité, de décès, rapatriement ou autre. Là, monsieur Dion, appelle là, monsieur Aurélien. Tu démissionnes, là, me pose une question. Mais qui ça fait tout ça du monde en détresse, là? Qui ça fait tout ça du monde en détresse sur Radio Freedom? À nous, sur Freedom, parfois, nous appelle pour des futilités. Nous appelle le chien, notre groupe, notre voisin. Appelons pour de vrais combats, des choses qui est pertinent, qui nous permettra notamment d'être solidaire et beaucoup plus productif.
0: Vous avez entendu le journal ce midi, vous avez entendu le communiqué de Camille Sud que j'ai lu tout à l'heure. Camille Sud qui essaie de convaincre Aurélien Sanson de ne pas démissionner. On a besoin de lui.
1: Mais bien sûr, pardonne-moi de te couper la parole, Bobby. Mais tout à fait. Parce que là, Aurélien, écoute à moi, il connaît des fois où écoute à nous. Là, tu démissionnes. Enfin, monsieur, même s'il n'y est plus depuis. Aurélien, écoute-moi, si on démissionne, qui ça fait tout ça du monde là? Ben, on n'aura pas un grand monde. Parce que nos politiciens, sans mentionner des noms, ici à l'île de la Réunion, n'hésitent pas à faire pas grand-chose, mais vous connaissez, quand les politiciens, majoritairement, ils ne pensent pas à leur propre confort. Et ça, malheureusement, c'est quelque chose qui est réel. Nous ne savons pas penser à notre confort, nous ne savons pas vraiment rendre le combat des autres, et ça implique à nous dans des choses que les pas forcément communs à notre égard. Bah ou non, Aurélien, parce que 2h du matin, de monde n'y a pas là ou bien il y a un décès sur la métropole ou bataille, ou ça rend le bout, même un dimanche soir, où il est là. Il y a un casse de feu là, la prend dedans, de l'eau la rend dedans. Qui s'allait là comme homme politique, c'est Aurélien Sanson. Et ça n'aura pas personne sous Freedom. Il pourra contester à moi pour dire non, monsieur, c'est faux, un tel, non. N'a pas personne de meilleur que monsieur. Après, il est vrai que.
0: Non, mais il était toujours disponible 24 heures sur 24, se déplacer, aller donner physiquement, aller donner un coup de main pour dégager une cour, pour aider une famille dans le plus grand désarroi. Et puis, comme je disais, c'est son poste au département, ça lui a permis d'avoir aussi du poids pour quelque part taper du poing sur la table pour dire à l'ARS qu'il y a un problème là. Les familles, le week-end, n'ont pas de médecin. On peut pas commencer la veillée d'un corps. Il n'y a pas de médecin qui vient. On peut pas installer la table réfrigérée. C'était une catastrophe. Et qui c'est qui est allé se battre? Ben, c'est Aurélien Santon. Il a même construit des maisons pour les SDF.
1: Bien sûr. Parce que le fait d'être au département lui donnera justement, lui propulsera vers un avenir meilleur pour le rayonner. Donc Aurélien, il ne faut pas passer de petit cœur à gros cœur. Vous pouvez être petit cœur. Vous comprenez,
0: on l'a toujours. Celle-là, je ne l'aurais pas trouvée. Il ne faut pas passer de petit cœur à gros cœur. Alors là, on n'était pas trop tenté, porté sur le rire, mais là, je vous dis bravo, monsieur. Alors là, chapeau.
1: Non, mais c'est vrai, Bobby. Même si on peut relativiser. Aurélien, mais pense que ici à La Réunion, nous l'est à près de 900 000. Sur 900 000, moi, je me dis franchement, n'a pas payé à ce niveau démission. Même Madame Mott, qui était là précédemment, il y a une heure de cela, ne pense pas qu'elle serait d'accord qu'on démissionne. Et si Madame Mott conteste à moi, ben, elle y appelle tout de suite. Ben, moi, je me dis, franchement, Aurélien, moi, je ne m'y appelle pas Freedom souvent, hein. Démissionne pas. Un conseil, bon, ma pointe vraiment de conseil pour Donaou, mais remettre en question, du voilà, bon, l'erreur est humaine, c'est vrai. L'erreur est humaine, on ne peut pas remettre en doute.
0: Et on va faire comme, non, mais on va mettre en application ce que vous avez dit au début de votre intervention. On va aller vite.
1: Voilà, non, mais à moi, comme il appelle la Bobby, c'est question de les piétinants.
0: Oui, mais il ne dit pas le contraire, voilà. Mais bon, on a beaucoup d'appels. Allez, merci.
1: Bonne soirée, Bobby.
0: Bonne soirée, monsieur. Et Aurélien Santon, avec un rayon d'action, bah, c'était toute l'île, hein. Même un jour, un dimanche, il y a le docteur Jatob, Daniel Jatob, qui est venu faire un certificat de décès à la demande de Aurélien Santon. Paix à son âme, d'ailleurs, docteur Daniel Jatob, un grand ami de Camille Sudre. Les gens appellent à la radio et disent, Aurélien Santon, il faut pas démissionner. Le premier, je crois, le premier à l'avoir dit, c'était Camille Sudre, dans le journal relayé par Christophe Damour, c'était dans le journal de ce midi. Camille Sudre, je cite, « Ce serait une perte immense pour les Réunionnais si Aurélien Santon n'était plus le relais indispensable de la population auprès du département. Et ce serait une énorme perte pour Freedom si Aurélien Santon démissionne de l'association Ticker. » C'est ce qu'a déclaré Camille Sudre. Alors si les Réunionnais demandent à Aurélien Santon de ne pas démissionner, est-ce que ça va faire qu'il entendra le message et ne démissionnera pas? On a besoin de toi, Aurélien. On a besoin de toi. Freedom, allô?
2: Oui, bonjour.
0: Bonsoir, oui.
2: Oui, j'avais une réaction la personne qui avait parlé pour Ophélie Winter.
0: Oui.
2: Et alors, je ne sais pas si c'est un système de défense ou de cautionner, je ne sais pas. Après, je ne sais pas s'il était lui présent. Après, présomption d'innocence et tout. Il parle comme un avocat.
0: Oui, alors bon, je rappelle que sur cette antenne, tout à l'heure, on a lancé un appel. Ce sera avec grand plaisir qu'on va accueillir la voisine impliquée dans ce conflit de voisinage dimanche. La voisine impliquée dans ce conflit de voisinage et bien sûr, Ophélie Winter. Toutes les deux seront les bienvenues sur cette antenne.
2: Oui, voilà. Mais après, la personne qui a appelé, pour moi, elle prend la défense d'une personne, de toute façon, n'importe comment. Donc, moi, je connais très bien Jean-Jean et tout, mais pourquoi rentrer dans des conversations de dire que c'est une personne importante de se défendre? Après, moi, je sais pas. Je sais pas ce qui s'est passé. Mais la personne qui a appelé, il prend nettement la défense de la personne, quoi.
0: Oui, bon. Ceci dit.
2: Donc après, sans savoir, est-ce qu'il était présent, lui? Moi, j'étais pas présent, lui, il était pas présent. Bon, je sais pas.
0: Bon, prenons d'autres.
2: En fait, peu importe la personnalité, que ça soit une artiste ou peu importe, il y a des choses qui se font pas. Si c'est avéré, c'est avéré. Et voilà.
0: Mais on peut un jour, artiste ou pas, peut-être un jour, c'est ce qui s'appelle péter les plombs. Et ensuite, eh bien, ensuite, il y a des choses à faire après avoir commis une erreur. Et on parle là de Ophélie Winter, si erreur il y a. Merci, monsieur.
2: Oui, mais après, je comprends pas. On est artiste, ben voilà, on a tous les droits, donc péter les plombs. Donc chacun. Chaque citoyen a le droit de péter les plombs, alors.
0: Je voulais dire, il peut arriver qu'une personne en arrive à péter les plombs. Oui. Artiste
2: d'accord.
0: ou pas.
2: D'accord.
0: C'est un constat, c'est la réalité, monsieur. C'est pas qu'on l'approuve, hein, mais c'est malheureusement la réalité, ça peut vous arriver un jour.
2: Oui, peut-être.
0: Voilà.
2: Je sais pas, c'est peut-être l'argent qui fait péter les plombs.
0: Merci, monsieur. Bonne soirée.
2: Bonne soirée.
0: Ophélie Winter qui a déclaré dans tous les médias que la Réunion était la plus belle des îles au monde. Et elle qui a choisi pour destination la Réunion depuis plusieurs années. Si Ophélie Winter et sa voisine veulent intervenir sur Freedom, ce sera avec grand plaisir. 99 12 00. Allô?
3: Oui, bonsoir.
0: Bonsoir.
3: Bobby, c'est Babichon.
0: Oui.
3: On a entendu l'histoire de Aurélien.
0: Oui.
3: Elle est bien, bien. Franchement, ça fait mal, il fait mal. Bon. Quoi qu'il arrive, moi, mon soutien, c'est Aurélien. Aurélien, c'est en temps de ne pas démissionner de rien.
0: Ah oui, en plus, surtout pour une affaire privée de reconnaissance de paternité. C'est pas... Je voudrais rappeler comme ça, je vais prendre sur moi de rappeler que Aurélien Santon n'est pas celui qui se cache, n'est pas celui qui refuse un test de paternité. Il faut que les choses soient bien claires. Aurélien Santon, c'est celui qui demande, qui veut reconnaître sa paternité, si paternité il y a. Je voulais juste dire ça. Pardon, je vous ai interrompu.
3: C'est pas grave. Bah, dans toute façon, si la personne ne veut pas, il peut pas obliger, la loi ne veut pas. Alors, mais de ne pas allô?
0: Oui.
3: De ne pas démissionner de son poste, nous l'a besoin d'Aurélien. Nous l'a besoin parce que si on aura quelque chose de plus mal après. Aurélien, si on tombe, on laisse un message. Nous n'avons plus vraiment contact, mais on est toujours dans mon cœur, on l'a toujours débattu. Mais j'espère pour vous qu'on ne fait pas cette erreur. Parce que l'erreur, parfois, il prend les graves. Mais votre enfant va grandir un jour. Il ne restera pas bébé. Il va reconnaître qu'il a un père.
0: On rappelle que Aurélien Santon voulait reconnaître son enfant et la maman ne voulait pas. Le tribunal lui a donc reproché d'être trop insistant et il a été condamné pour harcèlement. Il était trop insistant, voilà.
3: Voilà, mais de toute façon, on n'est pas long. Voilà, passe mon message parce que Aurélien, si vous entendez, gros bisous à toute la famille dans cette épreuve. Mais connais où c'est, brave garçon. Mais connais qu'on recule devant rien. Mais pour l'instant, baisse le bras, mais garde tout travail, garde tout, parce qu'on a besoin d'eau.
0: Merci, madame.
3: Allez, au revoir.
0: Merci. Radio Freedom, allô? Radio Freedom, allô? Allô? Oui, bonsoir.
4: Bonsoir, Bobby.
0: Oui.
4: Moi, j'appelle pour rien aussi.
0: Oui.
4: Donc, je voulais dire, pourquoi Freedom ne lance pas une pétition où toute la population est signe pour le soutenir, pour qu'il ne démissionne pas de son poste?
0: Alors déjà, avant une pétition, là, c'est l'antenne. Si les auditeurs ne veulent pas qu'Aurélien Santon démissionne, ben, il faut peut-être le dire. Il faut le dire comme vous le faites depuis tout à l'heure. Voilà, déjà.
4: Ben voilà. Ben moi, je dis qu'il ne faut pas qu'il démissionne parce que je pense qu'il y a plein de familles qui ont besoin de lui et que ce serait dommage. Allô?
0: Et si je peux me permettre de me mêler de ce qui ne me regarde pas, madame, si demain Aurélien Santon démissionne, il pourra toujours, parce que c'est dans son ADN ça, il pourra toujours aider les gens, mais il n'aura plus le même poids. C'est une certitude.
4: Ben voilà, c'est pour ça qu'il ne faut pas qu'il démissionne, et c'est pour ça que je me disais que ben, peut-être l'idée de la pétition serait top pour le soutenir encore plus. Mmh. Voilà, c'est tout ce que m'avait à dire.
0: Merci. Bonne soirée.
4: Je laisse la place pour les autres.
0: Au revoir, madame, merci.
4: Au revoir.
0: Radio Freedom, le 99 12 00. Allô?
5: Allô, oui, bonsoir, Bobby.
0: Bonsoir.
5: Bobby, mais comment pas la décision de justice? Mais voilà tout le monde est en train de dire là. Là, les 30 mélanges son mandat et ce qui est la rivalité de la justice. Est-ce que tout le monde m'entend, moi, tout le monde la train de côté à nous là. Est-ce que je ne connais que Fidel la douleur d'un enfant quand il ne connaît pas son papa et son papa il ne reconnaît pas lui.
0: Alors là, c'est tout. Vous avez compris, Monsieur Turpin, vous avez compris que là, c'est un papa qui veut reconnaître sa paternité, hein, si tel est le cas. On est d'accord.
5: Bobby,
0: vous l'avez compris, hein.
5: Une affaire. Moi, n'est papa, moi. Mais je veux savoir combien de temps il veut reconnaître le maman. C'est ça, faut poser la question. Combien de temps le maman est là, et quel âge le maman est là, et combien de temps il veut reconnaître le maman.
0: Ben depuis toujours, je sais pas, Monsieur Turpin, si vous avez écouté Aurélien Santon hier soir, moi je l'ai écouté, et c'est pas comme ça, un matin, en se disant, ah tiens, je vais mener un combat pour reconnaître cet enfant, et dire je suis son père. Je crois que c'est depuis le début, Monsieur Turpin.
5: Pour moi, c'est tout l'enfant, les dossiers, donne les trucs comme ça. Les comment ils estiment.
0: Oui, mais peut-être qu'il y a beaucoup de papas. Il y a peut-être beaucoup de papas qui se cachent, mais là, on n'a pas affaire à un papa qui s'est caché depuis le début.
5: On connaît pourquoi. Là, il y a une décision de justice. Mais s'il n'avait pas une décision de justice, est-ce qu'ils ont 100 ans, 100 ans, en train de faire comme ça? Parce qu'aujourd'hui.
0: Non, mais monsieur Turpin, excusez. On se connaît depuis quelques années. J'ai l'impression que vous êtes en train de dire n'importe quoi. Je rappelle que ce qui est reproché à Aurélien Santon, c'est d'avoir été trop insistant. Donc, on l'a condamné pour harcèlement. C'était quoi le harcèlement? Qu'il puisse voir cet enfant. Il a demandé des tests pour que, scientifiquement, ce soit prouvé qu'il est le papa. Alors, soit vous êtes à côté de la plaque, soit vous n'aimez pas Aurélien Santon. J'ai du mal à vous comprendre, monsieur Turpin, ce soir.
5: Mais je suis trop confronté. Aurélien reste parce que Aurélien est mon dent. Écoute. Même si il est mandat, qu'il est en arrondi service, tout le monde, non. Il est payé, tout le monde, non. Tous les élus, non, mandat. Il ne fait pas ça gratuit, dit. Vous d'accord? Tous les élus, non, mandat.
0: Monsieur Turpin, il n'y a aucun élu qui défend les gens comme Aurélien Santon. Aucun.
5: Ben, moi, je n'ai pas payé. Moi, je n'ai pas payé. Moi, pour ce prochain demi-pé, pour la population Saint-Pierre, ben, crois-moi, aucun élu ne fait pas. Même dans l'opposition. Mais fais pas voir. Parce que on compte à où? Depuis le 20, on n'a pas mangé pour manger. Je sais pas la mairie, ils demandent à Jot un bon. Et ça va 15 jours, 10 jours.
0: Okay.
5: On m'y aide, moi.
0: Bon,
5: moi,
0: merci.
5: On mange pour ces gens-là.
0: D'accord.
5: Quand on en a un mort, quand on en a le mort, je ne peux pas le mort, quand on ça va à la mairie, ils donnent à une famille 70 euros pour acheter des trois boissons. Moi, m'y aide ces gens-là, moi. Mais arrive avec la boisson.
0: D'accord. Bah, vous, un jour, quand vous serez élu et vous ferez du travail comme Aurélien Santon, vous pourrez parler contre Aurélien. Merci, monsieur Turpin. 99-12-00. Aurélien, ça a été le seul élu à être sans parti politique, sans soutien, à batailler jour et nuit pour aider les gens à aller voir l'ARS, à aller en métropole, à aller dans des établissements pour donner un petit peu le sourire aux gens qui sont hospitalisés. Aurélien Santon, c'est ça. Et pas que ça. Freedom, allô?
6: Oui, bonjour monsieur Bobby.
0: Bonsoir, oui.
6: Oui, bonsoir monsieur Bobby. Avant un petit peu parler de petites affaires, je suis bon lanceur d'aller dans les sociétés privées.
0: Oui, parlons.
6: Ben aujourd'hui la loi, et puis avec le bon Bobby dénonce bonnes affaires en fait.
0: Vous avez vu qu'en ce moment, il y a des gens qui se spécialisent pour dénoncer et faire condamner les pédocriminels par exemple. Ça n'a peut-être rien à voir, mais...
6: Oui, mais après, ben, il parle là-haut dans les sociétés CAC 40, etc. Ben, de la affaires, il passe, ben, personne n'y connaît pas rien, mais il me dit, oh, après, syndicaliste, tout ça là, ben, la fini, ben, les morts, mais, ben, la affaires, ils sont arrivés là, ben, il faut aussi garder avec les yeux, t'es, créole, t'es, notre peuple, lève avec les yeux, parce que, aujourd'hui, les salariés, mais, quand on dénonce bonnes affaires, ben, ils retournent contre eux, en fait.
0: Un exemple concret, peut-être?
6: Oui, ben, mis par là aux bonnes affaires, par exemple, les histoires à la race, les histoires à BNP, ben, tout ça là, les graves.
0: La race? Avec Mimose?
6: Oui.
0: Ah, c'est une vieille affaire, ça. Ça a commencé quoi, en 2010?
6: Ben oui. 2011, mais déjà, d'accord, dénonce bonnes affaires aujourd'hui, ben, ils retournent tout compte ou même.
0: Ah bon, c'est-à-dire?
6: Ben, la loi a été votée pour bonnes beaux qui travaillent dans une grande société, ils dénoncent bonnes affaires, mais on voit bien que on a toujours une main droite devant, une main gauche derrière, et les beaux ça même, et le petit, il dénonce. Regarde, il y a bus.
0: Ouais.
6: Bon, on est dans des gros sujets, viens là, Milas Azot.
0: Oui.
6: Bonne soirée.
0: Milas à vous aussi, bonne soirée, merci monsieur. 99 12 00 Radio Freedom, allô.
7: Allô.
0: Oui, bonsoir.
7: Oui, bonsoir monsieur, bonsoir tout le monde sur le plateau. Voilà, c'est pour porter mon soutien à Aurélien.
0: Oui.
7: C'est quelqu'un que je connais très bien, j'ai grandi avec les enfants de la cour. C'est des familles très très honnêtes. C'est vrai, bon, il a eu un souci niveau paternité parce que en contraire, je félicite parce qu'on a beaucoup d'hommes n'assument pas ce que lui veut assumer.
0: Et depuis le début, je répète pour un certain monsieur Turpa, depuis le début, il veut assumer, je crois. Hein?
7: Oui, oui.
0: Oui.
7: Il veut assumer son enfant, mais que la femme n'a pas voulu. C'est parti en justice, on est d'accord. Toute personne fait des erreurs. Il n'est pas le premier. Combien d'hommes aujourd'hui ont trompé leur femme? Qui ont eu des enfants dehors, qui n'a pas assumé. Au contraire, je tiens mon chapeau, il a assumé, lui. Mais par contre, la seule chose qu'il ne doit pas faire, Aurélien, il pense que vous connaissez ma voix, démissionne pas. Parce que ça, c'est pour mettre dans l'info comme ça, quelqu'un qui met dans l'info, il met tout, publié comme ça, tout le monde publie, il y a des personnes qui publient sur Internet, sur Facebook, il y en a beaucoup, hein. Il y a des personnes qui publient, qui attisent un peu le truc, alors. Moi, je dis personnellement, ces personnes-là doivent réfléchir parce que ce que Santon a fait, aucun élu de la Réunion, monsieur, j'ai 55 ans aujourd'hui, hein, aucun personne ne l'a fait.
0: Oui.
7: Personne. Et c'est le seul. Et si aujourd'hui il part, personne ne fera ce qu'il fait aujourd'hui. Et nous, on sera dans la merde aujourd'hui. Et les personnes qui sont en train de juger sur Internet, qui disent ici, là-bas et tout, là, pensez bien, un jour de matin, vous avez un mort en métropole, vous avez un décès chez vous, vous aurez besoin de cet homme-là. C'est tout ce que j'avais à dire.
0: Oui, merci madame. Bonne soirée.
7: Merci, bonne soirée.
0: D'ailleurs, les jugements sur les réseaux et sur Internet, des fois on se demande si quel plaisir les gens peuvent avoir à être dans la critique, des fois systématique d'ailleurs. Enfin, c'est tellement facile sur les réseaux. Freedom, allô?
8: Allô, bonsoir.
0: Bonsoir.
8: Ouais, c'est le problème, monsieur Bobby, bonsoir.
0: Oui, quoi l'a fait?
8: Ah, le problème, c'est que le plus gros problème que ça, la Réunion, déjà, quand il parle, là, fait le chien, madame, l'a fait là, au cri, bon, on parle des Maoris, par exemple, là-bas, nous critiquons, ben, là. Mais là, les gars, là-bas, ils s'amorguent, le coup, tous les jours, faillant, moi, je parle pas du tout de ça.
0: Alors, on en a parlé, et,
8: oui, on en a parlé, bon,
0: allez-y, continuez.
8: Parce que pour le chien, on fait cause, mon maoré, ouais, le gars est déjà aussi, déjà là-bas. Mais là, il sort.
0: Monsieur, m'a dit une affaire?
8: Non.
0: Monsieur, m'a dit une affaire?
8: Oui.
0: On n'a pas parlé de chien depuis plusieurs heures sur cette antenne. Non, on a parlé de voiture volée, on a parlé de Aurélien Santon.
8: Tu veux parler de voiture volée?
0: Et.
8: Il parle de la semaine.
0: Faites vite parce que je suis pressé.
8: Oui, là, ok, déjà la vérité là. On l'a toujours vous dire l'affaire, on veut pas mettre est-ce que vous connaissez vraiment l'histoire et Freedom? Est-ce que vous avez fait un œuvre, un chaudron, ou là, encore un état là? Vous parlez, vous avez le droit de réunion, c'est un temps. Mais non, un problème plus que ça, la réunion.
0: Oui, eh ben, on va voir un petit peu avec les autres les problèmes. Et l'histoire de Freedom, je pense la connaître, monsieur. Merci. Radio Freedom, allô?
9: Allô?
0: Bonsoir.
9: Salut, Bobby, ça va?
0: Ça va, vous? Oui.
9: On est là, tranquille.
0: Oui.
9: Écoutez. Mais ça fait vite, hein. M'a failli brûler mon carré. Comme on a entendu, tu veux pas. Mais j'explique pourquoi. Chaque fois qu'il parle une personne qui est à la région ou département, il dit le premier poste dessus, c'est moi, je. Il y a mon temps que le moi-je, il n'a même pas un mandat, il n'y a pas ceci, il n'y a pas cela, il me critique. Il me dit, maman, c'est si facile de dire du mal que de dire du bien sur une personne. Aurélien, souvent, tant moins, on a mon soutien, il me donne pas mon nom, il travaille CCS, ou c'est qui me l'a eu ou pas trop longtemps. Aurélien, c'est un marmaille formidable. Un gars grand cœur. Et dans sa vie privée, c'est un marmaille waouh! Il fait tout ce qu'il fait, il fait même pas pour l'argent, il n'a rien à voir. Il fait parce qu'il aime son métier. Et c'est même pas un métier qu'il fait, hein. C'est l'amour qu'il donne pour les autres. Et il a mon grand soutien. Totalement.
0: Merci. Merci pour Aurélien.
9: Arrête de dire du mal, maman. Il est facile de dire du mal, mais dire du bien, là. Ah, ben, nous, oublie ça, comme Bourri fait du bien. Ah, ça y est, oublié ça, par contre, il fait une erreur. Et c'est sa vie privée, par contre, ça devient une certaine presse. Comme on l'a vu, aujourd'hui. Pourquoi salir un bonhomme qui fait du bien, au lieu de salir des bonhommes qui font du mal? Réfléchissez, mes amis, hein. Le, n'a un karma, on l'est, hein. Aurélien, on a mon soutien.

0: qui donne de son temps, de sa vie, de son sang pour aider les autres. Et franchement, je tire mon chapeau. Et je lui dis courage. Et qu'il tienne bon. Et après, pour tous ceux qui appellent politiques et autres, les pauvres personnes qui appellent, ils ne cherchent pas à comprendre ce qui se passe dans la politique. S'ils prennent le temps de regarder ce qui se passe vraiment...
1: Eh ben malheureusement, on prendra le temps, mais une autre fois, parce qu'il est déjà à la seconde près, 19h, merci monsieur. 19h, c'est l'heure du flash sur Europe 1.
2: Le thermomètre continue de grimper avec jusqu'à 39 degrés localement aujourd'hui, des températures supérieures de 10 à 15 degrés au normal de saison, selon Météo France. 13 départements sont maintenus en vigilance orange canicule le long de la façade atlantique. Il y en aura 17 demain. Paris, les Hauts-de-Seine, la Seine-Saint-Denis et le Val-de-Marne basculeront en orange à midi. Cette vague de chaleur devrait affecter l'agriculture, notamment la taille des fruits à cause des récoltes plus précoces. La production de viande, de lait ou d'œufs pourrait également baisser. Avec 10 morts en 6 mois à Grenoble et sa banlieue, vivent des guerres de territoire exacerbées, dénonce le procureur. Hier soir encore, un homme a été tué et 3 autres ont été blessés près d'un point de deal. À Nantes aussi, un homme d'une vingtaine d'années a été tué par balle. Le narcotrafic continue de tuer. La réponse de l'État doit être à la hauteur de l'enjeu, a réagi la maire de la ville dans un communiqué. Notez que l'ancien directeur général de la police nationale, Frédéric Pechenard, sera demain matin à 8h10 l'invité de la grande interview Europe 1 CNews. En plein scandale du périscolaire, le gouvernement a présenté ce matin un projet de loi pour mieux protéger les enfants, les animateurs, les enseignants, les agents de transport. Tous ceux qui auront eu des comportements inappropriés avec des enfants à l'école seront désormais inscrits sur une liste noire. Autrement dit, ils ne pourront plus être réemployés au sein d'une école et ne pourront pas repasser un concours pour devenir professeur. La défense de Nicolas Sarkozy fustige le roman grotesque d'un financement libyen de sa campagne de 2007. Dernier jour du procès en appel aujourd'hui, le parquet a requis 7 ans de prison contre l'ancien président, une peine plus lourde qu'en première instance. Total Energy va prolonger le blocage des prix à la pompe jusqu'à fin juin à 1,99€ le litre d'essence, 2,25€ celui de diesel. Le groupe pétrolier dit vouloir accompagner les réunions familiales à l'occasion de la fête des mères et de la fête des pères. Notez que les travailleurs modestes, les grands rouleurs, peuvent demander depuis ce matin l'indemnité de 100€ mise en place par le gouvernement face à la hausse du prix des carburants. Le formulaire est disponible sur le site des impôts. À 4 mois des sénatoriales, le RN annonce des contacts avec des parlementaires de droite et du centre, des parlementaires qui pourraient rallier le parti s'il parvient à obtenir un groupe de 10 élus au Sénat. Le RN en compte actuellement 3. On prend maintenant la direction de Roland-Garros.
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2: Et c'est le début du deuxième tour aujourd'hui. Antoine Bienvaux, vous suivez le tournoi pour Europe 1. Et le français Valentin Royer est en grosse difficulté face au serbe Novak Djokovic.
4: Oui, on pouvait le craindre, malheureusement. C'est très compliqué pour Valentin Royer qui a perdu déjà le premier set 6-3 et qui est encore plus en difficulté dans ce deuxième set. Il vient de perdre pour la deuxième fois son jeu de service. Novak Djokovic qui mène donc 4-1 dans cette deuxième manche. Le Serbe qui déroule, qui n'a pas concédé un seul jeu de service depuis le début. À l'inverse, de l'autre côté, Valentin Royer a commis 18 fautes directes en seulement une heure de jeu. Beaucoup trop pour inquiéter le numéro 4 mondial. Qui file donc tout droit vers le troisième tour. Match beaucoup plus indécis. En revanche, sur le court Simone Mathieu, où s'affrontaient deux Français Quentin Alice et Hugo Humbert. Score de 4-3 pour l'instant dans le premier set en faveur de Quentin Alice, qui est au service pour tenter de mener maintenant 5-3. Et puis une information qui ne concerne pas un match du jour, mais qui vient de nous parvenir, c'est le forfait du monégasque Valentin Vachereau. Il devait jouer son match de deuxième tour demain. Blessé, il laisse donc son adversaire Alejandro Tabilo accéder au troisième tour sans jouer. Alejandro Tabilo, c'est un Chilien que vous pourrez peut-être retrouver plus tard dans le tournoi, puisqu'il pourrait jouer contre le Français Moïse Kouamé au troisième tour. Moïse Kouamé qui devra d'abord jouer son deuxième tour. Ce sera demain dès 11h sur le court Suzanne Lenglen.
5: Antoine, bienvenue en direct du Roland-Garros. Antoine, comme vous êtes dans la tribune de presse, est-ce que vous croisez des consultants, anciennes stars? Est-ce que vous croisez John McEnroe?

0: Guillermo Vilas, peut-être, que j'avais croisé, moi, il y a 2-3 ans, et à chaque fois, on est un peu, on a des regards d'enfant lorsqu'on les croise. Est-ce qu'il y a quelques stars près de vous?
1: Ça arrive, alors pas aujourd'hui, pas forcément depuis le début de semaine, mais j'ai pu voir par exemple Alexander Zverev l'autre jour, qui, en plus il faut le savoir, il est très grand, Alexander Zverev, donc c'est assez impressionnant de le voir arriver comme ça dans les couloirs, de le voir si près. Et c'est vrai que bon, ça fait partie des petits avantages.
0: Par exemple,
1: que
0: McEnroe
1: l'on a,
0: est là, c'est ça qui est formidable. McEnroe, alors je ne sais pas si dans votre génération,
1: de presse, mais
0: ça vous dit quelque chose, McEnroe,
1: bien sûr,
0: mais c'est vrai
1: McEnroe,
0: que.
1: Évidemment.
0: Et alors, d'ailleurs, les Américains, je ne sais pas où ils en sont cette année. Le dernier tennisman qui a dû gagner Roland Garros, je pense que c'est Jim Courier. Parce qu'on dit souvent que les Français ne gagnent plus Roland Garros, mais les Américains qui ont quand même dominé ce sport, pas toujours Roland Garros, mais souvent le sport du tennis, avec Pete Sampras, avec évidemment Agassi.
2: C'est
0: avec
2: plus à l'US Open.
0: Oui, je suis d'accord avec vous, mais
3: c'était plus à l'US Open.
0: Vous avez raison.
2: Mais sur dur.
0: Mais vous avez raison que sur terre battue, Agassi quand même a dû gagner, je pense, Roland Garros. Jim Courier a dû gagner. Je pense que Pete Sampras a dû gagner aussi Roland Garros. J'en suis pas sûr. Mais faudrait vérifier. Mais les Américains, c'est très étonnant combien les Américains, cher Gérard.
4: Oui, en ce moment, il n'y a pas une.
0: Non, premier Américain, Antoine Bienveau, il est classé combien à l'ATP?
1: C'est Ben Shelton, premier Américain à l'ATP. Je vais vous retrouver son classement. Alors, ce que vous dites, ça vaut surtout chez les hommes, puisqu'on rappelle que l'an dernier, c'est l'Américaine Coco Gauff,
0: qui a vraiment été extraordinaire. Coco Gauff, l'année dernière, moi, j'avais vu la finale de visu. Mais en plus, c'est une merveilleuse tenniswoman, Coco Gauff.
5: Pete Sampras n'a jamais gagné Roland Garros.
0: Il n'a jamais gagné, oui.
5: Non.
0: Ça m'étonne pas que l'information vienne de vous.
5: Malheureusement, il a jamais gagné.
0: S'il l'avait gagné, il l'aurait pas dit. Non, mais c'est vrai que John McEnroe ne l'a jamais gagné. Il a perdu une finale incroyable en 84 contre Lendl. Et Pete Sampras était plus, comme le disait très justement Emily Dez, qui est une grande spécialiste de tennis également, sur dur. Bon, ben, vous reviendrez à 17h30. Et on a choisi la chanson pour Madame Dez.
4: Pas encore.
0: Oui,
4: on va s'y pencher.
0: Oui, on va s'y pencher à 17h33. Moi, je connais l'heure de la dernière phrase de son flash. Je vous connais.
5: Vous avez dit que Pete Sampras n'a jamais gagné Roland Garros.
0: Vous n'avez pas gagné grand-chose.

0: Radio Freedom, bonsoir. 19h08 ici à La Réunion et Sébastien qui vous rejoint pour votre émission des petites annonces. Alors vous voulez vendre, vous voulez acheter, vous avez des choses, du troc, peu importe ce que vous voulez. Les petites annonces sont faites pour ça à 19h, 20h. Les numéros, le 02 62 99 12 00 pour les vols et les pertes. Le 02 99 14 00 pour vos annonces diverses. Et le 02 62 41 51 51 pour vos trouvés. Alors, et puis tout à l'heure, on aura l'occasion pour la libre antenne dans le créneau de Chaleur Tropicale à partir de 20h de parler de tous les sujets qui ont animé aujourd'hui l'antenne, que ce soit le créole, la pratique du créole, ou que ce soit Aurélien Santon, que ce soit un petit peu tout ce que vous voulez, on aura l'occasion d'en parler tout à l'heure. Ce sera sur le 11 00 à partir de 20h. Pour le moment, les numéros ont été rappelés et on va tout de suite avec vous pour vos petites annonces. Radio Freedom, bonsoir.
1: Oui, allô? Oui, bonsoir.
0: Oui, bonsoir.
1: Oui, moi j'ai à vendre un canapé pour une place à 100 euros, deux canapés à 300 euros, un petit...
0: Alors attends, ça trouve vite. Un canapé, une place?
1: Oui.
0: À 100 euros?
1: Oui.
0: Ok.
1: Un canapé à deux places, 300 euros. Une table plus 6 chaises à 250 euros. Une table 4 chaises à 250.
0: Ok, table 4 chaises à 250. Une table 6 chaises, 250. Une table 4 chaises, 250 aussi.
1: La 6 chaises, c'est à 250. Et l'autre table 4 chaises, c'est à 250 aussi.
0: Ok, ça marche. Et de quel secteur ça?
1: Tampon.
0: Tampon. Ça marche. Et toutes les en bon état?
1: Oui. La table, si chaise, doit à peu près même pas un mois que je lâche.
0: Ah, ah. Ok.
1: Je dois faire des ménagements.
0: Ah, d'accord, ok. Du coup, un numéro de téléphone alors?
1: 06 92.
0: Oui.
1: 78 34 07.
0: 06 92 78 34 07.
1: Oui.
0: Eh bien, ça marche. Merci à vous, bonne soirée.
1: Merci.
0: Merci, au revoir. Donc là, du côté du tampon, un canapé avec une place à 100 euros, un canapé deux places à 300 euros, et une table avec 6 chaises à 250, une table avec 4 chaises à 250 euros. Du côté du tampon, 06 92 78 34 07. Si jamais vous êtes intéressé, Freedom, bonsoir.
2: Oui, bonsoir, c'est panneau de vente, s'il vous plaît.
0: Oui, bien sûr.
2: Voilà, je vends une télé, 67 cm environ, sous 45.
0: Mm-hmm. Combien?
2: De 67 à peu près, sous 45.
0: 67 sur 45.
2: Oui. Voilà, okay. Un petit peu plus, hein.
0: Ok.
2: De marque Boigel. Donc,
0: la marque quoi?
2: Boigel.
0: Boigel?
2: Oui, moi aussi, je ne savais pas si ça existait.
0: C'est quoi ça?
2: C'est une marque de télé, hein.
0: Ah bon? Comment écrit Boigel là?
2: B-O-I-G-L-E.
0: G-L-E. Boigel. Ah ouais, ben voilà. Écoute, on en apprend tous les jours.
2: Ah ben oui, il y a quand même l'USB, HDMI 1, 2, 3.
0: Il y a tout ce qu'il faut dessus, quoi.
2: C'est juste pour liquider, mais il n'y a pas la télécommande par contre. Hein.
0: Il n'y a pas la télécommande, ok, oui.
2: Voilà, il y a le câble d'alimentation, je vends à 40 euros, c'est pour liquider vraiment. Hein.
0: Mm-hmm.
2: Après, on peut accrocher au mur, il n'y a pas de problème. Et après, j'ai des voitures de collection, comme j'étais collectionneur, un 18e, échelle à 18e, de 30 à 70 euros.
0: D'accord, échelle un 18e. C'est ça, on ne l'a pas compris tout de suite, mais dit vendre le taux 40 euros, c'est un problème. Oui. Donc, un 18e, donc, de combien? De 30 à 40?
2: Oui, voilà, de 30 à 40, il y a des Porsche, des BM, des Viper.
0: Ok. Il y en a beaucoup?
2: Liquidé encore. Mais il y en a pas mal.
0: Mmh.
2: Voilà.
0: Donc, et dans quel secteur ça?
2: Ben là, je suis à Saint-Denis.
0: Saint-Denis.
2: Donc voilà, ben, les gens peuvent me joindre au 06 92 15 01 36.
0: 06 92 15 01 36 sur Saint-Denis. Ok, ça marche.
2: Voilà. Merci bien, bonne soirée.
0: Merci, bonne soirée également. Donc là, on a une télé de la marque Boigel. Moi, si les autres te connais pas maintenant, je te connais. 65 par 45. Je pense que c'est les mesures longueur, largeur exactes. Hein. C'est pas les dimensions comme affichées d'habitude sur les télés. Et pas de télécommande à 40 €. Et puis aussi, monsieur a des voitures de collection, des petites voitures à l'échelle 1/18. Donc entre 30 et 40 €, avec plein de modèles. Si jamais vous êtes intéressé du côté de Saint-Denis, ce sera au 06 92 15 01 36. Allez par ici, Freedom, bonsoir.
3: Oui, bonsoir.
0: Bonsoir.
3: Oui, ce serait pour une PS, s'il vous plaît.
0: Ah, quoi vit la PS?
3: La PS, enfin, c'est pas moi, c'est ma fille, hein, la PS de le BIP portail.
0: Ah.
3: Dans le bus scolaire.
0: Mm-hmm.
3: La PS de jeudi dernier. Et ma fille veut que la compagnie transport, hein, le chauffeur, enfin, le personnel l'a regardé. Je vais dire, moi encore, aujourd'hui encore, que je ne l'ai pas trouvé. Et bon, ben, comme nous l'avons limité en bip, donc il faut faire quand même son bip. Et il est un petit peu embêté pour rentrer à la maison quand il sort au collège.
0: Mm-hmm. Et quoi ça ressemble le bip?
3: Alors, le bip, il est noir. On en a 4 boutons dessus. Et autour de chaque bouton, il y a un petit liseré bleu. La marque, c'est CAM. CAM ou CAME, hein, comme selon les gens, ils prononcent.
0: Et, K-A-M-E?
3: C-A-M-E.
0: Ah, d'accord, ok, ouais.
3: Voilà. Et donc, après, peut-être, quelqu'un l'a pris, là, je sais pas, elle a embarqué son fait exprès, ou voilà.
0: Oui.
3: Un petit peu dans les collèges, donc, vous connaissez. Et du coup, ben, si quelqu'un, dans le secteur artisanal béléant, quelqu'un, il retrouve le bip, il n'a pas de clé avec lui, il m'a obligé, il n'a pas de clé.
0: Ah, ok.
3: Stitch avec. Le petit figurine.
0: Stitch.
3: Stitch.
0: Ok, ça marche. Ouais, bah, vite, on refait combien coûte pour refaire un bip, ça?
3: Ah, 50 €.
0: Ah, oui.
3: Le pire, c'est que, comment fait installer ma pour un bip en plus, justement, pour elle.
0: Mmh.
3: On a deux les livrer avec. Donc, on a pris un bip en plus pour elle. Ouais, il y a trop de manière oublie ça, là, le bus.
0: Ouais. La PAD. Mais la Vouda, il a vote.
3: Ouais, mais en ce moment, il est poutonné avec la mienne même. Mais...
0: bah, il y a un PAD la vote. Aïe, aïe, aïe.
3: Ben, voilà, justement.
0: Bon, ben, un numéro de téléphone, si quelqu'un l'a trouvé.
3: Alors, 06-92-98-15-74.
0: 06-92-98-15-74.
3: Voilà, ça y peut appeler à moi n'importe quel moment de la journée. Mais il peut y récupérer directement avec la personne si la personne l'a retrouvé, quoi.
0: Ok, ça marche.
3: Super.
0: Les bons. Ben allez, bonne soirée à vous.
3: Il peut pas passer ça dans la journée. Je n'ai mis toujours sur la route et mis en temps. Si les gens, ils trouvent mis en temps, moi.
0: Oui.
3: Si ils la trouvent le bip, moi, Miguel, écoutez, Miguel, appelez la personne. Hein.
0: Ben après, s'il y a quelqu'un à trouver et qu'il passe l'annonce, il passe à n'importe quel. Quand c'est à trouver, il peut passer à n'importe quel moment. C'est vraiment quand les payates, les trucs comme ça, nous n'avons créé nos exprès dans les petites annonces. Mais les trouver, si quelqu'un l'a trouvé, il peut annoncer dans la journée.
3: D'accord.
0: Ouais.
3: Ok.
0: Ok.
3: Ok.
0: Bon, ben ça marche.
3: Allez
0: bonne soirée.
3: Merci.
0: Allez, au revoir. Donc là, c'est sa fille qui a perdu le bip du portail. Elle a perdu ça dans le bus scolaire. Et c'était jeudi dernier. Donc, c'est un petit bip noir avec 4 boutons et un petit liseré bleu autour des boutons de la marque CAM. Donc voilà, il y avait un petit porte-clé Stitch également accroché. Donc, si jamais vous avez retrouvé ce bip, ce sera au 06 92 98 15 74 pour le rendre à son propriétaire. Radio Freedom, bonsoir. Allô?
4: Allô?
0: Oui, bonsoir.
4: Allô, bonsoir, c'est pour une pièce.
0: Mmh. Oui, qu'est-ce que vous avez payé?
4: Dans moins de mois de sang que m'a payé mon chien.
0: Aïe, aïe, aïe.
4: Ben, mes préparations qu'on vivant, mais si quelqu'un a retrouvé.
0: Où sont la période, ça?
4: Hein?
0: Où sont la période?
4: Si c'est Régima Léo, c'est moi, je suis parti. C'est moi, j'ai trouvé un chien qui s'est marié sur des ça ne veut pas.
0: Il a suivi un chien au boss?
4: Il a suivi un femelle.
0: Ah, Bali aussi.
4: Hein?
0: Bali aussi.
4: Ah, mais pas, ouais.
0: Je suis pas femelle.
4: Hein, comment il dit?
0: Ils suivent pas femelle.
4: Non, bonne chienne alors.
0: Et c'est quoi comme chien?
4: C'est un chien d'une race espagnole.
0: Ah, une espagnole.
4: Il appelle Bastos, c'est identifié.
0: Comment il appelle?
4: Bastos.
0: Ok, mais ça, moi ça. Bastos. Ah ouais, un espagnol, quelle couleur il est?
4: Le couleur espagnol est blanc, couleur rare. Couleur orange, ou bien, je sais pas, blanc. Et puis, elle a fait cuivre orange. Il est couleur espagnol.
0: Hein, blanc, marron, on va dire. Blanc, cuivré.
4: Voilà, c'est ça.
0: Oui.
4: Bon, cuivré. Il appelle Bastos et il est identifié de l'oreille gauche.
0: Identifié oreille gauche. Et combien de temps il y a pas à dis-moi?
4: Moi, ma pivie, elle dit.
0: Ok, ben. Où t'es fini d'appeler avant ça?
4: Ben, on fait d'appeler. Moi, je l'ai trouvé une belle vue. Le diète, oui, bon, pas bon, mais ça va pas rien. Et peut-être, ça va. Il dit, tiens, tout, on voit tout, ouais. Moi, c'est bon. Moi, je dis, tiens, moi, la tête, c'est chien. Moi, je dis, c'est mon chien. Ben, c'est un vieux chien, il a moins de 13 ans.
0: T'as même eu ça de mon haut. Quel âge, il y en a. Il fait 13 ans, il y avait coup.
4: Oui, à trouver avec moi. Maman dit si tu as trouvé son main, ou bien s'il n'y a pas qui, il n'y a pas qui. Il y a pire, mais si quelqu'un l'a trouvé allé quelque part, il y a 13 ans. C'est vrai que même pas, je ne connais pas. Si quelqu'un l'a massagé, ou bien si j'ai fini, il n'y a pas qui sur le chemin.
0: Ah oui, oui.
4: Peut-être que j'ai pire, et que je pire.
0: Oui, peut-être, oui, oui, oui. Et vous l'avez allé depuis petit même?
4: Oui, c'est un petit même, alors moi, c'est un petit TGT de ce canal,
0: En plus.
4: Et oui, c'est un bébé, Ramassaï, c'est peut-être des mois. Mais il a 13 ans, pour chien. Maman, que ça ait des vieux, Mais jusqu'à maintenant, on m'a pas de nouvelles. Un dit, moi, trouvé à droite, trouvé à gauche, je me dis qu'on ne l'a pas dit.
0: Ben, nous va repasser l'annonce, alors. Laisse votre numéro de téléphone.
4: Mais on passe dernière, non? Parce que là, c'est pas tout
0: vrai, tout. Oui, parce qu'il se fait comment, ça fait deux mois, comment, après, si on n'a pas de nouvelles même, mais comment on se perd d'espoir?
4: Ah, oui, il est fini au paradis des chiens, bah.
0: Alors, ben là, ce numéro, nous regardons si il n'a pas trouvé encore la dernière fois, là.
4: Ah, oui, la dernière fois, après, on passe tout, là.
0: On est bon.
4: C'est 06-92-22-13-02.
0: 06-92-22-13-02.
4: Ah, je
0: crois qu'on
4: t'en
0: suit trop, mais quoi, par il y a des fois. Oui, ben, il peut comprendre si au bout de deux mois, comme ça, pas de nouvelles même. Ben, nous va voir si vous gagnez une nouvelle, vous appelez à nous, hein.
4: Ben oui, si vous gagnez une nouvelle, m'appelez-vous.
0: Elle est bon.
4: Ah, et de toute façon, on est prêt à mettre 100€ pour récompense si je mon chien.
0: C'est vrai?
4: Ah oui, mon chien m'aime bien, moi.
0: Ben oui, il manque. Manque à où une affaire, là?
4: Ah oui, c'est comme mes enfants. On sait que mes enfants, ils manquent moins.
0: Ben oui, ça même, je suis depuis 13 ans en plus, là.
4: Oui, t'es.
0: Ben nous allons regarder alors. C'est bon?
4: C'est bon, allez.
0: Allez, bonne soirée à vous.
4: Allez.
0: Allez, bye bye. Donc là, elle a perdu son chien il y a à peu près deux mois et c'est un épagneul. C'était perdu du côté de la rivière du Maléo à Brapanon et du coup voilà, c'est un petit chien qui a 13 ans et qui est blanc et de couleur cuivrée, un peu marron, et il s'appelle Bastos et voilà, il est identifié dans l'oreille gauche. Donc si jamais vous voyez ce chien, voilà, elle aimerait bien le retrouver, hein. Ça fait 13 ans qu'il est avec elle, et vous l'appelez au 06 92 22 13 02. Alors, on continue avec les petites annonces par ici. Freedom, bonsoir. Allô?
5: Allô, bonsoir.
0: Oui, bonsoir.
5: Ça va?
0: Oui?
5: Ça va?
0: Ben, ça va ou même?
5: Ben, t'es allé.
0: Doucement.
5: Bien sûr.
0: Alors, que ça l'a fait?
5: Ben, m'appelle un coup, midi, ma wass, midi, cause, un peu, supprimer, mais un peu.
0: Ben, on l'a pas tombé dans le bon créneau.
5: Ah bon, il n'y a pas?
0: Ben, là, c'est les petites annonces.
5: Ah, petites annonces.
0: Mais la petite annonce, Rod Formel.
5: Hein?
0: La petite annonce, Rod Formel. Ça, les annonces, les ventes, les PA, les trouvées, tout ça.
5: Ben, ma vingt six ans, c'est dix, mais même si tu veux l'organiser à dix, je me dirai pas l'eau.
0: Ben, appelle à moi tout à l'heure, après 20 heures. Après 20 heures.
5: 20 heures, mais bon.
0: Après 20 heures, appelle sur. Après 20 heures, appelle 99 11 00.
5: Des bon, on a mettre un dix.
0: Des bon.
5: Allez.
0: Ah oui, Ticredo et pour les annonces là, dans quelques instants, on pourra parler de tous les sujets à partir de 20h. Hein, pour l'instant, les petites annonces et ventes et les pertes. Oui, Dame Allo.
6: Oui, les ventes et les pertes. Oui, c'est oui. Une petite annonce, moi, en fait.
0: Oui, que se passe-t-il?
6: Je serai plutôt dans une offre d'emploi, en fait.
0: Une offre d'emploi, d'accord.
6: Ouais.
0: Alors
6: donc, on est en restaurant du Sud.
0: D'accord.
6: Et en fait, je cherche des cuisiniers et des commis, en fait.
0: Vous cherchez des cuisiniers et des commis?
6: Ouais, voilà.
0: Ok. Et commis. Ok.
6: C'est pour une nouvelle équipe, hein.
0: Ah, d'accord. Vous reformez une nouvelle équipe ou vous formez une nouvelle équipe?
6: On forme une nouvelle équipe.
0: D'accord.
6: J'ai une équipe qui est en place et on forme une nouvelle équipe sur un autre restaurant.
0: Ah, d'accord. Une nouvelle entité, alors.
6: Voilà, une nouvelle ancienne, on va dire.
0: Ok, ça marche. Donc vous êtes dans le sud et c'est quel type de cuisine que vous faites?
6: Alors chinoise et créole et chinoise, plus exactement, en fait.
0: Ah, et c'est une enseigne qui existe déjà ou bien c'est une nouvelle alors?
6: Ouais, c'est une enseigne qui existe, enfin parallèle à une autre.
0: Ah, parce que c'est ça, vous avez déjà un restaurant et là vous ouvrez un deuxième même restaurant mais ailleurs.
6: Oui, voilà, c'est ça.
0: D'accord.
6: On a même trois, on va dire.
0: Comme ça. Ah oui.
6: Ouais, on a déjà un, on va dire, on a déjà un et on voudrait en ouvrir d'autres. C'est pour ça.
0: Eh, bientôt la franchise alors.
6: Franchement, oui.
0: Pourquoi pas?
6: Mais la franchise créole, hein, la franchise reste la même.
0: Oui, oui. Et donc c'est.
6: La franchise, même franchise a grandi là, quoi. Notre franchise, c'est pas la mienne. Hein,
0: ouais. Donc c'est cuisine chinoise et cuisine créole. Ah, c'est quoi la spécialité?
6: Créole et chinoise, c'est ça? Créole et chinoise. Beaucoup de créole, repas créole, on va dire.
0: Les grands classiques.
6: Les grands classiques, et surtout c'est du poulet, du vrai poulet, on peut dire. Hein.
0: Ouais.
6: On a créé quand même le créole, t'as la pâte, on a les yeux, on a la tête, tu gardes tout, t'as fait.
0: Ouais.
6: C'est pas un cuisse talon, c'est pas un cuisse pilon, puis sans friture, non, c'est un vrai. Mais la morue, c'est pas l'émietté, c'est du vrai morue, ouais, c'est ainsi de suite. Cabri, c'est pareil, ça. On met l'accent là-dessus, en fait.
0: D'accord, ok.
6: Ouais,
0: du coup, là, c'est un recrutement dans le sud.
6: Ouais, c'est un recrutement dans le sud.
0: Combien de personnes il faudra, en cuisinier, commis, en fait, combien de personnes à peu près?
6: Bah, en fait, il me faut deux cuisiniers et deux commis. Donc,
0: D'accord.
6: Ouais, après, il y aura deux jours d'essai, et après, il faudra trancher, en fait. Je sais que, si on passe pas Freedom, on aura beaucoup de candidats, mais il faudra quand même.
0: Ah, c'est sûr.
6: Quand même être exigeant et sérieux, surtout. C'est sérieux, quand même.
0: Et c'est une ouverture qui est prévue pour quand?
6: C'est une ouverture qui est prévue pour le mois prochain, vers la fin du mois prochain. Donc, après, le gars, la personne, le cuisinier, il va déjà travailler dans le restaurant qui existe et voir comment il se débrouille.
0: Ah oui, d'accord. Donc les tests se feront dans le
6: copier. Voilà, le copier-coller. Les cuisines, c'est un copier-coller, en fait.
0: D'accord.
6: On fait ailleurs. Donc, c'est les mêmes appareils, c'est les mêmes.
0: Donc ils viendront dans le restaurant pilote pour apprendre et après ils iront dans l'unité prévue.
6: C'est le mot exact.
0: Ok, ça marche. Ah. Alors, un numéro de téléphone pour ceux qui sont intéressés, du coup?
6: 93 60 79 64.
0: 06 93
6: 60 79 64. Et nous, c'est vraiment... parce que là, on a mis l'annonce sur le restaurant.
0: Oui.
6: On a eu à peu près une dizaine de personnes. Mais vraiment, on veut des personnes sérieuses. Après, si le gars n'est pas sérieux, ça ne va rien. Franchement, c'est même pas...
0: Oui, surtout là, si c'est dans une logique de développement, c'est pas pour perdre le temps avec les deux, on n'a pas envie de travailler.
6: Oui. Et en plus que le magasin, la maison mère lui-même a 31 ans d'activité. Donc, on passe en 2.0,
0: ouais.
6: Un peu 2026, on veut pas non plus.
7: on va dire, on est vraiment des gens sérieux. En fait, on fera vraiment le tri, quitte à ne pas ouvrir, à décaler l'ouverture, mais on prendra pas n'importe qui. N'importe quoi. En fait, on veut vraiment une équipe et des gars sérieux, en fait, à l'heure, motivés, et puis c'est comme ça.
0: Tout comme il faut bien, quoi.
7: Ah ben oui, tout comme il faut bien. moi, j'ai eu plusieurs restaurants et c'est l'humain le plus compliqué à gérer là-dedans. En fait.
0: J'imagine bien, oui.
7: C'est très compliqué de gérer l'humain dans la restauration, que ce soit en pâtisserie, en tout ça, c'est hyper compliqué.
0: Après, même dans l'entrepreneuriat en général, je pense que l'une des données les plus compliquées, c'est l'humain, justement. Donc,
7: Bah oui, voilà. Enfin, à un moment donné, nous, on avait pris les gars qui venaient nous voir, qui voulaient bosser, parce que ma paga ici, ma bousin ici, ma bousin là, ça, c'est la grosse erreur, ça. Avec le gars, il finit le travail, il finit son CDI, il est pris, ça.
0: Après, il faut respirer.
7: Après, il faut respirer, il vient à pied, il dispute cool, il crie cool, il envoie dans le bois balader, je ne sais pas. Hein.
0: Ah, il décide qu'il y a un joli travail.
7: Ah, il décide qu'il y a un joli travail, pas. La nuance, elle est là. Ah, ouais. Il décide qu'il y a un joli travail, pas. Ben lui, il dit, comme là, le mois de mai, c'est le gros mois, le gars, il dit, le premier travail, là, c'est mon lit de restauration. c'est ça, en fait.
0: Ah, le premier, de mon image même, hein.
7: Mais oui, mais c'est ça, en fait. C'est, en fait, la restauration, comme la pâtisserie, comme bien nombre de métiers, c'est beaucoup de sacrifices, hein. Il faut, les gars qui bossent avec moi, c'est les gars qui sont motivés et qui aiment d'abord leur métier. Après, quand les gars, ils aiment leur métier, tu vois, les gars vont partir, le service de livraison arrive, il y a deux palettes à dépoter, les gars ils déposent leur sac dans la voiture, ils viennent, ils dépotent, après ils vont, ça va, tu vois.
0: Oui, c'est des gens qui sont animés aussi par ce qu'ils font, quoi.
7: Faut être
0: un minimum passionné par la chose.
7: Ben oui, après c'est ce qu'on fait devant, c'est ce qu'on fait. On regarde les gens de côté, ben les bons, les ici, là-bas, ben dis, bah moi, mais la poussière, oh, mais mon cuisinier derrière, il appelle à tel. Ah ben des félicitations, c'est ça, en fait, c'est faux.
0: Bah c'est donnant ou mettre maintenant en valeur aussi, moi.
7: Ah ben oui, c'est sûr. Enfin, c'est comme le dans le bâtiment, quand le bâtiment est fait, là les élus arrivent, ils m'ont ça moussa, ils m'ont, ils ont fait ça, les contents, mais je connais pas le maçon, bah ça tue, je connais pas le gars,
0: oui. C'est sûr, oui.
7: Ah ben oui, ça c'est les gars de Rome, ça, c'est ça.
0: C'est pour ça que quand ils trouvent bons employés, il faut bien traiter, bien soigner, parce que c'est vrai qu'il n'est pas évident maintenant de trouver.
7: Le mot exact, c'est soigner.
0: Oui, c'est ça.
7: De bons employés, le mot exact, c'est soigner et de conseiller aux autres. Et on a des chasseurs de tête, même à La Réunion, maintenant, on a des chasseurs de tête qui débarquent. Le gars, il dit, mais là-bas, il dit, dans moi, ça va, comment il fait? Et là, les gars, ils arrivent devant moi, ils demandent, demain, je viens travailler là-bas.
0: Ah ouais?
7: Nanana. Oui, mais comme ça.
0: Ah, il vient débauche les gars carrément.
7: Ah ben oui, la restauration c'est comme ça. Hein.
0: Ah ouais.
7: Ah oui, la restauration c'est comme ça. Puis le gars il sort à un endroit, il retrouve quelqu'un et tout là-bas, il est dans la meilleure situation. Mais comme moi, toujours des autres, la porte est quand j'arrive était ouverte, quand je devais aller le ouvert aussi. Mais le souci c'est que vous connaissez que ça vous perde. Donc,
0: pas que ça vous gagne. Ah oui, mais ça c'est sûr.
7: Il a fini les black boss plusieurs années avec moi et la partie, elle a renié en fait. Comment?
0: Oui, parce qu'elle ne jamais retrouve mieux.
7: Ben non, je me suis dit, mais elle a renié là. Même si Abamgen, tu te souviens, c'est un petit peu d'affaires, mais.
0: Ok, bon, ben ça marche, un restaurant dans le sud, du coup, aux recherches, et le 06 93 60 79 64, si bien elle est intéressée.
7: Merci beaucoup, Freedom.
0: Hein?
7: Bonne soirée, bonne continue.
0: Les beaux, ça marche, et quand on l'a fini de trouver, Oudjanou, comme ça, nous animons, j'ai un petit carré là-bas.
7: Avec grand plaisir.
0: Les beaux.
7: Big up à mon ami Max. Ciao, bye.
0: Ok, ça marche, bonne soirée, bye bye. Donc là, c'est un restaurant du Sud, hein, une nouvelle enseigne en fait qui se développe et qui ouvre une nouvelle entité dans le Sud et qui recherche des cuisiniers et des commis, cuisine chinoise et cuisine créole. Donc si jamais vous êtes intéressé, 06 93 60 79 64. Donc voilà, on continue par ici. Freedom, bonsoir. Allô?
8: Oui, allô?
0: Oui, bonsoir.
8: Voilà, je me permets de vous appeler pour passer une petite annonce de perdu.
0: Bien sûr.
8: Et mon chat, il est parti à 23h lundi. Et c'est une jeune petite chat, elle a un nom. Et elle est pucée, elle est stérilisée et elle ne revient pas. Alors, je suis je suis dans une panique incroyable, je veux que mon chat revienne. Alors j'ai dit, tiens, je veux passer une petite annonce à Freedom sur le secteur de l'écran. Elle est, comme elle est habituée dans l'appartement, et partout était fermé, il y avait une petite ouverture, elle s'enfuit.
0: Elle s'est faufilée.
8: Ouais.
0: Oh là là.
8: Et elle s'appelle Mona. Et donc, comme je vous ai dit, elle puçait et s'est levée et jamais quitté l'appartement. Et là, donc, voilà, elle est partie.
0: Ah, donc là, elle doit être paumée, carrément paumée à l'extérieur, là, du coup.
8: Oui, je suis en appartement, premier étage, et je sais pas, j'ai camouflé partout. Mm-hmm. Et donc, elle a trouvé un petit endroit pour s'en faufiler, voilà. Et donc, je descends sur le parking, au jardin, il y a un petit jardin derrière, et non, elle revient pas.
0: Et c'est quoi comme type de chat?
8: Je peux pas vous dire, c'est elle a pas de race. Parce que quand j'ai emmené vétérinaire, elle m'a dit non, elle m'a rien dit comme race, non.
0: C'est un petit chat roqué, quoi.
8: Oui,
0: voilà. Est-ce qu'on dit charoquet? Il dit charoquet, mais char.
8: Ah, mais elle est mignonne, hein.
0: Ah bon?
8: Mignonne, grand poil, yeux bleus.
0: Oh là là là là là là! Elle a fait un fureur, là?
8: Ah oui! Non, mais elle peut
0: se faire des petites
8: choses de l'hystériser. Bon. Ah oui, ah ben oui, c'est vrai. Je m'inquiète.
0: Ah,
8: c'est
0: comprends.
8: La première fois qu'elle sort et. Voilà, j'ai dit, tiens, je veux téléphoner à Freedom.
0: Ah oh oui.
8: Si quelqu'un du secteur où j'habite à l'Étron, ruelle des Fleurs, si en cas qu'elle voit le chat, elle peut me contacter. J'ai passé une petite annonce sur ma page de Facebook, mais jusqu'à maintenant, je suis 974 aussi. Après, j'ai dit, tiens, je veux tenter ma chance à Freedom.
0: Ah ben, vous avez bien fait. Le chat, il est de quelle couleur?
8: Blanc, blanc. Et taché sur son pelage du dos, taché jaune, marron, et la queue un peu noire, mélangée aussi. Voilà.
0: Ah ouais, il y a un peu toutes les couleurs, quoi.
8: Oui, oui.
0: Okay.
8: Et le corps est tout blanc, sauf sur le dos, voilà.
0: D'accord.
8: Et votre collègue, ce matin, elle m'a dit de passer l'annonce aussi. Ma fille, elle a passé l'annonce sur www.fr aussi.
0: Ah, sur freedom.fr. Oui.
8: Oui, on a mis la photo, tout.
0: Ah, super. Super, oui, voilà. Ça peut aider, effectivement, si les gens y voient, ils pourront voir sur le site à quoi ils ressemblent.
8: Oui, voilà.
0: Eh ben, écoutez,
8: mon numéro.
0: Oui, tout à fait, c'est ça.
8: Donc, 06-92-09-20-49.
0: 06-92-09-20-49.
8: Voilà.
0: Eh ben ça marche. Je souhaite une bonne soirée, en tout cas.
8: Voilà. Et j'espère qu'elle revient.
0: Eh ben écoutez, si elle revient, vous nous appelez, vous nous tenez au courant, d'accord?
8: D'accord, je vous remercie, monsieur.
0: Merci, bonne soirée à vous. Au revoir.
8: Merci, au revoir.
0: Donc là, petit chat qui a été perdu du côté de l'éperon, ruelle des Fleurs. Donc c'est un petit chat blanc qui est taché sur le dos jaune, marron et noir au niveau de la queue un peu. Pas forcément un chat de race. S'appelle Mona et elle est partie depuis lundi. Elle a un an, elle est pucée, stérilisée. Et elle a les yeux bleus. Donc voilà, si jamais vous avez percevé le chat, et la photo est également à retrouver sur le site de freedom.fr. Si jamais vous retrouvez le chat, 06 92 09 20 et 49. Bon, on fait une toute petite pause et on revient tout de suite.
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0: Vous avez entendu là un petit jeu là pour la fête des mères, hein, le 31 mai, ce sera le 31 mai. Donc à vos messages, on continue nous avec vos petites annonces et on continue tiens par ici. Freedom, bonsoir. Allô.
12: Allô.
0: Oui.
12: Yolanda.
0: Ah, Yolanda, comment il est?
12: Ça va.
0: Ça va ou même?
12: Ben, bien profite quand tu voulais là pour m'en faire mon petite annonce.
0: Quelle annonce? Où ça danse?
12: Oui, dimanche.
0: Ah là! Oui. Quand ça? Dimanche?
12: Dimanche, oui.
0: Hein?
12: Et de 9h jusqu'à 6h. Et c'est la musique tropicale danse. Et un cowboy tampon l'a dit à moi comme ça, comme un téléphone. Viens un dimanche au tampon.
0: C'est quoi?
12: Un cowboy.
0: Qu'est-ce que c'est un cowboy?
12: Une fille, et pas un cowboy, un cowboy.
0: Un cowboy?
12: Oui.
0: Que ça, qui ça, qui c'est le cowboy?
12: Un tampon, une fille, la demande un petit bonjour. Comme il téléphone à vous, donne un bonjour à elle, au tampon.
0: Ah! Au tampon, fais aller un coucou là, alors.
12: Oui. Dimanche, dansant, c'est madame Marcel, oui. Ensemble, l'orchestre, c'est trop, complicateur.
0: Ok, chez madame Bad Saint-Louis, l'orchestre Tropicale Danse. Eh, vous connaissez, qu'on s'est dit, Diego, là, demain?
12: Oui.
0: A dit, prochain coup, appelle pour aller danser, il fait pas yahoo pour la pub.
12: C'est pas grave.
0: Diego a dit, pas grave, il plaît, il paye.
12: C'est rien que ça, même.
0: Ah, ben, et Yolande, du coup, ce dimanche, 9h à 18h.
12: Oui.
0: Ah, ça met de l'ambiance, alors.
12: Voilà.
0: Et le temps, comment il est, si là au sort?
12: Ah, si là, tu fais frais, bon, non.
0: Oh là là, déjà dans les bails, il fait frais, m'imagine pas là-haut.
12: Il fait d'avoir au moins 10 degrés, des fois le matin.
0: Ah bon?
12: Et des fois, ils ne sont pas grand matin, moi, parce que le jour qu'on avait descendu, il nous reste au moins 3 heures de temps, et bras de neige, pas avec la cigale de moto.
0: Oh là là là là!
12: On arrive à 5, 8 et 2 et demi.
0: Aïe, aïe. Oh là là là là, vaut mieux que c'est où, hein?
12: Non, ben, c'est l'habitude.
0: Ah oui, ah oui, c'est une habitude depuis le temps.
12: Ben, depuis le temps, madame, madame, ouvre-moi laquelle.
0: Ben, madame, ah ouais, un jour, vous viendra pour moi, nous, ça danser.
12: Ah, moi, le film, je viens ou viens pas.
0: Ben, madame, je viendra pour moi ou viens pas.
12: Ben, moi, pas le sauter.
0: Ben, à pied, madame, j'ai mis mon tout d'eau.
12: Ben, moi, j'ai plein de camarades là-bas, bonne ginette, tout ça, je sais, ça mène là où.
0: Bon, ben, les bons, alors, Yolande. Et bien.
12: Yolande, il a plein de danses. Et c'est mes copines là-bas, ils viennent danser.
0: Hein? Ils dansent bien?
12: Oui.
0: Ou bien ils font semblant? Ils dansent bien, bien fait semblant?
12: Ils dansent bien? La demoiselle, ils finissent avec Max.
0: Ah ah? Ah bon? Elle met de l'ambiance avec Max, alors, elle danse avec Max tout.
12: Ah.
0: Max, il trappe toute ma tante, allez.
12: Ah, c'est Max et Nabo, frère, je vois pas.
0: Oh là là là là. Ah, Max est dans tous les bons plans, de toute façon.
12: Ah, mais il connaît Max, moi. Ah bon, bah, c'est Retro Dorimon, ça.
0: Ça, tu chéris, ça?
12: Ah non, jamais. Mon chéri, c'est pas le municipe.
0: Ah, ben, c'est bon, ben. Et comment la Joe, hein?
12: Chéri, moi.
0: Hein?
12: Moi, pas voulu chéri, moi. Moi, faut faire travail pour m'en gagner des sous.
0: Ben là, là-haut, là-bas, il fait frais, comme j'ai pas besoin de couvrir le pays, là?
12: Ah non, non, non.
0: Hein, on, aïe, aïe, aïe. On a déjà. Ben, une grosse couvrière, tu as longtemps.
12: Une couette.
0: Hein. On a ce qu'il faut.
12: Ah oui, pas ça.
0: Ah, ben, les bons, alors, Yolande.
12: Ben, les bons, ben, comme il veut venir, il tient moi.
0: Les bons, mais tu es au courant.
12: Bon. Ben, on a le temps pour être à Pao.
0: Allez, Yolande, bisous, bonne soirée.
12: Allez, merci.
0: Allez, bye bye. Donc voilà, si tu veux aller danser, ce sera ce dimanche, hein, 9h-18h, avec l'orchestre Tropicale Danse, côté Madame Bad, là-bas, Saint-Louis. Allez, on continue avec les appels. Par ici, Frida, bonsoir.
13: Bonsoir.
0: Oui, allô, bonsoir.
13: Oui, c'est pour... c'est bien, Radio Freedom, hein?
0: Oui, c'est bien ça, oui.
13: Oui, c'est pour une annonce d'objets perdus, s'il vous plaît.
0: Ah oui, je vous écoute.
13: Alors, c'est un Apple Watch S3 de couleur noire qui était perdu hier, mardi 26 mai, le soir, sur l'avenue Jean Albany, Camélia, côté pharmacie.
0: Alors, c'était où?
13: Avenue Jean Albany, Camélia.
0: Ah, d'accord, oui. Albany.
13: Côté pharmacie, et en fait, j'y tiens parce que c'était un cadeau d'anniversaire.
0: Ah, mais c'est qui vous l'a offert?
13: C'est mon mari.
0: Oh là là, en plus il a tout fait tout bien. Oh. Et là, mais comment vous avez perdu du coup votre Apple Watch?
13: En fait, c'était tombé sur mon poignet sans que je m'en aperçoive en fait.
0: Ah, c'est tombé de votre poignet carrément.
13: Oui.
0: Pourquoi l'attache, c'est une vraie attache ou bien c'est aimanté ça?
13: C'est l'attache d'origine.
0: Ah, c'est-à-dire avec le clip, c'est tout?
13: Oui, oui, c'est ça.
0: Ah, et c'est tombé quand même?
13: Oui, malheureusement.
0: Oh, oh là là là là.
13: Et du coup, l'Apple Watch a été bloqué par l'opérateur.
0: Oui.
13: Et donc, ce sera pas utilisable parce qu'il est bloqué.
0: Et il n'y a pas de système de localisation sur les Apple Watch?
13: Si. Donc, j'ai localisé l'Apple Watch cet après-midi vers 15h sur la rue Mazagran à Saint-Denis.
0: Ah.
13: Donc, si quelqu'un aurait trouvé...
0: Mais la rue Mazagran, c'est pas du tout à Camélia?
13: Oui, oui, c'est pas du tout. Donc, c'est quelqu'un...
0: Donc, c'est quelqu'un qui a dû récupérer. Oui.
13: Voilà. Donc, je compte sur vous pour m'aider.
0: Eh ben, écoutez, l'annonce, elle est bien passée. Et puis, ben, si quelqu'un a retrouvé, il peut vous appeler à quel numéro?
13: Alors, il faudra appeler au 06 92 05 23 66.
0: 06 92 05 23 66.
13: Oui, c'est bien ça.
0: Eh ben, c'est bien noté, madame.
13: Ok, je vous remercie.
0: Merci, bonne soirée à vous.
13: Bonne soirée, au revoir.
0: Au revoir. Donc là, cette gentille petite dame qui a perdu son Apple Watch, donc les montres de marque Apple, qui a été perdue hier soir, du côté des Camélias, à la rue Jean Albany, avenue Jean Albany, près de la pharmacie. Et du coup, c'est une Apple Watch S3, noire. Et cet après-midi, elle a fait la localisation et c'était localisé rue Mazagran cet après-midi. Donc si jamais c'est la personne qui a récupéré la montre nous entend, celle-ci est inutilisable apparemment parce qu'elle a fait les blocages nécessaires. Donc si jamais vous voulez rendre la montre, ce sera au 06 92 05 23 66. Radio Freedom, bonsoir. Allô?
14: Oui, bonsoir.
0: Bonsoir.
14: Je suis à recherche de quelque chose, mais surtout j'ai trouvé THE animateur.
0: Ah, vous avez trouvé l'animateur qu'il vous faut.
14: Ah oui, you are the best.
0: Ah, ah, en anglais et tout quoi.
14: Ah yes.
0: Alors, le seul petit bémol, je dirais, c'est qu'il y a la radio DI.
14: Attends.
0: Sinon, à part ça, tout va bien.
14: Yep.
0: Voilà.
14: Il
0: n'y
14: a plus de radio.
0: Parfait, parfait, parfait. Et maintenant, c'est vous qui êtes l'auditeur parfait.
14: Ah non, franchement, là, ça fait des années que j'écoute Freedom. Mm-hmm. Mais franchement, toi, t'es un joyau.
0: Ah, eh ben merci beaucoup, ça me fait plaisir.
14: Ah non, franchement, c'est top d'écouter, d'entendre tes commentaires par rapport aux gens qui appellent, etc. C'est franchement, c'est... je dirais sur une note de 20, je te mettrai un 30.
0: Ah
14: carrément.
0: Ah, carrément, quoi.
14: Ah oui, il n'y a pas de quartier, là.
0: Ah oui, ben c'est gentil, ça me fait vraiment plaisir. Qu'on apprécie... ça fait toujours plaisir qu'on apprécie le travail de quelqu'un, donc...
14: Après, il faut reconnaître la qualité, le savoir-faire, la personnalité, c'est... Franchement, c'est tip-top.
0: Écoutez, je prends, merci beaucoup.
14: Ah, franchement, c'est... C'est waouh.
0: Alors, votre prénom, c'est comment?
14: Bernard.
0: Bernard de quel secteur?
14: Saint-Joseph.
0: Saint-Joseph. Alors, que se passe-t-il à Saint-Joseph? Quel type d'annonce vous voulez passer?
14: Moi, je suis un fan de timbres, de pièces, de billets, de cartes postales anciennes. C'est mon dada.
0: D'accord.
14: J'en ai quelques-unes à la maison, mais après, voilà, c'est ma passion. Mm-hmm. Je cherche pas pour récupérer, pour revendre. C'est juste, j'aime bien avoir chez moi. Je passe mes soirées à les admirer, à les regarder, voilà, c'est le plaisir des yeux.
0: Ok, passion de la collection.
14: Voilà.
0: Vous êtes un collectionneur de timbres, de billets anciens. Est-ce que c'est uniquement des vieilles choses?
14: Non, pas nécessairement. Ça peut venir de pays étrangers.
0: Et c'est ce que je me disais aussi.
14: Voilà. J'aime bien les trucs anciens, mais après, les pays étrangers, c'est beau aussi, parce que chaque pays a ses impressions un peu spéciales.
0: Oui, bien sûr.
14: Qualité, etc. Et tout ça, c'est magnifique, c'est beau à regarder.
0: Et là, vous avez actuellement beaucoup de pays ?
14: Pas mal quand même. Je dois avoir une trentaine d'albums, minimum.
0: Ah, une trentaine d'albums, carrément.
14: Ouais, voilà. C'est ma passion, c'est mon dada.
0: Parce qu'en plus, c'est presque infini, parce que les monnaies changent. Donc, même dans les pays, parfois, où on n'y va pas souvent, si on y va à 20 ans d'écart ou 10 ans d'écart, parfois, la monnaie peut changer, les billets ont pu changer. Et donc, c'est...
14: Ah, voilà, c'est...
0: C'est histoire sans fin.
14: On n'a pas de limite dans le temps, dans la qualité, dans l'expression de l'image, de la couleur, des formes et autres. Mm-hmm. Et c'est ça qui me plaît.
0: Donc là, vous êtes à la recherche de... Alors, vous avez quoi ? Donc des timbres et des billets ensuite ?
14: Timbres, pièces, billets, cartes postales anciennes, objets anciens, peu importe. Voilà, je suis... J'ai pas des sous quand même à... dilapidé, hein, voilà.
0: Oui, bien sûr.
14: C'est une passion, c'est personnel, c'est mon dada à moi.
0: Ok. Eh ben, s'il y a des gens qui sont intéressés à vous proposer des petites choses, ils peuvent vous appeler à quel numéro ?
14: Au 06 92 24 78 85.
0: 06 92 24 78 85. Eh ben, c'est bien noté.
14: Et encore un tip-top à l'animateur, parce qu'il est franchement, je lui mets, comme je disais tout à l'heure, un 30 sur 20.
0: Eh bien, merci beaucoup, Bernard, ça me fait vraiment plaisir.
14: Ah, t'es franchement au top, et franchement, continue comme ça, parce que c'est vraiment un grand plaisir de t'écouter, que ce soit le matin, le midi, le soir. J'écoute, je suis toujours en mode discrétion derrière, je suis pas très bavard parce que c'est ma personne, voilà. Mais franchement, c'est un plaisir de t'écouter.
0: Ah ben, je saurai maintenant. Et puis, j'hésiterai pas à faire un petit coucou de temps en temps. Ça marche. Allez, Bernard, bonne soirée à vous.
14: Bonne soirée à toi.
0: Merci, au revoir. Ben voilà, des petits messages, ben ça fait toujours plaisir, hein. Donc... On prend. Merci à Bernard. Du coup, Bernard qui adore les timbres, les billets, les pièces ou les cartes postales anciennes, il est du côté de Saint-Joseph. Donc, si jamais vous avez quelques petites pièces anciennes ou pas mal de choses qui datent et qui vous encombrent ou qui viennent de l'étranger, eh ben Bernard serait éventuellement intéressé. Si jamais vous l'appelez au 06 92 24 78 85. Allez, on continue par ici. Freedom, bonsoir.
15: Alors bonsoir, des linges bébés à vendre.
0: Linges bébés à vendre, ok. Bébé, quel âge ça ? Eh ben ! Oh là là, on a un problème. Petit problème technique, je pense, là. Il y a tout a coupé d'un coup, là. Donc, si elle veut nous rappeler pour vendre ses linges de bébé, eh bien, appelez-nous à 02 62 99 12 00, 02 62 99 14 00, hein, les vols et les pertes, et le 14 00 pour vos annonces diverses. Il me semble que c'était un petit souci technique, hein, donc on va... Ah, ben tiens, c'est revenu. Freedom, bonsoir.
15: Allô, bonsoir.
0: Oui, on a été coupé. Il me semble que c'est un petit souci de notre côté, hein, donc oui. Vous en faites pas. Alors, je vous écoute. Donc, les bébés, vêtements de bébé, c'est le bébé de quel âge ?
15: 3 mois, 0 mois et 2 mois.
0: D'accord, entre 0 et 3 mois alors.
15: Oui.
0: D'accord. Et vous avez un peu... Alors... là, je sais pas si c'est chez nous, mais on a encore été coupé. Ben écoutez, on va tester ça pour voir ce que ça donne. Freedom, bonsoir.
16: Oui, bonsoir, monsieur.
0: Oui, bonsoir.
16: Oui, je téléphone, j'habite à Saint-Joëtil-Centre.
0: C'est quoi ?
16: J'habite à Saint-Joëtil-Centre. J'ai perdu ma carte bancaire, si vous voulez.
0: Vous habitez à Saint-Clotilde-Centre, d'accord. Oui. Pardon. Je vous entendais pas bien. Alors, Saint-Clotilde-Centre, vous êtes sur haut-parleur ?
17: Oui.
0: Mais enlevez-le au parleur, s'il vous plaît, comme ça je vous entendrai un peu mieux, je pense.
17: Voilà.
0: Ah, super. Donc vous avez perdu quoi?
17: Ma carte bancaire.
0: Ah, la carte bancaire, ok. À Sainte-Clotilde-Centre même? Oui, d'accord. Et le, la carte est à quel nom?
17: Alain Souvou. S-O-U-V-O-U.
0: Et ça a été perdu quand ça?
17: Avant-hier, c'est hier, ce moment-là, on a remarqué ça.
0: Ah, d'accord. On l'a fait opposition et tout?
17: Pardon?
0: On l'a fait opposition et tout?
17: Ça va, la pause du matin.
0: Ah, d'accord, ok. Donc, carte bancaire qui a été perdue au nom de Alain Soubou, c'est ça, hein?
17: Voilà, voilà.
0: Il a été perdu avant-hier.
17: Avant-hier.
0: Ok. Et Sainte-Clotilde-Centre, là, dis-moi.
17: Oui.
0: Ok, bah si quelqu'un l'a trouvé, puis appelle à quel numéro?
17: Pas loin de l'église Sainte-Clotilde, par exemple, pas loin.
0: Oui.
17: C'est le secteur où j'ai perdu, c'est là. C'est Sainte-Clotilde-Centre.
0: Ok.
17: Le numéro, c'est le 06 92.
0: Oui.
17: 93 26 10.
0: 06 92 93 26 10.
17: Voilà.
0: Ok, ben ça marche.
17: Je vous remercie beaucoup.
0: Merci beaucoup, bonne soirée. Au revoir. Donc là, monsieur qui a perdu sa carte bancaire, hein, au nom de Alain Soubou, S-O-U-B-O-U, perdu avant-hier du côté de Sainte-Clotilde, centre non loin de l'église éventuellement. Donc si jamais vous avez trouvé sa carte bancaire, le 06 92 93 26 10. Et est-ce que madame pour les vêtements de bébé nous a rappelé? Non, il me semble pas. Si elle veut nous rappeler, n'hésitez pas, hein, je vous prendrai en priorité. Le numéro qui se termine par 82, madame pour les vêtements de bébé. Donc on continue, oui, s'il te plaît, le standard, s'il peut repasser un petit coup de fil à madame. Frida Malo.
18: Allô, bonsoir.
0: Oui, bonsoir.
18: Madame, il recherche du travail.
0: Vous recherchez un petit travail? Oui. Vous laissez au parleur, là?
18: Non.
0: Ah, mais entends-moi un petit peu loin. Approche-toi bien du combiné.
18: Entends-moi?
0: Ah oui, il est mieux.
18: Voilà, on recherche des petits travaux à faire. Si quelqu'un a la peinture pour faire, un carreau pour mettre, ou bien une petite clôture pour monter. Il fait clôture, il peine, il met le carreau. On fait un petit peu tout déjà faire.
0: Ok.
18: Il fait nettoyage des cours, tout ça.
0: Ok. Dans quel secteur ça?
18: Et je suis quelqu'un qui rendait ma maille comme manœuvre. Mais je suis ailleurs, il travaille bien. Donc tous les deux même. Dans mon secteur de Saint-Benoît jusqu'à Saint-Paul.
0: Saint-Benoît jusqu'à Saint-Paul, ok.
18: Voilà, parce que maman, il faut dire quelques peintes clôtures, bien, ou bien peintes extérieures dans la maison, bien dehors, bien sans défaillitol.
0: Tout petit travaux a besoin, vous voulez là?
18: Oui,
0: voilà. Ben, envoie un numéro.
18: Un contrat aussi, il n'y a plus ça, là.
0: Ben, un numéro de téléphone?
18: 0680. Après, mon dernier petit annonce, j'ai oublié, c'est quelqu'un a un four 103 pour vendre, ou bien pour réagir. Mais s'il y a 2-3 pièces 103, il n'y a pas la moins.
0: Ok, ben les mots, on a ce numéro de téléphone.
18: Non, mais 2-3 pièces TS, hein, mais 4 DS, tout ça, on y a acheté, moi. Mon numéro, c'est 06-93-71-14-32.
0: Ok, ben ça marche.
18: Bien sûr.
0: Allez, bonne soirée à vous.
18: Au revoir. Merci.
0: Donc voilà, monsieur qui recherche, ce jeune homme qui recherche des petits travaux à faire, donc nettoyage, des carreaux, peinture, petite maçonnerie, entre Saint-Paul et Saint-Benoît, ou alors, si jamais vous avez quelque chose à proposer de sérieux en termes de travail, il est éventuellement disponible, et puis il cherche également fourche de 103 ou pot éagé, ou des pièces de 103 ou de TS si vous êtes intéressé, 06 93 71 14 32. Allez, on continue par ici, on est revenu avec madame pour les vêtements de bébé. Heureux, bonsoir.
19: Bonsoir.
0: Oui.
19: C'est pour l'événement bébé, zéro mois à trois mois, deux mois.
0: Oui.
19: Et même un couffin aussi à vendre, c'est l'âge de fille.
0: Couffin et les vêtements, c'est vêtements fille.
19: Oui.
0: D'accord. Et le tout, c'est dans quel secteur?
19: Au tampon.
0: Au tampon, d'accord. Vêtements de bébé de 0 à 3 mois et puis un couffin.
19: Oui.
0: Ok, votre numéro de téléphone?
19: 06 92 62 35 82.
0: 06 92 62 35 82.
19: C'est bon.
0: Ok, merci, bonne soirée à vous.
19: Allez, merci, bonne soirée.
0: Également, au revoir.
19: Allez, au revoir.
0: Donc à madame qui vend des vêtements de filles, plutôt pour les bébés, de 0 à 3 mois. Et également un couffin à vendre du côté du tampon, 06 92 62 35 82, si vous êtes intéressé. Freedom, bonsoir. Allô, allô.
20: Allô, bonsoir.
0: Oui, bonsoir.
20: Une vente, s'il vous plaît.
0: Oui, bien sûr, mais écoute en haut.
20: C'est pour, vous voulez vendre un champ et il s'est vu moins. Les vents pas de rien dans la cour, les hommes pour pièces.
0: Ah, d'accord, ok. Pour pièces.
20: J'ai habité dans les Hauts-de-Saint-Denis.
0: Mm-hmm.
20: J'ai mis vente pour débarrasser parce que je viens de la cour, il prend la place.
0: Ah, ben oui, un petit H. Il prend la place même.
20: Ah, ben j'ai pas bon de place. Il a emmené un autre, il a pris la place maître.
0: Ah! Et donc, celle-là, c'est pour la pièce, hein?
20: Ouais, pour la pièce, c'est. Il roule en France, moi?
0: Hein?
20: Hein?
0: Mais c'est quoi le problème?
20: C'est. Mais il roule plus avec.
0: Ah. Mais la carré grise toute?
20: Non, le tout.
0: La carré grise toute?
20: Oui, la carré grise toute, là.
0: Ok, mais ça marche.

0: et H1 qui ne CA plus, et donc pour pièce avec la carte grise, c'est dans les Hauts-de-Saint-Denis, 06 92 30 41 75. Tout de suite le journal de la 2PRL.
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2: Bonsoir à tous. Depuis plusieurs jours, la France est touchée par une vague de chaleur inédite pour un mois de mai. De fortes températures qui impactent aussi les établissements scolaires. 20 à 30% d'entre eux ne seraient d'ailleurs pas adaptés aux périodes de canicule selon les syndicats. Des bâtiments vétustes ou mal isolés qui rendent le travail difficile selon la secrétaire générale du SNES FSU, Sophie Vénétité.
3: Être dans une salle de cours avec 35 élèves, un professeur quand il fait 29 ou 32 ça devient extrêmement difficile de se concentrer. Et donc, ça devient très difficile de pouvoir travailler, ne serait-ce que pendant une heure. Donc, on voit bien, nos élèves sont moins attentifs, c'est plus difficile de se concentrer. Et pour des collègues, comme pour les élèves, enchaîner plusieurs heures de cours dans ces conditions, c'est très difficile. On avait déjà eu l'an dernier des collègues qui avaient fait des malaises en raison de la chaleur. Donc, on voit bien que c'est aussi les conditions de travail, les conditions d'apprentissage des élèves, mais c'est aussi la santé des personnes. Personnel qui est mis en danger.
2: Et 13 départements sont toujours en vigilance orange canicule, 17 le seront demain. Paris, les départements de la Petite Couronne viennent s'ajouter à la liste. La dernière ligne droite du procès en appel sur les soupçons de financement libyen de la campagne présidentielle de Nicolas Sarkozy. Dernier jour aujourd'hui avec les plaidoiries des avocats avant les ultimes déclarations de l'ancien président. Le parquet général a réclamé 7 ans de prison contre Nicolas Sarkozy. La décision sera connue le 30 novembre. Le gouvernement accélère sur la protection de l'enfance. L'exécutif a présenté ce matin un projet de loi visant à aller plus loin sur ce sujet. Parmi les mesures phares, plus de contrôle chez les agents et intervenants milieu scolaire. L'examen du texte est prévu cet été. Et puis en foot, la finale de la Ligue Conférence ce soir, Crystal Palace face au Rayo Vallecano. Plusieurs Français seront présents sur la pelouse comme Maxence Lacroix et Jean-Philippe Mateta qui disputeront la Coupe du Monde avec les Bleus. Coup d'envoi à 21h. Très bon début de soirée.

Weekend sur Freedom 2, Patrick Normand, avec le titre Ghost Rider in the Sky. Un joli petit coup de guitare, hein. À suivre la programmation de Freedom 2, les Beatles, avec le titre Nowhere Man. Nous aurons également Grand Jojo, le dernier vers. Ou encore Dana Winner. Et puis côté local, on aura Sega Sega. Boulevard à la Providence. 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

0: d'être une fois de plus avec nous sur Radio Freedom ce soir, 20h passées de 6 minutes ici à La Réunion, et on continue avec une nouvelle émission, hein, Chaleur Tropicale, qui débute maintenant et on est parti ensemble jusqu'à minuit. Donc voilà, les petites réactions que vous souhaitiez avoir tout à l'heure. Je sais qu'il y en a qui réagissaient pour Aurélien Santon, je sais qu'il y en a qui réagissaient également pour parler du créole. Si jamais vous voulez réagir, 02 62 99 11 00 pour tous les sujets de discussion. Ensuite, ben le classique, hein, le 02 62 99 12 00 pour ces messieurs qui veulent passer une annonce. Pour mesdames et les couples, ce sera le 02 62 99 13 00. Et puis comme je vous le disais, hein, la libre antenne au 99 11 00. Vous aurez également l'occasion, si vous le souhaitez, comme d'habitude, ça c'est tous les jours, H24, 7 jours sur 7, laissez un message sur le répondeur enregistré à la Moukatali au 02 62 21 08 08. Et puis, bah, nous envoyer également des petits messages que je prendrai le temps de lire comme à chaque fois ce soir. Je sais pas trop à quelle heure, on verra bien. Vous nous envoyez des petits messages, des petits SMS au 06 92 91 5000. Et puis, on lira ça tout à l'heure. Alors, on commence tout de suite. Ne perdons pas de temps. Par ici, Freedom, bonsoir. Allô, allô.
1: Bonsoir Freedom. Bonjour Bastien, ça va?
0: Ah ben, elle est là ou même?
1: Oui, c'était pour passer un petit coup de gueule pour Joanne.
0: Hein?
1: Joanne.
0: Qu'est-ce que quelle Joanne?
1: Non, Joanne Denicou, en train de passer l'annonce, chaleur tropicale, comme quoi, du passoir un gars, et tout.
0: Bah alors, attends un petit instant, coupe la radio avant, après on finit l'affaire.
1: Oui, mais bon, pas de problème, Bastien, excuse-moi.
0: Oui, pas de problème.
1: Oui, non, parce que Joanne m'y appelle, Joanne, il passe à l'annonce, il Freedom, il dit, ouais, il est prêt à déplacer, il passe chez les gars, fait planer un peu les gars. Ben, moi, m'est motivé, il m'appelle à Émilie, ben, viens, m'a fait plaisir.
0: Oh. Et ben, ah, Joanne qui passe une annonce parce qu'il recherche un homme.
1: Voilà.
0: Ah, oui.
1: Bon, ben, moi, il est gigolo, hein. Moi, s'il veut, j'occupe son cas, il n'y a pas de problème.
0: Oui.
1: Mais ouais, ben, il vient pas, comme il appelle, il lui répond, mais il veut pas venir, il cause monter dans le Freedom, il dit, il vient, pour il vient pas aimer, d'un moment, il dit, c'est un monté, ça t'est.
0: Mais il répond au téléphone et tout, il cause un coup et tout?
1: Oui, après il y a ça la moins toute la semaine, il roi appelle à moi, mais après comme il vient pas.
0: Mais c'est tout fait PAI.
1: Ben non, ben il cause qui tranquille, voilà, ben il veut ni la carte. Maman dit, ben ça m'en c'est donnant. C'est moi mis d'avoir une affaire, faut d'avoir une affaire aussi, il comprend?
0: C'est-à-dire?
1: Ben moi mis les gigolos, ça c'est mon travail, ça. Moi mis travail comment, moi, comprend?
0: Ah. Ah,
1: voilà, on comprend mon affaire, là, c'est sûr.
0: Ah, d'accord,
1: voilà,
0: ok.
1: Voilà, tiens, on y vient mon cas. Moi, je m'occupe son cas, mais il faut lui amener une affaire pour moi aussi.
0: Oui, ben après, là, c'est une autre affaire.
1: Ben, le matériel, il est pas mal. Il débrouille, il dit où son porte-monnaie, couillon, il est pas mal.
0: Ah, ben là, c'est une autre affaire. On peut pas appeler à moi à l'antenne, dit que le mouni appelle en haut pour faire payer en haut pour avoir des rapports.
1: Mais non, ben c'est banal, il doit payer justement.
0: Ben je sais, c'est ce que me dit. Oh, mais ça n'a été dit, fait ça.
1: Ben non, ben peut-être pas payer, mais on mène une petite affaire pour nous apprécier, une petite affaire pour boire, une petite affaire pour manger, une petite fin, une petite soirée, nous cotise, nous délit. Ben oui, chacun donnant, monsieur Bastien.
0: Mais ça même vous fait payer. Il veut passer un bon moment et court ou Djali.
1: Moi, c'est l'affaire gratuite alors comme il a alors. Ben le bon, là, excusez-moi, monsieur Bastien, mais tu connais pas, fallait faire gratuit parce que.
0: Ben, vous connaissez que ça, elle est interdite normalement.
1: Ah bon?
0: Ben oui!
1: Ah,
0: les apparentés à de la prostitution, ou d'un gigolo et tout ça là.
1: Ah d'accord, ben là on fait peur, moi là, monsieur Bastien.
0: Hein?
1: Là on fait peur, moi, et tout le temps, il fait ça, mais baiser, moi alors.
0: Ah ben, si, oui, normalement, c'est quelque chose, les interdits, donc, vous l'avez dit comme ça. Mais après, mais connais pas si c'est ça, elle a fait peur, Joanne, hein, mais connais pas. Mais effectivement, là, le fait que vous appelez pour dire ça et tout, mais tu vois, par exemple, moi, ben là, impossible, il laisse un numéro, par exemple, ou un truc comme ça.
1: Non, parce
0: que c'est. Non, mais il m'a bien compris que c'était pas le but de la démarche. Mais ce que je veux dire, c'est que le fait de dire ça, qu'il faut. Vous pouvez avoir des rapports avec les gens, mais il faut y payer à haut. Ben oui, elle a fait l'interdit.
1: Ah ben dommage, parce qu'après, même il passe un petit annonce comme ça, moi, il essaye en sorte à moi de ma vie, il me dit, moi, mon temps, tu n'as quitté à moi, comprends. Mes revenus, là, un peu maigres, bon, il essaye en sorte à moi tout seul de mon côté, mais il connaît, il faut bien trouver une solution, débrouiller, qu'on trouve pas de travail, prend ce travail, il donne pas rien.
0: Et mais après, moi, m'y comprends ce que vous expliquez. Moi, m'y comprends très bien. Mais c'est sûr que nous peut pas encourager à une pratique comme ça, on comprend.
1: Donc, oui, par exemple, là, moi, m'y passe mon annonce, bon, m'a raté les petites annonces, mais tu veux passer mon annonce, mais il est le poisson nettoyeur, moi. Moi, m'y nettoie l'auto pour 20 centimes, 50 centimes, sur parking Saint-Joseph, là-bas.
0: Et ah!
1: Ben, ça, moi, ça.
0: Ah, d'accord!
1: Oui, Sébastien, ça, moi, ça.
0: Ah, ben oui, moi, j'ai pas reconnu, merde, moi. Donc,
1: Ben souvent, mes appels, ils passent mon petit coup de pub, parce que les autres, ils pensent pas moi, les autres, ils passent pas mon coup de publicité. Moi, comme ils voient un bus là en feu, là, ils envoient une vidéo, tu Freedom, ils envoient tout le monde. Oui, à moi, un fidèle auditeur, moi.
0: Ouais.
1: D'ailleurs, le numéro qui me tient à remercier le monsieur que l'a appelé à hauteur là, hein, l'a dit que vous êtes un des meilleurs présentateurs, imitateurs, ben, moi, il pense que les vrais, hein.
0: Ah, ben merci, il fait plaisir.
1: Il fait plaisir. Ben, j'espère qu'on va rester longtemps et on va faire un bon passage. Bon, ben, après, il passe un petit coup de gueule pour les femmes aussi, hein, parce que moi, dernièrement, voilà, il trouve une femme, il donne elle mon elle lui prend mon numéro de téléphone, nous fait connaissance, il dit elle mon cas de vérité, et tout à coup, madame, il texte plus moi, il répond plus.
0: Et vous l'a dit même affaire?
1: Ben, m'a dit toute la vérité, ma, et moi, mais pas un mensonge.
0: Belle énorme! Bon, ou farouche, maintenant, elle est normale.
1: Mais comment il peut farouche, un mounant disant la vérité, monsieur Bastien?
0: Oui, mais comment là, Joe, ça, c'est pas trop, trop droit,
1: après, trop, là, trop imagine, il m'en tient, femme, hein, écoute-moi, imagine, il m'en tient, femme. Très bien, il prend le femme, il vient avec moi, il m'en tient, il présente, elle, un faux vie. Mais le joueur, il retrouve la vérité, comment il fait, moi?
0: Bah, tu.
1: Ah, ben, il n'aura apprécié, quoi, un mois, des mois, ça même? Ah, ben, monsieur Bastien, moi, il veut une vie, sérieuse.
0: Ouais, mais comprends. Ah, bon, ben, écoute, ben, merci bien pour ta intervention, en tout cas.
1: Ben, bonne soirée à Zot et bon après-midi.
0: Merci, ok, bon allez. Après-midi, si, si. Allez, bye. Attends, ben, bon après-midi. Ah, ah, t'es, ben, coupe tout côté comme ça. Ben, écoute, trois alarmes, ça, ben, c'est plus de larmes, écoute, trois alarmes. Ben oui, hein, c'est compliqué. Gigolo. Ben, écoute, ouais. Rarement entendu, mais là, m'a découvert ça, là. Donc, voilà, hein. Allez, Radio Freedom, allô. C'est Satigay. Satigay, explique-moi, c'est quoi un gigolo, là? Ben, il veut bien aussi, hein.
2: Il veut bien aussi.
0: Ah, Freedom, allô.
2: Un peu spécial, le gigolo, là.
0: Oui.
2: Ah, ben, gigolo, là, il est un peu spécial, hein.
0: Ah, oui, ben oui, on connaît alors. Eh, ben, radio de IA, s'il vous plaît. Nous commence bien le télémission. Quand je t'appelle, enlève la radio.
2: Voilà, radio est coupée.
0: Mais bon, super. Alors.
2: Ouais, juste, monsieur là, c'est vraiment un gigolo. L'euro d'un monsieur, l'euro d'un madame, mais il faudrait lui connaître quoi, lui veut, quoi.
0: Ah, ben, mais l'impression, il coupe de tous les côtés, hein. De tous les côtés, il coupe.
2: Ah, ben oui, ben là.
0: Ah oui, faut pas faire tomber un enfant à côté de lui, hein.
2: Ah, mon avis, là, ça a tombé, ça va là.
0: Ah, si un enfant a tombé, il va y voir un maximum, hein, parce que. Aïe. Alors, m'y écoute en haut.
2: Ah, ben moi, comme on dit tout à l'heure, franchement, un bouc comme moi n'a pas été sur la terre.
0: Un bouc comme moi?
2: Franchement. Eh oui, un animateur, il met de l'ambiance, il anime tout, il fait tout, quoi.
0: Oh, t'es, ben, ça n'a pas sa zone le mois à soir, quoi.
2: Ah, non, ben, t'as la mauvaise Diao, et Miro Diao, là, franchement. Freedom la trouve à où, mais ne peut pas jeter PSG, mais ben la trouve à où, elle a bien trouvé à où.
0: Ah, ben merci. Ah, oui, ah, si vous voulez, on peut la mettre des petites annonces, ça, mais elle n'a pas reconnu à où, d'accord, ok.
2: Voilà.
0: Oui. Ah, ben franchement, ben il fait plaisir, comme elle a dit, là. C'est Béana, c'est ça, hein?
2: Ça, maman.
0: Oui, ben Béana, ben il fait plaisir, mais il est Béana content. Si vous voulez content, mais il est content.
2: Ah, voilà.
0: Mais tu as dit, t'es encore une autre? Parce qu'il était fait troisième, mais c'est pas mon anniversaire que ça arrivait là.
2: Non, franchement. Et si toute radio n'avait Boukamou dessus là, franchement, il n'avait la paix sur la toute la terre, à mon avis.
0: Mais bon, mais c'est Freedom. De vous, tu écoutes Freedom.
2: Ah non, franchement, m'y écoute pas tout le temps parce que ben, après mon travail, il est compliqué. Le jour, m'y finit tard. Mon jeu, il est compliqué.
0: Oui.
2: Me rendre la case, m'en est crevé, m'y repose, m'y prend mon douche, m'y fait que mon dîner. M'en est tout seul, mais il est pas grave.
0: Oui, tout seul, mais on s'en tout.
2: Voilà, tout seul, mais il vaut mieux tout seul que mal accompagné.
0: Ah, ben, à qui le dis-tu, ça, c'est vrai, ça.
2: m'en a fait 20 ans, m'en a gagné mon sac, le cou sur le dos, m'en a porté.
0: Pourquoi sac le cou, que ça arrivait?
2: Ah, on est un peu complexe.
0: Ah ben, voyez, mais je veux savoir, moi.
2: Ah, voilà.
0: Si complexe que ça? Mais si complexe que ça?
2: Ah, ouais.
0: Ça a été très compliqué.
2: Ah, une âne, madame. On voit pas, ni un petit visage d'ange, mais il y a un petit visage d'ange, ni un petit monstre s'y cache.
0: Ah oui, mais ça, il peut être valable pour les hommes comme pour les femmes. Hein. Il y en a des gens devant de Moon et tout ça, il fait comme si tout va bien, tout est bien, elle est bien propre sous tout rapport, mais au final, dans le privé, c'est pas ça du tout, quoi.
2: Ah non, c'est clair, il y en a de monde partout, hein, que ce soit monsieur, madame.
0: Mais là, à Outka, c'était quoi? On l'a fait 20 ans, du coup? Où t'es marié?
2: Non, t'es pas marié, heureusement.
0: Ah, ah oui.
2: T'es plus facile pour choper.
0: Oui, ben oui, et du coup, que ça va se passer?
2: Ben écoute, chacun son route, chacun son destin, chacun son chemin.
0: Ah, chacun sa route, chacun son chemin. Oui, c'est un bon petit morceau, ça.
2: Ah, elle est pas mauvaise, ouais.
0: Et pourquoi elle a pas marché? Après 20 ans quand même, ou l'a fait 20 ans quand même, hein?
2: Écoute, des fois, on en a dispute, on a des histoires pas voisins, on a des histoires camarades. Oui. Soit on y met dedans, madame y écoute, madame y prend toutes comme de l'eau sucrée, alors que c'est de l'eau salée, c'est de la merde.
0: Donc c'est de la médisance alors que vous l'a eu?
2: Ben, beaucoup malheureusement, ouais.
0: De mon appareil de où?
2: Ah, demande, t'es jaloux.
0: T'es malveillant.
2: Voilà.
0: Et c'est quoi? Ben là, t'es dit que ou la trompe à elle et tout ça?
2: Ah, là, il y a plein d'histoires. Il est un peu compliqué comme histoire.
0: Vous l'a jamais trompé?
2: Moi, l'a trompé, madame l'a trompé, et il faut reconnaître, hein.
0: Ah, chacun alors?
2: Voilà.
0: Ben, un partout, la balle au centre.
2: Voilà, mais après, quand on la met de balle au centre, là, maman dit, écoute, balle au centre, il fait mon chemin. Et puis, voilà, il n'y a rien de même.
0: Ah ouais, c'était un ras-le-bol, quoi.
2: Bah, elle m'a dit non. Une balle au centre, non, on y continue, et puis on y fait la guerre.
0: Ah ouais? Bah, comme du même, moi, t'es pas marié, mon nom?
2: Ah oui, monde blanc. Ah non, ah oui, c'est monde noir, moi, c'est monde blanc, parce que moi, c'est un Yab Léo, moi, c'est un Yab Chouchou.
0: Ah ouais?
2: Ah oui.
0: Un petit Yab Léo, alors. T'es de quel côté encore? Ah, Saint-Joseph, ouais, dis-moi.
2: Saint-Joseph.
0: Et il paraît que les femmes les plus belles de La Réunion, eh ben, ils viennent de Saint-Joseph ou de Saint-Philippe. C'est vrai que on n'a pas encore résolu ce problème-là. La dernière fois, nous l'avions entamé la discussion avec plusieurs personnes. Et il aimerait bien savoir ce soir, est-ce que c'est Saint-Philippe ou Saint-Joseph que les gens les plus, les femmes les plus belles? Et les hommes aussi, mais il veut savoir où est-ce que les hommes les plus beaux aussi, hein. Faut aussi dire, moi.
2: Moi, je connais les femmes les plus belles à Saint-Joseph. Les hommes les plus beaux, on n'a pas le temps de regarder, ça ne m'y voit pas parce que...
0: Arrête!
2: Mon yeux, il ferme.
0: Arrête! On connaît Nathan Bougui dit ça, et après, au final, quand il passe devant, vous êtes garde, même.
2: Moi, je ne gagne pas.
0: Alors, sans dire que vous antisexualisez la chose, mais un homme, il peut très bien dire qu'un autre homme est beau, hein.
2: Ouais.
0: Ah, arrête! On n'a jamais trouvé un homme beau!
2: Ah si, mais il trouve les beaux qu'il fait...
0: Dans le film,
2: etc. Dans la classe. Mais quand un jeune femme, il passe à côté, par contre...
0: Y a pas photo.
2: Il disparaît. Ah, j'ai disparu.
0: C'est qui ton acteur préféré?
2: Non, mais il y a plutôt les actrices, moi.
0: N'a pas un acteur que tu trouves beau?
2: Il m'a un peu réfléchi, mais il doit avoir la réponse demain, pas grave.
0: Demain, t'es carrément. Non, n'a rien qui te vient en tête.
2: Non.
0: Ou l'a jamais envisagé un homme?
2: Jamais. Moi, c'est les dames, les dames et toujours les dames.
0: Écoute, ben oui, ben c'est très bien aussi.
2: Quand on regarde une petite madame, un cheveu long. Bien classe, comme il faut. Franchement, les top.
0: Alors, nous l'étions bien partis. À chaque fois, on va eu l'annonce. C'est quel type de femme que recherche?
2: Disons que là, il est un peu compliqué. Recherche une dame, oui, mais après, on a eu des opportunités, des demandes, etc.
0: Oui.
2: Mais c'est pas des personnes que n'avait comment dire ça, l'envie de faire un vrai chemin.
0: Ah, c'était que pour des aventures?
2: Moi, pas vite d'un papillon, il passe d'une fleur à l'autre. Moi, il intéresse pour moi un papillon. C'est pas une vie.
0: Pourquoi il y a une auditrice qui appelle papillon, hein?
2: Ah, ben, c'est son choix, voilà, c'est.
0: Ouais, donc, à haut, c'est. En fait, là, oui, mais après, vous pouvez très bien faire une annonce en cherchant quelque chose de très sérieux. Et du coup, les appels, ils devraient être dans ce sens après, non?
2: Là pour ce soir, mais fais juste un petit passage comme ça. C'est un plaisir. Moi, t'as l'air mal à passer. L'ami repasse. Moi, je suis content de passer.
0: Mm-hmm. Donc, on n'est pas encore dans cette étape de recherche de quelqu'un.
2: Si, peut-être, mais bon, ma fille aura tellement de requins et de piranhas que l'a passé. Donc, méfie-moi de tout le monde.
0: Ok. Ok, ok. Bah écoute, ouais, bah ça marche. Pas de problème.
2: Les piranhas, il y en a partout.
0: Vous n'hésitez pas dès que vous avez le besoin de passer une petite annonce ou diamant.
2: Pas ni problème.
0: Mais bon.
2: Et encore, franchement, un 30 sur 20, parce que franchement, m'y écoute à vous souvent, en discrétion, mais franchement, les animateurs comme moi, il faudrait un peu plus sur partout.
0: Eh ben merci bien, Bernard. Merci en tout cas. Mais ça t'a eu une très très bonne soirée. Et puis ben à la prochaine.
2: Ok, bonne soirée.
0: Ça marche, bonne soirée, allez bye.
2: Bye.
0: Ben oui, finalement Bernard l'a dit, ben la petite annonce ce sera pour la prochaine fois. Et ben écoute, avec grand plaisir. Nous continuons avec les appels par ici. Freedom, bonsoir. Allô.
3: Oui, allô, oui, bonsoir.
0: Oui.
3: Ce serait passé une annonce.
0: Ben oui, passe à où, passe à où.
3: Ça va alors.
0: Ferme la porte d'ailleurs. Hein?
3: Comment?
0: Mais dis passe à où, ferme la porte d'ailleurs. Hein?
3: La porte est fermée là.
0: Oui, alors, qu'est-ce que ça a fait?
3: Alors, ben moi c'est Eric Dunor. J'ai 47 ans, du type créole métro.
0: Mm-hmm.
3: Et j'ai recherché une femme pour une aventure. Ah ouais, notre soir de la semaine.
0: D'accord. Uniquement une aventure.
3: Voilà, pour l'instant. Là.
0: Ok.
3: Ok.
0: Comment vous l'avez un peu où?
3: Ben, ma mère fait 1m72, 76 kilos. Je blanc, les yeux bleus. Voilà, un peu, hein. 48 ans.
0: Les yeux bleus tout à l'heure?
3: Oui.
0: Un beau gosse, quoi.
3: Ça va dans l'ensemble.
0: Vous faites un peu de sport?
3: Ben, un peu de marche, ouais.
0: On marche ou quoi? Pas du tout, alors?
3: Pour l'instant, non.
0: Hein? C'est femme codée, oh?
3: Ben, pour l'instant, non. En plus, sinon, je ne passe pas l'annonce, non plus.
0: Alors, donc, et c'est quel type de femme que vous recherchez?
3: Ben, de type indifférent, café, malbaraise, métro, n'importe, hein. Une femme, voilà, qui a envie de passer un peu de temps, histoire de s'amuser un peu.
0: Ok.
3: Ok, on va dire, moi j'ai 47, on va dire des 40 à 55, comme ça à peu près.
0: Mm-hmm. Et Eric, maintenant oui. Une petite question.
3: Oui.
0: Où se trouvent les femmes les plus belles de la Réunion?
3: Où se trouvent les...
0: Dans quelle ville?
3: Bah, moi je suis à Saint-Denis, on va dire à Saint-Denis alors.
0: Ah ouais, on n'a pas cassé la tête, hein. Ah, et moi, Saint-Denis, c'est bonne femme Saint-Denis.
3: Bah,
0: parce qu'il y a plein de personnes qui avaient dit la dernière fois que les femmes de Saint-Joseph et de Saint-Philippe, c'est le top.
3: Ouais, ce qui paraît, mais moi, j'habite pas là-bas, donc je les vois pas.
0: Hein. Ah, ouais, effectivement, oui. Et ça se défend, ça se tient.
3: Voilà.
0: Donc, pour Saint-Denis.
3: Voilà, des femmes belles, il y en a partout.
0: Ah, t'es. Ah, ah. Gagne le poil. Non, pas mal, pas mal. Donc là, ça fait combien de temps que tu recherches quelqu'un là? Ouais, une aventure, je parle. Hein, donc, tu as des aventures assez souvent?
3: Bah, ça fait longtemps que j'ai pas encore passé d'annonce, donc non.
0: Ça fait longtemps que t'as pas ton appel de pinceau, alors?
3: Voilà.
0: Et comment est-ce démanger?
3: Ben.
0: Tu t'amuses un peu tout seul de temps en temps?
3: Bah, ça c'est naturel, ça, non?
0: Ah, mais j'ai pas dit le contraire, mais je pose la question. Non. C'est quoi un peu la fréquence que tu as, toi?
3: Je sais pas, une fois par semaine, ça dépend.
0: Une petite fois par semaine, de temps en temps, comme ça, pour détendre un peu.
3: Voilà.
0: D'accord. Donc, Eric du Nord, 47 ans, qui recherche une aventure. Et qu'est-ce que t'aimes faire un petit peu de ton temps libre?
3: Ben, mon temps libre, je travaille, donc après ça dépend le week-end ou le soir, ça dépend.
0: T'as pas de passion?
3: Ben, moi, à part un peu la marche ou le cinéma, des trucs comme ça dépend, voilà.
0: Ah, c'est des activités simples, efficaces, quoi.
3: Voilà.
0: Ok. Ben, laisse ton numéro de téléphone, alors, Eric.
3: Le 06 93 52 71 64.
0: Aïe. 06 93 52 71 64.
3: Oui, c'est ça.
0: Oui. Ah, ok, mais ça marche.
3: Ok, mais même si un couple est intéressé, il n'y a pas de souci.
0: Ah ouais? Ah! Et qui envoie la patate? Bon, mais ça marche, Eric. 06 93 52 71 64.
3: Voilà, et au cas où c'est occupé ou un truc comme ça, ben laissez-moi un message, vous rappellerez.
0: Ça marche.
3: Ok, merci.
0: Allez, bonne soirée à toi.
3: Allez,
0: bye. Donc voilà, si vous êtes intéressé par Eric, hein, elle a dit même les couples, hein, s'il y a des couples qui sont intéressés, why not, comme il dit. Allez, Freedom, bonsoir. Allô, allô.
4: C'est parti, ça.
0: Allez, même.
4: Attends.
0: Ah, oui, décroche où je m'attends. Hein?
4: Il passe à la radio avant.
0: Ah, oui, ben oui. Oui, un bon réflexe, mais radio là, comment est loin donc?
4: Non, on est à côté, pas trop loin. Pas trop loin. Ah.
0: Ouais, c'est pas quoi, ça? Oui, ça va ou même?
4: Ah, non, voilà. Non, va m'y passer un petit annonce. Après, bon, on va voir si tout va un gars.
0: Oui.
4: Il y en a chez moi.
0: Il y en a chez avec où?
4: Ben oui.
0: Ben, ouais. Quand ça, chez avec où?
4: Ben, il fait 4 jours,
0: hein? Hein?
4: Il fait 4 jours.
0: 4 jours?
4: Oui, parce qu'elle attend comme ça que moi donne son nom au téléphone. Et elle n'est pas vraie, parce que quand pas vraie, hein, quoi qu'on a. Mais après, elle ne connaît pas, hein, voilà, c'est tout.
0: Vous la donne son nom au téléphone?
4: Non. C'est que quand elle a dit que moi, elle a dit, ben, écoute, papa, il n'y a pas passé son nom au téléphone, tu vois?
0: Popeye, c'est où, ça?
4: Encore que pour moi, hein.
0: Elle m'y connaît pas mal, ou appelle-moi, m'y connaît pas mal, qui c'est?
4: Non, ben, immédiatement, ben, voilà, mais après, moi, voilà, si elle écoute la radio, par contre, bon, ben, écoute, il n'est pas fâché, mais après, il me rappelle la main. Mais après, voilà, mais il n'y a pas.
0: Elle ne veut pas que tu donnes son nom à cause de la rencontre à Zotie Freedom?
4: Non.
0: Ah, ou de nom là, t'es trop bizarre, c'est un nom, oui, ça.
4: Quoi?
0: Ou de nom là, t'es trop bizarre.
4: Non. Parce que voilà, nous, quand on est dessus la radio.
0: Popeye!
4: Wow.
0: Vous voulez habituer téléphoner ou?
4: Bah oui.
0: Vous voulez se vous parler là?
4: Non.
0: Hein, mais entend bizarre, mais entend au loin.
4: Non, parce que ça le réseau, ça vient quasiment silence, moi.
0: Oh là là, dans le haut là-bas?
4: Oh, bah oui, oui, non.
0: On connaît Yolande alors?
4: Hein?
0: On connaît Yolande alors?
4: Ouais, pas trop.
0: Là, dit tout de monde, là, si là, je connais les autres.
4: Non, voilà.
0: Alors, oui, donc, elle t'aimait pas que tu te donnes son nom à l'antenne.
4: Voilà. Et pour attendre, tu avais Friska, et Friska l'a dit elle, carrément, elle dit, mais papa, il n'a pas donné son numéro.
0: Et elle est fâchée avec où, là?
4: Ah, elle est fâchée, là. Il n'y a pas le pire, là. Si elle écoute, elle a dit, elle n'a pas le nom à cause de quelle. Bon, on va appeler, par exemple, là.
0: Donc, là, où dans Skype, là? Ah ben, c'est ça, c'est fâché.
4: Non, elle est pas ça, elle est pas grave, ça. T'es venu, tu vois, t'as vu que nous, on a la femme de la vie, non? Il y a plus rendez-vous, là, voilà.
0: Eh ben, il y a de femmes, il y a combien de femmes sur la terre? On a dit, il y a pas 5 femmes, 7 femmes, point, boum. Combien, c'est ça?
4: Oui, voilà, non, on me passe dans la voiture parce qu'il y en a qu'un, quand il veut, voilà, il veut causer avec moi, ma cause avec elle, c'est tout.
0: Ben. Bah alors, à Adienne, tu coupes, à Adienne, tu coupes là pour les gens que, ils connaissent pas où, trop là, explique un petit peu qui ça roulait, comment roulait, quel côté, tout ça.
4: L'arrivée à Saint-Louis, moi, c'est un monde, on a 8 ans devant moi, laissant mes femmes, et soir, voilà, je sais pas. Mais je passe dans la voiture pour voir si nous a fait un faut faire la main du coup, tu vois, c'est bizarre.
0: Bizarre.
4: Ah oui. Mais après tu connais ces bonnes femmes-là, la fois elles connaissent, avec l'alcool, cigarette, tout ça, il y a des trucs. Ah ben oui, je commence.
0: Mais elle n'a pas tout le temps comme ça.
4: Heureusement,
0: fort heureusement encore.
4: Attends, là, ma fille tout combien, moi, là, ma fille doit avoir pour 400.
0: Hein?
4: Tout n'est pas bon de même.
0: Mais où flambe des?
4: Quoi?
0: Où flambe?
4: Dis-moi ça, c'est...
0: Ah, vous faites l'annonce, il y a 3, 4, 4, 5 femmes. Ah.
4: Oui, non, ben après...
0: Comment le gars est bon, non?
4: Quoi?
0: Comment le gars est bon,
4: non? Non, on va pas y aller.
0: Aïe. Eh, ça c'est pinard même, ça?
4: Hein?
0: Ça c'est pinard même, ça?
4: Oui. Non, Popeye, il est
0: connu. À quoi il appelle au Popeye?
4: Hein?
0: À quoi il appelle au Popeye?
4: Non, c'est mon gâté, ça. Mathis, c'est dans moi, ça.
0: Oui, ben à quoi il appelle comme ça, parce que tu ressembles au Popeye?
4: Ben peut-être. Bon, Sébastien, écoute, bien visé pas trop, voilà.
0: Ouais.
4: Voilà, s'il y a quelqu'un à l'intéresser avec Popeye, bon, il appelle à moi, c'est tout. Voilà.
0: Ouais, ben elle est bonne. Elle est bonne. Eh, le femme l'est encollé avec où, là?
4: Qui?
0: Vous voulez dire son nom?
4: Hein?
0: Vous voulez dire son nom, le femme l'est encollé avec où, là?
4: Oui, on va y aller.
0: Dis son nom? Qui c'est, les?
4: Liliane D.
0: Qui ça?
4: Liliane? Bah oui.
0: Liliane, c'est Liliane l'encollé?
4: Bah oui,
0: Ah, Diego, j'aime y croire tes Benoît.
4: Non, on n'est pas Benoît, on n'est pas Benoît.
0: Ouais.
4: Non, écoute.
0: Liliane. Liliane, si tu nous écoutes. Liliane, Popeye, il a pas dit ton nom, là, il a pas fait exprès, tout ça. Donne à Ali. D'accord?
4: Oui.
0: Appelle Ali. Diego, quand il ça demain?
4: Ah.
0: A dit, Popeye, il filme gros pipe.
4: Diego. J'entends rien.
0: Ah, j'entends même.
4: Diego, dans longtemps, il connaît un homme là, c'est radio.
0: Hein.
4: Ah oui.
0: Ah, où dans longtemps, Diego, où? Ça va me trapper ta femme comme ça.
4: Mais non, ben voilà, tu vois, ben bon, on m'a arrêté un petit coup, après il me dit bon, ben on va commencer, mais après, ben il ne marche pas trop bien, c'est ça, tu vois.
0: Ben bon, ben laisse le numéro, alors, papa, vous finissez le numéro là?
4: Ben non, on peut grandir là.
0: Largué.
4: Quoi?
0: Largué.
4: 06 93. 42, 28, 58.
0: Et combien on mesure, combien on pèse où?
4: Qui à moi?
0: Hein?
4: 1m61, 60 kilos.
0: Diego a dit on rit pas là-bas où?
4: Quoi?
0: Diego a dit on rit pas là-bas, dit où pèse 37 kilos mouillé.
4: Ouais, si la gote, Popeye est déchiré, voilà. Non, Popeye est avec Olive, et puis pas.
0: Bon, allez, bon, papa, il nous a trouvé.
4: Bon, Bastien, merci quand même, mais Diego, là, il est bon.
0: Vas-y.
4: J'allais rire.
0: Ah, ben d'après vous. Bon, ben nous a trouvé alors, bonne soirée à vous.
4: Mais bon, je sais pas, j'allais continuer.
0: Allez, bye.
4: Allez, bye.
0: 06 93 43 28 50. 43 28 58 si vous êtes intéressé, si vous voulez appeler pour paye, si vous voulez manger des épinards et fumer la pipe. Alors on continue avec vos appels par ici. Freedom, bonsoir.
5: Allô, bonsoir. Oui, bon. Je peux passer à l'annonce.
0: Oui, je t'en écoute.
5: Oui, du coup, on s'est vu chercher une petite copine.
0: Ah, vous cherchez une petite copine pour la soirée ou pour la vie?
5: Non, ben j'ai une tontine sérieuse. Après avoir, ben j'ai une tontine avant, je fais les rencontres.
0: Ouais.
5: Après, si tout va bien, ben, tu peux aller plus loin, en fait.
0: Ah, petit à petit.
5: Voilà, avant d'être en couple, il faut mieux connaître la tarantine avant.
0: Oui, d'accord.
5: Voilà, comprenant.
0: Oui. Et il fait combien de temps, lui, tout seul?
5: Il fait 2 ans et demi, mais c'est le bâtir.
0: Sérieux?
5: Oui.
0: Mais avec toi, une fois, là, alors?
5: Ouais, mais là, c'est moi, mais moi, quand vous êtes en tine, en fait, il reste célibataire, ouais. Et déjà, j'habite tout seul, j'habite dans mon cas tout seul.
0: Écoutez. Ouais,
5: j'habite ton, pour moi.
0: Et comment tu t'appelles, toi?
5: Je m'appelle Stéphane.
0: Stéphane. Et quel âge une a?
5: Il a 37 ans.
0: 37 ans. Et comment ça se fait un bouc 37 ans dans un bouc en forme comme Mianton ou là? Que vous êtes tout seul, là, depuis 2 ans et demi?
5: Oui, mais après, bon, c'est un long, l'histoire est trop longue, je vais expliquer côté, là.
0: Résume, aïe! À quoi si, ou?
5: Oui, mais, on peut pas.
0: Hein? Oui. Mais ça fait grave en dedans?
5: Non, elle est pas grave, mais.
0: Vous la trouvez pas lit?
5: C'est quoi?
0: Vous la trouvez pas lit?
5: Non, pas trop pas même, mais parce que.
0: Ah, il a trompé pas où?
5: Non, enfin, comme à 20.
0: J'ai déjà trompé.
5: Enfin, comme t'es bon, là, quoi, du coup, c'est ça dérangé, au fait, toi.
0: Ah! Et où l'a arrêté?
5: M'a pas arrêté, mais m'a diminué un petit peu.
0: Ah.
5: M'a compris que c'est pas une bonne solution, en fait.
0: Pourquoi? Tu bois tous les jours?
5: Non, pas tous les jours. Tu bois deux fois dans la semaine, il y avait 3, mais pas plus.
0: Mais quand tu bois sous?
5: Ah, non, parce que tu bois un peu trop, par contre, ça, c'est ça.
0: Oui, c'est ça. C'est où tu bois pas souvent, mais quand on boit pour aller pour donner paquet.
5: En blanc, voilà.
0: Et là, du coup, la diminue un petit peu?
5: Oui, c'est sûr.
0: D'accord. Et donc, quoi, maintenant, on boit, on est plus fracasse, quoi.
5: Non, mais là, le plus, je réfléchis mieux, c'était la mise contre la main. Comme je dis, ma fille boit ça, mais arrête.
0: Bon, mais, ça va. On a des regrets, du coup, si vous l'avez réagi comme ça, on a des regrets par rapport à l'ancienne relation?
5: Ben, on a des regrets vraiment parce qu'elle m'avait des copines sérieuses, elle m'a déconné vraiment.
0: Ah, d'accord. Eh ben, déjà, elle est très bien que vous reconnaissez, que vous rectifiez le tir.
5: M'avait honti, mais tout le monde attend, mais.
0: Non, et.
5: Parce que, mais il pense qu'il a du monde à reconnaître à moi, ouais.
0: Ah bon?
5: Ah oui, mais mon voile est reconnu, hein.
0: Oh là là, tu gars est connu quoi?
5: Non mais mon vrai reconnu, c'est sûr ça.
0: Ah bon? À ce point-là, on pense?
5: Oui, mais bon.
0: Non mais et au contraire, moi je trouve que mais ça pas dit attirant parce que vous l'avez bug, mais les à tout à haut honneur de dire voilà que m'y reconnaît, m'a la déconné, parce que là aujourd'hui, regarde ou appelle ou passe une annonce, on n'a aucun intérêt à dire ça en fin de compte. Sauf que vous l'a dit. Ben, ça veut dire que vous êtes très honnête dans votre démarche et que vous dites, ben voilà, ben, ce fut un temps où tu bois beaucoup et où tu n'es pas contrôlé. Donc, là, maintenant, où là,
5: c'est. Je ne bois pas tous les jours, mais comme tu bois, comme tu commences à boire, tu bois jusqu'à mi-temps, fait, toi.
0: Ah, d'accord.
5: Voilà.
0: Et du coup, la relation, là, il fait 2 ans et demi, vous êtes tout seul, la relation précédente, là, dure combien de temps?
5: La ferme, 4 ans et demi.
0: Ah, ouais, quand même. Et il n'avait que ça que tu n'es pas bon, en fait.
5: Oui, c'est ça. Que ça.
0: Ouais, donc en fait, la relation, tout se passe bien, mais n'a que ça, t'es fatigant. Et du coup, à un moment donné, elle a dit.
5: Tu vois, t'as moins plusieurs temps, mais après, il y a bon dame. Voilà.
0: Ouais.
5: Après, regrette, mais en même temps, il faut mieux retrouver un attentine. Et mieux, comme on va retrouver, on va plus faire le même erreur.
0: Oui, ben carrément, oui. Ben c'est à ça qu'ils servent, hein, quand on fait des erreurs, tout le monde fait des erreurs, mais tant qu'on utilise AI après pour avoir mieux, et ben c'est le top, quoi.
5: Voilà, ça.
0: Donc alors, où est comment un petit peu physiquement?
5: Ah, moi, j'ai un CAF 1,77, je fais 80 kilos, mais sportif.
0: Ouais.
5: Et j'aime bien sorti, j'aime bien faire la marche, et j'aime bien entraîner en salle, je fais la muscule.
0: Et la femme que vous recherchez? La femme que vous recherchez, une femme comment?
5: Ben, moi, je cherche un Catherine Yab. Après, elle n'a pas trop de préférence, mais plus Catherine Yab, mais elle n'a pas trop de préférence, hein.
0: On a une petite préférence, mais après.
5: Après, moi, j'aime bien Catherine Yab. Voilà. Après, si c'est étranger, oreilles, chinoise, ben, va les dents.
0: Oui.
5: Après, j'aime bien aussi malgache aussi, mais après, malgache, je ne peux pas assez malgache en dehors, à mon avis, de mon local, là. Local, là, la Réunion.
0: Local, genre installé ici, quoi.
5: Ici, ouais, voilà, ici. Mm-hmm.
0: Ouais.
5: Voilà.
0: Et, Kousamit Sadmano, c'est.
5: Oui.
0: Les femmes, on avait un débat là-dessus, dernier coup. Et,
5: oui, c'est pas.
0: Pour où ça, il est les femmes les plus belles de la Réunion?
5: 974 de la Réunion?
0: Pas à tout la Réunion, alors.
5: La Réunion, là, j'ai les femmes à la Réunion.
0: Parce que les gens t'ont dit comme ça que c'est Saint-Philippe et Saint-Joseph qui avaient les plus belles femmes de la Réunion.
5: Dans toute la Réunion, toutes les jolies, ils trouvent ça.
0: Oula.
5: Après, peut-être les différents.
0: Oui. Et on l'a fini avec plusieurs femmes de plusieurs secteurs.
5: Non, pas vraiment, non.
0: Ah, où est-ce que t'es où là-bas, t'es en point, là?
5: T'es en point.
0: Et Et là, comment il se passe? Ou des places, ou gagne recevoir?
5: Ah, moi, j'ai mis des places, mais après, je ne conduis pas. Après, je n'ai pas de place en bus, je déplace en bus. Après, je n'ai pas de place. C'est devenu à moi.
0: Ouais.
5: Après, pour déplacer, c'est pas un problème, ça. Moi, je conduis, ça va. Elle,
0: ok.
5: Moi, je rentre vraiment là-dessus,
0: ouais. Ça moche. Bah, laisse le numéro de téléphone, sinon, quelqu'un est intéressé.
5: Ben, elle m'a pas fini.
0: Ah, ben, envoyez, dis-moi.
5: Ben, moi, je cherche une femme de 30 ans, 40 ans.
0: Ah oui, c'est vrai, elle n'avait pas dit l'âge.
5: Voilà. Et elle m'a mis un CAF. Ben voilà quoi, si elle est intéressée, ben, mettez mon numéro, c'est 06-92-20-18-60. 06-92-20-18-60.
0: Allez, beau Stéphane.
5: Allez, beau, super ça.
0: Tu vas trouver, bonne soirée à vous.
5: Mes chers aussi.
0: Allez, bye.
5: Au revoir.
0: Donc là, Stéphane, 37 ans du tampon, si vous êtes intéressé, 06 92 20 18 60, mesdames. Allez, on continue. On va aller, par ici. Freedom, bonsoir.
6: Bonsoir, Bastien.
0: Bonsoir à vous-même.
6: Comment il est?
0: Eh ben, elle est là, doucement. Sous-marc.
6: L'air frais, il arrive, là, elle est bon, hein.
0: Ah, mais oui, ça se rafraîchit vachement, là, en ce moment-là.
6: Ah ben, il fait plaisir le soir, hein.
0: Oui.
6: Et là, on parle de la beauté, à Saint-Joseph, les femmes les plus belles à Saint-Joseph.
0: Saint-Joseph ou Saint-Philippe, c'est ce que les gens ont dit. La dernière fois, il y avait une majorité qui disait Saint-Joseph et Saint-Philippe, c'est les plus belles.
6: Et moi, il va rectifier avec tous les philosophes.
0: Oui.
6: La beauté est dans l'œil de celui qui regarde, ou de celle qui regarde.
0: Ouh là là! Ouh, c'est là! Oh là là!
6: La beauté est dans l'œil de celui qui regarde.
0: Et c'est qui a dit ça? Shakespeare, ça?
6: Comment?
0: C'est qui a dit ça? Shakespeare?
6: M'y connais pas.
0: Hein?
6: Moi, l'a retenu cette phrase et...
0: Ah, c'est une belle phrase, si, j'ai déjà entendu cette histoire-là, mais c'est une très belle phrase, effectivement.
6: La beauté dans l'œil de celui qui regarde.
0: Ah, effectivement, oui. Ça se tient.
6: Il n'y a pas à Saint-Joseph ou à Sainte-Suzanne ou à Saint-André.
0: Oui, mais quand même, je veux savoir, moi, c'est où les plus belles femmes de la Réunion. Comme ça, on sera au courant.
6: Mais c'est dans ton yeux qu'elle est belle.
0: Ah, moi, de mon yeux, il n'y a pas rien, moi.
6: Ben si, quand on regarde, on trouve quelqu'un joli.
0: Ah, moi?
6: Ben, de n'importe qui, tout le monde.
0: Ben oui, pour moi, toutes les femmes sont belles, c'est vrai. Ah, moi, c'est pas dans mon œil, hein, c'est toutes les femmes sont belles. Et après, c'est tout. Ah, ben oui. C'est la vérité, non?
6: Ben, toutes les femmes sont belles, ouais.
0: Ah, t'as pas l'air d'accord. Ton ouais, là, était un peu ouais, pas trop ouais, quoi.
6: Ben, quand on dit « toutes les femmes sont belles », m'y pense à Rolio Iglesias.
0: Forcément.
6: Et n'est pas joli ce qui se passe pour lui en ce moment-là.
0: Ah bon? Qu'est-ce qui se passe?
6: Ben, on a deux plaintes de viol.
0: Ah bon? J'ai pas entendu ça, moi.
6: Ah, on l'a pas entendu?
0: Ah, j'étais pas connecté à ce moment-là, moi. J'ai entendu Bruel, mais lui, j'avais pas entendu.
6: Ah ben.
0: Donc, on va quand même, n'empêche que toutes les femmes sont quand même belles.
6: Toutes les femmes sont belles, mais ça dépend dans les yeux de qui?
0: Ben, dans les yeux de tout le monde.
6: Ben... Non. Une femme qui plaît à où, il ne plaît pas à ton copain.
0: Oui. Non, je comprends ce que tu veux dire. Mais dans l'idée, moi je pars du principe où toutes les femmes sont belles parce que une femme, elle doit se sentir belle, elle doit s'aimer en fait. C'est pour ça que je dis que toutes les femmes sont belles.
6: Il y a un mot qui vient souvent sur Freedom, c'est hypocrite. Il faut pas dire toutes les femmes sont belles, c'est pas vrai, comme tous les mounes, tous les grands, tous les hommes sont beaux. Non, c'est pas vrai. On a des vilains.
0: Moi, je connais personne qui est vilain, moi.
6: Comment?
0: Moi, je connais personne qui est vilain.
6: Quand même.
0: Ah, pour moi, tout le monde, il est beau, tout le monde, il est gentil.
6: Oh. Tout le monde, il est beau, Jean-Yann.
0: Ah. Et donc, toi, tu...
6: Oui.
0: C'était pas pour parler des petites annonces, toi?
6: Non. J'ai 64 ans.
0: Et donc
6: 65 ans bientôt, là.
0: T'es en couple?
6: Ah non, j'ai divorcé, là.
0: Et donc?
6: Ah bah, je suis tranquille, j'ai des copines.
0: Ah, donc tu t'amuses, alors?
6: Non, j'ai des copines, des amis.
0: Ah, des vraies copines, ça existe encore, ça?
6: Ben, mon ami, oui, ça existe encore.
0: Ben, je sais pas, on dit que le l'amitié homme-femme, ça existe pas.
6: Comment ça?
0: Ben, c'est ce qui se dit, hein. Il dit qu'il y a l'homme qui est ami avec une femme, c'est l'homme qui attend qu'elle soit disponible.
6: Moi, les pas branché quéquette, moi. Cabot, moi, les pas branché.
0: Ah bon? Du tout? Du tout?
6: Moi, je fais plaisir à moi-même.
0: Ah, tu es plutôt plaisir solitaire.
6: Exactement. À mon âge, j'ai pas envie de réattaquer une histoire d'amour, tout ça.
0: Oui, mais au-delà d'une histoire d'amour, soit tu me dis, t'es tout seul, t'as plus envie d'une histoire d'amour, de te prendre la tête et tout ça. Mais faire des petites rencontres.
6: J'ai pas envie, Bastien.
0: Ouais.
6: Mais je cherche pas.
0: Oui, mais si tu cherches pas, tu sors pas. Tu vois, tu provoques pas la situation. Bon, ça, c'est, il y a peu de chances que ça arrive, quoi. Parce que t'en as quand même un petit peu envie de trouver quelqu'un qui te correspond.
6: Ben, je sais pas. Les chrétiens vont dire c'est Dieu. D'autres vont dire c'est autre chose. Je sais pas, moi, mais il viendra quand il viendra, quoi, s'il doit venir. Mais moi, là, écoutez, hier, une émission sur France Inter, excusez-moi de citer un concurrent.
0: Ouais, pas de problème.
6: C'est pas un concurrent, c'est un confrère. Un confrère à où il y avait une émission sur l'amour chez les personnes âgées.
0: Ouais.
6: Eh ben, il y a des gens à 79 ans, à 80 ans, ils font l'amour.
0: Mais bien sûr. Faut pas la peine de chercher sur une autre antenne, hein. Ici, sur Radio Freedom, on a des gens qui nous appellent de tout âge et qui recherchent ou l'amour ou qui recherchent des aventures.
6: Mais écoute, à où souvent, très, très, très, très souvent, et mes téléphones à où souvent, parce qu'on aime bien votre radio, et animateurs, les animatrices.
0: Ouais.
6: Mais moi, là, j'ai entendu sur France Inter une émission pendant une heure, comme ça, sur l'amour. Ils disaient les vieux.
0: Oui.
6: Mais les vieux, c'est pas une insulte. Être vieux, c'est pas une insulte. Moi, j'ai 65 ans. Ben, j'ai 65 ans, qu'est-ce que tu veux que j'y fasse?
0: Oui, il y en a qui aiment pas l'appellation, on va dire, mais en soi. Appelons ça comme on veut, les faits sont les faits, ça reste la même chose.
6: Bah ouais, Seigneur, si vous voulez, appelle-moi Seigneur, appelle-moi Seigneur, ou appelle-moi Tonton. Beaucoup de mes amis créoles, ils appellent à moi Tonton.
0: Et toi, t'es ok avec tout ça, quoi?
6: Bah bien sûr. Bien sûr, mais la beauté, il est dans l'œil
0: de celui qui regarde. On est bien d'accord. Ton prénom, c'est comment?
6: Yves.
0: Yves. Eh ben, je vais retenir ta phrase, Yves.
6: Je te remercie, mais je trouve que c'est une belle phrase.
0: Eh ben, on est d'accord.
6: Elle est pas de moi, hein. Elle est pas de moi, hein.
0: Là-dessus, on est bien d'accord. La beauté est dans l'œil de celui qui regarde.
6: Ben ouais.
0: Eh ben, on va retenir ça alors. Je te remercie, Yves, pour ton appel.
6: Et je vous souhaite à tous et à toutes une bonne soirée, de bonnes rencontres, et puis soyez gentils. Être méchant...
0: En général, ça ne mène pas à grand-chose.
6: Être méchant, c'est se venger d'avance.
0: Oui, et comme le dit Héloïse, c'est pas gentil d'être méchant.
6: Non.
0: On est d'accord.
6: Être méchant, c'est se venger d'avance.
0: Ouais. Et souvent, quand on est méchant, eh ben on se fait plus de mal à soi-même qu'aux autres.
6: Ah ouais, ou en terrain ou même.
0: Ouais. Bon, je te remercie Yves. Je te souhaite une belle soirée.
6: Je te remercie Bastien et je vous souhaite à tous, les Réunionnais et les Réunionnaises, je vous embrasse et je vous souhaite la meilleure soirée qui peut.
0: Ça marche. Allez, ciao, ciao.
6: Ciao.
0: Voilà. Message de Yves, la beauté est dans l'œil de celui qui regarde. Et puis, ben moi, m'a toujours pas trouvé où sont les plus belles femmes de la Réunion. Donc voilà, si tu veux envoyer photo, si tu envoies photo pour dire c'est elle, la plus belle, est comme ça, elle est comme ça, elle est comme ça. Si tu veux appel à moi pour dire nous les plus belles c'est ici, nous les plus belles c'est là-bas. Les hommes qui veulent dire les belles femmes c'est là-bas, là-bas. On peut en discuter, y a pas de problème. Hein. Frida Malo.
7: Allô.
0: Oui, bonsoir.
7: Bonsoir. C'est Bill de la Rivière des Roches, côté Brapanon.
0: Bill Clinton?
7: Non, c'est lui là-bas, c'est William Clinton.
0: Ah.
7: Et moi, c'est Bill.
0: Alors, Bill de quel côté Brapanon?
7: Rivière des Roches, côté Brapanon.
0: Ok, ça marche.
7: Je ne suis pas là pour une annonce.
0: Oui.
7: Je suis là juste pour vous dire que cette citation...
0: Oui.
7: La beauté...
0: Est dans l'œil de celui qui regarde.
7: Oscar Wilde.
0: Oh, oui, effectivement. Ça me parle, cette histoire de Oscar Wilde.
7: Voilà. Et puis, donc le monsieur, il disait, et puis vous lui repreniez là, en disant, une amie dans la vie d'un homme, est-ce que ça existe?
0: Oui.
7: Oui, monsieur, ça existe.
0: C'est pas vrai.
7: Ah, je peux vous dire que ça existe.
0: Vous avez des amis ou une amie?
7: J'ai des amis.
0: Ouais.
7: Et j'ai une amie en particulier.
0: Une meilleure amie.
7: Il existe, monsieur, l'amitié entre un homme et une femme, oh. Entre une femme et un homme.
0: Vous avez une meilleure amie.
7: Pardon?
0: Vous avez une meilleure amie, quoi.
7: Ah oui, celle-là.
0: Et celle-ci.
7: Elle est ange.
0: Celle-ci. Elle est disponible. Elle est disponible. Elle n'est pas en couple. Elle vous fait comprendre que vous l'attirez. Et qu'elle est intéressée par vous. Ça ne vous intéresse pas.
7: Non, le côté intéressé ou attiré, non, ça reste... non.
0: Ouh là là là là, moi j'ai du mal à croire.
7: Mais,
0: hein.
7: Mais on prend plaisir à se voir, à se croiser, et puis à échanger plein de choses.
0: Oui, mais c'est ce que je disais. Regarde, si je te dis que demain, elle est célibataire, elle est disponible, et elle te fait comprendre qu'elle est intéressée par toi.
7: Oui.
0: Est-ce que tu y serais... insensible en disant non, tu es une amie, on peut pas.
7: Non, je serai pas insensible, c'est un fait.
0: Oui.
7: Mais à côté de ça, ça restera deux personnes qui vivent sous un même toit peut-être, mais en se respectant.
0: Mais moi je pense qu'un homme qui est ami, comment dire, très très très ami, hein, ami proche, je parle et qu'on partage, on partage un peu tout.
7: Ce côté amitié là, on pourrait définir cette amitié ou l'écrire en majuscule parce que il y a un respect mutuel. Respect mutuel. Quand je dis respect mutuel, on partage, mais ça reste limité, on va dire.
0: Oui, mais t'es d'accord avec moi que si tu es célibataire et qu'elle est célibataire et qu'elle montre de l'intérêt pour toi, je te parle d'intérêt, je te parle d'amour d'âme, d'amour, et je te parle d'amour physique également. Ça veut dire que toi, tu dirais, non, tu es ami avec moi, donc on va pas plus loin.
7: Oui, mais cet amour physique, entre parenthèses, sans rentrer dans les détails.
0: Oui.
7: Nous avons 30 ans de différence.
0: Et donc?
7: Déjà, il y a cet écart.
0: Vous savez, moi je suis quand même Mbappé, hein, tu me parles pas d'âge, donc...
7: Non, mais là, je rentre en ligne de compte quand même dans une relation.
0: Oui et non, hein, si les deux âmes se rencontrent, après, à partir du moment où ça reste légal...
7: Bastien, excusez-moi de vous dire...
0: On peut se tutoyer, y a pas de problème. Hein.
7: Mais quand vous parlez d'âmes, entre parenthèses, sans machin, hein, bah, les âmes, en fin de compte, qui se rencontrent, les personnes, elles sont déjà mortes.
0: Oui. Non, mais c'est...
7: Non, je rigole.
0: Oui. Non, je comprends. Mais c'est vrai que parfois, il peut y avoir une différence d'âge et qui est notable.
7: Oui.
0: Mais n'empêche que ben il y a des couples qui s'épanouissent totalement là-dedans et qui
7: ah, tout à fait.
0: Qui trouvent
7: tout à fait.
0: La personne idéale en quelqu'un qui peut avoir 20, 30 ans d'écart et pourtant ça se passe très bien.
7: Vous disiez tout à l'heure à ce monsieur là, le monsieur qui est parti juste avant là. Ben, les gens qui appellent chez vous, ben, ils ont déjà des fois plus de 79 ans.
0: Oui. Ça peut arriver, oui, effectivement, oui.
7: Voilà. Non, mais ça, à ces gens-là, je leur tire mon chapeau, moi, parce que, bon, c'est vrai que ça dépend de ce qu'ils ont vécu aussi.
0: Mm-hmm.
7: Et si je vous parlais de cette relation tout à l'heure, de cette relation amicale, ben, ce que ces deux personnes ont vécu, et puis considère que ben non, nous sommes là pour vivre ensemble et puis pour vivre profiter de la vie sans absolument se retrouver comme dans une image un peu vulgaire peut-être l'un sur l'autre.
0: Oh c'est pas vulgaire non. Voilà. À partir du moment où on le comprend comme il le faut oui. Mais c'est pour ça que je disais que je demandais si ça existait l'amitié homme-femme parce que pour moi quand on est vraiment amis et qu'on trouve cette personne à qui on peut tout dire avec qui on peut tout partager etc. On est d'accord que la limite entre l'amitié et l'amour elle est extrêmement fine.
7: Elle est minime.
0: Et ce qui veut dire que pour moi un homme très souvent si la femme très souvent ne montre pas d'intérêt ça peut éventuellement rester une amitié mais c'est uniquement parce que l'autre partie ne montre pas d'intérêt outre l'amitié elle ne dépasse pas la limite mais si un des deux monte fait un pas et brise cette limite là en disant écoute moi tu me plais moi truc etc je pense que cette amitié là c'est vite fini quoi
7: oui ça bascule. C'est sûr.
0: Donc, au final, je me dis que comme c'est dépendant d'un côté ou de l'autre, c'est pas les deux. Ça veut dire que si un, il dit « Ah ben, au final, tu me plais », l'autre va lui dire non. Partons du principe où, ben, à partir du moment où il y en a un dans l'amitié, cette amitié très réelle, à partir du moment où il y en a un qui veut...
7: Oui.
0: Souvent, cette amitié va vite basculer. Alors, soit ça bascule dans de l'amour ou de la passion charnelle, etc. Ou soit ça bascule dans le on peut plus être amis parce que là, c'est plus possible.
7: Tout à fait. Dans la mesure où une fois que la bascule, qui a eu bascule, le plafond de verre est brisé.
0: Ça devient très compliqué.
7: Ça change la relation.
0: Ou peut-être on dira, l'amitié homme-femme existe, mais elle est extrêmement fragile, même plus que l'amour, j'ai envie de dire.
7: Tout à fait, parce que là, les deux parties, c'est vrai que ça frise un petit peu le... Enfin, comment dire.
0: Et souvent, lorsqu'il y a des histoires de tromperie, etc., c'est souvent avec l'ami.
7: Voilà, tout à fait.
0: Bill, je te remercie.

0: Ah, je vais devoir te laisser, il y a le journal de repas qui arrive.
1: D'accord, ben,
0: d'accord. Allez, on se dit à une prochaine.
1: Puis on aura l'occasion.
0: Avec plaisir. Allez, je te souhaite une bonne soirée.
1: Et puis, bien des choses à vous, équipe de Freedom.
0: Merci, allez, au revoir.
1: Allez, bye bye.
0: Et merci beaucoup à Bill, et puis tout de suite le journal de repas.
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4: Au sommaire, la folle histoire de Coralie, donc prise au piège dans un TGV Ouigo, bourré à craquer, sans clim, sans électricité. Son bon sens lui a valu une amende, le récit complet dans un instant. La chaleur sur tout le territoire, à Lille, on a sorti les brumisateurs, on n'a pas l'habitude dans le Nord. 4 ans après l'assassinat sauvage de son mari par un terroriste islamiste, Christelle Gervais sort du silence, interpelle Gérald Darmanin. L'assaillant qui poursuivait un but bien précis a été déclaré pourtant pénalement irresponsable et pourrait s'en prendre à d'autres victimes. Dans cette Europe 1 soir également, le scandale du périscolaire acte 2, après les faibles réquisitions à l'encontre d'un premier animateur début mai, rebelote. 3 ans de prison, dont un ferme avec bracelet contre un homme accusé par 9 fillettes et 2 collègues. 20h10, tout à l'heure, Elisabeth Gutmann, cofondatrice du collectif SOS Périscolaire, elle pointe du doigt des inexactitudes révélées à l'audience hier. Violence sur fond de narcotrafic à Nantes, nous serons sur place. Et cette question du jour, faut-il sanctionner systématiquement l'utilisation illégale de bornes incendiées en période de forte chaleur? Vous répondez oui à 96%. Et puis Roland Garros, avec la moisson du jour, c'est en fin de journal. La météo, la tendance. Bonsoir Marlène Duret.
5: Bonsoir Pierre. L'épisode de forte chaleur se poursuit. La canicule aussi. 17 départements sont placés en alerte orange demain, dont Paris.
4: 19h15, invité politique d'Europe 1 soir, Jean-Christophe Fromentin, maire de Neuilly-sur-Seine, auteur de l'essai Le retour des provinces, qui paraît demain aux éditions de L'Éclaireur. Après avoir parcouru la France à vélo, pris le pouls de la population, il veut tailler dans le millefeuille administratif. Et puis 20h30, comme tous les mercredis soirs, questions internationales. Imaginez se faire verbaliser pour avoir tenté d'aérer un train à l'arrêt en plein soleil lors de températures caniculaires. C'est pourtant ce qu'a bien vécu hier une passagère d'un train reliant Lille à Marseille pendant plusieurs heures. Le TGV Ouigo 6177 s'est retrouvé bloqué près de Lyon. En cause, une panne électrique. À son bord, près d'un millier d'autres usagers, des bébés, des personnes âgées, fragiles. Et Coralie, c'est elle qui a décidé d'ouvrir une issue de secours pour mettre fin à un véritable calvaire. Bonsoir Alexis Bourdon.
6: Bonsoir Pierre, bonsoir à tous.
4: Vous avez retrouvé cette passagère pour Europe 1, elle vous a confié l'enfer qu'elle a vécu.
6: Oui, après plus de 45 minutes à l'arrêt sans climatisation, Coralie décrit une situation étouffante pour elle et les passagers les plus fragiles.
7: Une vieille dame qui n'arrivait plus à respirer, elle m'a dit s'il vous plaît ouvrez la porte, et c'est ce que j'ai fait. Et le personnel est arrivé, et puis ils ont dit qui c'est qui a ouvert cette porte. Je me suis évidemment dénoncé. Ils m'ont très mal parlé, ils ont refermé derrière moi, pour ensuite ouvrir 5 minutes après. Ils ont bien estimé que la situation elle était plus du tout tenable.
6: Selon la Stéphanoise de 41 ans, le chef de bord se montre irrespectueux, voire menaçant, mais l'affaire ne s'arrête pas là.
7: 3 personnels de la police ferroviaire sont venus vers moi. Ils m'ont demandé ma carte d'identité, mon titre de transport, et puis ils m'ont dit, j'imagine que vous savez ce que vous avez fait. J'ai dit oui, j'ai essayé de leur expliquer. Puis ils m'ont sorti cette amende de 200 € que j'ai refusé de payer.
6: Grâce à la médiatisation, la SNCF a décidé il y a quelques heures de retirer l'amende à Coralie.
7: Je l'ai fait dans le but de dénoncer l'abus de pouvoir de certains agents de la SNCF et peut-être aussi revoir les protocoles. S'ils avaient réagi plus tôt et s'ils avaient trouvé des solutions, j'aurais pas du tout ouvert cette porte en fait. Mais là, je l'ai fait parce que pour moi, il y avait des personnes qui étaient en danger.
6: La chaleur à l'origine également d'une autre panne électrique qui a touché hier un TGV circulant à proximité du train de Coralie, provoquant là encore d'importants retards.
4: Merci Alexis Bourdon, et on apprend à l'instant que la SNCF annonce l'annulation de départ de train jeudi et vendredi, donc demain et vendredi, par crainte de panne pour la climatisation de rames corail circulant entre Paris et le sud-ouest ainsi qu'entre Bordeaux et Marseille. La chaleur quotidien des habitants du sud, beaucoup moins pour ceux du nord. À Lille, devant des habitants suffocants, la mairie a mis en place des brumisateurs. Reportage du correspondant d'Europe 1, Maximilien Carrier.
8: C'est le premier réflexe des habitants en arrivant dans ce parc. Direction les brumisateurs. On voit des enfants avec leurs parents ou grands-parents.
9: Vous aimez la petite machine qui me donne de l'eau? Ça fait frais? Hein?
10: C'est bien quand on est avec des enfants, ça permet aussi de s'amuser.
11: En ce moment à Lille, il fait chaud. 30 degrés sous canicule, ça rafraîchit, ça fait du bien.
8: Face à cette vague de chaleur soudaine, la ville a activé 12 brumisateurs. Les températures ont quasiment doublé en 15 jours. Une souffrance pour certains riverains.
12: Franchement, je subis un peu la chaleur là. Bah, peu importe les déplacements où je vais, à partir du moment où c'est dehors, dans la ville elle-même, ouais, c'est

0: très très chaud et presque insupportable.
1: En ville, c'est une fournaise.
2: Il n'y en a pas beaucoup, je trouve. Les brumisateurs, ouais, devraient en avoir un peu plus pour les enfants et même pour nous.
3: Et une vingtaine de parcs seront ouverts toute la nuit jusqu'à dimanche pour permettre aux habitants de se rafraîchir. À Lille, Maximilien Carlier, Europe 1.
4: Et il est 19h05 sur Europe 1. Je n'ai pas trahi la confiance des Français. Les mots sont de Nicolas Sarkozy en clôture du procès en appel du financement libyen de sa campagne de 2007. Financement présumé libyen de sa campagne. Le parquet a requis 7 ans de prison contre l'ancien président. Une peine plus lourde qu'en première instance. Je ne demande qu'une chose, dit-il. Être traité comme n'importe qui, être jugé pour ce que j'ai fait, pas pour ce que je suis, a-t-il précisé. Décision attendue le 30 novembre prochain. Souvenez-vous d'Alban Gervais. Ce médecin militaire mortellement poignardé devant l'école de ses enfants à Marseille, dans le quartier du Merlan, c'était il y a 4 ans. Son agresseur avait été déclaré finalement irresponsable pénalement, n'a donc jamais été jugé. Partons à Marseille rejoindre le correspondant d'Europe 1. Bonsoir Stéphane Burgat.
5: Bonsoir Pierre, bonsoir à tous.
4: On apprend de surcroît que l'homme qui était en hôpital psychiatrique pourra bénéficier de sortie.
5: En effet, il était jusqu'à présent placé sous le régime contraignant de l'hospitalisation d'office, mais comme le craignait la veuve d'Alban Gervais que nous avions rencontré l'année dernière, un assouplissement serait tôt ou tard proposé. Ce sera donc chose faite dans les jours à venir. Mohamed El sera placé en hôpital de jour pour y poursuivre son traitement psychiatrique, ce qui signifie qu'il pourra rentrer chez lui chaque soir, chaque week-end. L'incompréhension est totale, nous rapporte Stéphane Bonichaud, l'avocat de Christelle Gervais.
6: Eh bien, elle est dans un état d'esprit de révolte parce que le meurtrier de son mari se trouve dans une situation de semi-liberté avec un encadrement de sa situation qui est tout à fait précaire. Elle a peur qu'il y ait des récidives. Elle a le sentiment que finalement ce crime n'a pas été suffisamment puni.
5: La veuve d'Alban Gervais qui avait toujours pris soin de rappeler que le meurtrier de son mari avait été qualifié de dangereux par les experts psychiatres qui s'étaient penchés sur son profil. Mohamed El qui retrouvera donc une liberté partielle 4 ans seulement après le meurtre du médecin militaire, meurtre pour lequel il n'a donc jamais été jugé en raison de cette irresponsabilité pénale.
4: Merci Stéphane Burgat. À Marseille pour Europe 1, Christelle Gervais sera l'invitée de Dimitri Pavlenko dans la matinale demain à 7h10 sur Europe 1. L'ancien anesthésiste Frédéric Péchier, condamné en décembre à la perpétuité, a déposé une deuxième demande de liberté qui sera examinée le 16 juin. Cet homme de 54 ans avait été reconnu coupable d'avoir entre 2008 et 2017 empoisonné 30 patients, dont 12 sont morts, en polluant des poches de perfusion. Dans quel but? Celui de nuire à des confrères avec qui il était en conflit. Pas de baisse des prix du carburant en vue, mais le gouvernement parvient à trouver 150 millions d'euros pour venir en aide aux industriels français de la chimie. Le ministre délégué à l'industrie, Sébastien Martin, compte utiliser le mécanisme de compensation carbone pour ces acteurs fragilisés par des coûts renchéris par la guerre au Moyen-Orient. Et puis depuis ce matin, les travailleurs modestes, les grands rouleurs, peuvent demander l'indemnité de 100 euros mise en place par le gouvernement face à la hausse des prix du carburant. Le formulaire est disponible sur le site des impôts. Total Energy annonce de son côté prolonger le blocage des prix à la pompe jusqu'à fin juin. 1,99€ pour le litre d'essence, 2,25€ celui du diesel. Et on part à Roland-Garros.
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4: Et on retrouve sur place Antoine Bienveau avec le français Valentin Royer qui tient la corde face à Djoko.
8: Oui, il est héroïque Valentin Royer puisqu'après avoir été balayé 6-3-6-2 lors des deux premiers sets, eh bien il a réussi à accrocher la troisième manche 7-6 et à emmener donc Novak Djokovic dans ce quatrième set qui se joue en ce moment. Alors ça va un tout petit peu moins bien dans cette quatrième manche pour le français. Il vient d'être breaké par le Serbe et il est désormais mené 3-1, mais il arrive à pousser Novak Djokovic dans ses retranchements, le numéro 4 mondial, que l'on soit un petit peu agacé, sans doute frustré de devoir passer autant de temps sur le court, 3h18 maintenant que ce match dure. L'autre match qu'on suit, c'est un match 100% français sur le court, Simone Mathieu entre Quentin Alice et Hugo Humbert, et pour l'instant Quentin Alice s'en sort largement, il mène 2-7-0, 6-4, 7-6, 5 partout dans le troisième set. On pourrait donc avoir la qualification de Quentin Alice dans quelques minutes sous le soleil de plomb qui frappe encore les spectateurs et les joueurs aujourd'hui. Un exemple pour vous décrire la chaleur qu'il fait à Roland-Garros, le joueur polonais Yakub Jakub Mencić tout à l'heure a remporté son match face à Navona après 4h41 de match et il est resté longuement au sol pendant 5 minutes après sa victoire. Il a même été pris de convulsions. Les équipes médicales ont dû faire leur entrée sur le court avant que le joueur ne puisse se relever et regagner difficilement les vestiaires, mais c'est vous dire la chaleur qui règne encore ici Porte d'Auteuil et qui frappe les courts et les spectateurs malgré tout très nombreux pour assister au match.
4: Merci Antoine Bienveau et vous retrouvez bien sûr dans cette quinzaine de Roland Garros service Pioline, ce sera tout à l'heure à 19h45 dans Europe 1 Soir, Europe 1 radio officielle de Roland Garros la Bourse.
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4: Didier Hamot de Boursier.com, bonsoir Didier.
9: Bonsoir Pierre.
4: Et ça monte.
9: Ça monte un petit peu, plus 0,43%, 8207 points sur le CAC 40. Toujours à l'affût des nouvelles en provenance du Moyen-Orient et des espoirs de paix. Le pétrole d'ailleurs revient un cran en arrière, une toute petite baisse. On est à $96 le baril. Le secteur automobile remonte assez nettement d'ailleurs, avec des ventes de modèles électriques qui ont fortement progressé. C'était en avril, les chiffres sont tombés ce matin en Europe. Valeo en profite, plus 7,6%, Forvia plus 7%, tous les équipementiers en hausse, hein. Hop Mobility plus 4%, et puis les constructeurs Renault et Stellantis regagnent 4%. Ça monte un petit peu partout en Europe, c'est léger à Bruxelles, plus 0,1%, à Madrid plus 0,5%, le CAC 40 plus 0,43%, 8207 points.
4: On dit OP Mobility, je crois, non? Vous dites hop, vous?
9: On dit les deux.
4: On dit les deux, c'est le juge de paix Didier Hamot. Merci Didier, la météo.
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4: I'm free. 19h02 sur Or.
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4: Marlène Duret, 17 départements en alerte orange, canicule demain.
10: Effectivement, à partir de midi, Paris, les Hauts-de-Seine, la Seine-Saint-Denis et le Val-de-Marne viendront s'ajouter aux départements déjà placés en alerte orange, à savoir tous les départements bretons, mais aussi la Mayenne, le Maine-et-Loire, la Loire-Atlantique, la Vendée, les Deux-Sèvres, les Deux-Charentes et la Gironde. Alors le passage en orange pour Paris et sa petite couronne est justifié par des maximales qui avoisineront les 34 ou 35 degrés demain après-midi et puis surtout dans la nuit de jeudi à vendredi. Les minimales ne descendront pas en dessous de 22 ou 23 degrés. Alors cette journée de jeudi s'annonce encore une fois estivale, toujours beaucoup de soleil, peut-être un ciel un peu plus variable de la Bretagne vers la Normandie et le Boulonnais puisque des bancs de nuages vont circuler dans ces régions et puis petite évolution orageuse l'après-midi entre le Haut-Var, le Haut-Verdon et le Mercantour. Nos températures maximales seront généralement comprises entre 29 et 38 degrés. Des pointes à 37 sont attendues en Nouvelle-Aquitaine dans la région de Montauban par exemple, dans l'intérieur du pays Rochelais ou dans le Bordelais. Et des pointes à 38 voire 39 degrés sont prévues en Languedoc-Roussillon, notamment dans l'arrière-pays de l'Aude, dans l'arrière-pays donc. Et jusqu'à vendredi, les températures seront à peu près du même acabit. Ça va commencer à descendre sur la pointe bretonne et la pointe du Cotentin.
4: Merci Marlène Duret, restez avec nous dans un instant sur Europe 1, invité politique, Jean-Christophe Fromentin, maire d'hiver droite de Neuilly-sur-Seine. Il est l'auteur de cet essai qui sort demain, le retour des provinces. Retour des provinces au sens large, vous allez voir, c'est très intéressant, à tout de suite.

0: Hey Radio Freedom, bonsoir, rebonsoir à ceux qui nous rejoignent et puis bonsoir aussi. 21h passées de 16 minutes, chaleur tropicale, on continue. C'est toujours Bastien qui est là pour s'amuser, rigoler et puis ben passer vos petites annonces quoi. 02 62 99 12 00, messieurs qui souhaitent passer une petite annonce. Le 02 62 99 13 00 pour mesdames et puis pour les couples. Et puis le 02 62 99 11 00 pour la libre antenne et parler de tous les sujets. Alors, ne tardons pas, je vous rejoins tout de suite par ici. Radio Freedom, bonsoir. Allô.
1: Oui, allô, bonsoir.
0: Oui.
1: Une annonce, s'il vous plaît.
0: Bien sûr, Mikutao.
1: Ben voilà, je suis Mike du Sud.
0: Mm-hmm.
1: Je recherche une dame de 30 à cinquantaine.
0: Toi, t'as quel âge?
1: Moi, j'ai la cinquantaine.
0: Ok.
1: Oui, et comment dire? Je suis créole blanc.
0: Ok.
1: Je recherchais une dame, qu'importe l'origine, du moment qu'elle a un beau caractère et puis elle est gentille.
0: Ouais.
1: Je vous laisse mon numéro.
0: Oui.
1: 06 92 10 60 52. 06 92 10 60 52.
0: Mais t'es rapide, Mike. Et du coup, tu recherches du CIE, c'est ça, hein?
1: Oui, du CIE, oui.
0: Ok. Et ça fait longtemps que t'es célibataire, là?
1: Ça fait 9 mois.
0: 9 mois que tu es célibataire?
1: Oui, oui, voilà. Et là, comment la solitude commence à peser, ben moi j'ai dit, ben je vais tenter ma chance, quoi.
0: Ah, ben oui, ben tu as raison. C'est la première fois que tu passes une annonce?
1: Oui, c'est la première fois.
0: Ah, ok, ben bienvenue, Mike. Et puis, ben.
1: J'espère que ça portera ses fruits.
0: Eh ben écoute, on verra bien si ça fonctionne, tu nous dis, d'accord?
1: D'accord, ok.
0: Donc, Mike 06 92 10 60 52.
1: Oui.
0: Dans le sud.
1: Ok, oui, dans le sud.
0: Les bons, Mike.
1: Allez, au revoir.
0: Allez, bonne soirée.
1: Allez, merci.
0: Voilà, si vous êtes intéressé par Mike 0692 10 60 52 dans le sud, première annonce. Et là, la cinquantaine, hein. Donc, si vous allez intéressé, hésite pas, c'est sa première fois, fait plaisir quand même. Balayez un petit peu. Radio Freedom, bonsoir. Allô?
2: Bonsoir, Mounoir.
0: Bonsoir. Oui, bonheur.
2: Surprise.
0: Hein?
2: Surprise.
0: Oui, vieux bonnet, hein.
2: Ah, ben là, on va pas écouter le conseil hier soir, donc.
0: Que ça, il était...
2: Faut savoir si on prend note.
0: Ah. Eh ben, la manche.
2: Ah, moi, j'avais dit ça.
0: La manche, mon nom.
2: Ah.
0: La trappe.
2: Un conseil qui fonctionne, pardon.
0: Oui, ben oui. Il fallait bien un. Mm. Alors, quoi, il était un peu...
2: Ah, ben, il écoute Azote.
0: Mm-hmm.
2: Eh, elle est plus charolée où?
0: Oh là là! Oh la malheureuse! Ah ben là, m'y connais pas, moi. Hein. Et à où? Ouais, ben à où, mais c'est pas posé aux questions, forcément. Mais... Ça va demander à où ça a été les plus jolies filles, ou ça demande à Joseph?
2: Ah non, du tout.
0: Arrête!
2: Ah, moi, on aurait dit ça ni, moi.
0: Comment ben ça, Joseph, les chauvins, là?
2: Ah, moi, m'y trouve. Peut-être c'est un pied, sinon.
0: Hmm. C'est quoi le type de femme où?
2: Wendy.
0: Ah ben, va faire plaisir à Ali.
2: Ah ben, mais ton pauvre Wendy, où est fou, c'est une grâce matinasse.
0: Oh là là là là, aïe, c'est... Il faut pas faire ça, hein. Aïe, Wendy, il file pas personne, hein.
2: Ah non, Wendy, je ne te trompe pas.
0: Eh ben, ma Dali va faire plaisir. Ah oui, c'est vrai, Wendy avec Charlotte, maintenant.
2: Ben oui, mais moi, c'est la femme numéro 2.
0: Ah, Wendy, elle est là-dedans, lui, alors.
2: Ben oui, elle a dit, je suis la maîtresse cachée, mais plus si cachée que ça.
0: Ah ben oui, longtemps les picochettes sans histoire.

0: À La Réunion, dans quelle ville? Sinon, pas la question avec les auditeurs, on est au revoir, conseil Diano.
1: Et il y a oublié un sujet.
0: Conseil
1: les. Les déclarations d'amour.
0: Quoi, déclaration d'amour?
1: Elle avait parlé de quelqu'un, il croit dans le journal, elle avait fait une déclaration d'amour publique. Même que puis c'est qui?
0: Quelqu'un qui a fait une déclaration d'amour en public.
1: Oui, c'était.
0: Ah! Attends, oui, ça me. Ah oui, c'est un tennisman, ça. Je me demande si c'est pas Djokovic.
1: Ah ben, mais que pas, c'est qui? Mais elle avait parlé. Eh ben, est-ce que le monde a déjà eu une bonne déclaration d'amour?
0: Ah, oui, c'est une bonne question, ça. Faut demander aux gens. Novak. Attends, je regarde si c'était bien lui, je pense. Oui, c'est ça même. C'est Novak Djokovic, un des champions de tennis, là, qui avait dit ça. Il a dit, je suis tellement reconnaissant de t'avoir dans ma vie et l'amour que je partage avec toi me rappelle que c'est ce qui nourrit, c'est ce qui me nourrit et me donne la force dans la vie.
1: Ah, ben le gars, c'est un romantique.
0: Croyable.
1: Un sentimentique. Un romantal.
0: Romantal, sentimentique. Et donc là, on va demander aux gens, est-ce que vous avez déjà eu une preuve d'amour, une déclaration d'amour, une preuve d'amour que la marque azote?
1: Ah, ben, il y a plein normalement, on y pense, on aurait eu, hein.
0: Ben, où commence premier?
1: Mais vrai?
0: Ben, je sais pas. Alors?
1: C'est ça, moi?
0: Que ça, la marque? Quelle déclaration, ou la fine fait, ou bien la fait à où, et la marque à où? Déjà, elle veut deux, elle veut N que ou la fait, et N que la fait à où?
1: Ah, ben, moi, on a plusieurs.
0: Vas-y.
1: Alors, dans ce que moi, l'a reçu.
0: Ouais.
1: J'ai plusieurs versions.
0: Comment ça? Là, on commence, ou là?
1: Ah, ben, elle a eu la version chantée.
0: Ah, il y a quelqu'un qui a fait une chanson pour?
1: Ah, la chante à moi du Daniel Lévy, L'envie d'aimer.
0: L'envie d'aimer? Fallait qu'il chante bien?
1: Non, mais il chantait bien.
0: Ah, parce qu'il n'est pas facile, celle-là. Hein. J'en ai fait des karaokés, celle-là n'est pas facile. Hein.
1: Ah, ben, c'était comme si Daniel Lévy était là.
0: Oh là là! Daniel l'a vu. A été Daniel l'a vu.
1: Ben oui, lui l'a vu.
0: Ah. Ah bah oui, il a été obligé. Ouais, avec tout ça.
1: Eh, vaut mieux ça, parce que si je suis pris un cher à sa queue. Ah, n'aurait pas passé.
0: Et alors, ah non, ça c'est le premier. Donc la fée, il y a chante pour, après.
1: Donc la version chantée, moi j'ai eu la version en poème.
0: Ouais.
1: Ensuite, moi j'ai eu la version lettre d'amour.
0: Oh là là, mais vous sortez avec des romantales, ouais.
1: Ah ben, et encore, si vous savez la lettre d'amour, il sortait avec qui?
0: C'est-à-dire?
1: Ah ben en fait c'était le camarade d'un de mon grand-père. C'était un professeur de lettres.
0: Oui.
1: Ah ben imagine à où recevoir une feuille A4 recto verso pour lire.
0: Ah et c'est lui il a fait ça pour?
1: Oui carrément.
0: Ah oui donc là c'était pas c'était pas un amoureux qu'un copain que l'a fait ou ça. C'était un camarade de grand-père.
1: Ah ben là pour gagner mal à gagner.
0: Le total, le capital.
1: Ah ben oui.
0: Ok. Et après, que ça l'avait encore?
1: La version à l'ancienne.
0: C'est quoi? c'est quoi?
1: L'a inspiré, nous va dire, comment dire ça? De comment les gens, ils draguaient à l'ancienne.
0: C'est-à-dire, il est parti voir Ben Parent, il a dit, il veut la main de Intel.
1: Ben voilà, un garçon, ben ça demande à moi si moi m'y plaisais à lui. Et quand ils vont mon grand-père pour dire voilà, votre petite fille plaît à moi. Est-ce que m'y peut cause avec elle?
0: Ah ah! Eh la gueule le poilie, après tu rentres des enlis à la balle, il connaît si y a gagné la balle, là-bas, il est tranquille après.
1: Ah ben oui, ben elle a dit ben mon grand-père est à l'ancienne, autant fait la demande à l'ancienne. Mais le lobby demande à moi si moi m'y plaisais.
0: elle a fonctionné ou pas?
1: Ben pas du tout, puisque le gars il plaisait pas moi.
0: Ben au moins il n'y a plus autre grand-père.
1: Ben il fallait manger mon grand-père.
0: Oui, ma papa a été jusque là, mais bon, si tu le dis. Donc là, il a fait une tentative à l'ancienne, quoi.
1: Ah ben au moins lui t'a inspiré.
0: Ben oui, ou l'a apprécié l'effort.
1: Bon ben l'a trompé de tantine par contre.
0: Pourquoi? Ah, au final il a fini qu'un autre.
1: Ben oui, mais avant, on aurait pu renseigner pour voir si moi m'étais intéressé.
0: Eh ben peut-être qu'il a fait ça avec tout le monde, hein. Peut-être qu'il a fait ça avec notre femme juste après ou après.
1: Ben même pas deux semaines après, t'es avec un autre même.
0: Ah ben ouais, voilà, ben donc voilà. C'était la technique, il connaît que ça c'est un truc d'après mon pays.

0: et donc il fait ça chaque instant. Dès qu'il commence à rendre compte à eux, il dit ouais, mon papa, maman, grand-père, il veut présente à moi.
1: Un gros charo.
0: À ce point-là.
1: Oh là là.
0: Autant il avait bien commencé, mais. Ça a mal fini.
1: Oui, c'est intéressant.
0: Et après, que ça avait encore.
1: Ah, ben rien que ça même.
0: Non. Là, c'est ce que de Moon a fait. Ah, ou après, ah, ou fait pas rien, ou alors.
1: Ah, non, mais attendez-moi sagement.
0: Aïe, aïe, aïe. Mais molle. Ah, vous pas rien, ou alors.
1: Ah, ben, hé, hey, s'il est molle, joue avec Varidir.
0: Hé, hey, toi, tu veux aller la coque seulement.
1: Ah, ben, m'a pas trouvé celui qu'il fallait.
0: N'est pas vrai. Non. Mais peut pas croire ça. Non. On connaît. Fais un moment, nous discute. Moi, je crois que tu as un cœur. Donc, on peut pas dire, moi, on l'a toujours attendre qu'il fait une affaire pour vous, on l'a jamais fait rien pour personne.
1: Non, allez, une fois, c'est moi la draguer.
0: Oui, et qu'est-ce qu'on a fait?
1: Ah, ben, ma petite, franchement.
0: C'est vrai?
1: Ah, ben, m'a pas tourné autour du pot. Ma boule, elle m'a carrément dans le pot.
0: Et la marché?
1: Doucement, et mais elle a pas duré.
0: Eh, Galaos, dit ou non?
1: Non, mais au début, oui, mais le gars, t'es trop charo même. Apparemment, mieux tiré que ça.
0: Vous aimez les charros, en fait?
1: Ah, mais c'est plutôt les charros, ils cachent bien.
0: et du coup, là, c'est le truc le plus fou que vous l'avez fait pour un gars par amour.
1: Ah, ben,
0: c'est juste que vous l'avez parti de mon avis.
1: Ah, ben peut-être faudrait trouver le bon. Là, va mettre le paquet.
0: N'a pas le bon donné tout Saint-Joseph là?
1: Ah,
0: tout
1: là,
0: ça le bon. Tout ça le bon Nina là-bas là?
1: Eh, n'a rien que la brute et le truand, le bon est pour qu'on trouve.
0: Ah, tout ça le bon qui habite Saint-Joseph là, pourquoi trouve le bon même moi?
1: Ah, ben non.
0: Et si on trouve le bon, que ça vous fait, ce serait quoi? Ou une belle preuve d'amour qu'on pourrait faire vous?
1: Ah, ben ce serait intéressant de faire une belle déclaration sur Freedom.
0: Oh. Ah, ben ça peut fonctionner, oui. Pourquoi pas? Mais moi, attends, nous trouver un bouc à pour appel à moi, on fait une déclaration sur Freedom alors.
1: Ben Mounan, s'il arrive, ben Mounan. C'est que t'as une bonne étoile.
0: Ah, ben écoute. C'est moi la bonne étoile. Donc, moi, midi, ça, moi. On va trouver un bouc et après, on appelle à moi pour dire, moi, on fait une déclaration à votre bouc là sur l'antenne.
1: Espérons, elle dit, je fais pas une crise de jalousie.
0: Eh ben, bête déclaration, c'est moi. T'as pas. En fait, ma rencontre quelqu'un, bien maï. Non, faut arrêter. Faut faire un poème.
1: Faut faire un poème,
0: mais chanson, m'y connais pas, mais l'affaire est dangereuse.
1: Quoi, il faut m'y chanter pour le gars, pour mademoiselle ou pour mon gars?
0: Pour mon gars? On fait le remix?
1: Ou si, ou dis pas moi non?
0: Donc, tu chantes préféré, c'est Dominique Barré ou?
1: Paris-Yank. Ah, là aussi, dit Cédric.
0: Eh, vous connaissez pourquoi? Vous connaissez l'animateur préféré? Ben, l'animateur. Votre chanteur préféré, c'est Dominique Barré?
1: Pas du tout.
0: Ça même tout le banga Barré?
1: Mais connais, là, quand tu vois Dominique. Vous pensez qu'il met un couplet de Diego?
0: Diego a dit, Yamane, Boudoupou.
1: Ben, il est beau, même en hiver, il mange un fait glacé.
0: Ah, Diego, là, a fait un petit sourire. Oh là là! Ah, tu déranges pas lui pour faire vite d'essai. Bon. Occupez-les. Hein.
1: Et qui savait mort, parce qu'on boudou, m'espère.
0: Ouais, dis-moi, quand il va n'y avoir, ouais, dis-moi après.
1: Ah, ben, je veux dire, lui, on met le pull.
0: Diego, dit Eloïse, va amener un boudou pour.
1: Ah.
0: Hey, Zot là. Aou, Charlotte, Wendy, Héloïse. Zot, tout le monde monte un Bob, Zot là.
1: Pour?
0: Ben, je sais pas, moi, m'y entend parler, m'y entend dire. Et l'autre, c'est ma femme, l'autre, c'est mes femmes, l'autre, c'est mes femmes, l'autre, m'y trompe pas l'autre.
1: Ah, ben, pourtant, m'avait dit, moi, je serais pas la maîtresse de PSL, mais bon, pour Wendy, m'a fait l'effort.
0: Vous l'avez vite déviré, hein.
1: Ah, ben, Wendy, a dit, nous, les libres. Vous voyez, elle n'est pas possessif.
0: Donc, vous les libres, là, alors?
1: Tant quoi, il ne veut pas de crise de jalousie, il est bon.
0: Ben vas-y, passe un annonce alors.
1: Ben il est bon. Alors, il recherche un rigolo, pas un gigolo, hein.
0: Oui. Vous voyez. Après,
1: avec un bel boudou.
0: Hein.
1: Avec un bel boudou.
0: Ah, faut les belles alors. Tu sais, là, on dit des choses, dévoiler ce crayon là. Donc, il faut un bel boudou et qu'il est rigolo. On connaît dans toutes les entrées, il y a une part de vérité, hein.
1: Ah, ben, elle m'avait bien dit que lui aime les gens qui font des blagues.
0: Mais vous l'avez pas dit que tu aimes bel boudou. Mais là, maintenant, les gens, ils connaissent. Les gens, le courant, maintenant.
1: Bah oui, comme ça, ça nana, un petit boudou, il viendra pas.
0: Tu te dévoiles petit à petit.
1: Bah, et ça qui aime pas la plume. Parce que ma deux ailes dans mon dos.
0: C'est t'aime pas quoi?
1: La plume. Vu que m'en a deux ailes dans mon dos.
0: Ou les imprimés, ou alors.
1: Dis heureusement, c'est des ailes amovibles.
0: Et tu y as y mettre comme il veut.
1: Ben, elle est prête à la fille clochette.
0: Hey! Ah non, non, il est encore bonheur. Non, mais il ne remettra pas, voilà.
1: Ah, c'est pour ça qu'on fait exprès. La gueule, oula!
0: Ouais, ouais, mais des trucs sympas en plus, là, dans ma besace. Mais bon, non, mais elle est bon. Bien sûr, tranquille, alors.
1: Ah, là, ma bien gueule, oula.
0: Tu m'as surpris.
1: Ah, ben, vous connaissez quoi? Ben, moi, Dieu, moi, il me suit mes conseils.
0: Oui, non, les vrais, pas moi, t'es allé.
1: Au fait, Diego, regarde la photo, m'envoie Wendy.
0: Eh ben, comment les gars, Sally?
1: Eh ben alors, moi t'es menteur, moi t'es pas menteur pour la photo de Diego.
0: La photo de Diego?
1: Oui.
0: Diego, la vieille photo? Non, Diego, l'a pas vu rien.
1: Et vous?
0: Ben non, pourquoi?
1: Wendy, pas mon travail?
0: Pourquoi, mais il aurait dû voir une photo? Ah si, m'a vu une photo, ouais. Ouais. Oui, m'a vu une photo, mais c'est pas où.
1: Non, photo de quoi?
0: Ah, ben, il peut pas dire à l'antenne. Mais c'était pas...
1: Parce que moi... Attends, hein, moi, elle a envoyé plein de photos à Wendy.
0: Ah, ben... Moi, ce que m'a vu, c'était pas où.
1: C'est pas des trucs portés, par hasard?
0: Quoi, des trucs portés? Non, pas du tout, non.
1: Attends, mais c'est deviné. N'avait pas l'histoire de... Chocolat Dubaï d'hier?
0: Non.
1: Un gars?
0: Peut-être.
1: Ah mon Dieu, vous m'avez déjà montré ça? Ah ben voilà, mesdames, les messieurs qui passent des annonces et qui disent qu'ils veulent juste causer, voilà le résultat.
0: De quoi?
1: Eh ben mesdames, va envoyer aux autres des photos bien osées.
0: Pourquoi?
1: Ah ben parce que apparemment c'est des charros.
0: Qui ça, c'est des charros?
1: Les gars du chaudron.
0: Ah! Ah, ça c'était le gars du chaudron, ça?
1: Ça même.
0: Oh là là là là là là! Ouais, oui, oui, oui, ok, d'accord. Ben, envoie, ben, à quoi j'envoie Wendy? Envoie là, envoie photo dessus le 91-5000 là. Envoie photo, comment on voit?
1: Photo de.
0: Ben, de photo de où?
1: Oui, mais non!
0: Qu'on sache à qui on a affaire. Moi, ma fin de vue, moi, la fin de zéro, hein, donc.
1: Ben, les bons, mais ils préfèrent quand toutes bien cachettes. Ben.
0: Envoie cette photo, tu démunicoises avec moi là. Mais il connaît pas moi qui ça m'icose. Les autres connaissent les autres. Ah, mais il connaît pas.
1: Ah non, pas vu toutes non plus.
0: Hein?
1: Non, pas vu toutes.
0: Ben, maman, t'as autres toutes. Prochain. Si, prochain apparition, maman, t'as autres.
1: Eh, mesdames, moi, on l'a vu toutes.
0: Mais ça fait. Ah, elle dit pas tout. Mais ça fait pareil, ben, dame là, mais ça. Mais t'as moins un petit peu et sur les réseaux, tout ça là.
1: Ah, Naël, justement, l'envoyer à moi une demande d'amis.
0: Qui ça?
1: Ah, ben, quelqu'un qui porte le même prénom que vous.
0: Ah bon? Ben, c'est pas moi.
1: Ben, m'y espère.
0: Ah, peut-être c'est moi, alors.
1: En tout cas, le gars a pas mis sa photo. Donc, les suspects...
0: Ah, ben, c'est pas moi, hein. Moi-même, la photo pas à tout, moi.
1: Et le gars là, pour tu foutes une photo de. Comment il appelle ça? T'es m'entendu redire le nom du truc en plus.
0: Quoi il est?
1: Un dessin animé d'un manga.
0: Ah, peut-être alors, je sais pas moi. Mystère boule de gomme.
1: T'es m'entendu redire le nom du dessin animé, il fait chier, on dirait maintenant le nom.
0: C'est quoi?
1: C'est Naruto.
0: Hein? Ah, peut-être alors. Bah, peut-être c'est moi un chien, mais connais pas moi.
1: Eh ben, n'a bien un nœud sur ça que Ubiquota Coen dit. Il a fait la petite luciole et ça m'étonnerait que c'est ça.
0: Ah bon?
1: Vu les normes bordes que moi j'ai vu.
0: Bah, ah, c'est le folie.
1: Ça fait oui. Drôle de luciole, hein.
0: Ah ben, oui. Mais ça, regardez-moi là, mais ça redonne toutes les amies. Mais ça redonne tous les amis de Wendy. Mais c'est comment? Eh ben, de toute façon, il s'est pas dit Lila, parce que, mais ça, il s'en redaille pas à tout après. Mais il me retrouve où?
1: Ou a pas vu quoi t'es écrit quand Wendy a montré où?
0: Je me rappelle plus. Franchement, j'ai pas trop fait attention, donc.
1: Ben, mais m'envoyez pas message.
0: Ah, ben, elle est bon, ça marche. Bon!
1: En plus, c'est facile de retenir.
0: Ah bon?
1: C'est. Ah, bien sûr!
0: C'est la femme de Saint-Joseph.
1: Ah. Alors là, absolument pas. C'est en rapport avec une friandise et mon vrai prénom.
0: Et une friandise? Maya la sucette? Ah! Eh, beau! Mais là, c'est au moins. Parce que après, de monde, ça commence. Oui, on a voulu mourir.
1: Ah, ben justement, la madame, une fois, elle a dit la chronomètre à nous, là.
0: Oui.
1: Moi, on a un top 4 pour elle.
0: Pourquoi?
1: En quatrième position, vous connaissez quel animateur m'a resté plus longtemps? Prisca.
0: Elle me reste plus longtemps pour faire quoi?
1: Ben, pour faire une prestation.
0: Oh là là! Et à moi, c'était combien de temps, moi?
1: Attendez, avec Prisca, vous connaissez combien de temps resté? 25 minutes et 25 secondes.
0: Oh là là! Eh ben non, ben c'est pas lui le plus, hein.
1: Attends, après, en troisième position, d'après vous, c'est qui?
0: Wendy?
1: Non, c'est où?
0: Oh!
1: 29 minutes et 31 secondes.
0: Oh là là là là là là là! Et après?
1: En deuxième position. D'après vous, c'est qui?
0: Eric?
1: Ça même.
0: Ouais, ben oui, forcément. Donc, Wendy, oui. Premier, là. Hein?
1: Eric, 31 minutes et 29 secondes.
0: Et donc, le premier qui ça?
1: Ding, ding, ding, c'est ma Wendy.
0: Oui, ben oui, mais je m'en doute. Mais combien?
1: 45 minutes.
0: Même ça, non, gâte, allez-moi là. La somme trouve, allez-moi là. Demain, qu'on a croisé, demain, là. Ah ouais, ma cause, avec quoi, Clima? Ouais, si reste 45 minutes avec un mouton de téléphone? N'importe quoi?
1: Non, non, non. Ah, ben oui, mais quand il aime, il compte pas.
0: Mais ça fait un mail à la direction tout de suite. C'était 15 jours, ça. Comme ça, nous retrouve, là.
1: Ça ah, fait... ben en tout cas.
0: Ça fait via Wendy, moi là.
1: Je ne mentis pas.
0: Ça fait via Wendy, moi là.
1: Eh, ou a fait ça, mis via Languette à Wako de Branche Rameau.
0: Eh, c'est comme le deux Bougoula Boy pour moi là, ça.
1: Veille, ou c'est qu'à tout finit pas dans le coffre, là.
0: Bon, ça marche alors. Mila, ça au moins t'es.
1: En tout cas, bisous à ma Wendy quand on dit pour ces 45 minutes de plaisir.
0: Non, ben on va dire Ali, qu'on retrouve Ali. Parce qu'à moi, 20, combien 22.
1: 29 et 31 secondes.
0: 29 et 31 secondes. Moi, j'ai jamais tenu autant. C'est vraiment intéressant.
1: Eh ben, encore, on va diminuer. Hier soir, c'était 20 minutes.
0: Ben.
1: Performance.
0: Ben oui. Mais même moi, il est étonné. Moi, j'ai jamais tenu aussi longtemps que ça. Mais moi, en général, c'est 10 minutes maximum.
1: Ah, ben là, où t'es meilleur qu'hier soir.
0: Ah. Ah oui, oui, c'est vrai en plus.
1: 23 minutes. Ah, 24 minutes.
0: Bon, on a trouvé t'es. Allez, bisous, bye, Piouk.
1: En tout cas, bisous à tous les habitués.
0: C'est bon, ça marche.
1: Et bonne soirée.
0: Ah, bonne soirée, Abu Dhabi.
1: Abu Dhabi.
0: Allez, continuez avec vos appels, là. Du coup, écoutez, mettez. Oh là là, il y en a un tas d'appels par ici, là. Comment, là. Bonsoir, Freedom, bonsoir. Allô, allô. Allô, allô, allô.
2: Allô.
0: Oui, bonsoir. Oui,
2: bonsoir.
0: Oui.
2: Un petit annonce, s'il vous plaît.
0: Oui, je vous écoute.
2: Bon, écoute, j'essaie de passer une petite annonce.
0: Ouais.
2: Et je me prénomme Alain Delouest.
0: Ah, ah, il prénomme tout à l'heure. Je me nomme l'homme que l'on ne prénomme.
2: Sans un petit peu, comment?
0: Ah, mais on a raison. Alain Delouest.
2: Oui. Bon, ben, écoutez, j'ai passé une petite annonce pour faire un compte et la connaissance d'une dame, si possible.
0: Mm-hmm.
2: Allez, dire une dame d'aller 55 à la soixantaine.
0: Ouais.
2: une dame de la 55 à la soixantaine.
0: Ah, vous l'avez manqué l'âge, non?
2: Ah, moi, si, mais je fais de la soixantaine à monter.
0: Soixantaine, alors, à monter, ok, ça marche.
2: Et, bon, et puis, comme la loisir, pas grand-chose, et un peu de manche, et puis, arrive un peu de footing pour des crasses.
0: Ah, mais ça va mettre ça, Joe, mais il marche, quoi, pas, alors? Ou quoi, un peu tout. Ah, bon?
2: Après, quand vous venez gagner, puis, je fais là où. Ou tente pour faire un bon footing, si vous
0: voulez. Ou marche, quand on a un petit descente tout court.
2: Ah, ben bien sûr.
0: Ou bien sinon, madame, il passe par là, on fait comme si vous court.
2: Ben, fait comme si vous court. Fait comme si vous gratte.
0: Ben.
2: Bien comment il fait.
0: Ah, la technique, quoi, la technique.
2: S'il y a des dames qui sont intéressées par cette annonce, ben, ils peuvent m'appeler, je peux recevoir. Et sans problème. Et le numéro de téléphone, c'est
0: 06 92 90 49. Explique-moi une affaire là.
2: Oui.
0: Comment ça se fait un joli book comme vous là quand tu sais ici?
2: Allô?
0: Oui. Allô?
2: C'est un problème réseau, ça, hein?
0: Oui.
2: Oui.
0: Mais tu expliques comment est-ce que les boucs comme vous, là, quand tu sais le 6 et 6?
2: Oh, ben, écoute, la ville est comme ça. Quand on veut y faire, peut-être plus tard, va s'enlever.
0: Ben oui! Là, il fait combien de temps, tout seul, là?
2: Oh, peut-être 4 ans à peu près.
0: Et depuis 4 ans, là, rien. Pas une tirée aventure, une tirée rencontre, rien.
2: Oui. Un petit aventure comme ça, mais par contre, moi l'oublie préciser, mais maintenant je cesse pas l'aventure, je cesse vraiment quelqu'un qui dira bon ensemble si possible. Hein?
0: Oui.
2: Ouais.
0: Ben écoute nous.
2: Et puis par contre, moi l'oublie préciser aussi,
0: oui.
2: Et c'est de quelqu'un quand même assez mince, c'est pas des rondes. Hein?
0: Ah oui, ou plutôt pour, avec les fines alors, femmes fines.
2: Oui, oui, c'est ça.
0: Les... Oui, comme ça, gagne les vœux.
2: Bien sûr.
0: Ouais. Hey, Alain, d'après oui. Où les plus belles femmes de la Réunion, c'est dans quelle ville?
2: Ouf, dans toutes les villes, il y en a de belles femmes. Hein?
0: Ah là là, ça, tout ça passe à moi là pour mal tout le monde en fait là.
2: Ben non, où ça pas dit tel endroit, tel endroit. Dans toutes les villes, il y en a de belles femmes.
0: Bon, ben j'accepte alors.
2: Ah, ouais, c'est vrai.
0: Elle est beau. Mi prend cette dame, moi. Hein.
2: Ouais, ben d'accord.
0: Elle est bonne. Oui. Allez, mi souhaite une bonne soirée, Alain.
2: Allez, au revoir.
0: On a trouvé.
2: Oui,
0: c'est bon. Allez, bisous, bye, piouk. Alain, mesdames et mesdames, si vous êtes intéressés, bien sympa, là. Et du coup, ce sera au 06 92 92 90 49. Si jamais vous avez appel Alain. Freedom, bonsoir.
3: Oui, bonsoir.
0: Oui, bonsoir.
3: Ça va?
0: Ça va ou même?
3: Ça va.
0: C'est
3: bon, il fait pas chaud.
0: Ah, ça se rafraîchit là en ce moment. Hein?
3: Ah oui.
0: La fraîcheur, elle commence bien rentrer là.
3: La fraîcheur, elle finit bien rentrer même.
0: D'où l'utilité d'une couverture pays.
3: C'est ça même.
0: Ah, on est d'accord.
3: Voilà.
0: Alors, quoi il a besoin?
3: Hein?
0: Quoi il a besoin? Faites votre marché.
3: Un seul.
0: Un seul même?
3: Oui. Pas besoin de beaucoup. Hein.
0: Le bon.
3: Voilà.
0: Ou plutôt la bonne.
3: Voilà, plutôt la bonne.
0: Oui.
3: Mais moi, c'est plutôt une annonce d'aventure. Hein.
0: Ouais, ok.
3: Voilà.
0: Ça fonctionne aussi. Hein.
3: Philippe Delès.
0: Ouais.
3: La cinquantaine.
0: Mm-hmm.
3: Je rechercherai une femme entre 40 et 65 ans.
0: D'accord.
3: Juste pour aventure. Hein. Voilà.
0: Okay.
3: Type indifférente. Quand même, j'ai une préférence pour les blanches.
0: D'accord.
3: Et voilà, un petit peu la différence. S'amuser dans l'hygiène et dans la discrétion. Ce soir...
0: Pourquoi la discrétion?
3: Ben, je sais pas, la discrétion...
0: Ah, ça veut dire que... Ah, oui, d'accord, je comprends. Ça veut dire que toi, tu es ouvert à tous les champs des possibles. Ça veut dire que même des femmes qui sont en couple et qui souhaitent te rencontrer...
3: Voilà.
0: Tu fais savoir que tu sais être discret.
3: Voilà.
0: Ok, d'accord, ça marche.
3: Voilà. Et comme je suis de l'As, on va dire de Sainte-Rose à allez, jusqu'à la Possession.
0: Ouais.
3: Voilà, je peux me déplacer, il n'y a pas de souci. Donc, je laisse mon numéro de téléphone.
0: Ouais, ça marche.
3: C'est le 06 92 33 84 15.
0: 06 92 33 84 15. Tu m'as dit ton prénom, c'était quoi ?
3: Philippe.
0: Philippe, oui, effectivement.
3: Ok, bonne soirée.
0: Eh ben, ça marche, Philippe. Bonne soirée à toi aussi.
3: Merci.
0: Allez, ciao. Donc là, c'était Philippe, mesdames, si vous êtes intéressés. 06 92 33 84 15. Allez, on continue avec vos petites annonces sur Radio Freedom, my Freedom, bonsoir. Allô, allô.
4: Oui, bonsoir.
0: Bonsoir.
4: Comment elle est ?
0: Ben là, doucement, doucement, comme un poteau bâtir au bon pilon.
4: Ah bon ?
0: Ben oui.
4: Il met la poteau bâtir au bon pilon, comme là.
0: Ben oui.
4: Ah, me déconnez pas ça, ouais.
0: On fait rougaille.
4: Mais quand ils te mettent dans le pilon, moi.
0: Ah, ça a pris ça. C'est un vieux film, ça.
4: C'est un vieux film, ça. Ben... ah, pareil, moi, je dis, oui, c'était un long temps.
0: Exactement, ben, film pistolet, hein, ouais.
4: Oui.
0: Alors, que ça fait, P, à vous-même?
4: Et là, et là.
0: Dans la fraîcheur.
4: Eh oui, t'es, il fait frais.
0: Ah, ah, la fraîcheur, on regarde.
4: Ah, moi, pour moi, je couvre un pays, même, moi, là. Rien que ça, même.
0: Ça, même, moi, quand, alors. Quel mot d'allou veut?
4: Un petit créole. Ben.
0: Ça, même?
4: Oui.
0: Après, un petit créole, c'est tout, peu importe. Le grand, le gros, le grand, le petit, le 50, le 60, le 20, peu importe.
4: Non, pas trop jeune quand même.
0: Ah ben, à où dis-moi?
4: Ah moi, bon, mais ma commence pas à présent, à moi.
0: Ah, alors, faisons les choses bien.
4: Ah moi, c'est Jean-Bernard.
0: Jean-Bernard, JB.
4: Oui, JB. Oui. Ah, même. Bon, il a 43 ans, il est de l'Est.
0: Mm-hmm.
4: Ben, comme il dit, hein, je cherche une couverture pays. Pas trop grande, pas trop petite, mais il fait 1m63, donc mais pas trop grand.
0: Ouais.
4: Faut pas m'y prendre un nez, il faut m'y mettre en main sur la pointe des pieds, fais un bisou.
0: Ouais.
4: Non, après, ben, à moi, un petit métis créole, il dérangerait pas moins. Âgé un peu pareil que moi, dans la quarantaine. Bien dans sa tête, bien dans sa peau. Faut y connaître que ça lui veut exactement. À moi, Michel, c'est une relation un peu plus stable que... Pas une aventure, une relation stable.
0: D'accord, ok. Donc ça, tu veux une aventure, elle n'a pas besoin... Appelle pas où.
4: C'est...
0: Ah, alors comment c'était ou là?
4: On pourrait pas dire ça, mais bon, on cherche plutôt...
0: Oui, on recherche plutôt quelque chose de stable. Après, voilà. Bon, en attendant...
4: On peut faire une exception.
0: Si une petite madame est dans le besoin. Ou les grands ou les grands queues, ou...
4: Mais peut être, hein.
0: Ou les grands queues, on peut dépanner.
4: Oui.
0: Oui, mais ça m'y comprend, ça, moi.
4: voilà, pour me dire, pour les dents... Pas trop loin, jusqu'à le nord, Mactif.
0: Ouais.
4: Ouais.
0: Ah, ou là, c'est bon, hein, ou là, dans l'Est, oui, c'est vrai, oui.
4: Oui, à moi, mais dans l'Est.
0: Mm-hmm.
4: Après, m'zo, un petit madame sérieux, parce que des fois, m'y tombe décidé, toi là, aïe, aïe, aïe.
0: Hein.
4: Ah, pas sérieux du tout, oui.
0: À cause des pas sérieux, c'est quoi, il fait que les pas sérieux?
4: Cause d'état.
0: Ah ouais?
4: Ben.
0: Cause un tas, c'est-à-dire?
4: Ben, ils ont ceci, cela, ceci, cela. Après, quand on fait un compte, ils ont là, monsieur, il est là, ceci, il est là, cela.
0: Ah, dans ce sens-là.
4: Ah, moi, mais 100% célibataire, mais non, moi, chez moi.
0: Et plusieurs fois, on la retrouve où avec quelqu'un qui fait croire à ou telle manière, alors qu'au final, vous êtes en couple?
4: Ah, ben, elle n'a pas trop longtemps, oui.
0: Ah ouais?
4: Ben.
0: Et c'était quoi? C'est quelqu'un sur Freedom, non?
4: Oui, oui, oui.
0: Ah ouais?
4: Ben.
0: Ah, ah.
4: Madame décroche avec moi bien, tout. Quand on rencontre, nous, c'est le jour-là, ils disent, moi, t'es pas content, et il est en couple.
0: Ah ouais?
4: Mais c'est pas content, en couple, mais ça pas dérangé, coupe-moi. Il n'est pas là pour ça.
0: Oui, mais à où quand on a fait l'annonce, là, on l'a dit que tu recherches quelque chose de sérieux.
4: Voilà, voilà, oui.
0: Et il y a quand même appel à où?
4: Oui, il y a appel à moi, il y a dans nos rendez-vous, tout, et c'est quand il y a dans nos rendez-vous, c'est là, il y a demain, ben, par contre, ça devrait être un minamou, monsieur. Il n'y a plus rien à voir avec le monsieur, mais il y a son monsieur.
0: Pourquoi plus rien à voir avec le monsieur?
4: Ben, apparemment, je ne fais plus rien avec, soi-disant.
0: Ah, sa bonne histoire.
4: Non, même moi, j'ai compris les histoires, comment ils tournent. Ah, moi, je n'ai pas besoin de là, parce qu'il n'y a pas besoin d'avoir problème avec Bogué et Saniron. Moi, je vais pas avoir de bonne affaire, comment?
0: Après, il n'empêche pas, hein, tant que l'est assumé, mais bon.
4: Ah, non, mais vous ne pouvez même pas.
0: Non, mais je veux dire, oh, il faut me dire ça. Il n'empêche pas, tant que l'est assumé. Ouais, pourquoi pas, chacun fait ce qu'il veut, mais je veux dire, oh, à partir du moment où il a dit ouvrir un truc sérieux et qu'il arrive là, il dit, oh, n'est Bogué. N'est problème, n'a tout de suite n'est problème dans l'équation.
4: T'as même mis de haut, il n'est pas sérieux. Donc, voilà, moi, je fais une affaire de plutôt stable. Bon, comme il dit, il fait 1m63, il est type Malba, métis créole.
0: Ouais.
4: Pour lui foncer, par contre, pas trop grand, 1m63, bien dans sa peau, il est dans son travail, dans sa maison. Voilà, quoi.
0: Tout, qu'il faut, tout ce qu'il faut, comme il faut.
4: Bah, on pourrait dire ça comme ça.
0: Ouais, bon, ben ça marche. Laisse le numéro de téléphone alors, JB. Alors,
4: mon numéro, c'est 06-92 28-46-52.
0: 06-92-28-46-52.
4: Voilà.
0: Ok. Bon, ben, elle est bon. Si jamais vous la trouvez, ou n'hésite pas, tiens mon courant.
4: Pas de souci.
0: Ça marche. Allez, allez, bonne soirée à vous.
4: Bye bye.
0: Allez, bye. Allez, on continue avec vos appels. Et en même temps, là, dans quelques instants, je vais regarder les messages, là. Et m'y voit qu'il y a des petits messages d'arrivée. Et il y a même des petites photos, m'y voit toutes l'arrivée. T'es... Ah, ah, mesdames, vous allez belles, vous allez belles, vous allez belles. Elle a dit, toutes les femmes sont belles, vraiment. Eh ben, pas mentir, ça. Allez, on continue par ici. Radio Freedom, bonsoir.
5: Oui, allô.
0: Oui, bonsoir.
5: Bonsoir, ça va bien?
0: Ça va ou même?
5: Mais ça va bien, il fait froid un petit peu, on est dans l'Ouest.
0: Ah, ça même pour dire depuis tout à l'heure, la fraîche chef, une bière rentrée, là.
5: Oui. Mon numéro de moi est pas le tout pour mettre un petit copine dessous.
0: Ouais. Ben, on va pas le tout pour rentrer dessous, c'est tout.
5: Ben oui, je suis frité.
0: Alors, qu'est-ce qu'on a besoin? Voilà. Quelle qualité parle tout ça?
5: Ben, numéro de moi est un petit créole blanc, un petit créole dans l'ouest, dans le sud, partout. Alors.
0: Et comment tu s'appelles, toi?
5: Ah, moi, je m'appelle Fred.
0: Hein? C'est un Fred des...
5: un Fred de la fouille, là, pour taper la fouille, là.
0: Et quel côté, dis-moi ça?
5: Bon, il est dans l'ouest, moi, dans l'ouest.
0: Dans l'ouest.
5: Bon.
0: Et quel âge voilà. Tu n'as?
5: Il a 40 ans, il passe l'annonce pour chercher une femme. Sérieuse, sérieuse, sérieuse, sérieuse.
0: Tout ça, la sérieuse, hein?
5: Pas n'importe quoi, hein? Oui, mais bien sérieuse, hein.
0: Sérieuse pour d'ouvrir, même.
5: Bah oui, pour faire un bout de chemin avec.
0: La route là est longue, oui.
5: Les biens sont.
0: Ben oui, il faut.
5: Ben.
0: Mais là, gay, dis-moi quel modèle, comment, à où, comment on est déjà?
5: Ah, moi, je suis un petit créole blanc, 1m70, il boit pas, il fume pas, il est sincère, il est correct. Et après, il aime bouger, voyager, aller chez partout, là, voilà. Et après, je cherche une femme dans les 30 jusqu'à 40, 40 ans, 45, comme ça, à peu près, voilà.
0: Donc, il peut aller plus âgé que vous, pas un problème.
5: Oui, tout d'abord, il faut faire connaissance avant, après nous voir ça après.
0: Oui, ben oui, forcément.
5: C'est bon?
0: Il arrive pas, il back pas comme ça directement, on connaît.
5: Ah, il est pas bon.
0: Oh là là là là! Fais connaissance, discute un peu, tâte un peu d'abord avant comment il est.
5: De l'eau noyée ou après.
0: Aïe, aïe, aïe, aïe, aïe, aïe. Ah oui, tu as tout ce qui n'est pas nagé.
5: Sérieux, ben oui. Bon, disons une femme dans les 25, 30 ans, 30, 35 ans, comme là, hein.
0: Ça bon? Serait génial.
5: Ben, oui, il s'agit pas, et c'est n'importe quelle femme est bienvenue, et après on verra. On va discuter avec. Elle est bon?
0: Elle est bon!
5: Allez!
0: Non, gay, là! Bah oui, si vous lâchez pas le numéro, ben, elle appellera pas, ouais!
5: Ah, ok. 06 92 06 19 23. Voilà.
0: 06 92 06 19 23.
5: Ça même, monsieur.
0: Fred de l'Ouest, 40 ans.
5: Allez,
0: et toutes ses dents. Faut attendre un moyen. 40 ans et toutes ses dents. Bon, alors, ouais, je suis en train de regarder, là. Vous avez envoyé des petits messages, là. Ouh là là! Ouh là là! Où c'est là? Où c'est ri? Oui, mesdames, vous allez belles, mais la fin de saison. Donc, dans quelques instants, le journal de la 2PRL, et ensuite, nous fait une petite lecture des messages en musique, hein, comme d'habitude, et me va mettre le chanson Véronique tous les soirs, et demande à moi, la mi oubliera pas ce soir, moi l'avais promis. Allez, bisous tatou, à toutes dans un instant.
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7: Bonsoir à tous. 2 ans après sa reprise en coopérative par les salariés, la verrerie Duralex s'apprête à demander son placement en redressement judiciaire en début de semaine prochaine, selon l'AFP ce jour.

en situation d'obésité massive à sévère dès la mi-juin en France. Un nombre de malades restreints seront concernés. Le taux de remboursement par la sécurité sociale devrait s'élever à 65%. Les patients qui devront toujours débourser quelques centaines d'euros par mois pour leurs injections censées leur faire perdre du poids. La ministre de la Santé, Stéphanie Rist, devrait officialiser cette annonce ce jeudi 28 mai. De nombreux records de chaleur battus aujourd'hui, plus de 37 degrés dans l'Aude, 36 dans les Landes, la Charente-Maritime ou encore dans le Var. Ce soir, 30 départements sont toujours en vigilance orange. La région parisienne le sera également demain comme plusieurs autres départements de la façade ouest. L'ONU estime que cette dernière vague de chaleur est un rappel brutal du changement climatique. Elle est disponible, une aide de 100 euros destinée à compenser la hausse des prix à la pompe pour près de 3 millions de travailleurs modestes. Les demandes pour obtenir l'indemnité carburant sous condition peuvent être effectuées depuis ce matin sur le site des impôts. Voilà pour l'essentiel de votre actualité. Bonne soirée à notre écoute.

actuellement à l'écoute de Freedom 2, Lip Sync avec Funky Town. Et comme le disait Hello, c'est la musique des Shrek. Nous avons également aussi à suivre sur Freedom 2, Michel Manzanero avec la sorcière interplanétaire. Dalida également, Salma Yassalama. Hervé Villard, J'ai envie. Et puis côté local, vous aurez Marie Armand de Moutou avec le titre Reviens. 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
1: Allez, de retour à l'antenne, 22h et 7 minutes. Mais t'attends les secondes passées pour les autres 7. Donc 22h07 ici à La Réunion et on continue dans votre émission Chaleur Tropicale. Alors eh bien on va aller jeter un petit coup d'œil sur les messages que vous nous avez laissés. Eh bien écoutez, on va regarder ça tout de suite. Le temps miroir de Timorso, on va prendre un appel très rapidement avant le temps miroir de Timorso pour passer. Freedom, allô.
2: Bonjour, c'est Marina de Saint-Pierre.
1: Marina de Saint-Pierre, ben bonsoir.
2: Oui, bonsoir, excusez-moi.
1: Non, je t'embête.
2: Oui, merci.
1: Alors, que ça a fait?
2: C'était belle, là, connais quoi, mes goulins un peu dans ma voiture, ma station à moi, et ma dame, pourquoi pas appeler à sauter un peu le soir quand m'y en est à moi. M'écoute un peu Freedom, et j'ai tiré refait mon soirée, hein.
1: Ah bon?
2: Ah oui.
1: Où ça voulait?
2: C'est l'ami d'Anti, Anti Parking.
3: Bah, tu as téléphone avec Camilla.
2: Mais d'Anti Parking.
1: Qui ça derrière là?
2: C'est monsieur Misao de Mouna Réunion là. Il boit, il fume. Après, il connaît pas quoi que ça faut dire. Monsieur.
1: Ah, c'est pas un Mouna avec où ça?
2: Ah non, monsieur, jamais, monsieur.
1: Alors que ça l'a fait Marina. OTV fait passer un petit peu le temps avec nous.
2: Voilà, exactement.
1: Ouais. Et que ça a été pour faire à soir, là, du coup?
2: Ben, là, c'était pour repenser au film de Michael, ou à son garde Michael, ou?
1: Au film de... Ah! Michael Jackson!
2: Oui,
1: Michael. Ah, ou Diamond Michael!
2: Ah, oui.
1: Et, alors, oui! Elle était bien, ou l'a aimée?
2: Ah, oui, m'a bien aimée, on connaît. Ben, à la fin, m'a même cru que l'été s'est ressuscité pour Yvonne, ou t'es...
1: Quand ça monte, il la scène directement devant vos autres.
2: Ah oui, des fois, même après, il se lit encore parmi nous, Michael.
1: Ou t'es une grande fan, alors. Enfin, ou l'est une grande fan, hein, toujours.
2: Ah oui, toujours, Miguel fait le one look.
1: Ah bon?
2: Ah oui.
1: Vous gagnez bien danser, alors.
2: Ah oui, on connaît tous les soirs, c'est juste Michael, là, monsieur. Il refait ma soirée, hein.
1: C'est vrai?
2: Ah oui.
1: Et où danse dessus?
2: Ah oui.
1: Mais fais une vidéo, envoie pour nous.
2: C'est ben Miguel pourrait m'envoyer certaines petites vidéos. Comment m'y envoie ça moi?
1: Ben oui, c'est comme on veut. Ou si vous peut envoyer soit dessus le 06 92 91 5000, ou bien sinon sur web@freedom.fr.
2: C'est ben les bons. Ben prochain, comment on peut envoyer une petite vidéo pour vous?
1: Qu'on fait une petite danse, Michael Jackson quoi.
2: Ah oui, donc on imite tout. Attends, mais écoute, mais écoute, avant de ça faire.
1: Oh, c'est là. Ah. T'es où? Ma ferme les yeux. M'a entendu Michael.
2: Eh, monsieur, il pense pas au moment, mais son enfant caché, monsieur.
1: Elle est pas mauvaise, t'es. Ah, oui. Et à part Michael, ou danse sur autre chose aussi?
2: Ben, j'aime bien ce gars, Maloya.
1: Et c'est qui l'artiste préféré ici en local?
2: En local, j'aime bien ce gars, elle. Et à vous-même?
1: Ben, j'aime bien tout le monde, moi. Toutes les artistes, oui. La Réunion, j'aime bien, moi.
2: Ah oui, moi aussi. Écoutez un peu les jeunes talents.
1: Ben oui.
2: Un peu Nairod, Sidem.
1: Oui.
2: Ben là aussi, ils trouvent, ils mettent La Réunion en l'air. Vous ne trouvez pas?
1: Ben bien sûr. L2B, Sidem, Nairod, bien sûr, oui.
2: Oui, et ben t'as aussi, si vous passez une petite chanson, n'hésite pas, pense à moi.
1: Hein? Ben, ma mère, eh ben, voilà, ben, moi, mène mon combat tout à l'heure.
2: T'es, ben, mais, si Bobby, ben, aussi Bobby, même.
1: Oh, t'es!
2: Bobby, alors.
1: Bobby, même.
2: T'es, ben, mais, si Bobby, en soirée, on allait un petit peu plus chaleureux qu'en journée.
1: Ah bon?
2: Oui.
1: Ben, après, on connaît, la journée, n'est pas pareil que le soir.
2: Oui, la journée, mais comment prendre la demi-niément bête à eau?
1: Mais la journée, obligé, fait les trucs un peu plus sérieux. Là, le soir, on gagne, rigole un petit peu, décompresse un petit peu.
2: Oui, c'est ça. Comprends, Bobby.
1: Oui, ben, avec plaisir. Donc, Marina, c'est la première fois appel à nous?
2: Oui, c'est la première fois qu'on appelle à Zot.
1: Ah, ben, il fait plaisir. Bienvenue chez nous.
2: Eh ben, merci.
1: Mais espère que ce sera pas la dernière fois.
2: Ah non, ben Migros passera, hein, c'est pas pour ça. Oh.
1: Ouais. Ben bon, super ça.
2: Ben bon, oublie pas moi, Bobby, et oublie pas.
1: Les bons, Marina, nous fait comme ça. Reste à l'écoute, on va entendre ce morceau.
2: Les bons. Allez, bon. Bobby, bonne soirée. Oh.
1: Allez, bisous, bye.
2: Bisous, bye.
1: Et du coup, le. Ah ah. Ben oui, Bobby, fait azot, il embrasse azot tout. Bon, alors, ben on va mettre un petit peu de musique là, comme ça on fait la lecture des messages. Marina, elle fait rien, moi. Allez, on va mettre, bon, j'avais promis à Véronique là que je mettais cette chanson. Donc on va mettre un petit peu de Catherine Dauphé là, Caf Malbar, qui demandé depuis au moins 2 semaines, depuis demander-moi ça, et j'avais pas passé. Alors, on va aller sur les messages, regarder. Oh là! Et ma pourquoi, mais il faut mieux redescendre en bas où ça les premiers messages. Ils ont envoyé beaucoup de messages, en tout cas. Ils ont envoyé, en plus, il y en a des petites photos. En tout cas, mesdames, mi interdi azot, laisse un moon d'azot que vous n'allez pas joli. Parce que, vous allez joli. Alors, là, gay, quoi.

Oh, je te fais un gros bisou, mon animateur préféré, Jacqueline de Saint-André, et aussi un grand soutien pour Aurélien Santon. C'est un beau lag pas. Un bisou à toi, Jacqueline. Et puis j'en profite pour faire un bisou à Jacqueline aussi.

Bonsoir Mathieu, comment il est? Dans les annonces de vente, ou blague trop, déjà les difficiles gagnent la ligne. JB tous les soirs, même d'enfer. Quand pire que du monde alors? Bonsoir Bastien, pourquoi de monde les méchants envers Marie-Jo? Moi, Miam écoute à elle, c'est son droit de liberté de parler avec toi Bastien. Bonne de mal au cul, jaloux, Mimi. Bisous à toi Mimi. Et bisous à Marie-Jo aussi.

un bon animateur, super sympa, une fidèle auditrice de la Chaloupe Saint-Leu. Ben, je te fais de gros bisous, la Chaloupe Saint-Leu. Merci. Bon, Sébastien, tu peux me redonner le numéro de la libre antenne le soir, merci. Eh ben, écoute, c'est le 0262 99

Bonsoir Bastien, c'est David du Sud. Je voudrais demander à Monsieur Pénible quelle différence il y a entre directeur et un professeur d'école. C'est la question pour Monsieur Pénible. Tiens Bastien, la lune est croissante et ce soir il y a même un gigolo. Ça commence bien, bon courage. Bonsoir quand même, je vous aime.

0: Hey, mais là, j'ai un truc là, mais t'es obligé de couper carrément, quoi. Alors là, le. Alors, j'ai un. Mais c'est qui? Ah, c'est Romy. Hey, Romy, elle m'envoie des dessins, mais de l'espace, quoi. Toujours une très belle femme qui est dessinée. Hey, Romy, tu dessines super bien. Et c'est les détails et tout, incroyable. Donc voilà, une femme en. Ah, c'est une femme en bikini. Avec un côté de un côté de la moitié du corps, le bikini les plutôt léopard, et l'autre moitié du corps, le bikini les transparents, il voit tout. Donc je sais pas si c'est des dessins un peu érotiques et tout, ça enfin je sais pas trop. Si tu peux m'expliquer c'est quoi le style, c'est quoi le c'est qui, est-ce que c'est quelqu'un, ça représente quelqu'un. En tout cas, c'est super bien fait, Romy, et du coup le petit message c'est coucou Bastien, mon animateur préféré, je te fais un bisou sur le front si tu permets. Je te mets 50 sur 20 moi aussi. Petit dessin du soir et coup pour toi. Et ben écoute, en tout cas tu dessines super bien, Romy. Et merci pour la petite dédicace, ça fait plaisir. 50 sur 20, c'est un peu trop, selon moi. Alors, ben nous continuons en musique, hein. Allez, on remet notre Kaf Malba et après on changera un petit peu de registre.
1: Bon, rentre vite fait, embarré, on a la route pour faire.

C'est ta gesse, moi. Promis ce soir, tu me passes la chanson Kaf Malba, Kafrine de Fée. Vous l'avez vu, Véronique, mais elle a pas oublié, mais elle a passé la chanson. S'il te plaît, fatigué de moi, la chanson. Mais comprends, tous les soirs. Et voilà, c'est fait. Gros bisous à toi. Miamao comme crête d'or. Véronique de Saint-Benoît, bisous.

Bonsoir Bastien, hier m'a pas gagné, Magan Sommeil, sur ta jolie voix, continue de l'ambiance, mais les fans de haut arrêtent pas la radio comme elle a, m'y tombe malade. Eh, pourquoi tous les jours tu exagères comme ça? Allez, bisous bye Piuque, Juliette Saint-Joseph, des bisous. Bisous sucré Bastien. Ah bah tiens, c'est l'autre Jacqueline de Saint-André en train d'apprécier ton émission. Eh bah bisous à toi Jacques. Jacques et Jacques. Côté bonsoir, c'est mon animateur préféré. Youpi, dans mon lit au chaud pour t'écouter jusqu'à minuit. Marie de Sillaos. Ah oui, fait froid.

Ton, une épine si petite soit-elle ne doit pas stopper l'élan d'un marcheur. Confirmé. Il ne faut pas démissionner, monsieur Aurélien, signé Marcus. Alors, il a dit aussi que c'est une palissade de dire que les femmes les plus belles se trouvent à Saint-Joseph. D'ailleurs, quand on organise les élections de Miss Réunion, d'après les statistiques, ce n'est pas forcément les filles de Saint-Jo qui soient l'heureuse élue. Conclusion, toutes

0: Modèle, la petite bastiole. Bonne soirée, bon courage à toutes. Miyamao, même ou cause, bon paix. M'y appelle pas ce soir parce que c'est une fois par semaine, mais t'inquiète pas, la soirée ne fait que commencer, c'est trop folle. Bisous à toi, ou l'un super animateur, et oui, les plus belles femmes viennent du sud. Après, qui sont les plus bonnes? C'est une autre question. Ôté, c'est trop folle, c'est vrai, hein? Les plus belles dans le sud, mais les plus bonnes.
1: Montre avec, pilote là.
0: Bonsoir Freedom, c'est Roberto du Tampon. Je voudrais dire à mon ex-femme Cathy qu'elle me manque et que je l'aime encore. Je t'en prie Cathy, fais-moi signe. C'est Roberto qui nous envoie ce petit message. Qui rode Cathy, lui, là. Alors, ma mette un petit affaire en kizomba, bouzot. Écoute ça, zot. Enfin, s'il vient à un moment donné, s'il y arrive. Écoute ça, zot. Ça va dans, moi, des nouvelles. Ça les prie, gagne-toi, c'est un peu kizomba, lever dans ses zot.

Salut Bastien, comment tu vas? C'est Chantal de Saint-Philippe. Bisous by Puke. Bisous à toi Chantal. Salut Bastien, c'est Fab de Saint-Jo. Les plus belles femmes, c'est Saint-Jo. La preuve, regarde, il faut folle. Bisous à vous, à Fab, à les piquets. Coucou Bastien, j'espère que tu vas pas partir de Freedom comme certains animateurs. Tu es une super personne et on a pris l'habitude que tu sois là. Nadia du Sud, bisous à toi Nadia. Bon, c'est pas dans mes plans hein. Et cet ami est là, Emile est bien là. Ah, un petit message, elle est en colère avec Papillon là. Elle a dit, y'en a marre. Elle a pas un homme pour bien la servir. On tasse plein. Oh là là. Et c'est Sophie de Bordeaux. Sophie de Bordeaux, la dernière fois qui avait laissé les messages. Sophie de Bordeaux qui récidive avec Papillon. Elle dit, elle raconte que des conneries. Il y a un autre message, pas content avec Papillon là. Elle dit, il est inutile. Eh, note encore. Inutile, bonne soirée. A dit elle est mytho. Ah, peut-être que tu connais des choses que je ne connais pas. Oh là là là là là là. Ah là là là là là. Là, on commence à avoir des photos même là. Je vous ai dit tout à l'heure. Hein. Bonsoir Bastien. Moi,

0: Oh là là là là là là.
1: Bah, je commence à voir dans. Eh, c'est quand la baisse des autres envoie une photo là, ben, elle a 2-3, elle a pas fait semblant, hein. Elle a envoyé, hein. Et comme ils disent, toutes les femmes sont belles, ça vous peut être sûr. Bonsoir Bastien, c'est Malbarès de Bois d'Olive pour te faire un gros bisou et à toute l'équipe Freedom. Bisous à toi, Malbarès de Bois d'Olive. Encore une petite photo, une de plus. Elle est belle, elle est belle, elle est belle, mesdames. Magnifique. Bonsoir Monsieur Bastien, vous êtes un très bon animateur, surtout respectueux. C'est que Monsieur Yves a dit à propos de la beauté dans les yeux, c'est exact. Bonne soirée, excusez-moi, c'est Vivi de l'Est. Bisous à toi Vivi de l'Est. Et une bonne soirée, ma petite Luciole chocolatée. Bon, ça vous connaissez qui, hein. Signé Papillon. Bisous à toi. Bonsoir Bastien, c'est Elodie de la région parisienne. C'est un plaisir d'écouter à haut comme d'hab. Où sont passés les hommes célibataires de la région parisienne? Mais attendent toujours l'annonce. Oh, t'es toujours été Elodie. Qu'est-ce que ça va nous bouger fait Paris là-bas? Appelle à nous un peu. Elodie, rode à là-bas là. Bisous Bastien et Diego. Bonjour Bastien, c'est Sonia à Saint-Benoît. Un coucou à ma meilleure amie Patricia. Bonne soirée à toi. Bonne soirée Sonia. Bonne soirée animateur à la voix d'or. C'est F du Sud. Gros bisous F du Sud. Bonsoir Bastien, comment il est? Un plaisir, écoute à où? Fais péter à soi. Bonne soirée à toutes. Gros bisous, c'est Madame Gâteau. Bisous Madame Gâteau. Oh là là, Miss Piazzolla bien danse qu'ils ont bas là-dessus, parce qu'à moi en tout cas mal à danser, hein. Allez, encore une, et puis nous finis avec les messages, là. Run it. Allez, c'est parti.

0: Famille, Freedom te soutient, pas de décision hâtive, réfléchis bien, courage à toi. Laurent en a plein de décaf, mais pense que c'est un message pour Aurélien Santon, courage à lui. Bon Sébastien, tu peux dire à Papillon d'arrêter de vous appeler à chaque fois que vous prenez l'antenne. Elle vous appelle et elle a là du feu. Vous connaissez où ça la dit, nana de feu. Oulala. Bonsoir Bastien, au thème écoutant jusqu'à minuit de la part de Denise de la Ravine Daniel. Bisous à toi Denise. Bonsoir, je me prénomme Julia et je cherche quelqu'un de bien en tout point. Un homme bien sûr, 68 ans à peu près mon âge. Et bien appelle à nous Julia, fais un petit annonce à l'antenne. 0202 99 13 00. Bonsoir Bastien, où c'est là? Bastien Miri est avec toi, Pascaline de Saint-Louis. Bonsoir Pascaline. Othéa ou Bobby alors, dans The Madame là. Bonsoir à toute Freedom, écoutez jusqu'à minuit, à Boudabaï, à Tisoréol.
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0: Super que tu es là, je vous piuque, soutiens Monsieur Santon, Elise Forback.
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0: Bonsoir mon animateur adoré. Alors ce matin je dis à mes collègues que j'ai très peu dormi car j'ai écouté Bastien hier soir. Et là une collègue me sort qu'elle aussi elle t'écoute et t'écrit en t'appelant l'animateur à la voix d'or. Donc c'est F du Sud alors. Et bien bonne écoute ma collègue, gros bisous.

0: Et ben voilà. Terminado avec les petits messages là. Merci Azot d'avoir envoyé à nous votre petit message, c'est toujours un grand plaisir. Bon, je vous fais des bisous à tous, à toutes. Et puis ben nous continuons à l'antenne, hein. Nous perdons pas le temps, perdons pas la carte comme il dit. Allez, de retour à l'antenne, ça y est. Merci encore pour vos petits messages. 02 60 06 92 85 000 pour les messages, hein, les SMS. Je vais vous faire un petit rappel. Alors on continue avec vous à l'antenne là. Freedom, bonsoir.
1: Bonsoir. Bon. Vous me dites bien Monsieur Bobby, non?
0: À lui-même.
1: Ah bonsoir Monsieur Bobby, comment il est?
0: Elle est là ou même?
1: Ah elle est là. Et vous connaissez que je m'appelle autre ça. Hein. Comment il m'appelle moi?
0: Comment on appelle?
1: Il m'appelle Bob.
0: Ah quoi c'est aillé?
1: En fait là, genre tout le temps, tu te demandes tiens moi comment, bah appelle Freedom, quoi c'est que Monsieur Bobby, ça, ou appelle Bob. Bah j'avais fait, bah là il fait, bah en vrai il est content, bonsoir Monsieur Bobby.
0: Ah ben bonsoir, il fait plaisir Bob.
1: Ah il fait plaisir même.
0: Et personne n'appelle pas au Bobby?
1: C'est quoi?
0: Personne n'appelle pas au Bobby?
1: Ah si.
0: Ah ben il est beau, du coup sinon c'est Bobby même alors.
1: Bah.
0: Ah ben.
1: On l'appelle nous Bobby alors.
0: Ah on s'appelle Bobby, Bobby et Bobby. Bobby au carré.
1: Bobby.
0: et ben regardez, tu vois, on vient remplacer moi, t'es à l'antenne.
1: Eh ben les bons, viens-moi quand. Ah oui, viens-moi, inquiète-toi.
0: Quel côté va pas la nous à Bobby?
1: C'est là, mais la ravine des cabris là.
0: Et que ça vous fait un peu?
1: Et ben là-bas, elle m'a mangé une petite train avec mon camarade. Et ben là-bas, elle m'y appelle à où, voilà. Bobby.
0: Ok, ah ben nickel. Quoi de prévu un peu ce soir là?
1: C'est bah demain l'école, ouais, les jeux, mais bon.
0: Par cause, quel âge venir Bobby?
1: T'es la mina 18 ans là, mais il passe le bac.
0: 17 ans?
1: 18.
0: Ah, 18 ans. Et comment ça s'annonce un petit peu le bac là alors?
1: T'es les jeux Bobby, et vous connaissez quoi, Macron là? Ah, il fait bonne traduction. Comment ça, il renforce le règle commun pour l'écriture de ça? Bah, comment on nous fait pour gagner le bac là, Bobby?
0: Ah oui, parce que là maintenant, elle a dit l'orthographe sera pris en compte.
1: C'est ça, bah, moi ma peur, bah, déjà, l'école est dure.
0: Bah, comment il fait après s'il fait pas l'orthographe, je te dis pas écrit, mais après?
1: Bah oui, il est vrai, mais déjà là, on a le bac français déjà. Là, nous gagnons écrit, non?
0: Vous l'avez gagné le bac français?
1: Ah oui, facilement, Bobby.
0: Combien on a gagné?
1: 16 en écrit.
0: Oh là là!
1: Eh, bon. Ah oui, Bobby, il travaille bien à l'école, moi, je sais pas.
0: Travaille bien, ben nickel, ça.
1: Ah oui, oui.
0: Et là, donc, du coup, il est plutôt confiant pour le bac, alors?
1: Et non, justement, la mappe, en fait, parce qu'il ne connaît pas, en fait. Des fois, il révise, des fois, il ne révise pas, mais écoute l'école, m'écoute pas, en fait, les tueurs.
0: Et quelle matière on est en difficulté?
1: Et bah là, en fait, comme il y a mis en SKMG, là. Il a droit, il droit les tueurs seulement.
0: Fait toi, tu ou bien pas fait droit?
1: Ah, ça c'est pas mal ça, Bobby.
0: Ah ouais, donc en droit, elle est compliquée, mais pourquoi? C'est parce qu'il faut retenir plein de textes et tout ça?
1: Et ben, en fait, là, faut vraiment comprendre le bon écriture de ça, et après, faut redire, mais en langage de droit. Fait les durs.
0: Ah, faut reformuler d'une manière bien précise.
1: C'est ça, après là, en fait, comme je disais tout à l'heure, là, il faut faire attention à l'orthographe, écriture, faut cette ligne, ça, mais les durs, mais quoi?
0: Faut lire, vous connaissez que ça faut faire?
1: Quoi?
0: Faut lire un tas.
1: Ah ouais?
0: Oui, ou lire un tas de livres. Parce que vous êtes habitué à avoir plein de mots et à voir comment il écrit ces mots-là, justement. Hein.
1: Ah,
0: c'est beaucoup ouais, de lecture.
1: Et ouais.
0: C'est vrai, il y a de bien ça.
1: Ouais, ben.
0: Comme ça, vous voyez plein de mots. Après, si vous lisez les trucs que les en relation avec ce que vous apprenez, si vous lisez un truc de droit ou lisez un truc comme ça, ben au moins, vous habitué à avec les mots et il devient assez naturel d'écrire bien en fin de compte.
1: Ah, ok, mieux vaut. Bon, bah, merci à le Bobby.
0: Il peut aider.
1: Il me fait dire aussi comment, là. T'es le petit musique que depuis t'as le fait passer, allez, de bête, hein. Franchement, continue comment?
0: Lesquels t'es préféré?
1: On s'assoit, là. On met l'ambiance, là.
0: Lesquels ou TM?
1: Si, TM, T-Box, c'est que TDM, là, c'est pas mal.
0: Ah, la soulage un peu.
1: Ah, soulage, merci.
0: Ça l'a tout une fois, celle-là?
1: Ah, oui. Si, vous connaissez, m'a toujours voulu faire un site TDM.
0: C'est vrai, à cause du chant?
1: Ah, bah, c'est pas trop, ouais, mais.
0: Alors comment on peut ne pas chanter et vouloir faire un feat avec Tidem?
1: Elle me connaît pas, mais il m'aime trop écouter Tidem en fait, ni que pas.
0: Ah, d'accord.
1: Et en plus, l'autre coup, là, Brapanon, m'a parti Brapanon la foire. Et on avait TKS2G, mais il connaît pas, tu connais?
0: Oui.
1: Ah oui, bah ça aussi, et ça, mon artiste préféré, m'y pense.
0: Ah, oui, hein. Ah ouais?
1: Ah oui, vraiment, TKS, franchement, pas mal.
0: Et c'est un jeune aussi, ça?
1: Bah, 21 ans, micro.
0: Ouais, c'est ça. Après, dans la jeune génération, il y en a pas mal de personnes là qui est un peu underground, entre guillemets, pas forcément très très connu, mais qui fait de la très bonne musique, qui chante bien aussi.
1: Ah oui. En plus, là, ils sont de Guadeloupe, ils viennent à la Réunion pour chanter pour nous, franchement. parler, c'est juste ça.
0: Et en artiste connu, plus connu, ou c'est qui ton artiste préféré?
1: Dans le monde ou pas, là?
0: Ici à La Réunion et après dans le monde.
1: Ok, La Réunion, bah tu t'aimes même en vrai, hein?
0: Ouais.
1: Ah ouais, tu t'aimes bien.
0: Ok, et dans le monde?
1: Dans le monde, j'aime bien Favé en vrai, Favé.
0: Ah, ouais, c'est de la niche, quoi.
1: Ah oui, oui, oui. La niche même, mais franchement, elle est bête, hein, Favé.
0: Ah, oui, oui, ah, ben, on est d'accord, c'est de la...
1: Là, mais écoute la radio, Nava Kafrina dit comment il aime bien Michael Jackson. Ah, mais il aime bien aussi Michael Jackson, mon chapeau.
0: Ah, les anciens. Ça, c'est toutes les générations, ça, il aime Michael Jackson.
1: Ah oui, oui, franchement. Bah, ma part, tu vois son film aussi, là, comme Kafrina t'a dit.
0: Alors, comment il est?
1: On m'a trop kiffé,
0: Ah ouais?
1: Ah oui, oui, oui. C'est ça... bon, là, bon, il fait pas trop dire le film, moi, mais.
0: Oui, c'est ça, pour pas trop spoiler.
1: Je pars quoi? Bah, quoi ça?
0: Et donc là, parce que c'est son comment il appelle ça ?
1: Oui, son neveu. Bah.
0: Son neveu qui interprète l'acteur, enfin qui joue son rôle. Et comment on l'a trouvé du coup l'interprétation ?
1: Et franchement, il gère ça en mode.
0: Ah ouais ?
1: Pareil.
0: De Moon l'a dit, il était bluffé par le fait que c'est comme si c'était Michael Jackson en fin de compte.
1: Et oui, franchement, il joue bien. Ah oui. Oui. Ouais. Rien à dire. Je connais quoi ? Là, il pense en fait Michael Jackson n'est pas mort.
0: Ah ouais, carrément.
1: Ah oui, bah comment il fait un film alors qu'il est mort? C'est pas possible.
0: Oui, oui, parce que la reprend on va dire peut-être que le neveu va prendre la relève.
1: Ah non, Michael, il reste Michael, ça. Et mélange pas
0: mélange pas tout alors.
1: Ah oui, mélange pas tout. Michael Jackson, ça. Mon équipe BS est pas du côté de toi.
0: Michael reste Michael.
1: Michael, comme eux l'a dit à lui, Michael.
0: Bob, Ben, ça marche alors, Bobby, mais là, c'est où? Bob.
1: Le bon.
0: Bob et que Bobby.
1: Ah oui, Bobby.
0: Les beaux?
1: Je ne pas, je vous à la radio alors.
0: Les beaux, ça marche, t'as envie de faire un petit coucou.
1: Les bons.
0: Allez, bonne soirée à vous.
1: Bonne soirée.
0: Et Bobby. Bon courage pour le bac.
1: Ah, merci beaucoup.
0: Allez, bye. Ben oui, il y en a deux, trois, c'est pas ce bac là. T'es histoire, il date ça. Allez, on continue avec vos appels par ici. Tiens, Freedom, bonsoir. Allô.
2: Allô.
0: Oui, bonsoir.
2: Bonsoir.
0: Oui.
2: Oui, c'est pour une annonce.
0: Bien sûr, je t'écoute.
2: Ben, c'est Alain du Nord, Saint-Denis, d'aller au Saint-Denis.
0: Ouais.
2: Oui, voilà, j'ai 62 ans, c'est pour une annonce rencontre, comptez.
0: Ok.
2: Voilà.
0: Tu recherches quoi?
2: C'est aventure, relation à définir, jardin secret.
0: Oh, c'est bien dit ça, relation à définir. Pourquoi jardin secret? Qu'est-ce que tu entends par jardin secret?
2: Ben, relation discrète ou cachée, ou ça, c'est pas.
0: Ah, donc c'est comme celui de tout à l'heure, ça veut dire que tu veux faire une rencontre. Et même si la femme est en couple et qu'elle est elle cherche un amant, et ben toi tu peux aussi remplir ce rôle là.
2: Oui, il y a ça aussi. Il y a le côté aussi que la femme, même si elle n'a personne, elle aimerait bien une relation voilà, un peu discrète, quoi, comment tu fais.
0: Alors tu penses qu'il y a des femmes, même si elles sont célibataires, elles ont pas envie d'étaler leur relation et du coup c'est avoir quelque chose de discret.
2: Là aussi, il y a ce côté-là aussi, il y a les deux côtés, quoi.
0: Ouais.
2: Qu'elles soient accompagnées ou pas, elles peuvent aussi chercher quelque chose de, voilà, quoi. Un peu plus personnel que, voilà, on te fait.
0: Oui, oui, bien sûr, oui.
2: Donc, dans les deux ouais, ça me dirait bien, quoi. Mais il faut être sur la même angle d'onde.
0: Là, ça fait combien de temps que tu es dans ce mode-là?
2: C'est-à-dire?
0: Ben, que tu es à la recherche d'aventure, j'ai envie de dire.
2: Quelques mois, je dirais. Quelques mois, ouais.
0: Ouais. Et pendant ces quelques mois-là, du coup, tu as pas mal vadrouillé.
2: Non, vadrouillé peut-être pas. Non, mais voilà.
0: T'as pas trop bougé?
2: Comment?
0: T'as pas trop bougé pendant ces mois-là?
2: Bougé, mais pas énormément, tout compte fait. Ouais, ouais.
0: Okay.
2: Bouger, mais correctement, quoi. voilà.
0: Ouais.
2: Je suis pas dragueur, donc voilà, quoi.
0: Et donc, c'est pas la première fois que tu appelles Freedom?
2: Non, non, c'est pas la première fois.
0: Et ça a plutôt fonctionné les dernières fois où tu as fait des annonces?
2: Voilà, exactement. Ben, j'ai rencontré, comme vous avez dit, une femme qui était en couple, rencontrée, et puis voilà, c'était une relation un peu plus discrète, mais bien, très bien, quoi. Ça s'est bien passé.
0: Ah, donc c'est une un très beau souvenir.
2: Ouais, voilà. Il y avait ce côté-là, quoi.
0: Ok, ben, ça marche. Et du coup, tu m'as dit, t'as 62 ans, c'est ça?
2: Voilà.
0: 62
2: ans, ouais. Donc, une femme à peu de mon âge, quoi. Fin cinquantaine, dans la soixantaine, voire un peu plus.
0: Ouais. Est-ce que tu trouves que le sexe, c'est mieux à 20 ans ou à 60 ans?
2: Ah, mais moi, je préfère, à mon âge.
0: Ouais.
2: Moi, j'ai la soixantaine, donc moi, c'est plutôt mature, voilà. Moi, je suis plus attiré par quelqu'un de la soixantaine, voire plus, que quelqu'un de plus jeune, quoi. Voilà. Plus jeune, c'est, oui, ça me dirait aussi, quoi. Bien comme il faut, qu'on te fait, quoi.
0: Okay.
2: Mais, point de vue attirant, je suis plus intéressé par quelqu'un de fin cinquantaine, de la soixantaine, voire un peu plus, quoi. Voilà.
0: Ouais, donc tu préfères une expérience plus mûre.
2: Voilà.
0: Et selon toi, même au niveau intime, au niveau sexuel, c'est mieux. Tu apprécies mieux.
2: Ben comme ça, je suis très calé, très coquin. Oui, c'est bien avec les femmes à peu près de mon âge, quoi. Ouais, j'ai déjà eu l'expérience. Oui, j'aime bien.
0: Et qu'est-ce qui est différent? Qu'est-ce qui est différent?
2: Mais c'est l'attention, la tendresse.
0: Quand les femmes sont mûres, elles sont plus tendres.
2: Ben ça dépend des femmes. Après, ça dépend. Faut s'adapter, faut chercher, faut connaître.
0: Ouais.
2: Voilà. Ouais. Il y a plein de choses qui rentrent en compte quand on te fait, quoi.
0: Ok. Et
2: pas dire absolument toutes les femmes âgées sont comme ça, mais il faut chercher le petit. Voilà.
0: Toi, en tout cas, les femmes que tu as connues, les femmes mûres que tu as connues, elles sont très câlines, très très attentionnées, tout ça.
2: Oui, certaines, oui. Assez libérées, voilà, quoi. C'est bien qu'on tombe sur ce genre de femmes-là, assez libérées, oui, voilà, câlines, qui, voilà.
0: Et t'as des femmes qui t'ont fait découvrir des choses sexuellement?
2: Ben, tout à fait.
0: Comme quoi, par exemple?
2: Toute femme peut te faire découvrir quelque chose.
0: Oui, mais toi, ton expérience à toi, comme quoi?
2: Il y a plein de choses. Des fois, c'est des simples détails, mais qui fait la différence, quoi. Qui fait des simples trucs, des simples choses, quoi, mais qui apporte un plus ou qui fait la différence. Voilà, quoi. C'est tout ça, quoi. Voilà. Il n'y a pas besoin de beaucoup de choses pour que ça fasse la différence.
0: Mais c'est quoi la dernière chose qui t'a marqué où tu t'es dit, ah ouais, ben là j'ai appris un truc?
2: Là je vois pas. Non, voilà, quoi.
0: Si, tu vois, mais tu veux pas dire.
2: Franchement, non. Je sais pas, des fois c'est simple. Comme j'ai dit, c'est un simple détail. Une façon de faire, une façon d'être, une façon de. Il y a plein de choses qui rentrent en compte, quoi. Ouais. Quand on est dedans, on est à fond, donc on, voilà, c'est là qu'on ressent vraiment la différence entre certains petits détails, quoi, tout compte, qui apporte vraiment un plus, quoi.
0: Ok.
2: Ouais.
0: Les femmes d'expérience. Eh ben, écoute,
2: on peut pas dire vraiment d'expérience, les femmes en général, quoi.
0: Oui, après, si tu me dis, c'est des femmes plutôt, tu préfères les femmes plus mûres, en général, ce sont des femmes qui ont un peu plus d'expérience.
2: Il faut pas dire ça. Il y a des femmes qui sont dans la soixantaine et qui n'ont pas vraiment d'expérience, quoi. Ils n'ont pas connu, ils n'ont pas été libérés.
0: Ou... Ah, oui, c'est vrai. C'est vrai que j'ai pas pensé à ça.
2: Ce côté-là aussi. Il y a
0: c'est l'occasion d'explorer, du coup.
2: Mais après, il faut pas aller vraiment. Voilà, il faut aller ensemble, quoi. Il faut explorer ensemble, quoi. Faut pas explorer tout seul. Il faut être accompagné, quoi, tout le monde fait. Et là, c'est vraiment mieux qu'on découvre ensemble. On découvre ensemble, c'est très agréable, c'est mieux, quoi, tu vois.
0: Ouais, ok, ouais, ça marche.
2: Moi, j'aime bien ce côté-là, quoi, tout le monde sait, quoi.
0: Laisse ton numéro de téléphone, alors, du coup. Alain, c'est ça,
2: Ouais, voilà, m'a pas trop décrit à moi, mais de toute façon, m'a décrit avec les personnes, quoi.
0: Ah, ben, on peut. Dis-moi un petit peu.
2: Les CAF, cheveux un peu grisonnants, souvent courts, bonne hygiène de vie, mais il y a même un petit peu le sport encore. Moi, c'est quelques dessins, mais très, très libérés. Puis voilà, mes travaillons comme un petit peu. Bientôt la retraite, et puis mes conduits, moi d'aller au Tsanie, puis voilà, quoi, tout compte fait. Mais je cherche quelqu'un de, ben, comme moi, simple, naturel, et puis libéré, puis on verra bien, quoi. Après, ben, une femme à peu près de mon âge, de la soixantaine, 55 ans, je crois. Un peu plus que 60 ans, de les 70, et ouais, ça me dérange pas, quoi.
0: Ok.
2: Et puis, ben, pour un bon moment, moment coquin, moment câlin. Je suis quelqu'un de très discret, donc voilà, je suis ouvert à plusieurs propositions, quoi, tout compte fait, quoi.
0: Ok, eh bien écoute, ça marche.
2: Donc on peut m'appeler au 06 92 14 76 08.
0: 06 92 14 76 08.
2: Voilà, tout à fait, ouais.
0: Okay. Eh bien, elle est bon, c'est bien noté.
2: Merci Azette.
0: Merci, bonne soirée à toi.
2: Merci, correct. Merci.
0: Allez, ciao. Donc là, c'était Alain qui est intéressé, si jamais vous êtes intéressé, mesdames, 06 92 14 76 08. Allez, on continue, tiens, on va aller par ici, tiens. Freedom, bonsoir.
3: Bonsoir, Bastien.
0: Oté, comment il est?
3: Comment il était, 440, les athées.
0: Ouais, et là, il représente.
3: Oté, ah oula, André n'est bon, on peut pas me faire quelque chose, hein.
0: À quoi ça? Alors, comment, celui-là?
3: Ah,
0: elle a pas encore arrivé, elle a fini de commencer là, t'es.
3: Malgré mon enfant là, t'es fait attention, papillon, si ça la met la poudre d'autres zirons là ou avec.
0: Ah ouais, non, t'es encore, t'es.
3: Mettre
0: la gamme.
3: Grand mon enfant a toujours dit ça, dit maman. Et mon papillon là, fais attention, ça a la poudre. Si ça la tombe dans autres zirons là, il bouge le zir.
0: Ziggy la zote.
3: Ah, on entend, ou le soir, Wendy, à mort, ça, ou y'a mort, ça, ou y'a mort, ça, ou. Hein, on connaît toute la merde qui arrive dans la plaisanterie.
0: Hein, ah bon?
3: Ah, oui, à force de plaisanter, là. Ah, le monde m'en grève, comment je dis ici?
0: Aïe. Ah, ouais, nous t'es.
3: Ah,
0: on a ni football d'elle, même ou là?
3: Non, mais Mani, la pousse à même. Tout ça fait que. Hey, Bastien, tout ça fait commence comme ça.
0: Ah ou?
3: Dans la plaisanterie.
0: Ah ou, Miguel, pas écouté au moins. Ah ou, maman. Ah ou, aïe.
3: Après là.
0: Ah ou, ravage, trop.
3: Miem ravagé, c'est ça que miem. Mi adore ça
0: à
3: la radio, hein. Mais en général, si vous croisez à monter dans le chemin, moi je serai une autre personne différente.
0: Ah ouais, discret alors.
3: Voilà, très discret, quelqu'un qui ne m'aborde pas n'importe qui ne cause pas avec n'importe qui.
0: Mais ah, moi, on a fait un miguera, pas Joe, moi.
3: Oui, oui.
0: Ben, moi, tout, ben, moune pour Joe. Allô?
4: Ote, Bastien, quoi, demande à Ichi, il est toujours d'accord pour ma lettre 500 000 euros,
3: Thierry, mise à
4: part. Oui,
3: même Thierry, même si pendant une semaine, Miguel, et mon Miguel pas assise, mon kiff fait mal, à mille dans l'été.
4: Ça y gâte pas, ça.
3: Même couillon.
0: Dans le retard, il finit de ramasser l'argent, là, lui.
3: Ou qu'à qui est 500 000 en bille, 500 trouves sur un roi, 500 000
4: euros, c'est l'argent, ça,
3: les gars. Même un petit jeune fille de 18 ans, si vous voulez monter ça. Vite dans le château.
4: Là, il est venu prendre ce malin, ça va être tranquille,
0: non? où ça va, le cœur clair?
4: C'est ça, tu as le petit la tête de l'île.
3: même papillon, sous la roue, ça te prend là. Il dit, oh, t'es, mais, même sous les pas trop beaux gosses, mais pas 500 000 rêves là.
4: Ok, ben, même un gros coucou, papillon aussi, j'ai entendu tout le temps,
3: ben, oui, ben, nous, Félène, tu bonsoir. Même si les gens, ils te connaissent un peu sur elle, nous, ils aiment elle, nous apprécions elle, et nous, tiens comme ça, on va y chier.
0: Oui, oui, parce qu'après, il y en a des trois, ils.
3: Ben, s'il est pas nous, les auditeurs fidèles, qui fait aimer la radio, qui fait à notre place?
0: Ah ben là, c'est une bonne question.
3: Ben, personne. Il n'y en a rien qui a une famille écoute du mot téléphone. Les hommes, rien que les hommes qui écoutent du mot téléphone. Et pas.
4: Mais quelqu'un qui est à la réunion, là, elle arrive ce matin ici. Hey, on oublie ça, c'est mais ça de moi. Mais ça, il aurait dû dire lui qui vient garder un petit bocal de piment pour moi avec vous.
3: Moi dans la case mon frère, moi dans un bocal de piment et lit de piment pour lui.
4: Eh ben là, aïe aïe aïe aïe aïe.
0: Mais au final
4: ben elle arrive ce matin.
0: Ah ben on est un train de retard.
4: Ben oui, non, mais qu'est-ce qu'il faut en faire? Dites-le, tout le monde dit que je n'ai un bocal là-bas.
3: Non, mon frère, non, il m'en confie tout.
4: Dites-moi, est-ce que c'est là que ça fait mal mon cœur?
3: Non, inquiète pas, la prochaine fois qu'on a un camarade, il vient. Ou tu as mon numéro de téléphone, ou tu as l'histoire, il passe dans la région S. Ben, le téléphone à moi est mis à aller pour lui et mis à aller pour.
4: Oui, non, mais à même si c'est, dis-moi, si tu m'étais dit, l'invité de mon, on aurait envoyé.
3: Bien sûr, mais maman, tu m'as calculé, propose, il y a aussi là, besoin de piment, n'hésite pas. Hein. Ah non, mon frère, nous t'es l'école avec nous à grandir. Ensemble, nous faisons une petite éducation en cours, ensemble. Mais ça va un camarade, un bouteille de piment, un
0: gros. Oui, mais je peux, tu vends pas litre trop cher, mais pas moi, 50, 60 euros.
3: Non,
0: je gros malade, tu viens de ramasser, vous savez pas avec ça,
4: là, il paye cash, il paye cash.
3: Posez un coup de chéri là qui sont la
4: petite chérie. Il y a billet, il y a la monnaie, c'est bizarre.
0: Ben, il a en plus tout.
4: Malade, il est plein, tout comme ça fait. Ça, j'ai rendu la monnaie, non.
3: Thierry, la réunion où ça n'en allait plus, je l'ai payé.
4: Ok, à moi, mais.
0: Il connaît plus ça, lui.
4: Non, attends, pas tout le monde a passé dans mon temps, la vie jolie, tu pars à tout. Après, comme il dit, souvent un PG bleu, un PG vert, ça dans le sud sauvage, bah.
3: Oui.
0: Là-bas, il pourrait être un sauvage même.
4: Oui, non, mais après, sinon,
3: Les pas trop sauvages.
4: Ah. Parce que. Il y a un petit peu yeux bleu, un petit peu yeux vert, là.
3: Oui,
4: là-bas.
3: Saint-Philippe, sinon, mon bonne bon pétant, tu ne mets avec oreilles ou bien les naturels même, yeux verts ou yeux bleus.
4: Ouais, ouais.
0: Ah, on connaît ça bien, ou?
3: Ah, oui, quel est en graine ce monde, quel est en graine,
0: hein?
3: Aïe.
0: En couillon, même alors?
3: Ah, caractère, disons, pour la gâter.
4: C'est comme ça la monture avant, non?
3: Oh, ça. Maman, aïe, bébé. Non. Elle a bien dit tout, ça, c'est joli.
4: Je vais. Ça vous dit, maintenant, la caractère en Grenland, ça? Dans le sud?
3: Ouais, pas toute la réunion, là, pas rien dans le sud. Mais après,
4: faut connaître donc ta zone.
3: Eh, moi, m'a toujours dit, une rose là, une rose rouge, une rose très jolie, là. Le zépling, il pique à haut, il fait couler le sang, ou sans pas.
4: Oui, oui. C'est bien pour faire un petit coucou à la soeur de Nathalie de Casse à la réunion. Si bien, on va lui faire un petit coucou parce qu'elle écoute tout le temps la radio. T'en profites pour faire un petit coucou.
3: Ah, ben oui, envoyez
4: au coucou. Un coucou. Après, tous les gens, ils
3: hein. Après, sinon, ça t'arrive. Et écoutez, là où tu travailles, même là.
4: Ben là, il bosse jusqu'à 1h30 du matin.
3: Ah ouais, il y en a deux, trois, et moi je l'ai fait, c'est une rentrée dans le bus là.
4: Maman, là, en ce moment, comment il fait chaud, là, là, après, c'est vraiment, t'appelles qui l'autre?
3: Ben, mette, t'en as fait, c'est où, couillon?
4: Non, mais si, n'a rien hiver pour me conduire, oui, mais pédale, volant, ouais. pédale, c'est moins jeune. Volant, c'est notre ami, c'est lui.
3: Encore où il est au soir, et s'il a fait demander deux petits émetteurs.
4: Ok, maman.
3: Là, ça fait de Moukata, moi, c'est de là, et moi, j'ai dit, Saint-André dit à l'église, il fait ça, c'est. Michel, c'est Saint-André, là, il se plaint, casse.
0: Oui, papi, il a dit, à où fait lever la note de Charo, c'est André.
3: Mais qu'est-ce que comment, papi, conseil, fait dire Charo.
0: Ah, bien que Thierry, même que j'explique aux gens.
3: Et moi, ça relève.
4: Il y a rien à appuyer sur un bouton, là.
3: Là, où t'es?
0: Thierry a demandé ce qu'est un charreau.
4: Un charreau? Ben, non, mais après, non, il dépend. Ça, tu peux pas dit ça tout à l'heure, là.
3: Ben.
4: Charreau, c'est, je sais pas, déjà, quand ils diront, là, où là, un charreau, il est pas bon signe pour la personne. Déjà,
3: ah, ouais. Mais décris-moi ça bien, là.
4: Hein?
3: Décris-moi ça bien.
4: Oui, non, mais justement, après, ben, je ne m'y rappelle plus trop la phrase qu'il avait dit.
3: Mais bien, comme ça, Saint-André, il y en a un et je suis dans la haine.
0: Elle a dit, il connaît deux charreaux, elle a dit, il y en a un, Saint-André, il déjait l'église, et il y en a un et chaudron.
4: Là, charreau, ben là exactement, dans la définition du charreau, non, parce qu'en même temps, c'est après ça, selon la phrase que tu as dit, moi.
3: Oui, ben,
4: après, en tout cas, quand il dit, quand il pense qu'on dit quelqu'un, c'est un charreau, il pense pas si c'est une bonne chose.
0: Ben, c'est un charreau, c'est un bougitouf mimite.
4: ou bien, peut-être qu'il n'a pas fini son mot. Pour dire charreau,
3: il a bien fini.
0: Elle a fini ça bien, lui. Ah, ah.
3: Ah, bien entendu, et moi.
4: C'est pas aller à rajouter un E, c'est Charonne.
3: Ouais. Ah, Charonne,
0: quoi. Allô?
3: En tout cas, si elle dit écoute.
5: Allô?
0: Allô?
3: Elle qui m'a pas comme ça.
5: Tu là?
0: Eh, comment elle est?
5: Eh, j'y vais.
3: Oui, échappé.
0: Eh, Jackson, dis-moi maintenant que c'est quoi un charreau.
4: Oh, t'es Jackson, comment il est?
5: Thierry, il est là ou même?
4: Jackson doit connaître que c'est un charreau.
5: Un charognard.
3: Ok, mais Mimol, viens pour remonter, Mimol. Bon, viande.
5: T'as des droits pour la viande pourrie, tu as oublié ça.
3: Ah, moi, Mimol, pas la viande pourrie, moi, Jackson. Ah, moi, Mimol, bon, viande. Si elle n'était pas trop, tant mieux, et puis.
5: Ouais. Dans la viande, comme bon, trop bon.
0: Là, on a des trois messages qui arrivent. Un a dit Charo, c'est un gratté. L'autre a dit Charo, c'est des gars qui trompent l'autre femme. Ah, et l'autre a dit Charo, c'est un bug hip toute femme.
3: Ah, mais il trompe pas moi. Il trompe deux femmes.
0: Non, il a dit Charo, c'est un mouni kutchkwinks toute femme.
3: Ah non, ah, moi non. Ah, mais on ne pas donne
5: à la bonne femme. Charo, ah. Je dis un charognard.
0: Oui.
5: Donc, oui. Charognard, ou prend tout ce qu'il en a, ou prend.
3: Ah, moi, Jackson, ah, moi, ah, pas
0: tout ça, n'en a pas mangé, fini. Dès que t'en as un proie, dès que t'en as un proie, elle est un peu faible à terre, là.
4: Charognard?
3: Elle est comme Martin, t'es un charognard. Ah,
4: ici, il y en a corbeau, ici, corbeau, il y a un charognard. Il
5: n'y a pas un corbeau, il mange
3: maintenant.
0: Un charo, c'est un bruit qui collectionne femme.
3: Ah, bon, il ne peut pas se rien.
0: Ah, il ne peut pas se rien, lui.
5: Je vais.
0: Ah, t'es en l'air, ce côté, partout.
3: Attends, non, mais à moi, après, là, si il ramasse bread.
5: On a fini manger là. On aura toujours un charognard, va prendre les restes des yeux. Midi.
3: Bon charognard, il mange le zoo, il y a pas le zoo là.
0: Ça même.
3: Il y a pas le zoo, moi. Moi, il mange la viande. La viande pourrie.
0: La viande tonne.
3: bonne viande tonne là, oui, oui, bonne petite. Mais là, pas bonne viande, la fine pourrie là, la fine blé là.
0: Hé, hey, JB! Hein. Thierry, Jackson!
4: Yeah. Oui.
0: Si ça, tu veux pas s'annonce. Pas s'annonce, parce que, malagueille, deux, trois photos là, un message là. Ah, ben, il vaut le coup. Hey, il vaut le coup pas. Il vaut le coup pas s'annonce, hein.
3: Eh ben, j'envoie pour Thierry. Envoie pour Thierry.
4: Envoie ici sur mon téléphone.
0: Bonjour. Non, mais me dis pas plus que ça, mais. Me dis pas plus que ça, mais dis juste. Il vaut le coup. Et t'as de chance.
3: Non, ben, il est fou, là,
4: toutes les femmes sont belles, là, ils passent pas à la porte, au moins.
0: Non, mais.
3: il dépend qu'elle est belle. Elle est belle en belle.
4: Les dames, mi plaisante, hein, mais dis ça, mais mi plaisante en même temps.
3: Non, ben, nous, les lampes au café, c'est nous, la série. Oui, ben, vous avez raison. Quand Bastien, il est belle.
4: Ben oui, c'est Bastien, la fois, t'as dit précise.
0: Ah, non, bon, allez. Toutes les femmes sont jolies alors.
4: Ah bon, voilà, dis comme ça parce que je veux dire, ouais, toutes les femmes les belles là, ben méditez, mais c'est comme un aimant là.
0: Ah, Nena des magnifiques.
3: Moi, ça pas mis les hâtes.
0: Hein?
4: Ah oui, là, il faut préciser avec
0: moi. Misa, ouais, que Camille, là, Misa a organisé une élection Miss Freedom.
3: Ah ouais, ah.
0: Prochaine soirée, il fait une élection Miss Freedom.
3: Comment on fait ça? Un bikini, tout ni.
0: Tu m'as trouvé manière, mais.
5: Tiens, en créole, le créole à l'école, que la dioté, elle est belle. Venez, à la réunion, la vie va dire.
0: A rien, quand on a vu ça comme ça, arrête, ouais.
3: Concorde avec Wendy, soit quand Wendy a
0: mort.
3: Comment on va Wendy ou?
0: Hein?
3: Mais comment on va Wendy ou?
0: Comment on va y? Ben, que les yeux. Ben, comment on va y?
3: Non, mais que les yeux, restez à la nouvelle annonce. Oui.
0: Oui, là, ça doit être bon, dans le journal, il arrive, allez, bon?
3: Les bons, allez, bon.
0: À tous, ça, les gars, bisous, bye, piou. Allez, à la prochaine. Ah, mais n'oubliez pas ici. Allez, bien, ça, c'est avec le journal d'Europe 1. Et puis, ben, on se retrouve, nous, dans quelques petits instants. On va écouter. Ah oui, Nana, le répondeur enregistreur, la Moukatali, dans quelques instants. Et puis, ben, vous continuez avec les appels. Et puis, ben, ceux qui veulent envoyer des messages, vous continuez. 06 92 91 5000. Allez, bisous à toutes.
6: Le point sur l'info avec Maëlle Hassani. Bonsoir Maëlle.
7: Bonsoir Elisabeth, bonsoir à tous. Les deux adolescents qui ont reconnu en garde à vue avoir tué un enfant de 11 ans par étranglement à Rennes dimanche dernier sont mis en examen ce soir pour meurtre sur mineur et vol en réunion et placé en détention provisoire. Le garçon âgé de 16 ans et la fille de 15 ans expliquent avoir agi par vengeance afin de récupérer du matériel de pêche d'une valeur de quelques dizaines d'euros seulement. 10 hommes tués par balle en l'espace de 6 mois à Grenoble et dans sa banlieue dans le cadre d'une guerre de territoire exacerbé entre narcotrafiquants. Terrible bilan dressé aujourd'hui par le procureur au lendemain d'un nouveau règlement de compte dans le quartier Mistral. Bilan, un mort et quatre blessés. Une réponse à l'exécution filmée d'un jeune homme à Échirolles ce week-end. Je n'ai pas trahi

0: Tulle, Paris, les Hauts-de-Seine, la Seine-Saint-Denis et le Val-de-Marne rejoindront les 13 départements de l'ouest de la France déjà en alerte depuis ce matin. L'épisode de chaleur inédit pour un mois de mai se poursuit. Ces températures très élevées poussent la SNCF à annuler des trajets demain et vendredi. Des trains corail circulant entre Paris et le sud-ouest ainsi qu'entre Bordeaux et Marseille resteront à quai par crainte de panne de climatisation à bord. Direction la porte d'Auteuil.
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0: La suite du deuxième tour du tournoi et en ce moment sur le court central, le match de la session nocturne. Bonsoir Antoine Bienvaux.
2: Bonsoir Mel, bonsoir à tous.
0: La tête de série numéro 2, l'Allemand Alexander Zverev affronte le Tchèque Thomas Matchak.
2: Oui, et ça se passe plutôt bien pour l'instant pour Alexander Zverev qui mène 4 jeux à 3 dans cette première manche. Il a breaké d'entrée son adversaire et fait donc la course en tête. Le numéro 3 mondial pour l'instant est en bonne route vers le troisième tour. Mais le match est encore très long peut-être comme le match qui a opposé tout à l'heure Valentin Royer à Novak Djokovic. 4 heures de jeu, le Français a réussi à prendre un set au Serbe mais s'est incliné finalement en 4 manches. Il a tout de même fait vibrer le court Philippe Chétrier, mais il a fini par s'incliner face à Novak Djokovic en 4-7. Fin de parcours donc pour Valentin Royer.
0: Merci beaucoup Antoine Bienvaux en direct de Roland-Garros, Europe 1 radio officielle du tournoi. Vous écoutez Europe 1, il est 21h03 et on retrouve comme tous les soirs Elisabeth Assayag pour La France Bouge.
3: Merci Mel, on vous retrouve à 22h pour un prochain point sur l'actualité. Dans un instant, je reçois Michel Coubaquian, le fondateur de la maison Hector Sachs. On va jouer sur Europe 1.

Ce soir, 23h05 ici à La Réunion. Et on continue pour cette dernière heure à passer ensemble. Mais j'espère que vous allez être toujours en forme et que vous n'allez pas encore gagner sommeil. Alors, on continue. Il y a encore des petits messages qui arrivent. Peut-être que je vous regarderai d'un petit instant. On a même des petits trucs marrants qui sont envoyés. Et j'ai bien rigolé. Se reconnaîtront ceux qui envoient des petites choses là. Alors, nous continuons. Et on va aller écouter ce qui se passe sur le répondeur enregistreur. La Moukatali. Donc, on a quoi? On a des récidivistes. On parle de réunions. On parle de politique. Les enchaînés. Et encore une fois, des contre-APEC. Donc, on va aller écouter tout ça tout de suite. Et puis ensuite, on reviendra avec vous à l'antenne. 0262 99 12 00 pour vos annonces, messieurs. Le 99 13 00 pour mesdames. Et puis le 99 11 00. La libre antenne.

0: discuter de tous les sujets. Allez, tout de suite, le répondeur enregistré à la Moukatali. S'il veut bien partir, s'il veut...
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2: Allô, la Moukatali, je viens d'entendre un truc aux infos, là. Eh ben, un gars, il a été condamné 15 fois et il est toujours en liberté à faire des conneries. Non, mais il faut arrêter un petit peu, hein. De temps en temps, il faut taper du poing sur la table. Un type comme ça, il doit être en prison pendant 20 ans. C'est le minimum. C'est pas possible. 15 fois condamné. Non, mais on va où? Allez, à bientôt.
3: Allô, bonsoir, Moukatali, là. Ma brigade de l'actualité, là, sur Antenne Réunion. Mais voilà, on a un monsieur Younous Margi, là. Ah, il est fatigant, moi, ce bonhomme-là. Il ferait mieux d'aller chez l'orthophoniste, hein. La Réunion. Ben, comment on veut les gens aussi en métropole et tout ça, des autres côtés, là-bas, ils connaissent quoi? L'île de la Réunion. Mais connaît pas si l'île, on dit à la Réunion. La Réunion. Monsieur, allez chez l'orthophoniste, parce que qu'on comprend, on voit gasse à main. Et mais parce qu'on doit pas gasse à main tout seul, hein. Apprends à dire la Réunion. Non, pas la Réunion. Voilà, merci. Au revoir, mon Moukatali.
4: Oui, t'es Radio Freedom, mettre ça pour monter. Toute notre zone politique là, t'es les bêtes, ils connaissent pas les fonds à nous, à pas notre coco, ils connaissent pas causer, ils connaissent pas les lois. Mettre ça pour moi. Dis-moi comme ça, j'en ai un diplôme, monsieur Kakaze, avec madame Pipi. Hein, viens te aller dans le cabinet public là, allez, ramasse les 20 centimes plutôt, nettoie le cabinet. Viens te arrêter, j'en ai les bêtes, j'en ai pas un diplôme, j'en ai pas rien. C'est un homme politique, ça? Ah, t'es, allez, cachette donc.
5: Oui, bonjour. Mais vous voulez parler du film Les Enchaînés sur Réunion Première. Pour moi, c'est un film sans queue ni tête, non, aucune histoire dedans. Le bourré, rien que la sorcière. J'en aurais dit un titre à lui plutôt. Les sorciers de l'île Bourbon. Bon film, allez, n'y a trop.
6: Bonjour, mon Catalyse, mais quand même, pour ce contrat, peut-être là. Moi, je me dis contrat, peut-être là, enlève même. Parce que là, nous, là, on se réunit dans le contrat, peut-être, au travail dans l'école, il y a B ici, nous. Là, nous, il y a un contrat, peut-être, il y a B ici, nous. On lève tout, gagne mal au dos. Mais on dit, faut tirer même. Il y a B, trop, c'est le monde du monde. Parce que gagne gros l'argent, c'est pas rien, donner contrat, peut-être, on fait tout, bon, à bizarre. Les bons, même, faut enlever ça, même, donc. Allez, mon Catalyse, n'a trouvé.
7: Salut, la réunion, frère.
0: Allez, nous continuons, nous tiens beau, nous lag pas, et nous recevons avec Zot sur les petites annonces, bien sûr. Freedom, bonsoir. Allô.
8: Oui, allô, bonsoir.
0: Oui, bonsoir.
8: Oui, j'appelle pour passer une petite annonce.
0: Oui, bien sûr, avec plaisir.
8: À qui je demande déjà?
0: Bastien.
8: D'accord, très bien. Bonsoir, Bastien.
0: Oui.
8: Voilà. Alors, j'appelle pour passer une petite annonce. Je souhaiterais... Alors moi, c'est Marc.
0: Mmh.
8: Je suis du Nord, j'ai 36 ans. Et voilà, j'aimerais rencontrer une femme.
0: D'accord.
8: Voilà. Ce serait pour une aventure. Rien
0: okay.
8: de sérieux. Rien de sérieux, ça peut être une aventure suivie. Mais voilà, rien de sérieux. Pas d'engagement en tout cas, pas dans un premier temps.
0: Ok, t'as pas envie de te prendre la tête, c'est juste on passe du bon temps et on profite.
8: Exactement.
0: Ok.
8: Alors tu choses dans l'ordre et puis voilà, et puis si ça match, voilà, pourquoi pas, peut-être un jour, mais pas dans un premier temps en tout cas.
0: Ok. Et alors, rappelle-moi ton nom, ton secteur et ton âge, s'il te plaît.
8: Alors moi c'est Marc, 36 ans, et je suis du Nord.
0: Ok.
8: Donc voilà.
0: Et du coup là, ça fait combien de temps que tu profites comme ça?
8: Ça fait quelques temps déjà quand même, ça fait 2 ans, un peu plus de 2 ans.
0: Donc on peut dire que tu commences à acquérir une certaine expérience.
8: Ouais. Voilà, mais après c'est vrai que voilà, pour l'instant j'ai toujours pas trouvé l'envie de me poser non plus, quoi.
0: Ah d'accord, ok. Oui, donc c'est pas d'actualité pour le moment pour toi.
8: Pas pour le moment, après je pense qu'il faut faire les choses dans l'ordre.
0: Oui, ben ça c'est sûr. Oui.
8: Voilà, c'est vrai qu'il y a des femmes par moment qui voilà d'emblée disent qu'elles veulent quelque chose de sérieux et je sais pas, j'ai vraiment l'impression qu'on fait pas les choses dans l'ordre dans ces cas-là et puis voilà, faut apprendre d'abord à se connaître.
0: Oui, mais après elles peuvent annoncer leur intention première ce serait ça. Mais après, effectivement, comme tu le dis, ça passe par, il y a plein d'étapes.
8: Bien sûr.
0: Ça n'arrive pas tout de suite.
8: Il y en a, j'ai l'impression qu'il y en a au bout de un ou deux rendez-vous, c'est presque la bague au doigt.
0: Ah oui.
8: Sur un peu le truc, mais bon.
0: Ouais, non, mais je vois ce que tu veux dire.
8: Bien sûr. Donc voilà. Donc moi, pour l'instant, déjà, c'est aventure, et puis après, voilà. Après, ça peut être aventure suivie. Hein. Voilà, ça veut pas dire que c'est du one shot, quoi. S'il y a, voilà, s'il y a entente, s'il y a feeling, ouais, effectivement, on peut se revoir, et puis voilà, quoi.
0: Et pour l'instant, des aventures que tu as eues, c'était quoi, c'était qui, elle ressemblait à quoi, la femme qui t'a le plus fait plaisir, on a envie de dire.
8: Alors, il n'y a pas forcément de...
0: Non, j'imagine bien qu'il n'y a pas un modèle ou un avatar particulier, mais toi, pour ton expérience personnelle, quel type de femme t'a fait le plus plaisir, pourquoi?
8: Moi, celle qui me marque le plus, c'est celle qui, voilà, c'est celle qui ont de la discussion aussi, quoi.
0: Ah, d'accord, ouais.
8: C'est très important pour moi.
0: Ouais.
8: Voilà, ça se limite pas justement, ça se limite pas uniquement à, voilà, au contact physique, tout ça, c'est important.
0: Bien sûr,
8: après,
0: j'entends.
8: Après, voilà, faut qu'elle soit capable d'avoir de la discussion à côté, et pas que je fasse un monologue non plus, quoi.
0: Ouais, bien sûr. Un peu de profondeur.
8: C'est ça. C'est ça. Et puis voilà. Et puis, je trouve que c'est tout aussi plaisant et excitant une femme qui a de la discussion, quoi.
0: Ok. Et bon, je reste sur ma question. Et maintenant, si on parle sur le plan sexuel, est-ce que tu as eu une femme qui t'a, j'irais pas surpris, qui t'a peut-être appris quelque chose ou qui t'a fait. Oh, tu sais, qui t'a marqué, quoi. Tu t'es dit, ouais, là, il se passe quelque chose.
8: Sur le plan sexuel, moi, je pense que c'est vraiment une question d'alchimie. Voilà. Des fois, on peut être amoureux de quelqu'un, mais ça se passe pas forcément bien au lit. Et inversement, des fois, c'est pas... Voilà, on se projette pas dans une histoire de... Voilà, dans une histoire de couple. Mais, ouais, au lit, ça se passe très, très, très bien, quoi. Voilà. Et puis souvent on dit que c'est celles qui en parlent le moins, qui en font le plus, c'est ça?
0: Ouais, t'es d'accord avec ça, toi?
8: Ouais, il y en a une qui m'a surprise un jour, quoi.
0: Ah ouais?
8: Ah oui. Ah ouais.
0: Ça veut dire tu misais pas un copec et au final elle t'a sorti le grand jeu.
8: Ça veut dire qu'elle s'est littéralement, pardon, transformée, quoi.
0: Ah ouais.
8: Elle était très sage au début, voilà, on aurait dit une sainte.
0: Ouais.
8: Et ouais, arrivée. À l'instant T, enfin, je l'ai pas reconnu, quoi. Donc, mais dans le bon sens du terme.
0: Oui, bien sûr.
8: Voilà.
0: Mais j'ai cru comprendre que c'était pas forcément un cas isolé, ce genre de choses, tu vois. J'ai cru comprendre que ça pouvait arriver pas mal de fois où il y a des femmes qui, au regard comme ça, ou à échanger, discuter, elles paraissent toutes sages et toutes timides. Et puis une fois dans l'intimité, ça devient quelque chose de très, très, très, très sérieux, quoi.
8: Bah, ça m'est pas arrivé non plus des dizaines de fois.
0: Ouais.
8: Mais c'est vrai que ouais, ça peut arriver, quoi. Ça peut arriver, c'est particulièrement plaisant, mais il y en a une surtout, voilà. Je tairai son identité, mais.
0: Ah ben forcément, oui.
8: Oui, bien sûr. Mais ouais. Je veux dire voilà, pour donner sa localisation. Enfin, sa localisation du moins très vaste. C'était une femme de l'est de l'île.
0: Ah, et parce que je posais la question tout à l'heure, hein, on se demandait les femmes, les gens qui rencontrent pas mal de femmes, etc., ou qui voient pas mal de femmes, où est-ce que se situent les femmes les plus belles de l'île? Alors, c'était un peu de la boutade, hein, parce que forcément, on se dit, toutes les femmes sont belles, et partout, il y a un peu tout type de femmes.
8: Bien sûr.
0: Mais si on partirait un peu sur, dans quel coin de l'île les femmes sont les plus bonnes au lit? Donc là, toi, tu dirais que pour toi,
8: qui m'a surpris.
0: Ouais. Ça a été dans l'est. Ouais. Et qu'est-ce qui, c'est-à-dire quand tu, alors, comme on le disait, on va pas parler d'identité ou quoi que ce soit, mais qu'est-ce qui t'a surpris et comment ça s'est passé un peu pour qu'on comprenne un peu.
8: Bah enfin, encore une fois, comme je te dis, c'est une femme vraiment. Tu la vois comme ça, tu te dis, elle est très sage. Voilà. Ouais. Elle est très sage et puis c'est une femme qui, encore une fois, je vais pas donner des détails qui permettront de voilà. Mais c'est une femme qui travaille au contact du public. Et je suis convaincu que les gens, quand ils la voient, mais à aucun moment...
0: Ça a des années-lumière de penser ça, quoi.
8: Mais bien sûr.
0: Mais après, c'est pour ça que je te disais que je pense que c'est quand même assez commun, parce que les métiers au contact du public, il y en a énormément. Les femmes dans les administrations qui sont très sérieuses ou qui ont un, tu sais, un métier qui fait que, ben, on se doit d'être assez sérieux et de paraître assez sérieux, mais qu'au final, ben, ça reste une femme comme une autre et qu'elle a son petit jardin à elle, donc voilà, quoi.
8: Bien sûr, bien sûr. Après, et donc, ce que je conseillerais aussi, puisque là tu parles de ça, ça me fait penser également à une autre femme,
0: ouais,
8: que j'ai fréquentée à un moment. Moi, si je peux donner un conseil aux hommes qui nous écoutent, aux hommes ou bien même aux femmes, d'une manière générale, il faut foncer. Il faut foncer, c'est-à-dire que des fois, on a l'impression que ben, la personne, elle est mariée ou la personne, elle est même homosexuelle. Des fois, on pense qu'elle est homosexuelle. Et en fait, derrière, il suffit juste de briser la glace, d'avoir une discussion et en fait, ça se fait derrière. Et puis voilà, quoi.
0: Ouais, en fait, faut pas avoir peur de tenter le coup, quoi.
8: Mais bien sûr, mais bien sûr. Moi, il y a une fois, il y a une femme mariée, ça doit faire un peu plus de 30 ans qu'elle est mariée.
0: Ouais.
8: Et puis, voilà, je lui ai simplement dit ce que je pensais d'elle, finalement, sans en attendre quoi que ce soit derrière, et puis finalement, on a fini par coucher ensemble, quoi.
0: Tu l'as fait vibrer.
8: Voilà. Ouais, je pense qu'elle en avait besoin, surtout. Voilà, je savais pas forcément sa situation de couple, ce qu'il en était.
0: Ouais, et toi t'es arrivé de manière assez innocente et...
8: Ouais, je pense.
0: Innocente ou pas, mais je veux dire, t'avais pas forcément des intentions avérées.
8: Absolument pas, parce que pour moi, encore une fois, elle faisait très... Alors celle-là, pour le coup, c'est pas la même que la première, là. Mais pour le coup, celle-là aussi, elle faisait très sérieuse, fidèle, enfin voilà, quoi. Et au final, ben non, voilà. Au final, il y a eu quelque chose derrière, donc voilà, faut jamais hésiter, et puis faut se jeter à l'eau, et puis voilà, il y a jamais personne qui est mort d'un râteau de toute façon, donc
0: ouais, ben ça c'est voilà. Sûr, on n'a pas grand chose à y perdre, j'ai envie de dire, donc
8: exactement.
0: Autant tenter le coup.
8: Exactement.
0: Ouais.
8: Donc voilà, pour revenir du coup à mon annonce, ce que je recherche, voilà, c'est aventure avec des femmes, de préférence dans le nord, dans l'est. Moi je me déplace, voilà, je peux recevoir. Dans un premier temps, voilà, on échange d'abord, on discute un peu, et puis après on voit ce qui se passe.
0: D'accord.
8: Et puis voilà, et puis du coup, moi j'ai 36 ans, je recherche une femme entre, allez, on va dire 22, pas faire trop jeune non plus, quoi, et jusqu'à 60. Jusqu'à 60.
0: Ok.
8: Et puis voilà, on voit un peu large. De préférence, une femme mince. Même si, voilà, j'ai eu des expériences avec des femmes de toute morphologie. Voilà, et puis voilà, de préférence mince. Si la femme est mariée, mais qu'elle est absolument pas épanouie, pas heureuse du tout, enfin bon, j'essaye d'éviter quand même les femmes mariées. Voilà, je trouve pas ça très correct. Et c'est vrai qu'après, j'ai revu un peu mon jugement là-dessus aussi, parce que il y a des femmes, malheureusement, des fois, qui sont mal mariées, comme on dit. Donc voilà, ça fait 4 ans, 5 ans que leur mari ne les a pas touchés non plus. Je peux comprendre qu'elles aient envie d'aller voir ailleurs.
0: Oui.
8: Donc voilà.
0: Ouais, ça veut dire que tu vas pas forcément provoquer la chose de consciemment, mais après, ouais. Si elles sont dans le besoin et qu'elles viennent vers toi, ben c'est pas toi qui va tourner le dos.
8: Bah, même des fois elles viennent vers moi, je tourne le dos quand même, j'essaye quand même d'éviter, mais après c'est vrai que au cas par cas, voilà.
0: tu vas quand même traiter le dossier.
8: Quand même un peu, quoi. Voilà.
0: Ouais, ouais.
8: C'est ça, et puis voilà, c'est des femmes, c'est déjà arrivé, il y a des femmes, voilà, leur mari ne les touche pas depuis 3 ans, il y en a même une fois, c'était depuis 6 ans. Et il y avait même plus de communication à l'intérieur du domicile, et même, enfin, ils font littéralement chacun à manger de leur côté, chacun leurs courses de leur côté.
0: Ouais.
8: Là, voilà. Il y a des situations comme ça, donc c'est pour ça qu'il faut voir au cas par cas aussi, quoi. Voilà. Je suis pas complètement arrêté sur voilà, même si j'essaye de respecter quand même. J'aimerais pas qu'on me le fasse demain.
0: Ouais, bien sûr.
8: Voilà, mais voilà, mais après, moi, je pense qu'il y a des gens qui sont mariés, qui sont en couple, mais qui sont très malheureux aussi, quoi. Donc
0: c'est une certitude, c'est des faits avérés, quoi. C'est
8: bien sûr.
0: Et bien plus qu'on ne le croit.
8: Oui, c'est sûr. Donc voilà, donc pour revenir à mon annonce sur un truc un peu plus terre à terre,
0: yes.
8: Voilà, j'ai dit que je cherchais une femme, 22, 60 ans, de préférence du nord ou de l'est. Après, je peux me déplacer, je peux aller plus ou moins partout, quoi. Mm-hmm. Donc voilà, et puis je pense que c'est bon. Ah oui, voilà, je ne cherche absolument pas d'hommes. Il y en a des fois qui tentent quand même.
0: Ben, voilà. Ils écoutent ton conseil, hein.
8: Ben oui. C'est pour ça que je précise. Ouais.
0: Ils écoutent quand même et ils disent bon, autant tenter quoi, on se prendra tout et puis voilà.
8: Non, ce sera un non catégorique.
0: Ouais.
8: Voilà. Celles qui entre guillemets ne savent pas ce qu'elles veulent, c'est pas la peine non plus. Je dis ça pourquoi ? Parce qu'il y en a. Alors c'est pas la première fois que je passe une annonce, mais bon, j'en passe une tous les 3-4 mois. Mm-hmm. Et c'est vrai qu'il y en a une en tout cas. Régulièrement qui m'appelle quand je passe mon annonce, et en fait c'est juste pour discuter au téléphone et pour se chauffer au téléphone. Donc
0: c'est
8: pas non plus.
0: Ouais.
8: Donc voilà. Et sinon bah écoute, je pense que j'ai été je pense que...
0: Ouais, on a pas mal fait le tour, donc si tu veux laisser ton numéro de téléphone, allons-y.
8: Alors moi c'est le Alors avant de laisser mon numéro, je crois que la dernière fois que j'avais appelé, il me semble que c'était toi que j'avais eu.
0: C'est possible.
8: Alors je suis plus sûr hein, vraiment, mais la petite anecdote assez marrante, c'est que au moment où je raccroche, je reçois un message, et en fait c'était une nana qui sortait d'une veillée.
0: Oh, ah ouais, carrément.
8: Voilà. Et en fait j'ai bugué sur le message et je me suis dit mais c'est quoi ce trip ? Donc j'ai appelé directement la personne.
0: Mais c'est elle qui t'a dit qu'elle sortait d'une veillée ?
8: Oui, en fait elle m'a dit que elle mettait dans le message que elle aurait aimé revoir les gens, la personne à qui elle s'adressait, elle aurait aimé la revoir dans d'autres conditions. Et donc j'ai compris qu'elle s'était trompée de numéro, donc je l'ai appelée pour lui dire qu'elle s'était trompée de numéro, mais que la coïncidence était quand même assez folle puisque je venais d'appeler Chaleur Tropicale.
0: Ouais.
8: Donc on a eu un fou rire elle et moi, et finalement on a fini par se voir.
0: Non.
8: Vu qu'on baise ensemble. Mais bon après ça s'est pas fait et puis voilà.
0: Ah, ça s'est pas fait finalement.
8: Ça s'est pas fait parce que j'ai laissé du temps passer, parce que j'ai...
0: L'eau a coulé sous les ponts et puis voilà quoi.
8: Mais c'est vrai que c'était assez marrant, il me semble que c'était toi ce soir-là qui animais, et je me suis dit que si je t'avais au téléphone une autre fois, je te raconterais l'anecdote.
0: Ah ben ouais, c'est une sacrée anecdote, j'avoue ça.
8: Ouais.
0: Comme quoi, hein, y a pas de moment ni de timing pour rencontrer quelqu'un. Ouais, quoi.
8: C'est une synchronicité des événements et puis voilà quoi.
0: Ah, et ben écoute...
8: Je vais clôturer mon annonce quand même, je vais laisser la place aux autres.
0: Yes.
8: Mon numéro pour me joindre, ce sera le 06 93 44 67 27.
0: 06 93 44 67 27.
8: C'est ça. Je te souhaite une bonne soirée.
0: Eh ben merci, bonne soirée à toi aussi Marc.
8: Allez, bye.
0: Salut, bye. Donc voilà, si vous êtes intéressés mesdames, Marc, 36 ans, est dans le Nord et qui veut uniquement des aventures rien de sérieux. Donc 06 93 44 67 27. Allez, on continue avec vos appels. Freedom, bonsoir.
7: Putain, pas ça, écoutez, vas-y, putain.
0: C'est quoi ?
7: Allô ?
0: Allô ?
7: Oui.
0: Oui, c'était quoi, ça ?
7: Attends, je regardais tennis.
0: Ah ouais ? Ah, tu t'énerves comme ça sur le tennis, toi ?
7: Désolé, I'm sorry.
0: Ah ouais ? Le gars était dedans, hein ?
7: Ben non, je suis à fond, carrément, moi, dedans, moi. désolé.
0: Ah dis, oh putain, qu'est-ce qu'il fout là? Ah ouais, t'es chaud toi.
7: Attends, mon joueur, t'as de pied.
0: C'est qui ton joueur?
7: Hein?
0: C'est qui ton joueur?
7: Rude.
0: Ah, c'est quoi, t'as misé?
7: Non, j'ai pas misé, mais c'est les gars que j'aime bien. Même tout à l'heure, Royer.
0: Oui.
7: Du compte,
0: Petit jeune français là.
7: Ah oui, mais par contre, c'était un joli match. Hein.
0: Ben, il était... Enfin, il a pas été ridicule hein, devant...
7: Ah non, mais non. Par contre, franchement, je pense qu'il a pas...
0: Il a perdu les deux premiers sets et il a pris le troisième, c'est ça ?
7: Certes, il a perdu, oui. Mais par contre, il a pas de regrets. Hein. Franchement, parce qu'il a bien joué contre un grand gars comme ça, là.
0: Ouais, c'est ça. J'ai suivi ça un petit peu de loin.
7: Oh là là, enfin, bref.
0: Yes.
7: Et par contre, excuse-moi, la façon dont j'ai parlé, hein.
0: Non, t'inquiète pas, y a pas de souci.
7: Je m'y attendais pas.
0: Alors, dis-moi tout.
7: Ben, dis-moi tout, quoi. Alors, qu'est-ce que tu veux? Déjà, comment, UBB?
0: Hein?
7: Ignon.
0: Ignon de quoi?
7: Ignon Beg.
0: Hein?
7: On a gagné. UBB, vous savez pas ce qu'est UBB?
0: Non.
7: Ben, le rugby, les Girondins Bordeaux, enfin, les Bordeaux.
0: Ah, ah, d'accord, oui, oui, oui, oui.
7: Déjà, on est champion du monde, enfin, champion d'Europe.
0: Oui.
7: L'ambiance, manière.
0: Ouais.
7: Et tout à l'heure.
0: Ah, toi, t'es de Bordeaux, toi?
7: Ben oui, je suis de Bordeaux, je suis fier d'être bordelais.
0: Ah, ok, d'accord.
7: Eh oui, je suis fier. J'ai grandi, j'ai grandi ici, voilà, c'est bon.
0: Bah heureusement que tu suis rugby, parce que c'est pas le foot qui va te faire plaisir. Hein.
7: Ah, non, non, non, attention.
0: Ah, ben écoute, hein.
7: Non, mais les Girondins, ça c'est mon équipe à moi, ça. Ah.
0: je n'en doute pas.
7: Mes t-shirts, quand je sors comme ça, Ah, c'est les Girondins de Bordeaux. Mais là, comme bon. On va l'être de côté pour l'instant.
0: Ouais.
7: Oui. Ouais. Je veux dire, tout à l'heure, il y avait une fille de Paris, disait que à Paris, il n'y a pas de des gars. Là, y a
0: oui.
7: Des là.
0: Oui.
7: Mais Gilles vient sur Bordeaux, tu vas voir comment elle va trouver comment les rayonner.
0: Ah, Elodie.
7: Même.
0: T'as entendu, elle s'appelle Elodie.
7: Oui, oui,
0: j'ai Elodie qui est à Paris, là. Oui. Elle cherche des
7: elle est sur Paris.
0: Des personnes sur Paris. Donc là, t'as une invitation à Bordeaux.
7: Ouais, mais Diel vient sur Bordeaux. Comment elle va voir si elle veut pas trouver des gardes de Bordeaux. Hein. Viens.
0: Elle cherche des réunionnais.
7: Ben oui, ben nous aussi, on cherche comment des réunionnais. Pas de réunionnais, donc, plutôt, hein.
0: Il y a moyen de faire matcher tout ça, quoi.
7: Carrément.
0: Ouais, ben je passerai le message alors.
7: J'ai matché comment, je sais quoi, ça t'est matché.
0: Ouais. Ouais, je sais pas si elle nous écoute encore, mais je passerai le message. Je dirais qu'elle est invitée du côté de Bordeaux là.
7: Oui, elle peut venir. Mais justement, ben quand j'aimerais bien passer un petit message aussi, moi.
0: Ouais. Ben écoute, oui. Je t'écoute. Hein.
7: Alors, c'est Mike de Bordeaux.
0: Ouais.
7: Un seul sur Bordeaux.
0: Ouais, il n'y a qu'un seul Mike de Bordeaux.
7: Oui, un seul Mike de Bordeaux. Mm-hmm. Un seul rayonné Mike de Bordeaux. Voilà. Et donc, du coup, en fait, moi, ce que je cherche comment des copines, amis.
0: Ouais.
7: Hein, juste amis, hein, pas pour machin, tout ça. Non. Juste amis.
0: Ok.
7: Et donc, moi, mon numéro, c'est 06-41-56. Non, c'est ça, non? 06-41-36.
0: Ah oui.
7: 54-80.
0: 06-41-36-54-80.
7: Voilà. 80. Ça, c'est Mike, là. Ça, c'est Mike de Bordeaux.
0: Et toi, c'est pour de la discussion.
7: Oui,
0: amitié.
7: Vous discutez, amitié, il était comme ça. Ah, oui, j'aime bien.
0: Ok, ça marche.
7: Tu as tout rencontré, comment les rayonnais, tout ça, machin, tout ça. Franchement, ça fait plaisir.
0: Mm-hmm.
7: Et en plus, comment j'ai plein d'amis sur l'île en ce moment, ils sont en vacances là. Oh là là.
0: Ah ouais?
7: Oui, ils sont sur l'île et moi je suis. Et quand moi je rentre, et eux, ils rentrent. Ils
0: rentrent. Ouais. Ah ouais, donc le timing est pas bon, quoi.
7: Non. Mais par contre, franchement.
0: Ah, il y a Elodie qui m'a envoyé un petit message. Elle m'a dit que malheureusement, Bordeaux, c'est un petit peu loin pour elle, du coup. Un peu trop loin.
7: Ah, ben non, mais quand tu prends. Nous quand on arrive sur la Réunion pour prendre l'avion, quand on prend l'avion pour Paris,
0: ouais.
7: Ben, on est obligé de rentrer sur Bordeaux. Et de Paris, Bordeaux, et franchement, c'est pas loin, arrête. Hein.
0: C'est quoi, ça met quoi, 3 heures maintenant, non?
7: Ouais.
0: Ah, quoique,
7: ouais,
0: non.
7: Après, ouais.
0: Si.
7: 2h30, non?
0: Je crois que c'est 3 heures maintenant, depuis, je sais plus quel gars, l'aéroport, là, Charles de Gaulle, ou
7: ben,
0: je sais plus qui. Ouais, avec la grande vitesse maintenant,
7: De Montparnasse, Bordeaux, on a combien? Ouais, 3 heures.
0: Ouais, peut-être, ça doit être tout juste 3 heures, je pense, maximum, je pense.
7: Oui, mais là,
0: ouais.
7: Un peu, hein. Ouais. Quelle
9: viens, tu vois, comment on va faire l'ambiance hein, sur Bordeaux. On m'a montré qui est qui, les Bordelais.
0: Oh. Bah, je verrai. On va essayer de négocier ça. Bon, pour l'instant, elle est plutôt du côté de Paris. Donc, s'il y a des gens célibataires oui, à Paris.
9: Paris, après, bon, après Paris, même Lyon, Nantes, machin et tout. Enfin, je dis pas que je voyage souvent. Enfin, je connais tous ces pays-là.
0: Ouais.
9: Nantes, Paris, tout ça, machin, je voyage souvent. Mais quand même, franchement, quand tu si t'aimes bien voyager, t'as rien à foutre de tout ça. Hein.
0: Mm-hmm.
9: Allez, débarque si elle veut, lui paye un billet, je prends si elle veut.
0: Entendu, Elodie. Elle dit paye un billet pour tout.
9: oui, ou bien Facebook.
0: Ah ouais, carrément quoi. Ah bah écoute, pourquoi pas. On verra bien si ça attend ou pas.
9: Je pense que comment elle est quelqu'un de bien aussi qui sait.
0: C'est quoi?
9: J'espère que comment c'est quelqu'un de bien, quelqu'un de gentil.
0: Ah oui, c'est quelqu'un de très gentil, quelqu'un de bien. Là, il n'y a pas de problème, oui.
9: Ben malgré comme ça, lui. Mike aime bien déconner. Ah, là, j'attends de regarder mon tennis, là.
0: Ouais.
9: Bon, j'espère que mon joueur va gagner. Tout à l'heure, j'ai perdu, tout à l'heure. C'est pas grave. Et donc, voilà. Mais en tout cas, nous, c'est l'ambiance ici, hein. Eh, par contre, moi, je dis la vérité, hein. Moi, je sais pas faire Karim Salé le match.
0: C'est très bien. Comme ça, il va t'apprendre.
9: Non, mais... Je me gore pas que dit que j'ai fait ça pour moi.
0: Ah. Ben, va t'apprendre un peu comment faire manger bien.
9: Ok,
0: bon.
9: Pas de soucis. Mais passez une bonne journée à vous, hein.
0: Ben, écoute, plutôt une bonne soirée s'il est 23h33.
9: Et par contre, il fait hyper chaud hein, à Bordeaux, hein.
0: Ah, ben, nous, c'est l'inverse. Ça veut dire que c'est la fraîcheur qui rentre là et commence à faire bien frais ici. Et
9: demain, c'est 37, hein.
0: Oh là là là là. Ah ouais. Faut rester à l'ombre, hein.
9: Dimanche, hein. Non, mais moi, j'aime bien, moi, être bronzé, moi.
0: Ah, ça te prend des couleurs, là.
9: Ben oui, mais de toute façon, j'ai ma couleur, moi, mais bon.
0: Mm-hmm.
9: J'aime bien avoir ma couleur, et puis voilà. Et ben écoute, passe une bonne soirée à vous. Et ben voilà.
0: Eh ben écoute.
9: Comment j'ai rencontré quelqu'un, enfin, c'est un grand rencontré. Discuter avec des femmes, gentilles, tranquilles, cool, on rigole, et puis voilà, c'est tout, hein.
0: Ben elle est bon, ça marche.
9: Ce que je demande, hein.
0: Ok. Bah ça marche, Mike.
9: Bah écoute, moi je regardais mon.
0: Je te laisse finir avec ton match. Et puis on se dit à la prochaine.
9: Ok, y a pas. Et toi, c'est comment toi?
0: Sébastien. Ouais.
9: Ok. Bah enchanté, Sébastien. Bah écoute, à la prochaine fois alors.
0: Hein. Ça marche. Allez, à la prochaine, Mike.
9: Allez,
0: ciao.
9: Bye.
0: Il a dit bye tu. Allez, on continue avec vos appels, Freedom, bonsoir. Allô.
10: Allô.
0: Oui, allô.
10: Oui, bonsoir.
0: Bonsoir. Ça va et toi?
10: Ça va, c'est Maël.
0: Salut. Ah, salut Maël, ça va?
10: Ouais, ça va bien et toi?
0: Oui, ça va. Que ça l'a fait?
10: Ben, juste une petite parenthèse pour le monsieur d'avant qui a appelé, enfin le jeune de 36 ans, pour l'annonce. Ben, franchement, si tout faisait des annonces comme ça, ça serait top.
0: Pour le monsieur. Ah, c'était Marc!
10: Voilà!
0: Ah.
10: Franchement.
0: Ah, donc on a bien aimé l'annonce de Marc, pardon.
10: Ouais, non, mais voilà, c'était bien détaillé, c'était. Je sais pas, c'était pas ennuyant à écouter, quoi, tu vois.
0: Ouais. C'était vivant comme annonce.
10: Exactement.
0: Ok.
10: Il y a d'autres femmes qui ont dû penser comme moi.
0: Ah, donc ça veut dire qu'il a dû avoir des appels alors.
10: Ah oui, je pense.
0: Ouais. Mais tu l'as pas appelé donc.
10: Ah non, moi je recherche personne.
0: Ouais. Et donc du coup, ouais, ça t'a comme ça arrive pas souvent des belles annonces, donc là tu t'es dit celle-là elle était pas mal.
10: C'est ça. Quand ça va pas on dit, mais pourquoi,
0: ah, mais bien sûr.
10: Pourquoi on dirait pas?
0: Ah mais bien sûr, je suis totalement d'accord avec toi.
10: Donc tu vois, tout le temps un exemple, à chaque fois Wendy elle pose une question, qu'est-ce qui ferait que je t'appelle toi et j'appelle pas quelqu'un d'autre? Tu vois, et ben voilà, c'est ça.
0: Donc là pour le coup Marc il a su se démarquer.
10: Ah, ben voilà, ben oui, franchement, il porte bien son nom, là.
0: Oui, ben c'est ça. Donc, tu veux dire que toi, c'est le genre de le genre d'annonce qui aurait pu te faire appeler.
10: Oui, voilà, et qui fout pas la flemme, tu vois, écoute toutes les soirées.
0: C'était très honnête, c'était assez vivant. C'était, il y avait des petits moments marrants, un peu de tout, de tout ça. Et il a bien expliqué ce qu'il voulait pas. C'était clair, c'était
10: voilà,
0: net.
10: C'est ça, ouais, clair, net et précis.
0: Ouais. Eh ben, voilà. Écoute, ben, j'espère qu'il appréciera ton petit message pour lui, quoi.
10: Ah, mais écoute, ben, j'espère pour lui qu'il aura, ben, la quantité qu'il voudra.
0: Ben, j'ai l'impression que il était pas non plus dans une situation compliquée, quoi. J'ai l'impression que
10: ça va, du tout.
0: Les petites annonces, il a de la demande, et donc, ça avait pas l'air de trop le tracasser, quoi. Donc, je pense que je m'inquiète pas pour lui.
10: Ouais, ouais, tu vois, là, on n'a pas entendu dire, ben, il n'est pas rentré dans les détails, voilà, moi, je suis comme ça. En fait, tu vois, il n'est pas resté dans le moi. Il est allé directement dans, allez, dans ce qu'il recherchait, et il s'est bien vendu.
0: Oui, c'est ça, oui.
10: Tu vois, donc, bon, ben, s'il m'entend, franchement, ben, il devrait donner des cours.
0: Carrément. Eh ben écoute, je pense qu'il nous écoute et puis ben, qu'il appréciera ton petit appel, quoi. Ta petite.
10: Ben écoute, ben voilà, ben, bravo à lui.
0: Ça marche.
10: Ben, écoute, ben, et puis ben, un gros bisou à toi. Et franchement, tu sais, je t'ai rien pensé tout à l'heure. Hein. La première fois que je t'ai entendu à la radio, ça. C'est une différence hein, avec le Bastien de Jean, enfin non, avec le Bobby de Jean.
0: Pourquoi? Pourquoi c'est qu'est-ce qui est différent?
10: Bobby avec.
0: Oh mais t'inquiète pas, il sera vite au courant, t'inquiète pas. Mais qu'est-ce qui est différent?
10: Non mais je sais pas, mais comment t'as pris tes aises? Mais c'est hallucinant quoi, tu vois? Vraiment. C'est la première fois, je sais pas, t'étais bah, comme un peu comme dans tous les métiers, je pense, tu vois, tout timide, tout nouveau. Oui. Mais là, vraiment, c'est, je sais pas, t'es à l'aise. Mais
0: ah
10: mais
0: oui, bah maintenant, je fais mon animation à poil et tout, moi.
10: Et voilà, et c'est ça, tu vois, t'as trouvé en fait, t'as tout ce personnel, tu vois, comparé aux autres.
0: Oui.
10: Ouais, et c'est ça qui est bien. Bah, on sera peut-être collègues.
0: Ah ben, pourquoi pas?
10: J'essaie de me recruter en ce moment là.
0: C'est quoi?
10: Il y a Max qui essaie de me recruter en ce
0: moment. Non, c'est pas vrai.
10: Oui.
0: Ah ben écoute, avec plaisir, mais si tu veux, bah avec grand plaisir. Donc on accueille nous.
10: Le CV il est envoyé, donc on verra qu'est-ce que Christophe dit.
0: Ah non, trop bien. Ouais. Eh ben écoute, ben on verra bien alors. Hein. Peut-être que bientôt tu seras assis sur cette chaise.
10: Ouais, ben ça dépendra pour quelle émission.
0: Ouais, ouais. Ben écoute, faudra y passer de toute façon, hein, donc.
10: C'est vrai.
0: mais t'as déjà fait ça, non?
10: Du tout.
0: Ah ouais? Mais ça t'intéresserait?
10: Ben écoute, je suis du genre à toucher un petit peu à tout, donc et je sais pas, quand il y a un truc qui m'intéresse, j'aime bien essayer, tu vois.
0: Ouais.
10: J'ai pas, si on a une seule vie. Et je me dis que, bon, bah allez, j'ai pas envie d'avoir des regrets plus tard.
0: Ouais, donc tu te dis, autant le tenter, quoi.
10: Ouais, si ça marche, de toute façon, t'es, tout le monde passe à l'essai. Tu vois, on n'est pas, allez, c'est pas à peine arrivé, signé, voilà.
0: Mm-mm.
10: Non, c'est, il y a toujours un essai. Si j'aime, j'aime. Voilà, si on m'aime aussi. Et puis, ouais. Si on m'aime pas, ben, voilà.
0: Non, écoute, je te le souhaite, hein. Donc, peut-être à dans quelques temps. en vrai, quoi.
10: Oui, ben, c'est tout le mal que je me souhaite.
0: Eh ben, exactement, pareillement.
10: Bon, ben, écoute, je vais te laisser, j'ai laissé la place un petit peu aux autres. Ben, surtout, je pense que tu étais là 2 jours, là. Demain, tu seras pas là.
0: Non.
10: Demain sera Prisca, je pense, ou Wendy.
0: Bonne question, je sais même pas, j'ai pas regardé c'était qui demain, mais ouais, ce sera pas moi. Moi, je pense que je reviendrai semaine prochaine, quoi. Mardi, mercredi, par là.
10: Bon, bah écoute.
0: Donc peut-être ce sera toi, je sais pas.
10: Non, pas.
0: On verra bien. On croise les doigts en tout cas, donc on verra bien.
10: Bon,
0: ça
10: allez,
0: marche.
10: Bisous.
0: Allez, bisous, à la prochaine.
10: Bye.
0: Donc voilà, peut-être une future collègue. Que dis-je? Peut-être, hein, on verra. Freedom, bonsoir. Allô?
11: Allô?
0: Oui.
11: Oui, bonsoir.
0: Bonsoir.
11: Comment?
0: Bonsoir.
11: Oui, attendez, oui, voilà.
0: Hein?
11: Oui. désolé.
0: Non, pas de problème. Alors, oui. Dis-moi tout.
11: Ben, c'est pour une annonce.
0: Oui, ben oui.
11: Mais il est plus tard,
0: Ah, il prétend gros poisson ibex sur le tard.
11: Mais il aimerait bien.
0: Alors, dis-moi tout.
11: Ben, c'est Pierre de Saint-Denis, ouais.
0: Mm-hmm.
11: Voilà, 63 ans, papy, retraité, tranquille, et voilà, quoi.
0: Alors, tu m'as dit ton prénom, c'est comment?
11: Pierre. Ouais.
0: Et 63 ans, et tu es de quel coin?
11: Saint-Denis,
0: d'accord.
11: Ouais.
0: Et donc, retraité, qui profite de la vie?
11: Ben, il essaye.
0: Ouais, tu fais quoi un petit peu de tes journées, là, du coup?
11: Ben, je m'occupe, je fais un peu de sport, bricolage, jardinage, je m'occupe, quoi.
0: Ben, il est top, ça. Il n'a eu le temps pour profiter.
11: Ben, il essaye.
0: Ouais. Et du coup, il manque un petit couverture à payer avec la frais, là.
11: Oui, gros couverture à payer, pour aussi.
0: Ouais. donc.
11: Ça aurait plus, ouais.
0: Et on recherche un truc sérieux ou bien une aventure?
11: Plutôt aventure, puis on verra bien, là. Mais ça pas chercher à lieu la mienne pour la retraite, comme ça pas 15 ans moins, mais plutôt amuser, quoi.
0: Ouais. Et puis après, on verra, quoi.
11: Voilà, et puis on verra. Mm-hmm. Et puis, comme on a attendu celle-là, et puis on verra.
0: Ok. Et c'est quoi votre style de femme?
11: Ben, simple, libérée, qui aime bien rigoler. Un petit peu sportif, pourquoi pas, et puis voilà.
0: Quoi. Quand on dit sport, c'est quoi vous faites comme sport?
11: Ben, un petit peu de marche maintenant, un petit peu de vélo, un petit peu de rando, juste pour entretenir.
0: Entretien, quoi, ouais.
11: Voilà.
0: Ok.
11: Il n'est pas obligé que la femme est comme ça, mais yo, hein. Non, mais moi, il fait ça, quoi.
0: Mm-hmm. Et que ça ressemble un peu?
11: On les casse.
0: Un beau caf, alors.
11: Il est beau, je sais pas, je ne connais pas. Mais...
0: Ah, allez, connais où?
11: Non, mais je connais pas, quelqu'un de simple, moi, les simples, tout ça, quoi. Et puis voilà, moi, les carrés, voilà, quoi, tout le monde sait.
0: Ouais.
11: Bien recevoir et donner aussi, quoi.
0: Ben justement, où on reçoit et où déplace?
11: Oui, mais déplace et tout, quoi, il n'y a pas de souci, mais déplace, on conduit et tout.
0: Et on peut recevoir?
11: Ouais, on peut recevoir, voilà.
0: Mm-hmm.
11: Voilà, quoi.
0: Et là, il fait combien de temps comme ça que vous êtes tout seul?
11: Tout seul ou aventure? Non, quand même.
0: Ouais. Non, tout seul. En termes de couple, me parle.
11: Couple, il y a 3-4 ans, couple, vraiment tout seul en couple.
0: Donc la dernière relation, c'était une très longue relation.
11: Voilà, mais après, on la rencontre des gens.
0: Des aventures.
11: Voilà, aventure.
0: Ok.
11: Des aventures quand même, quoi.
0: Donc les affaires, elles ont entretenu aussi, alors?
11: Aussi, ça vient, quoi.
0: Ah oui, le palais d'un coin, la poussière monte dessus.
11: Non, il faut en coller avec vous.
0: Aïe.
11: Et comme dit Manali, il coûtera plus haut.
0: Ouais. Je vais y refuguer.
11: Lui, il coûtera plus haut, hein, c'est pitié.
0: Ah. On connaît alors.
11: Non, on connaît,
0: entretien libre, on sera. Oui. Et donc, Dis-moi, on a un style de femme en particulier?
11: Donc, mazo, créole, métissé, ça va dépendre du feeling, tout le monde sait.
0: Ouais.
11: Mais pour nous, c'est quelqu'un de simple, et comme mes camarades, il n'y a même pas trop carapace, pas trop collante, et puis voilà, quoi. Et puis on verra bien, quelqu'un qui aime bien rigoler, très câline, très coquine aussi, beaucoup coquine même.
0: Ah ben oui, hein.
11: Je sais pas si c'est l'âge fait ça, mais de plus en plus, même ça, on voit ce côté-là, quoi, tout le monde sait, quoi.
0: Un petit côté coquin. Ouais. Enfin, un gros côté coquin, du coup.
11: Mais femme de ma tranche d'âge, quoi.
0: Oui, mais ça veut dire quoi, tranche d'âge?
11: Je sais pas, dans la cinquantaine, jusqu'à dans la 60, 70, même plus, quoi.
0: Mm-hmm.
11: Mais on venait plus d'un côté calais, plus, voilà, quoi. On est plus attiré, voilà, quoi.
0: Ok. Ouais. Eh ben, mais il pense que vous devrez avoir 2-3 petits appels, il pense.
11: Ben, il aimerait bien.
0: Rencontre un peu. Et où ça, selon où il trouve les plus belles femmes de l'île?
11: C'est Eh ben, même moi, Saint-Denis, il est là aussi, hein. Bon, là, j'ai au Saint-Joseph, ceci, cela. Moi, je suis Saint-Denis, Saint-Denis, il est là, beaucoup.
0: Ah, Saint-Denis sur le fief, même alors?
11: Non, non, mais j'ai pas aussi le fief, mais il y en a des femmes que les matures, on va dire seniors, très séduisantes et tout, les, waouh, les nages, Saint-Denis.
0: Ah ouais?
11: Donc, quand même, j'aimerais bien, pour rencontrer facilement sur Saint-Denis, mais après, il y a partout. Saint-Denis, il y a des jolies femmes aussi, sur Saint-Denis, bon. Ouais, que ce soit dans la ville ou dans les hauts, mais ouais. Après la Réunion, en général.
0: Ah, mais là-dessus, on est d'accord, oui.
11: Ou là-dessus, la Réunion, là.
0: Et les femmes les plus bonnes que vous l'avez connues, elles étaient de quel côté?
11: Que ce soit pas les bonnes, on a
0: bon. Ah, ça veut dire, ça te l'a fait plaisir ou comme pas possible?
11: Plaisir côté plaisir?
0: Ah, ben oui.
11: Ah, ben après, waouh.
0: Hein?
11: Waouh.
0: Est-ce que était d'un secteur particulier, les femmes étaient envoyées la patate comme pas possible? Ou bien est-ce que c'est un style de femme? Ou t'es plutôt dire, ah ben une femme, mais qui est pas moins, ben Malbarès est plus comme ça, ben Cafrine est plus comme ça, ben les femmes oreilles est plus comme ça?
11: La dernière bonne aventure qu'on a eue.
0: Ouais, que Oussaoula Diao, ah ouais, là, c'est quelque chose.
11: Ah ouais, oui, vraiment, ah ouais. Mais t'es une petite madame de Léo, quoi, t'es une petite madame de Léo, voilà, quoi. Mais très libérée, très, très discrète, et puis, ben voilà, quoi.
0: Paye pas de mine.
11: Paye pas de mine, mais voilà.
0: Mais elle avait ce qu'il fallait.
11: Tout de le respect, de le truc.
0: Ah, mais toujours, bien sûr.
11: Voilà, bien mais sûr. Bien apprécié, mais après, il y a des choses que la voilà, t'es obligé, que t'y vois plus nous, quoi, mais t'étais quelque chose qui aurait pu durer plus longtemps, quoi.
0: Ouais. Ah, donc c'était quelque chose qui n'aurait pu durer, mais les aléas de la vie l'a fait que.
11: Mais ça donne des détails.
0: Oui, bien sûr.
11: Mais voilà, quoi, dommage, puis voilà. Et en plus, on avait rencontré la personne par la radio, même, en plus.
0: Les vrais?
11: Ouais, les vrais, ouais, les vrais, ouais.
0: Ah ouais?
11: Ouais.
0: Un petit madame de Léo, tranquille.
11: Oui.
0: Et bien, câlin, ouais. Tout, et puis même Molly fait plaisir comme il faut.
11: Oui.
0: Ah ouais.
11: Très discrète. Voilà, fallait respecter ce côté-là. Maman a compris tout de suite que voilà, que c'est pas quelqu'un de voilà quoi.
0: Il affiche à y part à tout.
11: Bon.
0: Mais c'est pas quelqu'un qui affiche à y part à tout quoi.
11: Voilà.
0: Tranquille dans le coin.
11: Beaucoup simple et puis très naturel et comme Miam quand on te fait. Dommage que voilà. Après, comme tu dis, des fois les bonnes choses sont toujours une fin.
0: Ah ben oui. On nous maîtrise pas toutes. Hein.
11: Et
0: c'est quoi la une chose qu'une femme l'a fait avec vous au lit et que la surprend, soit qu'elle apprend en haut un truc ou soit la surprend en haut et vous la dites, ah ouais, personne n'avait jamais fait à moi ça.
11: Mais par attends, je pense à moi.
0: Hein?
11: Ah.
0: dans mon petit bout.
11: Non, mais après chacun en a son délire, mais je...
0: Ah ben, il y en a de tout. Ah ben, en plus, vous le souffrez d'homme, vous connaissez bien qu'il y en a de tout.
11: Oui, il y en a de tout,
0: Et il nous respecte les désirs de chacun.
11: Après, il dépend de la manière de faire aussi. Mm-hmm. Il peut y avoir deux mounes, il fait ou la même chose.
0: Ah, mais c'est ce que vous dites. Non, mais c'est ce que vous dites de mon haut.
11: Voilà.
0: C'est ce que vous pouvez avoir très bien. Vous dites, ben, il y a une femme, il y a une fois, et il a fait une fellation, ou là, il a fait bloc en haut, parce que la manière de faire, elle était incroyable, maîtrisée comme pas possible.
11: Voilà. Mais il veut pas dire que les actes étaient pas bons, non?
0: Ah, ben non! Moi, ma Joe, c'est la surprend un peu en disant, soit là, apprendre un truc, soit, ou la Joe, ah ouais, là, c'est quelque chose.
11: Ou la ressentie d'autres choses, quoi.
0: Voilà, exactement.
11: En plus que Jacques t'es beau, il y avait un autre qui est plus beau, quoi.
0: Ouais. T'es plus beau que le bon, t'es un bonbon.
11: T'es bonbon, ouais, comme on dit, ouais. Non, mais j'aimerais bien, rencontrer une femme, une madame comme ça, quoi, tout le monde fait,
0: ouais. Ouais, bah écoute.
11: Après, il dépend. Alors, t'as argent, peut-être, n'est pas de toutes les libres. Mais après, la discute.
0: Ah, mais après, ou, comme il dit, t'as la nana, elle t'a dit ça, mais quoi, c'était Marc, elle a dit, ben, faut tenter le coup, hein. Ah, ou tente le coup, passe sous t'appel, ou lance sous message, et après, ben, ça t'y veut, ben, il connaît où ça fout trouver où.
11: Voilà, la discuter, puis nous, on verra bien, voilà. Moi, c'est quelqu'un de ouvert, j'aime bien parler. Et moi, elle écoute, et puis voilà, mais elle partage bien. Moi, elle est discret, très, très, très discret même, et puis voilà, quoi, très câlin, très calme, bonne hygiène de vie et tout, voilà.
0: Ok, ça marche. Et ben là, ce numéro de téléphone, alors, elle a dit 1000 euros.
11: On aura des appels, même s'il est temps, quoi.
0: Oui.
11: Ben, ok, ben on m'appelle au 06 92 43 39 67.
0: 06 92 43 39 67.
11: Voilà, tout à fait.
0: Ok, ben ça marche.
11: Merci à vous.
0: Allez, bonne soirée à vous.
11: Bonne soirée.
0: À la prochaine, bye.
11: Salut.
0: Alors, on continue avec les... Oh, c'est quoi? C'est quelqu'un qui veut cause avec lui, quoi? Frida Malo. Allô?
12: Allô?
0: Oui?
12: Ouais, mais il veut juste répondre une petite blague, là.
0: Quelle blague?
12: C'est ça.
0: À moi?
12: À ok.
0: Ça, à moi, ça?
12: Non, mais... Non, c'est sérieux, là. En fait, peut-être ma trompe numéro, mais pas trop sûr. C'est Freedom, là?
0: Ouais, lui-même.
12: Ouais, mais il veut juste répondre une petite blague, là. Ouais, dis où ça n'est la bonne plus jolie fille de l'île.
0: Oui.
12: Ouais, c'est la messe. toute bonne jolie tantine, on se trouve à l'église, ouais, bonne tantine, ils sont en bois, tu fais la viande, tout ça, ouais, on va aller surnaturel. Mais bonne tantine, l'église, ouais, on va aller simple et naturel, ouais.
0: Donc le pain plus joli, Catherine, le pain plus joli tantine, tu as de l'île, on trouve dans l'église.
12: Ouais, aller n'importe quelle église, va toujours être tantiné au top.
0: Ah. Et c'est notre technique encore, c'est plus dangereux, c'est là.
12: Et après, il me répond là aussi, il dit où ça, le tantine le plus bon, on peut trouver.
0: Oui.
12: L'église aussi.
0: Ah, où t'es? Arrête de traîner de bain.
12: Non, mais il est vrai en plus, mec.
0: Ouais, non, mais il comprend ce que vous voulez dire en plus. Hein, casser le cul, où t'es?
12: Ah, aussi pareil, ah, aussi, il faut casser les
0: cuisses. Ah, ben, merci pour les petits partages, en tout cas.
12: Ouais, au plaisir.
0: Et bon, allez, bonne soirée, où? Hein?
12: Elle s'est calmée un peu plus bonheur pour passer une petite annonce.
0: Ah ben avec plaisir, avec plaisir.
12: Allez, à plus.
0: Allez, bye. Oh t'es, elle déconne ça, elle a dit le bain forme le bain plus joli, forme les dans la messe, et le bain plus bon est dans la messe aussi. Oh t'es, c'est un blague bon couillon, ça t'es. Alors, on continue avec les appels, là, encore quelques minutes, là, avant de vous laisser. Eh ben, mais ça arrive côté lui, il a parti, là, à accrocher, comme il dit. Frida Malo. Allô?
13: Oui, allô, Bassin, comment il est?
0: Ah, il m'aime ça, ou même comment il est?
13: Et là, son t'es grand monde, comme il dit.
0: Ah, Soumak, Soumak.
13: Ben oui, Soumak, Soumak de Béchalet.
0: Ben, alors, quelle nouvelle MP?
13: Ben, sinon ça, là, il vient de sortir de boulot et...
0: Si c'est sur le travail ou?
13: Eh ben oui, malheureusement, là, tout le monde est comme ça.
0: Ah, ah.
13: Travail ou non?
0: Ah oui, il est vrai. Mais ça dit, ah ouais, gars, dans le dire, mais nous, on est ensemble.
13: Ben oui.
0: Alors, et que ça a fait, alors?
13: Ben,
0: sort d'un travail, redonne, tu couvres, tu bourres la cave, c'est vrai?
13: Ah, ben, le coup, avant la cave, j'ai pas fini ses affaires. Ah, ben, j'ai peut-être, la dit gros poisson, ben, tu le temps.
0: Glisser une affaire par là.
13: J'ai peut-être un poisson, il va bloquer.
0: Ouais. T'as tout de sens, que tu veux me dire où?
13: Ben, oui. Ben, moi, tout le temps, je fais la route, comme on dit, depuis Saint-Marie jusqu'à Saint-Croix, et...
0: Ah, oui, me souviens-je.
13: Ça, même.
0: Oui.
13: Ben, Miro, c'est une petite aventure, et. Ben, ou sinon, même pour causer, juste causer, c'est pas grave, et. Mais aventure, une petite aventure, c'est une petite comme mes 40 ans jusqu'à 60, 65 ans.
0: Mm-hmm.
13: Moi-même, 1950 ans.
0: Ouais.
13: Et. La prochaine petite jet plus encore.
0: Ah, ben, décrire un petit peu comme vous voulez. Comment, sur le café le beau, sur le gars, les gars, John.
13: Il vole un petit peu la marchandise.
0: Ben, d'après où?
13: Ben, un petit créole brun, métissé, canne rasée, j'ai marron, et 1m65. Et mais un petit poussin sûrement pour mettre le dos des chiens.
0: La tête
13: des chiens.
0: Juste pour pas la tête même.
13: Oui, mais à côté, on a le biberon dessous.
0: Pour être confortable pour la tétée.
13: Ah ben oui, ben
0: c'est... Non, le voit, il dépanne ça des fois, petit coussin.
13: Ah ben oui.
0: Ouais.
13: C'est pas un gros coussin, c'est...
0: Hein, petit coussin de confort.
13: Voilà.
0: Non, mais comprends, mais comprends. Mais...
13: sinon ça, ben voilà. C'est... Et ben moi, les francs, moi, ils quand même pas, ben ils risquent peut-être de se barrer, mais c'est pas ici.
0: Où se barre, ça ou là?
13: Ben, traverse avec l'autre côté.
0: Hein? Travail?
13: Ben oui, pour travailler.
0: Mm-hmm.
13: Ben, Michel Spain a fait sérieux, c'est. Ben, juste avant tu es, sans prise de tête.
0: Ok. Et pas de critères en particulier, alors, pour madame?
13: Non, pas vraiment.
0: Ok.
13: Non. Ben après, ça dépend ça. Il dépend le monde, quand il croise sur moi, ou what's your feeling, il passe et... Non, pas vraiment, la bonne critique.
0: Ben, les bons.
13: Eh ben,
0: la numéro de téléphone alors, si nana une madame dans l'espace là-bas et qui chute par quoi?
13: Voilà, 06 92 26 83 06 06 92 26 83 06. Mais pas comme bonne de mon vidéo, comme ça, avec le pas d'autre numéro, vous êtes sarodé, ça. Voilà, ok.
0: Ouais, ben le bon. Ça moche alors.
13: Et en tout cas, où tu jingles, est pas mauvais.
0: Ah!
13: Ben, bien pris chez les autres tous les soirs sur la route.
0: Ah, mais beauté! pour les types, il reste. Après, ici, elle y alors.
13: Ben,
0: allez, bonne soirée à vous. Allez, bye.
13: Allez, bye.
0: Donc voilà, du côté de secteur, hein, elle a dit, ça va, il se prend la route, là, il se va jusqu'à Saint-Rose, là-bas. Donc, si elle est sur la route et que elle est intéressée, eh ben, ce type peut appeler à ce numéro, ce sera le 06 92 26 83 06, mesdames. Allez, on continue, et, m'a vu un message, la popée, là, ping, que ça, là, elle a dit, elle a dit, mais il n'y a plus de message. Ben oui, parce qu'il me prend un temps pour lire le bon message, un gros temps, et après, ben, je garde plus trop, je garde de temps en temps comme ça un œil, je jette un œil comme moi, pareil, caméléon, mais sinon ça, alors, que ça a dit, il y a des coupures apparemment, via Internet, il y a quelques coupures, ben, n'hésitez pas à nous le dire, hein, s'il y a des coupures, apparemment, du côté, en Belgique. Ah ouais, en Belgique, via Internet, il y a eu quelques coupures. Eh ben, on notera ça, comme ça, on regarde ça. Ensuite, on a gros piouk à toi. Eh ben, moi aussi, je te fais de gros piouk, tiens. Prêt et rendu. Ah, moi, m'y rendre. Tu lis plus le message. Bon, Sébastien, Freedom recrute deux personnes, comme vous et Max. Chaleur tropicale au top, vous êtes les meilleurs. Bambi de la métropole. Bambi, c'est le Bambi, la petite Bambi, là? Non, c'est pas elle. Elle a dit, tu lis plus les messages, je suis un peu mécontente. Bon, ben allez, je te fais un bisou, Bambi de la métropole, alors. Excuse-moi, de temps en temps, tu sais, je passe un temps sur les messages, après je regarde plus trop, des fois. Donc voilà, Eden a dit, bonsoir Bastien, c'est Betsy de Strasbourg, bon courage à monsieur Aurélien Santon, lâche pas, tu es une bonne personne, bien bonne soirée Bastien, piouk. Et elle a dit, bonsoir monsieur Bobby. Ben oui, ben t'as cliqué les mes Bobby. Allez, je vous fais de gros bisous, bisous à tous. Et puis ben là, il finit là, maman, l'émission s'est terminée. Il reste quelques petites secondes avant de vous envoyer au repas. Et je crois que j'ai raté, peut-être j'ai raté un message. Hein, c'est, j'ai raté, je m'en excuse parce que comme là des autres, m'y garde pas, n'a pas H24 l'œil sur les messages. Mais je crois que j'ai tout lu là, je crois. En tout cas, s'il a raté, ben, hésite pas, Zotit Diamant. Enfin, ce sera pas ce soir, ce sera la prochaine fois comme il vient, ce sera la semaine prochaine. Sinon, ça, ben, m'y souhaite à Zot une très très belle soirée à tous. Et puis, ben, de gros bisous. Nous retrouve quand ça? Nous retrouve, m'y croit, mardi ou mercredi prochain. Il me semble, hein, si je me trompe point. Et puis, demain, ce sera qui fait chaleur? Demain, c'est Prisca, m'y croit, hein. Ah ben ça même. Demain Zot sera avec Prisca en très bonne compagnie et puis ben moi m'y embrasse Zot toutes. Merci pour Zot message, merci pour les petites photos, merci pour les dessins, m'a eu même des dessins. Merci pour toutes et puis gros bisous Zot toutes. Passe une très bonne soirée, prends soin de Zot. Allez bye bye.
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0: Et puis bonne fête des mères, ça ne l'a pas dit parce qu'il ne trouvera pas. Bonne fête des mères Zot.
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15: Bonsoir à tous, je suis ravi de vous accompagner en ce mercredi soir pour Europe 1 Nuit jusqu'à 22h30. À la une de votre journal, souvenez-vous, en 2022, Alban Gervaise, un médecin militaire, était poignardé à mort devant l'école catholique de sa fille à Marseille. Seulement 4 ans plus tard, le meurtrier, déclaré irresponsable pénalement, jamais jugé, hospitalisé en psychiatrie, obtient un allègement de son régime de soins. Il va pouvoir faire des allers-retours chez lui, incompréhensible pour la veuve d'Alban Gervaise qui interpelle le garde des Sceaux. Incompréhension également chez les parents de victimes de violences sexuelles dans le périscolaire parisien. La peine demandée hier par le parquet contre un animateur d'instituteurs jugés pour des agressions contre 9 enfants dans une école maternelle est jugée trop clémente. 3 ans de prison, dont un ferme avec bracelet électronique. Témoignage à suivre. Dans ce journal également, 2 nouveaux narcomicides à Grenoble et à Nantes. Comment lutter contre ce phénomène? Je poserai la question à l'invité d'Europe 1 Nuit, la vice-présidente des Républicains, Céline Hima. Rendez-vous à 22h15. L'épisode de chaleur inédit pour un mois de mai qui se poursuit et qui va encore s'intensifier demain. Et puis Roland Garros, la suite du deuxième tour. Le match de la session nocturne oppose la tête de série numéro 2, Alexander Zverev, au Tchèque Thomas Mach.

0: L'année dernière, hospitalisé en psychiatrie depuis, mais bientôt autorisé à rentrer chez lui le soir et le week-end, Stéphane Burgat.
1: En effet, il était jusqu'à présent placé sous le régime contraignant de l'hospitalisation d'office, mais comme le craignait la veuve d'Alban Gervaise que nous avions rencontré l'année dernière, un assouplissement serait tôt ou tard proposé. Ce sera donc chose faite dans les jours à venir. Mohamed El sera placé en hôpital de jour pour y poursuivre son traitement psychiatrique, ce qui signifie qu'il pourra rentrer chez lui chaque soir, chaque week-end. L'incompréhension est totale, nous rapporte Stéphane Bonichaud, l'avocat de Christelle Gervaise.
2: Eh bien, elle est dans un état d'esprit de révolte parce que le meurtrier de son mari se trouve dans une situation de semi-liberté avec un encadrement de sa situation qui est tout à fait précaire. Elle a peur qu'il y ait des récidives. Elle a le sentiment que finalement ce crime n'a pas été suffisamment puni.
1: La veuve d'Alban Gervaise qui avait toujours pris soin de rappeler que le meurtrier de son mari avait été qualifié de dangereux par les experts psychiatres qui s'étaient penchés sur son profil. Mohamed El qui retrouvera donc une liberté partielle 4 ans seulement après le meurtre du médecin militaire, meurtre pour lequel il n'a donc jamais été jugé en raison de cette irresponsabilité pénale.
0: 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Comment lutter contre les violences faites aux enfants quand la justice semble faire preuve de laxisme? La question se pose au lendemain des réquisitions au premier procès public depuis l'éclatement du scandale des violences dans le périscolaire parisien. Le parquet demande une peine de 3 ans de prison, dont 2 avec sursis et 1 ferme sous bracelet électronique. Si le tribunal suit l'accusation, l'animateur de 36 ans, jugé pour 9 agressions sexuelles sur des élèves d'une école maternelle du 11e arrondissement de la capitale, n'ira donc jamais derrière les barreaux. Invraisemblable pour les parents de victimes, Caroline Baudry.
3: C'est surtout le côté sans emprisonnement qui nous a tous dévastés en fait.
4: C'est abasourdi que Martha quitte le tribunal, elle qui témoignait peu avant à la barre des symptômes de sa fille, victime de l'animateur. Sa tétanie devant les toilettes, les faits s'y seraient produits, son incontinence et ses infections urinaires à répétition.
3: Et moi, c'est vraiment ce que je voulais pas, justement, devoir annoncer à mon enfant qui va pouvoir rester sur son canapé avec son bracelet électronique, en fait.
4: Incompréhension pour Jérôme également. À l'issue des 10 heures d'audience, l'agresseur de sa fille nie catégoriquement des faits que le parquet reconnaît, tout en demandant une peine, selon lui, trop légère.
5: La dissonance entre le discours de la procureure qui explique que la société doit se réveiller, que oui, des enfants ont été victimes d'agressions sexuelles à l'école Baudin, et les réquisitions que je trouve ridicules. C'est une terrible déception.
4: Le père de famille espère qu'une condamnation plus sévère sera prononcée le 7 juillet, jour du délibéré, pour envoyer un signal, dit-il, à la société et aux pédocriminels qui sévissent en liberté.
0: Caroline Baudry, et ce scandale du périscolaire parisien pousse le gouvernement à renforcer le contrôle des antécédents des personnels en contact avec des enfants. Un projet de loi présenté aujourd'hui en Conseil des ministres prévoit l'inscription sur une liste noire des hommes et des femmes ayant eu des comportements déplacés avec des mineurs, ce qui devrait les empêcher d'obtenir un nouveau poste en milieu scolaire. Un garçon de 16 ans et une fille de 15 ans mis en examen et placé en détention provisoire pour meurtre sur mineur et vol en réunion ce soir. Ces deux adolescents reconnaissent avoir étranglé un enfant de 11 ans à Rennes dimanche après-midi pour se venger et récupérer du matériel de pêche d'une valeur de quelques dizaines d'euros. Grenoble et sa banlieue sont le théâtre d'une guerre de territoire exacerbée entre narcotrafiquants. Constat très clair du procureur de la République au lendemain d'une nouvelle fusillade mortelle près d'un point de deal du quartier Mistral. Bilan 1 mort et 4 blessés. Au total, ces 6 derniers mois, ce sont 10 hommes qui ont été tués par balle sur la voie publique dans l'agglomération grenobloise. Une autre ville s'affirme au fil des années comme l'un des épicentres du trafic de drogue et des drames qui en découlent. Il s'agit de Nantes. Il y a 2 semaines, un adolescent de 15 ans était tué par balle dans le quartier de Port-Boyer et pas plus tard qu'hier soir, une nouvelle fusillade. Sandrine Prioul, vous êtes la correspondante d'Europe 1 dans le Grand Ouest. Un jeune homme d'une 20aine d'années a perdu la vie dans ce qui est, là encore, un règlement de compte entre narcotrafiquants.
6: Effectivement, il n'y a une nouvelle fois aucun doute que ces événements s'inscrivent dans le cadre de règlements de compte liés au narcotrafic et aux guerres de territoire. Voilà les mots ce matin, las, du procureur de la République de Nantes après la mort d'un 3e homme en moins d'un mois. Cette fois, dans un quartier près de la Beaujoire, réputé ultra calme, familial et serein. Pourtant, hier soir, un jeune de 20 ans qui rentrait chez lui avec quelques courses a bien été pris en chasse par 2 individus à moto, puis rattrapé à pied, visé et abattu froidement d'une balle dans la tête. Preuve, une nouvelle fois, que plus aucun quartier n'est désormais épargnée par le narcotrafic.

0: criminels en bande organisée, rappelle le procureur de la République, qui sont passibles de la réclusion criminelle à perpétuité.
1: Sandrine Prioul, correspondante d'Europe 1 dans le Grand Ouest, vous le disiez, Sandrine, plus aucun quartier n'est épargné par cette violence extrême et cette guerre entre narcotrafiquants. Alors, quelle solution, quelle proposition, notamment en vue du débat pour 2027? Je poserai la question à l'invité politique d'Europe 1 Nuit à partir de 22h15, l'eurodéputée et vice-présidente des LR, Céline Imar. La Norvège va rejoindre la dissuasion nucléaire avancée proposée par la France, annonce d'Emmanuel Macron aux côtés du Premier ministre norvégien ce soir à l'Elysée. Ce projet déjà approuvé par la Pologne, le Royaume-Uni et l'Allemagne vise à étendre le parapluie nucléaire français à d'autres pays européens. Une réunion autour de Donald Trump ce soir à la Maison-Blanche. Il est question du protocole d'accord toujours en cours de négociation entre les États-Unis et l'Iran. Le président américain assure que rien n'est signé et se dit pas satisfait par les propositions de Téhéran à ce stade. Les marchés semblent croire à une paix rapide. Le cours du Brent est repassé aujourd'hui sous la barre des 100 dollars.
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1: En plus de rester bloqué dans un train lundi dernier suite à une panne électrique, une passagère d'un TGV Lille-Marseille s'est vue infliger une amende de 200 euros. La raison, cette quadragénaire a ouvert une issue de secours pour permettre aux voyageurs de respirer un peu sous une chaleur insupportable. Alexis Bourdon, cette initiative n'a pas plu du tout au personnel de la SNCF.
3: Oui, après plus de 45 minutes à l'arrêt, sans climatisation, Coralie décrit une situation étouffante pour elle et pour les passagers les plus fragiles.
4: Une vieille dame qui n'arrivait plus à respirer, elle m'a dit s'il vous plaît ouvrez la porte, et c'est ce que j'ai fait. Et le personnel est arrivé, et puis ils ont dit qui c'est qui a ouvert cette porte. Ils m'ont très très mal parlé, ils ont refermé derrière moi, pour ensuite ouvrir 5 minutes après. Ils ont bien estimé que la situation elle était plus du tout tenable.
3: Selon la Stéphanoise de 41 ans, le chef de bord se montre irrespectueux, voire menaçant, mais l'affaire ne s'arrête pas là.
4: Trois personnels de la police ferroviaires sont venus vers moi, ils m'ont demandé ma carte d'identité, mon titre de transport et puis ils m'ont dit, j'imagine que vous savez ce que vous avez fait. Puis ils m'ont sorti cette amende de 200 euros que j'ai refusé de payer.
3: Face à la polémique, la SNCF a retiré l'amende, un soulagement pour Coralie qui alerte sur le manque de formation des agents.
4: Je l'ai fait dans le but de dénoncer l'abus de pouvoir de certains agents de la SNCF et peut-être aussi revoir les protocoles s'ils avaient réagi plus tôt et j'aurais pas du tout ouvert cette porte en fait, mais là je l'ai fait parce que pour moi il y avait des personnes qui étaient en danger.
3: Coralie espère désormais que son histoire servira d'exemple pour éviter que d'autres voyageurs ne vivent la même mésaventure.
1: Témoignage recueilli par Alexis Bourdon pour Europe 1, et c'est justement pour éviter d'infliger un voyage sous une chaleur insoutenable à ses clients que la SNCF décide d'annuler plusieurs trains corail prévus demain et vendredi entre Paris et le Sud-Ouest, entre Marseille et Bordeaux. La compagnie ferroviaire redoute des pannes de climatisation en pleine canicule alors que les rames en question sont particulièrement vétustes. L'épisode de chaleur inédit pour un mois de mai va se poursuivre et même s'accentuer jusqu'à la fin de la semaine. 17 départements seront placés en alerte orange demain dans l'Ouest et en région parisienne. Météo complète à la fin du journal. Les températures étaient encore très élevées dans tout le pays. Aujourd'hui, la barre des 30 degrés est dépassée à Lille, dans le Nord, où la mairie a sorti les brumisateurs pour rafraîchir les habitants. Le reportage du correspondant d'Europe 1, Maximilien Carlier.
5: C'est le premier réflexe des habitants en arrivant dans ce parc. Direction les brumisateurs. On voit des enfants avec leurs parents ou grands-parents.
6: Vous aimez la petite machine qui donne de l'eau? Ça fait frais, hein?
7: C'est bien quand on est avec des enfants, ça permet aussi de s'amuser.
8: En ce moment à Lille, il fait chaud. Sous 30 degrés, sous canicule, ça rafraîchit, ça fait du bien.
5: Face à cette vague de chaleur soudaine, la ville a activé 12 brumisateurs. Les températures ont quasiment doublé en 15 jours. Une souffrance pour certains riverains.
9: Je m'en subis un peu la chaleur là. Bah, peu importe les déplacements où je vais. À partir du moment où c'est dehors, dans la ville elle-même, ouais, c'est très très chaud et presque insupportable.
10: En ville, c'est une fournaise.
11: Il n'y en a pas beaucoup, je trouve, les brumisateurs. Ouais. Devraient en avoir un peu plus pour les enfants et même pour nous.
5: Et une vingtaine de parcs seront ouverts toute la nuit jusqu'à dimanche pour permettre aux habitants de se rafraîchir. À Lille, Maximilien Carlier, Europe 1.
1: 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Le procès en appel du supposé financement libyen de la campagne de Nicolas Sarkozy en 2007 s'est achevé aujourd'hui. L'arrêt de la Cour d'appel de Paris sera rendu le 30 novembre prochain. L'ultime journée d'audience était consacrée à la fin des plaidoiries de la défense. Nicolas Sarkozy s'est lui-même exprimé une dernière fois. Alexandre Chauveau, l'ancien président de la République, s'est défendu de toute trahison vis-à-vis des Français.
12: Dans une salle à l'atmosphère suffocante, Nicolas Sarkozy se lève et s'avance le dernier à la barre. Cette affaire a commencé dans le mensonge et le complot. Elle doit finir dans la vérité et la transparence, débute-t-il, avant de s'adresser directement au ministère public. On a dit que j'avais été élu en 2007 dans une élection biaisée. Les Français ont donc été abusés par l'argent de M. Kadhafi que vous n'avez pas retrouvé, s'agace un Nicolas Sarkozy manifestement blessé par ces accusations. L'ancien président confie son état d'esprit jusqu'au 30 novembre, date du délibéré. Je vais attendre comme un homme qui tous les soirs va se demander « Est-ce que je vais y retourner ?» déclare-t-il à propos de la prison de la santé. Nicolas Sarkozy souligne enfin le travail extraordinaire de ses avocats qui, tout au long de la journée, auront tenté de démonter, sur le fond comme sur la forme, les quatre chefs d'inculpation qui pèsent sur lui. Je ne peux pas croire qu'en France, en 2026, un homme soit condamné à 7 ans de prison pour des faits qu'il n'a pas commis et pour lesquels il n'y a aucune preuve, conclut le principal prévenu, qui le clame une dernière fois. « Je n'ai pas reçu un centime de Kadhafi, je n'ai pas aidé M. Sennoussi et je n'ai pas trahi la confiance des Français. »
1: Alexandre Chauveau à la cour d'appel de Paris pour Europe 1 et l'accusation demande 7 ans de prison contre Nicolas Sarkozy dans ce dossier, contre 5 ans prononcés en première instance. Véronique Sanson donne de ses nouvelles sur ses réseaux sociaux. La chanteuse de 77 ans dit aller mieux quelques jours après son hospitalisation d'urgence en raison d'une infection respiratoire aiguë. Ce problème de santé l'avait forcé à annuler un concert prévu samedi soir à Saint-Brieuc. Les autres dates prévues au mois de juin et juillet sont bel et bien maintenues. Direction la porte d'Auteuil.
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1: La suite du deuxième tour du tournoi et le match de la session nocturne est toujours en cours sur le central. Bonsoir Antoine Bienvaux.
14: Bonsoir Mel, bonsoir à tous.
1: Vous êtes donc sur place pour Europe 1, toujours en cours, mais peut-être très bientôt fini parce que l'Allemand tête de série numéro 2, Alexander Zverev, n'est pas du tout inquiété par son adversaire.
14: C'est exactement ce que j'allais vous dire, Maël. C'est une promenade de santé pour l'instant pour Alexander Zverev qui mène 2-7-0, 6-4, 6-2 et qui mène désormais 5 jeux à 1 dans la troisième manche. On joue depuis 1h43 et ce match, il pourrait donc s'arrêter très bientôt, même si là, Thomas Matchak vient de gagner un nouveau point. Il est à 40-0, il est au service et il va donc peut-être pouvoir s'offrir un petit peu de répit en revenant à 5 jeux à 2. Mais l'issue de ce match, désormais, elle ne fait plus aucun doute. Alexander Zverev, tête de série numéro 2, est en route pour le troisième tour de Roland-Garros.
1: Antoine Bienvaux, le Serbe Novak Djokovic s'est qualifié tout à l'heure pour le troisième tour, mais son adversaire français s'est particulièrement bien battu.
14: Oui, Novak Djokovic a dû faire parler toute son expérience pour venir à bout de Valentin Royer, 24 ans, qui s'est bien battu pendant près de 4 heures de jeu. Le tricolore a même réussi à arracher un set au numéro 4 mondial avant de céder dans la quatrième et dernière manche. Victoire de Djokovic en 4-7 qui rejoint donc le troisième tour de Roland-Garros, tout comme le français Quentin Alice, victorieux lui en 3 manches face à son compatriote Hugo Gaston tout à l'heure. Côté favori chez les femmes, ça passe sans problème pour la Polonaise Gaziantep et l'Ukrainienne Elina Svitolina, toutes les deux qualifiées en 2-7. Grosse déception en revanche pour la numéro 2 mondiale, Elena Rybakina. Elle est éliminée dès ce deuxième tour par l'Ukrainienne Starobutseva, 55e au classement WTA.
1: C'est vrai qu'il y a un peu plus de surprises chez les dames dans le tableau masculin. C'est pour l'instant, tout est attendu pour le moment. Évidemment, on verra ce qu'il en est par la suite. Merci beaucoup Antoine Bienvaux en direct de Roland-Garros pour Europe 1, radio officielle du tournoi. Un point sur les marchés financiers.
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1: Et la bourse de Paris qui clôture dans le vert ce soir, plus 0,43% à 8208 points. Du vert également à Londres, plus 0,13%. À Francfort, plus 0,03%. Clôture en baisse à Milan, moins 0,64%. Aux États-Unis, clôture en ordre dispersé, plus 0,36% pour le Dow Jones, moins 0,09% pour le Nasdaq.
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1: Et la météo désormais.
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1: Marlène Duret, l'épisode de chaleur se poursuit et va même s'accentuer. 17 départements seront placés demain en alerte orange.
16: Oui, avec toujours beaucoup de soleil, mais aussi un ciel un peu plus variable entre la Bretagne, la Normandie et le Boulonnais, puisqu'on va avoir des bancs de nuages qui vont circuler dans ces régions. Et puis, à partir de la mi-journée, des averses orageuses pourraient déjà se déclencher du côté des Alpes du Sud, entre le Haut-Var, le Haut-Verdon, peut-être, plus probablement vers le Mercantour, à partir de midi. Paris, les Hauts-de-Seine, la Seine-Saint-Denis et le Val-de-Marne vont venir s'ajouter aux départements qui étaient déjà placés en alerte orange canicule, à savoir tous ceux qui englobent la Bretagne, la quasi-totalité des Pays de la Loire, mais aussi les Deux-Sèvres, la Charente-Maritime et la Gironde, 17 départements au total, tout simplement parce que les seuils seront atteints à Paris et sa petite couronne, 34-35 degrés au plus chaud de la journée, et puis surtout dans la nuit de jeudi à vendredi, des minimales qui ne descendront pas en dessous de 22 ou 23 degrés. Ailleurs, Météo France prévoit au plus chaud de la journée des maximales généralement comprises entre 29 et 38 degrés, parfois moins, comme ce 26 à Nice, et parfois plus, avec des pointes à 39 attendues dans le Languedoc-Roussillon.
1: Merci beaucoup Marlène Duret.
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1: 22h17, merci à vous d'être à l'écoute d'Europe 1 Nuit en ce mercredi soir. J'accueille l'invité politique, l'eurodéputée et vice-présidente des Républicains, Céline Imar. Bonsoir à vous.
17: Bonsoir Maëlle Assani.
1: Merci beaucoup de répondre à nos questions. Je précise également pour nos auditeurs que vous êtes vice-présidente des LR et donc soutien de Bruno Retailleau en vue de la campagne présidentielle de 2027. On va largement y revenir dans quelques instants, mais juste avant, vous avez peut-être entendu dans le journal ces deux règlements de compte survenus encore hier soir à Nantes et à Grenoble. Un homme tué par balle dans chacune des villes. On se souvient de Bruno Retailleau, ministre de l'Intérieur, qui avait déclaré la guerre aux narcotrafiquants. On se souvient évidemment de ce parquet national anticriminalité organisée, notamment lancé par le président de votre parti. Et pourtant, plusieurs mois après, on en est toujours avec ces règlements de compte. Est-ce que finalement, c'est une situation dont on ne peut plus sortir ?
17: Si, on peut en sortir, bien sûr qu'on peut en sortir, mais certainement pas avec l'immobilisme, notamment judiciaire, avec les jurisprudences du Conseil d'État, avec les censures du Conseil constitutionnel, et certainement pas avec un gouvernement qui ne se donne pas les moyens aujourd'hui d'appliquer certaines recommandations et certaines propositions de la droite. Aujourd'hui, on est, vous l'avez dit, un troisième homicide par balle dans le nord-est de Nantes en moins d'un mois. Donc on a vraiment des quartiers qui sont plongés dans un climat de violence, de peur. Et ce qu'il faut faire aujourd'hui, c'est renverser la table contre le narcotrafic.
1: Et qu'est-ce que propose sur ce point-là le candidat Bruno Retailleau ? Parce que c'est vrai qu'il était très actif sur ce sujet pendant qu'il était à Beauvau. Aujourd'hui, qu'il vise l'Élysée, quelles sont ses propositions ?
17: Oui, la première des choses, c'est déjà d'actionner... Bon, il y a trois leviers. Le premier, c'est clairement le levier judiciaire, c'est qu'il faut démanteler tous les maillons des réseaux. Ça passera aussi par la réforme référendaire que le candidat Retailleau propose, notamment parce qu'on a aujourd'hui des jurisprudences qui ne veulent pas réviser la justice des mineurs et qui préfèrent clairement axer la justice des mineurs sur la prévention, mais certainement pas sur la sanction ni sur la répression. Donc là, Bruno Retailleau vous souhaite allonger la durée de rétention provisoire et d'avoir des sanctions beaucoup plus fermes sur les mineurs, parce que les mineurs sont massivement utilisés aujourd'hui dans les systèmes de narcotrafic parce qu'on sait qu'ils n'auront pas finalement de réponse pénale ferme. La deuxième levier, c'est l'occupation du terrain par les forces de l'ordre avec les coupures des télécommunications cryptées, des checkpoints, des contrôles si c'est nécessaire 24 heures sur 24 des entrées et sorties dans des zones sensibles. Et le troisième levier, c'est essentiel, c'est les outils administratifs parce qu'il faut casser les réseaux du blanchiment et il faut taper ces personnes-là au portefeuille sur tout ce qui est la saisie des perquisitions, les saisies des avoirs, etc. Et pour ça, il faut une réforme constitutionnelle. Et c'est pour ça que les premières propositions ne sont pas encore effectives parce qu'il faut faire sauter le verrou constitutionnel.
1: On a vu Édouard Philippe, candidat Horizon à la prochaine élection présidentielle, mettre sur la table l'idée d'un état d'urgence narcotrafique pour sortir du cadre légal afin de, dans certaines situations évidemment, afin de mieux lutter contre les réseaux de narcotrafiquants. Est-ce que ça vous paraît une bonne idée ?
17: Oui, c'est une idée qu'il reprend de Bruno Retailleau qui a lui-même présenté début avril exactement les choses dans ces termes. Il faut absolument faire un état d'urgence anti-trafic avec les trois leviers que je viens de vous mentionner. Ce qui est bien, c'est que Jean-Philippe s'en rende compte. après avoir été Premier ministre de la France pendant 3 ans.
1: Bon, à l'heure où nous parlons, Céline Imard, Édouard Philippe fait plutôt la course en tête, du moins il est le favori pour être au second tour, même si Jean-Luc Mélenchon se rapproche doucement mais sûrement de lui. Il est sondé aujourd'hui à 17%, Bruno Retailleau est donné à 9% d'intention de vote selon le dernier sondage Odoxa. Quand vous voyez évidemment ces sondages, on est à un an maintenant de l'échéance, qu'est-ce que vous vous dites, Céline Imard? Est-ce que votre objectif, pour vous rapprocher de cette barre des 20% et vous rapprocher peut-être du second tour, vous voulez vous adresser à qui? Aux électeurs du Rassemblement National ou plutôt à ceux du Bloc Central?
17: Non, non. Alors, vous l'avez dit, hein, on est à un an des présidentielles. Je pense que si vous regardez tous les sondages à un an des dernières présidentielles, que ce soit depuis Dominique Strauss-Kahn ou François Hollande, celui qui était sur la ligne d'arrivée n'était pas... vraiment pas celui qui était prévu à un an des présidentielles. Donc déjà, il faut prendre les choses avec beaucoup de calme. À qui on s'adresse? On s'adresse aux gens de droite. Je crois que c'est très clair. Bruno Retailleau a un positionnement de droite. Il l'a montré quand il a été au gouvernement. Et si vous regardez un petit peu, j'invite tout le monde à se pencher sur les propositions et sur l'ADN, sur l'incarnation aussi qu'il propose aux Français, c'est vraiment un programme de droite sur le plan régalien, sur le retour, sur le choc d'autorité, mais aussi sur le réveil économique. Parce qu'aujourd'hui, on a quand même, entre la Macronie qui nous a fait le festival du en même temps et Marine Le Pen au RN qui nous propose le nini, ni de droite ni de gauche, bon, on sait pas très bien. Moi, je peux vous dire qu'aujourd'hui, on s'adresse aux personnes qui ont une sensibilité vraiment claire en termes économiques. C'est favoriser la liberté économique, l'entrepreneuriat et puis rémunérer le travail et arrêter avec le système d'assistanat. Ça, c'est pour la partie économique. Et puis pour la partie régalienne, c'est très clair. Il faut renverser la table sur l'immigration. Il faut avoir le retour de l'ordre et de la sécurité. Et ça passera, je vous l'ai dit aussi sur le narcotrafic, par une réforme constitutionnelle qui sera proposée très clairement aux Français et aux électeurs.
1: Alors vous n'êtes pas les seuls à vouloir vous adresser à cet électorat de droite. C'est le cas notamment de Gérald Darmanin, qui est aujourd'hui ministre d'Emmanuel Macron, qui est plutôt soutien d'Edouard Philippe pour le moment. Gérald Darmanin, il met sur la table l'idée d'un moratoire sur l'immigration, moratoire pendant 3 ans. Ce coup-là, il prend moins de pincettes que vous.
17: Sur ce coup-là, ça fait quand même 9 ans qu'il est ministre d'Emmanuel Macron. C'est pas aujourd'hui, c'est juste ça fait 9 ans. Donc c'est quand même bizarre qu'en 9 ans, il ait jamais trouvé le moyen de passer un petit coup de fil ou de discuter un petit peu avec Emmanuel Macron ou avec ses homologues ministres pour proposer ce moratoire de 3 ans sur l'immigration légale. En plus, c'est un moratoire, ce sont des réformes assez techniques, puisque d'abord, la première des choses qu'il propose, c'est de réformer finalement le regroupement familial pour les titres de séjour de travail. Bon, il y a plusieurs réformes qu'il propose. Moi, ce que je trouve quand même assez insupportable, c'est d'avoir aujourd'hui des ministres ou des premiers ministres qui se sont succédés dans une gestion catastrophique du pays, que ce soit sur le plan de la dette publique, que ce soit sur le plan de la sécurité, que ce soit sur le plan de l'immigration, et que finalement à un an des présidentielles, on ait un ministre qui a gouverné avec Macron pendant 9 ans et qui vient de nous proposer un moratoire. C'est quand même incroyable. Sachant qu'il aurait pu quand même en parler aussi à Jean-Noël Barrot, qui, je vous le rappelle, est le ministre des Affaires étrangères, et je vous rappelle que c'est le Quai d'Orsay qui délivre les visas. Et donc, c'est le Quai d'Orsay qui s'oppose à toutes les politiques de fermeté qui avaient été défendues par Bruno Retailleau quand il était ministre de l'Intérieur et qui est très fier de voir une augmentation des visas étudiants pour les étudiants algériens, par exemple. Donc, pourquoi M. Darmanin n'en parle pas à M. Barrot ou à M. Macron avant de lancer ça sur la table, comme ça, vous voyez, à un an des présidentielles? C'est... Voilà, comme je l'ai dit, ils ont quand même gouverné pendant 9 ans, copiloté une sorte d'avion qui est en train de se crasher, parce que sur l'immigration, on est aujourd'hui quand même au bord du crash. Et puis maintenant, ils viennent nous faire des propositions de fermeté un an des présidentielles. Franchement, c'est...
1: Mais on pourrait vous retourner ce procès, Céline Imard. On pourrait vous retourner ce procès parce que finalement, à vous entendre, on a l'impression que les Républicains sont totalement étrangers au bilan d'Emmanuel Macron. On rappelle que les Républicains, qu'il y a encore aujourd'hui des ministres LR dans le gouvernement de Sébastien Lecornu, qui ont été effectivement écartés, mais qui étaient encartés chez les Républicains. On a vu le soutien officiel cette fois de votre parti au gouvernement de Michel Barnier, au gouvernement de François Bayrou, avec Bruno Retailleau à
18: l'intérieur. Finalement, c'est vrai que vos adversaires pourraient aussi vous dire, vous êtes comptable du bilan d'Emmanuel Macron.
17: Je comprends tout à fait ce que peuvent me dire mes adversaires, et surtout, je comprends que les Français peuvent ressentir ça. Ce qu'il faut bien entendre, c'est que si DLR avec Michel Barnier sont entrés au gouvernement, c'est parce qu'après la dissolution catastrophique de Macron, on a failli laisser le pays aux manettes du Parti Socialiste, de LFI et des écologistes. Et ça, c'est pas possible d'avoir des ministres comme Rina Hassan, des ministres comme Aurélie Trouvé, des ministres comme Olivier Faure, on n'en veut pas. Et c'est pour ça qu'on est entre au gouvernement. Et pourquoi Bruno Retailleau et les ministres LR, bon, sauf les dissidents qui ne sont plus LR, mais ont décidé de quitter le gouvernement, c'est parce que justement, ils n'ont pas les moyens d'agir. Et Bruno Retailleau, à l'intérieur, a actionné tous les leviers qu'il a pu pour faire sortir les OQTF, pour faire baisser le nombre d'immigration, etc. Mais il s'est heurté, en fait, en même temps macroniste et aux arbitrages permanents qui sont donnés en faveur du Quai d'Orsay, qui, lui, se faisait un malin plaisir, puisqu'il a le contrôle sur les flux d'entrée sur le territoire, et bien d'ouvrir les robinets des visas. Et c'est bien ça qu'il faut comprendre, c'est qu'aujourd'hui, c'est pour ça qu'on a quitté le gouvernement, parce qu'on a voulu éviter la catastrophe de LFI, les Verts et les Socialistes au gouvernement, mais qu'on n'avait pas les moyens d'agir. Et donc, c'est bien pour ça qu'aujourd'hui, on propose de renverser la table, et ce n'est pas en faisant confiance à des Gérald Darmanin, des Gabriel Attal ou des Édouard Philippe qui ont cautionné et appliqué la politique macroniste pendant 9 ans qu'on va s'en sortir.
18: Alors, 3 candidats principaux, évidemment, dans l'espace politique entre la droite et le centre, Bruno Retailleau, Édouard Philippe et Gabriel Attal, 3 candidats déclarés du moins. On sait qu'il y a une espèce d'accord tacite entre Édouard Philippe et Gabriel Attal. Le mieux placé, le moins bien placé d'ici début 2027 se rangera derrière l'autre. Il n'y a pas d'accord de ce type avec Bruno Retailleau.
17: Non, vraiment, je vous le dis de manière très claire. Aujourd'hui, ils ont un accord de ce type parce qu'ils sont conscients qu'avec leur différence de personnalité et peut-être leur nuance programmatique, ils ont quand même été au copilotage du pays. Ils ont gouverné ensemble en tant qu'ancien Premier ministre et ils sont bien d'accord sur l'essentiel. C'est que c'est en réalité, ils sont en train de se livrer une guerre de succession du macronisme, mais surtout sans faire l'inventaire du bilan. Et donc, ils sont d'accord sur l'essentiel, c'est d'essayer de faire oublier aux Français, finalement, qu'ils ont co-géré, et comme je le disais tout à l'heure, qu'ils ont, avec l'image de l'avion, c'est qu'ils ont tous les deux copiloté l'avion qui est en train, l'avion France qui est en train de se crasher. Donc c'est pour ça que, comme ils sont sur le même espace politique, ils sont finalement obligés de se mettre d'accord, un, pour faire oublier le bilan désastreux dont ils devraient et j'espère dont ils seront comptables, et deux, parce qu'ils savent qu'ils sont sur le même espace politique et que les deux, s'ils maintiennent leur candidature, n'arriveront pas au second tour.
18: Donc Bruno Retailleau sera sur la ligne de départ, quoi qu'il arrive, pour la prochaine élection présidentielle, quitte à risquer une division des voix de la droite et du centre, et donc un second tour RN et LFI.
17: Mais monsieur Hassani, monsieur Attal et monsieur Philippe ne sont pas de droite. Donc l'espace à droite, c'est Bruno Retailleau qui est dessus. Moi, on ne peut pas m'expliquer. Monsieur Attal, regardez ses premières propositions qui ont filtré dans la presse. On ne peut pas m'expliquer que Édouard Philippe, qui a fermé Fessenheim, qui a cédé à Notre-Dame-des-Landes face aux zadistes, on ne peut pas m'expliquer que ce sont des personnes de droite. Donc aujourd'hui, Bruno Retailleau est le candidat qui incarne la droite, tout simplement.
18: Vous n'avez pas peur de finalement d'être tenu pour responsable d'un éventuel second tour RN et les filles.
17: Moi, j'aurais surtout très très peur d'être tenue pour responsable d'une France qui continue à être pilotée par les entrepreneurs du chaos que sont aujourd'hui les macronistes. Et cette continuité, moi, je n'en veux pas. Je pense que les Français n'en veulent pas parce que ces 9 ans de macronisme nous ont plongés au bord du gouffre. Que ce soit sur le plan de la sécurité, de l'immigration ou de la dette publique, il n'y a rien qui va dans ce pays. Donc il est temps de vraiment changer complètement, renverser la table et de finir avec le macronisme. Je pense que la candidature de Bruno Retailleau n'a rien en commun avec les héritiers de ce macronisme.
18: Merci beaucoup Céline Imar. Je rappelle que vous êtes eurodéputée et vice-présidente des Républicains. Merci d'avoir été invitée politique d'Europe 1 Nuit. 22h30 sur Europe 1. Nous accueillons ce mercredi soir Roland Pérez pour la libre antenne jusqu'à 1h. Bonsoir Roland.
19: Est-ce que vous remarquez quelque chose?
18: Je remarque que vous avez mis un très très beau polo avec un crocodile déjà, premièrement.
19: C'est en hommage à qui? Pas également fils, à vous.
1: À moi, très bien. Parce
19: à
1: que...
19: vous, parce que vous étiez le premier dès l'ouverture des jeux à Roland-Garros. Vous aviez mis le premier polo avec le petit crocodile. Je me suis dit que j'allais vous rendre hommage.
1: Mais écoutez,
19: avec un petit polo.
1: Je suis très touché par votre petit geste.
19: Voilà. Et puis, vous êtes toujours pas sur le cours de Philippe Chatrier.
1: Bah non, écoutez, on veut pas m'envoyer là-bas. C'est terrible. Je ne cesse de demander, mais.
19: Non, mais je pense que c'est les joueurs qui veulent pas avoir de l'ombre. Et je comprends.
1: C'est ça.
19: Cher Maël. On va être avec Elias et Lucie. Et on va parler d'amour. Et un amour qui est tout à fait comme les autres. Entre deux personnes qui sont pas tout à fait également comme les autres. Elias est sur un fauteuil. Lucie, il a 21 ans. Lucie a 20 ans. Ça fait un an qu'ils s'aiment. Ils se sont rencontrés. Ils sont en BTS communication ensemble. Rien ne semblait possible au départ entre eux. Et puis, la vie, les circonstances, le hasard va les mettre ensemble sur la même route un beau jour. Et ils ne vont plus se quitter. On va parler justement de l'amour entre ces deux jeunes et de le regard peut-être de Lucie sur Elias. Est-ce que ça change quelque chose? Visiblement non, je pense qu'elle l'aime indépendamment du fauteuil qui évidemment sur lequel il est obligé avec lequel il est obligé de se déplacer.
1: Et nous sommes avec vous jusqu'à 1h du matin.
19: À tout à l'heure.
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0: Rebonsoir à tous, bienvenue dans cette libre antenne sur Europe 1, votre espace, vous le savez, jusqu'à 1h du matin. Il y a peut-être quelque chose, on le dit chaque soir, que vous gardez pour vous depuis longtemps. Ça peut être une décision, ça peut être un silence, ça peut être une séparation, ou peut-être même une rencontre, on va le voir avec Elias et Lucie dans quelques instants. Un bonheur aussi inattendu, c'est toujours pour Elias et Lucie auquel je pense quand je parle de bonheur inattendu. Une nouvelle qui change tout et qu'on a envie de partager avec quelqu'un, eh bien la libre antenne, comme chaque soir, est là pour ça, pour parler sans rendez-vous, sans jugement, sans masque, parce qu'il arrive qu'au milieu de la soirée et au début de la nuit, la parole devient plus simple, plus vraie aussi. Alors si vous avez besoin de raconter, de comprendre, de souffler ou simplement d'être écouté, nous sommes là avec toute l'équipe de la libre antenne, Florian et Julia sont là. Et pas Julia, pardon, Flo, Audrey. Bah oui, Julia était avec nous pendant longtemps. Mais là, on l'embrasse d'ailleurs, c'est Audrey qui est avec nous. Et puis Laurent Pelé qui réalise cette émission. Et vos messages également sont les bienvenus avec le mot nuit au 739 21. Et vos mails sur libreantenne@europe1.fr.
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0: Qu'est-ce qu'on est heureux de vous parler, Elias et Lucie.
3: Bonsoir.
0: Merci d'être avec nous pour débuter cette libre antenne. Vous êtes tout jeunes tous les deux, vous nous appelez d'Alsace. Elias a 21 ans, Lucie a 20 ans, vous êtes étudiant en communication et d'ailleurs vous recherchez, alors je ne sais pas si tous les deux ou si c'est l'un de vous, vous recherchez je crois une alternance pour votre licence. C'est qui? C'est tous les deux?
3: C'est tous les deux, oui.
0: D'accord. Et vous n'êtes pas obligé de travailler dans la même entreprise. Chacun peut avoir
3: Non, pas du tout.
0: On est bien d'accord. Vous êtes ensemble depuis un an et vous êtes rencontrés justement parce que vous partagez les études de ce BTS de communication ensemble. Et pourtant, au départ, vous ne sembliez pas être attirés l'un par l'autre.
3: C'est ça, tout à fait. En fait,
0: Elias, à vous.
3: On s'est rencontrés, du coup, au lycée, enfin au BTS, et durant la première année, on se parlait pas trop. Enfin, on appartenait au même groupe d'amis,
0: oui.
3: Mais il n'y avait pas de relation plus que ça. Enfin, on se disait bonjour, on arrivait à rigoler, mais ça allait pas plus.
0: Alors, ça venait de votre côté, Elias, et c'est vous qui n'osiez pas ou qui parce que Lucie ne vous intéressait pas forcément, ou ça venait plutôt du regard de Lucie sur vous?
3: En fait, c'était juste vraiment, on n'avait pas trop de points communs. Enfin, on ne savait pas encore qu'on avait deux points communs. En fait, on s'était tout simplement pas trop intéressés l'un à l'autre.
0: Et vous, Lucie aussi, c'était la même chose?
4: Oui, c'était exactement pareil. Comme dit, on partageait le même groupe d'amis, mais on se connaissait pas plus que ça. Donc, c'est pour ça aussi que on s'était pas découvert.
0: Alors, je le disais tout à l'heure, vous, Elias, vous êtes en fauteuil.
3: Oui.
0: Ça changeait quelque chose pour vous, Lucie, ou pas du tout dès le début? Vous faisiez pas du tout attention à cela?
4: Je me suis posé des questions, mais elles sont très vite parties parce que ce qui importait, c'est le feeling qu'on a eu ensemble. Et le fauteuil, en fait, on l'oublie.
0: Oui, mais au départ, quand vous l'avez rencontré, j'imagine que c'était le seul copain dans le groupe qui était en fauteuil.
4: Oui, c'est ça, c'était le seul. Mais vu qu'il était à l'aise avec nous, en fait,
0: oui.
4: Il fait tout comme nous.
0: Oui.
4: Et du coup, forcément, ça a pas gêné la complicité qui a commencé.
0: Alors justement, comment tout a commencé? Parce que au départ, donc vous parliez pas vraiment, vous disiez bonjour, vous étiez dans le même groupe, mais il n'y avait pas plus d'affinité que ça. Et qu'est-ce qui va faire qu'à un moment donné, vous allez vous retrouver tous les deux un peu obligés de discuter et puis finalement découvrir que vous avez beaucoup de plaisir à discuter ensemble?
3: Alors, en fait, moi pour aller à l'école, j'ai besoin d'un taxi. C'est lui qui me ramène et qui me dépose. Et en fait, un jour, on a terminé plus tôt que prévu. Du coup, le taxi ne pouvait pas me chercher à l'heure où on a terminé. Et j'ai demandé à tout mon groupe d'amis si quelqu'un voulait bien patienter avec moi. Tout le monde m'a dit qu'il avait des empêchements. Et la seule qui a accepté, c'était Lucie. Elle a accepté. En fait, ça m'a assez étonné. Je m'y attendais vraiment pas. Donc, ensuite...
0: Et vous, Lucie, vous avez accepté spontanément, sans même réfléchir à quoi que ce soit?
4: Oui, c'est ça, parce que bah, il fait quand même partie de mon groupe d'amis, et bah, j'allais pas le laisser seul, alors que moi, j'avais pas forcément de choses de prévues. Donc oui, ça s'est fait assez naturellement.
0: Et alors, vous allez rester ensemble, vous allez aller dans une salle, je crois, pour du coup travailler un peu en attendant.
3: Oui, c'est ça.
0: Et là, en réalité, vous n'allez pas travailler du tout.
3: Non, pas du tout. On a vraiment discuté. En fait, c'était assez bizarre parce que, bah, comme dit, on ne se connaissait pas plus que ça. Mais dans la discussion, il y avait un feeling. On arrivait à parler de choses très personnelles assez facilement.
0: Et ça vous a un peu surpris?
3: Oui, énormément. Je ne pensais pas du tout réussir à me livrer sur des choses qui m'étaient
0: personnelles.
3: Très personnelles, oui, c'est ça.
0: Eh oui. Et vous, Lucie, vous étiez surprise aussi de vous sentir aussi à l'aise avec lui?
4: Oui, bah, en fait, vu qu'on ne s'était jamais concrètement vraiment parlé, bah, c'était assez surprenant, mais en fait, c'était fluide, c'était naturel, donc en fait, on a laissé.

0: n'est, qui n'a pas d'handicap, ne sait pas ce qui va se passer demain.
1: Ouais,
0: donc au final, ça revient au même.
1: Exactement, vous avez parfaitement raison de voir le, la vie ainsi. Lucie, donc il y a cette première journée où, où finalement vous n'avez plus vous quitté, c'est-à-dire que vous allez continuer à vous envoyer des messages, vous allez rester en contact. Et quand va commencer en fait l'histoire d'amour alors? Allez-y.
2: Ça va commencer juste par des taquineries. Parce que vu qu'on avait passé une après-midi ensemble, il y a un professeur qui nous avait croisés et qui nous dit « Ah, mais qu'est-ce que vous avez fait tous les deux dans cette salle ?»
1: Ah, d'accord.
2: Et donc, par force de rigolade, nos amis sont mis aussi à se taquiner. Et en fait, on a commencé à rigoler nous-mêmes de cette situation.
1: Et à partir de là, ça, c'est devenu naturel, votre relation ?
2: Oui, c'est ça. C'est on s'écrivait presque tout le temps. Et pendant 3 mois, on s'est écrit pratiquement tous les jours. Et de base, juste à partir de cette blague.
1: D'accord, mais alors au bout de 3 mois, qui a fait le premier pas ? Qui a fait le premier bisou, j'ai envie de dire ?
2: Ça, c'est Elias.
1: Elias, ouais. Elias, alors ? Vous êtes de nature plutôt timide, Elias ?
0: Non, pas du tout.
1: Ah oui, d'accord, ok. Lucie, parce qu'on sent que Lucie, elle est timide.
2: Oui, c'est ça, c'est plutôt moi.
1: Oui, on le sent, on l'entend. Et alors, donc, Elias, vous êtes passé à la vitesse supérieure au bout de 3 mois ?
0: Oui, en fait, j'ai vu de mon côté que je commençais à ressentir un peu plus que de l'amitié.
1: Oui.
0: Je me suis dit, en fait, cette fille, elle me correspond parfaitement, en fait. On a beaucoup de points communs, on a une discussion facile, pourquoi pas tenter le coup. Et du coup, je me lance et elle me met un stop.
1: Ah.
0: Elle me dit qu'elle n'est pas prête, que ça va un peu trop vite. Ce que, je comprends tout à fait. Je la rassure en lui disant que c'est normal, que ça lui fasse peur, que elle ne se sent pas prête à avoir une relation. Je lui dis que ça va pas changer entre nous, qu'on arrivera toujours à rigoler, mais je sens que c'est juste une question de temps.
1: Ouais. Et vous avez bien senti.
0: Oui.
1: Et donc le temps va s'étirer sur combien de temps justement?
0: Je dirais à peu près une semaine, parce que...
1: Ah oui, d'accord. Vous n'avez pas eu besoin d'être très très patient.
0: Non, parce qu'en fait, la manière dont on se parlait lui manquait énormément. Et elle m'a fait comprendre que de son côté, à force de réfléchir, elle aussi, elle voyait qu'il y avait potentiellement quelque chose.
1: Ah. Donc ça, elle va franchir la barrière de sa timidité,
2: oui.
1: Lucie.
2: Oui, c'est ça. Ça me faisait extrêmement peur de me lancer dans une relation. C'était ma première relation.
1: Ouais.
2: Du coup, on va dire que j'y connaissais rien. Donc, de se livrer entièrement à quelqu'un, c'est extrêmement dur, je trouve.
1: Oui, sûr.
2: Et du coup, sauf que je vois qu'il y avait tout, il y avait le film, on s'entendait bien. On se correspondait et ça, on ne le savait pas avant de se parler tous les jours.
1: Ça veut dire quoi, on se correspondait, Lucie ?
2: C'est comme si tout ce que on fait, on se découvre des similitudes.
1: Ah oui, vous ressemblez. Il y a une sorte d'évidence.
2: Oui, c'est ça.
1: D'accord. Et donc là, vous vous êtes dit, il faut plus résister, il faut y aller.
2: Oui, c'est ça.
1: Vous étiez en confiance avec Elias?
2: Oui, bien sûr. Alors, il m'a tout de suite mise en confiance.
1: Alors, Audrey, qui a préparé cette émission, qui a préparé également votre intervention sur cette libre antenne, m'a évidemment montré la photo, alors je sais pas si c'est sur l'Instagram de l'un ou l'Instagram de l'autre, mais vous êtes extrêmement mignons tous les deux.
2: C'est très gentil.
1: Mais c'est vrai, vous êtes super, super mignon, hein.

0: y a quelque chose, hein. Vous êtes un petit Roméo et Juliette avec le drame en moins. Hein. Et donc, alors vous, Lucie, quand vraiment vous avez dépassé un peu le stade de l'amitié et que vraiment les sentiments se sont invités dans votre relation, est-ce que le handicap de Elias, pour lui, ça n'est évidemment pas un problème, on l'entend, on le voit et c'est formidable, mais vous, est-ce que ça a été un problème?
1: Non, absolument pas, parce que vu que lui ne le met pas, on va dire, en avant, moi je vois, je ressens que la personne, le handicap, il freine rien du tout.
0: Oui. Le handicap, c'est bien. C'est pas quelque chose qui vous a effrayé et autour de vous?
1: Non, moi, ça m'a pas effrayé. Mes proches, peut-être qu'au début, quand on parle d'handicap, ça fait un petit peu peur. Mais finalement, quand ils ont vu Elias et qu'il était à l'aise avec lui-même, c'est plus facile.
0: Quand vous dites les autres, c'est vos parents?
1: Oui, mes parents et mes grands-parents surtout.
0: Qu'est-ce qu'ils vous ont dit? Ils vous ont dit, mais attention, ce garçon est en fauteuil, c'est pas une relation comme les autres. Qu'est-ce qu'ils vous ont dit?
1: Non, c'est plutôt un regard...
0: Inquiet?
1: Je sais pas si on peut dire inquiet, mais de bienveillance. Et je pense qu'il aurait été presque le même avec une autre personne. Mais vu que j'ai jamais eu d'autres relations, je ne peux pas comparer.
0: D'accord, c'était pas la situation de handicap qui heurtait forcément votre famille.
1: C'est vrai que du coup, je peux pas forcément, savoir si ça a eu un plus. Ou non, parce que en fait, il s'inquiétait juste parce que il y a un garçon qui entrait dans ma vie.
0: Et oui, vous aviez à peine 19 ans, donc bien sûr.
1: Oui, c'est ça.
0: Elias, alors Lucie, est-ce que je peux poser une question à Elias? Promettez-moi de ne pas m'en vouloir et de ne pas lui en vouloir à lui non plus.
1: Oui, ça marche pas tous.
0: C'est vrai, vous me promettez?
1: Oui, oui.
0: Elias, vous aviez eu déjà des petites copines avant?
2: Alors oui, j'en ai eu 3. Avant.
0: Ah oui, quel séducteur.
2: Je peux pas considérer ça comme des copines. Je peux plus considérer ça comme des expériences.
0: Ah d'accord, ok. Je voulais dire que Lucie, c'est différent.
2: En fait, Lucie, c'est l'amour.
0: Oh là là, vous allez me remercier maintenant, Lucie, vous voyez. C'est l'amour, ouais. On peut pas mieux dire.
2: Non, on peut pas, parce qu'en fait, je pense qu'il faut vraiment vivre ça pour savoir ce que c'est.
0: Votre vie a changé totalement, Elias?
2: Bien sûr, ma vie a changé. Mais elle a changé comme une personne qui tombe amoureuse.
0: Vous êtes encore plus confiant en l'avenir?
2: Oui, bien sûr. En fait, je me projette avec Lucie. Du coup, ça permet de nous guider un peu.
0: Et vous, Lucie, c'est aussi c'est une vraie grande histoire d'amour, j'imagine aussi.
1: Oui, exactement pareil. En fait, on se complète énormément. En fait, c'est comme si on s'assemblait et tout devient naturel, fluide. Et en un regard, on se comprend et on sait au fond de nous que c'est ça.
0: Ah oui. Aujourd'hui, vous en êtes où? Donc chacun vit chez ses parents, évidemment.
2: Oui.
0: L'idéal, c'est quoi? Ce serait que vous puissiez très vite pouvoir trouver, après la fin de vos études, un travail et peut-être envisager de s'installer ensemble?
2: Oui, c'est ça.
0: Tous les deux, vous aussi
1: ça fait partie de nos projets. On s'est dit que forcément après les études c'est plus simple une fois qu'on a un travail, mais ça fait partie de nos projets d'avenir.
0: Et alors vos amis autour de vous qui sont avec vous à l'école de communication du BTS, qu'est-ce qu'ils disent de votre histoire, de la façon dont elle est née et de son évolution depuis un an?
2: Ils sont plutôt contents pour nous. Ouais. Ils voient bien qu'on s'aime fort, que qu'on se complète, en fait, qu'au final, en nous regardant, c'est une évidence.
0: Alors, les perspectives, c'est de trouver, vous disiez tout à l'heure, tous les deux, rappelez-nous exactement, une alternance.
2: Une alternance.
0: C'est-à-dire qu'à la fois cours et emploi.
2: Oui, c'est ça.
0: C'est généralement quoi? C'est une semaine sur deux?
2: Alors, c'est... je crois, Lucie, elle est plus au courant que moi.
1: Là, oui, c'est 3 semaines, 1 semaine. Donc, 3 semaines d'entreprise et 1 semaine d'école.
0: D'accord. Voilà. Et c'est... Oui, c'est compliqué, oui, c'est pour le BTS.
1: Du coup, là, le BTS, nous, on l'a validé. Ah. Et maintenant, c'est pour passer en licence.
0: Ah oui, d'accord.
1: En pour la troisième année.
0: Ah oui, c'est sérieux, c'est bien. Et alors, vous cherchez dans une entreprise de communication, quelle qu'elle soit?
2: Oui, en fait, faut qu'elle soit juste située aux alentours de Strasbourg et qu'elle fasse du marketing et de la communication.
0: C'est ça, ça peut être soit une entreprise qui fait du marketing et de la communication dont c'est l'activité donc principale, soit est-ce que voilà. Ça peut être un secteur communication et marketing dans une grande entreprise, oui aussi.
2: Oui.
1: Oui, c'est ça. Tous les secteurs, ils peuvent avoir besoin d'un pôle communication et du coup, les deux sont possibles.
0: Bon, écoutez, vous avez tout à fait raison. C'est bien de passer aussi par la radio pour essayer de postuler parce que il y a des milliers de personnes qui écoutent, peut-être des entrepreneurs, peut-être des entreprises qui ont besoin. Dans le secteur aujourd'hui, sans communication, sans développement de cette communication, on peut quasiment pas exister. Aujourd'hui, on peut le faire grâce à l'Internet parce que c'est là où vous exercez le mieux la communication, j'imagine, Elias et Lucie.
2: Oui.
0: Le digital est devenu un incontournable aujourd'hui en communication.
1: Oui c'est ça,
2: tout le monde communique.
0: Voilà, et on sait de quoi on parle avec votre compte TikTok.
2: Oui.
0: Vous avez un compte TikTok qui s'appelle Elias et Lucie. Qu'est-ce que vous y racontez dans ce compte TikTok? C'est quoi vos vidéos?
2: En fait, on raconte un peu notre quotidien, notre vie de couple. On essaye de partager de la bonne humeur, de la joie, de montrer que tout est possible, que les couples ne ressemblent pas forcément à tout ce qu'on pourrait voir sur les réseaux, qu'il existe des personnes en fauteuil, qui ont un handicap.
0: Justement, est-ce que vous recevez beaucoup de réactions sur votre couple et sur le fait que vous êtes, Elias, en fauteuil? Quelles réactions vous suscitez?
2: On reçoit énormément de bons commentaires. Ouais. On va dire que 90%, c'est des personnes adorables qui nous suivent. Et sinon, il y a les 10% de mauvais commentaires. Mais bon, comme dit, ça fait partie du jeu. Tout le monde en a, faut juste les accepter.
0: Mais vous recevez de mauvais commentaires?
2: Oui.
0: Mais quel genre de mauvais commentaires?
2: Des mauvais commentaires comme « Ah, elle est tombée amoureuse d'un légume » ou « Ah, qui se ressemble, ça semble, mais de manière méchante. »
0: Ah oui, c'est terrible ça. Hein.
2: Oui.
0: Ça vous affecte ou pas du tout?
2: Non, pas du tout.
0: Vous vous dites que c'est le jeu de l'exposition?
2: Oui, tout à fait. On s'y attendait. Au moment où on a posté la première vidéo, on savait que ça allait faire parler, que des gens allaient pas être d'accord ou ne pas comprendre, et on n'y prête pas attention.
0: Vous avez combien de personnes qui vous suivent sur le compte TikTok?
2: Alors là, on a dépassé les 3000.
0: Ah ouais.
2: On est très contents.
0: Ah oui,
2: on a fait un TikTok avec 1 500 000 vues.
0: De quelle vidéo alors?
2: C'est la dernière, en fait. On a mis un titre qui dit « Mais Lucie, tu vas quand même pas tomber amoureuse d'une personne en fauteuil. » Et on a parlé tous les deux pour montrer... Si, c'est possible.
0: C'est d'autant plus possible, d'ailleurs, qu'il faudrait que vous nous racontiez, Lucie. Vous avez voulu, pour votre première date, votre première rencontre, vous deviez choisir l'endroit et vous êtes dit que vous alliez l'emmener, trouver un bar pour boire un verre. Et quel bar vous avez trouvé, Lucie?
1: Il se trouve que déjà j'avais des contraintes de localisation. Il fallait que ce soit quand même un endroit accessible déjà pour lui et accessible aussi en voiture pour qu'on puisse le rechercher. Et du coup, le seul endroit que j'ai trouvé, c'était un bar où on répare aussi des vélos. Sauf que quand on arrive, on voit que Elias ne peut pas entrer, qu'il n'y a pas d'accessibilité. Alors que sur Internet, j'avais vu qu'il y avait des photos où il n'y avait pas de marche et du coup, il pouvait entrer.
0: Oh là là, ah oui.
1: Donc, finalement, on a eu de la chance parce qu'il fait beau, donc on a pu se poser à ce bar, mais en terrasse.
0: Ouais.
1: Mais ça reste une anecdote un peu drôle,
0: oui.
1: Du coup.
0: Bah oui, et puis ça vous a resserré encore un peu plus, Elias et Lucie. Qu'est-ce qu'on peut vous souhaiter de trouver d'abord ce stage, enfin cette alternance, chaque fois je dis stage, mais cette alternance, donc c'est un vrai travail, de trouver donc à Strasbourg ces activités en alternance, communication, donc c'est ce que vous nous expliquez. Voilà ce qu'on vous souhaite. Si on a des appels pour cela, évidemment, on vous rappelle pour vous donner les coordonnées.
1: C'est très gentil à vous.
0: Et puis, si vous allez plus loin, j'espère, dans votre histoire d'amour, si vous vous installez ensemble, si demain vous vous mariez peut-être, je ne sais pas, vous repassez un petit peu par la libre antenne pour nous raconter.
2: Avec plaisir.
0: On a des petits messages pour vous. On a Bernadette qui nous dit très belle personne, Lucie et Elias. Elias a une force et une incroyable résilience. Je leur souhaite plein de bonheur. Elias et Lucie, il faut faire des screenshots des messages de discrimination, ça c'est Christiane, et de haine que vous pouvez avoir sur les réseaux. Ça me met en colère que ces monstres existent. Voilà. Bah écoutez, voilà, les auditeurs prennent défense, fait cause pour vous. C'est normal.
2: Hein.
0: Et alors on a un autre message. Bonsoir Roland et à tous. Quelle belle histoire d'amour entre Lucie et Elias, très touchante. Je souhaite plein de réussite dans leur avenir pro et dans leur vie de partage et d'amour. Que du bonheur à venir pour eux deux. Voilà. Tous ces messages sont pour vous.
2: Ils sont adorables.
0: Merci beaucoup Elias et Lucie d'avoir été avec nous.
2: Ben merci à vous.
1: Merci à vous.
0: Et j'espère vraiment que vous allez trouver cette alternance pour votre licence en communication sur Strasbourg. On vous promet de vous donner des nouvelles si on en reçoit nous-mêmes. D'accord?
1: Merci beaucoup.
0: On vous embrasse.
1: Merci.
2: Bon bisous.
1: Bonne soirée à vous.
0: Au revoir.
3: Au revoir.
0: 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Avant de partir en Antarctique, il est 23h et c'est Maëlle Hassani qu'on le retrouve pour les informations. Rebonsoir Maëlle.
4: Bonsoir Roland, bonsoir à tous. Paris, les Hauts-de-Seine, la Seine-Saint-Denis et le Val-de-Marne rejoindront demain la liste des départements placés en vigilance orange canicule. L'épisode de chaleur inédit pour un mois de mai va se poursuivre et même s'accentuer. 38 à 39 degrés attendus localement dans le sud du pays. Conséquence de ces températures élevées, la SNCF annule plusieurs trains corail demain et vendredi par crainte de panne de climatisation dans les rames. Un dispositif de sécurité conséquent prévu pour la soirée de samedi à l'occasion de la finale de la Ligue des champions de football entre le PSG et Arsenal. 22 000 policiers et gendarmes mobilisés partout en France, dont 8 000 rien qu'à Paris. Les autorités redoutent des débordements comme l'année dernière. C'est pour cette raison qu'il n'y aura ni fan zone dans la capitale, ni défilé des joueurs sur les Champs-Élysées en cas de victoire. Les deux adolescents qui ont reconnu avoir tué un enfant de 11 ans par étranglement à Rennes dimanche dernier sont mis en examen ce soir pour meurtre sur mineur et vol en réunion et placés en détention provisoire. Le garçon âgé de 16 ans et la fille de 15 ans expliquent avoir agi par vengeance afin de récupérer du matériel de pêche d'une valeur de quelques dizaines d'euros seulement. Grenoble et sa banlieue en proie à une guerre de territoire exacerbée entre narcotrafiquants. Le constat du procureur de la République au lendemain d'un nouveau règlement de compte dans le quartier Mistral, bilan 1 mort et 4 blessés. blessés. 10 hommes tués par balle sur la voie publique ces 6 derniers mois, souligne Étienne Manteau. Le meurtrier d'Alban Gervaise, ce médecin militaire tué en octobre 2022 devant une école catholique marseillaise, voit son régime de soins fortement allégé. Mohamed El, déclaré irresponsable pénalement l'année dernière et hospitalisé en psychiatrie depuis, sera bientôt autorisé à rentrer chez sa famille le soir et le week-end. Bouleversée par cette décision, Christelle, la veuve d'Alban Gervaise, interpelle le garde des Sceaux Gérald Darmanin et lui demande un débat sociétal au sujet de l'irresponsabilité pénale. Donald Trump se dit pas satisfait des dernières propositions iraniennes pour mettre fin à la guerre au Moyen-Orient.

0: titre que le français Quentin Alice, victorieux un petit peu plus tôt dans la journée en 3-7 face à un autre français, Hugo Gaston. Novak Djokovic sera lui aussi au rendez-vous de ce troisième tour. Le Serbe numéro 4 mondial s'est imposé tout à l'heure face à un français, Valentin Royer. Valentin Royer qui s'est bien battu sur le court Philippe Chatrier, qui a même arraché un set à Novak Djokovic, mais qui a dû s'incliner face à toute l'expérience du Serbe, qui se retrouve au troisième tour. Beaucoup de qualifiés aujourd'hui, je vous en donne quelques-uns. Chez les hommes, Kachanov notamment sera bien au rendez-vous. Casper Ruud vient de remporter son duel et continue la compétition. Et puis la jeune pépite brésilienne, Joao Fonseca, a dû batailler en 5-7 face à Prismic, le Croate, pour se qualifier. Il sera lui aussi au rendez-vous de ce troisième tour. La suite du programme, c'est demain, avec notamment un rendez-vous. Je sais, Maël, que vous finissez assez tard, mais il faudra quand même vous lever. Ce sera à partir de 11h.
1: Oh,
0: Moïse Kouamé. Ouais, voilà, je connais un petit peu, mais on sait jamais. Mais vous finissez tard, vous avez le droit de revenir parfois. Mais pas demain. Pas demain,
1: pas
0: parce
1: demain.
0: Que vous avez rendez-vous à 11h avec Moïse Kouamé sur le cours Suzanne Lenglen. Prenez bien ce rendez-vous. 11h, il sera face au Paraguayen Adolfo Daniel Vallejo. Il a seulement 17 ans. Il avait été très impressionnant et on espère qu'il le sera aussi demain, le jeune français.
1: La pépite française, Moïse Kouamé. Absolument, on suivra ça sur Europe 1, radio officielle de Roland Garros. Merci beaucoup, Antoine Biervaux. Vous écoutez Europe 1, il est 23h04 et on retrouve Roland Pérez pour la libre antenne jusqu'à 1h.
2: Vous vous couchez tard, faut pas exagérer. À minuit, vous partez, vous nous laissez, on reste encore 1 heure ensemble.
1: Bah oui, écoutez, je sais que c'est votre combat depuis des mois maintenant.
2: Tout ça pour Moïse Kouamé, vous avez rendez-vous avec lui chez Suzanne en plus.
1: Oui, absolument, Suzanne Lenglen.
2: Vous avez une vie trépidante,
1: incroyable, incroyable.
2: On va avoir dans quelques minutes Sophie. Elle dit que trouver l'amour à 60 ans, c'est un parcours du combattant, on va dire même d'une combattante. Évidemment, ça ne vous concerne pas, mais un jour vous aurez 60 ans. Vous savez.
1: Mais oui, évidemment, j'espère.
2: Donc, restez avec celle avec laquelle vous êtes.
1: Mais c'est le projet, je vous rassure.
2: Bon, très bien. Allez, on se retrouve à minuit.
1: À tout à l'heure.
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2: 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C'est juste cette sensation étrange d'être arrivé au bout de quelque chose, d'un couple, d'un métier, d'une patience, ou au contraire, le début d'une envie folle qu'on n'ose pas encore dire à personne. Il y a ceux qui hésitent depuis des semaines avant de décrocher leur téléphone, ceux qui roulent seuls en voiture, ceux qui ne trouvent pas le sommeil, ceux qui viennent de raccrocher après une dispute, et puis ceux qui ont simplement besoin d'entendre une voix dans cette soirée un peu trop silencieuse. Alors ce soir, on va une fois de plus parler vrai, sans experts, sans filtre, sans le vacarme des réseaux sociaux, juste vous, votre histoire et cette liberté rare de pouvoir tout raconter sur Europe 1 dans cette libre antenne. 01 80 20 39 21. Et puis vous envoyez vos messages, ça a commencé déjà très fort ce soir pour nos premiers auditeurs, Elias et Lucie. Donc vous pouvez nous envoyer vos messages au 739 21 avec le mot nuit et puis vos mails sur libreantenne@europe1.fr sur Europe 1. Audrey et Florian sont au standard.

0: incroyable France Gall sur Europe 1 Musique. Nous sommes, il est 23h11, c'est l'heure d'accueillir justement Sophie. Bonsoir Sophie.
1: Bonsoir Roland.
0: On va parler amour avec vous, mais comment trouver cet amour?
1: C'est la question qui revient d'ailleurs souvent dans la libre antenne.
0: C'est vrai. Alors non, dans la libre antenne, alors c'est vrai qu'on parle de solitude parfois. Non, dans la libre antenne, depuis quelque temps, on a les histoires d'amour qui nous sont racontées. Vous, c'est pas tellement les histoires d'amour que vous avez envie de raconter, parce que vous avez envie d'en vivre de ces histoires d'amour, en tout cas une histoire d'amour.
1: Et c'est une nouvelle.
0: Alors vous allez nous raconter justement quelle a été un peu votre vie. Vous êtes une très jeune femme encore, vous habitez Lyon. Et vous vouliez parler justement des difficultés à trouver un quelqu'un qui s'engage, ou en tout cas voilà une histoire qui pourrait durer un peu dans le temps, avec laquelle avec qui on pourrait construire peut-être cette histoire.
1: Voilà, vous avez bien résumé la situation. Donc j'ai 61 ans, je constate qu'à partir d'un certain âge, il est assez difficile pour une femme de trouver chaussure à son pied. Alors j'ai essayé les méthodes classiques qui ont souvent été abordées dans l'émission, à savoir les sites de rencontres en ligne ou bien les speed dating.
0: Et alors oui, parce que vous êtes dans une grande ville, donc dans ces grandes villes, à la fois les sites, vous avez pas mal de personnes qui s'inscrivent sur les sites de rencontres, donc ça permet de pouvoir multiplier les chances de rencontrer peut-être la bonne personne. Et puis les speed dating, c'est quoi? C'est des lieux où vous vous rendez, où vous parlez à plusieurs personnes, et vous faites un tour comme ça. Oui.
1: Voilà, je m'inscris à un événement et le jour venu, on vous présente 7 personnes à qui vous parlez pendant 5 minutes. Donc en 5 minutes, il faut être convaincu.
0: Et alors là, vous dites que...
1: Il y a à boire et manger.
0: Mais il n'y a pas eu une seule rencontre qui a pu être sympathique?
1: Absolument aucune.
0: Aucune?
1: En revanche, j'ai rencontré de sacrés phénomènes.
0: Ah oui, c'est une étude anthropologique, mais pas tellement...
1: Effectivement, ouais.
0: Mais pas tellement pour rencontrer la bonne personne. Et les sites de rencontres aussi?
1: Alors les sites de rencontres, je pense que ce n'est pas fait pour moi. Il y a beaucoup de gens qui fantasment ou romancent leur vie ou leurs expériences. Et puis au moment de se rencontrer, il n'y a plus personne, ils se désinscrivent, ils sont plus joignables. Donc j'ai pas vraiment insisté, ça me convient pas.
0: Oui, parce qu'il y a plus de déception, que d'enthousiasme.
1: Exactement, où il y a parfois des personnes, des hommes mal intentionnés. Enfin, j'imagine qu'il y a des femmes mal intentionnées aussi, mais en tout cas, pour ce qui me concerne, oui, je suis tombée parfois sur des personnes mal intentionnées.
0: Et vous ne vous dites pas qu'un seul suffit? Peut-être que parmi tous ceux qui ont peut-être été mal intentionnés, ceux qui ne vous plaisent pas, ceux qui sont de vrais menteurs, de vrais manipulateurs, est-ce qu'il n'y en a pas un qui viendrait se glisser parmi tout cela et qui serait peut-être la bonne personne?
1: Écoutez, s'il y en a un qui se manifeste ce soir.
0: Alors oui, on le dit assez, hein, la libre antenne n'est pas encore, pourquoi pas, hein, moi je serais ravi de transformer la libre antenne en site de rencontre. J'adore présenter les uns aux autres, donc je trouverais ça bien, mais je pense pas que ce soit la vocation de la libre antenne. Mais vous avez raison, il y a parfois des personnes qui appellent pour se mettre en relation. Alors après, on ne sait pas ce qui se passe. Après, ils sont grands et majeurs et ils peuvent effectivement dialoguer et plus y affinité. Mais au départ, c'est vrai que on est là pour raconter un peu son parcours, ou raconter un peu ce que vous dites là, c'est-à-dire cette difficulté. Vous pensez que c'est plus lié aux femmes ou aux hommes de cette génération, ou ça concerne?
1: J'ai bien l'impression, oui.
0: Mm-hmm. Parce que
1: déjà, quand j'avais 40 ans, j'attirais les hommes de 60 ans.
0: Oui.
1: Donc maintenant que j'en ai 60, j'attire plus les hommes.
0: Vous attirez les hommes de 80?
1: Malheureusement, oui.
0: Les hommes ne se voient pas vieillir et pensent qu'ils peuvent être avec quelqu'un de beaucoup plus jeune. Les femmes, elles...
1: Je ne vois pas vieillir. Hein.
0: Ben oui, ben, j'imagine. Et vous verriez, vous accepteriez, vous, de rencontrer quelqu'un de beaucoup plus jeune?
1: Non, Non, ça a déjà été le cas pour moi. Non.
0: Pourquoi?
1: Il y a quand même un décalage qui s'opère. Hein. On le ressent à la longue, on le ressent. Le décalage. Donc, c'est pas vraiment ce que je recherche. Non, un homme de 60 ans me conviendra parfaitement. Quelqu'un de ma génération.
0: Mais il y en a, voilà. vous dites qu'il n'y en a pas tant que ça de libre.
1: Il y en a peut-être, mais peut-être qu'ils n'osent pas faire le premier pas ou qu'ils n'osent pas s'inscrire sur des sites ou je ne sais pas.
0: Dans vos activités, vos loisirs, je pense aux salles de sport, aux vacances parfois, entre copines, au bar ou au restaurant qu'on fait entre copines, il y a parfois des groupes de copains d'hommes célibataires aussi. Dans toutes ces occasions, vous ne rencontrez pas une personne qui pourrait vous plaire?
1: Alors, je me suis inscrite à plusieurs associations ou clubs, selon mes intérêts, comme vous m'avez recommandé. Mais malheureusement, dans ces clubs ou ces associations, je rencontre soit des femmes divorcées, seules, soit des couples de retraités. Voilà. Des hommes seuls, pas vraiment. Les hommes seuls, il faut vraiment... je sais pas, ils n'ont pas le sens de, je ne sais pas, de la fête. Enfin, ils ne participent pas vraiment aux associations.
0: D'accord. Alors, moi,
1: sauf qu'ils sont poussés par leur femme, mais à ce moment-là, ils ne m'intéressent pas. Je ne partage pas.
0: Bah oui. Je vois beaucoup sur les réseaux des clubs de vacances célibataires. Ça vous...
1: J'ai jamais essayé, pour vous dire. Je n'ai jamais essayé, mais c'est un peu cher, à mon avis, et pas forcément. Non, je me vois pas rencontrer quelqu'un comme ça dans un club de célibataires, ça fait...
0: Non, c'est des vacances organisées, des voyages organisés où il n'y a que des célibataires. Donc ça ne veut pas dire que vous allez forcément faire des rencontres, mais au moins vous êtes un peu à pied d'égalité dans la situation.
1: Oui. Alors, j'ai l'habitude de voyager, mais je voyage souvent seule. Et je me dis tout le temps que pendant mes voyages, je vais forcément rencontrer quelqu'un. Oui, ça arrive, mais ça ne dépasse pas la petite conversation dans le train ou à la boucherie, à la boulangerie. Voilà. Alors peut-être que je suis un peu timide et que j'arrive pas à repérer les signes que l'on m'envoie. Faut dire aussi que je suis un peu prudente, hein, dans un monde un peu dingue hein, quand même. Donc en tant que femme, je suis prudente, je fais attention quand même. Peut-être que ça freine un peu les rencontres.
0: Alors on a un message déjà pour vous, Sophie. Mais alors j'ai pas le
1: prénom.
0: J'ai pas le prénom, je sais pas le prénom. Enfin, le premier mot est un peu étrangement écrit. J'ai demandé à Florian de me dire ce qu'il disait dans le premier mot parce que je ne vois pas d'Ardeville. Je sais pas ce que ça veut dire. Bonsoir. En tout cas, la voix de Sophie m'inspire énormément. Je sens en elle une femme solaire. Mon numéro pour elle, si elle le désire. J'ai 63 ans.
1: Est-ce que c'est un lyonnais?
0: Est-ce que ça, vous me demandez beaucoup, je ne sais pas, non. Mais enfin, il n'est pas obligé d'habiter Lyon quand même. Vous pouvez voyager un peu, vous et lui.
1: Mais moi, je travaille encore à Lyon, donc je suis un petit peu obligée de rester à Lyon.
0: Il y a ce qu'on appelle, ma chère Sophie, les week-ends.
1: Mais moi, je l'en aime pour tout le temps, pas pour que nous.
0: Mais au départ, pour vous connaître et pour savoir, parce que s'il a 63 ans, la retraite ne doit pas être très loin pour lui. Et vous, même si vous êtes encore jeune et que vous avez plusieurs années encore de travail, voilà, on peut trouver un.
1: Vous n'arrivez pas le couteau dans la
0: plaie. Non, au contraire, mais il faut y penser. Donc, il ne faut pas.
1: Oui, c'est sûr, j'y pense.
0: Alors, je ne sais pas si Florian ou Audrey peuvent me dire si on a le numéro de téléphone de cette personne, puisqu'il dit. Mon numéro pour elle. Ah oui, alors il l'a. Et vous avez le prénom, Florian? Tu as le prénom? Oui, mais c'est son prénom, ça? C'est quoi? C'est son nom de famille? Ah, d'accord, il a un pseudo, alors semble-t-il. Il a déjà pris un pseudo, ça va pas plaire à Sophie, ça, le pseudo. Hein. Elle aime bien que les choses soient transparentes et claires et directes, hein, Sophie, j'ai bien compris. Hein, il va peut-être changer de prénom simplement, on ne sait pas. Bon, en tout cas, on a le téléphone. Donc tout à l'heure, quand on va se quitter, Sophie, eh bien, on va vous donner ce numéro. C'est vous qui l'appellerez et vous nous donnerez des nouvelles surtout.
1: Pardon.
0: vous me donnerez des nouvelles. Alors non, il s'appelle Eric. Voilà, il a renvoyé un message. Ah oui, Dardeville, c'est Trompe-la-Mort. Ça doit être le personnage de Dardeville. Ça veut dire Trompe-la-Mort. Bon, ben, il est déjà très joyeux. Eric. Et alors, quelqu'un nous écrit, c'est normal que vous ne trouviez pas d'homme, sauf, seul, pardon, car il y a sur cette terre un homme pour quatre femmes.
1: D'accord, donc ils ont du choix.
0: Ouais, ils ont l'embarras du choix. Sophie de Niort, en réaction également à votre message, Sophie, nous dit, moi je me vois hélas vieillir, mon corps me rappelle à l'ordre.
1: Oui.
0: Et puis quelqu'un d'autre nous écrit, je suis célibataire depuis...
1: Je voulais répondre à les hommes aussi, j'ai dit ma chère Sophie de Niort.
0: Bah, non, apparemment, vous êtes en pleine forme.
1: Ah, moi, oui.
0: Alors, on a un autre message. Je suis célibataire depuis une relation de 11 ans et je ne renonce pas à être amoureuse, même sans enfant, à 47 ans et demi. Merci pour cette émission sur l'amour, ça fait du bien. Voilà. Sophie, quelle a été un peu votre vie avant de vous retrouver célibataire?
1: Eh bien, j'ai vécu deux histoires d'amour. J'ai été en couple avec un homme divorcé qui avait des enfants. Ça ne l'a pas fait du tout. Ouais. Le problème, c'était ses enfants.
0: Ses enfants parce qu'ils ne vous aimaient pas ou c'est vous qui ne les supportiez pas ?
1: Je n'en approchais pas. Moi, je n'ai pas d'enfants, donc peut-être que je n'ai pas su y faire. Et j'avoue que ça me crispait un peu dans ma relation à leur père.
0: D'accord.
1: Mmh. Et
0: je ne sais pas si Eric a des enfants.
1: J'espère pas.
0: Oh, bah, faut pas exagérer, là. Faut qu'il habite Lyon et qu'il n'ait pas d'enfants. On va resserrer un peu trop les critères, chère Sophie.
1: Voilà, non, tout est possible, mais disons que, voilà, j'ai cette expérience en moi, voilà. Et donc, ma deuxième expérience de couple, c'était avec un homme plus jeune que moi, sans enfants, et allemand.
0: D'accord, oui.
1: Voilà.
0: Et ça vous a plu?
1: Oui, mais à un moment quand même la différence d'âge se fait sentir, donc c'est devenu un petit peu assez difficile à vivre avec lui, mais on est resté en très bon terme, voilà. Et toutes ces histoires sont bien digérées, donc je suis prête pour une nouvelle aventure.
0: Ça fait combien de temps que vous êtes célibataire?
1: Ça va faire 8 ans.
0: Oh oui. Donc,
1: Il est temps de prendre le taureau par les cornes et d'aller de l'avant.
0: Bon, bah écoutez, j'espère que cette libre antenne va réagir. Alors, on a déjà donc Dardeville, là, Trompe-la-Mort, Eric, qui s'est manifesté et avec lequel vous allez rentrer en contact et nous en dire plus peut-être une première fois, une prochaine fois. Et puis peut-être qu'on va avoir d'autres appels pour vous, Sophie. Dans votre vie professionnelle, vous ne rencontrez pas non plus, vous n'avez pas l'occasion de rencontrer des personnes qui pourraient vous plaire, qui seraient libres.
1: Alors, j'exerce un métier qui est plutôt féminin, donc les personnes que je rencontre sont plutôt des femmes, donc ça ne m'intéresse pas, vous voyez. Voilà.
0: Oui, donc vous n'avez pas l'occasion de rencontrer. Enfin, il en suffit d'un seul à chaque fois, mais vous n'avez pas. Il y en a pas. S'il faut quatre hommes pour quatre femmes pour un homme, effectivement, ça rarifie les.
1: J'ai étudié des collègues féminines, mais non. Malheureusement, ça
0: ne
1: peut pas le faire.
0: Bon, en tout cas, c'est vrai que c'est un vrai sujet de rencontrer, de trouver des lieux de rencontre. C'est vrai que c'est un peu difficile parce que quand on s'est réjouis tous de cette plateforme de rencontre à l'époque, on s'est dit bah c'est formidable. Oui. En restant sur son canapé, on a un catalogue comme ça de personnes qui se présentent.
1: Non mais et c'est vrai que c'est formidable pour une certaine catégorie. Personne, peut-être, mais en tout cas, moi, ça ne me convient pas.
0: Est-ce qu'il n'y a pas des sites plus favorables que d'autres? Vous avez été sur les plus grands sites? Ceux qu'on connaît, Mythique, Disons Demain.
1: Des sites aussi voilà, c'est ça. Pour les seniors, comme on dit.
0: Ouais.
1: Mais il n'empêche que sur les sites seniors, on a parfois de mauvaises surprises. Des jeunes, des personnes très jeunes qui sont mal intentionnées.
0: Qui ont des fantasmes, oui.
1: souhait ou qui cherche des personnes pour avoir un passeport, vous voyez.
0: Ah oui. Vous avez beaucoup de copines, d'amis dans votre situation, qui sont célibataires, qui ont envie de rencontrer, qui sont comme vous.
1: Principalement entourée, de copines qui sont célibataires.
0: Alors, j'ai Eric qui a tout de suite réagi, évidemment, parce qu'on parlait d'enfants. Il a voulu vous rassurer. Il a dit, j'ai de grands enfants autonomes.
1: Voilà.
0: Cachez votre joie, Sophie. Et puis alors, attendez, on a Frédéric aussi. Moi aussi, je suis tout seul, j'ai 56 ans. Il dit pas grand chose. Il dit pas grand chose, Frédéric. Mais voilà. Alors, je sais pas s'il veut. Je sais pas. Il donne pas son numéro. Je ne sais pas s'il a donné son numéro. Florian va vous le dire tout à l'heure quand il va vous récupérer la ligne. Il vous le dira parce que sur le SMS, je ne sais pas si on a son numéro. Mais en tout cas, voilà, il se dit seul lui aussi, 56 ans. Donc, il s'est peut-être inscrit sur la liste des probables rencontres, Sophie.
1: D'accord. Et peut-être qu'on pourrait ajouter sur la liste, peut-être un expatrié allemand à Lyon. Ça ce serait le nec plus ultra.
0: Ah non, mais là, vous exagérez quand même. C'est-à-dire que vous allez chercher un expatrié allemand à Lyon. C'est-à-dire, autant vous dire que c'est une aiguille dans une botte de foin.
1: Et qui écouterait
0: Europe 1, parce que si c'est le cas, alors vraiment, moi je crois déjà beaucoup au miracle.
1: Bon,
0: écoutez, franchement, moi je crois au miracle, pourquoi pas. Écoutez, si c'est le cas, on va pas rester jusqu'à une heure du matin pour savoir
1: si... Oui, je crois qu'on s'est dit l'essentiel.
0: Oui, on s'est dit évidemment l'essentiel. Et puis surtout, votre message est passé, chère Sophie, et j'espère vraiment que ça va susciter des envies de vous découvrir, des envies de vous rencontrer, des envies de discuter. Et puis vous nous direz, vous passerez par la petite lucarne de cette émission pour nous dire un peu les résultats des courses, comme on dit.
1: Voilà, je vous tiendrai au courant, je vous informerai si toutefois les choses se passent bien. Et si elles ne se passent pas bien, je m'autoriserai de vous rappeler.
0: Dans tous les cas, vous savez que vous êtes là, très bienvenue dans cette émission, dans cette libre antenne sur Europe 1. Je vous laisse avec Florian, normalement s'il est libre, il va reprendre la ligne et vous donner donc le téléphone d'Eric et puis peut-être celui de Frédéric, on va voir. D'accord ?
1: Eh bien, je vous remercie, je vous souhaite une bonne émission.
0: Et puis, bonne chance, merci à vous.
1: Merci à vous, bonsoir.

0: Vous avez reconnu Patricia Cass, évidemment, sur Europe 1, mon mec à moi. 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Alors Sophie, elle a fait un malheur sur le standard aujourd'hui, parce que Sophie, si vous nous écoutez, donc Frédéric dont on vous parlait, a donné son numéro de téléphone, donc vous n'avez pas de difficulté, il voulait vraiment vous parler, donc Florian a dû vous le donner peut-être. Et puis on a un autre candidat, j'ai 54 ans, j'aimerais beaucoup échanger avec Sophie pour parler de choses et d'autres. Dans un premier temps, je suis célibataire, je n'ai pas d'enfant, je me prénomme Raphaël. Et mon numéro est, bon évidemment je vais pas le donner à l'antenne, mais le numéro de Raphaël on l'a aussi. Donc si Florian ne vous l'a pas donné, parce que ce message on vient de vous l'adresser, on va vous rappeler pour vous donner également ce numéro. Bah écoutez, ça marche là, la libre antenne qui devient une plateforme de rencontre. Pourquoi pas, écoutez, finalement moi j'aimerais bien mettre en lien les uns et les autres pour mettre fin parfois à des solitudes qui sont, on le comprend, difficiles à vivre. J'accueille, vous pouvez continuer de nous appeler hein, jusqu'à 1h du matin sur Europe 1, et j'accueille Laetitia. Bonsoir Laetitia.
1: Bonsoir.
0: Alors vous avez maille à partie, enfin des difficultés, vous avez eu des difficultés avec vos enfants, mais surtout avec la petite dernière. Vous êtes aujourd'hui en couple, évidemment, avec le papa. Vous avez tous les deux, vous avez des affections qui sont relativement lourdes, la fibromyalgie, le diabète, et vous dites qu'aujourd'hui vous êtes un couple isolé, car votre dernière, dans un premier temps, vous a été retirée. Vous allez nous expliquer comment, et aujourd'hui vous n'avez quasiment plus de relation avec elle.
1: Mais en fait, les relations sont difficiles. Donc, parce qu'en fait, elle était placée le 9 mars 2022.
0: Oui. Elle avait 14 ans à l'époque.
1: Oui, elle avait 14 ans.
0: C'est elle qui a fait le signalement en disant que elle avait subi des violences de votre part, alors que vous...
1: Voilà, on lui avait supprimé le portable. Mmh. Et bon, c'est vrai que dans les limites à ne pas franchir, elle les a franchies. Donc, je lui ai donné une gifle. Et ben le lendemain, dans son excès de colère, elle est allée voir l'infirmière, et avec ses copines, elle a tout déclenché, tout un protocole autour de tout ça, quoi. Voilà.
0: Elle vit très mal les choses, c'est-à-dire qu'elle, c'était la dernière, mais elle vivait très mal, d'abord au mariage de votre fils. Vous disiez que elle avait très mal pris accueilli la femme de votre fils, qui lui-même avait rencontré beaucoup de difficultés, mais qui s'était rangé enfin, qui avait réussi à se ranger. Pareil pour votre fille, qui a aujourd'hui 24 ans, ils ont construit leur vie professionnelle. Et cette dernière, qui était un peu votre bâton de vieillesse, comme on dit dans des couples parfois, s'est révélée très très difficile.
1: Très jalouse. Une jalousie, mais vraiment possessive. Il y a des moments où elle voulait papa et maman que pour elle. Donc,
0: qu'est-ce qui s'est passé dans l'éducation? Vous vous dites, on a raté quelque chose dans l'éducation?
1: Dans l'éducation, oui. Parce que oui, comme c'était la dernière, elle avait droit à tout. Elle avait des cadeaux de tout le monde, un smartphone trop tôt, un violoncelle à 1200 euros.
0: Ah oui.
1: Voilà,
0: de sa sœur, c'est-à-dire c'est sa sœur qui lui a offert?
1: Qui lui a offert, oui.
0: Pourquoi? Parce que c'était la petite dernière? Parce que c'était quoi l'objectif?
1: L'objectif, c'était que tous les deux fassent de la musique ensemble.
0: D'accord.
1: Voilà. Comme elle faisait de la guitare. Et donc, les trois s'entendaient très très bien. Et la dernière, elle chante. Elle a une belle voix. Donc, voilà, elle voulait, les deux filles, se mettre à faire de la musique. Voilà.
0: c'était plutôt sympa, ça. C'était.
1: Voilà.
0: Mais vous avez l'impression de l'avoir beaucoup trop gâté.
1: Oui. Elle voulait. Bon, je lui avais dit si elle passe en classe secondaire, donc elle aura un sac. Ah ben, un sac de Michael Kors, elle l'a eu. Voilà, les chaussures, c'est à partir de 70 euros à monter. Non, c'était vraiment. Elle est à deux pas d'école, il fallait l'emmener en voiture, la récupérer. Voilà.
0: Ce que vous aviez passé pour les autres enfants, vous l'avez fait pour elle?
1: J'ai fait aussi pour les autres enfants, mais j'en ai fait plus pour elle. Mmh. Voilà, parce que je pense que j'ai eu une grossesse difficile, et ce qui fait que ça a créé un lien particulier avec elle, où vraiment, dont tous les deux, on était très fusionnels. Elle était vraiment accrochée à moi. Donc, bon.
0: Et pourtant, elle s'est décrochée parce que bon, d'abord, elle a été placée avec ce qu'elle avait demandé, enfin, ce qu'elle a dit sur les violences qu'elle aurait subies. Finalement, oui. La police est venue la chercher, c'est ça, un beau jour?
1: Oui, c'est ça.
0: Mais uniquement parce qu'elle a fait ce signalement de prétendue violence qu'elle avait subie. Sans d'autres enquêtes, la police est venue la chercher?
1: Non, c'est-à-dire qu'à la maison, tout se passait bien, on n'a rien remarqué d'anormal, elle était souriante, elle chantait, c'était la petite rossignole de la maison, donc une bonne vivante. Voilà, elle faisait toujours des blagues, elle aimait taquiner ses frères et sœurs et tout. Mais elle avait une double vie, puisque elle était en train de monter tout un dossier contre nous, quoi, en fait.
0: Mais pourquoi je voudrais essayer de comprendre pourquoi elle faisait ça. Elle savait qu'en faisant ça, en étant mineure, elle allait être retirée de son foyer.
1: Du recul, elle pensait pas être retirée du foyer. Elle pensait juste nous donner une leçon. Donc, mais ça, voilà, c'est le système. Après, ça va trop loin et elle s'est sentie dépassée. Voilà.
0: Et donc là, elle a été retirée. C'est-à-dire, la police est venue la chercher avec effet immédiat.
1: Oui.
0: Elle a été placée dans une famille où vous avez pu aller la voir.
1: Non, non, non, non. Elle a été placée dans un foyer d'urgence. Donc, on a dû attendre 4 mois. Avant de la revoir. Nous, on a eu le 9 avril, on a eu l'ordonnance du juge, comme quoi on avait le droit de la voir avec effet immédiat. Mais le foyer n'a pas respecté ça et ils ont attendu 4 mois plus tard.
0: D'accord. Pourquoi?
1: Voilà.
0: Pourquoi ils ont fait ça?
1: On a appris par la suite, parce qu'elle a été violée par un jeune du foyer. Que nous, on n'était pas au courant. Ça a été camouflé, donc caché. Elle a été rouée de coups dans ce foyer d'urgence. On lui a tiré les cheveux sous les regards des éducateurs qui ne bougeaient pas. Voilà.
0: C'est fou. C'est inacceptable. Quand vous l'avez appris, vous avez déposé plainte?
1: On a appris longtemps après. Le viol, on a appris un an après. Parce que je devais me rendre au commissariat en tant que responsable légal pour signer les papiers.
0: Et là, vous pouviez déposer plainte.
1: Et là, j'ai tombé de haut.
0: Oui, vous pouviez déposer plainte.
1: Voilà.
0: Alors, j'ai vu également dans ce que vous avez indiqué à Audrey ou à Florian, je ne sais pas qui vous aviez eu pour cette avec Audrey. Audrey me fait un petit signe derrière la vitre pour me dire que c'est elle qui vous a eu au téléphone. Vous lui avez dit qu'en fait, en 2021, avant que votre fille soit placée, elle avait commencé à discuter avec des gens qu'elle ne connaissait pas. connaissais pas, mais qui était située au Maroc. Pourtant, oui. Vous lui aviez interdit les réseaux sociaux et votre fils, donc son frère, vous avez dit de faire attention. Vous avez essayé de l'accompagner et on s'est aperçu en fait qu'elle appelait des inconnus, à la fois à mon cœur et surtout qu'elle partageait des contenus sur la Syrie.
1: Oui. C'est oui. ça.
0: Donc là, c'était inquiétant parce que c'est les oui. mouvements djihad terroristes.
1: Exactement. Donc, c'est à partir de là aussi tout a été déclenché parce qu'elle n'a pas apprécié que son frère nous fait un signalement en disant ben, essayez de porter attention à ce qu'elle met sur les réseaux sociaux. Puis, il y a sa sœur qui nous a aidés à regarder un peu comment débloquer tout ça. Et elle n'a pas apprécié, et donc, c'est pour ça que le lendemain, elle a été à l'école et elle a fait son signalement. Voilà.
0: Oui, elle est quand même très, très imprévisible, votre fille. Hein. Mmh. Donc là, j'imagine qu'après le choc du placement dans un foyer d'urgence, le fait que elle passera du foyer d'urgence au foyer classique, mais elle va y rester encore 4 ans.
1: Eh oui.
0: Comment ça se fait qu'elle va y rester 4 ans? Vous n'arriverez pas à obtenir de nouveau son retour?
1: Non, parce que le problème, c'est que à chaque fois, elle devait avoir un bon comportement pour pouvoir retourner à la maison. Donc, elle fuguait pas mal. Elle avait attaqué les éducateurs. Elle les a mordus, elle les a frappés. Il y avait des plaintes que les éducateurs ont dû faire. Elle a tagué les voitures. Franchement, après ce viol-là, elle est devenue quelqu'un qu'on n'a pas reconnu, quoi. On n'a plus reconnu.
0: Elle n'a pas été suivie, on n'a pas essayé de l'aider, non. Parce que c'est pas rien, un viol, c'est terrible, non. À son âge, et, enfin, tout âge d'ailleurs, c'est terrible, mais
1: à chaque fois, on faisait la demande devant le juge qu'elle ait déjà un expert.
0: Oui, une prise en charge.
1: Mentalement,
0: une évaluation.
1: Donc, l'expert a été mandaté par le juge, mais lui, il a trouvé que tout était normal. Et ça s'est arrêté là. Et nous, on a insisté pour qu'elle a quand même un suivi avec le psychologue. Et bien, à chaque fois, c'était un rendez-vous de temps en temps. Je dis, mais écoutez, c'est pas comme ça que vous allez la soigner, quoi. C'est fou. Donc, on n'était pas entendu du tout. Voilà.
0: Et alors dans ce foyer justement, elle a fait la rencontre de jeunes qui commençaient à s'improviser proxénètes quasiment.
1: Oui, ça c'était le premier foyer, d'urgence. Là, dans le foyer d'urgence, il y avait des proxénètes, donc qui forçaient de 15 ans, qui forçaient ces jeunes filles. À partir de 23h, de partir rencontrer des hommes et elle devait ramener les sous.
0: C'est ce qu'a fait votre fille ? C'est ce qu'a fait votre fille ?
1: C'est ce qu'elle m'a dit, c'est ce qu'elle m'a raconté.
0: Oui, elle vous a raconté parce qu'en fait, à partir de 2025, elle a commencé à faire mi-retour à la maison, mi-foyer.
1: Voilà. Donc, je lui ai demandé si elle veut témoigner. Parce que l'affaire a passé au tribunal quand même.
0: Ah oui, d'accord.
1: Et oui. Et elle m'a dit, je ne sens pas la force de le faire.
0: L'affaire du viol ?
1: Non, l'affaire des proxénètes.
0: Et l'affaire du viol n'a jamais été jugée ?
1: N'a jamais été, parce que madame le juge a décidé que le jeune homme avait un dossier trop gros et qu'on ne va pas rajouter ça sur son dossier. Voilà. Vous rendez compte, ma fille de 14 ans qui entend ça, et elle s'est dit que finalement mon corps je peux le donner à n'importe qui personne ne le respecte quoi.
0: Oui, et puis il n'y a pas de loi, donc elle peut faire ce qu'elle veut finalement. C'est pour ça qu'elle est partie en délinquance totale.
1: Voilà, c'est ça.
0: Donc prostitution, viol, drogue aussi.
1: Oui, aussi. Donc là, j'ai écrit au juge et j'ai signalé parce que j'ai signalé que bon, il y avait des enfants qui prenaient la drogue dans au sein du foyer. Et ben ça a été entendu quand même parce que le jour même où il y a eu une descente au foyer par la le commissariat et tout, ma fille était au téléphone avec moi en me disant qu'ils sont là et qu'ils sont en train de fouiller dans toutes les chambres et qu'ils ont trouvé dans la chambre d'un jeune homme.
0: D'accord.
1: Voilà. Et elle a pris en photo quand le jeune il était en train de consommer dans la chambre et elle a dit à la chef. Et par la suite, sa vie était en danger, puisque ce jeune-là l'a menacé.
0: Dénoncé, oui.
1: Voilà. Et c'est le foyer, maintenant, qui me demande de garder ma fille chez moi, parce qu'elle est en danger au foyer.
0: Ah oui, bon, bah ça, c'est au moins un effet pervers de la situation.
1: Voilà.
0: Depuis son viol, comment elle va? Est-ce que... Elle arrive à en parler, elle arrive à remonter un tout petit peu la pente. Comment elle se sent, comment elle va?
1: Non. Donc, elle est souvent... parce qu'en fait, quand elle était au deuxième foyer, ce deuxième foyer, les filles fuguent et partent sur Toulouse, où il y a un réseau de prostitution. Et les éducateurs sont au courant qu'elles sont là-bas. Et puisque moi, j'avais fait la démarche de déposer plainte, donc j'avais mis dans le journal et tout. Et là, elle m'appelle en me disant, mais qu'est-ce que t'as fait? Ils savent très bien où je suis, t'as pas à me dénoncer. J'ai dit, mais je sais pas où tu es, ça fait longtemps que t'es partie. Et voilà. Et finalement, c'est le foyer qui est allé la reprendre sur Toulouse. Donc voilà.
0: Elle a quel âge aujourd'hui? 18 ans?
1: Aujourd'hui, elle a 19 ans.
0: Donc elle est majeure, elle est plus obligée de vivre en foyer?
1: Non, parce qu'à 18 ans, on l'a mis à la porte et on lui a dit ben maintenant tu te casses, on n'a plus rien pour toi. Voilà. Donc en pleurant, elle nous a appelé et on est venu la chercher dans la rue avec sa valise.
0: Et donc aujourd'hui, elle est chez vous?
1: Aujourd'hui, elle est chez moi, mais bon, elle fait un peu chez moi et un peu elle est à Toulouse, mais on ne sait pas où.
0: On ne sait pas
1: ce qu'elle fait là-bas.
0: Elle a des amis chez qui elle peut aller?
1: Je pense, oui. Mais on ne les connaît pas. Elle refuse qu'on connaisse sa vie sur Toulouse.
0: Urgent qu'elle soit prise en charge et qu'elle puisse être accompagnée psychologiquement, qu'elle puisse parler, qu'elle puisse faire état de toutes ses errances, de ses souffrances, de ce qui s'est passé, de ses... parce que elle est détruite aujourd'hui, la petite.
1: Oui. Quand elle est chez nous, elle reste dans son lit toute la journée. Les jours se ressemblent, c'est la même chose. Elle fait rien. Donc, et quand elle part à Toulouse, ben, c'est la vie, là-bas.
0: Vous pensez qu'elle continue à se prostituer?
1: Tout ce que je sais, c'est qu'elle a de l'argent, elle travaille pas, elle s'achète des produits, des vêtements, et je sais pas où elle se procure de l'argent.
0: Et puis, elle est pas là tous les jours, vous savez pas où elle est quand elle n'est pas chez vous.
1: Voilà.
0: Ouais, c'est un vrai souci aujourd'hui. Ça ajoute à vos problèmes de santé, j'imagine, Laetitia.
1: Oh oui, beaucoup.
0: Beaucoup. On parle de vous et de votre fille, mais et votre mari?
1: Mon mari, il est dans le déni.
0: Ça veut dire
1: pour
0: quoi?
1: Se protéger, il est dans le déni.
0: Ça veut dire qu'il n'en parle jamais?
1: Il n'en parle jamais. Il travaille tout le temps pour s'occuper la tête. Et parce que même quand elle est là, il n'arrive pas à discuter avec elle, à lui faire un compliment ou Et il a beaucoup de mal, beaucoup de mal.
0: Et elle souffre, elle, de l'absence de relation avec son père?
1: Oui. Oui, oui. Lui aussi, il a commencé des séances de... avec le psychologue.
0: Ah, votre mari, c'est bien. C'est bien, c'est, voilà. C'est de l'aider. Et vous?
1: Moi, toujours. Oui, oui.
0: On vous sent totalement dépassé, Laetitia.
1: Oui, oui, parce que c'est pas l'avenir que je voulais pour ma fille. Donc, je souffre encore de cette situation parce que, bah, pour moi, c'est voilà, c'était une petite. Elle avait toute sa virginité devant elle, elle avait 14 ans, elle ne fumait pas. Et à chaque fois qu'elle faisait une étape, le foyer m'appelle, « Ah ben, votre fille, elle a fumé aujourd'hui. Votre fille a pris de la drogue aujourd'hui. Votre fille a un copain. » Et je dis, « Ok, d'accord, mais vous n'êtes pas obligé de me le rappeler, me dire à chaque fois des trucs comme ça.
0: Mm-hmm. »
1: Voilà. Donc, pour eux, ben, tout ce qui, nous, on avait mis pour plus tard, puisqu'elle était encore jeune, quand même. Et, non. Eux, ils ont fait que plus brûler les étapes. Voilà.
0: Quand elle est partie, je vois que, Audrey a écrit sur l'affiche que quand elle est partie, votre fille, donc je sais pas si quand elle est partie quand elle avait 14 ans,
1: oui.
0: Vous avez tenté de mettre fin à vos jours?
1: Oui, plusieurs fois.
0: Ah, plusieurs fois?
1: Oui. Plusieurs fois.
0: Vous aviez l'impression d'avoir échoué?
1: L'absence, son absence, la douleur, cette souffrance immense que j'avais dans le ventre. On m'a arraché ma fille.
0: Oui, parce que vous disiez que vous étiez fusionnelle avec elle, petite.
1: Oui. C'était... en fait, dans ma main, elle a dit... elle chantait pour moi. Et je lui disais que sa voix m'apaise.
0: Mmh.
1: Et... voilà, elle était... non, c'est vraiment... Je veux dire, je les aime tous les trois, mais... Ça m'a fait mal, et même le fait de partir comme ça, parce que le jour de son départ, j'étais en train de faire le ménage, et puis il y avait de la musique, et je lui ai dit, je lui ai dit, mais toi tu peux pas danser sur cette musique. Elle me dit, mais si, maman, regarde, et elle me tire, et elle m'emmène avec elle dans la danse. Et puis, elle me dit, je continue de déjeuner et après tu m'emmènes à l'école, s'il te plaît. Je lui dis, ok, je t'emmène à l'école. Donc, je la laisse sur le parking. Je lui dis, à ce soir. Comme d'habitude, j'attends qu'elle rentre dans l'enceinte de l'établissement pour pouvoir partir sereinement. Donc, c'est ce que je fais. Et comme par hasard, là, je vois quand même il y a une voiture de police, mais je m'inquiète pas plus que ça. Et puis, je lui dis à ce soir, il me dit, bah, bisous, à ce soir. Il était 14 heures, une demi-heure après, les policiers étaient chez moi, et ils me disent, bah, voilà, votre enfant est placé...
0: Ah oui, c'est d'une violence inouïe. Elle s'y attendait, voilà. Elle s'y attendait pas du tout, la petite aussi, à l'époque.
1: Non, elle s'attendait. Parce que après le départ des gendarmes, j'ai dit, c'est pas possible. Je suis allée dans son armoire, regarder ses vêtements, et il y avait des sacs de vêtements déjà prêts.
0: Ah oui, d'accord.
1: Tout était préparé depuis longtemps avec les gendarmes et l'école.
0: Elle voulait fuir. Elle voulait fuir sa vie chez vous.
1: Elle voulait fuir. Elle voulait, en fait, pendant le Covid, comme on était fragile au niveau de la santé, donc on a vraiment mis le protocole en place et il n'y avait que mon mari qui avait le droit de sortir pour faire les courses et on n'était pas en contact avec les gens pour nous préserver de ma santé. Et elle, là où il y a eu une coupure, parce que bon, elle n'était pas une élève assidue, forte, mais elle aimait l'école, elle avait des copines. Et là, on nous dit, voilà, on est en confinement, il n'y a plus d'école, et il faut travailler sur Internet. Et elle était complètement paumée, complètement. Donc ça, elle a complètement décroché. C'est là qu'elle a commencé à rentrer dans sa chambre, sous la couette, avec son ordinateur. Mmh. Et voilà, et puis... elle a commencé à déprimer et puis elle nous dit ben non mais moi je vais aller chercher une autre famille
2: elle voulait vous punir de quelque chose, elle voulait vous attirer l'attention, vous punir, elle était un peu c'était une adolescente rebelle, mais elle a payé très cher cette volonté de s'affranchir de sa famille, de sa vie, de tout cela, Laetitia. Et si elle nous écoute là, qu'est-ce que vous avez envie de lui dire, Laetitia?
1: Ben, qu'on l'aime, qu'on sera toujours là pour elle, quelle que soit la décision qu'elle prendra dans sa vie, qu'elle a toujours sa place au sein de la famille, et qu'on essaye tous de faire des efforts pour qu'elle soit à l'aise, et voilà.
2: Et qu'elle peut revenir quand elle veut, et qu'elle sera la bienvenue, et qu'il faudra que vous puissiez apprendre à discuter avec elle, à communiquer avec elle, c'est tellement important, Laetitia. Voilà, il est bientôt minuit, les informations vont avoir lieu, Laetitia. L'appel est lancé pour votre fille, j'espère que vous aurez très vite des nouvelles, et que surtout, rejoindra le nid familial avec un équilibre, une sérénité, c'est ce qu'on vous souhaite. Merci beaucoup, Laetitia, d'avoir été avec nous sur Europe 1.
1: Merci
2: infiniment. Sur Europe 1, on retrouve avec bonheur Maëlle Assani pour le journal. Bonsoir Maëlle.
3: Bonsoir Roland, bonsoir à tous. Une réunion interministérielle organisée ce jeudi autour du Premier ministre pour faire le point sur l'épisode de chaleur. Les températures resteront très élevées dans tout le pays. 17 départements placés en vigilance orange canicule. Paris et sa petite couronne s'ajoutent aux 13 départements de l'Ouest déjà en alerte ce mercredi. Météo France prévoit des pics à 38 ou 39 degrés localement dans le Roussillon. Conséquence de ces fortes chaleurs, les activités scolaires de plein air sont annulées ce jeudi dans la Manche. Les écoles resteront fermées jusqu'en fin de semaine à Mont-de-Marsan dans les Landes. La SNCF annule de son côté plusieurs trains corail sur les lignes Paris-Limoges-Toulouse et Paris-Clermont ainsi que Bordeaux-Marseille. La compagnie ferroviaire redoute des pannes de climatisation dans ses rames particulièrement vétustes. Laurent Nunez se dit serein et déterminé à l'approche de la finale de la Ligue des champions de football entre le Paris Saint-Germain et Arsenal. Le ministre de l'Intérieur annonce ce mercredi soir la mobilisation de 22 000 policiers et gendarmes dans toute la France et 8 000 dans la capitale et son agglomération pour prévenir les risques de débordement. En cas de victoire du PSG, la préfecture de police travaille avec le club à une présentation du trophée dimanche, probablement sur le Champ de Mars. La pièce de Patrick Bruel, interrompue ce mercredi soir par des militantes féministes au théâtre Édouard VII à Paris. Trois femmes munies d'un masque à l'effigie de l'artiste se sont mises à crier « Bruel violeur » au moment de son arrivée sur scène. Après 10 minutes d'interruption, le spectacle a pu reprendre. Le chanteur et comédien est visé par 4 plaintes pour viol en France. Il conteste toutes ces accusations. Les deux adolescents qui ont reconnu avoir tué un enfant de 11 ans par étranglement à Rennes dimanche dernier sont mis en examen ce mercredi soir pour meurtre sur mineur et vol en réunion et placés en détention provisoire. Le garçon âgé de 16 ans et la fille de 15 ans expliquent avoir agi par vengeance afin de récupérer du matériel de pêche d'une valeur de quelques dizaines d'euros seulement. Je n'ai pas trahi la confiance des Français. Les mots de Nicolas Sarkozy en clôture du procès en appel du financement libyen présumé de sa campagne de 2007. Je ne demande qu'une chose, être jugé pour ce que j'ai fait, pas ce que je suis, ajoute l'ancien président de la République. La décision sera rendue le 30 novembre. L'accusation demande 7 ans de prison. La branche armée du Hamas confirme ce mercredi soir la mort de son nouveau chef, Mohamed Odeh, un des principaux architectes des attaques du 7 octobre 2023, tué dans une frappe israélienne dans la bande de Gaza. 3 de ses enfants sont également décédés. Nous nous sommes engagés à éliminer tous ceux qui ont dirigé le massacre du 7 octobre et c'est ce que nous ferons, prévient le ministre israélien de la Défense. Et puis à Roland-Garros, la tête de série numéro 2, Alexander Zverev, s'impose sans problème en 3 sets contre le Tchèque Thomas.

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1: Ah, c'est une très bonne nouvelle.
0: On a eu beaucoup d'appels pour elle. Alors, le dernier avait été Raphaël, mais on en a un autre. Alors, on a eu Frédéric, on a eu Raphaël, on a eu Eric, et maintenant, on a Gérard. Il a 55 ans, il est célibataire, il dit qu'il est fidèle de l'émission. Il est intéressé par la recherche de Sophie. Il souhaiterait faire sa connaissance, échanger avec elle. Il nous communique du coup son numéro. Vous voyez que c'est devenu
1: c'est une très bonne
0: agence matrimoniale.
1: Mais oui, je vois ça.
0: Ça marche, une plateforme de rencontre.
1: Bien sûr.
0: Vous en avez pas besoin.
1: Tout va bien.
0: Alors, Audrey me dit dans nos écouteurs, dans nos casques, qu'en fait, elle a 7 ou 8 demandes.
1: Ah oui, d'accord. C'est un raz-de-marée, effectivement.
0: Heureusement qu'on n'a pas mis Maëlle sur la liste, hein, parce que là, on ne tenait plus le standard. Hein, on faisait que ça ce soir. Hein.
1: Ah oui, tout à fait.
0: Hein, mais bon, écoutez, nous, on le garde, Maëlle, pour nous, parce que son cœur est déjà pris, vous le savez déjà,
1: absolument,
0: chers auditeurs. On va donc le laisser reposer, ce petit cœur, aller dormir, pour se retrouver demain.
1: À demain, Roland.
0: À demain.
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0: Il y a des gens, qui passent leur journée à écouter les autres et qui, le soir venu, n'ont plus personne à qui parler vraiment. Des parents qui tiennent debout pour tout le monde. On va le voir tout à l'heure, peut-être avec Léonie, qui nous a appelé au 01 80 20 39 21 et qu'on va avoir en ligne. Des enfants qui n'osent plus appeler leurs parents, des couples qui vivent ensemble mais ne se parlent plus. On en voit souvent autour de nous. Des amis qu'on a perdus pour des bêtises et puis des histoires qu'on croyait terminées et qui reviennent frapper à la porte à minuit passé dans nos têtes. Ce soir, on ne va pas faire semblant. On va parler de la vraie vie, celle qui déborde parfois, celle qu'on cache derrière l'humour, derrière le travail, derrière les saïras. Si vous avez évidemment quelque chose sur le cœur, un choix à faire, une colère aussi, un bonheur immense ou juste envie de ne pas rester seul ce soir, prenez l'antenne, elle est à vous, cette antenne d'Europe 1. 01 80 20 39 21. Vos messages avec le mot nuit au 739 21 et vos mails sur

se sont éloignées. Aujourd'hui, elle n'a hélas plus son mari qui est décédé. Ça fait un an et deux mois. Il a beaucoup souffert. Et elle pense, il pense avoir tout fait pour leurs enfants. Elle a du mal à comprendre pourquoi aujourd'hui ses enfants s'éloignent d'elle et d'eux à l'époque. On

0: pour le groupe Il était une fois, avec cette très jolie chanson Pomme. Nous sommes ensemble jusqu'à 1h du matin. Vous pouvez continuer, n'hésitez pas à nous appeler. On a encore quasiment 40 minutes ensemble, plus même 50 minutes ensemble, au 01 80 20 39 21. Et bonsoir Léonie.
1: Bonsoir.
0: Merci d'être avec nous, Léonie. Vous êtes extrêmement triste de la situation que vous vivez, parce que vos enfants se sont visiblement éloignés de vous, alors que vous avez eu l'impression avec votre mari, alors votre mari, hélas, vous l'avez perdu il y a un an et demi, mais avec votre mari, vous aviez l'impression d'avoir fait tout ce qu'il fallait faire pour pouvoir apporter tout le réconfort, toute l'aide morale, matérielle à vos enfants.
1: Oui. Oui.
0: Pourquoi?
1: Et malheureusement, voilà, je suis sur je ne peux pas répondre. Je ne peux pas y répondre parce
0: vous
1: que je ne sais pas.
0: Vous ne savez pas.
1: Non.
0: Vous avez combien
1: je
0: d'enfants?
1: Je ne saurais jamais.
0: Vous avez combien d'enfants, Léonie?
1: Deux
0: enfants.
1: Non.
0: Et,
1: non.
0: Et vos deux enfants, eux, sont en contact tous les deux?
1: Oui, maintenant oui. Maintenant oui, parce que j'ai ma fille qui est venue il y a 5 ans voir son père qui était au début, qui l'a fait son AVC. Et je ne sais pas pourquoi, elle m'a sauté au cou, comme si elle voulait m'étrangler. Mais elle s'est transformée le visage. C'est quelque chose que je n'arriverai jamais à comprendre. Et à faire comprendre à des personnes peut-être, mais c'est de voir ses yeux sortir du visage, les joues gonflées, et elle m'a sauté dessus. Et je voulais prendre le téléphone, j'ai pas pu. Elle me dit, qu'est-ce que tu vas faire? Mais il faut appeler les pompiers, tu es malade. Elle me dit, non, je suis pas malade. Voilà. Elle a fait pareil avec son frère. Je crois qu'on en avait parlé. Elle a fait pareil avec son frère, avec la petite dans les bras. Elle a fait pareil avec son ex-mari, avec sa fille, le petit garçon.
0: Elle a des accès de violence.
1: Oui.
0: Mais alors, elle a un problème, un problème personnel, un problème psychologique.
1: Alors, je ne peux pas répondre. Je ne sais pas. Je ne peux pas vous dire parce que déjà toute petite, dès qu'elle a commencé à marcher. Elle faisait toujours des choses bizarres. Quand je parlais tout à l'heure à Florian, c'est Florian, hein?
0: Oui, c'est Florian.
1: Oui, oui. Eh bien, je gardais un bébé. Eh bien, heureusement que j'ai pas eu une dame qui m'ait arrêtée dans les escaliers pour discuter. L'enfant serait décédé. Parce qu'elle avait attrapé oreiller, couverture, pour l'étouffer.
0: C'est dingue, c'est fou. Mais vous avez jamais fait suivre votre fille? Vous n'avez pas Léonie, elle a pas vu un pédopsychiatre à l'époque?
1: Non, j'ai pas du tout pensé à ça. J'ai pas, quand j'en parlais, ben on ne me disait pas de non.
0: Et pourtant vous auriez dû, non?
1: S'il vous plaît.
0: J'ai dit vous auriez dû peut-être, non?
1: Oui, j'aurais pu quand même. Enfin, c'était dans les années 64. Oui.
0: Oui, alors, c'est vrai que les pédopsychiatres pour les enfants n'étaient pas légion, il n'y en avait pas tant que ça. Mais en tout cas, peut-être qu'il aurait fallu qu'elle soit examinée, qu'elle soit suivie, pour qu'on puisse comprendre le fonctionnement, le dysfonctionnement, j'ai envie de dire, de la petite.
1: Même une fois, elle était, bon ben, je la trouvais pas, je dis tiens, où elle est. Et puis, on était quatre voisins, mais on s'entendait bien. Enfin, là-dessus, et je vois le monsieur en fait de chez nous, j'écoute, je suis embêté, je sais pas où est ma fille, alors nous voilà tous en train de chercher dehors, tout ça. Et puis, je dis écoute, si on la trouve pas, on va appeler les gendarmes ou les pompiers, quelque chose, quoi, parce que c'est pas normal, hein. Et puis, c'est tout. Puis, je ne sais pas pourquoi. Je dis, dans la penderie, il y a les manteaux. Elle est capable de se cacher dans le placard, derrière les manteaux, et je ne la vois pas. Alors, j'ai remonté à la maison, et en effet, elle était là. Alors, elle est sortie toute contente, d'un air de dire, bah, tu vois, alors, bon. Alors, je sais que, elle a pris une ou deux plaques, mais je dis, il ne faut pas faire ça, parce qu'on t'a cherché partout, et toi, ça t'amuse, mais il faut pas faire ça. Et, ou alors on allait dans de la famille, bah c'était pareil, elle se sauvait autour des HLM et tout ça, et on la cherchait partout, quoi. Ou alors j'allais à la boulangerie, je revenais, elle avait fait un gâteau au milieu de la cuisine, alors le gâteau c'était de la farine, du sucre, de la lessive.
0: Ah oui.
1: Tout le temps. Ou alors des boutons, on ne pas regarder les boutons, bah, j'avais fait peut-être la même, je faisais la même chose, elle a attrapé la boîte de boutons, hop, tout dans l'évier. Bah, j'ai, où tu as mis la boîte? La boîte, je l'ai trouvée, mais où tu as mis ce qu'il y avait dedans? Et c'est en faisant couler de l'eau que j'ai senti que tous les boutons étaient dans l'évier. Et voilà. Et tout le temps, il y avait toujours quelque chose, toujours.
0: Ça a été une enfant difficile. Mais alors, qu'est-ce qu'elle a fait de sa vie, elle? Vous dites qu'elle s'est mariée, visiblement?
1: Oui, oui. Après, bon, ben, elle était à l'école, elle était au collège, elle a quitté en quatrième, et puis un jour elle rentre, et elle me dit, bon, ben, je quitte le collège, je rentre dans la couture. Bon, ben, c'est tout, hein, tant pis que... bon, elle a fait un an ou deux dans la couture. Alors, je dis, pour pas te laisser sans rien, je dis, je vais t'acheter du tissu, t'acheter une machine à coudre. Et si tu veux t'apprendre, ben, ma foi, tu t'apprends. Et puis après, ben, une fois les deux ans terminés, encore en plus, je lui ai acheté, je dis, tu vas apprendre à sténodactylo. C'était la mode dans ce moment-là. Bon, lui aussi, tout s'est bien passé. Et puis un jour, elle rencontre une amie qui lui dit, tu sais, je travaille chez un opticien et il cherche une personne. Alors elle dit, bah, écoute, je peux pas parce que je n'ai pas de diplôme. Mais franchement, c'était une fille intelligente. Intelligente. Et je lui avais dit, Chantal, retourne, comment à l'école pour rattraper les deux points qui te manquent, quoi. Un ou un et demi, c'est pas beaucoup, mais il faut y aller. Elle a pas voulu y aller. Mais en fin de compte, elle a été prise chez l'opticien. Ils en étaient très contentes. À la suite, elle savait accueillir des gens et bien les servir et tout.
0: Ouais.
1: Bon, c'est tout. Un jour, elle me dit, tiens, je connais quelqu'un, oh, j'espère qu'il va te plaire. Tout, mais il y avait tout pour me plaire, quoi. Ben, si, même s'il me plaît pas, c'est pour toi, hein, c'est toi qui fais ta vie. Bon, en fin de compte, il est venu à la maison. Oui, il était très gentil. Très gentil, très gentil. Et un petit peu avant, il avait aussi connu quelqu'un. Et ce garçon, pareil, il nous aimait beaucoup. Et quand il a quitté ma fille est rentrée, elle pleurait, je la prends par le cou, et je lui dis, bon, qu'est-ce qu'il y a? Bon, ben, elle me dit, c'est mon copain qui m'a quitté, oh, c'est dommage, quoi, on l'aimait bien et tout, bon, ben, je dis, qu'est-ce que tu veux? Bon, ce copain a dit, mais qu'est-ce qu'a dit tes parents? Vous voyez, tout de suite, parce qu'il nous aimait bien. Et son deuxième copain, c'est pareil, qu'est-ce qu'a dit tes parents? Et quand elle a eu un petit garçon avec son mari qui s'est marié, je l'ai gardé pendant 4 ans, mais il y a eu le problème de Tchernobyl, et j'ai donc attrapé la maladie de la thyroïde avec un gloître sur le côté. Donc j'étais très, très, très fatiguée. Mmh. Et quand elle venait, je dis, mais quand est-ce qu'elle va comprendre que je suis pas bien? Les personnes me disaient, fais-toi soigner, tu es mal. Même ma voisine à l'heure actuelle, qui n'est plus là malheureusement, elle me disait, Lucette, tu as quelque chose, mais tu veux pas le dire. Si, mais je ne sais pas ce que j'ai. Alors on m'a dit, écoute, il faut que tu ailles voir le nouveau médecin, il y a un médecin. Il faut que tu changes de médecin. Il faut changer et puis c'est tout. Je fais venir le médecin à la maison. Il me dit, Madame Maï, je téléphone tout de suite à l'hôpital à Thionville. Vous avez un problème sûr de thyroïde. Bon, je vais à l'hôpital à Thionville et le docteur me dit, mais vous êtes au bord de la crise cardiaque. On va vous mettre en traitement avant de vous opérer. On ne peut pas vous opérer maintenant, vous êtes trop faible. Mais alors écoutez, quand j'étais sur la table, on aurait cru des osselets qui se battait sur la table, les jambes, les bras, tout. Mais il me dit, qu'est-ce qui vous arrive? J'ai trop froid, j'ai trop froid. Et il me dit, ça va très mal, quoi. C'est tout, c'est la thyroïde qui vous rend malade comme ça. Non, c'est tout. Elle a repris quand même l'enfant. Et j'ai attendu 3 mois pour me remettre et puis être opérée, quoi.
0: Oui. Mais quand même, pendant toutes ces années, elle s'était un peu rangée. Elle avait un comportement normal toutes ces années. Où elle a travaillé, à partir du moment où elle a arrêté l'école, où elle a travaillé, où elle a rencontré son futur mari.
1: Elle a travaillé, mais il se passait qu'une chose, c'est qu'au moindre mot, elle s'est jetée par terre.
0: Même quand elle avait 20 ans?
1: Oui. Elle s'est jetée par terre. Alors j'ai ma soeur qui habitait Paris, et elle me dit, ça va? Je dis oui. Elle me dit, où est Chantal? Ben, je dis, elle travaille. Non, elle est à l'hôpital. Ah bon? Alors, j'ai téléphoné au travail, et puis je dis, je pourrais avoir ma fille? On me répond, elle est à l'hôpital. Et je dis, pourquoi? Ben, on me dit, à chaque fois qu'on lui fait une remontrance, elle se jette par terre. Alors je dis, vous allez me garder pour vous, mais vous avez bien fait. Parce que même avec son petit garçon à côté, elle le fait. Et le pauvre enfant, ben, il ne pouvait plus parler, il avait des tics, il en était malade, quoi. Il se rendait malade, l'enfant.
0: C'est quoi? Mais qu'est-ce qu'on a dépisté? Elle a bien une maladie, c'est quelque chose qui... Elle a une maladie des nerfs, mais c'est quoi? Elle est bipolaire, elle est schizophrène, elle est... On ne sait pas ce qu'elle a?
1: Non. Même si elle le savait, je crois qu'elle ne me le dirait pas. J'ai jamais vu... ça me demande, moi, c'est que... J'ai jamais vu une enfant ne pas raconter ses problèmes.
0: Et elle en parlait ni à son père, ni à vous?
1: Non. Non.
0: Et à son frère non plus?
1: Non. Ben, son frère, il ne me disait rien. Je ne sais pas.
0: Et son mari, alors?
1: Et son frère ne m'en aurait pas parlé.
0: Et son mari, alors?
1: Et son mari, ben, un jour, il est venu à la maison rechercher son fils. Et il m'a dit... Je vous adore, vous êtes très gentil, mais Chantal, vous ne connaissez pas votre fille, et on va se séparer. Voilà.
0: Ah oui, donc quand même, oui.
1: Alors donc, ma fille, un soir, elle m'appelle, et bon, le téléphone sonne, on décroche, elle pleurait. Alors moi et mon mari, nous sommes partis chez elle, et elle a dit, mon mari va me quitter. Voilà, c'est tout ce qu'elle a pu me dire au téléphone, parce qu'elle pleurait tellement que il faut que tu nous dises ce qu'il y a, parce que tu nous rends malade, quoi. Elle dit, mon mari m'a quitté. Et mon mari, sans comprendre, il y est allé, mais je crois que je l'aurais vu, il se serait tapé. Ah oui, il se serait tapé. Parce que sa fille, il fallait pas lui faire de mal, pas y toucher, rien.
0: Malgré ces crises, malgré l'incompréhension que vous y avez de ces états, parce qu'elle a une hyprasensibilité, une hypersensibilité, semble-t-il, même parce qu'on n'arrive pas à trouver de mots justes, certainement, sur ce dont elle souffre. Votre mari, lui, avec beaucoup de patience et beaucoup de tolérance.
1: Je dis toujours, il avait les enfants, mais sans s'occuper tellement... bien des enfants, vous voyez, mettons pour une situation ou n'importe quoi. Et moi, je ne sais pas pourquoi j'aurais aimé que mon fils apprenne la coiffure. Alors je demande à une coiffeuse, elle me dit, écoutez, il peut aller à Metz et on peut le prendre en accéléré. Et j'en avais parlé à mon mari, ben tout le temps c'était non.
0: C'est votre mari qui a dit non pour votre fils, pourquoi?
1: Oui, je ne sais pas.
0: Et votre fils, lui, qu'est-ce qu'il en pensait, surtout?
1: Ben, il répondait pas, il disait rien non plus. Il lui trouvait des petits travails comme ça. Oh, là-dessus, il était encore... Il n'a jamais été très au chômage. Il avait trouvé, après...
0: Mais votre fils, vous voulait être coiffeur?
1: Je voulais.
0: Vous vouliez, mais votre fils...
1: Ah, je ne sais pas. Mais comme il ne voulait pas... il n'avait pas d'idée, rien du tout. Et j'ai dit, moi, je vais lui proposer.
2: D'accord.
1: Mais je ne lui ai pas proposé.
0: Quelle est la situation de votre fils aujourd'hui?
1: Eh bien, mon fils, après, je lui avais toujours dit, je ne sais pas pourquoi, tu devrais rentrer au chemin de fer. Et il avait fait son service dans la gendarmerie. Il avait été très gâté dans la gendarmerie, dans le Var. Et quand il est rentré, alors, donc, il a cherché, oui, pour rentrer au chemin de fer, il est rentré. Et donc, il a fait comme mon père, comme mon frère, il y en a beaucoup qui sont rentrés au chemin de fer. Et, ben, ma foi, tant mieux, quoi.
0: Donc, il est au chemin de fer aujourd'hui.
1: Oui.
0: Il est marié, il a des enfants?
1: Il a connu une fille, une belle fille.
0: Oui.
1: Elle était grande, belle, voilà, je sais tout. Elle était très bien. Et oui. Je trouvais que mon fils, il lui parlait mal. Il y avait des choses qui n'allaient pas, quoi. Et donc un jour, j'y attends mon petit. Tu vas voir. Elle m'a regardé, puis elle m'a fait oui. Et puis il m'appelle, et puis il me dit, je veux t'apprendre quelque chose. Je dis, non, tu m'apprendras rien. Il dit, pourquoi? Bah, tu vas te séparer de, voilà, de ta copine. Et puis voilà, c'était vrai.
0: Ce qui était le cas, du coup.
1: Mmh. Oui. Ah oui. D'abord, il me dit, c'est pas la peine de te le dire, tu le sais d'avance.
0: Donc, vos deux enfants, aujourd'hui, sont seuls, sont célibataires?
1: Eh bien, c'est-à-dire, ma fille a quand même retrouvé une autre personne, très longtemps après son mari. Ah ben non, elle avait connu encore un autre monsieur qui était gendarme. Et ça n'a pas été de cacher beaucoup de choses, je pense. Et nous, on le trouvait très gentil. Et puis, total, ben, on s'est peut-être trompé, je ne sais pas, parce que elle a un défaut qui me rend malade, parce qu'elle est menteuse. Et donc, elle peut inventer n'importe quoi, et moi, ça rentre par une oreille, ça sort par l'autre, mais je ne crois en rien.
0: Qu'est-ce qu'elle a dit? C'est quoi les mensonges qu'elle fait, par exemple?
1: Ben, les mensonges, ce serait...
0: Ce serait
1: soit des gens qui jouent à des jeux, qui dépensent beaucoup d'argent, que... Il y a beaucoup de choses, quoi.
0: C'est-à-dire qu'elle est addicte, elle joue elle-même, elle est compulsive?
1: Ah non. Mais j'ai une fille qui est goulue d'argent. Voilà.
0: Goulue d'argent, ça veut dire quoi? Elle veut en gagner beaucoup?
1: Elle veut la maman partir dans la famille partir en vacances avec beaucoup d'argent et puis montrer que elle peut. Passer des bonnes vacances sans être serré dans l'argent, quoi. Et j'ai vu un professeur.
0: Elle est très dépensière?
1: Elle serait dépensière, mais. Comment dirais-je-moi dans les vêtements ou dans des trucs comme ça, quoi. Mais il y avait un professeur qui était aussi en vacances et il m'a dit: votre fille, elle veut toujours jouer à la fière, à la seule qui a beaucoup d'argent. Et j'ai dit oui, oui. Et ça m'avait plu de parler à ce professeur, parce que oui, c'est vrai, oui.
0: Vous lui faites beaucoup de reproches à votre fille, Léonie?
1: Non, non. Là, je lui ai donné beaucoup d'argent, à tous les deux. Vu que mon fils a eu un accident de voiture, comme vous avez dit, il avait eu un accident et j'ai donné beaucoup d'argent à chacun. Voilà.
0: Et pourtant.
1: Elle a eu du mal de me dire merci. Elle ne me dira jamais maman.
0: Elle vous appelle comment?
1: Elle tourne autour du pont, mettant le téléphone va sonner, et puis il va se raccrocher, puis il va sonner. Alors je décroche. J'essayais de taper, ça ne répondait pas. Et puis jamais bonjour. Et je ne sais pas pourquoi, parce que j'ai eu des parents tellement durs que si elle avait eu la même jeunesse que moi, je ne sais pas ce qu'elle aurait fait. Je ne sais pas. Ah oui, parce que moi j'avais eu un accident à l'âge de 17 ans. J'ai dit, il faut que je parte de ma maison, tant pis, il faut que je m'en aille. Alors donc, je prends la bicyclette, même la partie à 5 km de où j'habitais, chercher du travail. Et j'ai eu un accident de bicyclette et je suis parti à Nancy. Et à Nancy, on m'a dit, pourquoi vos parents ne viennent pas vous voir? J'ai répondu, je ne sais pas. Et c'est très important ce que je vais dire, c'est qu'ils m'ont dit, si vous voulez, on peut vous trouver du travail ici, on peut vous garder, vous aurez votre salaire, parce qu'ils voyaient bien que malgré mon accident, je pouvais quand même marcher et tout ça, et je m'occupais des personnes qui étaient malades autour de moi, quoi. Et donc, ils voulaient me garder. Et moi, j'ai dit, oui, mes parents vont me disputer. Ils m'auraient simplement dit, non, ils ne pourront rien faire, je restais. Et j'aurais aimé rentrer dans les hôpitaux et aider les personnes, quoi. Les malades.
0: Bien sûr.
1: Ah oui. Ah oui, j'ai loupé vraiment quelque chose d'important pour un mot. Ah oui.
0: Mais en tout cas, ça n'explique pas l'attitude de vos enfants à votre égard, Léonie. Écoutez, j'espère vraiment que vos enfants vous écoutent peut-être ce soir leur crier votre amour, votre attachement, et puis votre tolérance, votre compréhension, parce que ça n'a pas été, notamment pour votre fille, des enfants faciles. J'espère vraiment que vous avez besoin d'eux, vous avez envie de renouer le contact, Léonie.
1: Bien sûr, parce que je vois mon petit-fils que j'ai gardé, mais c'est que je ne le vois plus.
0: Mais oui.
1: Je voudrais qu'il m'appelle, non. Mais j'adore ce garçon-là, il est très gentil. Si vous saviez, il est marié, il a une petite-fille qui est adorable. Il n'y a pas longtemps que je l'ai vu quand mon mari est décédé, le lendemain, on a été chez lui.
0: Vous parlez de votre petit-fils?
1: Oui, de ma petite-fille, de mon petit-fils qui a une petite-fille maintenant.
0: D'accord.
1: Qui est marié et qui est très heureux avec sa femme, adore sa femme.
0: De votre petit-fils donc, hein, d'accord, parce qu'il a quel âge, votre petit-fils?
1: Oui. Mon petit-fils, il a
0: quel âge, votre petit-fils?
1: Il a 38 ans.
0: Ah oui, mais votre fille a quel âge?
1: Et ma fille a 64.
0: Ah, vous avez quel âge, Léonie?
1: Et 87, bientôt.
0: Bravo, d'accord.
1: Et oui.
0: Ah oui, donc votre petit-fils, effectivement, vous aimeriez aussi renouer contact avec lui.
1: Oui, il dit toujours je viendrai, mais non, il vient pas. Non. Alors, comme je ne vois pas mon petit-fils ni ma petite-fille, je n'ai pas d'adresse. Alors donc, tous les ans, ou comme pour l'anniversaire, à Noël, ou n'importe quoi, ben, j'envoie la pièce à ma petite-fille. Elle est adorable. La fille à mon fils est adorable. Ah oui. Et mon mari a beaucoup souffert de ne pas la voir. Je suis sûre que si il avait vu sa petite fille, mon mari se serait réveillé. Ah oui. Oui. Ah oui.
0: Rien n'est moins sûr, mais on peut effectivement, c'est vrai que il est parti en tout cas avec la tristesse de ne pas être en phase avec ses enfants.
1: Oui,
0: c'est effectivement triste, Léonie. Merci Léonie. Je ne sais plus trop quoi vous dire, évidemment, avec tout ce que vous nous avez raconté, mes aventures avec vos enfants et notamment avec votre fille. J'espère vraiment qu'elle va revenir à de bons sentiments et qu'elle va renouer avec vous, Léonie. On s'était déjà parlé, effectivement, vous nous aviez raconté déjà une bonne partie de votre histoire et de ces relations difficiles et houleuses avec vos enfants, Léonie. Je vous embrasse, Léonie.
1: Oui, eh ben moi aussi, je suis contente de vous avoir parlé.
0: Merci, mais moi aussi, on était très heureux de vous avoir.
1: Et beaucoup de peine pour la dame aussi qui a passé avant.
0: Oui, ouais. Et oui, elle aussi qui avait une difficulté, Laetitia, avec sa fille, bien sûr.
1: Oh là là,
0: bien sûr.
1: J'ai pas eu les mêmes problèmes quand même, mais vraiment, elle m'a fait mal au cœur.
0: Les relations parents-enfants, c'est...
1: Oh oui, seulement on avait la présence de se retrouver, de se revoir, j'aimerais revoir chez des personnes comme ça, moi.
0: Bah, écoutez,
1: et des personnes qui ont souffert, et puis... Voilà, et des idées.
0: Bah, c'est pour ça que cette libre antenne existe aussi. On vous embrasse, Léonie. Merci beaucoup pour votre appel.
1: Merci beaucoup. Bonne soirée. Au revoir.

0: Paul Young sur Europe 1, Come Back and Stay. Allez, on est encore, allez, on a quasiment 20 minutes ensemble sur cette libre antenne sur Europe 1. Donc vous pouvez continuer de nous appeler même pour demain. On est là demain, vous le savez, le magasin est ouvert. Le magasin de la libre antenne jusqu'à 1h du matin ce soir et de 10h30, 22h30 à 1h du matin demain. Et bonsoir Pascal.
1: Bonsoir.
0: Alors vous aussi, vous avez envie, Pascal, de nous parler de vos enfants. Vous avez 5 enfants. C'est merveilleux, 5 oui. enfants. Des 36 ans pour le premier, des jumeaux pour les deuxièmes et voilà. troisième, j'imagine, et puis quatrième et cinquième, 25 ans et 21 ans. Les jumeaux ont 35 voilà. ans, c'est-à-dire que vous les avez fait très très en 36, 35. Les trois enfants là se suivent, c'est bien.
1: Ah ben ma fille de 89, septembre 89 et mes fils de janvier 91.
0: Ben écoutez, votre femme a été courageuse, hein.
1: Voilà.
0: Vous étiez au départ sur la métropole, donc en France, enfin en France, voilà. quand je dis métropole, évidemment.
1: Métropolitaine.
0: La métropolitaine, vous êtes électricien, vous étiez électricien, et puis vous voilà. habitiez La Rochelle, et puis ensuite, vous nous appelez là de La Réunion, donc il est quasiment, il va être 4h du matin dans pas longtemps, non?
1: Non, 3h.
0: Il est 3h de plus, mais il est minuit et demi, là.
1: Il est 3h moins 20.
0: Ah, il a 2h de plus, d'accord.
1: Voilà, on était il y a 2h, on était 2h15.
0: Et vous avez envie de parler de votre épouse. Je disais qu'elle était courageuse, mais la mère de vos enfants qui avait déjà une fille, eh bien, vous avez découvert en fait qu'elle vous trompait.
1: Voilà. Enfin, la base, c'était pas ça. La base, c'était surtout tout à l'heure, on m'a parlé de ça, mais moi, c'était surtout sur le ce qu'on entend en ce moment, c'est le PS scolaire, parce que je suis animateur PS scolaire. Et
0: ah, vous vouliez pas nous parler de votre, vous vouliez pas nous parler de votre, des relations difficiles ou délicates avec votre épouse.
1: Bah, ça en fait partie, mais c'était surtout l'aberration de tout ce qu'on peut entendre, et bah, je suis moyennement étonné, quoi.
0: Vous êtes moyennement étonné de ce qu'on découvre sur les animateurs périscolaires, de certains
1: défaits. Ah oui, carrément.
0: Des atteintes qui ont été perpétrées par eux.
1: Ah oui, carrément, oui.
0: Pourquoi ça vous étonne pas?
1: Ben, parce que, je disais tout à l'heure, j'ai peut-être pas spécialement de mérite, parce que ma mère était assistante maternelle pendant plus de 20 ans. Donc moi, quand on me demande le nombre de frères et sœurs que j'ai 45 frères et sœurs.
0: Ça veut dire que oui, c'est tous les... D'accord, tous les enfants dont s'est occupé votre
1: maman. Voilà,
0: moment.
1: Tous les enfants qui sont passés à la maison, on mangeait à la même table, on avait la même chose, on avait les mêmes jeux, on avait les mêmes jouets, voilà. Donc moi, j'ai 45 frères et sœurs, quoi. Voilà.
0: D'accord.
1: Et donc, quand je vois du coup qu'on nous fait passer et que... Il y en a certains qui travaillent parce que c'est le cousin ou la cousine ou le frère ou la sœur d'un tel qui n'ont pas de formation, qui n'ont pas de... Moi, je dis que la première formation, déjà, c'est être parent. Parce qu'être parent, on est animateur. Mmh. On est animateur pourquoi? Ça, c'est mon point de vue. Hein. Attention, hein, je n'engage que moi. On est animateur en tant que parent pourquoi? Parce que les matins, qu'est-ce qu'on fait? On se lève. On se dit, bon, telle heure à telle heure, c'est le petit-déj, telle heure à telle heure, c'est la douche, telle heure à telle heure, c'est les dents, telle heure à telle heure, le sac, l'habillage, le machin, tout. L'animation, c'est ça. On fait un planning de telle heure à telle heure, on a ça. Après, c'est l'animation.
0: Vous voulez dire que les animateurs périscolaires devraient tous être parents d'abord?
1: Pas spécialement être parents, mais s'ils sont pas parents, qu'ils soient accompagnés. Vous savez, moi, j'ai fait pas mal de centres avec des ados, et quand on a des animateurs ou animatrices, parce que le problème est surtout dans ce sens-là, des animatrices qui ont 18 ans et qui veulent dire à un jeune de 17 ans, fais ci, fais ça, mais quelle autorité elle a?
0: Oui, mais c'est donc là où ça pêche, c'est le manque de formation.
1: Voilà, le manque de formation et le manque de raisonnement de formation.
0: D'accord. Et vous voulez dire que là, le recrutement des éducateurs, des animateurs, pardon, périscolaires, le recrutement se fait mal. C'est-à-dire qu'il y en a tellement peu que qu'on prend finalement des gens qui sont sans expérience,
1: voilà,
0: sans
1: exactement.
0: Formation, dont on n'a pas voilà. vérifié leur capacité réelle de pouvoir s'occuper soit d'enfants, soit d'adolescents.
1: Voilà, c'est ça.
0: Oui, mais est-ce que ça justifie qu'ils aient commis ce qu'ils ont fait?
1: Ah non. Attendez. Puis ça c'est surtout un truc. Moi, déjà, j'entends un enfant pleurer. Et je suis pas. Moi, j'en ai eu trois, comme vous dites, qui étaient relativement proches. Il n'y a jamais eu de tétine à la maison. Parce qu'il y a pleurer et pleurer. On pleure d'une manière. Enfin, l'enfant pleure d'une manière quand il tombe. L'enfant pleure d'une manière quand il a faim. L'enfant pleure d'une manière parce qu'il est fatigué. L'enfant pleure d'une autre manière parce que si.
0: Vous, c'est véritablement. Vous, Pascal, c'est véritablement une vocation.
1: Ah oui, ça je. Mais on m'a toujours dit, t'es quelque. C'est pas des reproches, mais on a constaté que j'étais un peu trop paternel. Parce que ce sont mes enfants pendant le temps du centre de vacances, en fait. Déjà, mes enfants, moi, je les surveille comme des glues sous le feu, mais là, c'est les enfants des autres. C'est-à-dire, vous êtes parents, vous me confiez votre enfant, il est debout. Mon rôle, c'est de vous le rendre debout et pas écorché. Oui. Après, l'excellent de la vie, ça se fait. Mais je veux dire, il y a un minimum à faire. Moi, je me suis formé quasi tout seul, mais avec l'ancienne éducation que j'avais, j'ai 60 ans, bientôt.
0: Oui.
1: Donc, à l'ancienne, c'est le respect. C'est-à-dire la prévoyance, c'est-à-dire le l'esprit du jeu.
0: Alors la difficulté aujourd'hui, c'est que d'une part, on se retrouve face à une forte pénurie d'animateurs partout en France. Donc voilà. C'est pour ça que les communes ont recruté massivement pour notamment 2026-2027 et souvent en urgence. Et puis se pose le problème effectivement des contrôles, le contrôle et la sécurité des enfants, parce que voilà, il y a des affaires absolument graves qui n'ont rien à voir avec les compétences, je vais dire, des animateurs en périscolaire. Ce sont ces violences et agressions sexuelles.
1: Alors il devait se faire un truc. Excusez-moi de vous couper. Il devait se faire un truc théoriquement que le ministère de l'Intérieur devait être. La DRAGES, maintenant la DRAGES, avant c'était la DGSCF, maintenant c'est la DRAGES, devait être relié automatiquement avec le ministère de l'Intérieur. C'est-à-dire que
0: pour qu'il y ait un contrôle des casiers judiciaires et autres.
1: Ça s'est jamais fait. Moi j'ai travaillé en 2023 et 2024 sur la métropole. 2023 parce que ma nièce s'est mariée, donc j'ai profité pour travailler. Je suis parti en mars, elle s'est mariée en août, je suis parti en mars, je suis rentré en septembre, et c'était sur simple coup de téléphone. Entre mars et septembre, j'ai eu 10 jours de repos. C'est vous dire. Donc on ne dit pas qu'il y a pas de boulot, quoi. Et j'en ai mon casier judiciaire. On ne me l'a jamais demandé.
0: Il faudrait à minima une vérification des antécédents judiciaires, c'est sûr.
1: Mais il n'y avait pas. Moi, je l'attends en permanence avec moi. Et de toute façon, maintenant, on n'a plus besoin de l'attendre par courrier. On peut l'avoir par mail dans l'heure qui suit, on l'a. Donc, on peut l'imprimer. Je l'emmène systématiquement, mais on ne me l'a jamais demandé.
0: Et puis, les conditions de travail et de salaire, elles ne sont pas très, très attractives. C'est-à-dire que le métier reste marqué par des horaires quand même qui sont fragmentés. Matin, midi, soir, beaucoup de temps partiel, des rémunérations quand même modestes. Je ne sais pas combien vous touchez.
1: Mais
0: ça tourne autour du SMIC, j'ai l'impression.
1: Même pas. Quand je suis animateur, même des fois, c'est avec, parce qu'il y a différents styles aussi. Il y a sans hébergement et avec hébergement. C'est avec hébergement, c'est H24. Hein. Moi, je suis tenu couché pour m'élever. On est à 65 euros la journée, quoi. Brut.
0: Donc voilà, mais vous avez une véritable vocation, une véritable passion. Quelle formation vous aviez, Pascal?
1: Au départ, j'étais bénévole. Après, j'ai passé le BAFA.
0: Oui, c'est ça, c'est le BAFA.
1: Après, j'ai passé... Voilà, BAFA, c'est brevet d'aptitude à la fonction animateur. Après, je suis stagiaire BFD, donc c'est pareil, brevet d'aptitude à la fonction de directeur. J'ai une partie du BPJEPS. Alors ça, c'est pareil, maintenant, on nous demande l'expérience, ne suffit plus. Donc, on nous demande des diplômes. Et quand j'ai demandé à Pôle emploi pour faire la partie qui n'avait pas été attribuée, on m'a dit, ouais, c'est pas à votre âge qu'on doit se former, nanana. Je suis désolé, mais là, on est parti pour être à la retraite à 90 ans. Donc, quitte à être animateur dans un EHPAD plus tard, j'arrive quand même à me débrouiller à travailler, hein. Ça, c'est clair là-dessus.
0: Aujourd'hui, vous travaillez, Pascal, toujours?
1: Oui, mais je travaille un peu comme j'ai envie. C'est-à-dire que, j'ai la possibilité de dire que, jeudi, voilà, je suis disponible et puis on m'appelle. Parce que ben, je travaille en 2023 en métropole. Quand je suis revenu en 2024, parce que j'ai refait la même chose en 2024, on m'a appelé sur un travail que j'ai fait en 2023. On m'a dit, est-ce que vous êtes disponible telle date? J'ai dit, attendez, je vous ai. Elle me dit, ben, je suis telle structure. J'ai dit, comment vous avez mon numéro? Ben non, mais c'est pas comme. Mais si, comment vous avez mon numéro, en fait? Parce que. Ben, c'est l'année dernière, vous n'avez pas travaillé à tel endroit? Ben oui. Ben, c'est eux qui m'ont donné votre numéro. Ce qui veut dire que ben, ce que j'ai fait. Voilà. Et après, j'ai fait pas mal de centres où il y avait des ados. Et quand je voyais les animatrices qui prenaient les filles ados, c'est-à-dire les jeunes qui étaient en centre, qui sont allongées sur les genoux, ou qui ont la tête sur les cuisses, ou des trucs comme ça, et je leur dis, mais vous savez ce que vous risquez? Ouais, mais non, mais il n'y a rien de méchant. Ben, c'est pas qu'il n'y a rien de méchant, c'est que c'est des enfants, on ne sait pas ce qui se passe dans leur vie, qui éventuellement se rattachent parce qu'on leur donne un sourire, on leur donne un intérêt, on leur montre que ce sont des personnes. Voilà, on leur donne un certain intérêt pour un laps de temps, donc ils s'accrochent à ça, et nous on a des limites à pas dépasser aussi.
0: Oui, donc c'est toujours pareil, c'est le manque de formation. Alors, on a parlé de ce métier, on a parlé de vos fonctions, moi j'aimerais bien qu'on parle un petit peu de vous, qu'on vous connaisse mieux, Pascal. On parlait toujours, vous êtes toujours avec la maman de vos 5 enfants?
1: Non, ben là c'est encore tout un épisode.
0: Vous êtes parti vivre à La Réunion, pourquoi finalement Pascal, vous avez quitté La Rochelle?
1: J'étais avec la maman des trois plus grands. C'est-à-dire qu'elle avait déjà la grande, et quand je me suis mis avec elle, la petite avait 3 mois, parce que s'était fait tromper par son mari, s'était séparé, enfin il s'était pas marié, mais enfin elle s'était trompée par son copain, voilà, donc quand moi je me souviens avec elle, il y avait la petite, j'écoute, moi il n'y a aucun problème là-dessus. Hein. Après, donc les jumeaux sont arrivés, et puis c'est à mon tour que moi j'étais trompé. Et je lui dis, bah, écoute, il y a 2 solutions, c'est soit on arrête là, soit on s'en va. Et puis j'avais le choix, soit c'était les États-Unis, soit c'était La Réunion, et j'avais de la famille qui était là à La Réunion, qui comme par hasard pendant 10 ans n'a jamais appelé, puis comme par hasard à chaque coup que j'allais chez ma mère, elle appelait cette personne. Donc j'ai dit, ben, je coupe ça pour un signe, mais non, j'ai dit, ben, je vais à La Réunion.
0: D'accord.
1: Donc on a échangé, ben, je suis parti, on a fait une fête et tout, parce que c'était prévu que ce soit comme ça, je partais, je trouvais du boulot, un appartement, et on se retrouvait tous ici, et puis on rejoignait une vie. Sauf qu'entre temps, ben, madame, elle a décidé que, ben, que voilà, et elle a refait sa vie. Donc, ben, je me suis récupéré là un peu tout seul, un peu perdu, quoi. Et puis, ben, je suis resté là, quoi, en fait.
0: Vous êtes resté à La Réunion, d'accord. Et vos enfants, vous voyez toujours vos enfants?
1: Alors là, en ce moment, je ne vois plus, parce que même 30 ans après, elle raconte toujours des bon, je vais pas vulgaire, je fais à l'antenne, donc des... Comment on va dire ça? Des ignominies sur moi. Voilà.
0: Votre quoi? Votre fils aîné?
1: Non, mon ex.
0: Ah, votre ex, d'accord.
1: Vis-à-vis de mes enfants. Et comme on dit, qui n'entend qu'une cloche n'entend qu'un son. Et moi, j'y suis allé, on s'est expliqué. J'y suis allé il y a 6-7 ans, on s'est expliqué déjà dessus. Mais bon, c'est pareil, après, on arrive toujours à... Ah voilà, malgré qu'il soit grand, mais bon, ben c'est toujours pareil. Hein. Il n'est pas là, donc il a tort.
0: Vos enfants vous en veulent d'être partis à La Réunion?
1: C'est par période. Il y a mes fils, il m'a dit, papa, j'aurais fait la même chose que toi. Et après, c'est pourquoi c'est parti?
0: Parce que vous voyez pas, vous avez des petits-enfants?
1: Oui.
0: Et oui,
1: sauf que quand la manière que c'était parti, alors moi déjà je voulais pas me battre parce que ma fille n'étant pas géniteur, je n'avais aucun droit sur elle. Malgré
0: quand vous parlez de votre fille, c'est laquelle? C'est la dernière, non?
1: La grande,
0: celle qui est de 36 ans?
1: Voilà.
0: D'accord.
1: Voilà. Je ne suis pas géniteur. Donc, juridiquement, on n'était pas mariés, et deux, j'avais aucun droit éventuellement sur elle. Donc, ils auraient été séparés, sauf que vu le peu d'espace qu'ils avaient, ils ont grandi ensemble. Et ça, c'est un truc, je voulais pas prendre cette responsabilité. C'est peut-être l'âge de ma part, j'en sais rien. Chacun après donne son.
0: Non, mais que vous ne demandiez pas la garde de l'enfant ou la résidence de l'enfant, c'est une chose. Mais à partir du moment où vous ne construisiez plus rien à La Réunion, vous n'aviez pas d'histoire sentimentale, vous n'aviez plus rien, pourquoi vous n'êtes pas revenu revivre près de vos enfants?
1: Parce que j'ai... Non, ah ben non, mais justement, parce que je sois à 50 mètres de chez elle ou que je sois à 500 km, je n'aurais pas pu les voir.
0: Mais pourquoi ils sont grands aujourd'hui? Ils font ce qu'ils veulent, vos enfants?
1: Non, aujourd'hui, oui. Oui. Aujourd'hui, oui, mais là, après, ben, moi, j'ai refait ma vie sur La Réunion, après.
0: Ah, aujourd'hui, vous êtes avec quelqu'un à La Réunion?
1: Voilà, voilà, j'ai eu ma dernière fille et mon garçon.
0: À La Réunion?
1: Oui.
0: Ah, parce que tout ça se passait à quelle époque alors?
1: J'ai quitté La Rochelle en 96.
0: D'accord. Ok, sur la temporalité, voilà. Je ne voyais pas. D'accord, donc en 96, effectivement, il y a de l'eau qui est passée il y a 30 ans qui sont passés depuis.
1: Voilà, c'est ça.
0: D'accord.
1: Et donc.
0: Vos enfants de 25 et 21 ans.
1: Voilà, c'est ça.
0: D'accord, donc vous avez vos deux enfants avec lesquels vous vivez à La Réunion, enfin que vous vivez avec elles, en tout cas vous êtes près de vos enfants à La Réunion. Et puis vous avez.
1: Ben non, parce qu'il y en a un qui est parti faire son armée en métropole. Il est à côté de Lyon.
0: D'accord.
1: Et donc je le vois pas, quoi. Je l'ai tout en temps au téléphone et voilà, mais on se voit pas, on a du mal à se voir, quoi.
0: Et vous avez donc les trois premiers, dont la première fille qui n'était pas votre fille, qui était la fille de votre femme, mais que vous avez élevée comme votre enfant, voilà. Qui sont donc en métropole.
1: Voilà.
0: Et entre les cinq, il y a un contact, il y a une relation.
1: Ah, il y a un contact. Je suis parti à métropole avec les deux. J'étais encore petit, les deux d'ici, ils étaient encore petits. Mm-hmm. Et on aurait dit qu'ils avaient grandi ensemble, quoi.
0: Ouais. Ah oui.
1: Parce que chez nous, il n'y a pas de demi-frère, il n'y a pas de demi-sœur.
0: Mm-hmm. Ah oui, c'est bien.
1: Voilà. J'avais une réflexion pas méchante, hein, mais au contraire très très très appréciée. D'un prof d'allemand de ma fille et qui disait au début qu'elle apprenait l'allemand, voilà comment on dit papa, comment on dit maman, comment on dit frère, comment on dit sœur, et puis comment on dit demi-frère, comment on dit demi-sœur, et ma fille lui avait répondu chez nous il n'y a pas de demi-frère, il n'y a pas de demi-sœur. Et le prof d'allemand il m'avait dit ça au conseil des parents profs et ça m'avait waouh.
0: Mais oui, c'est
1: parce que c'est dans le voilà, c'est frère, c'est ta sœur et voilà, c'est
0: Vous êtes heureux aujourd'hui, Pascal?
1: Je vis.
0: Je vis.
1: Voilà.
0: Avec des moments de bonheur quand même.
1: Ouais, quand je me réveille le matin. Et encore, il y a des fois où je me dis que bon, mais bon. Parce que derrière j'ai eu plein de potes qui sont partis trop tôt et puis c'était plus que des potes, c'était des frères que j'ai jamais eu et voilà, puis ils sont partis, quoi, donc
0: Évidemment, c'est le lot de nos vies de voir partir ceux qui nous entourent, ceux qu'on aime, ceux qui.
1: Surtout quand ils sont jeunes, quoi.
0: Bah oui, bien sûr, Pascal. Voilà. Mais ça vous rend malheureux aussi de pas être près de vos trois autres enfants, même si votre fille, comme vous dites, n'est pas votre fille biologique, mais dont vous êtes proche. Vous auriez aimé pouvoir renouer avec eux et être plus proche d'eux.
1: Ah oui, carrément, oui, ça c'est clair. Et après, c'est ce que je disais tout à l'heure, inconsciemment, parce que aussi dans le métier, on nous apprend le conscient, l'inconscient, le subconscient, et ainsi de suite. Parce qu'il y a aussi le savoir-être, le savoir-faire, le savoir-vivre et le savoir. Donc on nous apprend tous ces trucs-là. Et le truc, c'est que peut-être inconsciemment, faire ce travail-là, ça m'a peut-être servi peut-être pas me soigner, mais...
0: Oui, l'amour des enfants, de toute façon,
1: voilà.
0: Vous l'aviez, de toute façon, ça vous compensait le manque parfois de vos enfants.
1: Voilà, et le pire, c'est que... J'ai fait des formations avec une association, je sais pas si j'ai le droit de la citer.
0: Bien sûr.
1: Colosse au pied d'argile.
0: Oui, Colosse au pied d'argile, oui.
1: Vous connaissez?
0: Non, je la connais pas, non.
1: C'est un ancien rugbyman qui a été violé par son entraîneur pendant X années et que c'est sa femme qui a découvert au moment de se marier et il a ouvert une association justement, mais c'était pour les abus et tout ça dans le monde du sport. Et il en a fait son cheval de bataille. Et moi j'ai eu des formations par rapport à ça parce que j'avais déjà ce truc par rapport au terrain, mais aujourd'hui on nous demande d'avoir des papiers, l'expérience ne suffit plus. Ça, c'est... Alors, quand il n'y en a pas, on ne demande rien, mais quand t'en as, on dit non mais oui, mais t'as pas le diplôme. Donc voilà. C'est pour ça que y a des fois c'est un peu aberrant dans ce métier. Mais après, c'est pas grave. Donc je suis ces formations. sur le comment dire ça, le voir détecter dans le regard, détecter dans le geste, détecter dans le positionnement qu'il y a des trucs. Après c'est l'approche, comment approcher. On va pas dire une fille, j'ai remarqué dans tes yeux, j'ai remarqué que tu étais violée. Non, il y a une approche, il y a une technique, il y a des étapes à faire. Et j'ai dans tout ça, ce métier, c'est des leçons de vie, quoi. Et c'est pour ça que j'ai dit que c'est un petit peu dommage, parce que moi, ça fait 15 ans, maintenant, ça fait 15 ans à peu près, que je me dis, arrête. Allô?
0: Oui, je vous entends. On l'entend, d'accord. C'est parce que ça va être la fin de l'émission dans une minute, c'est pour ça.
1: D'accord, c'est pour ça que je me dis, ce métier, arrête. Sauf que je me dis non, parce que ceux qui arrivent, peut-être, sont pas pareils. Parce que les parents, ils ont lâché prise depuis X années. Et les enfants qui avaient 10 ans à l'époque, aujourd'hui, ils ont 20 ans, et c'est les animateurs. Et qui n'ont pas de repères.
0: Et oui, c'est parce que
1: c'est mon analyse, c'est personnel. Hein.
0: On en revient toujours à cette formation, voilà. À cette expérience, à ce respect et amour des enfants. Et ça, c'est nécessaire pour pouvoir exercer évidemment ce métier. Et je regardais l'association, je regardais l'association Colosse au pied d'argile. C'est une association française qui a été créée en 2013 par Sébastien Bouet, qui est ancien rugbyman, qui a été lui-même victime de violences sexuelles durant son adolescence. Merci d'avoir été avec nous, Pascal, d'avoir évidemment relié cette actualité terrible sur les animateurs périscolaires, et puis de nous avoir fait part de votre expérience et de votre vie. Et puis vous avez mis un temps très long quand je vous ai demandé si vous étiez heureux. J'espère que vous mettrez moins de temps quand on vous reposera la question dans quelques temps.
1: Voilà, il n'y a pas de souci. Et puis, s'il y a des associations qui veulent éventuellement, je sais pas, ouvrir une antenne pour la protection des enfants ou autre, vous pouvez donner mon numéro, il n'y a pas de souci.
0: Avec plaisir, il n'y aura pas de problème. Merci beaucoup, Pascal. Voilà. Merci à vous.
1: Il n'y a pas de souci. Bonne soirée à vous.
0: Bonne soirée. Il est temps.
1: Merci
0: de votre
1: écoute.
0: Bonne nuit. Il est temps.
1: Allez,
0: il est temps de se dire au revoir, chers auditeurs. On se retrouve demain. Pour ma part, avec grand bonheur, on se donne rendez-vous demain à 22h30. Et d'ici là, je vous laisse avec Marlène Duret. Bonsoir, Marlène.
2: Bonsoir, Roland. Je vous remercie. Je vous fais une accolade. Et je vous souhaite une très bonne nuit. Rentrez bien.
0: Merci beaucoup.
2: 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Il est 1h.

0: 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Et on débute nos programmes de nuit avec Pierre Bellemare et ses récits extraordinaires. Aujourd'hui, un assassinat survenu en pleine nuit en Picardie en janvier 1948 précisément, et en l'absence d'indices et faute de preuves, la gendarmerie fait alors un choix pour le moins inhabituel, confier l'enquête à un radiesthésiste.
1: Le 17 janvier 1948, il pleut en Picardie. Le petit bourg d'Acheux entre Amiens et Doullens s'est noyé sous des seaux d'eau. Quand il pleut dans cette région, ce n'est ni le crachin breton qui n'en finit pas de mouiller de gouttes fines le paysage, ni les violents orages du centre ou du midi qui ne durent qu'un moment. C'est la douche interminable de rues bien nourries qui tombent droit, lavent tout, transforment les prairies en éponges. Un paradis pour les canards, dont les excellents pâtés sont d'ailleurs une spécialité du coin. Je ne vous parle pas de cette pluie uniquement pour le plaisir de vous la décrire en cette année de sécheresse, mais parce qu'elle a une importance dans l'affaire qui nous intéresse aujourd'hui. Donc il pleut. Et cela ennuie les quatre gendarmes obligés de se rendre en pleine nuit à bicyclette dans la vallée de l'Authie à Vauchelles, simplement protégés par leurs pèlerines. Cela les ennuiera encore plus quand ils seront arrivés à destination. Pour l'instant, ils n'écoutent que leur devoir. Ils roulent, trempés comme des soupes. En traversant Louvencourt, ils passent devant une maison dont une fenêtre est éclairée. Celle d'une vieille dame. Tiens, remarque l'adjudant de gendarmerie, la grand-mère n'est pas encore couchée. Elle a peut-être vu ou entendu quelque chose. Il faudra l'interroger. Ils ne s'arrêtent pas maintenant car ils veulent arriver au plus vite à Vauchelles, où un homme vient d'être grièvement blessé par un coup de feu. Un marchand de bestiaux, Georges Coé. C'est la receveuse des postes qui a alerté la gendarmerie par téléphone. Évidemment, malgré leur diligence, les gendarmes arrivent trop tard. L'homme qui a tiré s'est enfui. Et la pluie, cette fameuse pluie picarde, a déjà effacé

Les gendarmes trouvent sa famille en larmes, sa femme, son fils, le grand-père. Il y a aussi le garde champêtre, l'épicier, un voisin et le curé venu administrer les derniers sacrements. Monsieur Coé, blessé d'une balle au ventre, vient de mourir. Nous sommes à l'aube du 18 janvier 1948, deux semaines après le nouvel an. Ses dernières paroles ont été en voyant arriver le prêtre. Ah, monsieur le curé, je vous ai pas encore souhaité la bonne année. J'espère que vous ne m'en voulez pas. Car c'est un homme courageux, monsieur Coé. Jusqu'à la dernière seconde, il a voulu braver la mort. Déjà dans la résistance, dont il était l'un des chefs locaux, il avait éprouvé son courage. Et cette nuit, quand un cambrioleur s'est introduit chez lui pendant son sommeil, dès qu'il a été réveillé, il s'est levé, s'est précipité, revolver au poing, et il a attaqué. C'est ce que raconte son fils au gendarme, un jeune homme de 17 ans. Sa femme, elle, sanglote, incapable pour le moment d'expliquer quoi que ce soit, on respecte sa douleur. Le jeune homme, qui a hérité des qualités de son père et se maîtrise, dit encore « Je couche là-haut, sous les combles, à côté de la chambre de mon grand-père. Quand j'ai entendu les coups de feu, je suis descendu. J'ai trouvé papa près de la porte de la cuisine, étendu par terre. Il a fini de décharger son revolver en direction de la fenêtre. Alors il m'a dit « Aide-moi, je suis blessé. » Je l'ai tiré comme j'ai pu jusqu'à sa chambre. Avec maman, nous l'avons couché sur son lit, on ne pensait pas que c'était si grave. Alors je suis parti tout de suite téléphoner chez nos voisins, mais le docteur avait une urgence, il n'était pas chez lui. Est-ce que votre père vous a parlé? Est-ce qu'il a vu quelqu'un? Il m'a seulement dit, salaud, il devait savoir que j'avais touché de l'argent cet après-midi. Et comment était le cambrioleur? Oh, pour moi, il n'a pas pu le reconnaître. Ils ont tiré tous les deux dans le noir. Par contre, pour l'autre, c'était plus facile. La silhouette de mon père devait se dégager dans l'embrasure de la porte de la cuisine. Pourquoi? Le couloir a été éclairé? Un peu, par la lumière qui venait de la chambre. C'est là où papa a gardé son argent avant de le déposer à la banque. Le type, il a seulement décroché les deux fusils qui étaient dans l'entrée. Mais il les a jetés dehors, ils y sont toujours. Vous pouvez les voir? Aucune empreinte non plus sur les fusils abandonnés, délavés par la pluie, immaculés de boue. Ni sur un plat de hard en sort déposé sur le trottoir. Que faisait-il là? Les gendarmes cherchent. Ne relève pas d'autres indices. Il se retire au petit matin. Les interrogatoires, en particulier celui de Mme Coé, reprendront plus complet après avoir laissé passer un peu de temps, un peu de baume sur les blessures de cette famille, subitement, mortellement touchée, dans la quiétude de sa vie heureuse. Dehors, la pluie vient de s'arrêter, de tomber. Il n'y a plus rien à gâcher. Mais vous allez voir que l'eau, ainsi que la terre et le feu, les trois éléments de la nature n'ont pas fini de jouer un rôle dans cette affaire. L'adjudant de gendarmerie se souvient de la fenêtre éclairée qu'il avait repérée en traversant Louvencourt, celle d'une vieille dame qu'il connaissait. Il lui rend visite. « Mais dites-moi, à minuit, vous ne dormiez pas ?»« Oh, c'est pas mon habitude, bien sûr, mais cette nuit-là, mon petit-fils était à la maison. Vous savez, Émile, qui habite Paris, avec sa femme. Tiens, il s'est marié. Je savais pas. Oh, il y a pas longtemps. Ils ont l'intention de s'établir ici comme électricien, ils cherchent une boutique. » Ça serait bien pour moi de les avoir à côté, avec mes jambes, je peux à peine bouger. Donc vous dites que votre garçon était là? Oui. Et puis comme il vient rarement, on a bavardé tard. Il vient repartir le matin de bonne heure. Et il est arrivé quand? À la veille. Il est resté 15 jours. Il faut préciser, pour comprendre l'adjudant, que le garçon en question, Émile, a mauvaise réputation. Dans la région, on le surnomme le gangster. Oh, non pas qu'il en soit un. Mais il a été émancipé par ses parents qui craignaient de devoir répondre de sa mauvaise conduite. En fait, quelques bagarres dans les balles, des dettes. Seule sa grand-mère lui passe ses fantaisies. Il en abuse et vient sans cesse lui demander de l'argent. La pauvre vieille se prive pour ne rien refuser à ce garnement pour lequel elle éprouve tant d'affection. Et il n'a que 20 ans. L'adjudant de gendarmerie a donc une petite idée derrière la tête. Cet Émile, dit le gangster, était là la nuit du meurtre. Il était sûrement venu, une fois encore, soutirer de l'argent à sa grand-mère, qui n'en avait peut-être plus à lui donner. Et si Émile avait appris par hasard que le marchand de bestiaux venait de toucher dans la journée un gros paquet, et trop tard dans l'après-midi pour aller le déposer à la banque? Quelle bonne occasion! Émile a voulu simplement voler, le marchand l'a attaqué, il s'est défendu, il l'a tué. Oui, mais où trouver des preuves? Émile a un alibi. Il a passé sa soirée chez sa grand-mère et jamais celle-ci n'avouerait qu'il est sorti la nuit du crime, qu'elle l'a attendu sans pouvoir s'endormir, en laissant sa lampe allumée dans sa chambre. C'est évident, le coup.

0: diable, c'est Émile, pense l'adjudant. Et soudain, il trouve comment confondre le jeune homme.
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0: Pour l'adjudant de gendarmerie d'Acheux en Picardie, le meurtrier du marchand de bestiaux de Vauchelles est un jeune homme de 20 ans, Émile dit gangster. De sérieuses raisons ont amené l'adjudant à cette opinion, mais il n'a pas encore trouvé de preuves. Alors il n'en parle à personne, même pas à celui auquel il pense pour arriver à démasquer le coupable. Un radiesthésiste. Ah, attention, pas n'importe lequel. Un radiesthésiste qui travaille habituellement avec la police et qui a déjà collaboré avec la gendarmerie d'Acheux. Plusieurs granges avaient pris feu, des récoltes brûlées, et l'homme de l'art, cette arme méconnue et souvent discutée, avait permis d'arrêter l'incendiaire. La radiesthésie, en effet, servait autrefois uniquement à déceler des nappes d'eau souterraines à l'aide d'une baguette de coudrier. Mais pourquoi, si certains individus ont la faculté de capter ainsi des radiations émises par différents éléments, pourquoi ne découvrirait-on pas non seulement de l'eau, mais des métaux, des objets, voire des personnes? Le radiesthésiste de la police avait utilisé un sac dont l'incendiaire s'était servi pour mettre le feu, identifiant ensuite grâce à ce sac le criminel. Très bien. L'adjudant obtient donc à nouveau le concours de ce collaborateur, disons un peu exceptionnel, pour ne pas dire extravagant. « Qu'est-ce qui me paiera ?» demande le radiesthésiste. « La veuve, Madame Coé, elle est prête à dépenser ce qu'il faudra pour qu'on découvre le meurtrier de son mari. » « Bon, alors je suis d'accord. » L'expérience doit avoir lieu la nuit. Elle commence à Vauchelles, un mardi à 10h du soir, en présence de deux inspecteurs de la brigade mobile de Lille. L'affaire est délicate et l'adjudant veut être couvert. Je vous rappelle qu'il n'a fait part à personne de ses présomptions. Montrez-moi, demande le radiesthésiste, des objets que l'assassin a touchés. On lui montre la fenêtre qui a été fracturée, les fusils abandonnés, le plat de harangue, les douilles des balles tirées. Il approche de ces objets sa baguette de coudrier et en mesure les vibrations. Puis il quitte la maison du crime, s'éloigne de 200 mètres environ du village sur la route de Doullens. Il se saisit à nouveau de sa baguette. Pas de réaction. Bon, on va aller ailleurs. Il retourne à l'entrée du village de Vauchelles où s'est déroulé le drame. La baguette se dresse. Tiens. Tiens, l'assassin serait-il un habitant du village? On parcourt les rues dans tous les sens. La baguette ne réagit plus. Ah si? Elle réagit un peu quand le radiesthésiste regarde en direction de la sortie du village, à l'opposé de la route de Doullens. Or, qu'y a-t-il dans cette direction? Un autre village, Louvencourt. Le village où habite la grand-mère, celle dont la fenêtre était éclairée la nuit du crime, quand son petit-fils, Émile, dit le gangster, était là. Le radiesthésiste et les inspecteurs se rendent donc à Louvencourt. Il est maintenant minuit passé, comme le 18 janvier 1948. La baguette n'arrête plus de vibrer, et les vibrations augmentent quand on approche de la maison de la grand-mère. C'est là, dit tout bonnement le radiesthésiste. Je n'invente rien. Tous ces détails sont dans le dossier, ahurissant peut-être, mais conforme à la vérité. On perquisitionne chez la grand-mère, qu'est-ce qu'on y trouve? Une dizaine de caisses dans la cave, on les ouvre. Elles sont pleines d'accessoires électriques de toutes sortes. Qu'est-ce qui vous a expédié ça? Ah, mon petit-fils. Vous saviez ce que contenaient les caisses? Vaguement, mais ça ne m'étonne pas. Je vous ai dit qu'il avait l'intention de s'installer ici comme électricien. Et vous ne vous demandez pas comment il a pu se procurer tout ce matériel alors qu'il n'a pas d'argent? Vous savez, je lui en donne beaucoup. La vieille dame n'a aucune idée de ce que coûte ce matériel électrique. Il s'agit certainement de matériel volé. On perquisitionne à Paris chez le petit-fils Émile, dit le gangster, et qu'est-ce qu'on y trouve? Une carte Michelin sur laquelle est tracé au crayon rouge le trajet de Paris à Vauchelles, le village du marchand de bestiaux, Monsieur Coé. Alors, cette carte? Demande un inspecteur à Émile. Je suis du marché noir. Elle me sert pour m'approvisionner dans la région. Et le tracé? Pourquoi ce tracé au crayon rouge? Ah ça, j'en sais rien. C'est une carte qui date de la guerre. Monsieur Coé était l'un des chefs de la résistance. C'est pas moi qui ai dessiné le tracé. Soit être la police pour aller l'arrêter, peut-être. Et on trouve cette carte chez vous. Mais qu'est-ce que vous voulez que je vous dise? Elle était comme ça quand on me l'a donnée dans mon réseau. Parce que vous faisiez partie de la résistance, vous aussi. Mais oui! Je fais partie de l'OCM. J'ai un certificat signé de mon chef et du général commandant la région. Vous voulez le voir ? Malgré ce brevet de patriotisme, Émile dit le gangster est arrêté et emprisonné. Il reconnaît avoir volé du matériel électrique, mais nie fortement être allé chez le marchand de bestiaux. La nuit du crime, il l'a passé avec sa grand-mère, sans sortir de chez elle, comme celle-ci d'ailleurs le confirme à la police. Vérité ou mensonge ? Le juge d'instruction s'interroge. C'est un homme sérieux. Il n'est pas convaincu uniquement par les vibrations d'une baguette de coudrier ou les oscillations d'un pendule. Il sait qu'en médecine, notamment, la radiesthésie est sujette à caution, ayant causé bien des déboires. Si celui qui est capable de capter les radiations n'est pas un homme comme les autres, il est un homme tout de même, pouvant se tromper, subir des influences. Le juge demande au radiesthésiste, « Aviez-vous déjà entendu parler du jeune homme, Émile ?»« Oui. Vous connaissiez son surnom, le gangster ?»« Ben, comme tout le monde dans la région. »« Vous saviez où habitait sa grand-mère ?»« Bien sûr. Mais attention, hein. Personne ne m'avait dit qu'il y avait passé la nuit et qu'il était suspecté par la police. » »« Je vous crois. » Néanmoins, ce dialogue démontrait que le radiesthésiste avait pu être influencé à son insu, être guidé par son subconscient jusqu'à Louvencourt, jusqu'à la maison de la grand-mère. Quant aux radiations que, soi-disant, il captait, d'où venait-elle ? Émile n'étant plus à la maison, il était reparti à Paris. Même en admettant, comme certains savants aujourd'hui, que le cerveau, la pensée, émet des ondes, les radiations qui faisaient vibrer la baguette de Coudrier ne provenaient pas d'Émile. Alors de qui ? De quoi ? Où ? De nappes souterraines, de métaux apparentés aux douilles des balles tirées à Vauchel, de l'esprit, du radiesthésiste lui-même. Le juge d'instruction en est arrivé là dans ses réflexions, quand lui parviennent d'autres informations. La plus importante d'abord. Le service de l'identité judiciaire a établi que des balles provenant de 4 revolvers différents ont été tirées. En comptant le revolver du marchand de bestiaux, il y a donc eu 3 agresseurs et non pas un seul, comme on l'avait cru jusqu'à présent. De plus, information complémentaire, la balle qui a tué M. Coé est sortie d'une arme qui en a tiré plusieurs autres. Par contre, il y a une balle, une seule, d'un type unique. Un des malfaiteurs ne s'est donc servi de son revolver qu'une seule fois. Peut-être parce que celui-ci s'est enrayé. Le juge se souvient alors de la présence du plat de harengs sur le trottoir devant la maison. Vous vous rappelez, je vous l'ai dit, cela paraissait absurde et incompréhensible. Eh bien, ce plat se trouvait sur le rebord de la fenêtre. En ouvrant celle-ci, un des bandits a passé le plat à un autre complice, qu'il a posé à terre pour s'en débarrasser, tout simplement. Ce n'est pas celui qu'on surnomme dans la région le gangster, qui a pénétré dans la maison du marchand de bestiaux. C'est une bande de vrais gangsters de tueurs. Le juge d'instruction ordonne la mise en liberté provisoire d'Émile, et l'enquête repart à zéro. Le jour de sa libération, Émile comparaît devant le tribunal correctionnel pour répondre du vol de matériel électrique. Il est condamné à 3 mois de prison, mais il rentre tout de même chez lui puisqu'il vient de passer plus de 3 mois sous les verrous. Alors, qui a tué M. Coé ? La pluie diluvienne de la Picardie a favorisé la fuite des 3 cambrioleurs venus le voler. Elle a effacé les traces de leur passage. On comprend que malgré son courage et malgré son expérience, M. Coé, combattant seul contre 3, ait été abattu. Et puis, il y a eu le radiesthésiste avec encore de l'eau au bout de sa baguette et des ondes qui lui sortaient de la tête et il a égaré la police. Alors, on revient à de plus saines conceptions policières. Depuis quelque temps, une bande sévit dans la région, attaque les vieillards, dévalise les fermes. Un jour même, ils ont adossé au mur les fermiers et leurs enfants les mains en l'air. Et devant eux, ils se sont attablés, ont débouché des bouteilles de bon vin, cassé la croûte, en s'en racontant de bien bonnes. Un indicateur bien payé donne à la police le nom des 19 membres de la bande, et parmi eux, des 3 agresseurs du marchand de bestiaux. On les arrête, ils avouent, mais lequel des 3 a tué ? Le juge reprend l'analyse du service de l'identité judiciaire. Celui dont le revolver s'est enrayé est innocent du meurtre. Entre les 2 autres, c'est la balle trouvée dans le ventre de la victime qui identifie le coupable. Il est condamné à mort. De ses 2 complices, l'un est également condamné à mort. Il n'a pas que ce crime à son actif, et l'autre a 20 ans de travaux forcés. Oh, je ne vous dirai pas les noms de ces bandits. À quoi bon ? L'essentiel n'est-il pas qu'un jeune homme de 20 ans, surnommé le gangster pour quelques fautes de jeunesse, accusé injustement d'un meurtre, n'ait pas été condamné parce qu'il pleuvait et qu'un radiesthésiste l'avait désigné ? La justice en France ne se rend tout de même pas à coup de baguette magique.

Vous venez d'écouter Le Radiesthésiste, le titre de l'épisode de ce récit extraordinaire de Pierre Bellemare à partir des archives d'Europe 1 et que vous pouvez réécouter sur votre plateforme d'écoute préférée et évidemment sur le site et l'application Europe 1 où vous trouverez d'autres épisodes. Dans un instant, et si on en parlait, on va réécouter l'émission de ce mercredi avec Marie-Estelle Dupont, psychologue clinicienne, accompagnée de Romain Desarbres. Ils ont parlé aujourd'hui du mal-être dans la génération Z, celle qui est née entre 1995 et 2013. Mais avant, on danse avec les Bee Gees. Voici Staying Alive.

0: les Bee Gees pour accueillir à présent notre duo de l'après-midi que vous pouvez réécouter aussi la nuit sur Europe 1. Marie-Estelle Dupont, psychologue clinicienne, accompagnée de Romain Desarbres, voici « Et si on en parlait ?» C'est tous les après-midi de la semaine entre 15h et 16h.
1: C'est avec un soulagement que je n'attendais plus que j'ai refermé le livre de Pierre Valentin, Malaise dans la génération Z, aux éditions Gallimard. Son livre décrit exactement ce que je répète et martèle depuis 5 ans en slalomant entre les qualificatifs d'alarmiste, complotiste et autres compliments adressés à ceux qui ont le culot de dire haut et fort ce que beaucoup évitent de se formuler pour ne pas remettre en cause leur position dans l'establishment. Puis reprennent à leur compte un peu plus tard vos propos sans vous citer quand le déni n'est plus nécessaire pour se protéger puisque vous avez tracé la voie. Alors quand je disais en 2020 que la santé mentale des jeunes allait devenir un enjeu de santé publique mais que l'erreur immense consisterait à psychiatriser leur souffrance au lieu de la comprendre comme la conséquence d'une anthropologie fausse, d'une définition erronée des besoins de l'être humain, je mettais mal à l'aise la gauche, la droite, les psys, les journalistes. Et pourtant, Pierre Valentin signe un essai brillant pour dénoncer cette tendance à nier les faits avant de les prendre par le plus petit bout de la lorgnette. Et la psychiatrie aujourd'hui, on le voit, se ratatine sur les molécules. Si toute société a les pathologies qu'elle mérite, il me semble que la génération Z est effectivement plus concernée par les troubles psychologiques que les précédentes. Mais ce n'est pas seulement parce qu'on les diagnostique plus. C'est aussi parce qu'on fabrique ces troubles en organisant notre société à partir d'une définition erronée de l'être humain, ce que Bernanos avait d'ailleurs anticipé. Notre époque, qui n'est pas à un paradoxe près, a réussi à retourner la psychologie contre elle-même. Au lieu de s'en servir pour que le système respecte ce qu'est l'homme, elle appelle au secours le psychiatre pour se consoler de la violence qu'elle a engendrée en cassant tout ce qui permet aux mineurs de se mettre debout. Au lieu de s'en servir pour distinguer les besoins et les désirs, elle la détourne pour justifier des postures victimaires où le ressenti fait loi dans le collectif, où mon « je désire » devient « tu dois ». Au lieu de voir dans l'introspection l'immense espoir de transformer le plomb en or, de se libérer de ce qui nous enchaîne à nous-mêmes, elle transforme trop souvent la thérapie en assignation victimaire et le diagnostic en appartenance identitaire. Car ce dont souffre avant tout cette génération anxieuse, chers auditeurs d'Europe 1, c'est d'un profond sentiment que la vie n'a pas de sens. Mais parce que, pour que la vie ait du sens, il faut peut-être oser ne pas la réduire à sa dimension matérielle et surtout ne pas anéantir partout, tout le temps, le sentiment d'appartenance à un monde commun. Ce que la modernité nous a apporté en confort technologique, elle nous l'a fait perdre en intelligence du lien. Et le lien précède et précédera, toujours et partout, l'individu. Alors merci et bonjour Pierre Valentin, merci d'être avec nous et de venir débattre de ce sujet essentiel avec les auditeurs d'Europe 1.
2: Mais merci beaucoup pour votre invitation déjà.
3: Bonjour Pierre Valentin, merci d'être avec nous. Marie-Estelle Dupont, vous avez dit cette génération anxieuse, la Gen Z, la génération Z, ressent un profond sentiment que la vie n'a pas de sens. Ça, on va beaucoup en parler pendant une heure, on est ensemble sur Europe 1. Vous avez dit également dans votre éditorial que notre époque a psychiatrisé la souffrance. Est-ce que c'est pas un peu paradoxal pour une psychologue, pour la psychologue que vous êtes, que vous ne vous réjouissiez pas que la psychiatrie diagnostique mieux les troubles mentaux.
1: Alors certes, on a beaucoup de travail, hein. Effectivement, on risque pas d'être au chômage, mais non, parce que je crois que justement il y a une confusion des catégories et que on veut mettre des anagrammes et donc des molécules sur toute expérience subjective. Le DSM, qui est le grand manuel de classification des maladies mentales et des troubles de la personnalité, dans sa première version, au milieu du XXe siècle, il faisait à peu près 100 pages. Alors évidemment, il y a des recherches très importantes qui ont été effectuées, c'est une bonne chose que ça évolue, mais il faut comprendre que la psychiatrie est une science humaine et que donc elle découle aussi de la mère de toutes les sciences humaines, à savoir l'anthropologie. Donc plus vous définissez l'homme de manière erronée, plus vous engendrez des pathologies et des conduites qui apparaissent déviantes. Mais pourquoi ? Parce que le système dans son ensemble opère une torsion de ce qu'est l'être humain. Donc évidemment, il tombe malade. Et je crois que c'est ce que je rappelais à mes patients qui me disaient « mais je suis très déprimée pendant le Covid ». Je leur disais « mais vous savez, Krishnamurti disait que finalement aller mal dans une société malade, c'est un signe de bonne santé ». Et je crois que c'est important de ne pas mettre une molécule sur chaque émotion, de ne pas considérer que le deuil est une pathologie. Je crois plutôt que la personne qui n'est pas en capacité de pleurer et d'être triste quand elle perd un proche, c'est elle la personne dissociée, c'est elle la personne qui a une difficulté finalement. C'est pas celui qui pendant quelques mois est triste et perd un peu les plaisirs du quotidien. Donc, non, je ne me réjouis pas qu'on psychiatrise tout, d'autant que très souvent on appelle au secours le psychiatre pour se consoler de l'existence du mal. Et je pense que Pierre Valentin le développe très bien. Il y a un grand danger à faire glisser la catégorie morale dans la catégorie médicale, parce que déjà ça rend possible la psychiatrisation des dissidents. Tous ceux qui sont pas en phase avec l'idéologie dominante vont devenir des phobiques ou des sceptiques. Et puis en plus, c'est quand même un déni absolu du mal. Encore une fois, le mal existe, et c'est pas la maladie mentale. Les schizophrènes n'y tuent pas plus que le reste de la population. Donc parfois ça se chevauche, mais ça n'est pas la même catégorie. Donc je pense que c'est important de pas confondre la dimension morale, la dimension spirituelle et la dimension psychologique. Et on voit bien que les patients qui passent une épreuve avec le plus de résilience sont pas ceux qui font du développement personnel, c'est ceux qui à un moment donné vont pouvoir s'appuyer sur deux sources, sur deux ressources, leurs ressources spirituelles intérieures et les liens affectifs. Et la société moderne, elle a beaucoup détruit les liens affectifs. Alors Pierre Valentin, vous êtes vous-même un homme de la génération Z puisque vous êtes né en 1998 et votre essai, il est très complet, hein. C'est très synthétique, il est pas très long votre livre, mais il balaye énormément de choses, un peu dans la filiation de Christopher Lasch, je vous fais un beau compliment, parce que vous faites vraiment une analyse multifactorielle, morale, politique, culturelle, de ce constat maintenant indéniable, hein, que la santé mentale des jeunes est absolument catastrophique. On pourra vous donner quelques chiffres pour les auditeurs d'Europe 1 qui peut-être n'en sont pas certains. Vous dites justement, on peut pas prendre les choses par le petit bout de la lorgnette. C'est pas la psychiatrie qui va donner la réponse. C'est de comprendre justement que si on aboutit à un tel désastre au niveau de la santé mentale, bah c'est parce que finalement dans le collectif on a retiré tout ce qui permettait d'aller bien. Qu'est-ce que vous voulez dire aux auditeurs d'Europe 1?
2: Oui, je pense que vous avez parlé d'anthropologie. Le terme est bien choisi, c'est-à-dire que on a depuis un certain temps maintenant en Occident une conception de la liberté qui fait de la liberté une stricte absence de contraintes. Or, tout ou presque peut rentrer dans la définition de la contrainte, c'est-à-dire qu'un proche, c'est quelqu'un qu'on peut trouver contraignant, et donc mécaniquement, intuitivement, on a fait de l'absence de contrainte notre idéal, ce qui fait que l'enfer devient la présence d'autres personnes dans certains cas. Ça fait qu'implicitement, une liberté sans contrainte fait de l'individualisme autarcique, du seul chez soi, une espèce d'idéal implicite absolu. Et donc mécaniquement, dans la mesure où la solitude, on en reparlera peut-être, est l'une des causes et l'un des facteurs prédictifs de troubles les plus puissants, eh bien, si notre conception de la liberté, c'est quand même d'être un peu seul au monde, mécaniquement, et ça a été consacré par les confinements notamment, mécaniquement, la solitude augmente, et donc les troubles avec. Et donc de ce point de vue-là, on pourrait dire que anthropologiquement, le programme réussit et la jeunesse échoue. Et donc c'est la pleine conséquence de nos applications de théoriques, disons.
1: Oui, cette phrase m'a beaucoup frappée dans votre livre. Le programme réussit et l'être échoue. Je crois que ça montre bien à quel point on a essayé de tordre depuis quelques décennies l'être humain dans une confusion totale entre désir et besoin. Elle est là l'arnaque intellectuelle, c'est-à-dire qu'on lui fait croire que ses désirs deviennent des impératifs catégoriques, mais finalement on lui fait oublier qu'il a des besoins et notamment le besoin de lien. Parce que si les jeunes vont mal aujourd'hui, c'est aussi parce qu'il y a 5 ans ils étaient mineurs et que on leur a demandé pour être des bons citoyens de renoncer à tout ce dont ils avaient besoin pour devenir des adultes équilibrés. La connaissance, le sport, les relations avec les pairs, on voit bien comme leurs compétences sociales ont diminué et quelle épidémie de solitude est en train de les envahir.
2: Oui, tout à fait. Et justement, avant d'en arriver face à ça, à préconiser des antidépresseurs, des anxiolytiques qui peuvent fonctionner évidemment sur plein de personnes et qui ont beaucoup progressé ces dernières décennies, hein, il s'agit certainement pas de le nier. Moi, je dis notamment aux jeunes hommes qui peuvent nous écouter que typiquement, si vous allez faire une partie de foot avec des amis un samedi matin, vous venez de cocher 3 cases d'antidépresseurs naturels, qui est la sociabilité, voir des gens, être en extérieur et faire du sport. Donc essayez d'abord ça, avant d'aller consulter et avant d'aller vous médicaliser, parce que la médicalisation, déjà elle a un coût financier, ensuite elle peut engendrer dans certains cas une dépendance. Nombre d'antidépresseurs ont pour effet, par exemple, d'anesthésier aussi un peu le désir, ça n'est pas rien.
0: La vie affective, la vie affective.
2: Exactement. Et donc, commencer par vous poser les questions essentielles de qu'est-ce qui fait une vie humaine épanouie. Et justement, là où je trouve que on voit que c'est une crise du sens, et pas simplement un problème d'abord psychologique ou psychiatrique, c'est que au début des années 2010 aux États-Unis, soit le moment où la crise de la santé mentale s'est vraiment accentuée, c'est pile à ce moment-là que sur un sondage qui a été fait sur la longue durée, les jeunes Américains étaient nettement plus d'accord qu'auparavant avec la formule « Parfois, il me semble que ma vie semble dénuée de sens ». Donc on voit que ça touche à la question du sens. Et l'autre élément frappant qui a été démontré étude après étude aujourd'hui, qui est vraiment robustement étayé, c'est que ceux qui aujourd'hui pratiquent une religion sont nettement plus protégés de mauvaise santé mentale, comme on dit, que les autres. Donc on voit qu'on touche là à des choses très profondes de l'être humain qui ne se réduisent pas et qui ne devraient pas se réduire à une simple psychiatrisation, me semble-t-il.
3: Alors Marie-Estelle Dupont, c'est limpide ce que nous décrit, c'est ce que vous décrivez également.
0: C'est très rassurant pour une psychologue en plus de se rendre compte que des non-psychologues ont bien saisi cette problématique, effectivement. Oui.
3: Vous dénoncez tous les deux, que ce soit vous Marie-Estelle Dupont ou vous Pierre Valentin, tous les deux une dérive de la psychiatrie.
0: Oui, parce que si la psychiatrie elle est focalisée sur le symptôme, elle va devenir obèse, hein, elle va finir par diriger la vie et prendre la place de l'autorité effectivement d'une autre verticalité. C'est-à-dire qu'on a retiré la verticalité dans la famille, à l'école, l'autorité morale, etc. Et finalement maintenant le psychiatre va nommer, va vous qualifier, finalement va vous donner une étiquette identitaire à un âge où vous êtes encore en train de vous chercher justement dans le sens de votre existence et dans votre vocation et dans ce que vous voulez faire. Et je pense que il y a une vraie dérive de la psychiatrie depuis deux éditions à peu près du DSM. D'abord, les pathologies sont de plus en plus acronymisées. Et moi, je trouve que l'acronyme, c'est vraiment un symbole du progressisme. C'est-à-dire qu'on te donne un diagnostic qui t'offre même pas la possibilité d'avoir une représentation mentale. Mélancolie, c'est joli. Je souffre de mélancolie, ça fait penser à Virginia Woolf. Quelque part, j'ai un espoir. Je peux me représenter de quoi je souffre. Maintenant, c'est des acronymes, en fait. Des TOP, des TOC, des HPI. Alors, un enfant qui est normal, qui a 3 mots de vocabulaire, il est HPI à côté de tous ceux qui sont hypnotisés par des écrans. Donc, c'est un petit peu désespérant. Et surtout, à côté de la colonne acronyme, j'ai caricaturé à peine, vous avez la colonne molécule. Donc, chaque expérience subjective va devenir potentiellement déviante si elle est un peu trop intense. Et donc, on va penser à la corriger au lieu de l'accueillir et d'avoir cette approche jungienne de la vie psychique, à savoir que d'abord, la psyché individuelle, elle est quand même ancrée dans une psyché collective. Notre psyché collective va pas très bien, elle est traumatisée, elle est très déprimée, elle se rejette, elle n'a plus l'élan vital de donner la vie. Le symptôme, il disait toujours, faut pas l'éteindre. Tant qu'on n'a pas compris sa signification, parce que s'il peut pas passer par la porte, il va passer par la fenêtre. Et donc finalement, il faut essayer d'entendre ce que nous disent les jeunes. Et ce que nous disent les jeunes, c'est que le progressisme a claqué la porte au nez des questions métaphysiques, et qu'en fait, cet âge-là, c'est l'âge des questions. C'est à quoi je sers. Ce que me disaient les étudiants, c'est mais si je sors, je vais tuer papy et mamie. Mais à quoi bon vivre, puisque tout est foutu. Les adultes nous disent que on est en crise sanitaire, en crise écologique, en crise économique, en crise migratoire, en crise institutionnelle. Et en fait, la seule crise, c'est évidemment la crise du sens. Sauf que pour que la vie ait du sens, quand on est un être humain, il faut la possibilité du lien. Et on a tellement disqualifié les liens parce qu'on s'est planté, on a mis l'individu au-dessus de la relation. Mais ça marche que si vous êtes en période d'abondance et que vous êtes en bonne santé, que vous êtes performant. À partir du moment où vous êtes vulnérable, où vous êtes un enfant, une personne âgée, un malade, une jeune maman, déjà ça tient pas. Puisque l'interdépendance refait surface. Et donc, évidemment, c'est très disqualifiant. Ça leur donne une grande peur de la vulnérabilité. Donc, ça les met en posture défensive très narcissique. Parce que, au lieu de leur transmettre quelque chose, on leur dit, c'est la loi du plus fort et c'est moi, je contre tout le monde.
2: Juste sur ça, sur le rapport au narcissisme et le rapport au fait de pas avoir envie d'avoir besoin les uns des autres. Christopher Lasch, dans La culture du narcissisme, justement, avait une analyse fulgurante sur quelques lignes en passant, comme ça, comme souvent, dans lequel il disait que le constructivisme sexuel, soit l'idée de dire qu'il n'y a aucune différence entre les hommes et les femmes, était en fait une posture assez défensive parce qu'elle permettait en creux de dire les hommes et les femmes sont identiques, donc je n'aurai pas besoin de l'autre sexe n'aura pas besoin de moi, et donc je peux proclamer mon illusion d'indépendance plus facilement en disant on n'aura pas besoin les uns des autres, et que c'était une posture, en le fond, individualiste, narcissique, assez défensive, et parfois d'ailleurs la position publique de ceux qui ont souffert par le passé et qui veulent pas se remettre en position de vulnérabilité en disant nous aurons besoin de l'un de l'autre comme deux pièces d'un puzzle, et au contraire là il y a une sorte de mise à distance de l'autre dans cette déclaration là me semble-t-il.
1: Oui, bah si on est tous pareils, on est tous interchangeables. Mais donc il y a plus besoin de la complémentarité. Donc c'est un parfait évitement de l'altérité.
2: Oui.
3: La numérisation, la digitalisation, Marie-Estelle Dupont, la digitalisation de la vie, surtout depuis une grosse quinzaine d'années, a marqué un tournant dans la santé mentale. Est-ce que c'est pas une des premières causes de troubles?
1: L'analyse de Jonathan Haidt dans Génération Anxieuse, c'est ça, c'est qu'à partir du moment où l'arrivée massive des smartphones et des réseaux sociaux tue les temps morts et fragmente l'attention et crée une espèce de comparaison sociale permanente avec des gens qu'on ne connaît pas, évidemment on crée de l'anxiété, on crée de l'addiction, mais je trouve quand même que son analyse, qui est très très importante, elle touche un point limite, c'est qu'elle fait pas, je trouve, suffisamment le pas de côté sur le fait que justement ce dont ça nous prive, c'est de vrais liens, et que en isolant les individus, on les prive aussi. C'est-à-dire, tout le temps qu'on passe sur les réseaux, c'est du temps que les jeunes ne passent pas à faire des choses qui étaient bonnes pour la santé mentale. Parce que qu'est-ce qui vous aide quand vous vivez une épreuve? C'est évidemment le partage avec d'autres personnes. Qui ne se prétendent pas, comme c'est le cas sur les réseaux sociaux, être au-dessus de toutes les difficultés. Donc c'est du partage émotionnel, c'est des gens qui sont à côté de vous et avec qui vous pouvez échanger ou avec qui vous, auprès de qui vous trouvez du réconfort. Et donc je pense que dans les réseaux sociaux, il y a à la fois la fuite compulsive de l'intériorité et donc la fuite aussi de toute la spiritualité, mais il y a aussi tout le temps très chronophage qui est volé, toute cette activité très chronophage qui nous vole ce temps de lien véritable, de lien affectif, et c'est une génération qui ne se touche plus, qui se prend moins dans les bras parce qu'on leur a dit attention, les gestes barrières. Et d'ailleurs, vous je crois que vous rejoignez ce que je pense de Jonathan Haidt, c'est-à-dire oui. Qu'on pourrait aller plus loin.
2: Oui, entièrement. Déjà, encore une fois, vous l'avez dit, ce livre Génération Anxieuse est un monument qui, à lui tout seul, a créé un changement d'ambiance, je dirais, occidentale sur le rapport aux écrans et au numérique chez les jeunes. Donc rien que pour ça, il faut le saluer. Ensuite, là où il y a une difficulté avec la thèse que j'ai choisi d'appeler celle du Facebook émissaire, qui mettrait tous nos problèmes derrière l'arrivée des réseaux sociaux, c'est que premièrement, aux États-Unis, au XXe siècle, chaque génération a une trajectoire dépressive supérieure à la précédente, donc ça vient de très loin. Ensuite, à disponibilité technologique égale, les différentes cultures ne réagissent pas de la même façon. Typiquement, aujourd'hui, aux États-Unis comme en France, on peut acheter un iPad et l'offrir à son enfant si on le souhaite. Simplement, en France, si on prend les 0 à 3 ans, seulement, si j'ose dire, 15% d'entre eux ont leur propre iPad, ce qui nous paraît beaucoup déjà. Mais aux États-Unis, si on prend les 0 à 2 ans, on est à 40%. Donc là, c'est un choix culturel. Il n'y a pas plus de facilité à acheter un iPad aux États-Unis qu'en France.
3: Vous nous avez dit à l'instant, Pierre-Valentin, que de génération en génération, aux États-Unis, il y a de plus en plus de dépressifs.
2: Oui, il y a la même chose à peu près, de façon moins claire, mais tout de même en Europe. Ce qui montre que ce train culturel vient de loin et a pris de l'élan, c'est ce qui fait qu'il va aussi vite aujourd'hui. Et après, il y a deux cassures qu'on pourrait rajouter, on l'a déjà un peu dit, mais première moitié de la décennie 2010, notamment avec les écrans, et ensuite 2020-2022 avec les confinements, où là, ça a vraiment jeté du sucre sur une fourmilière, quoi. Ça a accéléré toutes ces dynamiques-là de façon très nette.
3: Votre constat à tous les deux sur la gestion du Covid est sans appel. Ça a été un accélérateur de mal-être, la gestion du Covid.
1: Oui, bien sûr. Moi, c'est ce que j'avais dit déjà en 2022, parce que j'étais dans la revue politique et parlementaire. J'étais affolée par les passages aux urgences pour idées suicidaires. On a eu quand même 299% d'augmentation des idées suicidaires, tentatives de suicide et suicides chez les moins de 15 ans. Pendant la pandémie. Donc il y a eu vraiment effectivement il y avait une première dégradation qui avait été notée par la défenseure des droits d'ailleurs en 2010, mais les chiffres des psychotropes et de la dépression en 2017 et les mêmes chiffres en 2021, c'est x3 x4 selon les études, mais par exemple Santé publique France note que les 18-24 ans concernés par la dépression sont passés de 11,7% à 20,8% entre 2017 et 2021, et qu'en Europe, je donne juste ce chiffre pour que les auditeurs d'Europe 1 qui sont peut-être pas qui les ont peut-être pas se fassent une idée, 62% des 18-24 ans en Europe disent avoir eu des pensées suicidaires en 2022.
3: Et 62, les deux tiers.
1: 62%.
3: Oui, les deux tiers.
1: Un Français sur 5 pendant la crise sanitaire pensait à se faire du mal.
2: Ouais. Pour abonder dans ce sens-là, j'avais travaillé notamment sur les travaux YRBS, qui sont des travaux américains sur les lycéens. Et pendant 2021, donc au cœur de la crise globalement, vous aviez 10% des lycéens américains qui avaient fait une tentative de suicide. Ce qui veut dire que très concrètement, vous êtes une professeure face à une salle de 30, vous en avez 3 dans la classe qui ont essayé de se donner la mort. Donc mécaniquement, on imagine que ça engendre également sur l'ambiance, sur les rapports sociaux, sur les symboles de la communauté.
1: Bien sûr, et les effets de contamination à cet âge-là, où s'il y en a un qui se scarifie, il y en a trois de plus qui vont se scarifier. Oui.
3: Vous voulez échanger avec Marie-Estelle Dupont dans Et si on en parlait sur Europe 1, vous appelez le 01 80 20 39 21. On parle cet après-midi du mal-être de ce qu'on appelle la génération Z, la Gen Z, née entre 95 et 2013, ceux qui ont aujourd'hui entre 13 et 31 ans. Voilà, et nous accueillons Pierre Valentin, essayiste, et qui vient d'écrire un essai dont vous allez nous rappeler.
1: Un superbe essai, Malaise dans la génération Z, chez Gallimard. Il est sorti le 21 mai, donc il y a une semaine.
3: Restez bien avec nous sur Europe 1, on se retrouve dans quelques instants. A tout de suite sur Europe 1.
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3: Et si on en parlait avec Marie-Estelle Dupont, vous le savez, hein, c'est tous les jours sur Europe 1, du lundi au samedi. Le samedi sont les meilleurs moments de l'émission, 15h-16h. Aujourd'hui, on parle du malaise de la génération Z, celle née entre 95 et 2013. Et nous sommes avec Pierre Valentin, essayiste, auteur du livre Le malaise de la génération Z. Marie-Estelle Dupont, vous trouvez que la psychologie, on en parlait et vous vouliez que je vous interroge sur ce point, vous trouvez que la psychologie se met parfois au service de l'idéologie victimaire?
1: Je crois que c'est très important de se rendre compte que la psychologie et l'introspection nous donnent aujourd'hui des connaissances et des outils extraordinaires pour comprendre notamment la notion de psychotrauma, ce que nos grands-parents n'avaient pas, ce que nos parents n'avaient pas, et donc on peut arrêter l'hémorragie, arrêter ce cercle vicieux dans certaines lignées où la souffrance est mère de souffrance, et ça c'est merveilleux. En revanche, on peut aussi dévoyer complètement la psychologie et l'utiliser uniquement sur le mode du développement personnel qui finalement ne sert pas le lien, la capacité à être en bonne santé pour entretenir cette santé par des liens sains, mais finalement se met au service de l'ego. Et dans ces cas-là, le risque pour des psychologues ou des psychiatres qui peut-être se laissent influencer par l'idéologie en vogue, c'est finalement de venir mettre une sorte de tampon sur une situation de victime à un moment T qui deviendrait une appartenance identitaire parce que le monde commun s'est écroulé, parce que dans le collectif on ne trouve plus de sentiment d'appartenance, on ne trouve plus de sentiment d'affiliation à une culture familiale et collective, et que donc ce moment de pathologie, parce qu'encore une fois, on peut tous traverser un moment de dépression dans la vie et en sortir et faire de cet instantané une identité. Et ça, c'est très dangereux parce que le but de la psychologie, quand j'ai un patient qui arrive, c'est de reconnaître la totalité de sa réalité, de son vécu, et de n'absolument pas le nier, et de dire à ce moment-là, vous êtes victime. Quand vous êtes petit, vous êtes victime d'une famille incestuelle. Maintenant, vous êtes brisé et je reconnais l'étendue du désastre, mais je le reconnais pourquoi ? Parce que vous n'êtes pas ce qu'on vous a fait. Vous n'êtes pas ce qu'on vous a fait, et ensemble, parce que en tant que témoin et avec mon expertise, je vais authentifier votre vécu, nous allons petit à petit recoudre le tissu intérieur déchiré pour que vous puissiez justement vous désidentifier de la souffrance, vous désidentifier du trauma, vous désidentifier de la maladie. Vous n'êtes pas votre pathologie. Vous vivez avec une pathologie mentale chronique peut-être, mais vous n'êtes pas cette pathologie. Donc qu'est-ce qu'on m'a fait ? Qu'est-ce que j'en fais ? L'idée, c'est de remettre une dynamique psychique qui s'est arrêtée à un moment donné, qui s'est enlisée, en marche. Et donc, si la psychiatrie vient finalement poser trop facilement une étiquette diagnostique, d'abord ça empêche de penser au-delà, ça empêche de penser la dimension morale et spirituelle de l'être humain, son appartenance culturelle, et puis finalement ça le verrouille à double tour dans la pathologie. Il y a pas de il y a pas d'ouverture, et vous en parlez beaucoup, Pierre Valentin, de cette culture victimaire. Je voudrais vous entendre là-dessus, parce que moi je crois que elle prospère, la psychiatrie est parfois instrumentalisée, mais en fait elle prospère profondément sur l'ignorance, sur une instruction de bas niveau, sur le divertissement de masse, qui fait que finalement c'est très facile de s'identifier à un trouble.
2: Oui, et encore une fois, il faut remettre, je dirais, cette tendance-là au fait de s'identifier à un trouble victimaire, au vide identitaire dans lequel nous sommes, qui crée un appel d'air très fort. Et si le jeune enfant, qui est particulièrement sensible à ce genre de choses, perçoit dans les yeux de ses parents le fait que ça compte beaucoup pour eux, qu'ils soient leur petit HPI, leur petit TDAH, tout ce qui est des troubles pour ceux qui sont turbulents, et que ça compte beaucoup à leurs yeux, eh bien, à ce moment-là, chercher à aller mieux, à se guérir, à se défaire de cette appartenance identitaire, ça revient en quelque sorte à trahir papa et maman, ça revient à les décevoir, et donc, ça devient très dur de lâcher cette nouvelle identité, et la médicalisation peut ensuite arriver dans un second temps, pour figer davantage encore cette appartenance identitaire. Et on avait pu d'ailleurs creuser ce sujet quand j'avais reçu Marie-Estelle Dupont dans mon émission Transmission sur YouTube, qui était la difficulté à justement sortir de ces moments passagers, c'est-à-dire que des jeunes garçons peuvent être turbulents à un âge donné, ça ressemble à un comportement de jeune garçon par ailleurs, et ne pas surmédicaliser, ne pas surpsychiatriser ce moment-là, qui ne peut être que passager, parce que sinon, on risque de les enfermer à double tour dans un moment qui aurait pu être que temporaire, et à ce moment-là, les choses peuvent s'empirer.
1: Oui, et puis alors là, le risque aussi, c'est de réduire l'enfant à un comportement qu'on estime en dehors des normes.
2: Oui.
1: Et donc, c'est très confortable psychiquement pour les parents qui n'ont pas du tout besoin à ce moment-là de se remettre en question sur qu'est-ce qui fait que l'enfant s'agite, parce que tous les symptômes chez un enfant sont aussi le reflet d'un environnement, puisqu'il est totalement dépendant. Et que, encore une fois, je donne toujours le même exemple, mais parfois ce qu'on a pris pour un trouble d'attention chez un petit enfant, c'était en fait un trouble de l'attention à un moment de sa vie de famille où tout d'un coup sa mère n'était plus du tout disponible parce qu'elle venait d'accoucher et que cet enfant de 5 ans s'agitait parce qu'en fait il était anxieux et qu'à partir du moment où la maman a pu reprendre un peu de temps pour ce petit garçon en confiant le bébé au papa ou en s'organisant différemment dans son emploi du temps professionnel, le garçon, on a quand même fait l'économie d'une médication qui n'aurait pas été juste. Et il faut faire attention aussi aux faux diagnostics parce que c'est aussi grave de pas médicaliser quelqu'un qu'en a besoin et qui du coup va peut-être se foutre en l'air que de médicaliser des situations parce qu'on a voulu faire l'économie de penser et de se dire mais finalement cet enfant il est peut-être juste dans un environnement qui est pas adapté parce que même la santé mentale des adultes, vous le rappeliez, on prend très facilement des antidépresseurs, mais si déjà un être humain ne dort pas assez, n'a pas de lumière naturelle, n'a pas d'activité physique et passe son temps dans le monde virtuel et numérique, il ne peut qu'être énervé, anxieux et déprimé et ça la modernité nous a fait un petit peu perdre cette notion élémentaire de bon sens, de santé que nos grands-parents pour le coup avaient hein.
2: Oui, et juste sur la question du TDAH, typiquement, je cite dans mon ouvrage le professeur de psychiatrie Rob Whitley, qui rappelle que la quantité de symptômes nécessaires pour un diagnostic de TDAH a baissé dernièrement, que c'est très souvent le cas, que ce sont des jeunes enfants qui sont issus de ce qu'on appelle une famille monoparentale, et ce qui veut dire à 80% du temps de mère seule, donc là aussi des mères qui ont fait évidemment un travail héroïque, mais qui n'ont pas eu le soutien du masculin et d'un père, en tout cas dans leur vie. En plus de ça, la quantité aux États-Unis de diagnostics TDAH est très supérieure à ce qu'on pourrait s'imaginer en comparant aux pays comparables. Donc on voit qu'il y a aussi une part de choix culturel. Et encore une fois, moi j'ai eu la chance de grandir en tant que jeune garçon dans le système d'enseignement au Royaume-Uni, où là les jeunes garçons avaient beaucoup plus de sport. Et ils avaient le temps de se dépenser. Et en arrivant dans le système français, j'ai été très marqué par l'aspect, c'est-à-dire que le comportement normé et attendu était calqué sur celui des jeunes filles, qui sont évidemment très différentes des jeunes garçons à ces âges-là, et qui arrivent plus facilement à se tenir tranquille autour d'une table. Et donc on peut imaginer que le fait de les sentir turbulents par rapport à ça favoriserait des diagnostics qui, en l'occurrence, faut juste revenir là-dessus, arrange quasiment tout le monde, sauf l'enfant sur le long terme. Ça arrange le parent, qui peut se dire « ça n'est pas moi qui ai mal élevé mon enfant ». C'est juste qu'il a un trouble. Ça arrange la professeure qui ne peut
1: c'est
2: pas faire.
1: C'est pas forcément mal élevé. Ça peut être c'est moi qui ai transmis une angoisse à mon enfant. Il faut que je travaille sur mon angoisse pour que mon enfant la récupère.
2: En tout cas, ça déculpabilise le parent, ce qui est aujourd'hui une matière première qui vaut très cher. Ensuite, le professeur peut se dire je ne vais pas pouvoir gérer ma classe parce que là pour le coup on lui demande vraiment de faire des miracles. Ça n'est pas de ma faute que c'est pas moi qui tiens mal ma classe. C'est l'enfant qui a un problème. Et par ailleurs, l'enfant ensuite, grâce à la médicalisation, n'est pas obligé d'apprendre à se tenir lui-même et peut se reposer sur la médicalisation.
1: C'est une camisole chimique.
2: Évidemment que sur le long terme, c'est une catastrophe pour l'enfant, mais c'est le seul perdant dans cette équation parce que l'autre gagnant qu'on pourrait mentionner, c'est évidemment le pharmacien qui, d'un point de vue lucratif, s'en sort plutôt bien.
1: Oui, alors sur le fait qu'aux États-Unis, le méthylphénidate est extrêmement prescrit, je pense qu'il y a aussi une particularité américaine, hein, c'est que l'alimentation des jeunes enfants américains, elle est absolument dramatique. Hein. Ils commencent avec des doses de sucre le matin et honnêtement, vous donnez du sucre transformé, des bonbons à des petits garçons absolument pas malades de 4 ans, c'est des lions en cage. Enfin, je veux dire, c'est pas pour rien que moi j'interdis les bonbons à la maison parce que je veux survivre au fait d'avoir 3 garçons. Il y a aussi le fait qu'on refuse d'admettre des connaissances qu'on a aujourd'hui sur les liens entre le microbiote intestinal et le cerveau, et que des enfants qui bougent pas assez et qui sont dopés au sucre et à l'alimentation transformée ne peuvent pas synthétiser correctement les neuromédiateurs. Vous retirez les sucres transformés, les céréales industrielles au petit déjeuner et les jus d'orange, vos enfants se concentrent toute la matinée en classe sans difficulté majeure. Mais ça, effectivement, je vais pas me faire d'amis en le disant.
3: Comment on en sort de ça?
1: De parce cette cicatrisation excessive.
3: Oui, parce que ce que nous décrit Pierre Valentin, ce que vous nous décrivez, Marie-Estelle Dupont, en réalité, si je vous entends, si je vous écoute bien, et si je vous comprends bien, ça arrange tout le monde. Ça arrange en partie les parents, ça arrange les professeurs, ça arrange accessoirement, comme vous dites, pudiquement les pharmaciens, pour ne pas dire les laboratoires qui vendent les médicaments. Comment on en sort?
1: Bah, je crois qu'on en sort par l'honnêteté intellectuelle. C'est-à-dire que nous, les psychologues cliniciens, on n'est pas des spécialistes de la maladie mentale, on est spécialistes de la santé psychologique globale de l'individu. Et si vous faites l'économie d'une anamnèse, c'est-à-dire de la jeunesse des troubles, à quel moment ils se sont présentés, y en a-t-il d'autres dans la famille, qu'est-ce qui s'est passé comme événement majeur qui aurait pu déstabiliser un enfant ou un adolescent, vous éliminez énormément d'hypothèses. En fait, un bon diagnostic, c'est toujours un diagnostic, le fruit d'un diagnostic différentiel. Donc il faut éliminer toutes les hypothèse avant d'avoir la certitude qu'une médication est nécessaire. Et je crois qu'il faut pour ça que Narcisse, comme l'appelait Christopher Lasch, renonce à la pensée magique qui est qu'il y aura toujours une molécule, une intelligence artificielle ou un diagnostic qui lui donnera la réponse miracle à ses questionnements profonds. La souffrance, elle fait partie de la vie. Si on veut l'éradiquer, on va faire beaucoup de dégâts. Alors que si on accepte que la souffrance n'est pas forcément pathologique, encore une fois, la tristesse pendant un deuil, on peut aussi accepter de passer du temps avec une personne triste. Ah bah oui, alors passer du temps avec une personne triste, finalement, on préférait lui filer un médoc et pouvoir aller à son cours de paddle. Mais parfois, les liens humains, ça fait du bien, ça évite d'avoir des regrets aussi.
3: Ouais. Pierre Valentin.
2: Ah oui, j'avais été très marqué par une remarque que vous m'aviez faite, Marie-Estelle Dupont, lors de notre émission sans transmission. Si vous prenez un jeune qui vient de perdre brutalement sa mère, c'est assez rassurant de le voir triste. C'est-à-dire que s'il était parfaitement froid et en forme, on en tirerait des conclusions assez dramatiques sur son état. Et il y a une sorte de pathologisation de la tristesse normale, où typiquement, pour ne plus avoir à dire que son enfant est timide, on parle de phobie sociale. Et on trouve comme ça des termes pour pathologiser des choses normales. Là-dessus, le psychiatre britannique Theodore Dalrymple avait donné un témoignage il y a plusieurs décennies maintenant, que j'ai trouvé très frappant et que j'ai mis en introduction de l'ouvrage, qui est que sur les milliers de patients qu'il recevait, à part deux ou trois, tous lui disaient « je suis en dépression » et plus aucun ne lui disait « je suis malheureux ». Et il expliquait vraiment que la notion de dépression avait chassé du champ lexical moderne la notion de malheur. Alors quelle est la différence? On voit bien quelle est l'antithèse du malheur, c'est le bonheur.
1: C'est le bonheur, mais l'inverse de la dépression, c'est l'excitation.
2: Et puis par ailleurs, la dépression, la façon dont on en parle, c'est un peu une sorte de météorite qui nous vient un peu de nulle part, un peu inexplicable, et dont qu'on ne pourrait que sortir à l'aide soit de médicaments, soit d'experts médicaux, alors que le malheur, on l'a encore quelque part en main, c'est quelque chose aussi sur lequel on peut agir, et il y a une part de libre arbitre encore en jeu, de responsabilité encore en jeu.
1: C'est surtout que vous avez dans la littérature tout un tas de modèles identificatoires qui à un moment donné sont déprimés, sont anxieux et qui vont surmonter ça. Et je pense qu'ils ont vraiment besoin pour leur santé mentale qu'on leur mette des bouquins entre les mains qui dédramatisent le fait d'être malheureux à certains moments. Parce qu'en fait, Narcisse, il nous fatigue. Il faut tout le temps aller bien. Et en fait, c'est désespérant parce que quel jeune peut ne pas se sentir en échec dans un monde qui lui dit « il faut tout le temps aller bien » Mais les adultes lui disent, de toute façon, tout est foutu, c'est trop tard. Le climat, c'est trop tard. L'économie, c'est foutu, nous, on a eu la croissance, toi, tu peux te brosser. C'est fou l'injonction paradoxale dans laquelle ils grandissent. Moi, je me mets à leur place, j'aurais pas du tout envie d'avoir 20 ans. Je trouve que c'est difficile, on leur donne pas de motif d'espérance, en fait. On leur dit, tout est foutu, mais tu dois tout le temps aller bien et afficher un sourire Colgate. C'est quand même difficile. Enfin, j'ai rien contre le dentifrice, mais...
3: J'aime plutôt conseiller. Pierre Valentin, Marie-Estelle Dupont, qu'est-ce que vous dites à ceux qui sont plus âgés, qui ont une cinquantaine d'années, une soixantaine d'années, peut-être même 70 ans, et qui estiment que cette génération Z, c'est une génération d'enfants gâtés, qui ont des états d'âme, on va dire. Pierre Valentin.
2: Alors, je pense que moi, ce que j'ai voulu éviter dans l'ouvrage, c'est l'aspect concurrence victimaire entre générations, parce que d'expérience, vous tombez sur des personnes plus âgées qui, de façon parfois un peu agressive, viennent vous dire si, nous ça a été horrible, etc. J'ai eu le droit à Jean-Michel Apathy sur Quotidien en disant que les 30 Glorieuses étaient une période extraordinairement difficile. Alors, la façon que j'ai eu d'esquiver cette question, c'est non pas l'optimisme ou le pessimisme, parce qu'en réalité, on a certains sondages qui parfois nous montrent que les jeunes sont plus optimistes que leurs aînés, ce qui paraît bizarre. C'est la question de la lisibilité ou de l'illisibilité de l'avenir. Est-ce qu'on arrive à se projeter dans l'avenir? Et là, pour le coup, on a plein de sondages qui montrent que chez les jeunes, non. Or, c'est évidemment angoissant pour un jeune être qui a l'essentiel de la vie devant soi, de ne pas arriver de façon même minimale à poursuivre ses courbes en pointillés et de s'imaginer dans 5 ans, 10 ans. C'est-à-dire que le marché de l'emploi dans un an et demi, qui peut nous dire à quoi ça ressemblera avec la révolution de l'intelligence artificielle, la situation géopolitique dans 6 mois, qui peut nous dire à quoi ça ressemblera avec Trump. Il y a un, pour le dire autrement, un rétrécissement constant de la durée de nos pronostics plausibles. On vit aujourd'hui dans une certitude de l'incertitude qui brouille la capacité à se projeter dans la durée. Et ça, pour le coup, c'est nouveau. C'est-à-dire que vous aviez sans doute le problème inverse, si on veut, pour certains jeunes des années 50, qui est une trop grande lisibilité, une trop grande monotonie de l'avenir, qui est j'aurai le même emploi que mon arrière-grand-père et ma part de choix individuel est plus limitée. Aujourd'hui, on est complètement dans la situation inverse, qui est je ne sais même pas si mon métier existera dans un an et demi. Et donc, ça évidemment favorise une posture angoissée, car l'anxiété, qui est l'un des premiers maux de cette génération montante, est fondamentalement un rapport à l'avenir, un rapport à ce qui vient, donc un rapport culturel au futur.
1: Oui, vous dites quelque chose d'essentiel sur le fait qu'ils peuvent pas se projeter. Moi, je me rappelle d'une de mes toutes premières tribunes dans le Figaro pendant le Covid. J'avais dit attention à pas se tromper d'ennemi. C'est-à-dire, c'est pas la difficulté qui est compliquée pour l'être humain. C'est pas la difficulté qui engendre de la pathologie mentale. Au contraire, il y a jamais eu autant de troubles depuis qu'on vit dans le confort. La difficulté, c'est du challenge. C'est pas la difficulté, c'est la perte de sens. C'est-à-dire que l'être humain, il n'a pas besoin de grand chose pour aller bien, mais s'il n'y a pas ces quatre piliers, c'est très compliqué pour lui d'aller bien. C'est besoin d'appartenance. Bon, alors ça a été siphonné totalement. Besoin de repères, avoir un minimum des repères, des choses qui tiennent des murs dans la maison. Bon, on a fait sauter tous les grands interdits structurants et du coup tout le monde demande de la coercition bien infantilisante. Un sentiment de contrôle à minima. La jeunesse a vraiment eu le sentiment de perdre, on a tous eu le sentiment de perdre le contrôle sur nos existences pendant Covid, mais particulièrement les jeunes, évidemment, dont les dates de partiel sautaient, étaient en visio, puis finalement tu viens pas, t'as zéro parce que t'es qu'à contact. Enfin, voilà, un vrai vécu d'injustice aussi. Donc la perte du sentiment de contrôle à minima. Et l'impossibilité de se projeter, qui est un premier symptôme de la dépression. Je peux pas me projeter dans l'avenir, c'est quand même un signe que je suis un peu déprimée si j'ai pas envie de faire de projet. Et donc, comme vous dites, ça les met dans un climat d'incertitude qui, selon moi, et c'est sur ça que je veux vous entendre, nourrit la radicalisation, parce que le cerveau déteste l'incertitude, donc il va croire n'importe quoi, il va se raconter n'importe quoi pour pouvoir se raccrocher, avoir du contrôle et se nourrir de certitudes qui sont idéologiquement souvent très extrêmes, mais qui leur permettent de s'accrocher à quelque chose. Vous pensez que ça a nourri la radicalisation qu'on voit notamment
2: Alors c'est une bonne piste qui est en effet intéressante. Je pense que il y a dans tous les cas un rapport dialectique entre ordre et chaos, certitude, incertitude, ce qui fait que quand on côtoie un excès, c'est le moment où l'excès inverse est le plus séduisant. C'est-à-dire que quand on côtoie une période de grand chaos, on a une soif de grille de lecture simplificatrice très forte. C'était déjà un peu l'analyse que faisait Hannah Arendt sur le totalitarisme en disant c'est dans les périodes de grande atomisation sociale, de grande perte de repères, qui a une soif pour une grille de lecture simplificatrice, totalisante, et en l'occurrence là, totalitaire. Et je pense qu'on traverse ça, et on le voit à un niveau micro avec le développement personnel. On a des jeunes qui cherchent des normes et des règles parfois extraordinairement contraignantes et étouffantes.
1: Notamment dans la vie amoureuse.
2: Absolument, et ils tombent pas sur des influenceurs là qui leur disent « faites comme vous voulez », parce que ça ils l'entendent déjà, ils cherchent autre chose. Ils cherchent à quelle heure est-ce que je vais me lever, comment est-ce que je vais faire mon lit.
1: Combien de mots il y a dans le texto.
2: Exactement.
1: Combien d'heures j'attends avant de répondre.
2: Voilà, à quel degré dois-je prendre ma douche, qu'est-ce que je dois manger le matin en me réveillant. Et ça aurait été ridicule, encore une fois, pour la génération du baby-boom qui n'avait qu'une envie, c'est de se défaire de toute contrainte et de tout cadre. Mais là, on a complètement basculé dans l'excès inverse, où il y a une soif de limite, même caricaturale, même ridicule, mais en tout cas une soif de limite et de règles.
1: Oui, mais d'ailleurs, l'absence de cadre symbolique dans l'espace public nourrit les troubles obsessionnels. Hein. On voit des jeunes de 14 ans qui se font des défis TikTok sur le gramme de protéines et leurs abdos. Hein. C'est assez affligeant. C'est assez affligeant pour leur intelligence, je trouve que...
3: Au début de l'émission, Pierre Valentin, vous avez évoqué la solitude comme l'un des facteurs de troubles les plus puissants pour la génération Z. J'aimerais vous entendre, puis entendre aussi évidemment Marie-Estelle Dupont. Marie-Estelle, sur la solitude et l'impact qu'elle a sur la santé mentale des plus jeunes.
1: Bah, je crois qu'effectivement, à partir du moment où on a idolâtré Narcisse et on a dit l'horizon de l'existence, la dignité, elle est conditionnée à ta performance, à ta toute puissance. La liberté, c'est l'absence de contraintes, et donc tout est permis, tout est possible, donc tout est permis, et tout est permis, donc tout est possible. L'autre ne devient qu'une variable, une variable d'ajustement à mon plaisir, en fait. Mais donc si l'autre est pour moi un bien de consommation, c'est très angoissant, parce que ça veut dire que moi aussi, je suis un bien de consommation interchangeable. Et donc, ça finit par les replier sur eux-mêmes, parce que ça leur coupe l'herbe sous le pied de la confiance en soi, où bon, bah, on allait dans des soirées, on se comparait, on essayait, les garçons prenaient un râteau, puis après ça marchait, et voilà. Et maintenant, en fait, les réponses qu'on propose à leurs angoisses nourrissent l'angoisse. C'est-à-dire que pour éviter, par exemple, chez les jeunes garçons, la peur d'être rejeté par une fille, eh ben, ils sont dans le virtuel, mais dans le virtuel, la multitude de choix tue le choix, et donc, ils n'arrivent plus à créer une véritable relation. Donc, comme ils n'arrivent pas à créer une véritable relation, les années passent et ils ne prennent pas confiance en eux, et donc c'est un cercle vicieux. Et l'épidémie de solitude, elle touche pas que les adultes, elle touche pas que les personnes âgées. Je crois que ça devient véritablement difficile de se faire des amis aussi quand encore une fois, les adultes ont laissé mourir le monde commun où il y avait des symboles, où dans la cité il y avait des espaces, des inclusions réciproques dans lesquelles finalement il y